0: T'es-tu un fan de basketball, Richard?
1: Je l'étais, mais là, après ça, je un peu moins maintenant, je l'ai déjà été. Là.
0: Si je te dis, tu peux ajouter une règle au basketball pour te faire aimer ça plus.
1: Okay.
0: Quelle règle tu rajouterais?
1: Je te dirais, là, je sais pas si ça se fait encore, mais le hack à chaque, là. Parce que Shaquille O'Neal était tellement dominant qu'à un moment donné, les gars faisaient des fautes par exprès pour l'envoyer en ligne et lancer franc parce qu'il était moins bon lancer franc. Ça, j'enlèverais ça. Mais je sais pas, ça fait longtemps que je regarde plus ou moins le basket. Fait que je sais pas si ça existe encore, mais ça, j'enlèverais ça.
0: Mais sinon, si je te dis, tu peux rajouter des plaquages, si tu veux. Tu peux rajouter n'importe quoi.
1: Ben non,
0: tu peux dire,
1: ils
0: sont 12 contre 12.
1: Non,
0: y a-t-il quelque chose qui fait que t'aimes plus ça?
1: Non. Tu m'as rien.
0: Moi, ce que j'aime, c'est ton honnêteté à tout moment. Je te pose la question parce que en Corée du Nord, il y a du basketball, mais avec des règles assez différentes. Puis je trouvais ça quand même intéressant. Il y a une couple de règles. Exemple, si tu fais un tir de 3 points, ça vaut 3 points. Mais si ton tir de 3 points, il est swish, il vaut 4 points.
1: Ah, c'est vrai?
0: Ouais. Okay. Fait que t'as un point de plus quand il est swish. Fait que c'est quand même intéressant. Quand tu manques un tir franc, comme tu disais, Shaq, c'était pas sa tasse de thé.
1: C'est ça, ouais.
0: Mais lui, quand tu manques un tir comme ça, on t'enlève un point.
1: Ah, ça, j'aime ça.
0: Fait que ça met de la pression beaucoup.
1: Ça, ouais, c'est intéressant.
0: Shaq aurait été encore plus hacké, comme tu dis, avec cette règle-là.
1: C'est ça.
0: Un panier dans les 3 dernières secondes d'une partie vaut 8 points.
1: Oh boy. OK, fait que
0: ça, je trouve ça.
1: Fait que si tu perds par 7, tu peux gagner la game.
0: Exact.
1: Mais de n'importe où. Genre dans la bouteille.
0: Un panier dans les 3 dernières secondes vaut 8 points.
1: OK, c'est intéressant.
0: Mais aussi, t'as-tu déjà vu une équipe gagner de 7 mais jouer ultra défensif? Tu sais, c'est spécial quand même.
1: C'est ça, j'aime ça.
0: Un slam dunk vaut 3 points.
1: OK.
0: Mais ça, je pense que c'est en Corée du Nord, ils sont peut-être moins grands.
1: Ouais,
0: aussi,
1: c'est ça.
0: Physiquement, en général.
1: C'est ça.
0: Mais bref, est-ce que t'aimerais plus ça que ces règles-là?
1: Non.
0: Non. J'aime ça voir un joueur s'assiner avec l'arbitre. C'était swish, mon lancer.
1: Ouais, c'est vrai. Ah non, j'ai pas entendu le bruit. Ouais. Le bruit, c'est pas le même bruit. Ouais, ça serait tough.
0: Non, elle a frôlé l'anneau.
1: Hey, parenthèse, là, tantôt, je t'ai parlé de mon joueur de baseball qui s'est brûlé en tentant de se repasser la chemise sur le dos pendant qu'il apportait. C'est effectivement John Smoltz. J'étais pas sûr, mais c'est John Smoltz. Préciser que il a nié que c'était vraiment arrivé. Donc, il semble-t-il que ce serait plus du mythe urbain.
0: De la légende urbaine.
1: C'est ça. Mais lui, il a nié ça. Mais moi,
0: j'ai un souvenir quand.
1: Moi, j'aime
0: quand
1: croire.
0: C'est arrivé pour...
1: J'aime croire que c'est vrai.
0: Ben, il me semble que ça avait passé dans le journal à l'époque.
1: Oui.
0: Parce que c'est
1: absolument.
0: Un joueur vedette. Puis.
1: Ouais, oui.
0: Moi, j'ai le feeling que c'est lui qui veut qu'on passe à autre chose.
1: C'est ça, exactement. Moi, parce que, regarde, pour la vérification des faits, on fait juste dire que lui, John Smoltz, a nié cette histoire, mais on peut aussi dire que nous, on a le goût d'y croire. On peut dire ça de même.
0: On a le goût de repasser l'histoire. C'est voilà.
1: Alors qu'on l'a sur le dos.
0: Il faut le faire.
1: Hein? Oh, non. Les jeunes qui nous écoutent, faites pas ça à la maison.
0: Non, ça fait mal. Et une autre question. Un choix multiple aujourd'hui.
1: Oh.
0: Est-ce que tu te rappelles d'Albert Bell?
1: Frappeur de puissance des Indiens de Cleveland.
0: Il était fait solide.
1: Gros bonhomme.
0: Le gros Albert. Il a déjà vécu une situation insolite durant un match. Il a vécu une situation typique de quel film? Est-ce que c'est A, Ocean's 11, B, Dumb and Dumber, C, Freaky Friday, un vendredi ding-ding-ding, ou D, L'agent fait la farce 1?
1: Ben là, je sais pas c'est quoi la situation.
0: C'est ça, je te dis. Il a vécu une situation digne d'un film.
1: Ouais.
0: Je répète les choix. Est-ce que la situation qu'il a vécu durant un match, est-ce que c'était digne de A, Ocean's 11, B, Dumb and Dumber, la cloche et l'idiot. C, Freaky Friday. Ou D, l'agent fait la farce.
1: Ben, je vais dire Naked Gun. Je vais dire ça, moi.
0: Quel genre de situation qu'il aurait faut tuer la reine?
1: La reine était dans les estrades.
0: Il ressemblait à Albert Bell. C'est-tu lui le joueur qui marchait vers elle mécaniquement?
1: C'était qui? Non, c'était... Ah, je me sais plus c'était qui.
0: Ouais.
1: Mais écoute, j'ai aucune idée. C'est quoi? Vas-y.
0: En fait, il a vécu une situation digne d'Ocean Eleven.
1: Ça, c'est le film de gangster, un petit peu.
0: C'est
1: là,
0: un
1: avec...
0: film avec George Clooney, Matt Damon.
1: C'est ça, c'est plein d'acteurs super connus, là.
0: Qui font un gros vol dans casino,
1: ouais.
0: Et la raison pourquoi je te dis qu'il a vécu quelque chose qui ressemblait à ce film-là, c'est qu'en 1994, les White Sox jouent contre les Indians. Ils s'appelaient comme ça à cette époque-là. Il trouve que le bâton d'Albert Bell... excusez-moi, je viens de voir, c'est Reggie Jackson, le joueur, on l'a dit sur la message tête dans la jambe de l'affaire, c'est Reggie Jackson. Ça m'aurait gossé tout le long. Merci beaucoup de ton aide. fait que ça, il trouve que le bâton d'Albert Bell, il est louche et demande à l'arbitre de l'examiner, son bâton. Et en gros, il pense que le bâton, il est rempli de liège. Fait que là, ils veulent le checker. Fait que l'arbitre confisque le bâton de Bell. Il va le placer dans son vestiaire pour le regarder après la partie. On réglera ça tantôt. Tellement dans son vestiaire, l'affaire est réglée. Mais là, les Indians commencent à capoter parce que devine quoi, son bâton, il y a effectivement du liège dedans. Fait qu'ils savent qu'ils sont pognés.
1: Fait qu'ils sont allés le voler.
0: Ils ont envoyé le lanceur Jason Grimsley à travers le système de ventilation.
1: Mon Dieu.
0: Jusque dans le vestiaire des arbitres pour remplacer le bâton.
1: C'est pas un bon, ça.
0: C'est pas un pas pire, hein?
1: T'es coeurant.
0: Et là, et Grimsley s'est rendu. Il a pris le bâton, il l'a remplacé par un bâton de Paul Sorrento qui jouait à son équipe à cette époque-là. Et il a réussi à faire le switch, mais l'arbitre était pas impressionné parce qu'il savait que quelque chose s'était passé. Parce qu'après, il arrive, c'est le nom de Paul Sorrento.
1: C'est pas du même gars. Oh boy,
0: fait que là, il est comme, qu'est-ce que vous avez fait? Il imagine pas qu'ils ont fait tout ça pour l'avoir. Et plusieurs années plus tard, l'histoire est sortie. Finalement, quand Albert Bell ne jouait plus, il a fait... je m'étais fait pogner, puis on l'a envoyé dans les fans pour aller...
1: Oh mon Dieu, c'est excellent.
0: Imagine, il y a du monde qui disait qu'il se passe rien dans les games de baseball.
1: Ah, là, il s'est passé de quoi, là? OK. Bon, ben écoute...
0: C'est tellement absurde comme
1: situation. C'est vraiment bon, c'est super bon.
0: Et pour terminer le quiz...
1: Ben, écoute, il faudrait qu'on arrête maintenant.
0: J'ai une petite citation rapide, juste pour terminer.
1: Rapidement.
0: Terry Bradshaw, qui a déjà dit, je suis peut-être idiot, mais je suis pas stupide.
1: Oui, je m'en souviens.
0: Ouais, voilà.
1: C'est tout un personnage, le bon Terry, que je croise à l'occasion encore des fois.
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1: Alors, c'est déjà terminé pour cette édition du Tailgate. Ça a été une superbe semaine et puis on s'est bien amusé. Puis on a découvert quelque chose qui s'appelle le 200%.
0: Ouais.
1: Le débat 2026 de 110%. Et devant le succès, dirais-tu, planétaire que ce segment a obtenu...
0: Universel.
1: On va être dans l'obligation de refaire du 200%. Puis là, il y a quelqu'un qui nous a écrit tantôt sur la messagerie texte. J'ai-tu moyen d'avoir des T-shirts ça tombe pas dans l'oreille d'un show.
0: Puis il y a des gens qui nous ont dit aussi, mais 110% x 2, c'est pas 220. Non, c'est 200%.
1: C'est 200%. Mais je l'ai dit pourquoi tantôt que ça s'est... Parce que maintenant, j'ai commencé à entendre ça dans les vestiaires de la LNH.
0: Et c'est comme ça que 110% est né aussi.
1: Exactement.
0: Ça se disait dans les vestiaires.
1: Les gars disaient, on va donner notre 110. Puis là, j'ai commencé à entendre, faut qu'on donne du 200%. Faut qu'on donne de l'effort de 200%. Alors, d'où le très bon nom.
0: Et c'est ce qu'on a fait aujourd'hui.
1: C'est ce qu'on a fait, on a fait du 200%. C'est ce qu'on fait depuis le début de la semaine. C'est juste ça qu'on fait. Alors, mais là, on se retrouve évidemment lundi.
0: Oui.
1: Ça, c'est sûr et certain. Mais en attendant, ben, il y a un gros week-end de sport.
0: Beaucoup de choses à surveiller. Premièrement, les Alouettes rendent visite aux Rouges et Noirs d'Ottawa.
1: Vendredi.
0: Ce qu'on a qualifié cette semaine de match piège.
1: Mm-hmm.
0: Je pense que leur prochain match est contre les Elks, qui est la grosse confrontation entre les deux puissances de la Ligue. Mais en attendant, il y a un petit Rouge et Noir sur le chemin. Puis des fois, c'est ces parties-là qu'on prend pour acquis puis qu'on trébuche. Mais
1: c'est les bouts difficiles, ça.
0: Mais Machocha, cette semaine, nous a dit qu'ils allaient être prêts. Fait qu'on va embarquer avec eux autres. Sinon, les qualifications pour l'Omnium Banque Nationale qui commencent en fin de semaine aussi. Donc, on va voir le tableau principal se remplir et s'officialiser aussi en fin de semaine. Ça va être le fun. Il y a aussi la date limite des transactions au baseball qui est lundi.
1: Lundi, oui.
0: Fait qu'en fin de semaine, on va rester à l'affût. Il y a peut-être du mouvement de personnel. On parlait des Blue Jays qui ont des agents libres.
1: Ça va
0: aussi,
1: bouger, là. Ouais, ouais.
0: À date, c'est tranquille, le marché de la MLB, mais...
1: Ça
0: durant
1: va bouger.
0: Le week-end, ça va exploser, on est convaincu.
1: C'est sûr.
0: Et dernière chose aussi, on en a parlé, SummerSlam, un événement de 2 jours en fin de semaine pour les fans de lutte.
1: De sport spectacle.
0: De divertissement sportif.
1: On va appeler ça comme ça.
0: J'appelle ça mon soap avec des coups de chaise.
1: Ah oui, c'est ça.
0: C'est ça.
1: À travers les tables.
0: Et voilà.
1: OK, parfait. Alors, on va regarder ça avec intérêt. Ben nous, évidemment, on est ici encore pour tout l'été. Et on se retrouve lundi, même poste, là, avant de quitter, on va remercier PO qui est derrière la console.
0: Merci, PO.
1: Qui nous a trouvé le meilleur thème, je pense, de l'histoire de l'humanité. En tout cas, certainement, puis les gens arrêtent pas de me dire, on peut-tu l'écouter? On peut-tu l'acheter? Les gens veulent acheter le thème de 200. On est rendu là, le thème de 200%. Ça a été un énorme succès.
0: On peut pas les blâmer.
1: Frank Grenier, c'est un plaisir partagé. On se retrouve évidemment lundi.
0: Et Richard Labbé, même chose, plaisir partagé. C'était vraiment le fun.
1: Partagé à 150%. Puis nous, ben, on vous dit un excellent week-end. On vous en souhaite un solide et on se retrouve lundi, même heure, même
12: pas. 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

0: J'ai bien dormi. On est vendredi aujourd'hui. C'est fou à quel point ça passe vite. On est déjà à la fin du mois de juillet.
1: Écoute, je sais, ça n'a aucun sens. L'été passe tellement vite.
0: Trop vite, j'aimerais dire.
1: Ouais, trop vite. Vraiment.
0: Écoute, dans un mois, c'est le mois de septembre. Fait que notre mandat déjà va se terminer dans un mois, mais.
1: Je sais.
0: L'automne va recommencer. Vous allez peut-être reprendre l'école, le travail, etc., etc. Le football va recommencer. Ça, c'est toujours la bonne nouvelle à l'automne.
1: Le hockey va recommencer.
0: Oui, bon point, écoute. C'est vrai. On est encore en juillet, là, mais bientôt, on pourra dire que le mois prochain, ça recommence déjà dans la Ligue nationale de
1: c'est
0: hockey.
1: C'est fou, hein?
0: Parce que la saison commence maintenant le 29 septembre. Mais ouais, bonne journée tout le monde. C'est peut-être votre dernière journée avant de recommencer le travail. Peut-être la dernière journée de vos vacances. C'est peut-être aussi votre dernière journée avant de tomber en vacances. Alors profitez-en bien. Puis on espère que vous allez passer une belle journée avec nous. Parce que on a un gros show encore une fois aujourd'hui. T'sais, hier, je commençais à regarder ça. Puis je me disais, ouf, ça commence pas mal à se calmer là dans le monde du hockey. Un peu moins de sujets, ce serait pas facile. Là, j'ai commencé à fouiller, puis finalement, écoute, des dossiers importants d'ici la fin de l'été, là, il en reste une tonne, Hugo. Mm-hmm. On va faire le tour de ça en début d'émission. On a d'autres dossiers à aborder. Les BPM, on avait commencé ça l'autre jour. Ben, la semaine passée, on avait donné une tonne de prix pour des athlètes, des équipes locales de Montréal, du Québec, tout ça. Puis, plutôt cette semaine, on a fait les BPM de BPM, un petit peu plus cocasse. On est revenu des bons moments de la dernière saison. On va continuer à faire ça aujourd'hui. La date limite des échanges qui approche à grands pas dans le baseball majeur, ça se passe lundi prochain. Ça commence à bouger. Il y a énormément de rumeurs. On va faire le tour de tout ça à l'émission. Immense scandale dans le monde du soccer. Ça a commencé plus tôt cette semaine, mais ça a pris une tournure surprenante hier. Vous l'avez peut-être su, mais Gianni Infantino, le président de la FIFA, souhaite vendre une partie de la FIFA. Les confédérations sont pas contentes. Les pays européens disent même qu'ils vont boycotter les tournois internationaux. C'est du sérieux ce qui se passe présentement. On va en parler plus tard à l'émission. Baker Mayfield aussi, ça brasse entre lui et les Buccaneers de Tampa Bay. Je sais pas si vous avez entendu ce qu'il a dit hier, mais si j'étais un fan des Bucs, je serais pas rassuré ce matin. On va aussi bien évidemment parler à notre équipe de collaborateurs. Martin Thériault va faire un tour dans environ une heure, Marty. Il va nous parler de ce qui se passe en ce moment parce que les différentes formations nationales commencent à se préparer là, en vue du Mondial Junior au hockey. C'est les camps estivaux. Il y a des matchs, des espoirs du Canadien qui sont en action et qui font très bien. LJ Mooney notamment, on va en parler avec Marty dans une heure. Marco D'Amico va faire un tour aussi. Quelques situations contractuelles qui commencent à faire jaser chez nos voisins. De l'autre côté de la 417 ou de la 50, chez les Sénateurs d'Ottawa, pas super encourageant de ce côté-là. On va faire le tour avec Marco D'Amico. Mathieu Bédard va venir nous parler évidemment du match des Alouettes qui a lieu ce soir face aux Rouges et Noirs d'Ottawa. Et Jacob Kenville aussi va arriver un peu plus tard à l'émission. Hugo, passé une belle journée hier?
1: Oui, super belle journée. Hier, j'étais dans un mood très Ricardo-esque. Je voulais faire beaucoup de recettes.
0: Oh boy! Ricardo-esque.
1: Ricardo-esque. Okay. Puis je me suis inspiré. Puis depuis le début de la semaine, j'essaie quelques recettes. Hier, je suis un peu inspiré de Tony et sa plancha. J'ai fait un riz frit au saumon.
0: Wow!
1: Puis il était vraiment bon. C'était pour dîner, en plus. Parce que j'étais super chez mes parents le soir.
0: Tu peux te faire à manger maintenant.
1: Exact. J'ai un frigo qui marche.
0: Puis, es-tu du genre à mettre plein d'épices? Es-tu du genre mettre des sauces piquantes? Qu'est-ce que tu mets dans ton riz frit, là?
1: Ouais. C'est très, très, très important. Je suis un gars d'épicé. Je sais pas si toi, t'es un gars d'épicé. Ouais, moi, j'adore ça. Style un peu sucré-salé, mais avec un petit kick, là. Mm-hmm. C'est vraiment mon genre.
0: J'aime ça faire des riz frits parce que c'est un petit peu un genre de tout ski, là. Tu ramasses une coupe d'affaires qui traîne dans ton frigo. Du riz de il y a quelques jours, des légumes, une protéine, peu importe. Tu mets ça, moi j'ai un wok.
1: Des épices, des huiles
0: piquantes, tout ça, puis écoute, ça donne quelque chose d'incroyable.
1: Le wok, ça change la game.
0: C'est ça.
1: Sincèrement, très bonne acquisition, Wally.
0: Ouais.
1: Toi, t'as-tu passé une belle journée hier?
0: Oui, une belle journée. Rien de particulièrement spécial. J'ai fait mes petites affaires. J'aurais peut-être une salutation, tiens, ce matin.
1: Ah, vas-y donc.
0: J'en fais très rarement, en fait. Je pense que j'en ai jamais fait.
1: Vas-y, écoute, première salutation.
0: Tu sais, quand on est plus jeune, on a tous eu des influences, des gens qui nous ont aidés positivement dans la vie. T'sais, ça peut être un prof, un parent, un ami.

0: un membre de notre famille. Puis nous, on est des gars de sport. T'sais, on a grandi en jouant plusieurs sports différents. J'ai joué au hockey, j'ai joué au football, au baseball, plein d'affaires. Bref, nos coachs, eux, ont de grosses, grosses influences sur nous. Ben oui. Ce sont bien souvent des bénévoles, bien souvent des gens qui font ça par passion, parce qu'ils veulent redonner à la prochaine génération. Puis honnêtement, sans ces gens-là, je pense pas que je serais où je suis aujourd'hui, parce qu'ils ont tellement apporté de positivisme dans ma vie. Puis je veux saluer un ancien coach en particulier que j'ai eu plutôt quand je jouais au hockey, quand je jouais Pee-wee. Il s'appelle François Bissonnette. C'est un auditeur régulier ici à BPM, puis il m'écrit souvent pour me jaser de nouvelles de hockey, pour parler de ce qu'on fait en onde ici. Puis François, là, tu sais, tu pourrais difficilement demander mieux pour un coach au hockey mineur. C'est un gars qui avait le cœur à la bonne place. Lui, là, partait de Marieville, sur la rive sud de Montréal.
1: Aïe.
0: Puis matin, midi, soir, la semaine, la fin de semaine, peu importe l'heure, traversait la ville au complet. Il était là à nos pratiques. Moi, je jouais avec les Braves d'Antic dans le nord de Montréal. Fait qu'il traversait toute la rive sud, traversait toute l'île de Montréal au complet. Il était toujours là, un sourire au visage. Jamais manqué une game, jamais manqué une pratique. Avec le désir de nous enseigner des bonnes valeurs, le désir de nous donner le plaisir à jouer au hockey. Puis je pense que c'est ça qui est important à cet âge-là, là. Vous l'aurez compris, j'ai jamais fait la Ligue nationale de hockey. J'ai jamais été proche de la faire non plus. Mais à cause de François, puis à cause de d'autres personnes comme lui, j'ai eu la piqûre pour le sport, puis j'ai eu la piqûre pour faire quelque chose que j'aime dans la vie, puis c'est ce que j'ai la chance de faire aujourd'hui. Donc, salutations à toi, François, puis salutations à tous les coachs dans le sport mineur, parce que je sais que c'est pas toujours facile, parce que c'est un travail qui peut être ingrat. Des fois, il y a des gens qui peuvent être difficiles avec vous, puis des jeunes, on s'entend, c'est pas toujours évident d'une journée à l'autre être capable de les côtoyer au jour le jour. Fait que salutations à vous. Salutations à toi aussi, de facto, Hugo, parce que tu le fais, justement, ouais. T'es coach. Puis vous êtes des piliers pour la société.
1: Ben, t'es vraiment fin, Ali, puis honnêtement, chapeau à tous ces gens-là, parce que, comme tu l'as dit, oui, autant, ça fait en sorte que tu continues ta passion pour le sport, mais mine de rien, ça fait un peu partie de ton éducation en tant qu'humain.
0: Absolument.
1: C'est pas juste avec des gens.
0: Apprendre la technique.
1: Exact.
0: Comment jouer sur un rouleur, comment faire un lancer frappé, là. Ça va beaucoup plus loin que ça.
1: Exactement. Comment te comporter, comment être capable de soulever tes coéquipiers qui vont mal, comment être capable d'écouter quand ça va moins bien,
0: ouais.
1: De leader un groupe. Et ça part toutes des philosophies imposées par ces entraîneurs-là.
0: Exactement.
1: Donc, chapeau à tout le monde, c'est une excellente salutation.
0: Ouais. Oui. Ben, salutations à tous les entraîneurs qui nous écoutent, à tous les parents, à tous les bénévoles qui font ce type d'implication-là. Bon. On a déjà fait trop de temps, là.
1: C'était romantique.
0: Ouais, c'était romantique.
1: On tombe dans le sérieux, là.
0: On tombe dans le sérieux, ça part pour l'émission du 31 juillet 2026 dans le Club du Matin. Des dossiers importants à régler cet été dans la LNH, il y en a une tonne. Dans les prochaines minutes, on va faire le tour de tout ça. Cutter Gauthier, Adam Fantilli, Zachary Bolduc, Harbert Jacquet. La situation chez les Red Wings de Détroit, Connor Hellebuyck, est-ce qu'il va être échangé ou non? Il reste encore de bons agents libres. Est-ce que le Canadien va? En tout cas, moi, je pense qu'il devrait au moins essayer de signer quelqu'un. On va parler de tout ça dans les prochaines minutes. En premier, je veux parler du dossier Leo Carlson. Non, pas Leo Carlson. Cutter Gauthier, justement, à cause de Leo Carlson. Lui, il n'a toujours pas de contrat avec les Ducks d'Anaheim. Agent libre avec compensation présentement. Qu'est-ce qui va se passer avec Cutter Gauthier? Parce que les Ducks sont dans le trouble. Ils ont juste 9 millions de dollars présentement sous le plafond salarial. Je vous le dis tout de suite, Cutter Gauthier, il veut pas mal plus que 9 millions de dollars. Puis je le comprends. Il a marqué 41 buts l'an passé et il a vu un de ses coéquipiers signer pour 18 millions de dollars. Est-ce que Cutter Gauthier va signer pour 18? Je le sais pas. Mais quelque part entre 9 et 18. Donc les Ducks, ils vont devoir faire du ménage s'ils veulent être capables de s'entendre rapidement avec Cutter Gauthier. Puis ça va devoir se faire dans les prochains jours, dans les prochaines semaines.
1: Ouais, c'est un dossier tellement urgent pour les Ducks. Et là, c'est ça, c'est le retour du balancier pour Pat Verbeek dans sa gestion de contrat. Parce que Cutter Gauthier, c'est le genre de joueur qui va naturellement, et comme tous, penser à son progrès, penser à son succès. Ouais. Mais qui a eu des antécédents
0: ben
1: de
0: oui.
1: Je sais ce que je veux, je sais ce que je vaux.
0: Écoute, le gars avait
1: pas
0: joué
1: pour n'importe qui.
0: Une game dans la LNH puis il a demandé une transaction.
1: C'est ça. Ça
0: c'est rare
1: osé
0: qu'on
1: quand
0: voit
1: même.
0: Ça là.
1: C'est osé quand même. Et là j'ai hâte de voir le terrain d'entente. C'est où qu'on va être capable de s'ajuster. Parce que dans mon livre à moi, Leo Carlson est quand même supérieur, je pense, dans la hiérarchie des Ducks.
0: Ben, c'est un centre.
1: Que Cutter Gauthier. Ouais.
0: Ils l'ont sélectionné deuxième au total. Je suis d'accord avec toi.
1: Ouais.
0: Mais Cutter Gauthier,
1: il va être proche. Il va être très proche.
0: Est-ce que Cutter Gauthier se voit vraiment comme étant, entre guillemets, inférieur à Leo Carlson? C'est ça que j'ai hâte de voir.
1: Ouais, c'est ça. Mais c'est, en fait, c'est, les deux sont super complémentaires. Puis c'est sûr qu'ils vont jouer là-dessus. Cutter Gauthier va être le gars qui va marquer comparativement à Leo Carlson qui va être le gars qui va fabriquer un peu plus le jeu. Lui aussi a une touche de marqueur. Mais Cutter Gauthier est vraiment là pour marquer les buts. Et ça va être de voir comment ils vont être capables de... Le clan Gauthier va être capable de vendre cette complémentarité-là aux Ducks. Et on s'entend, Ali. On n'a pas vraiment le choix de considérer et d'abdiquer là, dans le cas de Cutter Gauthier. C'est un des gars les plus importants de notre équipe.
0: Ben, c'est
1: déjà.
0: Ça. Ce qui joue un petit peu contre lui, c'est qu'il n'est pas éligible aux offres hostiles.
1: C'est ça.
0: À cause de la fameuse clause 10.2C, puisqu'il avait brûlé une année de son contrat là, à la fin d'une saison. À la place de jouer une saison complète, il est pas éligible aux offres hostiles. Donc ça, c'est peut-être une corde moins à son arc dans les négociations contractuelles. Mais quand même, en ce moment, il a le gros bout du bâton. Puis honnêtement, Cutter Gauthier a l'air d'être le genre de gars que s'ils s'entendent pas, ça les dérangera pas d'arriver plus tard au camp d'entraînement. Ou peut-être même de manquer des matchs pendant la saison régulière, au début de la saison.
1: Ouais.
0: Fait que là, les Ducks vont devoir faire le ménage. Qui va partir? On parlait à Marco D'Amico plus tôt cette semaine, il disait non, Mikael Granlund, fort probablement pas parce que les Ducks au centre, c'est pas fort. Mais attendez-vous peut-être à voir un gars comme Alex Killorn être échangé dans les prochains jours. Quelqu'un comme ça qui fait 6,2 millions de dollars, c'est évidemment énorme. Mais tu sais, même là, là, faites des maths rapides. Les Ducks ont 9 millions en ce moment sous le plafond, Alex Killorn c'est 6 millions. Tu l'échanges, tu libères 15 millions. Cutter Gauthier, ça se peut qu'il demande 15 millions. Fait que tu vas être coincé pareil. Moi, je vous le dis, là, les Ducks d'Anaheim, ils sont dans le trouble. Ça va être une équipe qui va régresser cette année.
1: Et puis tantôt, tu vas avoir Beckett Seneca à signer
0: ben
1: aussi.
0: Ah oui, exactement. Fait que là, donc, tu vas te retrouver avec trois joueurs rapidement.
1: Exactement.
0: Entre 15 et 18 millions de dollars, c'est énorme.
1: Est-ce qu'on pourrait voir un gars comme... On spécule. Est-ce qu'on pourrait voir un gars comme Troy Terry quitter l'organisation? Un gars qui est quand même blessé relativement souvent.
0: Ouais. Ben, il est blessé en ce moment, ouais. D'ailleurs. Il va manquer les premiers mois de la saison. C'est exact. Un bon point que tu apportes. Il va en avoir plus qu'un qui part. Puis,
1: ouais.
0: Je vous le dis, les Ducks, là, ce sera pas fort cette année. En défense, ils ont perdu tous leurs droitiers.
1: Ouais.
0: Carlson, Gudas et bien évidemment aussi Jacob Trouba. Fait que ça te laisse un trou béant qu'ils ont moyennement remplacé. Là. Je suis désolé, mais Nick Jensen, ça n'a rien à voir avec les trois gars que je viens de nommer.
1: Non, exact.
0: Bref, ça va être intéressant à faire plus au mois d'août. Là, on va commencer à y aller de nos prédictions pour la prochaine saison. Pour moi, les Ducks, c'est assurément une équipe qui va prendre un pas de recul. On y va avec un autre agent libre avec compensation. Lui aussi, son équipe est un peu coincée sous le plafond. C'est Adam Fantilli avec les Blue Jackets de Columbus. Adam Fantilli, lui, par contre, contrairement à Cutter Gauthier, il est éligible aux offres hostiles. Alors, il pourrait peut-être essayer d'utiliser cette carte-là dans les négociations. À voir, mais quand même, selon ce qu'on entend à gauche puis à droite, ce qu'on voit circuler sur la toile, Adam Fantilli demanderait autour de 13-14 millions de dollars par année. Encore une fois, même problème pour les Blue Jackets que les Ducks. Columbus a pas tant d'argent. Ils ont 13,5 millions de dollars en ce moment sous la masse. C'est ça que ça va te prendre pour signer Fantilli. Donc eux aussi, ils vont devoir faire du ménage. Fantilli, il sait, il a le gros bout du bâton, là. C'est le centre numéro un de l'avenir à Columbus. Puis d'un avenir qui, des fois, a pas l'air trop rose parce que les autres bons joueurs, ça a l'air qu'ils veulent partir. Werenski, Marchenko. Fait que lui, il se dit, ben, vous allez perdre tout le monde. Vous avez besoin de moi. Donnez-moi ce que je veux.
1: Ouais, exact. C'est la priorité. Adam Fantilli, en ce moment, du côté des Blue Jackets de Columbus, t'as pas vraiment le choix, tu sais. Puis, en prenant en considération le reste de l'alignement, si on perd Kirill Marchenko et on perd Zach Werenski,
0: non, là, c'est la catastrophe, là.
1: C'est pas Jojo. Donc il faudrait au moins conserver les services de Adam Fantilli. Et ça, honnêtement, c'est une situation quand même assez avantageuse pour lui parce que on en a parlé un peu plus tôt. C'est pas le gars qui a le développement le plus exponentiel depuis qu'il est dans la ligue.
0: 27, 54, 59 points. C'est pas mauvais.
1: C'est pas mauvais.
0: Mais si tu compares aux autres de sa cuvée, aux autres talents similaires,
1: c'est ça.
0: Tu t'attendrais un peu plus.
1: Puis si tu regardes aussi ce qu'il a fait dans la NCAA,
0: ben oui.
1: C'est pas pareil. Par contre, c'est ça. Outre ça, il est quand même dans une bonne position parce que là, il se retrouve dans une situation où l'équipe a pas le choix de le conserver. En fait, ça fait en sorte que il peut négocier autant qu'il veut. Avec le marché qui va évoluer aussi, ça fait en sorte qu'il peut peut-être même aller chercher... Ben en fait, il va aller chercher beaucoup plus que ce qu'il vaut peut-être présentement dans la Ligue nationale.
0: Ouais.
1: Donc, ça va être intéressant à suivre.
0: Donc, tu sais, qui est-ce que les Blue Jackets vont sortir de leur alignement pour lui faire de la place, pour avoir les coups des franges, pour être capable de le signer puis avoir de l'espace pour commencer la saison? Est-ce que ça va être un Dmitri Voronkov? Est-ce que ça va être un Ken Johnson dont on a entendu le nom dans les derniers jours? Est-ce que, tu sais, je le sais pas, est-ce que c'est là où le nom de Kirill Marchenko recommence à avoir du sens? Ça va être à suivre assurément. Ces deux équipes-là, je vous le dis tout de suite, elles vont bouger d'ici la fin de l'été.
1: C'est quand même ironique, Cody, parce qu'on a quand même décidé de faire une transaction pour améliorer l'équipe en Game On. T'as cherché Valérie Nichushkine.
0: Mm-hmm.
1: Puis, ben là, au final, on réalise qu'on doit se débarrasser de plein d'aspects. Fait que, je trouve ça quand même drôle. C'est, dans la ligne directrice des Blue Jackets est très vague en ce moment.
0: Le Canadien de Montréal a présentement deux agents libres avec compensation qui ont joué avec l'équipe l'an passé qui n'ont pas encore signé. Zachary Bolduc, on a quand même parlé pas mal de lui dans les derniers jours, mais Harbert Jacky, toujours pas signé. Quand même surprenant, je dirais, à ce stade-ci de l'été. Dans les derniers jours, son agent a accordé une entrevue à TSN. Je paraphrase, là, mais je vais lire certaines de ses citations rapidement. Son agent a dit qu'il n'y a pas de panique, ni du côté du clan Jacky, ni de celui des Canadiens. Parfois, c'est des situations qui prennent du temps à se régler. Montréal a beaucoup de bons joueurs. Il faut trouver une meilleure façon de négocier à travers cette congestion-là. Ils comprennent que le Canadien veut le mieux pour le Canadien. Puis Harbert Jacky, lui, il veut faire ce qui est le mieux pour Jacky. Bref, il dit aussi qu'il existe un monde où les deux réalités peuvent très bien vivre ensemble, puis ils sont optimistes de trouver un accord entre les deux parties. C'est ça l'affaire avec Jacky, là. Puis je pense qu'on est tous conscients de son apport potentiel avec le Canadien, de ce qu'il peut donner à la formation à cause de son gabarit, à cause de la robustesse, à cause du facteur intimidant que Jacky peut apporter. Mais il n'y a pas nécessairement beaucoup de place pour lui. Lui, il regarde la formation du Canadien et il dit « Encore une fois, je vais-tu jouer tant que ça l'an prochain? »
1: Non.
0: Non?
1: Non, c'est ça, exactement. Il sait exactement pour quel type de rôle il se bat, défenseur numéro 6-7.
0: Mm-hmm.
1: Mais c'est une licorne, c'est un gars qui apporte quelque chose de différent, c'est un gars qui est aimé de la foule, c'est un gars qui aime Montréal, et clairement, c'est un gars qui a une volonté d'apprendre et de se développer. Tu le vois, ça. Il est pas problématique, Harbert Jacky.
0: Ah non, pas du tout.
1: Et ça, pour n'importe quelle formation, ça peut être... En fait, c'est super intéressant, mais surtout du côté du Canadien, je crois bien que l'organisation veut lui trouver un endroit dans l'alignement, parce que je pense pas qu'il y a eu assez de friction pour faire leurrer un dossier
0: OK, tu dis ça en même temps. Je te pose une question. Madison Dobson, Hudson, Goulet, Carrier, c'est acquis. Ça, c'était 5.
1: Ouais.
0: Qui est-ce que tu penses que le Canadien préférerait voir percer sa formation, faire partie du top 6? Harbert Jacky ou David Reinbacher?
1: Ben, je pense que inévitablement à cause de l'étiquette du 5e au total...
0: À cause de ce que tu as investi en lui,
1: ouais,
0: exactement.
1: T'as pas le choix. Par contre, est-ce que le Canadien pourrait nier une excellente transaction incluant David Reinbacher pour aller chercher un joueur de qualité?
0: Peut-être. Mais en même temps, y a-tu encore tant de valeur que ça? Tu sais, le Canadien n'a pas vraiment le choix de donner une sérieuse chance à David Reinbacher au camp cette année.
1: Exact.
0: À cause de ce que tu as investi en lui, à cause du fait que là, on est rendu 3 années après son repêchage, il commence à être temps. Puis je suis loin de dire que Reinbacher est prêt pour la LNH à temps plein, là.
1: Sauf que tu donne l'option d'avoir une rotation 6-7.
0: C'est 6-7, intéressant. Mais 8-9 aussi, parce qu'à ça, il faut ajouter le nom du Struble et Engstrom aussi qui ont
1: c'est
0: prouvé qu'ils appartiennent à la LNH.
1: Ça, c'est vrai.
0: Bref, c'est un méchant casse-tête, ça. C'est un méchant casse-tête, puis tout ce que je dis, c'est que moi, je suis d'accord, puis on est plusieurs à partager cet avis-là. Harbert Jacky, idéalement, tu l'as dans ta formation. Mais un, y a-tu de la place pour lui? Puis deux, est-ce que c'est vraiment celui que la direction du Canadien puis que même les coachs vont favoriser, pas si sûr que ça. Et c'est là où je pense que ça accroche potentiellement dans les négociations.
1: Mmh. C'est sûr et certain. Mais en même temps, son agent, dans cette entrevue-là, a dit justement qu'il aimait Montréal. Il trouvait que son client s'était développé avec Martin Saint-Louis. Donc, il y a cette option-là aussi. Est-ce que c'est du tough love?
0: Mais il est pas non plus pour dire publiquement « Ah, il haït ça Montréal. »
1: C'est un agent. C'est sûr.
0: Il est là pour faire une job de PR.
1: Mais je pense pas qu'il aurait
0: rassurer.
1: Ouais. Mais je pense pas qu'il aurait souligné le fait de Adam Nicklaus et de Martin Saint-Louis si c'était pas véridique.
0: Effectivement. Mais moi, tout ce que je dis, c'est que si dans un an, Albert Jacquet n'est plus avec le Canadien, je tombe pas en bas de ma chaise.
1: Moi non plus.
0: Les Red Wings de Détroit. Qu'est-ce qui se passe à Détroit? Ben, on le sait, il y a quelques semaines, Steve Yzerman s'est fait tasser de son poste de DG. Ils ont toujours pas embauché quelqu'un. On n'entend pas vraiment encore de nouvelles par rapport au processus d'embauche. Est-ce qu'ils ont passé des entrevues avec des candidats? C'est pas mal le silence radio. En fait, c'est le silence radio, je vais être honnête, de ce côté-là. Donc, qui est-ce que les Red Wings vont embaucher? Quel profil de DG est-ce qu'on va rechercher? Mais surtout, cette personne-là, qu'est-ce qu'elle va faire avec Dylan Larkin? Parce qu'aux dernières nouvelles, Dylan Larkin avait demandé une transaction des Red Wings. Et à ce que je sache, il a toujours pas retiré cette demande-là.
1: Non, exactement. C'est un dossier très chaud en ce moment. Comment est-ce qu'on va convaincre le petit gars du Michigan de rester avec les Wings? Ton capitaine, qui a donné tellement de temps, qui s'est dévoué à la communauté pendant tellement d'années, et que là, semble visiblement pas content.
0: Exact.
1: Et les Wings sont pas dans une belle situation présentement. Ça va être une situation où ils vont être perdants. Ils vont reculer. Ils auront pas le choix.
0: Ouais.
1: Qu'ils soient en train de gérer des dossiers de, je dirais pas de manière maladroite, mais qu'ils soient en train de précipiter leurs gestes ou qu'ils prennent le temps de sécuriser leurs espoirs et vraiment s'assurer de reprendre une direction stable. Dylan Larkin va pas être satisfait. C'est ça qui me fait peur là-dedans.
0: Oui, en même temps, le gars qui va prendre cette job-là à Détroit, si t'es les Red Wings, faut que tu t'assures d'embaucher quelqu'un qui a le potentiel de convaincre Larkin de rester dans l'organisation. Puis lui, cette personne-là, ça va devenir sa priorité numéro un. La première personne que tu vas appeler, ça va être Dylan Larkin. Ça va être ton capitaine pour essayer de le convaincre. Est-ce qu'il va être capable de le faire? Ben, c'est possible. Écoute, clairement, eux, ils veulent pas l'échanger. Puis je les comprends. On est rendu presque au mois d'août. C'est quoi les probabilités que Larkin commence la saison à Détroit? Je dirais, ça, on doit être pas loin du 50-50. Là.
1: Ouais,
0: parce que, écoute, personne bouge d'un côté puis de l'autre. C'est le statu quo depuis le début. Et l'autre dossier à suivre à Détroit, puis ça, clairement, ça avance pas parce qu'ils ont pas de DG en ce moment, mais c'est Simon Edvinson, qui est leur deuxième meilleur défenseur, celui qui complète une excellente paire avec Moritz Seider. Eh bien, lui, il est présentement agent libre avec compensation, éligible aux offres hostiles. Mais on n'entend rien par rapport aux négociations entre Edvinson et les Red Wings. Puis c'est normal, ils n'ont personne pour négocier avec. Alors ça aussi, ça va être parmi les dossiers intéressants pour leur prochain DG.
1: Absolument.
0: Une demande de transaction, est-ce que ça a vraiment été fait? Est-ce que ça n'a pas été fait? Peu importe, c'est très louche ce qui se passe de ce côté-là. Connor Hellebuyck, est-ce qu'il va être échangé ou non par les Jets? On le sait comme pas trop. Rappelle-toi, il y a quelques semaines, Cole Perfetti, quand il avait signé son contrat avec l'équipe, s'est fait poser la question... qu'est-ce qui se passe? T'sais, avez-vous des nouvelles de Connor? Puis Perfetti a dit, hey, moi je suis comme n'importe qui à Winnipeg, j'ai juste hâte de savoir qu'est-ce qu'il va faire ou non l'an prochain. Bref, les joueurs le savent pas, le clan des Jets le sait pas, il y a juste Connor Hellebuyck en ce moment qui sait ce qu'il va faire l'an prochain.
1: Ouais, c'est vraiment une gestion mystérieuse là, le dossier de Connor Hellebuyck, et je comprends que ça suscite de l'intérêt, ça suscite un peu de l'inquiétude, de l'anxiété moment.
0: C'est ton joueur franchise.
1: C'est sûr et certain que ça va avoir un impact direct, sa décision. Moi, honnêtement, je pense pas. Je pense pas que Connor Hellebuyck va revenir. Je pense que t'es d'accord avec moi. Puis, ça va avoir un impact sur comment les Jets vont être capables de gérer leur prochaine saison. Parce que
0: leur prochaine saison... Je pense qu'elle va prendre le bord là, s'il est échangé.
1: Ah ben oui, assurément. Mais en même temps, eux, ils ont déjà pris un pas dans cette direction-là. Ils se sont sécurisés en signant Jeff Skinner. Pas Jeff Skinner, pardon.
0: Stuart Skinner. Jeff Skinner comme gardien.
1: Non. Stuart Skinner, ça je veux dire. Mais oui, tu sais, en signant Stuart Skinner, on est allé au moins chercher une police d'assurance.
0: Oui.
1: Déjà là. Donc ça va être intéressant de suivre. On a Dominique DiVincentis qui peut être prêt à jouer dans la Ligue nationale comme deuxième gardien.
0: Mais... La drop là entre Connor Hellebuyck puis n'importe qui d'autre que les Jets vont amener, peu importe, elle est immense. On parle d'un des trois meilleurs gardiens de la Ligue, un gars qui a gagné le Hart il y a moins d'un an que ça. Je sais qu'en séries éliminatoires, c'est pas toujours convaincant, mais il a prouvé avec les États-Unis l'an passé aux Olympiques qu'il est capable de sortir le gros match quand ça compte. Il a quand même blanchi le Canada en finale, je vous le rappelle. Bref, je pense que Connor Hellebuyck, il lui reste encore beaucoup de bon hockey. Est-ce que ça va être à Winnipeg? Est-ce que ça va être ailleurs? C'est très, très nébuleux, cette situation-là. En terminant, très rapidement, il reste quelques agents libres sans compensation intéressants sur le marché. Le plus gros nom, c'est assurément Vladimir Tarasenko. Qu'est-ce qui va se passer avec lui? C'est un gars qui a quand même roulé sa bosse dans les dernières saisons, Vladimir Tarasenko. Est-ce qu'il pourrait retourner en KHL? Est-ce qu'il pourrait aller en KHL? Peu importe, je le sais pas. J'ai hâte de voir ce qu'il va faire. Patrick Laine non plus n'a toujours pas signé de contrat. J'imagine qu'il va recevoir un essai professionnel d'ici l'ouverture des camps. Sinon, quelques autres joueurs, là, on peut penser à Eli Tolvanen, Michael Bunting notamment. Beaucoup de joueurs de profondeur. Mais moi, je regarde ça puis je regarde la formation du Canadien qui, en ce moment, a juste 12 attaquants. Ça veut dire que, sur papier, à la seconde où t'as un gars qui va se blesser... Ben là, tu dois faire entrer des Jack-Eye, des Beck, des ci, des ça, qui sont pas nécessairement encore prêts pour la LNH. Alors que l'an passé, le Canadien avait cette profondeur-là. T'avais des extras. T'avais Gallagher. T'avais Veleno.
1: Mm-hmm.
0: Bolduc sautait son tour de temps en temps. Même chose pour Kapanen. Même chose pour Texier. T'avais cette flexibilité-là que t'as pas présentement. J'aimerais voir le Canadien procéder à une signature de profondeur de ce type-là au courant des prochaines semaines parce que ce serait... très risqué d'arriver au camp d'entraînement avec seulement ces 12 attaquants-là et miser sur le fait que ce soit Beck, Jack-Eye, Bérard ou peu importe, qu'un de ces gars-là va réussir à prouver qu'il appartient à la LNH.
1: Ouais, exact. Et en t'assurant d'avoir cette police d'assurance-là, ben tu vas pas te permettre de faire un pas vers l'arrière parce que mine de rien, tu veux du monde qui sont prêts à jouer dans la Ligue nationale présentement.
0: T'es plus en reconstruction, là.
1: Tu veux avancer, exactement.
0: C'est fini les projets.
1: Il n'y a plus d'adaptation.
0: Non.
1: Puis avec les Becks, avec les Jack-Eye, même si ces gars-là ont eu quelques petites expériences dans la Ligue nationale jusqu'à présent, tu te sens pas assez solide pour avancer avec ces gars-là.
0: Il y a personne qui peut nous dire avec confiance ce matin que ces gars-là appartiennent présentement à la LNH. Peut-être qu'ils vont le prouver au camp, mais c'est à eux de le prouver.
1: Ah,
0: mais en ce moment,
1: chapeau à eux si ça arrive. Là,
0: absolument, je serais super content. Mais tu peux pas prendre ça pour acquis en ce moment.
1: Non, tu peux pas.
0: Parfait. OK. Fait que ça, c'est ce qu'on va suivre au mois d'août.
1: Ça va être intéressant.
0: Dès lundi prochain, Hugo,
1: ça
0: tout
1: brasse.
0: Ça, là, ça repart, ça brasse.
1: J'adore.
0: Ça va tout débouler dans les prochaines semaines avant le début des camps à travers la Ligue nationale de hockey. On va prendre une courte pause au retour. Ce sont les BPM. 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On se moque un petit peu de nous-mêmes. Les meilleurs moments de la dernière saison à BPM Sport, on a des extraits très cocasses pour vous et on vous les fait entendre après la pause.
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0: Les BPM de BPM ont remis des prix pour les meilleurs moments de la saison de radio qui a eu lieu à BPM Sport l'an passé. Plus tôt cette semaine, on a donné l'opinion qui a mal vieilli de l'année à Max Lalonde, qui a dit qu'il irait porter Slaff à l'aéroport pour Tage Thompson. Le stun de l'année quand George a littéralement fait trembler la terre après le but gagnant aux Jeux Olympiques pour le Canada. Le hot take de l'année, George encore, qui avait prédit moins de 40 matchs pour Patrick Laine cette saison. Ben aujourd'hui, on est de retour avec d'autres BPM pour BPM. La montée de lait de l'année. On a Ben sur John Cooper, le fendant. Tu te rappelles, Hugo, là, c'était après le dernier match de saison régulière entre le Canadien et le Lightning. Oui. Lightning qui crée l'égalité, puis le fameux point de John Cooper, puis Ben avait pas aimé
1: Ben
0: ça.
1: Était pas content.
0: Oh boy.
1: Insultez pas Benoît Roger non. Comme ça, s'il vous plaît.
0: On a Gilbert sur Dak. J'ai mis ça dans mes notes, puis honnêtement, j'ai de la misère à me remémorer combien des 49 000 fois que Gilbert a pogné les nerfs contre Dak cette année. Est-ce que je parle? Mais bon, vous imaginez de quoi je parle, là, le manque d'effort, les blessures, etc. Il a pété une coche par rapport à Dak plus d'une fois. Un autre qui a pété une coche, puis ça avait été un moment assez cocasse. Anthony Marcotte qui parlait des bâtons brisés, puis coudonc, il avait raison, là. Écoute, ça avait pas de bon sens cette saison, la quantité de bâtons qui se brisaient match après match.
1: Ça avait aucun sens, puis c'était toujours dans des contextes où le Canadien avait une chance de marquer.
0: Oui.
1: Demidov sur un lancer frappé sur réception, plus de bâton.
0: Écoute, des fois c'était réception de passe, puis là le bâton casse. Tu dis, qu'est-ce qui se passe?
1: Le Canadien avait perdu un match en prolongation quand Mike Matheson a brisé son bâton à ligne bleue contre les Sabres de Buffalo. Tu te souviens-tu de ça, cette année?
0: Puis c'était pas aussi arrivé dans le premier match contre les Leafs, je pense. Matheson encore à la ligne bleue, en tout cas pas chanceux. Hugo, vas-y avec le moment gagnant.
12: Oh, tabarnan, Manny, tu veux-tu gagner, tu veux pas gagner?
13: Sais-tu quoi? Il peut mesurer 7 pieds, puis il peut peser 400 livres. De la façon qu'il joue, ça sert absolument à fuck all, parce qu'il frappe pas, puis il est pas agressif. T'es motard, ouais, un gars de 5 pieds 9, puis 180 dans le line-up, qu'un gars de 6 pieds 4, 225, qui touche pas une calique de mouche. Astic! Calvès!
12: Ah, oh, il a un gros gabarit.
13: Qui frappe pas!
12: Plus un.
13: Bon, mais c'est correct. Il me fait fâcher un matin, Calvès.
0: Oh, il était pas content. Ça bouillait, là. Littéralement. La bonne nouvelle, c'est Kirby Dach qui est de retour avec le Canadien, puis vous allez donc pouvoir encore entendre d'autres montées de lait par rapport à Kirby Dach. Le moment de l'année, on en a eu plusieurs. Écoute, il y avait la fois où les gars dans la Rack Gonzalez ont tout simplement décidé de quitter le studio.
1: Ouais.
0: Parce que Bruno, un des éditeurs qui nous appelle régulièrement, a décidé d'y aller d'un long monologue. Tony Marcotte qui est allé de quelques descriptions, ça c'était bien le fun, après des grands moments du Canadien cette année. Il ressortait le descripteur en lui.
1: Il se pouvait plus. Il fallait.
0: Et finalement, j'ai aussi mis La Bonne Femme, qui était une chanson que on avait fait plus tôt cette année pour un petit peu taquiner Gilbert quand il avait parlé de Bad Bunny et tout ça. Hugo, vas-y donc avec le moment de l'année.
14: C'est 1500 verges, 1400 verges, un autre 3000 verges, 900 verges dépassées. Malgré toi, il y a déjà passé des ballons, il y a eu des blessures un peu.
15: Respect. Ça
14: envoie que c'est quoi? Un peu de l'aspect des nerfs, là. Ils ont fait des pires de la passée.
15: Bruno, quand tu parles respect, on dirait que tu essaies de plugger le plus de mots à la minute.
14: Non, excuse-moi, c'est parce que ça va pas savoir, là. J'ai tant que Gonzo, il a tenté de chase, mais lui, il l'aime pas, là. Je comprends que tu l'aimes pas. Je sais. On sait que tu m'as écrit sur le mandat. T'as pas besoin de mesurer si t'es 4240 pour qu'il y ait devant ton net. C'est la base de dépense, là. Fait que t'as pas besoin de faire ça. Si tu veux faire ça, là, je pose pas deux filets devant le nappe, là. Ils font, ils font, ils checkent mal leur âme, là, donc, c'est ça le problème. Juste venir, courage. T'as reçu mon message? Allô? Allô? Allô?
0: Moi, c'est le.
1: D'où est venu l'extrait?
0: Ça me tue à chaque fois. Parce parfait. Qu'il est là, pour ceux qui ont peut-être pas compris là, à l'audio, ben c'est parce que après, je dirais 2 minutes de Bruno qui parlait sans arrêt, ils sont juste partis.
1: Ils ont quitté
0: le studio, puis ils continuent à parler, ils n'ont rien remarqué jusqu'à la toute fin.
1: Ouais.
0: C'était très bon.
1: Il dit allô? Le oh! Ça, c'est malade. C'est malade.
0: Tu sais ce qui est malade aussi, Hugo?
1: Vas-y donc.
0: Ton sport flash.
1: OK. Sport flash. Ouais, donc en ce moment, c'est la vitrine estivale du championnat mondial de hockey junior et le Canada a fait toute une remontée face à la Finlande. Lui, il perdait 3-0. Et c'est là que le sport de 17 ans du Spirit de Saginaw, Dima Zikin, a décidé de prendre les choses en main. Il a inscrit 2 buts dans cette remontée de 5 buts-là. Sans riposte là, du Canada, ça a été 5 buts consécutifs. Caleb Desnoyers a inscrit le but gagnant de cette partie-là. Et le sport des Flames, Cole Reshny, lui, a inscrit 3 passes en une période. Ça, tu vois ça très rarement.
16: Ouais.
1: Mais on voit vraiment que les jeunes sont mis en vedette et ça met la table quand même pour le prochain championnat mondial de hockey junior. Il y avait aussi les Québécois Xavier Villeneuve, Lucas Beckman qui était là, mais il était pas en uniforme. Le Canada affronte les États-Unis demain, ça va être bon. Et LJ Mooney a un excellent tournoi dans cette vitrine estivale là, donc il va être à surveiller.
0: On va en parler d'ailleurs dans une trentaine de minutes avec Martin Thériault, là, LJ Mooney. Un des espoirs intrigants du Canadien, ça va être à suivre, puis Marley nous en parle dans une demi-heure.
1: Exactement, et autre nouvelle quand même assez grande du côté du soccer, Gianni Infantino veut privatiser la FIFA au grand désarroi de l'UEFA. Dans le fond, le président aimerait céder une partie des parts à des investisseurs privés pour créer une société commerciale derrière la FIFA. Et garde, les 55 membres de l'UEFA, en fait, nous, on vote à l'unanimité de boycotter des compétitions internationales dans les prochaines Coupes du Monde, ce qui pourrait être très gros, parce que selon eux, le soccer ne devrait pas passer par des investisseurs privés. Et ça, on va en parler un peu plus tard à l'émission aussi, soyez à l'affût. Ah, mais c'est un gros scandale.
0: Immense scandale dans le monde du soccer, et on commence même à se demander si ça ne pourrait pas coûter le poste à Infantino.
1: Exactement.
0: Entre vous et moi, il serait temps, là, mais on en parle dans 45 minutes.
1: Exactement. Et finalement, petite nouvelle NFL, Deebo Samuel retourne avec les 49ers. L'entente est de 1 an et 7 millions de dollars. L'année dernière, avec les Commanders, il a marqué 5 touchés sur 72 réceptions et a accumulé 727 verges.
0: Ouais, ça vient à la suite de la possible blessure pour toute la saison à Ricky Pearsall. On sait, les 49ers, c'est l'équipe. À chaque année, c'est la même chose. Ils se blessent tout le temps, tout le temps, tout le temps. Donc là, ils ont ramené Deebo Samuel au bercail. C'est quelqu'un qui avait connu énormément de succès avec les 49ers. Un joueur que c'est pas tout le monde qui est nécessairement capable d'utiliser, de maximiser ses forces, mais Kyle Shanahan, leur gourou en attaque, leur entraîneur-chef, lui, il est excellent. Il sait comment maximiser le potentiel de Deebo Samuel. Oui, il a vieilli, mais j'ai bien hâte de voir qu'est-ce qu'il va accomplir cette saison. Après la pause, les séries éliminatoires des moments marquants du Canadien 2000, ça va être à votre tour de voter. Quel a été, selon vous, le moment marquant de la semaine? La sélection de Louis Leblanc? Le but de Lekkonen, le jour de la Saint-Jean, la saison 2002 de José Théodore ou la série Piqué-Souban en 2014 contre les Bruins de Boston, mais vous allez voter après la pause.
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0: Les séries éliminatoires des moments marquants du Canadien depuis 2000 tous les jours cet été, on vous présente un moment qui aura marqué l'histoire du Canadien dans les 26 dernières années. Il y en a eu des bons, de très très beaux moments, il y en a eu des moins bons, mais c'est pas grave, ils ont tous marqué les esprits pour des raisons différentes. Et le vendredi, avec tous les moments dont on a discuté pendant la semaine, ben on va voter pour le finaliste qui, à la fin de l'été, ben, va faire partie du grand tournoi pour vraiment déterminer ça a été quoi le moment le plus marquant des 26 dernières années. Hugo, on a parlé de 4 moments cette semaine.
1: Ouais.
0: Et là, sur YouTube et sur la messagerie texte, parmi les 4, vous allez devoir nous dire, selon vous, lequel a été le plus marquant. On a eu la sélection de Louis Leblanc au premier tour en 2009 à Montréal. Ça se criait Louis, Louis. Il a eu une ovation monstre. Un des moments les plus marquants du repêchage de la LNH, point final. C'est très rare que tu vois quelque chose comme ça se passer au repêchage. C'est sûr que peut-être connu une carrière un peu décevante par la suite, mais le contexte de sa sélection, c'était vraiment quelque chose. On a le but d'Arturi Lehkonen. Le jour de la Saint-Jean, le 24 juin 2021, pour envoyer le Canadien en finale. Le Canadien qui a donc éliminé les Golden Knights de Las Vegas, un but historique de Lehkonen pour permettre à l'équipe d'atteindre sa première finale depuis 1993. On a la saison 2001-2002 de José Théodore qui était tout simplement historique.
1: Ouais, absolument.
0: Un Hart, un Vezina amènent le Canadien en série, leur permet de battre les Big Bad Bruins de Boston. Quelle saison de José Théodore! Et on a piqué Subban en 2014, a connu des séries exceptionnelles, et notamment contre les Bruins de Boston, avait promis une victoire. Après le match 6, a dit non, nous on va débarquer au TD Garden, là. On va gâcher leur party, puis on va les éliminer. Donc, vous pouvez voter 514-790-0919. Vous pouvez nous écrire et aussi sur YouTube voter. Selon vous, c'est lequel qui a été le plus marquant? Hugo, toi, si t'avais y aller avec ton choix, tu irais pour lequel?
1: Ben, c'est vraiment difficile de passer à côté du but d'Arturi Lehkonen. Honnêtement, oui. Je pense que dans tous mes souvenirs de hockey, du moment où j'ai commencé à suivre le Canadien, oui, Piquet Subban a été électrisant en 2014. J'étais un peu trop jeune pour suivre sérieusement la saison de José Théodore en 2001-2002. J'avais 3 ans. Et la sélection de Louis Leblanc, ça a été un moment très éphémère. Donc moi, c'est sûr, je vais aller avec le but de Lehkonen. Ça m'a fait vivre tout plein d'émotions et je pense que ça a fait vibrer le Québec au grand complet, honnêtement.
0: Très bien dit. Ouais. Non, sérieux, là, c'était le genre de moment où tout le monde se rappelle où ils étaient. T'sais, jusqu'à la fin de nos jours, à moins que le Canadien gagne 20 coupes cette année d'ici là,
1: ouais,
0: on va s'en rappeler d'où on était pour ce but d'Arturi Lehkonen. Moi aussi, c'est mon choix. Écoute, le contexte à travers tout ça, avec la pandémie, avec le parcours en série qui était vraiment bizarre, là, je veux dire, on était en finale de l'Ouest contre les Golden Knights de Las Vegas. Ça avait pas rapport, mais non. Regarde, c'est ça qui rendait ça si spécial. Tout le monde était dehors. Moi, je me rappelle, après qu'il a marqué son but, je venais juste de finir de travailler. J'ai rejoint mes amis au centre-ville.
1: Ben, c'est ça, là.
0: C'était la cohue, là. Écoute,
1: ah ouais,
0: j'ai fini par me faire gazer. Même
1: ah
0: si,
1: non, c'est ça, là.
0: J'avais rien fait de mal, mais regarde, c'est... Les gens étaient sur le party, puis pour la première fois depuis quand même longtemps, là, avec tout ce qu'on avait vécu dans les dernières années, tu sentais qu'on était heureux, puis qu'on était bien, puis qu'on vivait quelque chose en gang, en collectivité. Puis on n'a pas revécu ça depuis, puis ça se peut que ça prenne longtemps
1: mais
0: encore avant qu'on revive quelque chose comme ça.
1: Il y avait des voitures de police qui étaient renversées. C'était à ce
0: ça,
1: point.
0: C'est un peu, ça, c'est toujours un peu
1: un peu dans l'exagération, là, dans l'excès, mais tout de même, le sentiment, c'est ça. Ça a été un sentiment où ça a été une extase totale pour la ville de Montréal.
0: Tu vois Cédric qui dit le but d'Arturi Lehkonen en prolongation, quel souvenir. Le Centre Bell en délire, la Saint-Jean, Carey Price enfin en finale et tout le Québec qui y croyait à nouveau ce soir-là. On n'a pas seulement gagné un match, on a retrouvé la magie du Canadien. Un moment gravé à jamais dans le cœur des partisans. C'est tellement bien dit ça, Cédric. Puis tu sais, il a raison, là. Puis il y a quelque chose aussi avec le fait d'être le underdog, d'être l'équipe qui est sous-estimée. Puis là, tu pars sur une séquence en séries éliminatoires. Tu sais, t'es revenu de l'arrière contre les Maple Leafs. Tu ne fais qu'une bouchée des Jets de Winnipeg.
1: Ça peut être long.
0: T'affrontes les puissants Golden Knights de Las Vegas et c'est comme si t'es rendu invincible. Mais c'est l'impression qu'on avait à ce moment-là.
1: 100%.
0: Là. On avait l'impression que c'était l'équipe du destin. Puis là, un but en prolongation, tu sais, il n'y a rien de plus stressant qu'une prolongation au hockey.
1: Ouais, surtout en série.
0: Surtout en série, hey boy!
1: C'est pas le fun. Et le 24 juin en plus...
0: Le 24 juin, tout le monde était déjà sur le party.
1: C'est ça, tout était comme set. Tout était installé pour que le Canadien connaisse du succès à ce moment-là, connaisse un beau moment. Et là, naturellement, oui, il y a eu le but de Lehkonen. Après ça, tu te souviens, dans la diffusion... Les caméras se sont rivées sur Carey Price qui lève les bras. Ouais. T'sais, on était tous contents pour Carey aussi qui allait accéder à sa première finale de la Coupe. Écoute, il y avait plein de contexte, de sous-contexte à ce but-là. Ce qui a fait en sorte que ça a été un moment marquant.
0: Sur YouTube, présentement, c'est le but qui mène. Le but de Lehkonen à 61% suivi de la série de Piqué contre les Bruins en 2014 à 24%. La saison 2001-2002 de José Théodore est à 12% et la sélection de Louis Leblanc est à 3%.
1: Merci de voter en passant. Très apprécié.
0: Ouais, vraiment apprécié. Puis, pas mal unanime aussi sur la messagerie texte. Ça va être notre finaliste de la semaine. Je vous le dis tout de suite. On va prendre une pause. Au retour, c'est le dugout. La date limite des échanges, c'est ce lundi dans le baseball majeur, plus que quelques jours avant que ça arrive. Qu'est-ce qui va se passer avec le plus gros nom sur le marché, Tarik Skubal? Qu'est-ce que les Blue Jays vont faire? On vous donne les dernières rumeurs dans le baseball majeur dans deux minutes.
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3: dans le dugout.
6: Yeah, Tarek Skubal is going to be traded. The Tigers haven't gone to teams that are interested in him and said as much at this point, but the expectation is that's going to happen within the next day or two. And
0: Tarek Skubal va être échangé. Ce n'est plus une question de si, mais une question de quand. C'est ce que rapporte l'informateur Jeff Passan, et ça, c'est gros. Parce que Tarek Skubal, Hugo, c'est un des quoi? 5, peut-être même 3 meilleurs lanceurs dans tout le baseball. Ouais. Il vient de gagner 2 Cy Young. L'équipe qui va réussir à mettre la main sur lui, ça va complètement changer la donne. Tu mets la main sur un as numéro 1.
1: Exact. Et pour les Tigers, là, je pense qu'on peut sortir du déni. Parce que Jeff Passan vient de le dire dans l'extrait, les Tigers ont forcé à aller contacter des équipes qui n'étaient pas vraiment dans le derby, Skubal. Juste pour dire qu'on a contacté, puis on recevait des appels, mais là, les gros joueurs vont sortir.
0: Ouais.
1: Et là, je me suis amusé, Oli, et je suis allé chercher 3 équipes auxquelles l'intérêt pour Tarek Skubal est assez grand et auxquelles devrait vraiment là, genre faire un move. On va s'en parler pour
0: vrai.
1: Il
0: y a plusieurs équipes, on sait déjà, qui sont intéressées à lui, exact. C'est pas surprenant. Mais il y a quelques équipes qui ressortent un petit peu plus, puis c'est l'exercice qu'on va faire.
1: Ouais, c'est ça. C'est 3 équipes parmi ceux qui sont très intéressés qui devraient comme faire l'acquisition de Skubal immédiatement. En commençant par les Dodgers, évidemment.
0: Ouais,
1: j'ai mis les Dodgers. C'est pas en ordre non plus. En ordre d'importance, selon moi, c'est juste vraiment 3 candidats qui vont être vraiment sérieux. Les Dodgers ont terriblement besoin d'un gaucher en ce moment. Parce que Blake Snell va être blessé juste à quasiment les séries éliminatoires, peut-être la fin de saison. C'est souvent le cas pour la rotation des Dodgers. On signe des gros noms, ils se blessent souvent. Et ensuite, on est capable de former toute une formation pour les séries éliminatoires. C'est une armée sur le monticule. Et pour Los Angeles, ça serait une opportunité naturellement d'être un rouleau compresseur.
0: Mais Hugo, c'est déjà un rouleau compresseur, les Dodgers. Ben, ont-tu vraiment besoin de Tarek Skubal?
1: Selon eux, oui. On n'est pas assez fort. Il y a des joueurs qui connaissent quand même des saisons en deçà des attentes à LA, notamment Kyle Tucker, l'homme de 60 millions de dollars par année, qui n'a pas la saison escomptée. Sur la butte aussi, on a beaucoup de difficultés avec des rookies Sasaki de ce monde-là qui ont jamais vraiment été capables de s'ajuster à la pression du baseball majeur en Amérique du Nord. Mais l'affaire qui fait le plus mal chez les Dodgers présentement, Ali, c'est le fait qu'on a pas beaucoup de gauchers dans la rotation. Et on a été chanceux parce que cette année, on a eu Ryan Robleski qui est sorti un peu de nulle part et qui a connu une saison hors de ce monde. L'année passée, si vous savez pas c'est qui, Ryan Robleski, c'est le gars qui a atteint George Springer lors du match numéro 6 entre les Dodgers et les Blue Jays et qui avait semé un peu la zizanie. Là. T'sais, il était vraiment arrogant. C'est ce gars-là. Puis là, on est allé chercher un ancien Blue Jays, Eric Lauer, qui est rendu là, qui fait le rôle qu'il faisait l'année dernière avec Toronto, c'est-à-dire être un partant alors que son rôle est un rôle de releveur. On a aussi Emmett Sheehan dans cette rotation-là.
0: Mais tu sais ça, son premier dans le baseball majeur, ils ont une excellente rotation. Je sais que t'as jamais trop de bons lanceurs. Là.
1: Ouais.
0: Tu sais, sur papy, ils ont pas nécessairement besoin de Skubal, mais c'est sûr qu'ils vont être intéressés à lui. Ils ont les atouts pour aller le chercher parce qu'ils ont toujours des bons espoirs, les Dodgers. Puis, écoute, faudrait pas être surpris si on arrive mardi prochain puis Tarek Skubal fait partie des Dodgers. Par contre, je vous le dis tout de suite, si jamais ça arrive, là, ils mettent la main sur Skubal puis ils gagnent une autre série mondiale, on peut partir en lockout tout de suite parce que ce sert à quoi de jouer toutes ces games-là?
1: Non, c'est ça.
0: Ça confirmerait le fait que les Dodgers sont dans une autre ligue et que c'est injuste ce qu'ils sont en train de faire avec la structure qu'on a présentement dans le baseball. On peut annoncer le lockout tout de suite si ça arrive.
1: C'est vraiment c'est vraiment une bonne hypothèse que tu lances là, parce que c'est vrai que là, dans le fond, tu t'assures que les Dodgers ont une domination, puis cette domination-là vient d'un avantage financier incroyable.
0: Mais c'est ça, c'est parce qu'après ça, chaque hiver, ils signent le meilleur agent libre possible. À la date limite des échanges, ils mettent la main sur les meilleurs joueurs possibles. Comment est-ce que tu veux être capable de les arrêter?
1: C'est difficile, t'as raison.
0: C'est impossible de compétitionner avec eux.
1: Puis les avocats du diable vont dire, ah, mais regardez les Yankees, gros marché, dépensent les gros bidous aussi pour des agents libres.
0: Ah,
1: ils sont pas capables de gagner. Les Mets, c'est une des pires équipes de la ligue. un autre gros marché qui devrait être intéressé à qui sont intéressés à Terry Skubal, mais qui devraient faire en sorte qu'ils se joignent à leur organisation. Je prêche un peu pour ma paroisse, mais c'est les Cubs de Chicago. Ça devrait être l'équipe la plus agressive dans le dossier Terry Skubal. Je t'explique pourquoi. Il y a beaucoup trop de blessures en ce moment dans la rotation des Cubs. On a Edward Cabrera qu'on est allé chercher cette année. On n'a pas été capable d'être à la hauteur et blessé présentement. Ben Brown, une belle surprise, un grand droitier avec une bonne vélocité qui, lui aussi, a été incommodé par des blessures. Notre recrue de l'année, Cade Horton, il y a 2 ans, qui a jamais été capable de récupérer de son opération Tommy John. Ça fait longtemps. On essaye vraiment d'aller chercher des manches de d'autres droitiers. On fait des acquisitions par-ci par-là pour essayer de combler le vide de Cade Horton. Et Justin Steele, qui est lui aussi un gars qui a de la misère à rester en santé. Si on est capable d'aller chercher Terry Skubal dans cette rotation-là à Chicago, on s'assure au moins d'un départ de qualité aux 5 matchs. Et ça, c'est très, très, très important parce qu'en ce moment, il y en a 2 qui donnent des départs de qualité. C'est Peterson et c'est Matthew Boyd en ce moment.
0: Et
1: c'est
0: surtout que, t'sais, si jamais les Cubs, c'est pas eux qui vont chercher Skubal, ça se peut que ce soit leur rival de division, les Brewers de Milwaukee.
1: Ouais, qui eux, selon les listes, et l'équipe la plus preneuse présentement pour aller chercher Terry Skubal, ont de la place. Ça serait un one-two punch incroyable, droitier gaucher, Jacob Mizrowski, Terry Skubal. Donc oui, effectivement, c'est important. Et ça ferait en sorte que on aurait énormément de lanceurs gauchers au sein de la rotation lorsque tout le monde va être revenu des blessures. Et les lanceurs gauchers au baseball, les bons lanceurs gauchers, il n'y en a pas beaucoup. Mm-hmm. Donc, une accumulation de bons lanceurs gauchers à Chicago serait une arme quand même assez dangereuse pour eux. Et ça ferait en sorte que Trade Council, le gérant des Cubs, pourrait remettre les pions en place pour avoir un bon enclos de releveur. On pourrait remettre Javier Assad là, Jameson Taillon qui a la misère, et David Peterson qui avait un rôle un peu mixte avec les Mets avant de faire son acquisition. Et j'en ai parlé, et encore une fois, je suis vraiment, vraiment solide là-dessus. Je crois vraiment que c'est les Rays qui vont faire l'acquisition de Terry Skubal. C'est la dernière équipe auquel je veux parler. C'est une fenêtre intéressante pour eux cette année. On en parle toujours. Mais ils ont aussi une des meilleures rotations du baseball majeur. Et ça, on n'en parle pas beaucoup. Drew Rasmussen, Shane McClanahan, Nick Martinez, Griffin Jacks et Ian Seymour. C'est les gars qui comprennent leur rôle, qui font ça à merveille. Et là, il y a une porte qui s'ouvre pour les Rays. C'est que Shane McClanahan s'est blessé au dos. Il va pas être absent pour une longue période de temps, mais pour l'instant, il n'est pas là. Ça ferait en sorte qu'on aurait vraiment cette place-là de vétéran dans la rotation des Rays, qui ferait en sorte que on peut travailler de pair avec les receveurs, essayer d'aller chercher quelque chose d'intéressant, parce que on a une attaque électrisante, on a une attaque très diversifiée aussi, donc il est capable d'être solide sur la butte de match en match. La question de Skubal pourrait vraiment faire la différence. Et la dernière fois que les Rays avaient un bon gaucher dominant sur la butte, sont allés en finale de la Série mondiale en 2020, qui ont perdu malheureusement face aux Dodgers.
0: Je veux qu'on regarde les autres équipes parce que il y a plusieurs autres joueurs qui vont être transigés d'ici la date limite des échanges. Évidemment, on peut pas passer sous le silence les Blue Jays de Toronto. Je te nomme une couple de gars puis tu me dis lesquels selon toi sont les plus susceptibles d'être échangés. Dalton Varsho, George Springer, Kevin Gausman, Jeff Hoffman, Shane Bieber, est-ce qu'ils partent tous? Qui a le plus de chances de partir? Qui va peut-être rester à Toronto d'ailleurs? Parenthèse, mais on a appris hier que finalement Louis Varland ne serait pas échangé lui.
1: Ouais, exact. Les Blue Jays ont été catégoriques à ce niveau-là. Louis Varland est trop important pour l'organisation. Écoute, ça m'étonnerait pas de voir un Dalton Varsho quitter, un Kevin Gausman quitter. Selon moi, c'est ces deux gars-là les cibles les plus importantes du côté de Toronto, parce que il y a beaucoup d'équipes qui cherchent des joueurs de champ extérieur fiables. Dalton Varsho, c'est ce gars-là, c'est un des meilleurs chansons de la ligue. Et Kevin Gausman, c'est un lanceur qui peut vraiment bien venir soutenir la deuxième moitié de ta rotation. Il y a encore beaucoup de stuff, il est encore très très très imposant, lance beaucoup de retraits sur des prises, donc ça va être des cibles intéressantes, même si Gausman ne veut pas nécessairement quitter Toronto, il comprend que c'est une business. Et j'ai mis Jeff Hoffman aussi qui est là, parce que Jeff Hoffman, depuis qu'il n'est plus releveur numéro 1 des Blue Jays, ça va très bien. Il a une moyenne de points mérités de 1.2 à ses 12 derniers départs. Il est vraiment en feu. Donc c'est être capable d'améliorer sa valeur au bon moment pour Jeff Hoffman, et une fenêtre d'opportunité s'ouvre pour les Blue Jays s'ils veulent se débarrasser de ce joueur-là, parce qu'on sait qu'ils sèment la controverse à Toronto. C'est pas toujours des beaux jours avec Jeff Hoffman sur la butte.
0: On a parlé de Terry Skubal en entrée de jeu, mais le deuxième meilleur lanceur qui est sur le marché présentement, ce serait Mason Miller avec les Padres de San Diego. Ça, ça, c'est un des meilleurs releveurs dans tout le baseball majeur. Ce serait toute une acquisition pour l'équipe qui va réussir à mettre la main sur lui.
1: Ouais, Mason Miller qui, encore une fois, a fait partie de cette vague des Padres-là qui ont été extrêmement agressifs afin d'aller chercher du succès. C'est pas la première fois qu'ils font ça, mais malheureusement, ils sont jamais vraiment capables d'atteindre ce niveau-là. Mm-hmm. On l'avait fait autrefois avec Josh Hader. On était allé chercher des Brewers de Milwaukee pour essayer de tenter d'avoir un bon releveur et gagner des matchs. On est allé chercher Juan Soto aussi dans le temps. Mais là, Mason Miller a fait partie de cette vague-là dans les dernières années. Et lui, il est là. Il est excellent.

0: vous, on va suivre ça de près parce que on revient en onde lundi prochain. C'est la journée de la limite des échanges dans le baseball majeur, donc ça va bouger cette fin de semaine. Et lundi, on pourra mettre la table pour les dernières heures qui vont précéder cette date limite. On va prendre une pause et au retour, Martin Thériault va venir nous parler parce que présentement, certains des meilleurs espoirs de toute la Ligue nationale de hockey sont en action. C'est le tournoi préparatoire au Mondial Junior et il y a un espoir du Canadien qui en met plein la vue. Marty nous en parle dans deux minutes.
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0: Certains des meilleurs espoirs de la planète hockey sont en action présentement au tournoi préparatoire du Mondial Junior. Ça se passe à Windsor, en Ontario. Et il n'y a pas une meilleure personne pour nous en parler que Martin Thériault. Salut Marty, comment ça va?
1: Ça va bien, Tony?
0: Ça va très très bien. Écoute Marty, LJ Mooney, il continue de faire tourner les têtes. Hier, il a marqué un but pour les Américains. C'est quand même impressionnant le rôle qu'il va peut-être se tailler dans cette équipe américaine.
1: Ouais, écoute, LJ Mooney qui revient pour une deuxième saison avec l'équipe américaine. Évidemment, quand tu passes de 18 à 19 ans, ça change complètement le scénario. Mais écoute, LJ Mooney, là, c'est pas compliqué. Puis il poursuit sur sa lancée du camp de développement des Canadiens où il avait été, selon moi, après Michael Hage, l'un des meilleurs, le meilleur joueur au camp. Tu vois immédiatement, il est sur la patinoire, puis il se passe quelque chose. C'est tellement intéressant de le voir jouer. On a regardé son but, notamment, là, après une grosse présence en zone adverse, récupère la rondelle devant le filet, une belle feinte, là, capable d'aller du jouer le gardien de but. Mais c'est ça qui est fascinant d'LJ Mooney. Il est pas gros, mais il est capable de faire de tout. T'arrives dans les coins, il veut pas se faire frapper, il est très agile, il est très intelligent pour esquiver la pression. Par la suite, son tir, il est capable de se démarquer, mais tu vois, là, en ce moment, disons, dans le match d'hier, il y a pas nécessairement des joueurs très, qui sont nécessairement des marqueurs et tout ça. Ben, LJ Mooney, comment il est capable de s'en sortir, là, pour peut-être aller un peu plus au filet, plus capable d'aller chercher des retours, ce qu'on voyait moins avant. Donc, vraiment, ce que tu vois d'LJ Mooney, puis écoute, j'ai regardé quand même plusieurs matchs de ce tournoi-là préparatoire, là, LJ Mooney, c'est vraiment dans le top 3 ou 4 4 des meilleurs joueurs de l'équipe américaine. On est capable d'aller espérer qu'il y a un gros rôle important. Puis c'est ça, je le répète, c'est au-delà de ses talents de marqueur, de passeur, c'est à quel point il est intelligent et toujours capable d'aller faire la bonne lecture de jeu, toujours capable d'aller supporter ses coéquipiers, toujours très capable

0: de faire la bonne chose qui est un peu subtile, mais qui fait en sorte que tu fais progresser le jeu, que la rondelle circule, que tu es capable de gagner des bagarres, là, c'est ça qui est vraiment hallucinant d'LG Mooney, à sa petite taille en plus, là, faut quand même le mentionner.
1: Tu sais, Marty, des fois, il faut en prendre et en laisser avec ce type de tournoi-là. C'est la saison estivale. Pas tout le monde est encore dans sa meilleure forme. Pas tout le monde prend ça nécessairement au sérieux. Puis je me rappelle, l'an passé, Atos Koivu avait été excellent dans ce tournoi-là. Puis finalement, ben, il a connu une saison très, très bof à Turku, en Finlande, puis même au Mondial Junior. On l'avait pas remarqué tant que ça. Pourquoi est-ce que c'est différent dans le cas de Mooney?
0: Je pense que c'est vraiment dans l'ensemble de ce que tu vois vraiment au niveau du jeu. Donc, tu sais, de ce que je me souviens dans le cas d'Atos Koivu, c'était vraiment son lancer des poignets. Puis tu sais, il y a une chose qui est à noter avec ce tournoi-là, c'est pas tout le monde qui va se présenter là, surtout pour les équipes européennes. Donc, on prend Atos Koivu l'an dernier, par exemple, il manquait quand même des morceaux importants, ce qui fait en sorte que tu débarques en avantage numérique. Ben, ça se peut que tu sois pas obligé, mais disons que tu dois te faire un peu plus confiance à un gars comme Koivu. C'est plus de temps de jeu, c'est plus d'occasion d'avantage numérique. C'est aussi un tournoi qui prépare, justement. Donc, t'es capable de tester beaucoup plus de choses. Donc, je pense que c'est pourquoi ça a aidé Atos Koivu. Mais dans le cas de Mooney, ce qui est vraiment intéressant, c'est qu'il n'y a pas un aspect que je peux aller dire que ça se passe moins bien. Je le répète, au niveau physique, là, pis ça, c'est peut-être le côté le plus important pour lui, avec sa taille, avec ses 5 pieds 8 pouces. Mais il s'est pas frappé. C'est quelqu'un qui est toujours capable de rouler ses mises en échec, qui est tellement agile pour partir gauche-droite, contrôler la rondelle, et là, ben, par la suite, faire une remise à un coéquipier, partir au filet. Des petites intentions, j'ai vu une séquence hier, par exemple, à un moment donné, il est dans le coin, il freine, il semble un peu inactif, puis là, au dernier moment, il décide d'accélérer très rapidement, s'en va devant le filet, va chercher une chance de marquer. Tu sais, c'est ça qui est intéressant, LG Mooney. Défensivement, c'est là, physiquement, il est capable d'aller s'impliquer, d'aller gagner des bagarres et tout ça. Le tir est là, les passes sont là. C'est sûr que ça ne fait pas foi de tout, mais c'est vraiment que dans l'ensemble du jeu, il est à tous les niveaux, puis c'est, tu vois que c'est l'un des éléments importants de l'équipe américaine, alors que c'était peut-être pas le cas de Koivu, là, même si tu pouvais le projeter au fight. Là.
1: Marty, je me rappelle quand Mooney a été sélectionné par le Canadien au quatrième tour en 2025. Rapidement, là, c'était une sélection qui avait emballé bien des partisans. Oui, c'était un petit joueur, mais c'est quelqu'un qui avait beaucoup produit dans le programme de développement américain. Puis bon, c'était un petit peu injuste là comme comparaison, mais il rappelait un petit peu peut-être ce qui s'était passé avec Lane Hutson. Puis on se le dit tout de suite, là, LG Mooney ne connaîtra pas la carrière à Lane Hutson, mais quand même, il y a des parallèles à faire dans peut-être le type de sélection au repêchage. Puis même l'an passé, je dirais, il a quand même bien fait à sa première année dans les rangs de la NCAA, quand même 30 points en 34 matchs à l'Université du Minnesota. Selon toi, là, est-ce que on peut sérieusement se dire que Mooney est un espoir pour le Canadien qui a des chances d'accéder à la Ligue nationale de hockey et d'avoir un impact avec Montréal?
0: Ben, c'est sûr qu'il faut toujours avoir un risque parce que, évidemment, son gabarit est plus moindre. Puis, tu sais, il faut pas l'oublier non plus, mais là, les Canadiens sont à un autre... Tu me parles, lui, de Lane Hutson. Tu sais, Lane Hutson a été repêché en 2022, il est débarqué en 2024. Il y avait moins de profondeur, il a eu une place immédiatement. Tu vas me dire qu'il l'a mérité lui-même, là. Il y avait quand même des Michael Matheson et tout ça. Et je pense que là, c'est différent dans le sens que là, le noyau des Canadiens en attaque commence à se bâtir. Il y a justement des éléments un peu plus concrets, tu sais, Cole Caulfield, Nick Suzuki, Juraj Slafkovský, Ivan Demidov. Donc, t'as moins de place un petit peu. Cela dit, de la façon qu'il se débrouille, surtout pour un petit attaquant, je le répète, mais je te dis qu'il y a trois aspects que tu veux surveiller habituellement pour voir comment. Puis là, je veux pas faire des comparaisons, c'est pas de ça qui va atteindre ça. Mais tu sais, les Braden Point de ce monde, qu'est-ce qu'ils sont capables de faire? C'est premièrement la vitesse. La vitesse, mais la vitesse pas simplement au niveau du patin, dans quelle façon, la façon que tu te fais de la séparation avec tes couvreurs. Ça, là-dedans, il est excellent. Il est capable d'accélérer rapidement, il est capable de surprendre, de changer un peu de vitesse et tout ça. Le côté intensité éthique de travail, il est toujours là. Il est toujours bien placé. Défensivement, c'est solide. Il coupe des passes. Il est capable d'aller dans les coins de patinoire. Il est capable de s'offrir en support. Et c'est un gars qui, offensivement, a quand même d'excellents atouts, il est très intelligent, donc c'est sûr que là, avec ce que j'ai nommé comme noyau, au sein du top 6 des Canadiens, je ne sais pas si c'est nécessairement logique de le voir avec un Caulfield. À un moment donné, tu veux pas deux attaquants très petits non plus, là. Mais on sait d'un troisième trio, de t'amener de la profondeur, d'amener des joueurs qui sont très habiles au niveau offensif et qui sont au-dessus de la moyenne. Ça, je pense que c'est possible. Et si on veut l'échanger, si on veut se donner une monnaie d'échange et tout ça, parce qu'on a moins... On a moins besoin de ce type de joueur-là, ben ça te donne cet avantage-là de pouvoir l'inclure dans une transaction, de peut-être ramener une certaine valeur pour un autre gros morceau, et ça te permettra de garder peut-être un Age ou un Zarovski, alors que t'aurais peut-être pas pu le faire si t'avais pas un Mooney dans ta formation.
1: Donc il pourrait devenir une Mooney d'échange.
0: Ouais, on pourrait y aller comme ça.
2: J'avais 5 minutes, tu penses.
1: Désolé, Marty.
2: Mais non, mais c'est vrai, puis le comparatif, il est intéressant avec ce que t'amènes, Marty, parce que il y a une grande distinction offensive entre les 6 premiers attaquants et les 6 derniers du Canadien de Montréal. Et quand tu vois un gars comme LJ Mooney connaître du succès qu'il a, être capable d'être créatif offensivement comme ça, c'est sûr que ça génère un peu plus d'espoir en termes de rendement sur ta profondeur.
1: Ouais, c'est ça qui est intéressant. Ce sont pas nécessairement tous les petits joueurs qui produisent dans les niveaux inférieurs qui sont capables de s'adapter à la Ligue nationale puis de devenir des joueurs de profondeur. Mais selon ce que Marty nous dit, puis ça fait plus qu'un an que Marty en parle vraiment, ouais, en bien d'LJ Mooney, t'sais, son intensité, son coup de patin, tout ça, ben il y aura peut-être cette capacité là d'être un joueur de profondeur puis d'accepter un rôle un peu différent dans la LNH. T'sais, je te prends un petit peu à brûle pour point, Marty, là, mais si t'avais un petit peu à me le comparer à un autre joueur, à un style de jeu similaire, t'irais dans quelle direction?
0: J'ai pas le choix d'aller là parce que c'est son cousin, puis évidemment c'est un ailier et pas un joueur, plutôt qu'un joueur de centre avec le joueur que je vais nommer. Il rappelle un peu du Logan Cooley, dans le sens que, tu sais, Logan Cooley, oui, il est pas très gros lui non plus, il est quand même un peu plus que Mooney, là. Mais quand t'arrives dans les coins, c'est de l'intensité, là. Moi, je me souviens que Cooley, à 17 ans, là, c'était la pédale au plancher. Il était toujours dans les coins de patinoire, noire, capable d'aller gagner des bagarres. Puis cette espèce de dynamisme-là pour les trois premières enjambées, donc justement, capable de surprendre l'adversaire avec ton accélération, d'aller mettre de la pression dans la zone adverse, il me rappelle un peu son cousin. Et là, évidemment, je pense que là où Mooney, c'est un peu différent, et c'est normal, il n'y a pas le choix de trouver des solutions de plus que Cooley, qui a quand même grandi un peu. C'est peut-être au niveau de l'agilité, là, je le répète, il faut le voir jouer, Mooney. Il n'est pas grand, mais c'est quelqu'un qui a des épaules quand même assez larges. Donc, ça fait en sorte que là, quand il est capable de faire des changements de direction et tout ça, il va beaucoup utiliser justement son corps pour protéger la rondelle, pour être en mesure de contrôler la rondelle, pour être capable de faire certaines choses, ce que Cooley fait peut-être un peu moins, mais justement, c'est là que tu vois qu'en tant que petit joueur, comment esquiver la pression, capable de garder un peu plus le contrôle et tout ça, tu vois qu'il a compris certaines choses, LJ Mooney.
1: Ça va être un mondial junior important pour le Canada, parce que l'équipe a pas gagné l'or, ou a même pas participé à la finale, en fait, depuis 2023, donc... Ils vont débarquer au tournoi pendant les fêtes avec le couteau entre les dents. Plusieurs joueurs de qualité, plusieurs très très bons espoirs font présentement partie du camp canadien. Et hier, notamment, Caleb Desnoyers t'a beaucoup impressionné. Marty, c'est même lui qui a marqué le but de la victoire dans une victoire de 5-3 du Canada face à la Finlande.
0: Écoute, j'ai été vraiment impressionné par Caleb Desnoyers. Là, écoute, évidemment, j'avais hâte de voir comment il avait profité de son été d'entraînement. Ça saute aux yeux. Il a pris beaucoup de coffre au niveau physique. Il est pas mal plus. Tu regardes ses jambes, par exemple, il est pas mal plus large qu'avant. Puis ça a rapporté dès le départ. Écoute, 3 ou 4 mises en échec pour tenter d'aller brasser. Il a toujours eu ça un peu en lui, Caleb Desnoyers. Mais évidemment, étant donné qu'il avait pas le style physique et tout ça dans la LHGMQ, ben il faisait, mais pas en étant extrêmement dominant, mais hier, vraiment, il l'a fait. Puis il y a un côté tannant, il y a un côté agitateur un petit peu. Parfois, Caleb, là, il aime ça.
2: Ouais, vraiment.
0: C'est ça. Puis, tu sais, il l'a quand même montré également dans ce match-là hier, régulièrement dans des mêlées avec les Finlandais. Il tentait de les brasser, mais je le regardais jouer, puis je me disais, écoute, tous les aspects pour t'amener dans la Ligue nationale de hockey. On s'entend, Caleb Desnoyers, là, son parcours dans la LHGMQ, ça serait extrêmement surprenant qu'il retourne là,
1: ouais,
0: avec un nouveau règlement pour autoriser un joueur à aller dans la Ligue américaine cette année. ça risque d'être la place à Caleb Desnoyers, ça, chez le Mammouth de l'Utah. Mais je le regardais jouer défensivement. Ça, ça a toujours été une force chez lui. Il se replie. Il est toujours incroyable. Il est toujours capable d'aller lire les actions et de tuer les jeux dans sa zone. En zone adverse, il est très, très bon en transition également. Puis écoute, il était constamment devant le filet hier. Il était capable d'aller chercher beaucoup de choses. Le Mammouth de l'Utah a tendance à être patient. Moi, je pense qu'il va quand même aller dans la Ligue américaine.
1: Ouais.
0: Mais de la façon que je l'ai vu jouer hier, c'est quelqu'un qui va être sérieusement à considérer pour un rôle chez le Mammouth, je pense.
2: Wow, c'est vraiment intéressant, ça.
1: Ben oui, parce que, écoute, c'est un haut choix repêchage. Puis le Mammouth, c'est une équipe qui a quand même pas mal de profondeur en attaque. Mais si Desnoyers continue à progresser comme ça, il va se battre pour une place au camp. Puis c'est justement, comme t'as dit, Marley, le genre de joueur qui pourrait bénéficier du nouveau type de règlement qui va permettre aux joueurs de 19 ans, du junior, à évoluer dans la Ligue américaine. Et peut-être, au pire, il va être appelé en cours de saison, là. Mais ça, ça va être une lutte qu'on va suivre au camp d'entraînement, c'est sûr et certain, si Caleb Desnoyers peut percer la formation de André Tourigny. Le côté peut-être un peu négatif, si ça arrive, c'est que là, il évoluerait peut-être pas pour l'équipe canadienne au Mondial Junior. Mm-hmm. Je l'ai dit juste avant, Marley, mais ça fait 3 ans qu'ils ont pas atteint la finale. Est-ce que t'as l'impression que ça change l'approche du Canada dans ce tournoi estival?
0: Ouais, vraiment. Mais tu sais, on l'a déjà vu au niveau de la composition du personnel d'entraîneur. Pour la première fois depuis très longtemps, l'équipe Canada Junior utilise un entraîneur permanent, donc Misha Donskov, là, donc pas un entraîneur de la Ligue canadienne de hockey, par exemple, un entraîneur vraiment dédié au programme. Puis il y a une chose qui m'a sauté aux yeux hier. Puis ça, je dirais, enfin, ça fait des années que je suis déçu par rapport à ça, c'est-à-dire l'intensité, l'identité canadienne. Comment ça a frappé? J'ai parlé de Desnoyers qui dérangeait un peu après les sifflets, là. Ça a été notable hier. Il y a eu Desnoyers, mais je pourrais nommer plein d'autres joueurs qui sont soit très rapides et intenses, soit des gars qui ont justement le style très physique, là. J'ai un nom en tête, c'est Chase Arrington. Hier, je jouais avec Desnoyers. Il frappait tout ce qui bouge. Complétait ses mises en échec. Il allait dans le coin. Il faisait mal aux Finlandais. Clairement, tu vois que c'est une identité qu'on veut aller chercher. On en a parlé dans les mails de presse cette semaine. On veut vraiment améliorer ça. Et ça, ben, évidemment, je pense que c'est très important parce que dans les dernières années avec l'équipe Canada Junior, oui, on avait du talent, oui, on était défensif, on était offensif. Mais le fameux style, tu sais, de commencer les matchs puis de frapper tout ce qui bouge, ouais, là, sortir les joueurs de l'amphithéâtre, les faire les décourager parce que ça fait mal, on avait perdu un peu ça. Et je pense que ça va faire du bien de peut-être ramener un petit peu cette identité-là. Ça s'est perdu un peu.
2: Ouais, non seulement ça, mais après ça peut permettre aussi de découvrir des facettes de certains joueurs qu'on avait peut-être moins vu auparavant sur une échelle internationale quand ça compte.
1: Mm-hmm.
2: Ça aussi, ça peut être intéressant de voir ça. Et t'sais, on a fait la corrélation avec Caleb Desnoyers, mais c'est ça, t'sais, puis peut-être que eux autres vont pouvoir se mouler à un différent style de jeu plus tard dans leur carrière. T'sais, ouais. C'est super intéressant, là, ce volet-là. Donc oui, l'importance de cette mentalité-là au sein de l'équipe nationale, ça a fait la différence. Puis on l'a vu tout de suite, la manière que le Canada a rebondi face à la Finlande, on a jamais vraiment lâché notre niveau d'intensité.
1: Ouais. Non, bien dit, Hugo. Merci beaucoup, Marley. Toujours très intéressant, comme à l'habitude. Le tournoi préparatoire du Mondial Junior qui se poursuit cette fin de semaine. Il y aura d'autres rencontres. Puis n'ayez pas peur de suivre Marley sur ses différentes plateformes, notamment le podcast La Relève, pour toutes ses analyses. Donc, merci beaucoup, Marley. Passe un bon week-end. Puis nous, on se reparle la semaine prochaine.
0: Ouais, y a pas de problème. À la prochaine, les gars.
1: Merci beaucoup. Marley. Alors, c'était Martin Thériault. Hugo, je viens de voir cette nouvelle-là tomber. C'est Bill Daly, donc l'adjoint du commissaire de la LNH, Gary Bettman, qui était en entrevue avec le Sick Podcast de Pierre Maguire et Jimmy Murphy. Et il s'est fait questionner par rapport à la prochaine expansion de la LNH. Et attachez votre ceinture parce que ça arrive pas mal plus tôt qu'on le pense. Donc, on avait appris notamment au mois de juin, là, quand Bettman avait fait son point de presse de fin d'année, que la Ligue lançait effectivement un processus, puis qu'on regardait en particulier les marchés de Houston et de Austin au Texas. Et donc hier, sur le podcast, Bill Daly s'est fait questionner par rapport à ça, et il a dit que la Ligue, les propriétaires, sont très intéressés, surtout par le marché de Houston. Et il a dit que la LNH aimerait boucler tout l'aspect documentation d'ici la fin de cette année-ci.
2: OK.
1: Et que ce qu'il vise, c'est d'avoir une équipe en place pour la saison 2029-2030.
2: Oh,
1: donc, selon Bill Daly, d'ici 3 ans, il pourrait y avoir une 33e équipe dans la LNH à Houston, au Texas. Il dit, bon, c'est encore loin, ils ont besoin d'un nouvel amphithéâtre et tout, Mais l'objectif en ce moment, c'est 2029-2030. Moi, je trouve que c'est pas nécessaire du tout. Je comprends qu'ils veulent s'en mettre dans les poches. Ça, une équipe d'expansion, ça fait plus d'argent pour tout le monde.
2: C'est un bon marché.
1: Parce que le frais d'expansion, on parle maintenant de 3 milliards de dollars potentiellement. Après ça, ils se le divisent tous à 32. Est-ce que le Texas est vraiment prêt pour une autre équipe de hockey? Est-ce que la LNH a le bassin de joueurs requis pour ajouter une 33e équipe? J'ai l'impression que dans les dernières années, le produit se dilue de plus en plus avec les nouvelles équipes d'expansion qui ont été ajoutées à Vegas et Seattle. On le voit notamment avec la qualité des gardiens de but. C'est vraiment coup-ci, coup-ça. Moi, je trouve que c'est précipité. Je trouve que c'est pas nécessaire. Est-ce que c'est normal que la LNH, qui dans les quatre sports majeurs est la ligue de loin la moins suivie et la ligue avec le plus petit bassin de joueurs, serait rendue avec celle qui a le plus d'équipes? Je pense pas. C'est pas normal que la LNH serait rendue à 33, puis que la NFL serait à 32, le baseball majeur à 30, puis la NBA à 30.
2: Ouais, c'est rapide. C'est vraiment rapide.
1: Moi, on entend beaucoup Atlanta aussi. Moi, j'ai l'impression qu'ils se tirent dans le pied, que c'est pas nécessaire, qu'on n'a pas besoin de ça en ce moment, puis que ça pourrait nuire à la qualité du spectacle, mais ça semble inévitable.
2: Ouais, mais écoute, c'est une certaine constante là, tu sais, on a vu, c'est 2017, après ça c'est 2022 Triton, et là on s'enligne vers 2029. On veut quand même précipiter les choses. J'ai l'impression qu'on a ce sentiment d'urgence là qui a été comme un peu fondé sur des bases pas nécessairement concrètes, mais juste dans l'optique d'agrandir, de commercialiser la Ligue nationale. Ouais. On voit la masse salariale qui augmente. Il y a clairement une anticipation sur le produit, mais encore une fois, est-ce que vous voulez bien faire les choses?
1: Mais c'est parce que, tu sais, en ce moment, je comprends, là, t'as juste 25 équipes aux États-Unis, alors que dans les autres sports, t'en as plus, mais le hockey n'a pas la place aux États-Unis que celle du football, du baseball, du basket ou même du soccer. Le sport universitaire est majeur. Le Texas, le hockey est pas juste secondaire. Là. C'est mineur, le hockey au Texas.
2: Ben, c'est ça.
1: Comparé à toutes les autres choses qu'on a. Puis oui, Houston, c'est une ville qui a énormément d'argent. C'est une des plus grosses villes aux États-Unis. Moi, je trouve que c'est pas nécessaire, mais bon, regarde. C'est la nouvelle réalité sportive dans laquelle on vit parce
2: T'as
1: que
2: raison.
1: Tout le monde veut s'en mettre dans les poches.
2: T'as
1: Puis justement,
2: raison.
1: Parlant de tout le monde qui veut s'en mettre dans les poches, il y a un immense scandale qui frappe le soccer en ce moment. Gianni Infantino, il veut privatiser la FIFA, mais là, il y a des obstacles. Parce que les pays européens veulent potentiellement boycotter les prochains tournois internationaux si ça arrive, dont la Coupe du Monde. Qu'est-ce qui se passe au juste? Je vous fais le compte-rendu après la pause.
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1: Un immense scandale est en train de frapper la planète soccer et ça a pris une tournure dramatique hier. Je vous fais le point sur la situation. Ça a commencé plus tôt cette semaine. On a appris que Gianni Infantino, le président de la FIFA, veut privatiser la FIFA. Comment? Il veut créer quelque chose, une entité qui s'appelle la FIFA Forward Enterprise, qui serait une entité qui lui permettrait de gérer les opérations commerciales et les grands événements. Donc la Coupe du Monde et les grands événements internationaux, la Coupe du Monde des clubs, tomberaient sous le contrôle de la FIFA Forward Enterprise. Pour y parvenir, il voudrait vendre jusqu'à 21% de la FFE à des intérêts privés. Lui, il donne une valeur de 20 milliards à la FIFA Forward Enterprise et donc pourrait se faire 4,2 milliards qui seraient ensuite redistribués aux différentes fédérations internationales. Il y a un groupe qu'on connaît déjà, qui serait mené par Joshua Kushner, le frère du gendre de Donald Trump, qui voudrait investir dans la FFE, qui serait déjà prêt à acheter des parts. Par contre, pour que ça arrive, ben, il faudrait qu'il y ait l'accord d'une majorité de ses 211 membres et associations. Le Canada, la France, l'Angleterre, il faut qu'il y ait une majorité de tous ces pays-là dans la FIFA qui acceptent. Eux, s'ils acceptent, ben, ils vont recevoir un beau petit chèque de 40 millions de dollars. Là où ça crée scandale, et là où il y a plusieurs personnes qui n'ont pas aimé ça, c'est qu'un sport, une fédération comme la FIFA, ça ne devrait pas être privé. Tu ne peux pas vendre des parts d'une fédération sportive. Imaginez si on annonce demain matin que Hockey Québec se faisait vendre à 30% par Couche-Tard ou par un milliardaire au Québec. On se dirait, voyons donc, ça n'a pas de bon sens, c'est pas à une entreprise privée, c'est pas à des fonds privés de gérer une fédération sportive comme ça. Le sport ne doit pas appartenir à personne. L'entité qui contrôle le sport ne devrait pas être sous le contrôle de finances privées. Et là, hier, le scandale a pris une autre tournure parce que l'UEFA, qui représente les pays européens, a déclaré que ses 55 membres refusaient catégoriquement d'embarquer dans ce projet-là. Et ils sont même allés plus loin en disant que les pays européens ne participeront pas aux compétitions internationales tant et aussi longtemps que l'idée n'est pas abandonnée. Je lis leur déclaration parce que c'est fort intéressant. Ils disent « Certaines choses sont trop importantes pour être vendues. La Coupe du Monde appartient au football, au soccer. Elle le sera toujours. Tant que l'Europe aura sa voix, elle ne sera pas vendue, la Coupe du Monde. On parle donc d'un boycott potentiel. Oui, de la Coupe du Monde, qui va avoir lieu dans 4 ans en 2030, mais de toutes les autres compétitions internationales qui auront lieu d'ici là, notamment la Coupe du Monde féminine qui va avoir lieu dans un an en 2027. Les autres confédérations ont commencé à réagir aussi. La CONCACAF a dit « Non, on refuse d'embarquer dans ce projet-là. » Même chose pour l'Asie. Ils ne parlent pas encore d'un boycott, mais ils ne sont pas d'accord du tout avec cette idée de Gianni Infantino. On prend un instant, parenthèse, là. Si l'Europe boycotte la Coupe du Monde, tu peux comme pas vraiment tenir le tournoi, là. C'est les pays les plus compétitifs, c'est ta plus grande source de revenus.
2: C'est ton pilier.
1: Exactement.
2: C'est ton pilier de la compétition.
1: C'est ton pilier, là. On l'a vu à la dernière Coupe du Monde, mais on le voit année après année après année. Les pays qui performent le plus, ce sont les pays européens. T'es enlève de la Coupe du Monde, t'as pas de tournoi. Je suis désolé. Donc ça fait vraiment scandale parce que là, c'est un moyen de pression très fort qu'ils sont en train de mettre sur Infantino, sur la FIFA, pour leur dire « c'est inacceptable ce que vous êtes en train de faire ». La Coupe du Monde ne devrait pas appartenir à quelqu'un. La Coupe du Monde, elle appartient à la planète entière, elle appartient à tout le monde qui y participe et il ne devrait pas avoir des intérêts privés qui contrôlent ce qui se passe dans le tournoi. Ça, tout ça, ce que je suis en train de vous décrire, ça survient, on s'entend, après quelques semaines très controversées pour la FIFA. La Coupe du Monde qui a eu lieu au Canada, États-Unis, Mexique, a été la plus chère que jamais pour les partisans. Les prix des billets étaient démesurés. Vous avez vu des histoires comme quoi prendre un train à New York pour aller voir la game au New Jersey, ça coûtait 150$ alors que normalement, ça coûte 10$. Il y a eu le scandale Balogun quand Donald Trump a appelé Gianni Infantino puis a dit « enlève la suspension aux joueurs américains » et ils l'ont fait. T'as eu les fameuses pauses d'hydratation qui étaient en fait juste des pauses publicitaires masquées. Un show de la mi-temps qui a fait énormément réagir. Ça brasse énormément. Il y a beaucoup, beaucoup de chaleur sur Gianni Infantino présentement. Et ça survient à un moment clé. Parce qu'en mars 2027, donc dans quelques mois, il va avoir une élection à la présidence de la FIFA. S'il continue à se creuser un trou comme ça, pas sûr qu'il va se faire élire. S'il continue à poser plusieurs gestes controversés comme ça, ben c'est possible que les différents pays trouvent quelqu'un d'autre pour faire élire Infantino. Pour ne pas faire élire Infantino et faire élire quelqu'un d'autre, pour que ça arrive, ben il faudrait qu'il y ait une majorité. Mais présentement, si tu prends en considération les pays européens, la CONCACAF et l'Asie, ça c'est 137 votes sur 211. Alors c'est possible que d'ici là, ils réussissent à tasser Infantino. C'est possible, en tout cas, je le souhaite, que son projet tombe à l'eau, parce que ce serait ridicule de vendre la FIFA, de vendre une entité internationale comme ça. Imaginez si demain matin, l'IHF se faisait acheter par une compagnie privée.
2: Ouais, c'est ça, ça a aucun sens. Tu peux pas imaginer ça. Tu parles quand même d'un geste, là, justement, en vue d'une réélection par rapport à ça. Puis, tu sais, on peut facilement faire 1 plus 1 égal 2. Là. T'as passé beaucoup de temps aux États-Unis qui sont en train de commercialiser plein de ligues. Américaniser un peu le soccer avec la MLS.
1: Exactement.
2: Les gros deals TV de diffusion par rapport à ça. C'est une porte d'entrée qu'ils ont essayé de faire. Qu'ils ont essayé de franchir. Et en ce moment, de la manière que je perçois ça, c'est un peu un signe de faiblesse pour toute la communauté mondiale derrière ce sport-là.
1: Moi, je suis content que les pays européens soient sortis de manière aussi forte et d'aussi viscérale hier, parce que c'est pas normal. C'est pas quelque chose qui est acceptable d'avoir des intérêts privés dictés par l'argent qui contrôle l'avenir du sport, parce que la FIFA, ça va pas mal plus loin que juste gérer des tournois puis organiser des grandes compétitions internationales. La FIFA, ça gère à peu près tout le soccer à travers le monde. Là. C'est immense, leur pouvoir, leur influence. Et si t'entres des gens qui veulent contrôler la FIFA juste pour faire de l'argent, alors que la FIFA, comme n'importe quelle organisation sportive, son but, c'est de faire grandir le sport, de faire rayonner le sport de façon pure, ben là, tu peux avoir de la corruption, là, tu peux avoir des intérêts qui vont peut-être à l'encontre de l'essence même d'une fédération internationale. Fait que ça va être à suivre. Ça va continuer de faire jaser dans les prochains jours, dans les prochaines semaines, parce que les Européens sont pas contents, les différents groupes de soccer sont pas contents du tout, et ça pourrait peut-être enfin, diront certains, coûter le poste à Gianni Infantino. On va prendre une pause. Au retour, c'est Marco D'Amico qui s'installe. Les Sénateurs d'Ottawa, ça commence à faire jaser pas mal ce qui se passe, notamment avec Drake Batterson. Ça a été un gros été chez les Sénateurs et c'est loin d'être fini. Marco arrive dans deux minutes pour nous en parler.
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1: Très content de lui parler encore une fois cette semaine. C'est Marco D'Amico. Salut Marco, comment ça va?
20: Très bien les gars, comment ça va vous autres?
1: Ça va super bien.
2: On n'a pas le temps de s'ennuyer, Marco est toujours
1: non,
2: là.
1: Non, écoute, c'est une... Marco, c'est une bête.
20: Une bête.
1: Sérieux là, je vais prendre un petit moment pour te féliciter Marco. Il y a pas beaucoup de gens dans cette business-là qui travaillent aussi fort que toi.
2: Ça c'est vrai, chapeau Marco.
20: Merci beaucoup les gars.
1: Ça fait plaisir. Tu vois, un gars humble en plus. Humble. C'est ce qu'on aime. Marco, ça a été un gros été déjà, on le sait, pour les Sénateurs d'Ottawa. Ils ont quand même perdu leur capitaine Brady Tkachuk, qui s'est évadé en pleine nuit pour se rendre en Floride, rejoindre son frère. Mais c'est peut-être pas fini. Parce que le dossier Drake Batherson commence quand même à se corser. On a appris dans les derniers jours, c'est Bruce Garriott du Ottawa Citizen qui a sorti ça. Les négociations iraient pas super bien entre Batherson et les Sénateurs. Batherson va devenir joueur autonome sans compensation dans un an, donc le 1er juillet 2027. Et on dit qu'il pourrait peut-être aller chercher 10-11 millions de dollars par année, peut-être même plus. Sauf que les Sénateurs seraient très très loin d'une offre comme ça dans leurs négociations.
20: Écoute, premièrement, peut-être 10 à 11 millions, c'est une garantie que s'il signe à Ottawa, ça va être entre 10 et 11 millions, sinon plus. Ça, je vous le dis maintenant. C'était peut-être 10 à 11 millions avant le 1er juillet.
1: Ouais.
20: Mais là qu'on vient de voir les salaires, tu sais, si Alex Tuck est capable d'aller chercher 10,5 alors qu'il a eu une saison de quoi, 66 points,
1: ouais.
20: Faut aussi regarder le fait que Batherson a eu quoi, 71 points en 75 matchs, quasiment ouais. Un point par match, là. Et c'est une année de contrat. Est-ce que tu risques qu'il connaisse une encore meilleure année cette année-ci? Quasiment un point par match en jouant à côté de Tim Stutzla, puis exemple William Eklund. Et là, s'il arrive à un point par match, là, ça va te coûter du 13. C'est là où est-ce que ça devient un peu plus difficile. Puis le monde va aller sur Puckpedia maintenant puis regarder puis dire, ben voyons donc, les Sénateurs, ça devrait pas être un problème. Ils ont 40 millions de dollars de lousse pour la saison prochaine,
1: ouais.
20: En 2027-2028. Donc, ça devrait pas être un problème. Mais un peu à l'image du Canadien de Montréal, et je dirais un peu plus strict même, il y a une hiérarchie salariale aussi qui s'installe du côté des Sénateurs d'Ottawa qui a commencé avec Pierre Dorion dans le temps. Donc là, il faut faire attention parce que Batherson partirait de 4,975 millions à peu près le double, sinon quasiment le triple si on tarde dans cette négociation-là. Donc, c'est là où que ça devient intéressant parce que les Sénateurs d'Ottawa aimeraient le garder en dessous du 10 millions.
1: Mm-hmm.
20: Et écoute, ça, avec les salaires qui se donnent maintenant, ça n'arrivera pas. Spécialement un joueur qui a tout le pouvoir de négociation en ce moment, il est agent libre sans restriction l'été prochain.
1: Ouais.
20: Et donc, c'est celui que tout le monde surveille. Mais les gars, tout le monde parle de Drake Batherson, puis je veux terminer avec lui, mais il y a aussi un autre agent libre très convoité. S'il se rend au marché, qui va être très convoité du côté d'Ottawa et qui est probablement un des défenseurs les plus sous-estimés de cette ligue, en Artyom Zub, qui ouais. Lui aussi va devenir agent libre sans compensation.
1: Puis la pire chose possible pour Ottawa, après avoir perdu ton capitaine Brady Tkachuk, ce serait de perdre un, peut-être même deux de ces gars-là. Là. Ce serait un immense pas de recul pour Steve Staios de perdre deux de ses piliers. Tu sais, Batherson, c'est leur deuxième meilleur attaquant, peut-être troisième là, à voir. Puis Artyom Zub, tu l'as dit, c'est un pilier en défense. C'est loin d'être le nom le plus sexy, mais c'est un gars super solide défensivement. Ottawa peut pas se permettre de perdre ces joueurs-là.
20: Mais écoute, et ça, c'est pas par un manque de respect envers le marché d'Ottawa ni Steve Staios. Mais si t'as des gars qui veulent rester à Ottawa, signe-les. Ouais. Aussi simple que ça.
1: Un peu comme Columbus, Winnipeg, ça tombe dans ces marchés-là.
20: Mais c'est ça. S'ils veulent rester, signe-les. Et tu sais, comme 11 millions de dollars, 12 millions de dollars aujourd'hui, tu sais, le monde va trouver ça cher. Moi, personnellement, je pense que Patterson mérite facilement un 10,5-11 dans ce marché-ci.
1: Ouais.
20: Mais dans deux ans, ça va valoir des peanuts, là. Ça va être l'argent courant d'un joueur de deuxième trio d'ici 3 ou 4 ans, alors qu'il va commencer quoi la troisième année de son contrat, dépendant de la longueur s'il va aller à 8 ans. Puis je pense que c'est là aussi le stress de certains de ces négociations-là, de ce que j'entends des agents, spécialement les joueurs qui sont à 28, 29, 30, eux autres semblent viser plus le long terme que les jeunes joueurs présentement de 21, 22, 23 qui, eux, poussent plus pour du 5 à 6 ans. Donc, c'est là où ça devient intéressant parce que la huitième année, l'option de la huitième année s'en va le 16 septembre. Donc, c'est pour ça qu'il y a un peu plus de pression présentement dans les négociations de joueurs, spécialement ceux qui arrivent à l'autonomie complète. Parce que c'est vu comme ton dernier cash-out pendant que tu es à l'apogée de ta carrière. Donc, si tu es Drake Batherson et tu te dis « Je veux négocier, j'aimerais 12 millions de dollars », c'est certain que tu veux aller chercher ce 12 millions de dollars sur le long terme parce que un allié rendu dans 30, 31, 32, tu sais pas qu'est-ce qui va se passer. Tu sais, on l'a vu un peu avec Max Pacioretty du côté de Vegas.
1: Mm-hmm.
20: Il aurait voulu avoir un contrat plus à long terme. Il a dealé avec quoi 4 ans à 7 millions.
1: Ouais.
20: Et on a vu que les blessures se sont données dans sa carrière et c'est ça qui a fait en sorte qu'il a été échangé de Vegas. C'est là qu'on commence à voir certains de ces gars-là. On a vu Mason Marchment signer à long terme cet été. On a vu des gars dans la trentaine signer beaucoup plus long que les gars dans début vingtaine, mi-vingtaine. Je pense que c'est ça qu'on voit dans le côté de Drake Patterson. Si t'es Ottawa, à long terme, je pense que ça mérite amplement ce salaire-là. Moi, ce que j'entends des agents présentement, c'est que on a quasiment peur de parler de salaire, à quel point l'échelle salariale de la Ligue nationale change de semaine à semaine depuis le début du mois de juillet.
1: Ah ouais.
20: Je dirais que c'est pas simplement juste lié à Drake Patterson. C'est un problème dans la Ligue au complet dans les négociations. Et encore une fois, pas pour le rapporter aux Canadiens, mais c'est pour ça que tu fais ta business le plus vite possible en début de juillet avant que le marché s'envole.
1: Ben, ça fluctue tellement. On dirait que d'une semaine à l'autre, les salaires augmentent.
20: Mais c'est pour ça, tu sais, j'ai même eu un commentaire de quelqu'un qui travaille très proche des négociations de joueurs qui m'a dit, si t'es une équipe en ce moment puis tu vois le marché, attaque-le maintenant. Complète tes contrats, complète tes transactions maintenant parce que ça va simplement s'empirer durant la saison. Il va avoir un autre contrat qui va sortir, comme on a vu l'hiver passé avec le contrat de Kaprizov en début de saison,
1: ouais,
20: qui a commencé la boule de neige.
1: Ouais.
20: Ben, il va en avoir un autre. Et c'est de ça que les DG ont peur. C'est comme si on sait que Fantilli va arriver probablement autour du 13,5 sur du moyen à long terme. Après lui, c'est qui prochain gros contrat?
1: Ouais.
20: Est-ce que c'est Will Smith à San Jose?
1: Cutter Gauthier?
2: Cutter Gauthier, oui.
20: Cutter Gauthier aussi, ça doit se donner. Puis Cutter Gauthier, tu sais, est-ce que c'est... Tu sais, j'ai vu les rapports qui va pas prendre une scène de moins que,
1: ouais, c'est,
20: que Leo Carlson.
1: C'est Keith Yandel qui disait ça, ouais.
20: Ouais, ça, c'est un peu exagéré selon mes sources, là, mais ça va être quand même très cher payé s'ils veulent sur 5 ans ou plus. Donc, c'est au-delà de 15 millions. Mais encore une fois, tu sais, c'est qui? Et je pense que le dossier de Drake Patterson est intéressant parce que c'est le... Tu regardes vraiment là, les joueurs en devenir agents libres sans compensation. Oui, tu as Kucherov. Oui, tu as Malkin. Oui, tu as certains de ces joueurs qui ont été des joueurs étoiles pendant longtemps. Mais Patterson me semble celui qui pourrait tester le marché le plus.
1: Ouais.
20: Et qui va valoir le plus en conséquence parce que il est à un assez bas âge en ce moment. Là, il a 26 ans, si je me trompe. Donc, quand même assez... Excuse-moi, 28 ans.
1: Ouais.
20: Donc, ouais, c'est ça. Donc, ça va être très intéressant pour un joueur comme lui parce qu'il rentre directement dans son prime. Donc, si t'es un club qui veut pas attendre à la date au 1er juillet et Ottawa n'est pas capable de négocier avec, c'est certain que les équipes vont commencer à appeler. C'est pour ça qu'un rapport comme ça a été sorti,
1: mm-hmm,
20: pour mettre un peu plus de pression sur les Sénateurs d'Ottawa. Mais pour moi, je pense que la situation d'Artiom Zub, va être celui à surveiller encore de plus près. Parce que si quand Zub est tombé au combat durant la saison passée, c'est là où tu as vu les Sénateurs vraiment prendre un petit dip.
1: Ouais.
20: Et pour moi, du côté droit, c'est ils viennent de signer Jordan Spence. J'espère qu'ils vont le donner plus de minutes. Mais Carter Yakimchuk n'est pas encore prêt à 100% pour être un joueur de la Ligue nationale dans un rôle d'impact. Donc, Zub est vraiment ton seul gars. S'il y a quoi que ce soit qui se passe avec Zub, c'est là où ça va devenir difficile pour les Sénateurs d'Ottawa. Et selon ce que je me suis fait dire, les négociations n'ont pas encore commencé de façon sérieuse dans ce camp-là pour l'instant. Donc, on se focus vraiment sur la situation de Batherson. Mm. Donc, beaucoup de pain sur la planche, encore une fois, pour Steve Staios.
1: Ouais.
20: Mais je pense qu'un autre DG qui va en avoir à faire beaucoup d'ici peut-être le début de la saison, c'est Mike Greer.
1: Oui. Ah oui?
2: Ben oui. Ben,
1: avec Will Smith puis Askarov.
2: Ben ouais, pour les gros dossiers
20: mais
2: qui s'en viennent.
20: Les gars, Will Smith, là, si, si, exemple, on se met dans le scénario.
1: Ouais.
20: Si Will Smith signe maintenant à 5-6 ans,
1: ouais.
20: Moi je vois du 11 millions. 11-12 millions. Si ça signe sur 5-6 ans. Et qu'est-ce qui arrive si Will Smith joue une saison complète à côté d'un Macklin Celebrini à 20 ans, qui est en pleine forme, qui va retourner vers les 100 points, mais que Will Smith, lui, va être encore meilleur cette année, on me dit qu'il est en excellente forme. Si Will Smith atteint les points par match, okay, il arrive à 84 points ou plus,
1: ouais,
20: à la fin de la saison, ça va coûter encore plus cher. Ça va coûter qu'est-ce que Cutter Gauthier est en train de demander, les 15 millions et plus sur du moyen à long terme. Si t'es San Jose, tu te dois de ne pas risquer ceci. Tu te dois d'arriver à un contrat maintenant, parce que si dans un an, t'as le contrat de Macklin Celebrini à 18 et que Will Smith a une saison de tonnerre puis ça arrive à 15 millions ou 16 millions, on sait pas à quoi le marché va avoir l'air, ben là, deux tiers de ton premier trio va te coûter 33 millions.
1: Est-ce que
20: c'est cher?
1: Selon ce que tu entends, tu as des antennes un peu partout à travers la ligue, Marco, est-ce que ce que Pat Verbeek a vécu avec Leo Carlson, puis là maintenant avec Connor Gauthier, là, c'est un peu en train de servir de leçon à tout le monde, dans la mesure où t'es jeune, là, signe-les le plus rapidement possible parce que le prix ne fait que monter.
2: C'est vrai, c'est comme si tu voulais pas te retrouver comme Pat Verbeek. Hey, tu veux pas être dans le sujet
1: mais
2: de
1: non.
2: Pat Verbeek.
20: Ouais, mais ça dépend du joueur aussi. Tu sais, comme Connor Bedard allait toujours être un contrat comme ça,
1: ouais,
20: de 15 millions ou dans les alentours. Peut-être ça aurait été plus 13 avant le... Et c'est certain que l'offre style de Leo Carlson a fait bouger les choses d'à peu près 1 à 2 millions vers plus cher. Mais ce que je dirais, c'est les meilleures ententes qu'on a vues de joueurs qui sortent de leur année, qui rentrent dans leur dernière année de contrat d'entrée et qui sont éligibles à des prolongations, c'est là où ce que les meilleurs, disons, escomptes ont été signés. Mais là, qu'est-ce qu'on voit présentement, c'est que oui, il y a eu la situation avec Ivan Demidov qui a signé un excellent contrat, mais subitement après ça, il y a eu l'offre hostile puis ça l'a tout débalancé. Donc, si tu veux pas que ça débalance encore l'année prochaine, puis dans le cas, exemple, de Will Smith, lui est éligible pour des offres hostiles. Tu sais, ouais. Connor Gauthier, présentement, l'est pas. Donc, ça rentre aussi dans les négociations. Donc, tu veux signer tes jeunes le plus vite possible. Puis même le Canadien de Montréal, exemple, si le Canadien de Montréal veut faire l'acquisition d'un joueur entre 25 et 28 ans qui vont être capables ensuite de prolonger à long terme, comme ils ont fait avec Noah Dobson, par exemple, c'est le temps de le faire maintenant. Parce que s'ils attendent l'été prochain, ça va coûter encore plus. Et je pense que c'est là où il y a les contrats qu'on commence à voir, ça met un certain niveau de pression sur certaines équipes. Mais moi, qu'est-ce qui m'intrigue le plus, comme oui, le Canadien, c'est certain qu'il va avoir un narratif là-dedans,
1: ouais,
20: mais moi, qu'est-ce qui m'intrigue le plus, c'est les petits marchés. C'est les,
2: ouais,
20: c'est les Ottawa, c'est les Winnipeg, c'est,
1: ouais,
20: les Columbus. Comment qu'ils vont suivre financièrement avec ces salaires-là sur le long terme? Parce que même Columbus, le moment que Tantilly est signé, ils vont devoir faire une autre transaction pour se libérer un peu du cap salarial parce qu'ils vont être juste à côté.
1: Exactement.
20: Donc, ouais, c'est là où est-ce que ça va devenir très intéressant, messieurs.
1: Ouais, l'été, Marco, est loin d'être fini. Beaucoup, beaucoup de sujets intéressants. Écoute, Connor Gauthier, Adam Fantilli, on en a parlé, mais Bolduc et Jack Eye n'ont toujours pas signé avec le Canadien. Les Red Wings n'ont pas leur DG. Ouais, vas-y.
20: Mais dans le cas de Jack Eye puis Bolduc, tu sais, il y a une partie de ça qui me dit que c'est aussi pour assumer une certaine flexibilité financière. Tu peux dépasser le cap salarial de 10% durant l'été. Donc, le Canadien aurait une marge de manœuvre d'à peu près une vingtaine de millions de dollars en ce moment, sans avoir à signer Arber Jack Eye ou Zach Bolduc. Le fait qu'ils ne sont pas signés, c'est pas un rush, mais ça démontre aussi de vouloir garder une certaine flexibilité financière, parce que si tu signes tous ces gars-là, ben là, qu'est-ce qui arrive si tu veux faire une transaction pour un joueur qui est plus salarié? C'est exact. Donc, c'est même si, comme j'entrevois pas que ces deux-là vont gagner un salaire supérieur combiné de 6,5 millions, là, je pense que ça va être dans les 5. Mais pareil, la chose reste, ça va laisser le Canadien avec à peu près 5 millions de dollars de marge une fois qu'ils sont signés. Donc, si le Canadien veut garder une certaine flexibilité financière le plus longtemps possible en attendant peut-être une grosse transaction durant le mois d'août, c'est normal qu'elles ne sont pas toutes signées immédiatement. Puis en plus, il y a des conversations à avoir des deux camps tant qu'à la vision de l'organisation envers ces deux joueurs-là. Donc, normal, mais encore une fois, je pense que de leur côté, il n'y a pas de stress. Oui, ils sont éligibles à des offres hostiles, mais je pense que tout le monde sait que le Canadien vont matcher n'importe quoi qui a de l'allure. Donc, je pense qu'il n'y a pas de stress dans ces dossiers-là. Mais c'est certain que le Canadien ne chôme pas dans le contexte où ils veulent utiliser le maximum de ce qu'ils ont comme cap salarial présentement, même si tous les sacrifices que les jeunes joueurs ont fait en signant à rabais, le temps de dépenser va être l'été prochain, puisqu'ils vont avoir à peu près 40 millions de dollars à dépenser.
1: Non, j'ai bien hâte de voir ce qui va se passer avec tout ça. Ça va être un été qui s'annonce encore très chargé, le gros mois d'août en vue dans la LNH. Et la bonne nouvelle, c'est qu'on va avoir Marco D'Amico avec nous dans le Club du Matin pour nous en parler. Merci Marco, passe un bon week-end.
2: Un gars branché.
20: Pareillement les gars, bonne journée.
2: Salut. Merci. Marco.
1: Alors voilà, c'était Marco D'Amico. Hier, j'ai vu une nouvelle passer comme quoi, ben finalement, la Russie ne participera pas aux compétitions internationales cette année dans l'IHF. Puis ça m'a donné l'idée de jouer un petit jeu. À quoi ça ressemblerait une équipe russe? En 2028, à la Coupe du Monde, là, si jamais les Russes ont le droit d'y participer, ça va être quoi leur équipe? On fait le tour après la pause.
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1: En mai dernier, l'IIHF avait annoncé qu'elle annulait son bannissement pour la Russie de toutes les compétitions et que ça allait être déterminé au cas par cas. Là, par contre, hier, l'IIHF a annoncé que pour la prochaine année, la Russie, quand même, elle participera pas aux tournois internationaux. Donc, par exemple, au Mondial Junior, Alexander Zarovski et Gleb Pugachev seront pas là. Je donnerai pas mon opinion sur le sujet parce que c'est pas la tribune pour ça. Je trouve ça un petit peu ridicule à ce point-ci. Quand on regarde ce qui se passe à travers le monde, que la Russie soit encore bannie des compétitions internationales. Mais ça m'a quand même donné l'idée. À quoi ressemblerait une formation russe de hockey? Il va y avoir une Coupe du Monde en 2028. À l'hiver 2028, c'est la Ligue nationale de hockey qui organise ça. Si jamais la Russie y participe, parce que la porte n'est pas encore fermée, à quoi ressemblerait une équipe russe? C'est intéressant. Tu sais, honnêtement, des fois tu dis, oh, ils ont le talent pour chauffer le Canada et les États-Unis, mais il y a certaines positions où ils sont tellement faibles que tu te dis, hey boy, bonne chance. Je commence avec leur attaque. Premier trio, sur les ailes, t'as Panarin et Kucherov. Difficile de demander mieux.
2: Ça va.
1: Par contre, essaye de me trouver un centre russe, Hugo. C'est pas facile. Le meilleur centre russe, c'est Evgeny Malkin, puis il approche la quarantaine.
2: Je suis d'accord.
1: Fait que Malkin est au premier centre avec Panarin et Kucherov sur le deuxième trio. Encore de très bons ailiers. Ovechkin et Kaprizov. J'ai toujours pas de centre. Ivan Barbashev a joué au centre plus tôt dans sa carrière. Il joue pas au centre à Vegas. Par défaut, faut le mettre dans cette position-là. Troisième trio. J'ai un vrai gars qui joue au centre, finalement. Danila Yurov. Tu vas aimer ma combinaison sur les ailes. Kirill Marchenko et Ivan Demidov.
2: C'est fou, hein? Parce que la combinaison, c'est malade. C'est comme si t'étais prophète du futur.
1: Je lance ça dans l'univers. Peut-être qu'ils vont jouer ensemble pour la Russie
2: peut-être.
1: Un jour. Peut-être. Dans l'uniforme du Canadien aussi un jour. Mm-hmm. Et sur le quatrième trio, Pavel Dorofeyev à l'aile avec Murat Kuznudinov au centre et Evgeny Zvechnikov. Les Russes sont hyper talentueux sur les ailes. Sérieux, là, ils abondent de talent sur les ailes.
2: Ouais, c'est tous
1: quand t'as Dorofeyev et Zvechnikov sur le quatrième trio, t'es bien.
2: Ouais, mais c'est ça.
1: Comment ils ont jamais été capables de produire de joueurs de centre dans les dernières années? C'est épouvantable.
2: Ça, c'est fou. C'est vraiment... Puis t'as raison, là, tu regardes la liste, puis Evgeny Malkin, c'est vraiment le meilleur joueur de centre russe en ce moment dans la Ligue nationale.
1: J'étais comme, coudonc, j'oublie-tu quelqu'un? J'étais allé faire des recherches. Non! Il n'y a pas de Russe qui joue sur un centre top 6 dans la LNH, à part Malkin, puis Daniel Yurov qui est là par défaut parce que Wade non plus a pas de sens.
2: C'est ça. Avant, c'était, on aurait pu mettre un gars comme Evgeny Kuznetsov, mais là, c'est plus le cas.
1: Exactement.
2: Ouais.
1: T'as peut-être des gars en KHL aussi, mais ouais. Je vous mentirais pas, je connais pas la KHL comme le fond de ma poche. Puis tu sais, même dans les extras des gars que j'ai même pas mis dans le top 12, Matvei Mishkov, Pavel Bushnevich, Valery Nichushkin,
2: ouais.
1: T'en as du talent. Puis Ivan Demidov, là, si jamais la Russie réintègre les compétitions internationales, que ce soit en 2028, en 2030 ou plus tard, il va avoir un gros rôle avec cette formation russe parce que ça ne fait que commencer. En plus, ils ont des gros bonhommes sur les ailes. Okay.
2: C'est tous des alliés de premier trio. Sur les quatre trios.
1: C'est ça.
2: C'est fou.
1: Il y a beaucoup d'alliés de puissance. En défense, ça aussi, c'est assez bizarre, mais ils n'ont pas de droitier. On en parlait avec Marco il y a quelques minutes. Le seul droitier, c'est Artem Zub. Fait que lui, il est là par défaut. Je l'ai mis sur la troisième paire. C'est un bon défenseur défensif. Sinon, j'ai Mihail Sergachev avec Vladislav Gavrikov, Ivan Provorov, Alexander Nikishin. Et sur la troisième paire, comme j'ai dit, c'est Artem Zub avec Dmitri Orlov. Encore une fois, c'est pas nécessairement mauvais, mais comment ça se fait qu'ils ont jamais développé de défenseur droitier en Russie?
2: Ouais, c'est ça. C'est une tendance. Parce qu'il y en avait avant, là, des bons défenseurs droitiers. Sergei Gonchar.
1: Il était pas gaucher, Gonchar?
2: Oh, je suis pas sûr. Là, on dirait que. J'ai dit rapidement, mais je pense.
1: Il était gaucher.
2: Il était gaucher. Bon, mais d'abord, t'as raison.
1: c'est pas une mauvaise brigade défensive. T'as des gars qui sont très bons défensivement, des gros bonhommes qui sont physiques. C'est sûr que t'as pas la défense du Canada ou des États-Unis, mais quand même. C'est mieux que, par exemple, pour certains autres pays européens. Puis, tu sais, j'ai pas nommé, mais peut-être que Pavel Mentsyukov va se développer d'ici là. Dmitri Simachev, qui est un bon espoir à Utah. Devant le filet, c'est là aussi vraiment impressionnant. Où t'as l'embarras du choix. Tu veux-tu Andrei Vasilevski? Tu veux-tu Igor Shesterkin? Ok, tu veux-tu le Bob, qui a gagné quand même deux coupes Stanley? Ah, j'ai oublié Ilya Sorokin, un des meilleurs gardiens de la Ligue, ou même Yaroslav Askarov, ouais, qui est peut-être le meilleur jeune gardien dans le hockey.
2: Exact.
1: Fait que tu regardes cette équipe russe-là dans son ensemble, qui un jour va réintégrer la Ligue nationale, puis on va dire si c'est ça qu'il y avait eu aux Olympiques, là, il aurait chauffé le Canada ou les États-Unis.
2: Ah ouais, 100%, tu sais, parce que le talent est quand même au rendez-vous, là, même si
1: il y a certains trous
2: dans l'alignement.
1: Mais il y a du talent élite.
2: Au pied carré.
1: Au pied carré.
2: Honnêtement. Puis ça fait peur, parce que t'as des gros gars là-dedans, mm-hmm, qui peuvent frapper fort. Mais t'as des gars aussi qui sont très shutdown. T'sais, Olaf Zub, c'en est Nikishin, c'est un gars qui frappe fort. Puis un bon gardien de but, ça joue toujours dans la tête des gens.
1: Mais
2: on l'a vu, Canada-États-Unis.
1: Exactement. Donc, voilà. Le Canada, c'était le gros point d'interrogation dans le tournoi. Puis Binnington n'a pas mal fait, mais on s'est buté à un gardien de premier plan. Et la Russie, si jamais ils reviennent dans les compétitions,

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9: Bienvenue dans le bureau des commissaires avec Mathieu Bédard. Salut Mathieu, comment ça va?
10: Ça va très bien les gars.
9: Oui, ça va super, merci. Écoute, gros match pour les Alouettes de Montréal ce soir. C'est face aux Rouges et Noirs d'Ottawa. Sur papier, ça devrait même pas être proche. La meilleure équipe de la Ligue face à la pire. Ottawa a toujours pas gagné un match cette année. Écoute, on sait jamais ce qui peut se passer au football sur un match donné, mais on s'entend Mathieu, ça devrait être un walk in the park pour les Alouettes.
10: Ça devrait l'être, ça pourrait l'être. Évidemment, le football, comme tu dis, c'est souvent imprévisible. On a seulement pensé aux Lions hier qui ont battu les Blue Bombers chez eux. Mais quand même, sur papier, ce sont deux équipes qui vont dans des directions complètement différentes. Il y en a une, les Alouettes, aspire à la Coupe Grey, et l'autre, le Rouge et Noir, aspire à gagner un seul match à date cette saison. Tu sais, je veux pas manquer de respect aux Rouges et Noirs, mais ce club-là, présentement, va nulle part. Présentement, ils sont derniers pour la moyenne de points accordés par match. 35,5 points accordés à l'adversaire. Ce soir, le meilleur carrière de la Ligue, Davis Alexander, et le meilleur groupe de receveurs débarquent chez eux. Ça va pas s'améliorer, là. Ottawa est dernier pour le nombre de verges accordées par la course, soit 123 par match. Eh bien, ce soir, il affronte le porteur de ballon le plus hot de la Ligue, Travis Tice. Ça va pas s'améliorer non plus. Et le joueur, et les Rouges et Noirs, c'est encore une équipe qui a pas recouvert un seul échappé ce soir. Montréal en a 8. Donc, le seul endroit où je vois le Rouge et Noir, avoir une avance sur les Alouettes ce soir, c'est dans le repos. Les Alouettes vont jouer un deuxième match en 5 jours. Ottawa revient d'une semaine de congé. Leur dernier match, c'était le 19 juillet. Mais à part dans cette catégorie-là, je vois pas comment les Alouettes peuvent échapper à ce match-là. Surtout que Montréal veut pas être la première équipe à perdre contre l'équipe qui n'a aucune victoire.
9: C'est quand même surprenant à quel point ils sont mauvais à Ottawa, sérieux, là. Écoute, ils ont eu beaucoup de succès rapidement quand ils sont revenus dans la CFL. Ils ont fait 3 finales de la Coupe Grey en 5 ans, mais depuis, c'est pathétique, là. Ils ont fait les séries une fois depuis 2019. Dans une ligue à 9 équipes, c'est pratiquement un exploit, là. Faut le faire.
10: Eux, ils doivent être contents des changements l'an prochain où pratiquement tout le monde va faire des séries. Là. Parce que, tu sais, depuis 2019, le Rouge et Noir a une seule saison gagnante, fiche de 9, 8 et 1. Hey, t'as joué une nulle en haut de 500. Je veux dire, Écoutez bien la stats des boys. J'ai compilé

0: depuis la saison 2019, leur nombre de matchs et leur nombre de victoires. C'est 110 matchs et ils ont seulement 27 victoires.
1: Oh
0: L'équipe
1: boy.
0: joue 245. Aïe, aïe, là. Je connais pas une équipe parmi les grandes ligues, peut-être les Jets de New York, peut-être, qui ont autant d'insuccès depuis 2019. Écoute, ils ont eu des problèmes de carrière depuis des années. La saga Drew Brown en début de saison a été très mal gérée par l'organisation. Jake Meyer, qui est maintenant leur carrière partant, a autant de passes de toucher que d'interceptions. Il y a eu 5 interceptions à ses 2 derniers départs, dont 4 contre Edmonton. J'imagine ce soir, là, seulement, là, quand il va voir Mustafa Johnson arriver d'un côté ou Jeffrey Quentin-Arcoux arriver de l'autre, foncer sur lui pour le frapper. C'est évident qu'il va se débarrasser du ballon rapidement. Je m'entends pour une chose à dire que les Alouettes ce soir vont au moins avoir un sac du corps minimum et une interception.
1: Ah ouais, les joueurs défensifs des Alouettes doivent être en train de saliver ce matin à l'envie de voir les gars d'Ottawa. Un autre qui a hâte, c'est sûr, c'est Travis Tice. Une des belles histoires chez les Alouettes cette saison. Très belle éclosion de la part de Travis Tice. Personne ne s'attendait à ce qu'il soit aussi dominant que ça, surtout dans les derniers matchs. Là, on sent que c'est de plus en plus impressionnant dans le cas de Travis Tice. Et là, ce soir, c'est un 5e départ pour lui. Et ça se passe évidemment face aux Rouges et Noirs.
0: Ah ouais, puis tu parlais de saliver, là. D'anciens joueurs de hockey m'ont souvent dit que lorsqu'ils affrontent une mauvaise équipe, que ça allait être un pique-nique offensif. C'est sûr que les Alouettes ce soir vont utiliser Travis Tice énormément. Et je vous le disais plus tôt, Ottawa est la pire équipe face au jeu au sol. Tice connaît de gros matchs comme partant, et là, il se retrouve parmi les meilleurs porteurs de le ballon de la Ligue. En accumulant des matchs de 90, 120, même 154 verges la semaine dernière, c'est sûr que tu vas te retrouver à grimper au haut du classement. C'est comme n'importe quel joueur de hockey qui fait des matchs de 2, 3 ou même 4 points. Tu te sépares des autres dans le classement. Eh bien, présentement, Travis Tice est en train de faire ça. Il est au 4e rang chez les porteurs de ballon avec 538 verges. Entre lui et le premier rang, c'est seulement 46 verges d'écart. C'est pas beaucoup, là.
1: Non.
0: Les 3 joueurs devant lui sont parmi les mieux payés chez la position de porteur de ballon. Brady Oliveira, Justin Rankin, Dedrick Mills. D'ailleurs, Rankin, je vous en parle, le porteur de ballon des Elks d'Edmonton, c'est le 2e favori chez les preneurs au livre pour le titre de joueur le plus utile de la ligue.
1: Wow.
0: Travis Tice, il a les mêmes chiffres pratiquement que Justin Rankin. Rankin, c'est 86 verges, 561 verges. Tice, 85 courses, 538 verges. Rankin, il a 6 touchés. Tice en a 5. Puis on le sait qu'il y en a probablement 2 qui a perdu à cause des arbitres, là. Donc, je veux dire, présentement, ce qu'on regarde, là, ce que les Alouettes ont entre les mains, c'est un porteur de ballon qui joue du football élite en Travis Tice. Encore une fois, je veux saluer l'excellent travail des gars devant lui parce que sans ligne offensive, c'est sûr que Tice, Davis Alexander et compagnie n'auraient pas une saison comme ça.
2: Ouais, non, c'est.
3: Excuse-moi, moi, mon micro était fermé. Ça va le faire, ça va. Mais Travis Tice. On peut pas, on peut plus le considérer comme une arme cachée à ce niveau-là. Tu sais, je veux dire, oui, il y a le trio de receveurs chez les Alouettes qui font vraiment des flamèches avec Davis Alexander.
1: Ouais.
3: Mais là, avec ce qu'il donne en ce moment, faut le considérer. Là. On n'a pas le choix, là.
0: Ah, absolument, là. Puis, je veux dire, on parle de porteur de ballon élite. Comme receveur également, il fait le travail. Puis, tu sais, des fois, c'est drôle. Quand une équipe accorde beaucoup de jeux au sol, ils vont se préparer en disant, il faut bloquer Travis Tice. Ben, tant mieux. Davis Alexander a joué un match en bas de 200 verges, puis il n'y a pas eu de passe de toucher. Let's go, Davis. Fais-nous un gros match de 400 verges ce soir.
3: Ça n'a pas de sens.
0: Les receveurs, ils ont faim.
3: Ouais, c'est ça, exactement. Ça n'a pas de sens. Puis, on dirait qu'il n'y a pas de porte de sortie pour la défensive adverse.
1: Non.
3: C'est, OK, on essaie de prioriser une option, mais on va en trouver une autre ailleurs.
1: Exact. C'est là où l'attaque des Alouettes devient tellement dangereuse, c'est que c'est pas unidimensionnel. Ils peuvent te battre autant par la course que par le jeu aérien. C'est quand même ironique que Montréal affronte Ottawa ce soir parce qu'il y a 2 anciens du Rouge et Noir, 2 Québécois de surcroît, Marco Dubois, qui on a parlé plus tôt cette semaine, et Cyril Hogan-Saint-Don, qui s'éclate en ce moment. Ça se passe très bien pour ces deux gars-là alors que leur ancienne équipe va vraiment très très mal. Matt, est-ce qu'on peut dire que Hogan Saint-Don, l'ancien du Rouge et Or, ben, est un peu ravi le poste de partant de centre des Alouettes de Montréal?
0: Oui, absolument. Là. Présentement, il va être partant. Puis, tu sais, je vous en parlais la semaine dernière, je vous disais, ah, c'est le retour de Justin Lawrence, il devrait jouer au poste de centre. Ben, finalement, les entraîneurs, le jour de match, ont décidé de garder Cyril Hogan Saint-Don. Et là, ce soir, ça va être la même chose. Et ce, même si Lawrence est prêt encore à jouer. On a parlé à Jason Moss, puis c'est une décision des entraîneurs. Ogun Saint-Don, le Québécois, fait le travail. Et je vais citer Jason Moss, il n'y a aucune raison d'effectuer un changement. Ça, c'est toute une fleur pour le Québécois parce qu'il prend le poste d'un vétéran, d'un des meilleurs joueurs de ligne offensive du circuit et d'un gagnant de la Coupe Grey avec les Alouettes en 2023.
1: Ouais.
0: C'est énormément beaucoup. Tu parlais justement des autres ce soir qui vont affronter leur ancienne équipe, à part Ogun Saint-Don, Devontae Dedmon, Marco Dumois. Puis là, je vais parler de Devontae Dedmon parce que présentement, là, il change vraiment les unités spéciales des Alouettes de Montréal. Je vais citer mon confrère Éric Leblanc, que j'apprécie beaucoup. Devontae Dedmon a été une étincelle au dernier match. À toutes les fois qu'il touche le terrain présentement, qu'il reçoit le ballon, on sent qu'il y a quelque chose qui se passe. On l'a senti au dernier match, et là, ce soir, j'ai l'impression qu'on va le revoir. J'ai l'impression qu'il va en donner plus. Un autre qui va en donner plus, Marco Dubois. Marco Dubois, là, lui, il en avait beaucoup sur le cœur après sa libération par Ottawa. C'est un gagnant qui était pris dans une organisation qui faisait du surplace. C'était assurément frustrant pour lui, lui qui a gagné avec le Rouge et Or à Québec pendant des années. Et là, depuis son arrivée à Montréal le 6 mai, il fait une seule chose, vanter l'équipe, vanter la chimie, le leadership, l'attitude de l'organisation. Ce que Marco cherchait, il l'a trouvé avec les Alouettes. Et Jason Moss, présentement, l'utilise à toutes les sauces. Bloqueur, receveur, unité spéciale. Tu sais, Marco, c'est un colosse sur le terrain, là. Je ne sais pas si vous l'avez vu, les gars, sur l'entraînement ou sur le terrain, là, mais on le reconnaît avec ses bras, ses biceps.
3: Ouais. Énorme.
0: Il y a une paire de pipes à la marque Bergevin.
3: C'est curieux.
1: C'est bon, ça. J'adore la référence. Ça aurait été un beau trio, là, avec Bergevin et Timmins.
0: Ouais. Ah ouais, j'aimerais ça le voir les deux faire un bras de fer ensemble.
3: Ah ouais, c'est sûr.
1: Mais tu sais, on peut juste être content pour les gars de même. Là. Tu te fais couper par ton ancienne équipe. Ça fait mal, tu sais, de te faire sortir comme ça d'Ottawa. Il avait joué quand même pendant 7 ans là-bas. Puis là, il retourne à la maison, à Montréal, avec la meilleure équipe maintenant dans la Ligue canadienne de football. Puis tu regardes ton ancienne équipe, puis ils sont en déroute complète. Tu peux juste être content pour un gars comme Marco Dubois. Puis en terminant, Mathieu, tu voulais nous faire peut-être une petite salutation pour Jason Moss. Un mot sur lui, le coach des Alouettes de Montréal.
0: Ben oui, il faut saluer le travail de l'entraîneur-chef de Montréal, des Alouettes. Jason Moss, son équipe présentement a une fiche de 6-1. Pourrait être 7-1 ce soir et remporter un 5e match de suite. D'ailleurs, avec une victoire vendredi, il deviendrait le 5e entraîneur de l'histoire des Alouettes de Montréal à atteindre le plateau des 40 victoires. Et à moins d'une catastrophe cette saison, là, il devrait dépasser le célèbre entraîneur Marv Levy au 4e rang. Vraiment un excellent travail. Puis on le sait, c'est qui au premier rang? C'est Mark Trestman qui est là avec 59 victoires. Donc, chapeau Jason, ça va très bien pour les Alouettes, ils ont un bon début de saison, il faut le souligner. Si ce soir ils tombent avec une fiche de 7-1, il leur reste un seul match après ça avant le bail contre Edmonton et ça va être à domicile. Donc bonne chance aux Alouettes ce soir, ils sont à un pas d'avoir un autre excellent début de saison et pourquoi pas prendre un petit peu de repos dans les prochaines semaines par la suite, être en tête avec une bonne avance.
3: Tu sais, tu parlais de mentalité, là. Jason Moss, c'est ça.
1: Il a bâti une culture.
3: Ça n'a aucun sens à quel point ses joueurs veulent aller ailleurs pour lui. Ouais. Tu le sens dans le vestiaire depuis toutes les années qu'il est là. C'est incroyable, sérieusement.
1: Mais ben il a sauvé les Alouettes, sérieux. Lui, ouais. Danny Mathiocha est pick-upé depuis qu'ils sont arrivés. C'est une franchise qui est méconnaissable. Les Alouettes étaient en déroute. Là. Il n'y avait rien qui allait de bon à Montréal. C'était une équipe misérable année après année.
3: Ouais.
1: Puis coup sur coup, ils sont arrivés. Puis c'est le jour et la nuit, Mathieu. Là.
0: Ben oui, puis tu sais, on regarde juste Jason Moss. Là. Avec lui, Anthony Calvillo, Noel Thorpe, Byron Archambault. Puis je vais lever mon chapeau aux trois entraîneurs parce qu'ailleurs dans la Ligue canadienne, probablement qu'ils pourraient être entraîneurs-chefs.
1: Ouais.
0: On regarde Danny Mathiocha, Jean-Marc Edmé. Également avec lui. Marcel Desjardins, l'ancien DG du Rouge et Noir.
3: Ouais.
0: Pierre-Yves Lavergne également. Trois gars qui pourraient être ailleurs, probablement DG dans la Ligue canadienne.
3: C'est ça.
0: Quatre directeurs généraux et quatre entraîneurs-chefs. C'est quatre grandes têtes de football à différentes positions. Et tout le monde travaille ensemble. C'est exceptionnel ce qu'on vit présentement à Montréal. Et je fais un petit parenthèse. Je vous rappelle des Blackhawks de Chicago dans les belles années.
3: Ouais.
0: C'était Stan Bowman, Marc Bergevin, Dale Talon, Kevin Cheveldayoff. C'est ça les assistants GM et le DG en poste. C'est ça les grandes organisations. Ça prend des grandes têtes fortes. Tout le monde est capable de se challenger.
1: Puis une chose, je pense, qui est vraiment impressionnante, là, c'est qu'on a ramené la fierté de représenter les Alouettes de Montréal. Ça, la fierté d'être l'équipe du Québec, de Montréal. Les gars que t'as nommés, là, Noel Thorpe, coach au Québec depuis super longtemps. Anthony Calvillo, une longue carrière avec les Alouettes. Byron Archambault, c'est un gars d'ici. On a ramené cette fierté-là d'être une équipe un peu différente dans la Ligue canadienne. T'es le seul marché entièrement francophone. Tu représentes la ville de Montréal, la province de Québec. Et ça, ça se ressent même jusqu'aux joueurs. Des Américains qui viennent du sud des États-Unis, ils comprennent que c'est spécial, ce marché-là.
0: Oui, absolument. Puis dans les estrades, on le vit présentement. Tu sais, j'étais allé voir le dernier match, j'avais amené mon neveu et sa blonde. Ils ont 20 ans. Mais on regarde dans les estrades, c'est de plus en plus jeune. C'est une jeune génération qui regarde les Alouettes, qui vont grandir avec eux. Mm-hmm. Très bon pour le sport. C'est une équipe qui trend en ce moment. Ils sont bien proches de leur public, autant sur les médias sociaux. Le côté marketing, ils font un super job. Tu sais, c'est 21 000 personnes qui étaient là un dimanche soir la semaine dernière, je veux dire. Et ça va être la même chose le 8 août prochain qu'avec des enfants, des billets à 10 $ on le dit souvent. Mais ça permet de grandir le football au Québec. Donc, c'est chapeau à l'organisation. Présentement, il y a que du monde qui arrive. On leur souhaite tous de continuer de cette manière-là. Pourquoi pas d'aller chercher une autre Coupe Grey cette année?
1: Ouais, vraiment bien dit, Mathieu. C'est super encourageant ce qui se passe en ce moment avec les Alouettes. Bon match ce soir, Mathieu. On se reparle au début de la semaine prochaine.
0: Allez, merci les gars. Bon week-end.
1: Merci, bon week-end toi aussi. Voilà, c'était Mathieu Médard qui couvre les actualités des Alouettes de Montréal. On va prendre une pause d'une ligue de football. On passe à l'autre, la NFL. Ça va pas bien du tout entre Baker Mayfield et les Buccaneers de Tampa Bay hier. Il a utilisé les médias pour passer un message. On réagit dans deux minutes.
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1: Dans une dizaine de minutes, on va donner notre top 5 des meilleures équipes de la Ligue nationale en vue de la prochaine saison. Mais avant, Focus NFL, il faut parler de ce qui se passe présentement entre Baker Mayfield et les Buccaneers de Tampa Bay. Pendant la saison morte, Baker leur a donné un ultimatum. Il a dit « Si on réussit pas à s'entendre sur un nouveau contrat d'ici le début des camps d'entraînement, ben moi je négocie pas avec vous pendant la saison. On se reparlera dans un an quand je vais devenir agent libre. » Eh bien, ils n'ont pas été capables de s'entendre et Baker est pas content. On va aller l'entendre.
13: We love it here. I wanted the deal done and set the deadline and told them it was going to be all ball after that. And I did mean that. And I don't know if they thought I was just going to take some of the offers that they gave, but I'm at the point of my career and understanding what I've brought to this franchise. One, I'm very, very thankful for the chance they gave me. Do not get me wrong on that. But I've also I really know what I've brought to this franchise, leadership-wise, and even play-wise. It's been some of the best years of my career, and I think it's only going to trend upwards, just being comfortable and feeling that. So disappointing in that regard to not have, you know, to feel disrespected a little bit.
1: Donc Baker Mayfield qui dit qu'il aurait aimé régler ça avant que le camp commence. Il leur a imposé une date limite. Ils l'ont pas écouté. Baker Mayfield dit qu'il comprend sa valeur pour la franchise de par le leadership qu'il a apporté chez les Bucks, de par son jeu sur le terrain. Il est reconnaissant de l'opportunité que les Bucks lui ont donnée, mais il sent un petit peu insulté de la façon dont ils l'ont traité au cours des derniers mois. Donc Baker Mayfield pourrait devenir agent libre à la fin de la prochaine saison. Les négociations qui sont officiellement sur pause. Selon ce qu'on a compris par la suite, les Bucks veulent juste lui offrir un contrat de 2 ans et Baker Mayfield, lui, il veut du long terme. Baker veut entrer dans le top 10 des carrières les mieux payés de toute la NFL. Il veut faire une 50aine de millions de dollars par saison. Moi, je trouve ça ridicule que les Buccaneers n'ont pas été capables de s'entendre avec Baker Mayfield. La chose la plus difficile dans la NFL, c'est de trouver un corps arrière. Les Jets s'en cherchent un depuis des décennies. Même chose pour les Browns. C'est ironique, parce que c'est eux qui ont repêché Mayfield, mais les Browns s'en cherchent un aussi depuis longtemps. C'est la chose la plus difficile. Quand tu trouves un corps arrière franchise, je pense pas que Baker Mayfield il fait partie du top 10 des meilleurs corps arrière de la ligue, mais il est dans le range 10 à 15 à peu près. Quand tu trouves ce gars-là qui est capable de faire le travail, de gagner des matchs pour toi, de faire partie des bons joueurs à sa position dans la ligue, casse-toi pas la tête, donne-y ce qu'il veut, signe-le. Parce que si jamais tu le perds, les temps vont être très, très, très difficiles. On a juste à regarder ce qui se passe avec les Browns depuis qu'ils ont laissé partir Baker Mayfield. Tu sais, je le mets pas dans le top 10, là, dans la catégorie évidemment des Mahomes, Allen, Burrow, tout ça, mais même pas dans la catégorie des Justin Herbert ou des Matthew Stafford. Il a pas le talent de ces gars-là. Il a pas le bras, il a pas la mobilité, c'est pas le plus gros bonhomme. Mais Baker Mayfield a prouvé depuis qu'il est arrivé chez les Buccaneers de Tampa Bay qu'il fait partie des bons carrières de la NFL. Je vous donne quelques chiffres. Une fiche de 27 et 24. A participé 2 fois aux éliminatoires. 12 000 verges, ça c'est le 3e plus haut total dans les 3 dernières saisons. 66% de complétion, ça c'est le 11e plus haut total. 95 passes de toucher, ça c'est le 2e plus haut total parmi tous les carrières depuis 3 ans. Malgré tout ça, il le fait même si les Bucks ont un jeu au sol moyen au plus. Une défense qui régresse d'année en année parce que les gars vieillissent puis on n'est pas capable de les remplacer. C'est pas bon ce qui s'est passé. Puis la pire chose que tu veux, c'est d'avoir un carrière qui est mécontent. C'est une grosse, grosse distraction pour les Bucks pour commencer l'année. Puis c'est pas de très bon augure pour leur prochaine saison.
3: Non, vraiment. Puis ça, c'est en prise de conscience que il n'y a pas toujours eu des atouts aussi. Il y a eu des blessures. Il y a eu justement des receveurs de passes vieillissants. Mike Evans, il a été là pour l'aider. Mais là, ouais, il n'est plus là.
1: Il est avec les 49ers.
3: Chris Godwin est souvent blessé.
1: Exactement.
3: Ça va être difficile pour. Et Baker Mayfield a quand même réussi à donner des très bons résultats aux Bucks.
1: Oui.
3: Mais t'as raison.
1: Il leur a apporté une certaine stabilité.
3: Absolument. Puis t'as raison de dire que, oui, c'est peut-être pas parmi les talents élites de la ligue. Mais quand t'as quelqu'un qui fait le travail. Un peu comme Marco l'a dit un peu plus tôt à l'émission, là. Assure-toi de donner le contrat.
1: Parce que la marge entre, disons, le 15e et le 30e meilleur carrière dans la NFL, elle est immense.
3: Exact.
1: Chaque année, il y a des équipes qui s'essayent au repêchage, qui repêchent des gars dans le top 5, dans le top 10, dans le top 15. La moitié du temps, ça marche pas parce que c'est difficile. Il y en a pas tant que ça des bons. Eux, ils en ont un. Puis là, non seulement t'as la situation Baker qui fait jaser, Vita Vea qui est, je dirais, leur meilleur joueur défensif, un des meilleurs plaqueurs défensifs de toute la NFL, il a demandé un échange parce qu'il a pas le contrat qu'il veut. Les Bucks, là, watch out, ça pourrait être très difficile cette saison. Déjà l'an passé, ça a complètement déraillé. Ils ont commencé 6-2, ils ont fini 8-9. Tout le monde est surpris que Todd Bowles ait pas été congédié. Il a sa job, mais plusieurs personnes pensent qu'il fera pas long feu. Ça pourrait être le premier entraîneur à perdre son emploi. C'est une équipe qui, si tôt dans l'année, commence à accumuler des défaites, pourrait commencer à avoir énormément de bruit, énormément de négativité. Et je donne pas très cher à leur peau dans une division qui va s'améliorer. Là.
3: Exactement.
1: Les Panthers sont une jeune équipe en ascension.
3: Ouais.
1: Les Falcons ont du talent. Les Saints vont être meilleurs cette saison. Ça pourrait être une année difficile pour les Bucks.
3: C'est une équipe que on sent pas nécessairement une vision là, en
1: non.
3: ce moment.
1: On fait du surplace. Puis honnêtement, ouais. c'est depuis que Brady est parti, c'est pas mal ça, je te dirais, du ben, surplace.
3: C'est
1: mais...
3: ça, on sent ça sur une réputation, c'est ça que j'allais dire, depuis le dernier Super Bowl.
1: Mais du surplace, si tu fais les éliminatoires, c'est quand même bien. Puis Baker Mayfield, c'est pas mal du tout, parce qu'à l'opposé, dans leur même division, les Saints, hier, ils ont envoyé un message clair. Quand t'as un bon joueur, tu le signes. Chris Olave, qui est un des meilleurs receveurs de la Ligue, pas de problème, on lui donne 4 ans, 132 millions de dollars. Je vous dis, là, surveillez les Saints cette saison. Ils vont avoir une attaque explosive. Tyler Shock a été excellent à la fin de la saison dernière. Là, ça va être sa deuxième année dans la Ligue. Il va avoir apprivoisé le système encore plus. Il va mieux connaître les défensives adverses. Tyler Shock est un carrière qui pourrait surprendre. Il est bien entouré en plus. On est allé chercher Travis Etienne, qui est un bon porteur de ballon et capable d'être dangereux aussi en tant que receveur. Alvin Kamara est encore là. J'ai parlé de Chris Olave. On a repêché Jordan Tyson avec un haut choix repêchage. Les Saints vont être bons. Je sais pas si ça va être assez pour gagner la division, mais ils vont se battre pour une place en éliminatoire jusqu'à la fin de l'année. Dernièrement, je voulais toucher à une petite nouvelle. Deebo Samuel, on a appris hier qu'il va être de retour avec les 49ers de San Francisco. C'est un contrat d'un an. Ça survient après la blessure à Ricky Pearsall. Ricky Pearsall qui pourrait rater toute la saison. Il est vraiment pas chanceux, lui, parce que depuis qu'ils l'ont repêché, là, sa première année, il est arrivé dans la Ligue, ou c'était peut-être l'an passé, en tout cas. Il s'est fait tirer.
3: Ouais.
1: Il a manqué des games. Il a beaucoup de blessures. Encore blessé cette année. Bref, ils sont allés chercher Deebo. Deebo qui avait connu beaucoup de succès avec les 49ers. C'est un joueur spécial. C'est pas tout le monde qui est capable de bien utiliser Deebo Samuel, parce que c'est pas un receveur de passe nécessairement traditionnel. Mais si tu l'impliques dans ton jeu au sol, avec des passes-pièges, en lui donnant le ballon puis en lui permettant de courir par la suite, c'est là où Deebo Samuel peut être dangereux. J'ai hâte de voir ce que ça va donner du côté de San Francisco cette année, parce que tu en as fait mention, Hugo. On est allé chercher Mike Evans. George Kittle devrait revenir en santé. T'as Brock Purdy. Christian McCaffrey ouais. a connu toute une saison l'année passée. Il est en santé lui aussi. L'Ouest de la Nationale, là, c'est vraiment une division extrêmement coriace, avec évidemment les champions en titre, les Seahawks, mais aussi les Rams qui se sont bâtis une super équipe.
3: T'as J'ai pas hâte. Peur, par contre, pour les Niners, que justement, on a une attaque un peu plus vieille, la moyenne avec les blessures et tout?
1: Ça, c'est sûr. Puis ils sont tout le temps à une ou deux blessures que là, oh boy.
3: Ouais.
1: Mais le talent est là. Ça, s'ils restent en santé,
3: exact.
1: Ils vont être extrêmement dangereux. On prend une petite pause au retour. Top 5 des meilleures équipes dans la LNH l'année prochaine. On le fait avec Jacob Kenville.
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1: Ça commence pas mal à se stabiliser dans la LNH. Les équipes ont fait pas mal tout leur magasinage. Il reste peut-être quelques mouvements d'ici et là, des signatures, des échanges, mais on commence à avoir un portrait de plus en plus clair de ce que les équipes vont avoir l'air la saison prochaine. C'est donc le moment de faire un top 5 des meilleures équipes pour la prochaine saison dans la LNH. Et on fait ça avec Jacob Kenville, journaliste à la télévision des Bois-Francs. Salut, Jake!
21: Salut, messieurs, comment ça va?
1: Top shape. Ça va très, très bien.
3: J'ai l'air d'avoir plein d'énergie, Jake, ce matin. J'adore
1: J'aime ça.
21: Je suis en feu un matin. J'écoutais votre chronique avant sur le foot, sur les 49ers également. Puis ça m'a fait penser, les gars. Avez-vous vu la situation Brandon Ayuk?
1: Honnêtement, c'est triste.
21: Ça fait pitié. Ça n'a aucun sens.
1: On a l'impression de voir un peu un Antonio Brown 2.0. Là. Le gars est en train de ruiner sa vie. Pour ceux qui ont peut-être moins suivi, là, depuis un an, il a juste arrêté de se présenter chez les 49ers. Il donne pas de nouvelles à personne. Puis là, cette année, on pensait tous qu'il allait aboutir avec les Commanders parce qu'il connaît plein de gars là-bas. Puis là, il se met à niaiser la mère de Jaden Daniels. Puis ci, puis ça. Il arrête de ruiner sa carrière.
21: Parce que si Brandon Ayuk et Jaden Daniels étaient amis avant toute cette situation-là, je pense que cette amitié-là, on peut dire qu'elle est rompue présentement. Là.
1: Ouais, non, je suis entièrement d'accord avec toi. Là. C'est, tu sais, il y avait peut-être quelques personnes qui étaient prêtes à lui donner une deuxième chance. Pas sûr, en tout cas, que ça va se passer à Washington. Maintenant, penchons-nous du côté de la Ligue nationale de hockey. Parce que ce matin, tu as eu une excellente idée. Tu nous donnes ton power ranking, ton top 5 des meilleures équipes en vue de la prochaine saison. Et au cinquième rang, c'est intéressant parce que pour moi, tu as l'équipe qui a le plus de pression cette saison pour remporter la Coupe. Je parle bien évidemment des Oilers d'Edmonton.
21: Exact. Oilers d'Edmonton, les gars, de retour au sommet de la Ligue nationale. Moi, j'ai adoré leur off-season, ce qu'ils ont fait pour se débarrasser de joueurs. Ça n'aura pas nécessairement d'impact sur leur performance, sur la glace. Tu sais, tu t'es débarrassé d'un gros contrat de Darnell Nurse. T'as même pas été obligé de rattacher quelque chose pour te débarrasser de ce contrat-là. Mais ça va plus loin que ça. Les gars, c'était quoi le plus gros problème à Edmonton dans les dernières années? J'ai envie de vous poser la question. Ben exactement. Ouais. Je pense que la planète hockey savait c'était quoi le problème à Edmonton. Il y a juste Edmonton qui était pas capable de le régler. Ben là, j'ai l'impression que cette année, c'est enfin l'été où on a été capable de régler ce dossier-là. T'as fait l'acquisition de Devin Levy, t'as fait l'acquisition de Frédéric Anderson, deux gardiens de but avec un certain potentiel. Devin Levy, je vais dire un certain potentiel. Frédéric Anderson, t'as l'a prouvé, est capable de garder des matchs, est capable d'être un bon gardien de but dans la Ligue nationale.
1: Quand il est en santé.
21: Lorsqu'il est en santé. C'est là où je m'en allais. Fait que la grande question, ça va être la santé pour Frédéric Anderson, mais s'il est capable de rester en santé justement, je pense que ça va être un gardien de but qui va être capable de garder le fort puis de mener cette équipe-là en séries éliminatoires, de mener cette équipe-là au sommet de la Ligue nationale. Et également, bon, les Oilers ont fait ils ont fait l'embauche de Mike Babcock à titre d'entraîneur-chef. Qu'on l'aime ou qu'on le déteste, Mike Babcock va clairement venir fouetter cette équipe-là, ça j'en suis convaincu. Les joueurs ont l'air d'acheter son plan de match. Les joueurs ont l'air de croire en lui. Donc, moi, je pense que ça peut donner un coup de fouet à cette équipe-là. C'est également, à mon avis, la dernière chance pour Connor McDavid de remporter une Coupe Stanley à Edmonton. Son contrat va se terminer la saison d'après. Tu sais, il avait donné une fleur aux Oilers en signant à rabais, ouais, à moins long terme. Mais là, je pense que c'est réellement la dernière chance pour Connor McDavid de gagner à Edmonton. Je pense que ce gars-là va être en mission. Donc, pour toutes ces raisons-là, les gars, Edmonton au retour du sommet de la Ligue nationale.
1: Au quatrième rang, t'as une équipe qui, je pense qu'on aurait pu faire ce classement-là l'an passé, puis celle d'avant, puis celle d'avant, puis celle d'avant, puis ils seraient toujours là. Par contre, sont jamais capables d'aller chercher le gros trophée, c'est les Stars de Dallas.
21: C'est la grande question avec eux, hein. T'es pas capable d'aller la chercher, cette coupe cette année-là. Mettre une bonne équipe sur papier, puis tu sais, année après année, elle revient dans les discussions parce que c'est une équipe qui a un très bon mix de jeunes joueurs et de vétérans. Tu sais, t'as encore des gars comme Matt Duchene, t'as des gars comme Rupe Hintz, t'as des gars comme Wyatt Johnson également à l'attaque qui sont capables de driver cette offensive-là. Puis là, tu viens de refaire la signature de Jason Robertson qui clairement va donner un coup de pouce à l'équipe parce que j'aurais probablement pas les Stars si Robertson n'avait pas signé avec eux. Tu sais, t'as des gars également comme Mikko Rantanen. T'as des stars à l'attaque, là. T'as tout ce qu'il faut pour faire un bon bout en séries éliminatoires, mais être également très bon en saison régulière. Puis, je veux dire, défensivement également, t'es encore très bon. Tu sais, on pense à des Miro Heiskanen, tu penses à des Lindell, des Thomas Harley. C'est des gars qui sont mobiles, des gars, des défenseurs modernes de la Ligue nationale. Non, les Stars ont encore une fois cette année tout ce qu'il faut pour finir au top du classement de la Ligue nationale, mais c'est leur dernière chance. J'ai bien l'impression que cette fenêtre, cette ouverture-là, la fenêtre de contention des Stars de Dallas pourrait prendre fin dès cette année. Je pense que c'est la dernière chance pour eux. On connaît pas la situation avec Robertson. Ce qui va se passer dans les prochains temps, est-ce qu'il va rester à Dallas lors de la prochaine saison? Ça reste à voir. Donc, l'année de la dernière chance pour les Stars de Dallas.
1: Moi, je me demande si toutes ces distractions-là pourraient pas justement jouer contre Dallas. T'sais, Thomas Harley, qui a été échangé, finalement pas, contre Zach Werenski, tout ce qui se passe avec Jason Robertson, est-ce que ça pourrait finir par être des distractions à voir? Ça reste que c'est une équipe hyper talentueuse. C'est dur d'avoir un meilleur alignement sur papier. En troisième place, maintenant, Jacob, t'as l'équipe qui était la grande favorite l'an passé après leur saison régulière quasi historique, l'Avalanche du Colorado.
21: L'Avalanche du Colorado, les gars. MacKinnon, tant que t'as MacKinnon et McCarr dans leur prime, dans ton organisation, ben t'es assuré d'avoir des saisons régulières de malade. Là. Suffit de bien les entourer, mais dès que t'as ces deux gars-là dans leur prime, dans ton équipe, tu vas être compétitif. Ça, c'est chose certaine. Donc oui, Colorado, troisième rang. Puis encore une fois, le Colorado va avoir une excellente défensive également. On parle du meilleur duo de la Ligue nationale à la défense, en ce qui est Devin Toews et Cale Makar. L'Avalanche a fait de très bonnes acquisitions au cours de la saison dernière. On pense à des Nazem Kadri, tu penses à des Brock Nelson, tu penses également à des Nicolas Roy que tu n'as pas payé cher pour faire leurs acquisitions. Mais là, tu leur donnes une saison de plus pour adopter une certaine chimie entre eux. Moi, je pense que cette année, tu sais, l'année passée, c'était mon équipe numéro un. Je pensais même qu'ils allaient remporter la coupe. Là, cette année, peut-être un petit déclin, mais quand même, ont tout ce qu'il faut pour être bon en saison régulière. Et le gros X-Factor dans cette équipe-là, à mon humble avis, c'est Martin Nečas. C'est un gars qui t'a prouvé qu'en saison régulière, est capable de récolter son lot de points. Là, il va être accompagné encore une fois de Nathan MacKinnon. C'est une ligne quasiment inarrêtable. Tu mets à ça un Lekkonen également, un couteau suisse parfait dans une équipe de la Ligue nationale. L'Avalanche, encore une fois, va être compétitif. Puis ils ont un des meilleurs coachs de la Ligue nationale également, en Jared Bednard, qui lui, année après année, continue de te démontrer que c'est un des coachs élites de la Ligue nationale. Pas inquiet pour cette équipe-là, ils s'en vont nulle part. Peut-être que leur fenêtre de contention peut-être va se terminer dans 2, 3, 4 ans, mais pour l'instant, je les vois encore trop puissants, donc au sommet de la Ligue nationale.
1: Il y a peut-être juste devant le filet, là, avec Wedgwood et Blackwood, que c'est comme un petit peu plus incertain, que oui, on fait le travail en saison régulière. En séries éliminatoires, par contre, ça s'est gâté. On verra ce que ça donne cette saison. Bon, il nous reste deux équipes maintenant qui évoluent dans l'Est. Et au deuxième rang, ben toi, tu vois un retour parmi les puissances de la Ligue nationale de hockey pour les Panthers de la Floride.
21: Un retour, effectivement, un grand retour. Les Panthers, qui l'an dernier avaient été décimés par les blessures, là, c'était quasiment triste. Matthew Tkachuk, qui était pas là, avait manqué une grande partie de la saison. Barkov, qui lui avait également été blessé toute la saison, n'a même pas disputé un match avec les Panthers. Mais là, tout ce beau monde-là, ben ça revient cette année. Et en santé, et ça, c'est la grande différence, c'est la clé de ça. Les Panthers, les gars, c'est pas compliqué. Là. C'est probablement le meilleur top 9 que j'ai vu dans toute ma vie. Je sais pas pour vous, là, mais pour moi, je pense que c'est le meilleur top 9 que j'ai vu de toute ma vie. T'sais, Verhaeghe, Sam Reinhardt, Barkov, je les nommerai pas toutes, il y en a tellement.
1: Regarde, je vais les lire, là, parce que je les ai devant moi. Tkachuk, Barkov, Reinhardt, Verhaeghe, Bennett, et Tkachuk. Lusterainen, Lundell et Marchand. On verra comment le casse-tête se joue, qui va jouer avec qui, mais t'as raison que sur papier, c'est difficile de demander mieux. Là. Pour bien des formations, Anton Lundell serait un deuxième joueur de centre. Okay. Puis il est dans une chaise sur le troisième trio en Floride.
21: Exact, là, mais c'est exactement ça. Anton Lundell, jeune joueur qui joue sur un troisième trio, qui pourrait jouer sur un deuxième dans n'importe quelle équipe de la Ligue nationale. Le grand point d'interrogation, moi, que j'ai par rapport à cette équipe-là, et c'est la grande raison pourquoi je ne les ai pas premiers, c'est entre les poteaux. Ouais. Là, tu t'es débarrassé de Bobrovsky. Est-ce que, je pense que tu as fait l'acquisition de Markstrom. Est-ce que c'est vraiment un gars qui va être capable de tenir le fort? T'sais, avec les Devils, ça a été extrêmement compliqué lors de la dernière campagne. Est-ce que c'est un gars qui va te mener à terre promise? J'en doute. Mais en raison du top 9, t'as pas le choix de les mettre là où ils sont présentement. Là, t'as fait l'acquisition en plus de Brady Tkachuk. T'sais, tu fais l'acquisition d'un joueur étoile, une superstar de la Ligue nationale, mais ça va plus loin que là. C'est un gars qui cadre parfaitement ton identité. Il va rejoindre son frère, bien évidemment, mais c'est un gars qui cadre exactement ce que les Panthers veulent faire. De jeu. C'est un gars physique, un gars qui va en échec avant, un gars qui a du grit. Non, les Panthers vont être extrêmement dangereux à jouer cette année. Même pour le Canadien, j'ai même pas hâte de voir ces matchs-là.
1: Non, t'as raison, parce que tu sais, on a beaucoup fait du cas que c'est les frères Tkachuk qui se réunissent, mais tu sais, même si c'était pas le frère de Matthew, puis disons qu'à la place Brady Tkachuk, il s'appelait Joe Smith, c'est le joueur parfait, c'est le joueur idéal pour les Panthers de la Floride. Mais comme t'as dit, Jacob, c'est devant le filet. Il y a la question Markstrom. Si ça se passe pas bien, Bill Zito est tellement agressif, faudrait pas être surpris de voir les Panthers essayer quelque chose d'autre. Au pire, moi, je suis loin d'être vendu sur Markstrom. Tu regardes ses quatre dernières saisons, là. Son pourcentage d'efficacité, c'est 883, 900, 905, 892. En série, pas toujours convaincant non plus. On verra ce que ça donne.
3: Il y a les blessures aussi. Jacob Markstrom se blesse souvent. Là.
1: Oui.
21: Exact. C'est loin d'être optimal devant les poteaux, mais il y a toujours un certain Connor Hellebuck sur le marché. Mm-hmm. Comment est-ce que les Panthers pourraient faire marcher ça? Ça, je le sais pas. Mais Bill Zito est maître dans son art, surtout à la direction générale des Panthers depuis maintenant des années. Je serais même pas surpris de le voir faire une grosse acquisition de cette trempe-là, d'aller chercher un Connor Hellebuck qui a pas bougé encore, qui est encore à Winnipeg. Là, on parlerait d'une super puissance.
1: Écoute,
3: Ce serait quasiment les Dodgers du hockey.
21: Exactement ça, les gars. Ça serait les Dodgers du hockey, bien dit.
1: Hey, en ce moment, ils ont 34 286 sous le plafond, 158 369 à la date limite. Mais t'as raison, là. Il pourrait toujours faire de quoi. Tu sais, tu peux sortir Markstrom, sortir un autre salaire, puis mettre la main sur Hellebuck. Ce serait fantastique. Ça ferait peur.
21: Il trouve toujours un moyen de sortir un lapin de leur chapeau. Je serais pas surpris.
1: Exact. Ouais. Est-ce que ça ferait peur, par contre, à l'équipe que t'as au premier rang? T'es pas mentionné encore. C'est les champions de la Coupe Stanley, les Hurricanes de la Caroline.
21: Ben là, j'ai pas le choix de leur porter respect. Ouais. C'est quand même les gagnants de la Coupe Stanley, hein. Mélange parfait, cette équipe-là, entre vétérans, jeunes joueurs, l'éclosion de Jackson Blake dans cette équipe-là. On parle de Logan Stankoven également, qui était passé dans la transaction Mikko Rantanen, parce que oui, Mikko Rantanen a été un membre des Hurricanes de la Caroline, pour ceux qui s'en rappellent pas. De courte durée, mais a quand même été un membre.
1: Il a joué quelques matchs.
21: Il a joué quelques matchs, exactement. J'ai pas le choix de leur porter respect. Là. Puis Brandon Bossy également inspire confiance. Je sais que l'échantillon est très court, mais quand même, est-ce qu'il a été en mesure de faire en séries éliminatoires en remplacement à Frederick Anderson quand Frederick Anderson s'est blessé? Moi, c'est un gars qui m'inspire confiance. Donc, non. Puis écoute, t'as probablement une des meilleures défensives de la ligue également. Ouais. Je peux te nommer là, Chatfield, Nishkin, Miller, Gustis Bird, Sean Walker, le meilleur défenseur de la ligue aussi, défenseur défensif de la ligue, Slavin. T'sais, t'as une brigade défensive absolument phénoménale à l'attaque. T'es réparti partout. T'es en séries éliminatoires, les gars, Ehlers était sur ta troisième ligne.
1: Oui.
21: Ça avait aucun sens. Dans n'importe quel autre club, Ehlers joue dans ton top 6, ça, c'est assuré.
1: Puis c'est ce qui est fou en plus avec les Hurricanes, Jacob, c'est que normalement, quand une équipe gagne la coupe, elle finit tout le temps par perdre des joueurs. Tu sais, rappelle-toi, il y a quelques années, l'Avalanche avait perdu Kadri, le Lightning avait perdu tous ses joueurs de profondeur, les Coleman, les Goudreau de ce monde. Les Hurricanes ramènent exactement la même équipe, à part Frederick Anderson, mais c'est même pas lui qui les a aidés à soulever la coupe. Sinon, là, c'est la même équipe que celle qui t'a permis de gagner 4 rondes en séries éliminatoires.
21: Exactement. Ben, c'est ça, c'est ça la beauté de la chose en Caroline. Donc, comment je ne pouvais ne pas les mettre en première position? Ils reviennent avec tous leurs joueurs. Ça a juste aucun bon sens. Tu sais, il y a eu quelques rumeurs que Nick Chinn aurait potentiellement pu bouger.
1: Ouais.
21: C'est pas arrivé.
1: Il n'a pas encore signé son contrat. T'as raison. Ça reste à voir.
21: Il n'a pas encore signé son contrat. Tu sais, ça reste une situation un peu, ben, pas nébuleuse, mais tu sais, il y a encore un point d'interrogation à ce niveau-là.
1: Ouais.
21: Mais écoute, je suis pas inquiet pour eux, là. Même dans l'optique où Nick Chinn partait, je serais pas inquiet pour cette équipe-là. On a tout ce qu'il faut pour y aller back-to-back, si, à mon humble avis. Là.
3: Ouais, avec en plus Bossy, tu vas avoir plus de responsabilités encore plus. Tu sais, il a réussi à gagner les matchs importants. Donc, non, effectivement, les votes de confiance, ça va loin dans la vie pour des joueurs.
1: Là, Jacob, vite de même, là, t'as pas mentionné le Canadien. Si je te demande comme ça, t'aimais très haut, par exemple, dans ton power ranking, le Canadien de Montréal?
21: C'est une excellente question. Je les vois régresser. Malheureusement, je sais que les auditeurs sont peut-être pas contents d'entendre ça. Je les vois régresser clairement. Je te dirais pas milieu peloton. Moi, je les vois, peut-être j'y situerais 9-10e dans la Ligue nationale au classement général.
1: Ce qui est encore excellent.
3: Ouais, c'est encore bon.
21: Il est encore très, très bon. On est d'accord avec ça. Je suis d'accord avec vous. Mais quand même, tu sais, t'as l'Atlantique qui s'est amélioré. Est-ce qu'on peut vraiment se fier là-dessus? Je sais pas si c'est vraiment un argument. Mais le Canadien, c'est, tu sais, il va avoir un grow interne. Il va avoir une amélioration interne, un développement interne. Tu sais, t'as des Hudson qui vont revenir troisième année. Ce gars-là va revenir en puissance. Demida va prendre du galon également. Deuxième année, c'est un gars qui, on peut espérer, va faire 80 points. Donc là, tes améliorations se sont faites de ce côté-là. T'as pas encore réglé tes contrats avec Arber Jacky ni avec Bolduc. Ça va se faire, de toute évidence, là. Mais tu t'es pas allé chercher de l'aide de l'externe. Moi, j'étais un grand croyant du développement interne. Si le Canadien gardait le statu quo, d'ailleurs, j'en avais déjà fait la chronique avec vous, les gars.
1: Ouais.
21: Je serais pas offusqué du tout. Petite régression, mais quand même, vont faire partie des bonnes équipes de la Ligue nationale.
1: Non, exactement. Puis tu sais, oui, il y a des équipes dans l'Atlantique qui se sont améliorées. Mais il y en a aussi qui ont perdu de très bons joueurs, notamment les Sabres, notamment les Sénateurs. Au moins, le Canadien a gardé essentiellement le même noyau. Ouais. Excellent, Jacob. J'adore ton top 5. Pas vraiment rien de négatif à dire, sérieux. Là, c'est...
21: On est d'accord, ça veut dire?
1: Je pense qu'on est pas mal tous d'accord sur ces cinq équipes-là. Fait passe un bon week-end, Jacob, puis on se reparle lundi prochain.
21: Merci les gars, bonne fin de semaine, bon reste de show.
3: Salut Jacob.
1: Alors, c'était Jacob Kenville, journaliste à la télévision des Bois-Francs. On va prendre une pause. Mais avant, on a quelque chose de spécial pour vous. Oh, oh, oh! 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On aurait dû repêcher Shane Wright au lieu de Slavkovski. Quelqu'un va devoir défendre ça dans la défense obligatoire dans 2 minutes.
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0: Dans la défense obligatoire, on doit défendre une position extrême en laquelle on croit pas. On fait ça pour le plaisir, c'est l'été, mais on aime ça s'ostiner. Et aujourd'hui, on a une question tranchante. Le Canadien aurait dû repêcher Shane Wright au lieu de Slaff. Oh. Hey, c'est chiant.
1: Oh. Ça. À chaque jour, c'est de pire en pire.
2: Ouais. Allez, pas ouais, bon, on s'en paie.
0: Ok. Allez. Vas-y alors. Avec la roulette, Hugo.
3: Olivier Pémard.
0: Ah, car.
2: Aïe, aïe, aïe. On t'écoute, Ali.
0: Okay.
2: Bonne chance. Vas-y, Ali.
0: Hey, les gars, ça fait quoi? Un an et demi qu'on en parle? C'est quoi le besoin numéro un du Canadien?
1: Un centre numéro deux.
0: OK. Puis Shane Wright, c'est quoi sa position?
1: Centre.
2: Un joueur de centre.
0: Voilà. I rest my case. Non, mais tu sais, c'est ce que le Canadien a besoin. Ah, Suzuki, c'est ton premier centre. Claire établi, c'est un des meilleurs de la ligue. Shane Wright est capable de faire la job. Je sais qu'il y a eu une saison décevante l'an passé avec le Kraken et Seattle, mais ça reste qu'il y a deux ans, à l'âge de 21 ans, il a sorti une saison de 44 points en 79 matchs en étant mal entouré. Imagine
1: les dommages...
0: Peux-tu
1: nous rappeler son 29 points l'année passée, s'il te plaît, juste avant?
0: Bon, l'année passée, c'est pas important. Ah, Imagine les dommages que Shane Wright ferait s'il jouait avec Ivan Demidov. C'est exactement ce qu'on a besoin.
2: Ali, en ce moment, Shane Wright a fait plus de dommages avec son regard qu'avec son hockey.
0: Hey, ça, c'est boy go, là. Écoute, ce gars-là, là,
2: c'est vrai, par
0: il
2: contre.
0: Est hyper ouais, talentueux.
2: C'est cheap shot,
0: statut de joueur exceptionnel dans les rangs juniors. Il n'y en a pas mille des gars comme ça.
1: Ouais,
0: là.
1: On l'a vu avec Joe Veleno l'année passée.
2: Lui aussi, statut de joueur exceptionnel.
0: Ben oui, mais... Écoute, oui, mais Shane Wright, contrairement à Veleno, il a quand même produit dans la LNH.
1: Oui, ça, c'est vrai.
0: 44 points, 27 l'an passé. C'est pas super, mais quand même, c'est encore un très, très jeune joueur qui a du talent, qui va continuer à s'améliorer. Un centre, c'est beaucoup plus important qu'un ailier. Je l'aime, Slav. Mais c'est pas un centre. S'il jouait au centre, on n'aurait pas de débat. Mais un
2: T'as
0: centre,
2: raison.
0: Les gars.
2: Shane Wright aura plus d'impact que Juraj Slafkovski en ce moment.
0: On s'ostine depuis des années à savoir ça va être qui le deuxième centre, ça va être qui le deuxième centre. On aurait pu l'avoir. On n'aurait même pas eu de débat. On se serait pas cassé la tête. Ok,
2: Je vais en faire des cauchemars, je pense.
0: C'était
2: tough, ça, man. Oh boy.
0: Ah, non. C'était de trop.
2: C'était pas si pire tiré que ça. Ah, tu trouves? Moi, je trouve que c'était épouvantable.
1: Ben non, mais je veux dire, il avait pas raison.
2: Ça va. Mais Ali, tu veux pas vraiment que Shane Wright.
0: Non, j'adore ça. C'était la bonne sélection à faire.
2: Effectivement.
0: Écoutez, les gars, avant qu'on aille à la pause, je vais y aller d'une salutation. On a un auditeur du nom de Olivier, très beau nom, qui nous a écrit.
2: C'est vrai.
0: Et il dit, les gars, aujourd'hui, c'est mon dernier jour de travail en tant que mécanicien de poids lourd routier. J'ai 25 ans, je retourne à l'école pour être monteur de ligne. Je vous écoute à tous les jours depuis la dernière année. Et là, je vais plus pouvoir le faire. Donc, j'aimerais vous remercier pour les émotions que vous m'avez fait vivre au courant de cette année. Et vous, les boys, je vous souhaite vraiment le meilleur dans ce métier parce que vous avez vu ce qu'il faut pour percer. Bon.
2: Ali,
0: merci pour tout. Lâchez pas, les boys.
2: Merci.
0: Olivier, merci. Félicitations pour ton nouveau défi.
2: Bonne chance.
0: Bonne chance avec ça. Bonne dernière journée de travail aujourd'hui.
1: Bonne dernière.
0: Puis, merci d'être à l'écoute. C'est vraiment apprécié, tout le monde.
2: Vraiment.
0: Peut-être que vous tombez en vacances. Peut-être que c'est votre dernière journée de vacances avant de retourner au travail. On est vraiment content que vous ayez choisi de faire ça avec nous dans le club du matin à BPM Sport. Après la pause, c'est Martin Thériault qui s'installe parce que présentement, il y a un événement bien spécial qui a lieu. Il y a le championnat mondial junior qui arrive dans quelques mois, mais là, c'est le tournoi préparatoire. Et il y a un espoir du Canadien qui en met plein la vue. Est-ce qu'on est optimiste pour l'avenir de RJ Mooney? Est-ce que c'est assez pour peut-être même percer le grand club un jour? Martin Thériault nous donne tous les détails après la pause.
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0: Certains des meilleurs espoirs de la planète hockey sont en action présentement. Au tournoi préparatoire du Mondial Junior, ça se passe à Windsor, en Ontario. Et il n'y a pas une meilleure personne pour nous en parler que Martin Thériault. Salut Marty, comment ça va?
12: Ça va bien, Tony?
0: Ça va très très bien. Écoute Marty, LJ Mooney, il continue de faire tourner les têtes hier. Il a marqué un but pour les Américains. C'est quand même impressionnant le rôle qu'il va peut-être se tailler dans cette équipe américaine.
12: Ouais, écoute, LJ Mooney qui revient pour une deuxième saison avec l'équipe américaine. Évidemment, quand tu passes de 18 à 19 ans, ça change complètement le scénario. Mais écoute, LJ Mooney, là, c'est pas compliqué. Puis il poursuit sur sa lancée du camp de développement des Canadiens, où il avait été, selon moi, après Michael Hage, l'un des meilleurs, le meilleur joueur au camp. Tu vois immédiatement, il est sur la patinoire, puis il se passe quelque chose. C'est tellement intéressant de le voir jouer. On a regardé son but, notamment, là, après une grosse présence en zone adverse, récupère la rondelle devant le filet, une belle feinte, là, capable d'aller du jouer le gardien de but. Mais c'est ça qui est fascinant d'LJ Mooney. Il est pas gros, mais il est capable de faire de tout. T'arrives dans les coins, il va pas se faire frapper, il est très agile, il est très intelligent pour esquiver la pression. Par la suite, son tir, il est capable de se démarquer, mais tu vois, là, en ce moment, disons, dans le match d'hier, il y a pas nécessairement des joueurs très, qui sont nécessairement des marqueurs et tout ça. Ben, LJ Mooney, comment il est capable de s'en sortir, là, va peut-être aller un peu plus au filet, plus capable d'aller chercher des retours, ce qu'on voyait moins avant. Donc, vraiment, ce que tu vois d'LJ Mooney, puis écoute, j'ai regardé quand même plusieurs matchs, de ce tournoi-là préparatoire, là, LJ Mooney avait, c'est vraiment dans le top 3 ou 4 des meilleurs joueurs de l'équipe américaine. On est capable d'aller espérer qu'il y a un gros rôle important. Puis c'est ça, je le répète, c'est au-delà de ses talents de marqueur, de passeur, c'est à quel point il est intelligent et toujours capable d'aller faire la bonne lecture de jeu, toujours capable d'aller supporter ses coéquipiers, toujours très, très capable de faire la bonne chose qui est un peu subtil, mais qui fait en sorte que tu fais progresser le jeu, que la rondelle circule, que t'es capable de gagner des bagarres, là, c'est ça qui est vraiment hallucinant d'LJ Mooney. À sa petite taille en plus, là, faut quand même le mentionner.
0: Tu sais, Marty, des fois, il faut en prendre et en laisser avec ce type de tournoi-là. C'est la saison estivale. Pas tout le monde est encore dans sa meilleure forme. Pas tout le monde prend ça nécessairement au sérieux. Puis je me rappelle,

0: sauts importants. Ce qui fait en sorte que tu débarques en avantage numérique, ben ça se peut que tu sois pas obligé, mais disons que t'es obligé, tu dois te faire un peu plus confiance à un gars comme Koivu. C'est plus de temps de jeu, c'est plus d'occasion d'avantage numérique. C'est aussi un tournoi qui prépare, justement. Donc, t'es capable de tester beaucoup plus de choses. Donc, je pense que c'est pourquoi ça a aidé à tous Koivu. Mais dans le cas de Mooney, ce qui est vraiment intéressant, c'est qu'il n'y a pas un aspect que je peux aller dire que ça se passe moins bien. Je le répète, au niveau physique, là, pis ça, c'est peut-être le côté le plus important pour lui, avec sa taille, avec ses 5 pieds 8 pouces, mais il s'est pas frappé. C'est quelqu'un qui est toujours capable de rouler ses mises en échec, qui est tellement agile pour partir gauche-droite, contrôler la rondelle, et là, ben, par la suite, faire une remise à un coéquipier, partir au filet. Des petites intentions, j'ai vu une séquence hier, par exemple, à un moment donné, il est dans le coin, il freine, il semble un peu inactif, puis là, au dernier moment, se décide d'accélérer très rapidement, s'en va devant le filet, va chercher une chance de marquer. Tu sais, c'est ça qui est intéressant, le Jim Mooney. Défensivement, c'est là. Physiquement, il est capable d'aller s'impliquer, d'aller chercher, d'aller gagner des bagarres et tout ça. Le tir est là, les passes sont là. C'est sûr que ça ne fait pas foi de tout, mais c'est vraiment que dans l'ensemble du jeu, il est à tous les niveaux, puis c'est... Tu vois que c'est l'un des éléments importants de l'équipe américaine, alors que c'était peut-être pas le cas de Koivu, là, même si tu pouvais le projeter au fight. Là.
1: Marty, je me rappelle quand Mooney a été sélectionné par le Canadien au quatrième tour en 2025. Rapidement, là, c'était une sélection qui avait emballé bien des partisans. Oui, c'était un petit joueur, mais c'est quelqu'un qui avait beaucoup produit dans le programme de développement américain. Puis bon, c'était un petit peu injuste là comme comparaison, mais... Il rappelait un petit peu peut-être ce qui s'était passé avec Lane Hutson. Puis, on se le dit tout de suite, là, LJ Mooney ne connaîtra pas la carrière à Lane Hutson, mais quand même, il y a des parallèles à faire dans peut-être le type de sélection au repêchage. Puis même l'an passé, je dirais, il a quand même bien fait à sa première année dans les rangs de la NCAA, quand même 30 points en 34 matchs à l'Université du Minnesota. Selon toi, là, est-ce que on peut sérieusement se dire que Mooney est un espoir pour le Canadien qui a des chances d'accéder à la Ligue nationale de hockey et d'avoir un impact avec Montréal?
0: Ben, c'est sûr qu'il faut toujours avoir un risque parce que, évidemment, son gabarit est plus moindre. Puis, tu sais, il faut pas l'oublier non plus, mais là, les Canadiens sont à une autre... Tu me parles, lui, de Lane Hutson. Tu sais, Lane Hutson a été repêché en 2022, il est débarqué en 2024. Il y avait moins de profondeur, il a eu une place immédiatement. Tu vas me dire qu'il l'a mérité lui-même, là. Il y avait quand même des Michael Matheson et tout ça. Et je pense que là, c'est différent dans le sens que là, le noyau des Canadiens en attaque commence à se bâtir. Il y a justement des éléments un peu plus concrets, tu sais, Cole Caulfield, Nick Suzuki, Juraj Slafkovský, Ivan Demidov. Donc, t'as moins de place un petit peu. De la façon qu'il se débrouille, surtout pour un petit attaquant, je le répète, mais je te dis qu'il y a trois aspects que tu veux surveiller habituellement pour voir comment. Pis là, je veux pas faire des comparaisons, c'est pas de ça qui va atteindre ça. Mais tu sais, les Braden Point de ce monde, qu'est-ce qu'ils sont capables de faire? C'est premièrement la vitesse. La vitesse, mais la vitesse pas simplement au niveau du patin, dans quelle façon, tu fais de la séparation avec tes couvreurs. Ça, là-dedans, il est excellent. Il est capable d'accélérer rapidement. Il est capable de surprendre, de changer un peu de vitesse et tout ça. Le côté intensité éthique de travail, il est toujours là. Il est toujours bien placé. Défensivement, c'est solide. Il coupe des passes. Il est capable d'aller dans les coins de patinoire. Il est capable de s'offrir en support. Et c'est un gars qui, offensivement, a quand même d'excellents atouts, il est très intelligent, donc c'est sûr que là, avec ce que j'ai nommé comme noyau, au sein du top 6 des Canadiens, je ne sais pas si c'est nécessairement logique de le voir avec un Caulfield. À un moment donné, tu veux pas deux attaquants très petits non plus, là. Mais au sein d'un troisième trio, de t'amener de la profondeur, d'amener des joueurs qui sont très habiles au niveau offensif et qui sont au-dessus de la moyenne, ça, je pense que c'est possible. Et si on veut l'échanger, si on veut se donner une monnaie d'échange et tout ça parce qu'on a moins, besoin de ce type de joueur-là, ben, ça te donne cet avantage-là de pouvoir l'inclure dans une transaction, de peut-être ramener une certaine valeur pour un autre gros morceau, et ça te permettra de garder peut-être un Age ou un Zarovski, alors que t'aurais peut-être pas pu le faire si t'avais pas un Mooney dans ta formation.
1: T'sais. Donc, il pourrait devenir une Mooney d'échange.
0: Ouais, on pourrait y aller comme ça.
2: J'avais 5 minutes, tu penses.
1: Désolé, Marty.
2: Mais non, mais c'est vrai, puis le comparatif, il est intéressant avec ce que t'amènes, Marty, parce que il y a une grande distinction offensive entre les 6 premiers attaquants et les 6 derniers du Canadien de Montréal. Et quand tu vois un gars comme LJ Mooney connaître du succès qu'il a, être capable d'être créatif offensivement comme ça, c'est sûr que ça génère un peu plus d'espoir en termes de rendement sur ta profondeur.
1: Ouais, c'est
2: sûr
1: que c'est ça qui est intéressant. Ce sont pas nécessairement tous les petits

0: joueurs qui produisent dans les niveaux inférieurs, qui sont capables de s'adapter à la Ligue nationale puis de devenir des joueurs de profondeur. Mais selon ce que Marty nous dit, puis ça fait, écoute, ça fait plus qu'un an que Marty en parle vraiment, ouais, en bien d'RJ Mooney, t'sais, son intensité, son coup de patin, tout ça, ben il y aura peut-être cette capacité-là d'être un joueur de profondeur puis d'accepter un rôle un peu différent dans la LNH. Je te prends un petit peu à brûle pour point, Marty, là, mais si t'avais un petit peu à me le comparer à un autre joueur, à un style de jeu similaire, t'irais dans quelle direction?
1: J'ai pas le choix d'aller là parce que c'est son cousin, puis évidemment c'est un ailier et pas un joueur, plutôt qu'un joueur de centre avec le joueur que je vais nommer. Il rappelle un peu du Logan Cooley, dans le sens que, tu sais, Logan Cooley, oui, il est pas très gros lui non plus, il est quand même un peu plus qu'un Mooney, là. Mais quand t'arrives dans les coins, c'est de l'intensité, là. Moi, je me souviens que Cooley, à 17 ans, là, c'était la pédale au plancher. Il était toujours dans les coins de partie de moi, capable d'aller gagner des bagarres. Puis cette espèce de dynamisme-là pour les trois premières enjambées. Donc, justement, capable de surprendre l'adversaire avec ton accélération, d'aller mettre de la pression dans la zone adverse. Il me rappelle un peu son cousin. Et là, évidemment, je pense que là où Mooney, c'est un peu différent, et c'est normal, il n'y a pas le choix de trouver des solutions de plus que Cooley, qui a quand même grandi un peu. C'est peut-être au niveau de l'agilité, là, je le répète, il faut le voir jouer, Mooney. Il n'est pas grand, mais c'est quelqu'un qui a des épaules quand même assez larges. Donc, ça fait en sorte que là, quand il est capable de faire des changements de direction et tout ça, il va beaucoup utiliser justement son corps pour protéger la rondelle, pour être en mesure de contrôler la rondelle, pour être capable de faire certaines choses, ce que Cooley fait peut-être un peu moins. Mais justement, c'est là que tu vois qu'en tant que petit joueur, comment esquiver la pression, capable de garder un peu plus le contrôle et tout ça. Tu vois qu'il a compris certaines choses, LJ Mooney.
0: Ça va être un mondial junior important pour le Canada, parce que l'équipe a pas gagné l'or, ou a même pas participé à la finale, en fait, depuis 2023. Donc, ils vont débarquer au tournoi pendant les fêtes avec le couteau entre les dents. Plusieurs joueurs de qualité, plusieurs très très bons espoirs font présentement partie du camp canadien. Et hier, notamment, Caleb Desnoyers t'a beaucoup impressionné. Marty, c'est même lui qui a marqué le but de la victoire dans une victoire de 5-3 du Canada face à la Finlande.
1: Écoute, j'ai été vraiment impressionné par Caleb Desnoyers, là. Écoute, évidemment, j'avais hâte de voir comment il avait profité de son été d'entraînement. Ça saute aux yeux, il a pris beaucoup de coffre au niveau physique. Il est pas mal plus, tu regardes ses jambes, par exemple, il est pas mal plus large qu'avant. Puis ça a rapporté dès le départ, écoute, 3 ou 4 mises en échec pour tenter d'aller brasser. Il a toujours eu ça un peu en lui, Caleb Desnoyers. Mais évidemment, étant donné qu'il avait pas le style physique et tout ça dans la LHGMQ, ben, il le faisait, mais pas en étant extrêmement dominant, mais hier, vraiment, il l'a fait. Puis il y a un côté tannant, il y a un côté agitateur un petit peu. Parfois, Caleb, là, il aime ça.
2: Ouais, vraiment.
1: C'est ça. Puis, tu sais, il l'a quand même montré également dans ce match-là hier, régulièrement dans des mêlées avec les Finlandais. Il tentait de les brasser, mais je le regardais jouer, puis je me disais, écoute, tous les aspects pour t'amener dans la Ligue nationale de hockey. On s'entend, Caleb Desnoyers, là, son parcours dans la LHGMQ, ça serait extrêmement surprenant qu'il retourne là,
0: ouais,
1: avec le nouveau règlement pour autoriser un joueur à aller dans la Ligue américaine cette année. Ça risque d'être la place à Caleb Desnoyers, ça, chez le Mammouth de l'Utah, mais je le regardais jouer défensivement, ça a toujours été une force chez lui. Il se replie, il est toujours incroyable, il est toujours capable d'aller lire les actions et de tuer les jeux dans sa zone. En zone adverse, il est très très bon en transition également. Puis écoute, il était constamment devant le filet hier. Il était capable d'aller chercher beaucoup de choses. Le Mammouth de l'Utah a tendance à être patient. Moi, je pense qu'il va quand même aller dans la Ligue américaine.
0: Ouais.
1: Mais de la façon que je l'ai vu jouer hier, c'est quelqu'un qui va être sérieusement à considérer pour un rôle chez le Mammouth, je pense.
2: Wow, c'est intéressant, ça.
0: Ben oui, parce que, écoute, c'est un haut choix au repêchage. Puis le Mammouth, c'est une équipe qui a quand même pas mal de profondeur en attaque, mais si Desnoyers continue à progresser comme ça, il va se battre pour une place au camp. Puis c'est justement, comme t'as dit, Marty, le genre de joueur qui pourrait bénéficier du nouveau type de règlement qui va permettre aux joueurs de 19 ans, du junior, à évoluer dans la Ligue américaine. Et peut-être, au pire, il va être appelé en cours de saison, là. Mais ça va être une lutte qu'on va suivre au camp d'entraînement, c'est sûr et certain, si Caleb Desnoyers peut percer la formation de André Tourigny. Le côté peut-être un peu négatif, si ça arrive, c'est que là, il évoluerait peut-être pas pour l'équipe canadienne au Mondial Junior. Mm-hmm. Je l'ai dit juste avant, Marty, mais ça fait 3 ans qu'ils ont pas atteint la finale. Est-ce que t'as l'impression que ça change l'approche du Canada dans ce tournoi estival?
1: Ouais, vraiment. Mais tu sais, on l'a déjà vu au niveau de la composition du personnel d'entraîneur. Pour la première fois depuis très longtemps, l'équipe Canada Junior utilise un entraîneur permanent, donc Misha Donskov, là, donc pas un entraîneur de la Ligue canadienne de hockey, par exemple, un entraîneur vraiment dédié au programme. Puis il y a une chose qui m'a sauté aux yeux hier. Puis ça, je dirais, enfin, ça fait des années que je suis déçu par rapport à ça, c'est-à-dire l'intensité, l'identité canadienne. Comment ça a frappé? J'ai parlé de Desnoyers qui dérangeait un peu après les sifflets, là. Ça a été notable hier. Il y a eu Desnoyers, mais je pourrais nommer plein d'autres joueurs qui sont soit très rapides et intenses, soit des gars qui ont justement le style très physique. Là, j'ai un nom en tête, c'est Chase Arrington. Hier, jouait avec Desnoyers. Il frappait tout ce qui bouge. Complétait ses mises en échec. Il allait dans le coin et il faisait mal aux Finlandais. Clairement, tu vois que c'est une identité qu'on veut aller chercher. On en a parlé dans les mails et de presse cette semaine. On veut vraiment améliorer ça. Et ça, ben évidemment, je pense que c'est très important parce que dans les dernières années avec l'équipe Canada Junior, oui, on avait du talent, oui, on était défensif, on était offensif, mais le fameux style, tu sais, de commencer les matchs puis de frapper tout ce qui bouge, ouais, là, sortir les joueurs de l'amphithéâtre, les faire les décourager parce que ça fait mal, on avait perdu un peu ça, et je pense que ça va faire du bien de peut-être ramener un petit peu cette identité-là. Ça s'est perdu un peu.
2: Ouais, non seulement ça, mais après ça, ça peut permettre aussi de découvrir des facettes de certains joueurs qu'on avait peut-être moins vu auparavant sur une échelle internationale quand ça compte.
0: Mm-hmm.
2: Ça aussi, ça peut être intéressant de voir ça. Et t'sais, on a fait la corrélation avec Caleb Desnoyers, mais c'est ça, t'sais, puis peut-être qu'eux autres vont pouvoir se mouler à un différent style de jeu plus tard dans leur carrière. T'sais, ouais. C'est super intéressant, là, c'est, ouais, ce volet-là. Donc oui, l'importance de cette mentalité-là au sein de l'équipe nationale, ça a fait la différence. Puis on l'a vu tout de suite, la manière que le Canada a rebondi face à la Finlande, on a jamais vraiment lâché notre niveau d'intensité.
0: Ouais. Non, bien dit, Hugo. Merci beaucoup, Marty. Toujours très intéressant, comme à l'habitude. Le tournoi préparatoire du Mondial Junior qui se poursuit cette fin de semaine. Il y aura d'autres rencontres. Puis n'ayez pas peur de suivre Marty sur ses différentes plateformes, notamment le podcast La Relève, pour toutes ses analyses. Donc, merci beaucoup, Marty. Passe un bon week-end. Puis nous, on se reparle la semaine prochaine.
1: Ouais, il n'y a pas de problème. À la prochaine, les gars.
0: Il y a un immense scandale qui frappe le soccer en ce moment. Gianni Infantino, il veut privatiser la FIFA. Mais là, il y a des obstacles. Parce que les pays européens veulent potentiellement boycotter les prochains tournois internationaux si ça arrive, dont la Coupe du Monde. Qu'est-ce qui se passe au juste? Je vous fais le compte-rendu après.
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0: Bienvenue dans le Tailgate, tout le monde. J'espère que vous allez très, très bien. Nous autres, en tout cas, en studio, on est en pleine forme. Je nous ai rarement vus dans une forme olympienne comme celle-ci. C'est presque... ça devrait être illégal, pratiquement. C'est incroyable. Alors, on va être avec vous pour les prochaines heures. On commence... ben oui, c'est le week-end. C'est là. On est rendu là, là. On est là. Le week-end, on en profite. On a du fun. Je sais que vous êtes déjà là sur la messagerie texte. Et puis, on aime ça vous lire, hein, à continuer. C'est super la fun de vous savoir là avec nous. Richard Labbé, ça, c'est mon nom. Et je vous accompagne pour les prochaines heures. Puis également, jusqu'à la fin de l'été, on a du fun. On est là. Puis on aime ça. Avec moi, l'autre bord du bureau ici, à quelques mètres, même pas, c'est le collègue Frank Grenier. Salut Frank!
1: Salut, t'as dit forme olympienne, mais moi ouais. Ça serait plus curling. Je pense ma forme olympienne, mais pas même curling à sœur des bons athlètes. Curling de là 20 ans, là, ça okay. Serait plus ça ma shape olympienne.
0: Dans le temps que les gars jouaient avec une petite bière sur le côté.
1: Un petit sac de chips.
0: As-tu déjà joué?
1: Ouais, au curling, c'est super le fun.
0: T'as déjà joué?
1: Oui, oui.
0: Bon.
1: C'est dangereux parce que ça glisse, mais c'est le fun.
0: Oui, ben c'est oui.
1: On est moins bon que sur la télé. Tu vas agir comme ça que tu vois, mais
0: il y a de la pression. Ça, ouais, c'est plutôt. Écoute, ça fait 2 années, j'ai un collègue sur le beat du Canadien qui joue de manière très sérieuse. Puis ça fait plusieurs années que je disais, il faudrait que tu m'inities éventuellement. Et ABC, salut. Et puis j'attends l'invitation.
1: C'est vraiment le fun. Puis on dirait que le curling, c'est tout le temps notre porte d'entrée vers les Olympiques de « Hey, si je me pratique 2 ans, je pense que je peux y arriver. » Puis c'est « Non. »
0: « Non. » »«
1: Non, mais on dirait que c'est le sport que tu fais. « Hey, peut-être je pourrais. » »« Non, non, tu pourras. »
0: Il y avait pas les... attends une minute. Il y avait pas les d'or à un moment aux Olympiques. J'ai-tu halluciné ça? Non, j'ai halluciné
1: aux
0: ça.
1: Aux Olympiques?
0: C'est pas vrai, non. Ping-pong? Ça, on pourrait.
1: Ouais.
0: On pourrait,
1: ouais.
0: Ça. Mais quoi que
1: en
0: j'ai
1: temps,
0: vu...
1: T'as-tu vu ce que j'ai au ping-pong?
0: Oui, c'est ça.
1: Ils sont tous à 20 km de la table de chaque bord, ils se font des smashs.
0: C'est pas le même ping-pong que quand nous autres on joue après, avec une coupe de bière. Il y a des belles affaires qu'on fait avec une coupe de bière.
1: Ça prend des pichets pour faire du sport à l'air. Que...
0: ça marche pas. Mais oui, il faudrait se trouver. Moi, à un moment donné, je me suis dit peut-être que le breakdance, hein, si je m'y mets bien comme faux, là, je peux pas être pire que la fille d'Australie. Là. Comment qu'elle s'appelait déjà?
1: Je sais pas son nom, mais je me rappelle
0: c'est
1: d'elle.
0: Qu'on parle,
1: mais je pense que si tu veux te mettre au breakdance, on est prêt à sponsoriser, gang. Je pense que je suis pas le seul. On serait prêt à être les sponsors
0: ouais.
1: De l'équipe de Richard.
0: Écoute, je vais y penser bien comme faut. Mais écoute, je promets rien, OK? On va laisser ça comme ça. Mais oui, gros week-end de sport. Les Alouettes, évidemment, qui sont en action. Et puis, du côté du parc Jarry, plus précisément le stade IGA, ben c'est samedi que s'amorce l'Omnium Bank National. Il manque une couple de gars. Il manque une couple de gars. Hein? On les nommera pas.
1: Ceux qu'on s'aperçoit qu'ils sont pas là.
0: Ceux qui sont pas là. On va les nommer pareil. Sinner, Djokovic, pas là. Ça ouvre la porte à Félix Auger-Aliassime, par contre. Alors ça, il y a peut-être ce bout-là qui est intéressant, certainement. Puis anyway, peu importe qui est là, qui est pas là, ça demeure un événement assez le fun. On est dehors, puis je pense que ça va être un succès encore une fois cette année. Puis d'ailleurs, pour en parler un peu plus tard dans l'émission, la directrice de l'Omnium, voyons, Banque Nationale, voilà, Omnium, Alem. Ça se dit mal, hein?
1: Je sais pas si t'as essayé de dire Omnium ou Géaliassim en ce moment.
0: Alem. Ou Aluminium. Ça sonne pareil. Mais bref, la directrice de ce méga tournoi, Valérie Tétrault va être avec nous dans quelques heures environ, donc ça va être pas mal le fun. Et aussi dans pas trop longtemps, le nouveau DG du côté de l'Armada de Blainville-Boisbriand, Pierre Dagenais, que j'ai bien connu jadis quand il était lui-même un joueur de hockey avec le Canadien de Montréal.
1: Monsieur tir de barrage.
0: Il y avait un papier de tir.
1: Ouais, ça rentrait.
0: Alors, ben lui, il est rendu DG du côté de l'Armada. Alors, dans pas trop longtemps, il va être avec nous pour nous parler un petit peu des nouveaux défis qui guettent cette équipe-là. En attendant, écoute, j'ai vu ça passer. Je pensais que c'était terminé, ça, ces niaiseries-là, de rumeurs avec Elias Pettersson et le Canadien.
1: Ça a refait surface.
0: Je ne sais pas pourquoi. Moi, je pense qu'il y a des gens qui ont rien à faire et qui pitchent des affaires.
1: Peut-être Elias Pettersson lui-même.
0: Peut-être. Et là, on passe sur des questionnements. Puis... mais je regardais, parce que, tu sais, moi, quand je vois, à chaque fois que je vois des rumeurs, peu importe, là, je me demande toujours, OK, est-ce que ça fait du sens pour le Canadien de Montréal? Est-ce que Elias Pettersson fait du sens pour le Canadien de Montréal? Alors, Frank, j'ai viré ça de toi et bord.
1: Est-ce qu'il fait du sens à certains niveaux?
0: Ben, c'est ça, là. J'ai viré ça de toi et bord. J'ai sorti les stats avancées, j'ai sorti la calculatrice.
1: Ça le boulier tantôt quand je suis arrivé.
0: J'ai sorti mon fichier Excel. Et la réponse, c'est non.
1: Ouais, mais Richard, c'est un centre.
0: Non, oui. Ça, c'est l'affaire. Ça, c'est un bon point. Ça, c'est un très bon point. Ça, c'est l'affaire, d'ailleurs. C'est pour ça que je pense que tout le monde part en fou avec ça, parce que c'est un centre. Bon point. Bon point. Mais...
1: est-ce qu'il y a autre chose?
0: Alors, j'arrive avec le bout de la calculatrice. 11.6. 11.6. 11.6 millions de dollars. Ça, c'est sa moyenne salariale sur la masse salariale.
1: Ça prendrait une retenue de salaire de combien pour que tu y penses?
0: 95%.
1: Exact.
0: à peu près ça. Mais en fait, ça serait... OK, on le prend, mais payez. Continuez de le payer, là. Prenez tout le compte. Ça se fait-tu? Je pense que ça se
1: au
0: fait.
1: Au complet?
0: Moi, 100%. 100% retenue de salaire.
1: Peut-être qu'on va voir ça un jour.
0: Ça se fait-tu?
1: Je sais pas si ça se fait. Prends-les, je te le paye, mais sors-les d'ici.
0: On le veut tellement plus qu'on va continuer à le payer, mais il va être chez vous. Moi, en tout cas, là, je le prendrais. 27 ans. Il est à l'an 3 d'un contrat de 8 ans. Et l'année passée, je m'abuse souvent à regarder les statistiques, hein. Ça, c'est faut faire ça quand t'entends parler des rumeurs. Alors, l'an passé, en 74 matchs, il a 15 buts. Il a 51 points. Et là, tu vas me dire, oui, mais ça a déjà été un gars de 100 points. Hein? C'est ça que t'allais me dire, là. Je te vois, là. T'allais exactement dire, oui, mais.
1: Moi, oh, oui, t'as lu dans mes pensées.
0: C'était déjà jadis un gars de 100 points. Mais tu sais, on peut tout sortir des affaires qu'on faisait avant puis qu'on n'est plus capable de faire à cette heure. Tu es d'accord? Moi, avant, je benchais 300 livres. Non, c'est pas vrai. J'ai jamais benché 300 livres, mais...
1: Moi, je te laissais aller, Richard. Je te laissais aller. Je te stoulais pas. Je disais rien.
0: À cette heure, je bench le tiers de ça, peut-être. Non, c'est pas vrai. J'ai jamais benché. Mais tu sais, mon point, c'est que tu peux sortir plein d'affaires que tu faisais avant.
1: Avant, je me levais du divan sans faire de bruit.
0: Bon.
1: Maintenant, c'est difficile.
0: Maintenant, voilà, je suis
1: plus
0: capable. Pourquoi? Parce que le temps a passé. Et le temps est devenu plus lourd. Bon, ben c'est ça qui est arrivé avec Elias Pettersson.
1: Le temps, lui, est devenu lourd dans ses patins, je pense. Il
0: n'avance
1: plus ben. Ça fait combien de temps qu'il n'a pas fait 100 points? C'est quand la dernière fois qu'il avait 100 points?
0: C'est arrivé en 2022-2023. Donc, ça fait 3 saisons qu'il n'a pas fait ça. Il a fait 89, 45, 51 après ça. Donc, vas-tu vraiment te déshabiller puis aller chercher un gars de 11.6? Je répète, là. Sais-tu quoi, si c'était 4.5, on jaserait. Mettons 5. On va mettre un chiffre bien rond. 5 millions par année. On jase.
1: Moi, je pense qu'à 7-8 millions, il y a encore des équipes qui seraient intéressées.
0: Ouais.
1: Juste parce que, justement, il benchait 300 dans sa jeunesse. Tu comprends-tu?
0: C'est ça. Mais c'est la raison.
1: Pense pas que les Canucks vont prendre une retenue de salaire de 4.4 millions pour 5 ans encore. Là.
0: Non, non. Moi, je pense que ça arrivera pas. Alors, on peut arrêter ça tout de suite, ces affaires-là. Moi, les rumeurs, ça me dérange pas. J'ai aucun problème avec les rumeurs, si ça fait du sens. Puis, tu sais, moi, toutes les rumeurs que vous voulez, si ça fait du sens. J'ai aucun problème. Mais là, quand ça fait zéro, ça fait aucun sens. Pour de vrai.
1: Est-ce qu'il y a quelque chose dans le parcours de Kent Hughes et Gorton qui mène à « oui, ils vont aller sur Elias Pettersson » Absolument rien. Ils n'ont jamais eu d'intérêt pour ce genre de contrat-là, joueur-là et tout ça.
0: Écoute, ils ont quand même pris Patrick Laine à 8 millions, là. Mais sauf qu'il restait juste 2 années.
1: Puis on s'est quasiment fait payer pour la prendre aussi.
0: Exactement. Mais il restait juste 2 années. Ouais. Lui, il est à l'an 3 de 8. Il va y en rester pas mal, là. Tu vas faire ça, là? Non, ça n'a aucun sens.
1: Il y a zéro fourni dans les 3 premières années, parce que tu me dis que ça fait plus que ça qu'il a fait son 100 points.
0: Ça fait 3 ans qu'il n'a pas fait ça, puis il ne le fera plus, là. Non, il ne fera plus ça. C'est 100% sûr qu'il ne fait plus ça. 150%, 200%. D'ailleurs, qu'est-ce que je viens de dire? T'as-tu entendu?
1: On t'a dit que 100% de chance.
0: Après j'ai dit 200% de chance. Alors, voilà, c'est pour ça que je voulais aller là. Admire l'habileté de faire la transition vers un autre sujet.
1: J'ai rarement vu quelque chose de fluide comme ça. Rarement.
0: Alors, à l'épisode de jeudi, on a eu Éric Lavallée, producteur cerveau de 110%.
1: Et ça a fait jaser un peu. Je sais pas si vous...
0: fait jaser beaucoup. Les gens nous en ont parlé beaucoup. Ouais. Les gens ont adoré ça. Puis avec raison, c'était super bon. Puis,
1: et le, tout ce qui était la messagerie texte, le YouTube, c'était rempli de nostalgie aussi. Là.
0: Et ça explose. Ouais. Ça, écoute, ça avait pas de bon sens. Moi, hier, j'étais rendu 11h du soir. Je lisais encore des messages. On en veut du 110%. Ramener 110%. Alors, on est ici maintenant pour vous dire, on peut pas ramener 110% pour un paquet de raisons. Mais, tu sais, qu'est-ce qu'on va faire, Frank, à la place?
1: Quoi donc?
0: On va. Puis là, c'est avec la bénédiction d'Éric, pour les gens qui ont entendu l'épisode de jeudi. On a demandé en ondes à Éric, on peut-tu t'emprunter, juste d'ici à la fin de l'été, ici même à l'émission, le concept? Et là, j'y ai pensé bien comme faut. Frank, tu sais, c'est juste ça que je fais dans la vie, moi, je pense. Et là, j'y ai pensé bien comme faut, et j'ai dit, est-ce qu'on peut appeler ça 110%? Non. Parce que, pour la même raison que, moi, ça m'énerve. Ça m'énerve. Ça t'énerve-tu, ça? Mettons, là, c'est quoi ton groupe favori de musique, mettons?
1: Mon groupe préféré, ouais. Mettons, un de mes préférés, ça serait R.A.D.P.'s.
0: OK, R.A.D.P.'s, OK, bon. Mettons que R.A.D.P., ils sont quoi? Ils sont 4 ou 5, eux autres?
1: Ils sont 4,
0: OK. Fait que, mettons que, ils sont en chicane, tout ça, puis là, il y a 3 gars qui sacent leur camp, puis il reste juste le drummer. Puis là, le drummer pogne un autre chanteur, un autre guitariste, un autre bassiste, puis appelle ça R.A.D.P.'s. Est-ce que tu te sentirais floué?
1: Mais c'est pas R.A.D.P.'s.
0: Exact!
1: L'inverse, Linkin Park, le chanteur est décédé, ils l'ont remplacé par une demoiselle.
0: Oui, qui est super bonne, par exemple.
1: Ouais, est-ce que c'est encore Linkin Park?
0: Ben, sais-tu quoi, à cause, je pense que tout le reste du band, je crois, ouais, est encore là, sauf Chester, malheureusement décédé. Et puis elle se fond là-dedans, je trouve qu'elle est excellente. Donc moi j'ai aucun problème à ce que ça s'appelle ça encore Linkin Park.
1: Puis ils jouent tous les classiques aussi, c'est à ça. Leur prix aussi. Fait, ouais, je suis à la même place que toi.
0: Mais quand il reste un gars ou une fille, peu importe, dans le groupe de 4-5 personnes, puis t'appelles encore ça selon ce nom-là, ça marche pas. Alors pour la même raison, on va pas faire semblant qu'on est 110%. On n'est pas 110%.
1: On a juste le drummer de 110%.
0: C'est exactement. Alors, ce que j'ai pensé, P.O., t'es-tu prêt? Attends, mon signal. Je te sens un petit peu
1: fébrile. Il est fébrile, P.O.
0: P.O. derrière la console. Alors, aujourd'hui, à notre segment de 15 heures de manger de Poc, on va faire un spécial 110%, mais j'ai appelé ça 200%. Sais-tu pourquoi, Frank? Parce que maintenant, dans les vestiaires d'hockey, j'ai commencé à entendre ça dans les vestiaires de la LNH.
1: On donne son 200%.
0: Ouais, j'ai commencé à entendre ça. 200%.
1: C'est l'inflation de l'effort. C'est ce qui se passe.
0: C'est ça. Et puis là, écoute, on est arrivé ici en catastrophe tantôt. Puis j'ai dit, PO derrière la console, ça nous prend un thème. Et avec notre équipe ici, on a brainstormé. Ça n'a pas arrêté. Et voici notre thème. 200%! As-tu entendu quelque chose de mieux que ça aujourd'hui, toi?
1: De ma vie, je pense pas. C'est tellement bon.
0: T'es cœur, hein? T'es cœur, hein? Merci à PO. PO qui est arrivé, hein? N'écoutant que son courage, j'ai dit, PO, ça prend un thème.
1: Mais ça, t'as eu l'idée hier de faire ça?
0: Non, je l'ai eu en m'en venant dans le char.
1: Okay, mais PO, ça fait 2 semaines que travaille là-dessus quand même. Il savait.
0: Il avait anticipé ça. Alors, évidemment, vous avez reconnu For Whom the Bell Tolls. Et pourquoi me demandes-tu, Frank, For Whom the Bell Tolls? Ben, demande-moi les.
1: Mais pourquoi?
0: Parce que, pour les habitués du Centre Bell, quand le Canadien revient avant, après la deuxième, c'est-tu après la deuxième ou après la première, me souviens? Mais en tout cas, demandez le Canadien, non, ça va avant la deuxième. Le Canadien revient au son de ce classique de l'album Ride the Lightning, qui est le meilleur de Metallica. Par ailleurs, il n'y aura pas de débat. Alors, voilà. Alors, on va faire ça, donc, puis, sais-tu quoi, Frank, j'ai pensé bien comme faux, et on va faire un 200% de manière périodique, d'ici à la fin de l'été.
1: C'est parfait.
0: Avec ce thème-là, et donc, le concept, c'est celui du débat, évidemment, on va garder ça dans les limites de la respectabilité.
1: Le plus civil possible.
0: Exactement.
1: Que, par exemple, si moi je te dis que je suis plus quelqu'un de Black Album, tu vas rester civil avec moi.
0: Oh boy, là, ça part mal. Ça part mal. Là, c'est ce que je...
1: Bon, on va rester respectueux, c'est ça que tu me dis.
0: Là, ça va pas très bien. Je te respecte, Frank. Je respecte ton opinion. Ça veut évidemment pas dire que t'as raison, mais ouais. Je respecte à 150... À 200%! Je respecte ton opinion à 200%. OK, avant d'aller à la pause rapidement, Frank, on avait des gars de l'Alliance cette semaine dans le studio et on a suivi ça. Qu'est-ce qui s'est passé hier? Malheureusement, un résultat un petit peu crève-cœur pour l'Alliance, là.
1: Ça s'est fini par un point.
0: Un point. Et puis ça arrive souvent. Hein?
1: Parce que la manière aussi dans la LECB, c'est qu'il y a un règlement que quand on arrive dans les dernières 4 minutes d'une partie, après ça, le temps ne compte plus. Le premier arrêt de jeu après la 4e minute, les 4 dernières minutes, on arrête, on rajoute 9 points à l'équipe qui est devant. Et par après, ce score-là de 9 points après, c'est le score à atteindre pour gagner la partie. Fait qu'on ça finit toujours sur un panier, on enlève le festival des fautes aussi à la fin de la partie.
0: Ah, ça, c'est le fun, par exemple, ouais.
1: Mais ça fait aussi que, je donne un exemple, là, mettons, toi, t'as 87, puis moi, j'ai 80, on va rajouter 9 points à toi. Mm-hmm. Tu vas te rendre à 96, et toi, t'as 87, j'ai 80, et le premier à se rendre à 96 gagne.
0: Gagne la game.
1: Et c'est sûrement ça qui est arrivé hier, 90-89.
0: Pour Brampton.
1: Exact. Ouais. Fait que c'était vraiment, ils ont dû réussir sur le dernier panier de la partie.
0: Mais donc ça veut dire que l'Alliance, la saison est terminée, et qu'est-ce qui est bizarre, c'est que ils peuvent, là ils jouent plus, mais ils peuvent encore se faufiler en série si jamais le club d'Ottawa, les Blackjacks, s'incline lors de leurs deux derniers matchs.
1: Donc eux autres peuvent juste regarder. Ils ont gagné une des deux dernières parties, se donner une bonne chance, ouais. Et là il faut juste qu'Ottawa fasse leur part,
0: c'est
1: pour
0: ça.
1: Montréal.
0: Exactement. Puis avant d'aller à la pause, quelle histoire l'affaire de Tony Romo, je suis... Comment dire?
1: As-tu mal à tes Cowboys?
0: Mais je suis déçu.
1: Ouais.
0: Premièrement, Tony Romo a été un excellent carrière. Et là, il était devenu évidemment analyste au réseau CBS pendant les matchs de la NFL. Écoute, se fait pogner. Parce qu'on verra, parce qu'il s'en va en cours le 21 septembre. Mais là, il s'est fait tasser en voiture, accusé d'alcool au volant. Il avait une bouteille ouverte, je pense, de ça dans la voiture.
1: Il y avait plein de bouteilles fermées, mais il y en avait une ouverte sur le siège passager.
0: Ouais. Et là, ça a l'air que Bobby est paru. Quand les policiers lui ont demandé de performer certaines fonctions.
1: Ils ont sorti les images justement du body cam, dans le fond, des policiers qui l'ont arrêté.
0: La caméra corporelle.
1: C'est ça, puis tu le voyais, il est affecté, il a de la misère à suivre les instructions. Ça, c'est plate à voir.
0: Attends une minute. Oui, plate, mais en premier, idiot.
1: Ben oui, ça c'est sans équivoque.
0: Tu sais, le gars, là, je sais pas, on s'entend qu'il est pas à 20$ près. Là. Il regarde pas la circulaire là, pour aller au Super C. Là. Pourquoi? Avec tout l'argent que t'as, tu t'appelles pas un chauffeur qui va venir te porter, puis que à l'heure prévue va revenir te chercher.
1: Ou au pire, il est pas à un Uber
0: non plus,
1: ou à un taxi de pas arriver à la fin du mois là.
0: Non plus. Fait que effectivement. Alors quelle déception. Pour de vrai, j'ai aucun autre. C'est le seul mot qui me vient en tête.
1: Mais il y a beaucoup de gens qui se croient intouchables quand ils sont populaires. Puis lui, il est très très populaire aussi. Il parle, je me ferai pas pogner, je suis correct.
0: Très déçu.
1: Penses-tu qu'il va perdre son emploi?
0: Ben là, c'est ça. Là, ce qu'on sait, c'est que CBS a laissé aller un très bref commentaire, je pense, dans un communiqué. Mais ce qu'on sait, c'est que pour l'instant, Tony Romo est suspendu par le réseau CBS. On dit même que J.J. Watt prendrait sa place. Semble-t-il que c'est déjà décidé. Là, maintenant, on va voir s'il sera réadmis, oui ou non. Comme je le mentionnais, lui doit se présenter en cours le 21 septembre. Il va certainement arriver avec des avocats très bien payés qui vont très bien le défendre. Et puis c'est son droit.
1: Puis on dit au football aussi que c'est toujours, comme on dit en anglais, le next man up. Mm-hmm. Quand t'es absent de ton poste, c'est toujours ça. Quelqu'un. Le J.J. Watt, là, il est très bon à la télé aussi.
0: Ouais, hein, c'est
1: puis là, il va avoir l'occasion de s'installer dans la chaise de Tony Romo. Fait, peut-être qu'il va, il la perdra plus.
0: On verra. C'est à suivre. C'est un dossier à suivre. Alors nous, on va aller à la pause et au retour, on a hâte de lui parler. C'est Pierre Dagenais. Vous le connaissez sans doute, l'ancien joueur du Canadien qui est devenu directeur général de l'Armada de Blainville-Boisbriand. On lui parle au retour de la pause.
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0: L'armada de Blainville-Boisbriand a un nouveau directeur général depuis peu. Vous le connaissez sans doute, il a joué entre autres pour le Canadien de Montréal et il s'appelle Pierre Dagenais et il est avec nous. Salut Pierre!
7: Salut les gars!
0: Ça va bien?
7: Ça va bien vous?
0: Ben oui, ça va très bien. On te présume occupé, Pierre, parce que là, toi tu viens d'arriver, le hockey junior, ça s'en vient relativement rapidement le camp d'entraînement. Ça doit être des longues journées ces temps-ci, Pierre, là.
7: Oui, vraiment débordé. Plusieurs dossiers à régler. Comme tu as mentionné avec le camp, les invitations finales, les envois aux joueurs et l'organisation aussi, là, de mettre tout le monde en place sur la même page. Mais oui, beaucoup de travail.
0: Ouais. Quel serait, Pierre, présentement, ton plus gros défi?
7: Présentement, c'est mettre tous les éléments en place pour le camp d'entraînement. Sois sûr que toutes les invitations, la cédule, la coordination des équipes pour le camp des recrues soient toutes finalisées là, pour lundi. Il faut tout envoyer ça à la Ligue.
0: Et le camp des recrues, c'est quand, Pierre? Ça s'ouvre quand?
7: Le 19 août pour okay. Le camp des recrues. C'est l'arrivée de tous les joueurs recrues et les joueurs info-américains. Tout dépend de l'âge là, ou comment on est reclassé. Et le 24 serait l'ouverture pour le camp des vétérans.
0: Le 24 août, donc l'authentique camp pour l'armada. Ben Pierre, d'ailleurs parlons-en un petit peu tu parles des joueurs qui s'en viennent. Malheureusement, puis tu dois composer avec ça. Il y a quand même trois gros noms là de la formation de l'an passé qui ne sont plus là. Bill Zonin, Justin Carbonneau et Xavier Villeneuve là qui ne sont plus avec l'armada. Comment on se remet de ça, Pierre, dans l'immédiat, parce que c'est quand même trois départs assez importants là.
7: Oui, plusieurs autres aussi, Desjardins, on a perdu d'autres joueurs aussi, NCA, qui sont partis. Présentement, on est en pleine évaluation, mais on a travaillé vraiment fort avec Jason Pomerin, Alexandre Jacques aussi comme entraîneur, d'essayer de prendre un step à la fois, mais je me concentre beaucoup sur la défensive présentement, puis les gardiens de but pour mettre une stabilité là, puis faire confiance à nos jeunes à l'avant. Mais j'aimerais ça vraiment régler cette situation-là. Fait qu'on est beaucoup sur le téléphone avec des agences, des équipes ou des joueurs autonomes présentement aux États-Unis comme au Québec et à l'extérieur de la CHL. Mais mon focus est beaucoup là-dessus présentement.
0: Et tu as parlé un petit peu de la NCAA. Évidemment, on est au courant de l'entente là, qui a été accordée, je crois que c'était l'an passé par rapport avec les transferts. Comment on compose avec ça ces temps-ci dans l'hockey junior majeur québécois? Est-ce que ça devient vraiment problématique pour les équipes du junior majeur cette entente-là avec la NCAA puis les départs aussi pour la NCAA?
7: Il y a des côtés positifs, il y a des côtés négatifs. Les côtés positifs, c'est ça ouvre l'ouverture à des joueurs américains de pouvoir venir qui voulaient pas venir, qui voulaient se garder son leur foi d'aller NCAA au lieu de venir dans la Ligue canadienne. L'autre côté, on parle des jeunes talentueux plus rapidement. Il y en a qui se dirigent là à l'âge de 18 ans et 19 ans. Je trouve ça un peu rapide à l'âge de 18 ans de s'en aller en chier. Je crois que la Ligue canadienne est une très belle, bonne ligue avec des entraîneurs de qualité, des joueurs de qualité pour continuer à progresser.
0: Et tout ça, là, on parlait des départs pour l'Armada, Pierre. Est-ce que ça fait de l'Armada un club qui est un petit peu... je vais pas utiliser le terme en reconstruction, parce qu'on n'est pas dans la Ligue nationale, évidemment, c'est du hockey junior, mais est-ce que c'est un peu un genre de nouveau départ un petit peu pour l'Armada, là, avec tous les joueurs qui ont quitté?
7: Je crois que c'est un gros départ. C'est reconstruction, je pense que c'est... C'est un bon mot, mais c'est surtout, on n'a pas beaucoup de choix au repêchage, on n'a pas beaucoup d'éléments qui reviennent. Ça veut vraiment être proactif, puis travailler fort avec le groupe, dans notre groupe de dépisteurs, notre groupe d'entraîneurs, et essayer d'aller chercher le meilleur talent possible, et en même temps, de donner la chance à nos joueurs repêchés de se faire une place avec l'équipe. On a rajouté beaucoup de parties entre nous, là, blanc contre noir, pour donner plus de visibilité, puis nous donner plus de chances d'évaluer les joueurs. Fait qu'on a supprimé des pratiques au camp d'entraînement pour nous donner l'option là, de vraiment bien les évaluer.
0: Et Pierre Dagenais, il y a l'autre dossier du côté de l'Armada qui est quand même assez important, puis je pense que les partisans se posent beaucoup de questions là-dessus, c'est le dossier du propriétaire. Là. Le club récemment a été acquis par John Moreland, qui est un propriétaire américain. Évidemment, ça ouvre la porte à toutes sortes de spéculations. Je sais qu'il y a beaucoup d'inquiétudes du côté des partisans. On se demande est-ce que l'équipe va pouvoir rester à Blainville-Boisbriand. Qu'est-ce que tu peux nous dire là-dessus, Pierre?
7: Ben moi, quand j'ai accepté le poste, c'était une des conditions. L'objectif n'est pas de quitter la région de Blainville. Je suis natif de là, je viens de là. Je veux garder la franchise là. On a fait un accord avec la Ligue comme quoi qu'on garantit qu'on va rester là pour les 3 prochaines années. Et l'objectif du propriétaire de moi, c'est de pas déménager l'équipe. Ça veut dire que ça n'a jamais été dans la conversation en faisant l'achat l'Armada avec le commissionnaire de la Ligue, Mario, qu'on voulait penser éventuellement à déménager. Donc, on a confiance à la région de Blainville, les alentours et tout, à nos partisans. On essaie de mettre un bon produit sur la glace pour devenir compétitif le plus rapidement possible, puis avoir leur support.
1: Bon, on parle beaucoup justement de l'équipe, on parle de la Ligue, mais moi je veux savoir, toi Pierre, est-ce que ça a toujours été un objectif d'être DG d'une équipe? Tu passes de joueur, là, t'es DG, ça a-tu toujours été quelque chose que tu voulais faire?
7: Ben, j'ai toujours voulu être impliqué le plus possible dans le hockey. J'adore le hockey junior, j'adore le développement des jeunes. Je crois que, tu sais, ça fait 12 ans que je suis vraiment impliqué dans le développement des joueurs sur glace. Après ça, je suis devenu agent pendant 6 ans avec la compagnie en Ontario. Je pense que j'ai fait des classes, j'ai appris beaucoup les 2 dernières années. Là, j'ai pas manqué beaucoup de pratiques, beaucoup de games de l'organisation des remparts en ayant mon garçon là. Fait que je suis prêt. Je vais foncer dans cette aventure avec confiance, puis essayer d'apprendre de tous les gens autour de moi. Mais oui, c'est un rêve, c'est un objectif que je m'avais basé. Puis c'est arrivé peut-être un peu plus vite que je pensais, mais je suis content de l'opportunité.
0: Puis avant de se laisser, Pierre, il faut te parler justement de ton garçon. Tu viens d'en dire un mot, Maddox, qui a été repêché donc tout récemment par Saint-Louis. Choix de premier tour, 16e au total. J'imagine que le papa était et demeure très fier de tout ça.
7: Oui, très content. Je crois que Maddox, il mérite énormément. On a fait beaucoup de sacrifices familiales en allant en Ontario. Et l'année passée, j'ai pris la décision de revenir avec toute la famille avec Maddox à Québec. Tout le mérite lui revient. Il travaille fort, il est discipliné, il est structuré. Sa tête est à bonne place. Mais, comme j'ai dit, très fier. Un bel accomplissement, mais c'est que le début. La Ligue nationale, c'est un objectif très, très dur à accomplir. Fait qu'il faut toujours continuer à progresser à chaque jour pour pouvoir atteindre ses objectifs.
0: Et lui, il se prépare pour la prochaine saison de retour avec Québec, j'imagine?
7: Oui, c'était confirmé. Ça fait un petit bout, là. La décision de rester dans la Ligue junior du Québec. Je l'ai dit, ça fait peut-être 3 ans. On a pris la décision de signer dans la Ligue junior du Québec. On a décidé de rester dans la Ligue junior du Québec. Moi, je prends ça personnellement que la Ligue junior majeure du Québec, on est capable de développer des joueurs pour la Ligue nationale, de faire confiance à la Ligue. Et présentement, aujourd'hui, en ayant mon garçon là, avec les remparts et moi à l'embord, comme GM, ça prouve un peu notre loyauté avant la Ligue. Et je crois que c'est une belle tentative pour ma gueule de continuer à progresser la capacité de devenir un joueur de la Ligue nationale un jour.
0: Et Pierre, ça sera pas facile là, quand les remparts et l'Armada vont s'affronter cette année. Je présume que le père et le DG vont être un petit peu ils vont avoir un petit conflit peut-être là.
7: Ah, c'est sûr que c'est toujours mon garçon, ça va toujours rester mon garçon. Tu comprends, on veut le bien de son garçon, je vais lui souhaiter la meilleure chance possible, mais c'est sûr que je vais vouloir le battre.
0: Oui, c'est ça. Tu demanderas pas au gardien de l'Armada de laisser passer des tirs de Maddox là.
7: Non. Bon. On va avoir des petits gageurs là-dessus. Ouais.
0: Bon, mais on va regarder ça avec intérêt. Pierre Dagenais, bonne chance pour le nouveau défi, la prochaine saison. Et merci beaucoup pour ton temps cet après-midi.
7: Merci beaucoup, très apprécié.
0: Merci. Pierre Dagenais, le nouveau directeur général de l'Armada de Blainville-Boisbriand. Nous, on s'arrête quelques instants et on revient tout de suite au retour de la pause.
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0: Ben oui, on est de retour dans le tailgate. Bon week-end tout le monde, on est en forme, on est content d'être là avec vous. Puis merci également aux gens qui nous écrivent toujours avec beaucoup de passion sur la messagerie de texte. Alors, en fin de semaine, ben c'est gros week-end de sport, mais gros week-end de lutte. Parce que là, c'est le fameux SummerSlam.
1: Ouais, on parle de tous les sports et là, on va parler un peu de divertissement sportif. C'est ça qui se passe.
0: Exactement.
1: C'est la lutte. Toi, ça fait combien de temps que t'as pas écouté la lutte, Richard?
0: Oh boy, attends une minute, laisse-moi te parler de 2000... probablement au début, j'ai le goût de dire au début des années 2000. J'étais pas mal dans, tu sais, les années de The Rock, puis
1: Stone Cold.
0: Puis ça, c'était j'étais allé même, j'avais une de mes bonnes amies qui travaillait au Centre Molson à l'époque. On appelait ça le Centre Molson. Puis à l'époque, j'allais voir des combats, d'ailleurs. Puis si je recule plus loin que ça, au Centre Paul Sauvé, jadis, dans les belles années de Dino Bravo, Gino Brito, Ricky Martel. Alors, j'étais un grand fan de lutte, récemment beaucoup moins.
1: Pis c'est correct aussi, là, pis la lutte aussi, elle a toujours été ancrée un peu dans notre culture au Québec aussi, pis c'est le fun. Moi, je suis un grand fan encore, et là, c'est SummerSlam, peut-être le deuxième événement d'importance dans l'année.
0: C'est ça, c'est pas le Super Bowl. Le Super Bowl, comment ça s'appelle?
1: C'est WrestleMania.
0: WrestleMania.
1: Ça, donc, c'est comme le WrestleMania de l'été.
0: Donc ça, c'est comme, mettons, une finale de conférence.
1: À peu près. Okay. À peu près. Pis c'est sur deux jours, et là, ce qu'on va faire, c'est que je vais te dire les quelques matchs qu'il y a, pis je vais te demander de choisir qui va gagner.
0: Mais tu le sais déjà, toi?
1: Je sais pas.
0: T'as pas vu la feuille?
1: Ben non.
0: Non.
1: Non, non.
0: OK. Ben, parce qu'il y a une feuille quelque part.
1: Non.
0: Ce n'est pas arrangé.
1: On dit pas le mot en A ici.
0: On dit pas le mot arrangé. Non, OK. Parfait.
1: Alors, premier match, ça va avoir lieu samedi, parce que c'est sur deux jours.
0: Attends, ça, c'est-tu la finale ou tu y vas en ordre décroissant, là?
1: Ben, je vois juste des matchs que j'ai vus, je te les dirai pas toutes, là,
0: Mais là, c'est quoi le gros?
1: Le gros match.
0: Finis avec le gros.
1: Ouais, c'est ça.
0: OK.
1: Le samedi, il y a quand même trois combats vraiment spéciaux. Le premier, c'est la Liv Morgan. Je sais pas si tu la connais.
0: Non.
1: C'est la championne. Comment je faisais une petite tannante avec son équipe. Elle triche souvent pour gagner. Donc, les 3-1.
0: Ça, c'est une méchante, ça.
1: Ouais, c'est ça.
0: OK.
1: Puis elle chante sa propre tourne d'entrée, puis elle dit qu'elle-même que c'est du trouble.
0: De chanter.
1: Je vais être du trouble pour toi. Des choses comme ça.
0: OK.
1: Et elle défend son titre contre Io Sky, qui vient juste de la battre pour devenir Queen of the Ring, et qui peut choisir une championne, et qui a choisi elle encore.
0: Ça, c'est une gentille.
1: Ouais.
0: OK.
1: Et Liv Morgan est plus méchante.
0: OK. Donc, la méchante contre la gentille, ça, je comprends ce bout-là. OK. Qui va gagner? Écoute, faut y aller avec...
1: Je vais regarder s'il y a du monde qui nous écrit, qui pense
0: qu'ils
1: vont...
0: Ouais, je sais pas. Mais comment veux-tu savoir ça? Je vais y aller avec la méchante. Je sais pas pourquoi. C'est juste un feeling.
1: Qu'elle va conserver son
0: titre. J'ai l'impression.
1: Ouais. Parfait. Moi aussi, honnêtement. Je pense aussi. Ouais. Sinon, un match qui va être vraiment un de ceux qui est le plus attendu dans tout l'événement de deux jours... Connais-tu Brock Lesnar?
0: Oui, lui, je le connais.
1: Brock Lesnar.
0: Okay, ça, j'aime ça. Parce que
1: là, t'as un repère.
0: J'ai un repère. Il y a même, tu sais, qu'il s'est même essayé au football.
1: Oh, oui.
0: Il s'est ramassé au camp d'entraînement des Vikings du Minnesota. Et vous pouvez trouver les images sur YouTube. À un moment donné, il y a eu un match préparatoire, ou genre de match intra-équipe, je pense, entre des gars des Vikings et des gars des Chiefs. Et il y a une mêlée. Puis dans la mêlée, Brock Lesnar fait une souplesse arrière à un des gars.
1: Lesnar, il aime plus se battre que jouer au football. Il est vraiment à bonne place en ce moment. Et Brock Lesnar, tu le connais, il est gros, imposant. Il a quand même une épée de tatoué sur le chest.
0: En plus.
1: Mais aussi, il se bat contre Obafemi.
0: Ça, j'ai aucune idée.
1: Obafemi, c'est un jeune, un monstre. C'est un lutteur nigérien. Il se fait appeler The Ruler. Et il rentre d'une manière particulière, là, comme il rentre en marchant comme ça, puis tout le monde l'imite.
0: Okay.
1: Mais c'est vraiment une passation du flambeau qui va se passer, je crois. Et ça se passe aussi dans un match Hell in a Cell.
0: Enfer dans une cellule.
1: Tu sais quoi ça?
0: Ben, c'est dans une cage.
1: Une grosse cage qui plus grosse que le ring, qui le contourne même. Et c'est supposé être comme ça pour... C'est juste toi et moi, on peut pas se sauver, il y a personne qui peut rentrer.
0: Y a-tu comme un toit?
1: Ouais.
0: Parce que j'ai vu à un moment donné Mick Foley se pitcher en bas de ça. Là.
1: C'était exactement cette même structure-là.
0: OK, bon là, je comprends.
1: Avec ces deux-là, personne ne devrait se lancer en bas ce coup-là.
0: Ça arrivera
1: si
0: pas.
1: Ça serait trop... Non.
0: Non.
1: Fait que, penses-tu que Brock Lesnar va gagner?
0: Pour des raisons sentimentales, je vais y aller avec Brock.
1: Avec Brock Lesnar.
0: Il n'y a pas un gars ou des gars qui jouent au hockey junior, lui, d'ailleurs.
1: Mais je sais que sa fille, elle y ressemble beaucoup, puis elle est musclée au bout, puis elle fait son chemin dans la lutte collégiale aussi.
0: OK.
1: Fait que, d'après moi, on va l'avoir dans la lutte professionnelle un jour.
0: Éventuellement.
1: Et le gros combat du samedi, c'est la ceinture du champion du monde, CM Punk.
0: Lui, je le connais.
1: Contre Cody Rhodes.
0: J'ai vu son nom passer.
1: C'est quand même deux grandes stars. C'est quand même.
0: C'est les deux plus grandes stars, ouais.
1: Deux parmi, mettons, c'est les deux dans le top 5, là. Okay. Facile. Et, il y a du monde qui écrit sa messagerie tech. Oui, Brock avait pris sa retraite, mais il est revenu genre deux semaines après pour un dernier match, quelque chose comme
0: celui-ci?
1: Ça.
0: Celui-ci?
1: Mais il en a fait un autre, plus. En tout cas, il va prendre sa retraite un moment donné, on sait juste pas quand.
0: Mais il apprend pas là.
1: Ça se peut.
0: Il va continuer, on sait pas.
1: Ça se peut que ce soit là, t'sais.
0: OK.
1: Fait que CM Punk contre Cody Rhodes, deux qui sont quand même relativement gentils et appréciés.
18: C'est qui le méchant là, là-dedans?
1: Il y en a pas. Ah, c'est vraiment deux gentils.
18: Mais qu'est-ce qu'ils font là? Parce que moi, dans mon temps, s'il y avait pas c'était juste un méchant contre un gentil.
1: Des fois, ça arrive. Ouais. Tu sais, des deux gentils qui sont rendus au top. Cody Rhodes a gagné sa chance au titre. Ça donne comme ça. Fait qu'on a un match entre deux gentils.
18: OK, deux gentils. Bon, OK. Ben moi, je vais y aller avec CM Punk.
1: Qui va conserver son titre.
18: Oui, exactement. Exactement. Il y a quelqu'un qui prédit que Rhodes va devenir méchant.
1: Ouais.
18: Ça se peut-tu que ça arrive, ça?
1: Oui, ça serait une grosse surprise parce qu'il vend beaucoup de chandails. Tu sais, un peu comme John Cena, qui toute sa carrière jusqu'à la fin avait été gentil parce qu'il vend trop de t-shirts.
18: Il était méchant à un moment donné, John Cena?
1: À la fin de son parcours.
18: Ah, ouais.
1: Juste parce qu'il l'avait jamais fait. Ça a commencé vraiment cool. Ça s'est terminé en queue de poisson fiasco.
18: Ah ouais, OK.
1: On l'efface de notre mémoire.
18: On oublie ça.
1: Sinon, le dimanche, il y a deux matchs que je veux te parler le dimanche.
18: Oui, vas-y.
1: Premièrement, le Montréalais, Québécois, Sami Zayn.
18: Oui, lui, je connais.
1: De jeune Syrienne, ouais. Qui se bat contre Finn Balor pour savoir qui va être l'aspirant au titre, l'aspirant numéro un au titre de soit CM Punk ou Cody Rhodes pour un prochain événement.
18: OK.
1: Ça, c'est intéressant. On encourage tout le temps nos lutteurs montréalais.
18: Ben oui, c'est un gentil, Sami. C'est un gentil.
1: Oui, mais c'est un gentil qui est en train de péter sa coche parce qu'il trouve qu'il a été champion 9 jours. Il se fait tout le temps avoir par l'establishment. Fait qu'il est en train de tilter tranquillement.
18: OK.
1: Puis c'est quand même le fun à voir. Là.
18: Ça se pourrait-tu qu'il devienne méchant?
1: Ça se pourrait. S'il perd, ça se peut qu'il pète un plomb. Puis s'il gagne, il va être content.
18: C'est vraiment cool.
1: Penses-tu qu'il va gagner?
18: Je pense que oui.
1: Sami Zayn va gagner.
18: Je vais dire oui. OK.
1: Ça serait quand même le fun. Et le dernier match, c'est vraiment le dernier combat de tout l'événement.
18: Ça, c'est dimanche encore.
1: Dimanche, le dernier, le main event.
18: OK, le oui.
1: Pour la ceinture de champion du monde.
18: Oui.
1: Roman Reigns.
18: Je le connais.
1: Celui dont j'ai le chandail en ce moment.
18: Ah
1: sur
18: oui,
1: le
18: c'est
1: dos,
18: vrai, t'as le chandail en
1: le
18: plus.
1: Le Original Tribal Chief.
18: Oui.
1: Défend sa ceinture contre Seth freaking Rollins.
18: Ça me dit quoi, Rollins? Ouais.
1: Mais les deux qui sont arrivés dans la ligue en même temps à l'époque.
18: Mais Roman Reigns, il prétend pas être le cousin de The Rock. Moi, on a fait
1: le
18: même.
1: C'est le cousin de The Rock.
18: C'est-tu officiellement ou c'est dans...
1: Oui, c'est une grande famille de lutte.
18: C'est dans l'histoire.
1: Non, c'est non? Pour de la vraie vie.
18: Okay.
1: D'ailleurs, les cousins à Roman Reigns aussi, les Usos sont là, Solo, Sikoa. C'est plein de membres de la même famille qui sont dans la ligue aussi. Puis c'est vraiment de la vraie famille.
18: OK. Donc ça, c'est la grande... Écoute, est-ce que ça se pourrait que The Rock lui-même soit présent?
1: The Rock ne se déplace que pour les gros événements et les gros moments. Et là, c'est SummerSlam. Il y a
18: c'est
1: du monde qui
18: gros.
1: En pense.
18: Ouais,
1: je pense que oui.
18: Ouais.
1: Mais on l'attend souvent. On pense qu'il est... C'est lui qui est à la genèse de John Cena qui devient méchant, par exemple.
18: OK.
1: Et on pensait que ça allait faire de quoi. Il est jamais revenu depuis.
18: Ah, c'est vrai?
1: Ouais, okay. C'est un peu... On sait pas trop. Il arrive quand ça y tente. On sait pas trop. C'est le fun, mais on sait pas trop ce que ça
18: va. On sait pas quand. Ouais. OK. Ben,
1: mais écoute... ça se pourrait qu'il soit là pour faire gagner ou perdre son cousin.
18: Ouais. Il pourrait. Ouais. OK. Puis son cousin, il est gentil.
1: Semi, là. Ça dépend des fois. Le monde l'aime, mais il est méchant, là. Tu sais, c'est un peu la zone grise.
18: Okay,
1: mais les rumeurs, c'est peut-être que The Rock revienne et fasse perdre son cousin.
18: Dimanche?
1: Ouais. Okay. Pour faire gagner Seth Rollins.
18: Ça serait tout un.
1: Ça serait assez épique.
18: Tout un scénario.
1: Ouais. C'est même le fun. Mais c'est ça qui va se passer, on le sait pas.
18: C'est ça l'affaire. Mais là, tu sais, ce qui est fabuleux avec la lutte professionnelle, c'est que c'est déjà tout écrit d'avance. Fait qu'il y a quelqu'un qui le sait.
1: Ouais.
18: Mais
1: ça serait le fun
18: dans le secret des yeux. On le sait pas.
1: C'est le fun de spéculer aussi.
18: Ouais. Alors, on écoute ça où, comment, quand? Donc, tu m'as dit samedi, dimanche.
1: Ouais, mais avant, qui gagne? Est-ce que Roman Reigns
18: oui,
1: gagne?
18: Oui, Roman Reigns.
1: Va conserver. Fait que toi, pas mal tout le monde va conserver sa ceinture.
18: C'est ça que j'ai dit, hein.
1: Ouais, puis ça se peut aussi. C'est pas une pas mauvaise réponse.
18: Écoute, j'ai jamais fait de script de lutte, mais ça pourrait être ça. Alors, c'est où ça? C'est sur Netflix?
1: Ça joue sur Netflix.
18: Okay.
1: Ici au Canada, on est chanceux. Ça joue tout à la même place. Aux États-Unis, je pense que ça joue à 18 applications. Comme on parle souvent pour le hockey, là, la lutte séparée aux États-Unis. Mais ici, c'est sur Netflix. Puis je pense que ça commence à 6h les pre-shows, 7h l'événement principal les deux soirs.
18: OK. Ouais. Alors, ça, c'est en direct de où exactement?
1: Cette année, c'est Minneapolis, au Minnesota.
18: Dans l'aréna du Wild ou dans l'autre aréna?
1: C'est une bonne question.
18: Ça doit être l'aréna de basketball, ça. Si t'as dit Minneapolis, parce que le Wild est à Saint-Paul.
1: Je pense que c'est à Minneapolis, mais je pense que c'est au Minnesota, ça je le sais, mais je ne sais pas exactement
18: dans lequel des deux. OK, parfait.
1: Mais je sais qu'il y a un lutteur local qui s'appelle Chad Gable, qui vient du Minnesota, qui va se battre pour une ceinture, puis il n'a jamais gagné une. Fait que là, on s'attend peut-être à.
18: OK.
1: Ça peut se passer à la maison.
18: Et là, il y a quelqu'un sur la message de texte qui nous parle de Kurt Angle. Il va-tu être là? Parce que ça, c'est dans mon temps, ça.
1: Ben, justement, Chad Gable, c'est un peu un émule de Kurt Angle.
18: OK.
1: Il ressemble beaucoup, même style de lutteur, un ancien Olympien, tout ça, très musclé, très fort. Et c'est lui qui se bat contre Penta. Il vient de corriger pour Gable. Justement, sa message de texte, c'est Seb Rousseau. On te salue.
18: Ah, bon, Seb, là, tu nous as envoyé des informations erronées, là.
1: Là, tu vois, le monde, il nous dit, c'est un stade des Vikings.
18: Oh, donc dans le stade.
1: Ça va sûrement être à ciel ouvert. Ils font ça souvent à SummerSlam.
18: Ah, dans
1: aussi.
18: OK, dans le stade de football.
1: C'est vraiment cool.
18: OK, fait qu'il y a du monde, là. Parce
1: c'est un gros événement.
18: Stade NFL, c'est quoi, minimum 80 000 places, là, à peu près, là.
1: OK. Puis, Seb, tu m'écriras sa message texte. Est-ce que Gable va gagner? Ou est-ce qu'il va perdre à la maison? Je suis juste curieux de savoir ce que t'en penses.
18: Ah, bon, ben voilà. Alors, les paris sont lancés.
1: Ouais. Alors, tous ceux qui veulent me faire part de leurs résultats sur les messageries texte, moi, je suis bien curieux de voir les prédictions. On dirait que moi, j'ai de la misère à me faire une tête cette année. N'importe qui pourrait gagner.
18: Bon, ben, SummerSlam, samedi.

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7: Ben oui, les camps d'entraînement qui s'activent du côté de la Ligue nationale de football. Et on parlait plutôt cette semaine des batailles, hein, Frank, au niveau des carrières. Il y a certains carrières qui cherchent à obtenir un poste numéro 1. Il y en a une batteur à Cleveland. On en a parlé avec beaucoup d'humour, d'ailleurs.
8: Ouais.
7: Et là, semble-t-il qu'au moment où on se parle, selon les observateurs qui sont sur place, Shedeur Sanders serait celui qui participe aux entraînements avec la vraie équipe. Donc, il serait le carrière numéro 1 présentement.
8: Est-ce que t'es surpris de ça?
7: Oui, vraiment.
8: Pour vrai?
7: Oui, parce que...
8: Moi, j'étais convaincu que c'est lui qui allait prendre la pole.
7: Toi, tu penses... Ouais, OK. Moi, j'étais un petit peu quand même pas mal surpris parce que j'ai pas vu grand-chose de sa part l'an passé. Mais de toute évidence, on voit qu'il y a quand même un certain talent. Mais, tu sais, premier... carrière maintenant, c'est pas premier carrière nécessairement, surtout pas à Cleveland au mois de septembre.
8: Même pas pour la Game 2.
7: Même pas pour la Game 2. Alors, on verra ce qui va se passer.
8: L'année dernière aussi, je trouve qu'il a quand même bien fait. Il s'est fait lancer dans le feu. Il a pas commencé la saison. Puis je suis pas le plus grand fan de Sanders, mais je trouve que l'année dernière, il s'est fait lancer là-dedans. L'équipe allait pas bien. Ça reste les Browns. Il y a pas beaucoup de talent en général. Mm. Ils l'ont lancé. Puis il a quand même pris ses aises. Il a quand même fait un travail honnête. Cette année, il y a eu toute la saison morte pour travailler. Et là, pour moi, t'as le choix entre ramener le carrière désuet avec plein de problèmes de comportement ou de miser sur le jeune
7: qui est en ascension,
8: entre guillemets.
7: Qui a lui aussi, par ailleurs, parfois des petits problèmes de comportement.
8: Sauf
7: mais
8: lui,
7: différents.
8: C'est ça, lui, sont plus égocentriques que massothérapie.
7: C'est ça, exactement. C'est un excellent point.
8: Exact.
7: Voilà. Tu fais bien de faire la différence. Mm. Du côté du camp des Ravens, tu nous parlais cette semaine de Trey Hendrickson.
8: Ouais.
7: Qui est rendu avec les Ravens, évidemment, à l'ancien des Bengals. Et là, semble-t-il que ça va très, très bien, au point où... il y a certains journalistes qui estiment qu'il pourrait avoir un impact un petit peu à la J.J. Watt. Ça, c'est pas rien. Ça veut dire que ça pourrait être un gars qui ferait énormément de dommages dans les champs arrière adverses. J'ai hâte de voir ça, mais si les Ravens, effectivement, obtiennent un Trey Hendrickson qui est au sommet de sa forme, ça pourrait être intéressant.
8: Mais il n'y a pas grand équipe dans toute la ligue en qui je ferais plus confiance pour motiver un plaqueur défensif.
7: Ouais.

0: que les Ravens, qui ont toujours eu une défensive agressive solide.
1: C'est ça.
0: Et en plus, on avait parlé aussi, Hendrickson a une croustille sur l'épaule.
1: Exactement.
0: De toutes ses négociations et son traitement des Bengals. Fait que ça se peut qu'il soit vraiment extra motivé. Là.
1: Exactement. L'autre affaire, ça c'est intéressant. T'sais, on parlait cette semaine aussi des batailles de quart arrière. Puis c'est souvent entre deux gars. Mais là, du côté du camp des Falcons d'Atlanta, c'est comme entre trois personnes. Parce que là, t'as Tua, qui est pas top shape. Lui, il dit, ben regarde, présentement, c'est par mesure préventive que je me repose. OK. Après ça, ben t'as Michael Penix Jr., qui lui aussi se remet de blessures diverses. Puis là, t'as un autre gars, Jack Strand, qui s'ajoute dans la conversation du côté des Falcons d'Atlanta. Donc, on a comme une bataille à trois pour le poste de quart numéro un, un petit peu du côté des Falcons, là.
0: C'est-tu pire qu'un ménage à trois dans les buts au hockey, ça?
1: Je pense que c'est... c'est une bonne question.
0: Mais à quel point t'es dans le trouble avec tes carrières quand le numéro 3 vient jouer le trouble-fête au camp?
1: Ben là, semble-t-il que Jack Strand a impressionné la direction, semble-t-il. Encore une fois, on se calme, c'est seulement le camp d'entraînement, mais semble-t-il qu'il impressionne déjà de par la force de son bras et aussi de par sa facilité à apprendre le livre de jeu. Et ça, ce bout-là, Frank, est très, très important. Parce qu'il y a eu des très, très bons quarts arrière, ne serait-ce que point de vue athlétique, qui arrivent avec un club de la NFL, t'es mis sur le terrain, OK, c'est pas pire, là, tu leur donnes un livre de jeu, puis hop, là, ça marche plus. Johnny Manziel, c'est exactement ça. Super bon dans le collégial, dans le niveau universitaire. Il est arrivé dans le pro, là, avec le gros livre de jeu, il comprenait plus rien. Il y avait de la misère d'ailleurs à ouvrir le livre, mais ça c'est un autre débat.
0: Mais un Jack Strand de ce monde qui arrive comme troisième carrière au camp, il y en a pas beaucoup de troisième carrière qui peuvent se dire hey, j'ai une chance parce que ceux devant moi sont pas top.
1: Non, c'est ça, exactement.
0: Lui, il a pas le champ libre un peu parce que c'est quand même dur de gagner. Oui.
1: Et Jack Strand, Jack Strand, c'est pas un choix repêcheur, juste c'est l'autre affaire.
0: Ah, ouais.
1: C'est un gars pas repêché. Alors ça serait quelque chose là, d'arriver, tu sais, si jamais lui, ben là, encore, on n'est pas là. On insiste, on n'est pas encore au mois de septembre, hein, dernière nouvelle. Mais ça s'en vient, mais on n'est pas encore là. Mais écoute, s'il fallait qu'un corps recru, pas repêché, se ramasse derrière le centre à Atlanta au mois de septembre, ça serait relativement, tu sais, ça s'est déjà vu, là, mais...
0: Surtout que Penix, c'est un choix de première ronde, si je me trompe pas.
1: Ouais, c'est un autre choix, ouais, c'est ça. Puis, tu sais, Tua sont allés chercher pour une raison. Ouais. Ça, c'est quand même l'autre affaire. Alors,
0: mais je t'avoue que j'avais jamais entendu le nom de Jack Strand avant, même que je pensais que c'était un nom que t'avais inventé.
1: Non, j'ai pas inventé ça, c'est une vraie personne.
0: Ouais, je suis content de l'apprendre.
1: Ça m'arrive des fois d'inventer des affaires, mais pas ça. Et sinon, ben évidemment, la grosse nouvelle, je pense, dans ce week-end de NFL, Deebo Samuel.
0: Yes!
1: Ouais, toi, t'es content. T'es un fan des 49ers. C'est une drôle d'histoire, pareil. Il part, il s'en va du côté de Washington, et là, il revient. Puis là, il revient pas sur un long contrat, c'est juste un contrat d'un an pour Deebo Samuel. C'est quand même bizarre, ça. Dans le sens où, tu sais, quand il est arrivé, je trouvais que ça avait l'air d'être un joueur d'impact, le genre de gars qui va être longtemps avec le même club. Puis là, après ça, non, s'en va à Washington. OK, ben là, va faire un bout là-bas. Non, reviens d'abord. Reviens à San Francisco. C'est-tu un mauvais coéquipier?
0: En fait, je pense que c'est dur le faire fitter dans un
1: système,
0: schéma
1: dans
0: offensif.
1: Un système,
0: parce que c'est pas un receveur, c'est pas nécessairement un porteur de ballon, mais c'est un hybride entre les deux.
1: Ouais.
0: Donc, quand il est parti des 49ers, c'est surtout une raison de contrat.
1: Ouais.
0: C'est pour ça qu'il s'était ramassé avec Washington. Et c'était pour faire de la place à d'autres receveurs un peu, faire le ménage un petit peu aussi, puis il se blessait souvent. Mais tu sais, quand on l'a vu dans le documentaire Receveur aussi sur Netflix.
1: Oui, oui, oui.
0: Et tu sais, quand tu le vois, il est un maniaque de football, il croit vraiment en lui, mais c'est ça, il voulait de l'argent aussi. Donc c'est pour ça que c'est avancé. Mais moi, c'est le timing un peu de la nouvelle où est-ce que il a pas signé en début de camp, là. Il a signé en ce moment parce qu'il y a eu des blessures à Ricky Purcell. Le receveur,
1: exactement,
0: encore un choix de première ronde des Niners qui
1: le genou droit, ouais.
0: Lui qui s'était fait tirer par balle au début de sa saison recrue.
1: Ben ouais.
0: Il était revenu, là, il se blesse au genou, il revient, il se reblesse au genou, puis là, ça se peut qu'il manque la saison complète.
1: Mm-hmm.
0: Fait que c'est... Avant cette blessure-là, Samuel était pas signé, là, dans le sens qu'il y avait pas une grande demande pour lui. Mais je pense que si une équipe peut le faire marcher, c'est son ancienne équipe.
1: Puis ils se connaissent mutuellement. Alors ça, c'est la bonne nouvelle. Mais écoute, ça va être quelque chose dans cette division-là en particulier. Parce que là, les Rams... On parle de l'Ouest, évidemment, de la Ligue nationale, de la nationale. Les Rams, je pense, sont déjà pas mal parmi les grands favoris pour le Super Bowl.
0: Oui, facilement, là.
1: Selon majorité d'experts. T'as les Seahawks, qui sont quand même, ne l'oublions pas, les champions en titre. Mm-hmm. T'as les Niners, parce que les Niners, l'an passé, ils perdent un paquet de blessés, là. Puis à un moment donné,
0: ça recommence un peu en ce moment. Le ouais. Christian Kirk, le receveur, est blessé. Mustapha en défense est encore blessé. Pearsall, comme je disais, fait que ça recommence
1: peut-être un peu. Mais bref, si tout va très bien, je pense que les du côté des 49ers, en tout cas, j'imagine que ça devrait être une meilleure saison que la dernière. Et là, ben après ça, qui reste? Ah ben, il reste, heureusement, il y a les Cards d'Arizona qui vont gagner deux games, peut-être trois. Mais
0: j'espère que ça sera pas contre les 49ers.
1: ça sera peut-être pas contre les 49ers. Alors, c'est intéressant, ça va être une division ouest, ça, dans la nationale.
0: T'as vraiment la tête d'affiche, les Rams, et les deux seconds violons sont quand même solides aussi, fait que ouais. ça va jouer du coude dans
1: ça
0: cette
1: division. Ça va être pas pire. Alors, moi, tu sais que moi, je suis fasciné par les équipes de fond de cave. Alors, je vais regarder avec attention qui sera la pire équipe du football américain cette saison. Ce sera entre les Cards et bien sûr mes Jets de New York que j'adore et que j'ai hâte de voir jouer pour m'amuser. Tu sais que les Jets à chaque année trouvent des façons, des nouvelles façons de nous amuser et ça, j'ai hâte à ça.
0: Et j'ai vu justement une blague sur Internet circuler.
1: Ah, ça, je suis toujours partant pour ça, moi.
0: Et je veux savoir si toi t'es d'accord avec cette blague-là. Ça disait je m'ennuie tellement de la NFL. Que jeudi prochain, je me taperai Jets Browns puis je l'écouterai au complet. Est-ce que t'es rendu là, toi?
1: Ah, oui. si ça arrive d'ailleurs qu'il y a un match préparatoire des Jets sur ma télé, je vais certainement l'écouter.
0: Jets Browns, là. Un régal.
1: Un bon Jets. Tu sais qu'on a déjà eu ça, exactement ça, au Stade Olympique en 87, c'est ça? On a déjà eu deux matchs préparatoires de la NFL au Stade Olympique à la fin des années 80. Il y avait eu les Steelers contre les Pats et avant ça, en 87, Jets Browns. Mais à ce moment-là, il était les deux équipes avaient meilleure mine.
0: Ouais, puis on dirait qu'il y a quand même des fans des Jets et des Browns à Montréal, on en rencontre. Non. Moi, j'en entends souvent parler, même si à messagerie texte, il y a du monde qui dit « Ah, lâchez mes Browns ».
1: Qui ça?
0: Il y en a.
1: Mais non, t'as, là, t'inventes ça. Je te crois pas. Ça se peut pas.
0: Écrivez-moi les fans des Browns, je le sais qu'il y en a. J'en ai vu toute la semaine.
1: Mais les fans des Browns à Montréal, pourquoi?
0: Je sais pas.
1: Ben, là,
0: je sais pas comment tu peux aimer les Browns.
1: Ben, tu peux pas, il y a aucune raison.
0: Non. Mais il y en a, puis il y a même des Jets. Y a des, moi, je connais du monde, des fans des Jets. Peut-être du monde qui ne sait pas qu'il y a d'autres équipes.
1: Tu as remarqué, je ne suis pas capable de répliquer ce que tu viens de dire. Des fans, ah, c'est vrai, j'en connais un.
0: Mais pas des fans ironiques, là, des vrais fans.
1: Des vrais fans des Jets. Je pense que j'en connais un, ou même deux. Ouais.
0: Il aime pas la victoire, ces gens-là.
1: Ben non, je sais pas pourquoi tu te fais ça dans la vie. Pourquoi tu fais ça? Je comprends pas.
0: Peut-être parce que c'est une des seules équipes qui jouent ici des fois. Dans le temps à télé ou quelque chose. Fait que les voyait jouer.
1: Ouais, même dans le temps. Je comprends les Giants. À un moment donné, les Giants ont eu un petit peu plus de succès.
0: Fan des Browns dans le 6-1-3. On n'a pas son nom encore, mais il vient nous texter.
1: Ben, tu vois, il veut même pas se nommer.
0: C'est ça. Ben, moi aussi, je serais gêné.
1: Il veut pas se nommer parce que ben moi non plus, je me nommerais pas. Fait que c'est bien correct. Ça me surprend. Des fois, on est toujours... des fois, on est surpris comme ça. Tu sais, à un moment donné, il y a un gars qui m'écrit, il y a 2 ou 3 ans, je sais pas trop, par courriel. Puis le gars me dit, « Ah, salut, je suis un fan du Wild. » Comme, pourquoi? Comment tu peux aimer le Wild? Premièrement, le chandail, il est lit. Puis pourquoi? T'as aucune raison.
0: Ben, j'ai un ami humoriste, Phil Modéry, grand fan du Wild à Montréal aussi.
1: Pourquoi?
0: Je sais pas, peut-être qu'il pourrait me l'expliquer. Je parlais tantôt.
1: Tu demanderas.
0: Ben, lui, je pense qu'il est tombé en amour un moment donné. Il a vu une game, il était charmé par les joueurs un peu, il a embarqué dans le moule. Nouvelle équipe qui arrivait, toute l'équipe, là, tu sais.
1: Le Wild. Puis moi, les clubs avec un nom au singulier, là. Non, ça, c'est inacceptable. On a aussi un fan des Jets.
0: Ouais, c'est Chuck, le fan des Browns. Il a osé dire son nom.
1: OK.
0: Et on a Sylvain, qui est fan des Jets depuis son voyage avec George et Gonzo.
1: Ah,
0: donc,
1: OK.
0: Il est plus fan de George et Gonzo que des Jets, je crois.
1: C'est ça, probablement. Ah, mon Dieu. Ben, écoutez, hein, comme on dit, le cœur a ses raisons. Hein, c'est ça qu'on dit. L'amour est aveugle, l'amour rend aveugle, c'est ça.
0: Exactement.
1: C'est peut-être pour ça.
0: Le cœur veut ce que le cœur veut.
1: Je me mélange dans mes proverbes. OK, on va aller à notre mangeux de Pâques, édition spéciale 200%. Juste avant, Frank, es-tu prêt?
0: Yes.
1: All right, on y va avec le Sport Flash.
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0: L'attaquant Colin Graff signe une prolongation de contrat avec les Sharks de San Jose. Il a signé une prolongation de contrat de 3 ans d'une valeur annuelle de 4,25 millions de dollars. La saison dernière, Graff a récolté 46 points en 81 matchs à seulement 23 ans. Tommy Novak signe une prolongation de contrat avec les Penguins de Pittsburgh. Une prolongation de 3 ans d'une valeur annuelle de 4,65 millions de dollars qui entrera en vigueur à compter de la saison 2027-2028. La saison dernière, Novak a récolté 42 points en 82 matchs. Franco Baresi, le légendaire défenseur italien et capitaine emblématique de l'AC Milan, est décédé aujourd'hui à l'âge de 66 ans. Fidèle au club milanais durant toute sa carrière, il a disputé plus de 700 matchs, remporté 3 Ligues des champions, 6 titres en Serie A et a été sacré champion du monde avec l'Italie en 1982. Et finalement, Tony Romo a été mis en congé forcé par CBS Sports jusqu'à nouvel ordre suite à son arrestation pour conduite avec des facultés affaiblies au Wisconsin. L'ancien carrière des Cowboys de Dallas sera temporairement remplacé par J.J. Watt.
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1: On va se le dire, là, ça va être une édition historique des Mangeux de Puck parce que, et puis on le fait avec la bénédiction d'Éric Lavallée, le producteur de 110% qu'on a eu ici à l'émission jeudi. D'ailleurs, parenthèse, si vous avez raté ça, allez réécouter ça sur nos plateformes. C'était écœurant. Alors, pendant qu'Éric était ici, on lui a demandé, « Hey Éric, ça te dérange-tu qu'on fasse un 110% nouvelle vague? 110% 2026. » Alors, c'est ce qu'on va faire à l'instant.
0: Et sa réponse a été, allez-y les gars, mais juste si vous faites un nouveau jingle vraiment le fun.
1: Exactement. Alors, c'est ce qu'on a fait. Alors, avec l'excellent PO ici derrière la console, on est arrivé tantôt, on a pensé à ça. Et puis là, ben, je vais le répéter, on peut pas appeler ça 110% parce que, tu sais, il y a des choses sacrées à lesquelles tu ne touches pas. Alors moi, je touche pas à ça, mais on garde l'esprit de 110%. Et maintenant, j'entends dans les vestiaires de la LNH des gars qui disent, on va donner 200%. Eh bien, c'est ça. Nous, c'est 200%.
3: 200%!
1: T'es cœur, hein?
0: C'est tellement parfait.
1: C'est littéralement la meilleure affaire que vous allez entendre aujourd'hui.
0: Ouais, dans
1: puis, et même samedi et dimanche aussi.
0: Bon, oui, tout l'été.
1: Ça, là, écoute, moi, là, je suis tellement... Tu sais, là, moi, présentement... Frank, je te fais une confidence. Nous deux, nos 900 000 auditeurs. Présentement, moi, dans ma vie, je suis fier pour deux affaires, mais mes enfants. Puis tout de suite après ce jingle-là.
0: Honnêtement, je connais pas tes enfants. Fait que je vais te croire, mais peut-être que moi, ils seront en haut. Là,
1: ça, oh mon Dieu. Alors, vous comprenez, évidemment, l'esprit de 110%, on est en mode 200%. Ça veut dire qu'on est en mode débat. Richard Labbé, ça c'est moi. Frank Grenier,
0: ça c'est moi.
1: Ça c'est toi. Hein, ça va bien. À date, on se mélange pas trop. Alors, on part avec notre premier débat. C'est qui le deuxième centre du Canadien, Frank?
0: Eh bon, OK. Moi, non seulement j'ai une réponse pour toi.
1: Oh boy.
0: J'ai fait un ordre. Qui les deuxièmes centres du Canadien dans l'ordre?
1: Go.
0: Le premier, Oliver Kapanen, c'est son poste à perdre.
1: OK.
0: Deuxième.
1: Attends, Oliver Kapanen, de quoi tu parles?
0: Oui.
1: Oliver Kapanen?
0: Oui.
1: Attends, parle la toune. Maintenant, là, quand tu veux. OK, on va faire semblant. C'est qui ça? Ça?
0: Non.
1: Ça, c'est Matthew Wilder.
0: OK.
1: Pourquoi je te parle de lui? Parce qu'il a fait une affaire dans la vie. Il a fait une tourne, il a fait ça, puis après ça, il est disparu. Oliver Kapanen pourrait être un Matthew Wilder. Il va faire cette tourne-là, puis il va s'en aller. 22 buts, bye.
0: Oliver Kapanen, c'est un Matthew Wilder. Un Lou Bega. Un Nathalie Imbruglia. C'est ça, là.
1: Lou Bega.
0: Mambo number 5. Dans d'autres One Hit Wonder. Je
1: m'attendais pas à ça.
0: Mais oui, Kapanen en ce moment, 22 buts, saison recrue. Il a disparu en série, mais heureusement, la saison commence dans la saison. Et ça, ne commence vrai. Pas en série.
1: Ça, donc c'est ton centre numéro 2.
0: Ouais, par défaut.
1: Par défaut.
0: Pas parce que je trouve que c'est un centre numéro 2, mais par défaut. Je pense qu'après lui, ça tombe à New York.
1: OK.
0: Après lui, ça tombe à Dak. Après lui, ça tombe à Evans. Puis en cinquième lieu, on tombe à Richard Labbé. Moi, c'est ça mon ordre.
1: Tu m'as-tu vu jouer? Parce que ça.
0: Après Evans, on est dans le trouble, Charles. On est dans le trouble.
1: Ça se peut. Si tu trouves que Kirby Dack patine pas vite, ça se peut que tu, ça se peut que je te déçoive. Je veux te dire ça de même.
0: Ben, si on est rendu là, on est rendu là.
1: Ben, écoute, premièrement, je suis pas d'accord. Deuxièmement, je suis pas d'accord. Puis je vais t'expliquer pourquoi. Parce que Kirby Dack, c'est. Non, on a assez vu. Au centre, là, on n'a plus besoin de voir Kirby Dack au centre. La seule affaire qu'on veut voir, c'est si tu es capable de jouer d'un bord ou de l'autre ses ailes.
0: Ils sont capables de jouer une saison.
1: Ben oui, ça, on ne sait pas, mais c'est terminé. Kirby Dack au centre.
0: Mais c'est qui d'abord ton deuxième centre?
1: On a, ben, je pense qu'il n'existe pas, il n'est pas ici. Il n'est pas ici. Je, présentement, je regarde partout. Je regarde dehors, je regarde là-bas, à travers les arbres. Je n'en vois pas.
0: Mais là, on est obligé d'en mettre un là. Qui que tu mettrais dans ce qu'on a?
1: OK, alors, es-tu bien prêt?
0: Oui.
1: Moi, là, OK, puis là, on fabule. OK, on fabule. Moi, présentement, c'est pas bien, bien compliqué, Frank. Je prends le téléphone. Je m'appelle Kent Hughes. Là, je prends le téléphone maintenant. J'appelle les Penguins de Pittsburgh. C'est quoi votre prix? Je veux le 87. C'est quoi votre prix? Je vais payer qu'est-ce que vous voulez. C'est ça que je fais. Donne-moi deux ans, deux bonnes années avant que Michael Hage arrive. Donne-moi deux bonnes années avec Sidney.
0: En même temps, je pense que si tu veux faire cette transaction-là, faut que tu appelles Sidney Crosby direct, parce que c'est lui qui va décider, c'est même pas les Pingouins.
1: Son père a été repêché par le Canadien de Montréal. Il y a un lien affectif. Moi, si je m'appelle Kent Hughes, je joue là-dessus. Je l'appelle, je dis, hey, te souviens-tu ces soirées dans le garage avec ton père à pitcher à la balle? Puis, tu sais, je brasserai des souvenirs pour tenter de le convaincre de venir ici. Puis, tu sais, Sidney, là, on s'entend. Parle français, a joué son junior au Québec. T'sais, c'est un gars, pratiquement un gars de la place.
0: Mais justement, okay, mettons, on parle de...
1: Ça se fait tout seul, cette transaction-là, en passant.
0: Oh, c'est sûr, ça prend deux secondes. Mais en même temps, ça se peut-tu que le centre, ce problème-là, se règle l'année prochaine? Dans le sens qu'on a Michael Hage dans le portrait.
1: Non, mais là, il arrive pas maintenant. Là.
0: Mais l'année prochaine. Le Crosby qui reste un an après que Pittsburgh, ça n'a pas bien été cette année.
1: Ouais.
0: Puis même chose pour McDavid.
1: Ouais.
0: Fait que ça se peut que ce soit l'année prochaine. Puis ouais. Peut-être qu'en attendant, tu mets un Kapanen là. Puis encore là, moi, je suis pas un deuxième centre.
1: En attendant quoi, Frank?
0: D'avoir Crosby, McDavid.
1: Mais tu viens de dire le mot important, attendre, le verbe attendre. Depuis 1993, les gens attendent, Frank.
0: OK, mais mettons que...
1: Pendant combien de temps... Non, comment non?
0: Non, tu peux pas mélanger ça.
1: Non, mais y a pas de comment. C'est quand la dernière fois que le Canadien a... Est-ce que c'est 93 ou non?
0: Oui.
1: OK, parfait. Les gens attendent depuis 93.
0: OK, mais justement, si tu sors ça, on va en parler. Mais on attend depuis 93 parce que depuis 93,
1: oui.
0: On met juste des plasters sur cet alignement-là.
1: Ça, c'est vrai.
0: Et là, depuis 2021-2022, là, on a enfin quelqu'un qui construit une équipe.
1: Mm-hmm.
0: Puis on aime ça en majorité. Même si t'es pas d'accord avec tout ce qu'il fait, on aime tous les contrats, tout le monde vend notre structure salariale, on a une équipe qui sent le meilleur futur de la Ligue, quasiment, blablabla.
1: Non, ben, attends, calme-toi, le meilleur futur de la Ligue.
0: Dans le top 5 des futurs de la Ligue, c'est déjà bon.
1: C'est quoi le futur?
0: Ben, tous nos joueurs sont jeunes.
1: Moi, oui, mais le futur, tu peux pas rien faire avec le futur de concret.
0: Ben oui, on s'est rendu dans le carré d'as avec notre futur.
1: Non, mais tu parles de futur quand? Là?
0: Moi, je parle des joueurs, des Zarovski, des Hage, Fowler, même ceux qui sont déjà à l'équipe, c'est ça du futur.
1: C'est tous des gars qu'on voit tous jouer sur YouTube, 10 minutes à un moment donné, puis des clips de 30 secondes, mais est-ce que ça se traduit par de l'efficacité dans le show?
0: Est-ce que t'aurais voulu qu'on échange Hudson ou Demidov 2 ans avant qu'il arrive?
1: Ok, je te pose une question. Ouais. Écoute bien ça. Sidney Crosby.
0: Ouais.
1: Moi, je lâcherai pas ça.
0: Vas-y, qu'est-ce que tu donnerais pour Crosby?
1: OK, ben ça, c'est l'affaire. Parce que là, évidemment, tu vas me demander. Hein, t'allais me demander, ça, toi, le smack, là. Tu vas donner qui pour Sidney Crosby? C'est ça que tu vas me demander?
0: Oui.
1: Là. OK, parfait. Oui. Je suis content que tu m'en parles. Parce que moi, encore une fois, je pense que il est pas dans lui, là, il veut juste bien finir sa carrière. Il est là-dedans, Sidney Crosby. Il est pas dans le... Il est dans rien d'autre que ça. Là, les Pingouins, là, cette année, ils font pas de playoffs. Hein? On va s'entendre là-dessus, là.
0: Ben, d'accord.
1: Alors, lui, là, ça ne tente plus, ça. Il a pas le temps pour ça. Penses-tu sérieusement, là, il va dire, mettons, là, on fabule. Il va aller voir son DG. Il dit, ça a l'air que le Canadien est intéressé. Oui, c'est sûr. Qu'est-ce qu'on peut donner pour? Les Pingouins vont vouloir l'accommoder. Ils vont pas dire aux Canadiens de Montréal, OK, je vais te prendre 4 choix de premier tour, puis je vais te prendre Age, puis je vais te prendre. Ils vont pas dire ça. Ils vont vouloir l'accommoder.
0: Ils vont dire, donne-moi un package que j'ai pas l'air fou, s'il te plaît.
1: Exactement! Ouais. C'est ça qui va arriver!
0: Mais moi, je pense que c'est l'année prochaine, c'est pas cette année.
1: Pas cette année.
0: Parce que cette année, tous ses amis ont re-signé là, ils croient l'année passée, une popée saison, ils croient, ils ont fait des séries.
1: Ouais.
0: Là, quand on va scier les jambes de son espoir, comme McDavid cette année, comme Crosby, c'est l'année prochaine qu'on va avoir des options comme ça, je crois.
1: Ouais.
0: Et si cette année, on fait un mauvais move qui nous ampute de la masse salariale ou des jeunes ou qu'on lance n'importe où, ouais, on n'aura pas de place pour aller chercher.
1: C'est violent, là, amputer, scier les jambes. J'aime pas ça. c'est que, voyons donc, on se calme. C'est juste du hockey. Mais là, tu me parles de Connor McDavid.
0: Ouais.
1: Fait que là, écoute, là, t'es en train de me dire que le Canadien a l'embarras du choix. Fait que là, on est dans Crosby puis dans McDavid. Moi, ça se fait tout seul.
0: Moi, je pense que la manière qu'on a construit l'équipe, puis avec les contrats qui sortent jusqu'à l'année prochaine, je pense qu'on se donne des options d'avoir ces joueurs-là. Puis si on se ferme la porte, on n'aura plus d'options pour avoir ces joueurs-là.
1: Bon.
0: Je dis pas que c'est une certitude.
1: Non.
0: Mais qui ne voudrait pas jouer dans une équipe comme celle-ci l'année prochaine?
1: Bon, c'est ça. Moi, je pense que c'est ce bout-là qui est important pour le Canadien de Montréal quand c'est le temps de vendre ta salade. Je pense que le Canadien, pour la première fois depuis, je sais même pas c'est quand la dernière fois, je pense que le Canadien est en position d'être attirant.
0: Oui.
1: Tu sais, il y a été un temps, là, je te le dis, là, il y a personne qui voulait jouer ici. Comme, genre, personne.
0: T'sais, on s'en doutait, mais toi, tu le sais.
1: Je te le dis, là. Ouais. Je te le dis. Brett Hull. Brendan Shanahan. Te souviens-tu de Brendan Shanahan?
0: Oui, ils avaient niaisé. Daniel Brière.
1: Mais Brendan Shanahan, ils l'ont monté dans un hélicoptère. Ils ont fait le tour de la ville.
0: On pensait qu'ils s'en venaient, là.
1: Ils ont fait le tour de la ville. En hélicoptère. Hey, tu sais, si je te fais monter dans l'hélicoptère, je vais faire le tour de la ville. Toi, tu vas dire, je signe ici.
0: Définitivement.
1: Lui, il est débarqué de l'hélicoptère, puis il est parti. Puis moi, je pense que je sais qu'est-ce qui est arrivé parce que ça a fini qu'il a signé à New York, puis apparemment que. Madame a trouvé que le magasinage était... Ça, c'est une vraie histoire. Apparemment, elle a trouvé que le magasinage était meilleur à New York, mais d'après moi, l'hélicoptère a passé en haut de la place Versailles, tu sais. Puis là, il a fait, ah, moi, je m'en vais pas là. J'adore la place Versailles. Par ailleurs, toi aussi, t'es, des fois, t'es pas loin dans le coin. Mais le point, c'est que avant tous ces gars-là, tu sais, les Bretta, tous ces gars-là, ils voulaient pas venir jouer ici, parce que le Canadien était pas attrayant.
0: Exact.
1: Là, le Canadien est méga attrayant.
0: Mais pourquoi il est attrayant, Richard?
1: À cause du futur dont tu viens parler, effectivement. Voilà, c'est ce que je te donne.
0: Et la structure salariale autour de ça, la culture d'équipe, puisque notre futur a fait dans les deux dernières années au niveau concret.
1: Ouais.
0: C'est pour ça que je comprends pas l'urgence.
1: Bon, OK, c'est ça. Ouais. Là, je voulais qu'on retourne là. Là, on attend. Parce que là, je vais partir. Là. Puis là, ça sera pas beau. Là. Parce que je veux qu'on parle absolument, absolument, absolument de l'urgence de la situation. Et tu sais quoi? Je pense qu'on va aller faire la pause, PO. On va aller faire la pause tout de suite. Puis après ça, on vient avec 200% tout de suite après.
0: C'est urgent de parler d'urgence.
1: Oui, absolument. On fait ça, on vient tout de suite après.
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1: Alors, avant la pause, Frank, on parlait de l'urgence de la situation. On parlait de ça, là.
0: Oui.
1: Et là, donc, ça, c'est ma prochaine question pour le débat. On est-tu encore dans la patience, oui ou non?
0: Tu me poses la question.
1: Je pose la question.
0: Okay. Moi, c'est oui.
1: OK. Pourquoi?
0: Moi, je pense...
1: Donc, tu veux pas que Kent Hughes fasse à rien?
0: Non, il y a une différence entre les deux.
1: OK.
0: Moi, je ne veux pas qu'il fasse une transaction juste pour en faire une. Moi, je pense honnêtement, puis c'est mon opinion à moi, mon humble opinion, c'est que tout est aligné pour l'année prochaine.
1: Donc, pas septembre.
0: Si cette année, on a des opportunités de faire quelque chose qui fit dans le plan, il va sauter dessus, puis il a pas peur de bouger, Kent Hughes.
1: Tu veux dire dans un an?
0: Ouais.
1: Donc, t'es en train de dire présentement aux nombreux partisans du Canadien de Montréal qui nous écoutent, on est désolé, mais ça arrivera pas cette année. C'est ça que t'es en train de dire, là?
0: Non. Si l'opportunité est là.
1: C'est pas ça que t'as dit. T'as dit dans un an. Donc, ça dit, donc dans un an. Donc, dans un an, c'est pas là.
0: Si la prochaine année.
1: C'est ça.
0: Donc, on vise trouver des solutions, mais c'est pas septembre. Ça peut être la date limite. Ça peut être Noël. Ça peut être l'année prochaine.
1: C'est pas ça que t'as dit. T'as dit un an.
0: Ouais.
1: Donc, un an, ça nous mène à juillet, août 2027.
0: Je pense qu'à ce moment-là, nos problèmes vont être réglés. Centre, défenseur, droitier.
1: Donc, dans 364 jours.
0: D'ici là, oui, Richard.
1: D'ici 364 jours. Donc, en attendant, avec les 364 jours qui restent, t'es en train de dire aux partisans du Canadien Montréal, regardez même pas les games, ça sert à rien, on sera pas bon. C'est ça que t'es en train de dire.
0: On était-tu pas bon l'année dernière?
1: Ça dépend qu'est-ce que tu veux dire par pas bon.
0: Non, c'est quoi cet extrémisme-là? Cet extrémisme-là, à un moment donné, on n'est pas rendu.
1: Pourquoi tu joues les games?
0: Ben, on peut quand même gagner. C'est pas parce qu'on va pas chercher un ailier cette année qu'on gagne pas.
1: T'es pas là dans le 2A, dans l'atome à Pointeau, là. Puis après ça, on va aller manger une petite crème à glace. Non, on n'est pas là. Là, on est dans la Ligue nationale de hockey. Tu joues les games pour gagner la grosse coupe au mois de juin. Pas pour. On va être popé. Frank, tu joues les games pour gagner.
0: OK,
1: Herm Edwards a déjà dit ça pour les Jets.
0: Là, 2 ans, on aurait dû échanger tous nos jeunes pour gagner là 2 ans.
1: Si tu pensais que tu avais une chance de gagner.
0: Ouais.
1: Oui. Ben oui, parce que, regarde, qu'est-ce que les Blues de Saint-Louis ont fait en 2019? Te souviens-tu?
0: C'est-tu l'année qu'ils ont gagné la coupe, ceux qui ont une bonne deuxième saison?
1: Avant ça, sont allaités, puis là, on a la fenêtre. La fenêtre est ouverte, mais tu sais, nous manque peut-être un gars. Mais la fenêtre est ouverte. Qu'est-ce qu'ils font? Ryan O'Reilly. Vide le club, donne des espoirs, ouais donc, envoie ça à Buffalo, on pogne Ryan O'Reilly. Pourquoi? Parce que la fenêtre est ouverte, puis elle va se refermer à un moment donné, tu sais pas quand. Mais ils ont pris une chance. Qu'est-ce qui est arrivé? Coupe Stanley. Qui a gagné le Conn Smythe? Ryan O'Reilly.
0: OK.
1: C'est ça que je veux dire.
0: Moi, en ce moment, puis c'est la question que je vais te poser côté urgence, OK?
1: Dans l'urgence, présentement.
0: On a une équipe de direction qui fait quand même des bons moves en général. Même si t'es pas d'accord avec
1: toi. Non, 100%.
0: Le bilan est positif. On 100%. Peut dire ça avec confiance.
1: 100%, 200%.
0: Et là, en ce moment, on est comme, OK, on échange nos choix, nos jeunes, nos tout. Parfait. Qui fait ça? Les Oilers. Qui fait ça? Les Leafs. Là, on a Kent Hughes. Pourquoi tu veux qu'il agisse en Brad Treliving? C'est ça que je comprends pas.
1: Là, tu me nommes les deux pires organisations.
0: Mais c'est ceux qui font ça. Qui donnent des choix puis des gens. Ah, Carlo, on a besoin de Brandon Carlo. Donnons Minton puis un premier.
1: Je viens de te parler des Blues de Saint-Louis.
0: Ouais.
1: Qui ont fait exactement ça, qui ont pris une chance puis que ça a payé. Ils ont gagné la seule coupe de leur vie.
0: Et si, à date, le joueur sur qui prendre une chance, on l'a pas eu encore?
1: Ben non, tu l'as pas.
0: Mais il n'y a pas eu l'occasion encore. On a beau voir des noms circuler.
1: Ouais. Elias Pettersson.
0: Est-ce que tu doutes que Hughes va tirer sur la gâchette s'il a une chance de faire une bonne affaire?
1: Il faut qu'il le fasse.
0: Il l'a déjà fait dans le passé. Dobson, juste l'année passée.
1: Ouais, c'est vrai.
0: Donner les jeunes les choix.
1: Ouais.
0: Il est allé chercher Bolduc, il est allé chercher Dak, Newhook, peu importe ce qu'on en pense. Il a osé faire des moves.
1: Avec tout le respect à tous les joueurs que tu viens de nommer, il n'y a personne là-dedans qui est un joueur de concession. Un joueur qui va changer tout à lui tout seul. Avec tout le respect.
0: Ouais, ça, Dobson, c'est lui qui a le plus de potentiel. Il a quand même un gros rôle là, dans
1: oui,
0: la brigade.
1: Mais c'est pas. Tu sais, il va pas faire Ryan O'Reilly.
0: Non, mais c'est le seul pour qui il a payé un prix de joueur premium, disons.
1: Mais tu sais, Frank, là, tu me parles de patience. Ouais. Parce qu'on parle d'urgence puis de patience. Connais-tu Sisyphe?
0: Sisyphe?
1: Ouais.
0: C'est qui? Non.
1: C'est un gars. Et dans la. Puis là, écoute, j'étais pas là, OK. Mais donc, ça, c'est dans la mythologie grecque. Et Sisyphe, à un moment donné, écoute, là, je sais plus comment c'est arrivé, mais il est dans le bas d'une colline. Puis là, il y a une grosse roche. Puis là, faut qu'il monte sur le top de la colline avec sa roche. Puis là, il essaye, marche pas, redescend. Il essaye, redescend. Essaye, redescend. Sisyphe a passé sa vie, Frank, à essayer de monter à la roche en haut de la colline, redescend, remonte, redescend. Sa vie, il est mort de même. Ça te tente-tu de mourir comme Sisyphe? Tu sais, à un moment donné, tu vas être sur le top de la montagne.
0: Mais justement, si Sisyphe se pogne un bon swing comme il faut, il va réussir. S'il essaie comme un niaiseux constamment, il l'aura pas.
1: Ben, je sais pas s'il était niaiseux, mais il l'a pas eu.
0: Ouais, je sais, mais moi, en ce moment, je suis comme toi. Faut qu'on fasse un gros swing, mais...
1: C'est ça.
0: Au bon moment, en ce moment, là, pis on est à 200%, OK? Je vais me permettre, si tu permets, là,
1: on est à 200%.
0: On est à 200%. On a besoin de quoi? D'un centre pis d'un défenseur droitier.
1: Ouais.
0: Après ça, t'entends tout le monde. Dès qu'il y a un joueur, je veux Marchenko, je veux lui. Moi, aller chercher un ailier, là, c'est comme
1: si. Non.
0: C'était comme. Je vais me permettre 200%, là. C'est comme si t'es à veille de te chier dessus, mais tu mets une tuque. T'as pas réglé le problème.
1: Non, tu peux pas aller chercher un ailier présentement.
0: Non,
1: ça te prend un centre.
0: Puis les centres, on s'entend-tu qu'ils courent pas les rues?
1: Non.
0: Les seuls qui sont disponibles choisissent où ce qu'ils veulent aller.
1: Ouais.
0: Fait que pourquoi on met une urgence quand il y a pas de cible?
1: Ben, moi, je te pense. Parce que moi, je vois une fenêtre qui est ouverte. C'est ça le problème.
0: Être ouverte pour le prochain 4-5 ans?
1: Ben, ça, c'est une bonne question.
0: Moi, je pense que oui, on a les effectifs signés. On n'est jamais à l'abri d'une blessure ou d'un joueur qui a une mauvaise séquence, n'importe quoi, une mauvaise vie personnelle, on sait jamais, tu sais.
1: On sait pas. Mais moi, je vois une fenêtre ouverte.
0: Moi, je parle pas d'attendre 3 ans. Je parle d'attendre. On a une dernière année. On a de l'info à aller chercher sur quelques-uns de nos jeunes aussi. On va en échanger beaucoup cette année. Et Kent Hughes aussi, il aime ça bouger au mois d'août.
1: Ouais, mais
0: c'est pas fini.
1: Ben, non, je sais que c'est pas fini. Puis c'est pour ça que si j'étais un fan du Canadien, je garderais espoir parce qu'effectivement, c'est pas fini. Puis on voit qu'il y a assez des affaires.
0: Ouais.
1: Tu sais, Matthew Nice, semble-t-il, il a certainement essayé Anthony Manta parce que Anthony Manta me l'a confirmé.
0: Voilà.
1: Mais Anthony Manta, tu sais, encore une fois, j'étais, puis avec tout le respect, mais je trouvais ça. Je comprends que pourquoi le Canadien a regardé Anthony Manta, mais encore une fois, on revient à ça. Ce n'est pas un centre, à moins que je cherche quelque chose que parce que Anthony Manta c'est capable d'être au centre, de ce ma connaissance, non, mais j'avais trouvé ça un peu, tu sais, pourquoi viser ce joueur là en particulier, j'étais pas sûr de comprendre, c'est peut-être pas c'est pas ton plus grand besoin présent.
0: Si tu signes Manta, t'abandonnes Bolduc, je pense.
1: Ah, peut-être. Moi, c'est ça que ça voulait dire. Mais là pour l'instant c'est pas arrivé, Manta est parti, il a signé ailleurs, Bolduc est encore sans contrat, on verra ce qui se passe. Dernière question à ce 200%, ma foi. Historique, Frank, écoute bien ça. Et ça, c'est une très bonne question. Et parce que, bon, je l'ai concocté moi-même. Est-ce que le Canadien, au moment où on se parle, maintenant, est-ce que le Canadien a une meilleure équipe que l'an passé?
0: Selon moi?
1: Oui, selon toi.
0: Je suis obligé de répondre oui.
1: Pourquoi t'es obligé
0: mais
1: de...
0: pas nécessairement énormément amélioré parce que pratiquement toute l'équipe qui s'est rendue au corridor c'est de retour. On a appris là-dedans. On n'a pas fait d'acquisition, mais on n'a rien perdu. Si on suit sa progression de l'apprentissage, chose qui est très théorique, là, c'est pas linéaire ces affaires-là. Mais je suis obligé de dire oui, même si puis signer Demidov, c'est une grosse victoire de cette saison morte. Avant
1: absolument.
0: D'avoir signé n'importe qui d'une autre équipe.
1: Absolument.
0: Et signer Demidov à 50% de Carlson la semaine avant, pratiquement.
1: Des peanuts, un rabais.
0: c'est des petites peanuts à 9 millions.
1: Des restants de table.
0: Donc, je pense que oui, mais en même temps, j'entends souvent le monde dire « Ah, tout le monde s'améliore, parfait. » En ce moment, es-tu d'accord qu'on est meilleur que Buffalo? Qu'est-ce qu'ils ont perdu Toc? Est-ce qu'ils sont améliorés?
1: Ouais, tu sais quoi, Buffalo, ça se peut que ça soit juste... un passage.
0: Ouais.
1: Puis qu'on les revoit plus.
0: Mais moi, je pense qu'on est meilleur qu'eux autres.
1: OK.
0: On est meilleur que Boston.
1: Ouais.
0: On est meilleur qu'Ottawa.
1: Ouais, ça,
0: on est 100%. Meilleur que Détroit.
1: Oui.
0: Et on est certainement meilleur que Toronto.
1: Mais attends une minute, là. Toronto ont un goaler. Ce qu'ils n'ont pas eu depuis 1993.
0: Je sais pas comment dire ça, Richard, mais j'ai plus confiance en Montembeau qu'en Bobrovsky cette année.
1: Oh!
0: Et je niaise pas, je dis.
1: Ben voyons donc.
0: Ouais.
1: Bobrovsky vient à peine de gagner la Coupe cette année. Il y a deux bacs d'un doigt.
0: Ouais, c'est ça. Ça a l'air lourd à traîner sur la glace parce que, en tout cas, j'ai plus confiance en Montembeau qui se remet sur le droit chemin qu'en Bobrovsky qui mène les Leafs aux séries éliminatoires.
1: Donc, tu vois pas les Leafs aux séries?
0: Pas en tout.
1: Terminé. OK, donc tu vois Tampa, Canadien et Floride.
0: On va se battre contre Tampa, Floride. Deux équipes de 2 watts, un peu des dommés. Ça, je dis tout le temps, puis je suis conséquent avec ce que je dis depuis le début. Il faut qu'on se trouve un bottom six qui peut répondre à ces tatas-là un peu.
1: Tu veux dire tata en termes de violence?
0: Ouais, exactement. Okay. Okay. Puis c'est pas tout. On l'a vu en série, là. C'est pas tout du monde brillant qui avait à Tampa Bay non plus. Puis,
1: Ben, écoute, c'est permis.
0: Ouais.
1: La Ligue autorise et cautionne ce genre de comportement répréhensible. Alors, c'est correct. C'est comme ça que se sont pactés des clubs. Mais en même temps, Tampa puis Floride, à mon avis, au moment où on se parle, meilleur que Canadien, là.
0: Je pense que oui.
1: Sur papier. Alors, ça veut dire que Canadien serait troisième, probablement.
0: Ouais.
1: Mais là, toi, tu tosses les Leafs. Moi,
0: comment ils se sont améliorés? Comment ils sont bons?
1: Écoute, sais-tu quoi? Ben là, ça fait 5 ans que je dis ça. Je peux pas croire qu'à un moment donné, ils vont pas finir par avoir de quoi comme un résultat pas pire.
0: T'as mis le doigt dessus, je pense. Chaque année, le monde dit que les Leafs vont être bons. Puis ils sont jamais bons.
1: Mais j'ai l'impression. Écoute, je peux pas croire, encore une fois, à cause de le Bob. T'es allé chercher le Bob. Faut que ça donne de quoi?
0: Cher, mais au moins longtemps.
1: Cher, ben ouais, pas longtemps. Non, mais quoi, deux ans? Trois ans, bon, c'est pas si pire. Mais le Bob est capable d'une coupe de pas pires années. Puis là, à un moment donné, Matthews,
0: il est rendu à 38, 39 ans.
1: Ouais, ouais.
0: Puis l'année passée, même Joseph Ward, ils ont laissé partir pour lui. Il était meilleur que Bobrovsky l'année dernière. Ouais. Ils sont allés chercher un nom.
1: Et d'ailleurs, les Panthers qui ont perdu Bob, ont un point d'interrogation devant le filet. C'est pas vrai que Mark Strom est un grand gardien. Alors, tu sais, moi, je trouve que ça demeure pareil, pas pire prenable pour le Canadien.
0: On est capable de se défendre, mais c'est juste que, d'après moi, ça va se jouer entre les trois. Les Panthers, tu sais, ils sont une équipe vraiment profonde et violente.
1: Et les
0: ça,
1: deux,
0: ça va être ça.
1: Les deux frères.
0: Les deux frères ensemble, mais tu sais, ça peut imploser ou ça peut faire des flamèches, on le sait pas trop.
1: Exactement.
0: Tampa Bay aussi, est-ce qu'ils restent au top? Est-ce qu'ils vont se fatiguer un peu? Tu sais, ça fait longtemps qu'ils sont là, ils vieillissent.
1: Ils sont allés chercher Carson.
0: Ouais.
1: Ça va être bon pour eux autres. Puis oublie pas, tu sais, on n'a pas parlé des Bruins de Boston, puis je sais même pas, j'ai aucun argument pour les Bruins de Boston, à part te dire, ils sont tout le temps compétitifs.
0: Ouais.
1: Ils sont tout le temps dans le portrait. Alors, ça se peut-tu que cette année, j'ai aucune raison de croire ça, mais ça se peut-tu que cette année, je sais pas, il y a un petit boost.
0: C'est l'inverse des Leafs, on dit tout le temps, ils seront pas bons cette année, puis ils sont bons.
1: Ils sont tout le temps, les Bruins sont tout le temps compétitifs. Puis là, je regarde dans la formation, je vois pas de... Ils ont pas ajouté personne d'importance, ils ont pas fait d'acquisition.
0: Ils ont quand même un bon équilibre dans cette
1: équipe-là. Ils sont bien dirigés. Tu sais, ça, c'est la clé, là. Alors, faut pas penser que ça va être facile puis que Boston va se tasser.
0: Mais je pense quand même qu'on est meilleur qu'eux puis qu'on va finir en haut d'eux autres.
1: Ça devrait. Puis tu sais, même Détroit, je sais qu'ils sont pas bons depuis très longtemps, mais là, ils ont effectué des gros changements. Il arrive quoi? Je peux pas croire eux autres avec, là, qu'à un moment donné, ça va pas se revirer de bord un petit peu, là. Tu sais, fait que...
0: je dis pas que ça va être facile, mais je pense que sur papier, on est meilleur qu'eux autres, puis en réalité... On va voir ce qui se passe, mais je pense qu'on va être meilleur qu'eux autres quand même.
1: Alors, si on résume.
0: Toi, est-ce qu'on s'est amélioré selon toi?
1: Même affaire, même place.
0: Statu quo?
1: Oui, puis je pense même que le Canadien, au classement général, va reculer une petite affaire. Parce que il y a d'autres clubs qui se sont améliorés.
0: Puis si on recule une petite affaire, est-ce que c'est grave?
1: Pas grave, mais encore une fois, j'insiste avec la fenêtre. Je suis fatigué avec la fenêtre, Frank, je le sais, mais j'insiste avec la fenêtre.
0: Mais est-ce que la fenêtre est grande ouverte ou elle est entrouverte?
1: Elle tient avec un tournevis dans le milieu.
0: OK.
1: Puis tu sais, qu'est-ce qui peut arriver? Coup de vent, tournevis tombe, fenêtre sur ferme.
0: Mais les Hurricanes, c'est un bon exemple aussi. Ça fait longtemps qu'ils ont une bonne équipe, qui essayent de trouver des solutions. Tout ça. Puis un moment donné, ils l'ont eu, mais s'ils avaient abandonné dans le chemin là où ils avaient tout donné leurs actifs, ils n'auraient pas eu leur coupe aussi. Les Panthers ont fait beaucoup de moves, mais ils ont ramassé le core de leur équipe avant de faire ces moves-là aussi, puis ils ont bâti là-dessus. Il y a les Golden Knights aussi, mais ils ont juste acquis un core d'équipe, eux autres, constamment.
1: Ouais, mais eux autres, sont sur écoute. Eux autres, c'est une classe à part.
0: Ouais, c'est ça. Puis ils ont parti avec certains avantages.
1: C'est ça,
0: aussi,
1: exactement. Puis ils roulent encore là-dessus, puis tant mieux pour eux autres. Mais le Canadien, encore une fois, moi j'insiste, la fenêtre est là, mais ce n'est pas éternel.
0: Puis si Crosby appelle aujourd'hui en disant « je veux venir », je le fais.
1: Écoute, là...
0: Mais je vais pas chercher quelqu'un juste pour aller chercher quelqu'un.
1: Ouais, mais si lui... En tout cas, si. Hein, on est bien ici, puis c'est bien correct. Mais je pense que ça prend ça pour que le Canadien, éventuellement, passe à la prochaine étape.
0: Exact. Puis ça va être vraiment le fun quand on va voir qui... Parce que c'est ça le défi. Après, reconstruire une équipe, c'est une affaire, mais après la construire.
1: Ouais.
0: Et c'est là qu'on va voir ce qu'ils ont dans le ventre, Kent Hughes puis Jeff Gorton. Qu'est-ce qu'ils sont prêts à aller payer, puis quels joueurs sont prêts à aller chercher.
1: Là, on arrive dans le bout important de l'histoire. Ça va être vraiment à surveiller. Alors, Frank, c'est la fin de notre 200%.
0: Ça s'est bien passé.
1: Ça s'est très bien passé. On invite les gens à nous écrire sur la messagerie texte pour nous dire qui a gagné. Moi, je suis pas mal sûr que c'est moi, mais en tout cas, on va laisser aux gens répondre. Toi aussi, Frank, t'es pas mal d'accord.
0: J'abdique.
1: Pas mal d'accord.
0: À cause de l'image de Sisyphe, je suis obligé de donner l'avantage.
1: Ben, c'est ça, Sisyphe. Puis, tu le connaissais pas en plus?
0: Non.
1: Tu vas-tu le googler tantôt?
0: Moi, je vais aller checker.
1: Ouais, c'est un bonhomme fascinant.
0: Mais là, je vais demander de quoi à nos auditeurs aussi, là. Dites-moi que je suis pas tout seul à penser comme ça. Rassurez-moi que je suis pas le seul qui a le pied sur le break pour au moins une petite année, là, puis après ça, on ira all-in avec les... Mais dites-moi que je suis pas tout seul.
1: Le pied sur le break, j'aime ça. Moi, j'ai complètement...
0: Il y a pas de break.
1: Y a plus de break. On a tout enlevé. Alors, merci d'avoir été là pour cette édition toute spéciale des manches de Pâques et de 200%. On va refaire ça, Frank, d'ici la fin de l'été. Ça, c'est sûr, certain.
0: Oui, parce qu'il faut réutiliser le jingle, Noé. Fait
1: bon,
0: qui on n'a pas le jouer.
1: Qui est par ailleurs excellent. Alors, nous, on va aller à la pause. Et on retourne. C'est le quiz à Frank. Yeah.

0: Ben oui, c'est le quiz à Frank et ben Frank, vas-y.
1: Là, t'es rendu habitué au quiz, Richard, quand même. On peut juste sauter dedans.
0: Ben oui, on peut sauter dedans. C'est le week-end. On a du plaisir. On a du fun. Alors, je suis prêt à toute question.
1: Et là, on est vendredi. Je vais faire appel un peu à ta créativité, à ta folie, Richard, parce que c'est un jeu où est-ce que on a jamais joué ensemble encore.
0: Non.
1: Je vais demander à, comment je peux dire, je vais te faire travailler un petit peu.
0: OK. Ben, c'est ça, ça que tu fais à chaque jour.
1: On va jouer à qui était-il? Je te nomme un nom.
0: Okay.
1: Et tu me dis, c'était qui cette personne-là, selon la sonorité de son nom, à quoi ça te fait penser?
0: Bon, comme mettons, tu me dis Sissif.
1: Ouais, ça te fait penser. Il serait qui Sissif dans le monde du sport? Ça serait qui?
0: Attends, mais là, faut que tu trouves un comparable.
1: Je vais te dire, mettons, je te dis, c'est qui Sissif? Toi, bon, faut que tu me dises c'était qui.
0: Ben, commence pour de vrai. Okay.
1: La question 1. Qui était Hans Heyer?
0: Ça, c'est un vrai nom d'une vraie personne?
1: Oui, dans le monde du sport.
0: Ça, c'est un vrai gars qui a joué...
1: Existé pour vrai.
0: OK, répète ça.
1: Hans Heyer.
0: Comment t'appelles le nom de famille?
1: H-E-Y-E-R.
0: Ça sonne néerlandais ou belge. Un joueur de cricket.
1: Un joueur de cricket.
0: Oui.
1: Puis as-tu une belle carrière, lui? As-tu...
0: Oui, oui. Ben oui. J'avais des cartes de lui quand j'étais petit.
1: C'était le Heyer de la gang.
0: Oui, exactement.
1: Fait qu'un joueur de cricket.
0: Oui.
1: Puis de quelle nationalité, t'as dit?
0: Ben, néerlandais ou belge.
1: Néerlandais ou belge?
0: Ouais.
1: Eh bien non, malheureusement. C'était un pilote automobile allemand dans les années 70-80.
0: Ah, ben écoute, j'aurais dû savoir ça. Ouais, dans le temps de Gilles.
1: Mais ça sonne allemand un peu aussi.
0: Ouais, ouais, OK.
1: Et lui, en 1977, il a pas réussi à se qualifier pour le Grand Prix en Allemagne avec son équipe ATS Penske.
0: Ouais.
1: Mais... Tu sais, des fois, quand il y a un départ en Formule 1, c'est un peu chaotique, toutes les voitures qui partent, tout le kit. Lui, il a profité de ce chaos-là pour partir des garages avec sa voiture et il est rentré illégalement dans la course.
0: Oh!
1: Il est parti des puits, il s'est mêlé à tout ça, personne ne l'a remarqué au début. Il a réussi à faire 9 tours. Il s'est rendu même au 19e rang de la course, fait qu'il a dépassé d'autres pilotes.
0: Dépassé du monde, ben oui.
1: Avant que sa boîte de vitesse lâche.
0: OK.
1: Donc, c'est le seul dans l'histoire de la F1 à accumuler les catégories DNQ, ne s'est pas qualifié, DSQ, disqualifié, et DNT, n'a pas fini dans une seule et même course.
0: Wow, OK. Fait que c'est lui, ça. Mais y a-tu une longue carrière ou après ça?
1: Non, mais après ça, il a été banni de la F1.
0: Ah, c'est ça, il a été banni. Ouais, okay.
1: Mais il y a quand même cette place-là, c'est le seul qui est rentré illégalement dans une course, il a quand même eu ces 3 mentions-là, c'est rare, ne s'est pas qualifié et ensuite disqualifié.
0: C'est ça.
1: Et n'a pas terminé.
0: Fait que c'est finalement qualifié après ça être disqualifié.
1: Exactement.
0: C'est assez rare, effectivement.
1: Ouais, fait que c'est un être assez unique, ce Hans Heyer.
0: Prochain.
1: Qui était Lev Yashin?
0: Ah, là, tu me sors des affaires.
1: Ouais.
0: C'est-tu le, c'est, ça doit être le père d'Alexis?
1: C'est le père d'Alexis, il faisait quoi, lui?
0: ça s'écrit-tu pareil, d'ailleurs?
1: Ouais.
0: OK. Ben, c'est le père d'Alexis, c'est ça.
1: Il faisait quoi dans le monde du sport, Lev?
0: Tout le monde sait ça.
1: Ben oui.
0: Soviétique, athlète soviétique, on présume. Faut que ça soit du hockey, il peut pas être autre chose que ça.
1: Moi et toi, j'aurais peut-être dit haltérophile, ben ça s'appelle Lev.
0: Ah ouais, c'est vrai.
1: Lev,
0: ça aurait été bon.
1: Et non, il joue au soccer.
0: OK.
1: C'est un gardien de but russe. Ah, tu le savais.
0: Tout le monde le sait, mais il y a juste moi qui savais pas.
1: Son surnom, c'est Black Spider. Il a joué 20 ans avec le Dynamo de Moscou. Et il a modernisé la position de gardien de but au soccer parce qu'à l'époque, les gardiens étaient très statiques entre les poteaux. Et lui, c'est un des premiers qui contrôlait le jeu, interceptait des passes, fonçait sur les joueurs à des moments opportuns, des choses comme ça. Puis là, on voit les gardiens aujourd'hui qui jouent comme ça aussi. Puis en 1958, c'est là qu'il s'est fait voir par toute la planète à la Coupe du Monde. Et en 1963, il a été le premier et le seul gardien de l'histoire à gagner le Ballon d'Or.
0: Ah ouais, OK. C'est jamais arrivé depuis.
1: Le gardien qui a eu le Ballon d'Or, c'est quand même spécial.
0: Jamais arrivé depuis, OK. Puis est-ce que c'est effectivement le père d'Alexei?
1: L'histoire ne le dit pas, mais je pense que non. Je pense que...
0: Bon, c'est sûr que c'est son père. Ou son grand-père.
1: Un joueur de soccer qui met au monde un joueur de hockey, je pense que ça se peut souvent aussi, les athlètes, les gènes et tout ça.
0: On va demander à Alexei la prochaine fois.
1: Et comme Alexis Yashin, il a signé pour 2000 ans avec son équipe...
0: Oui. C'est vrai.
1: Yashin, c'est quoi? C'est 15 ans? Non, c'est 10 pieds trop, ça, 15 ans.
0: Je sais
1: ans,
0: plus
1: hein?
0: C'est combien de temps. C'est
1: 8 ans, il a payé longtemps.
0: Prochain.
1: Question 3. C'est une jeune dame, donc on joue à qui est-elle? Qui était Mita Klima?
0: Ben oui.
1: Un autre joueur d'hockey.
0: Oui, mon Dieu. Klima, comment t'appelles? K-L-I-M-A comme Peter.
1: Et là, je le sais, aucunement relié à Peter.
0: Aucunement? OK, t'as vérifié.
1: Ouais.
0: Mita,
1: Mita Klima, c'était qui elle dans le monde du sport?
0: Mita Klima, donc c'est une Tchèque probablement, c'est ça? Elle vient de la République Tchèque, ou à l'époque on appelait ça la Tchécoslovaquie. Quelle année à peu près, mettons?
1: Début des années 1900.
0: Oh boy, ok. Fait qu'il n'y avait pas de TV, pas d'Internet, il n'y avait pas de YouTube. Alors, je le sais pas. Elle est, qui était-elle?
1: En fait, Mita Klima, c'est la plus jeune joueuse à avoir joué à Wimbledon.
0: Tennis?
1: Au tennis. C'était en 1907. C'est pas la sœur de Peter, comme je vous ai dit.
0: Ben, ça peut
1: Et
0: pas
1: elle
0: ça.
1: Avait 13 ans quand elle a joué à Wimbledon.
0: Peut-être l'arrière-grand-mère de Peter.
1: Même pas.
0: Même pas, aucune, rien
1: aucun
0: à voir.
1: Lien.
0: Okay.
1: Elle avait 13 ans. Puis elle a malheureusement perdu en première ronde. Et je soupçonne que la raison de cette défaite est elle avait 13 ans.
0: C'est probablement.
1: Je pense que c'est à cause de ça. Mais quand même, jouer à 13 ans à Wimbledon, imagine voir ça aujourd'hui.
0: Ouais.
1: Ça serait exceptionnel. Puis la pression qui vient avec ça en 1907, ça devait être... Justement, comme tu dis, il n'y a pas de télévision, il n'y a pas YouTube, il n'y a pas les réseaux, mais...
0: Mita Klima. Mais j'aime bien son nom,
1: ça
0: par
1: sonne
0: contre.
1: Bien quand
0: même. C'est un beau nom, c'est le fun, ça. OK, qui d'autre?
1: Maintenant, on va changer de jeu un peu.
0: OK.
1: Je vais te donner le nom d'un événement sportif et tu dois me dire ce qui s'est passé lors de cet événement-là.
0: OK.
1: Donc, qu'est-ce qui s'est passé lors du Pass on the Grass?
0: Oh boy, Pass on the Grass. La passe sur le gazon?
1: Pass on the Grass.
0: C'est ça, la passe sur le gazon.
1: On dirait que ça sonne comme une toune de Snoop Dogg.
0: Ouais,
1: c'est
0: ça. Exactement. La Pass on the Grass. Écoute, ça, c'est sûr, c'est du mini-pot. Donc, ça devait être la fois où j'ai joué un 37 au mini-pot de Terrebonne. C'est cette fois-là, j'ai fait toute une passe.
1: Non, ça, c'était
0: parce
1: le Pass on the Grass. C'est pas pareil. Jouer 37, quelle performance.
0: Oui, non, je sais pas c'est quoi.
1: En fait, est-ce que tu te souviens à NASCAR qui avait le surnom de l'intimidateur?
0: En NASCAR?
1: Ouais. The Intimidator.
0: Non.
1: Dale Earnhardt Sr.
0: Oui. Ben là, je connais le nom.
1: C'est ça, on le connaît de nom.
0: Oui.
1: Lui, à un moment donné, il a reçu ce surnom-là parce qu'il était vraiment agressif dans sa conduite. Soit il te dépassait ou il te tassait du chemin. Puis, il disait à cette époque-là, la pire nouvelle que tu peux avoir dans une course, c'est de voir le numéro 3 dans ton rétroviseur parce que tu savais qu'il allait faire quelque chose. Il allait pas être patient, lui. Tu comprends-tu?
0: Comparativement à nous, avec le Canadien.
1: Exactement. Ouais. Lui, il était dans l'urgence. Et sa manœuvre la plus célèbre est en 1987. C'est dans la course de Winston. Et à la fin de la course, il a dépassé deux adversaires en coupant dans le gazon.
0: Ah, OK.
1: Il se tassait pas, il laissait pas passer. Il a coupé comme moi à Mario Kart. Là. Il a coupé dans le gazon. D'après moi, il y avait une étoile ou quelque chose. Et depuis ce temps-là, il les a dépassés pour gagner. Et ça s'appelle The Pass on the Grass.
0: J'aime ça. On a-tu temps d'une dernière avant la pause?
1: Une petite dernière. Okay. On va y aller au hockey. Sais-tu c'est qui le premier joueur dans l'histoire de la LNH avoir signé un contrat d'une valeur totale de 1 million de dollars.
0: Dans la LNH, ben le premier joueur de hockey, c'est Bobby Orr.
1: Pas avoir 1 million par saison, mais une valeur totale de 1 million. Qui a signé ce contrat?
0: Mais là, tu comptes pas l'AMH, là.
1: Non.
0: Parce que ça serait Bobby Orr, la réponse.
1: Non, c'est pas lui. Dans la LNH.
0: OK, donc c'est pas Bobby Orr. C'était... La valeur totale de 1 million... Donc, ça pouvait être 100 000 par année. Là,
1: pendant, ouais. Okay. Pendant 10 ans, dans ce cas-là. Mm-hmm. C'était rare, ces contrats-là. C'est en 1971.
0: Hey, c'était, OK. Un an avant Bobby Hull. Bobby Hull a signé 172 dans l'OMH. Stan Mikita.
1: Bon choix. Non, mais je pensais que tu avais la bonne réponse tantôt.
0: Ben, parce j'ai dit Bobby Orr.
1: Mais c'est Bobby Orr.
0: Ah, Orr! Ah!
1: Fait, quand tu l'as dit tantôt, j'ai comme figé un peu, je savais pas si c'était ça. C'est Bobby Orr qui avait signé en 71 pour 5 ans à 200 000 par année.
0: Qui était énorme à l'époque.
1: Ouais. Puis aujourd'hui, tu vois que 200 000, c'est quoi à chaque période ou chaque partie?
0: Ah, non, sauf qu'à l'époque, c'était des montants. Tu sais, il y avait plein de gars qui faisaient 10 000 par année, là.
1: Ouais. Là, c'est Bobby Orr. Fait qu'il a signé un montant exorbitant. De 200 000 par année pendant 5 ans.
0: OK. Puis Bobby Hull, l'année d'après, de mémoire, en 72, avec l'AMH, l'AMH essayait de voler des joueurs à la LNH pour se donner de la crédibilité. Ben, Bobby Hull fait le saut, s'en va à Winnipeg, puis il y a une fameuse photo là, où il est au coin de Portage in Maine à Winnipeg avec son chèque de 15 pieds par 14 pieds, là, des gros chèques dans le temps pour prendre des photos, puis là, c'était marqué 1 million sur le chèque, puis là, ben, c'était, on n'avait jamais vu ça, là. Mais j'avais oublié Bobby Orr l'année d'avant, par exemple.
1: Mais tu vois quand même que c'est trop l'argent qui sert pour attirer. On a vu ça avec Live Golf, mettons, puis la PGA, avec le hockey comme ça, la lutte, ou ça, la WCW, c'était ça, ils essayaient d'acheter les talents tout le temps. C'est trop l'argent qui amène les athlètes.
0: On n'en sort pas. Mmh. Alors nous, ben, parlant d'argent, on va aller faire une petite pause, et puis au retour, on va poursuivre
1: Yes.
0: le quiz à fond.

0: On est de retour au Tailgate. Richard Labbé avec vous et Frank Grenier qui est là. Puis on poursuit d'ailleurs le quiz à Frank. Et là, qu'est-ce qu'on est rendu où là?
1: À date, on fait un peu de variété. On change de jeu. On fait plein de jeux différents. C'est vendredi.
0: Ben oui, on est le week-end. On est le week-end.
1: Oui, c'est vrai. Et comme je te dis, la prochaine question, c'est un jeu que j'aime bien. On va jouer à comment s'est-il blessé?
0: Hey, t'avais pas fait ça à un moment donné,
1: moi, c'est ça. Ça revient récurrent. C'est un de mes jeux préférés. Là, juste une petite question dans cette thématique-là.
0: T'as-tu changé de question? Ben non.
1: Non, c'est toujours la même.
0: OK.
1: Je suis obligé. Avec les auditeurs qui nous écoutent puis qui jouent, je vais me le faire dire si je reprends la même. Mais là, on y va. En 2004, un certain Sammy Sosa.
0: Ben oui.
1: Ça dit quelque chose, vaguement. Il se prépare à affronter San Diego, mais un geste anodin le blesse au dos avant la partie et le force à manquer ce match. Comment s'est-il blessé?
0: Le pire, c'est que je le sais.
1: Tu le sais?
0: Mais là, ça me revient pas, mais je sais que je le sais. C'était une affaire niaiseuse, genre.
1: C'était très niaiseux. Je te le confirme.
0: Genre, y avait-tu éternué, ou c'était-tu attaché au soulier, ou c'était pas. Une affaire de même, c'est un des deux. Soit qu'il s'attache, soit en se penchant pour s'attacher au soulier, ou soit en éternuant.
1: C'est des gestes assez anodins. Et il y a quelques bonnes réponses sur la messagerie texte aussi. Et toi, la bonne réponse, c'est en éternuant. Okay. Il a éternué deux fois fort d'affilée. Et les éternuements ont causé des douleurs et des spasmes au dos. Il a non seulement manqué quelques semaines d'action, mais ils ont même donné de l'épidurale pour la douleur.
0: Wow.
1: Et ça doit être gênant de regarder ta femme qui a accouché quand toi on te donne l'épidurale parce que t'as achoumé trop fort.
0: Ça, c'est un bon point, ouais.
1: D'après moi, elle a juste les bras croisés quand elle regarde pas super impressionnée, mais...
0: Elle dit « Ouais, c'est ça. Ouais, »
1: mais moi, j'ai éternué fort, chérie, là.
0: Ça, hey, moi, ma blessure niaiseuse favorite, attends, là, je me souviens plus... Ça me semble que c'était un lanceur des Braves d'Atlanta qui avait repassé sa chemise pendant qu'il la portait. Ça te dit quelque chose?
1: Oui,
0: ça?
1: Oui.
0: J'ai goût de dire John Smoltz. C'est ça, on va attendre, il y a quelque chose.
1: Je pense que c'est Smoltz.
0: C'est-tu John Smoltz?
1: Mais oui, il essaie de repasser sa chemise quand il l'a sur le dos.
0: C'est ça. Et des années plus tard, il a essayé de nier cette histoire-là en disant non, jamais arrivé, mais là... On sait tout que c'est arrivé.
1: Il s'est un peu brandé comme une vache, là. Tu sais, je sais pas s'il y a le logo encore sur le chest, il a dû se faire
0: ça. C'est ça. Puis je me souviens quand c'était arrivé, écoute, je me souviens tellement de ça, puis moi et mes chums, on parlait de ça, puis on en était tous venus à la même conclusion. Ce genre de blessure-là, là, que tu décides que tu repasses ta chemise pendant que tu apportes. Blessure de gaucho, là. Tu t'as pris une coupe de consommation, tu dis, non, je vais pas enlever ma chemise. De plus, de la merde, je vais repasser la chemise pendant que je la porte. C'est clair que c'est ça.
1: C'est ça ou c'est une affaire de crampe de cerveau, là. Comme quand tu ramasses la plaque dans le four, pas de gants, ou t'as oublié qu'elle était chaude.
0: T'as déjà fait ça, toi?
1: Ben, c'est déjà arrivé, ouais.
0: Pas de gants.
1: Mais tu sais, tu mets la plaque sur le four, t'essaies de la bouger après, t'enlèves ton gant, tu as d'autres affaires. Des choses comme ça.
0: Ouais.
1: C'est sûr que c'est ça de, où il sait pas comment ça marche un fer.
0: Puis avec Glenn Allen Hill, je crois, au moment où il joue pour les Blue Jays de Toronto, qui s'est coupé de manière... T'en connais, celle-là?
1: Qui s'est coupé
0: de manière très sérieuse parce qu'il a passé à travers une table de vitre pendant qu'il faisait du somnambulisme.
1: Mais connais-tu l'histoire? On prend une petite pause là-dessus, mais je la connais bien, cette histoire-là, je l'adore.
0: Tu l'as mis dans ton quiz.
1: Oui, oui, je te le jure que oui. Mais sais-tu pourquoi ça s'est arrivé, tout ça?
0: Ben, parce qu'il fait...
1: Il faisait un cauchemar.
0: Okay.
1: Et il était allé voir le film, je pense, Arachnophobie.
0: Ouais.
1: Tu sais, le film d'araignée, ouais, d'horreur,
0: ouais,
1: à l'époque.
0: Ouais.
1: Et ça l'a traumatisé. Dans la nuit, il rêvait qu'il y avait des araignées après lui. Il s'est levé, il s'est mis à courir, il est rentré dans sa table en vitre, il est passé à travers, il s'est coupé à grandeur.
0: C'est ça. Wow.
1: Ouais, puis il a essayé de le nier après. Et aussi, lui aussi. Ses coéquipiers, t'es passé dans la vitre, là.
0: Non,
1: mais c'était arrivé le lendemain ou même pas une semaine après qu'il est allé voir le film Arachnophobie, pis il arrêtait pas d'avoir peur, tout le monde était comme,
0: wow.
1: C'est ça qui s'est passé.
0: C'est incroyable. OK. Bon. Ouais. As-tu une autre blessure? J'aime ça, bien sûr, bien sûr.
1: Je vais t'en ramener la semaine prochaine.
0: Ouais, j'aimerais ça.
1: T'es-tu un fan de basketball, Richard?
0: Je l'étais, mais, là, après ça, je, un peu moins maintenant. Je l'ai déjà été, là.
1: Si je te dis, tu peux ajouter une règle au basketball pour te faire aimer ça plus.
0: Okay.
1: Quelle règle tu rajouterais?
0: Je te dirais, là, je sais pas si ça se fait encore, mais le hack à chaque, là. Parce que Shaquille O'Neal était tellement dominant qu'à un moment donné, les gars faisaient des fautes par exprès pour l'envoyer en ligne des lancers francs parce qu'il était moins bon lancer franc. Ça, j'enlèverais ça. Mais je sais pas, ça fait longtemps que je regarde plus ou moins le basket. Fait que je sais pas si ça existe encore, mais ça, j'enlèverais ça.
1: Mais sinon, si je te dis, tu peux rajouter des plaquages, si tu veux. Tu peux rajouter n'importe quoi.
0: Ben non,
1: tu peux
0: ben
1: dire, ils sont 12 contre 12. Non, y a-t-il quelque chose qui fait que t'aimes plus ça?
0: Non. Je m'en rien.
1: Moi, ce que j'aime, c'est ton honnêteté à tout moment. Je te pose la question parce que en Corée du Nord, il y a du basketball, mais avec des règles assez différentes. Puis je trouvais ça quand même intéressant. Il y a une couple de règles. Exemple, si tu fais un tir de 3 points, ça vaut 3 points. Mais si ton tir de 3 points, il est swish, il vaut 4 points.
0: Ah, c'est vrai?
1: Ouais. Okay. Fait que t'as un point de plus quand il est swish. Fait que c'est quand même intéressant. Quand tu manques un tir franc, comme tu disais, Shaq, c'était pas sa tasse de thé.
0: C'est ça, ouais.
1: Mais lui, quand tu manques un tir comme ça, on t'enlève un point.
0: Ah, ça, j'aime ça.
1: Fait que ça met de la pression beaucoup.
0: Ça, ouais, c'est intéressant.
1: Shaq aurait été encore plus hacké, comme et tu mon, dis, avec ouais, cette règle-là.
0: C'est ça.
1: Un panier dans les 3 dernières secondes d'une partie vaut

0: joueur s'assinait avec l'arbitre. C'était Swish, mon lancé.
1: Ouais, c'est vrai. Ah non, j'ai pas entendu de bruit. Ouais. Le bruit, c'est pas le même bruit. Ouais, ça serait tough.
0: Non, non, elle a frôlé l'anneau.
1: Hey, parenthèse, là, tantôt, je t'ai parlé de mon joueur de baseball qui s'est brûlé en tentant de se repasser la chemise sur le dos pendant qu'il apportait. C'est effectivement John Smoltz. J'étais pas sûr, mais c'est John Smoltz. Et juste préciser que il a nié que c'était vraiment arrivé. Donc, il semble-t-il que ce serait plus du mythe urbain,
0: de la légende urbaine.
1: C'est ça. Mais lui, il a nié ça. Mais moi, j'aime croire que c'est vrai.
0: Ben, il me semble que ça avait passé dans le journal à l'époque.
1: Oui.
0: Parce que c'est un joueur vedette. Puis moi, j'ai le feeling que c'est lui qui veut qu'on passe à autre chose.
1: C'est ça, exactement. Moi, parce que regarde, pour la vérification des faits, on fait juste dire que lui, John Smoltz, a nié cette histoire, mais on peut aussi dire que nous, on a le goût d'y croire. On peut dire ça de même.
0: On a le goût de repasser l'histoire. C'est voilà.
1: Alors qu'on l'a sur le dos.
0: Il faut le faire.
1: Non. Les jeunes qui nous écoutent, faites pas ça à la maison.
0: Non, ça fait mal. Et une autre question. Un choix multiple aujourd'hui.
1: Oh.
0: Est-ce que tu te rappelles d'Albert Bell?
1: Frappeur de puissance des Indiens de Cleveland.
0: Il était fait solide.
1: Gros bonhomme.
0: Le gros Albert. Il a déjà vécu une situation insolite durant un match. Il a vécu une situation typique de quel film? Est-ce que c'est A, Ocean's 11, B, Dumb and Dumber, C, Freaky Friday, un vendredi ding-ding-ding, ou D, L'agent fait la farce 1?
1: Ben là, je sais pas c'est quoi la situation.
0: C'est ça, je te dis. Il a vécu une situation digne d'un film.
1: Ouais.
0: Je répète les choix. Est-ce que la situation qu'il a vécu durant un match, est-ce que c'était digne de A, Ocean's 11, B, Dumb and Dumber, la cloche et l'idiot. C, Freaky Friday. Ou D, l'agent fait la farce.
1: Ben, je vais dire Naked Gun. Je vais dire ça, moi.
0: Quel genre de situation qu'il aurait faut tuer la reine?
1: La reine était dans les estrades.
0: Il ressemblait à Albert Bell. C'était-tu lui, le joueur qui marchait vers elle mécaniquement?
1: C'était qui? Non, c'était... Ah, je me sais plus c'était qui.
0: Il ressemblait un peu.
1: Mais écoute, j'ai aucune idée. C'est quoi? C'est, vas-y.
0: En fait, il a vécu une situation digne d'Ocean Eleven.
1: Ça, c'est le film de gangster, un petit peu.
0: C'est un film avec George Clooney, Matt Damon.
1: C'est ça, c'est plein d'acteurs super connus, là.
0: Qui font un gros vol dans
1: un casino.
0: Et la raison pourquoi je te dis qu'il a vécu quelque chose qui ressemblait à ce film-là, c'est qu'en 1994, les White Sox jouent contre les Indians. Ils s'appelaient comme ça à cette époque-là. Ils trouvent que le bâton d'Albert Bell... excusez-moi, je viens de voir, c'est Reggie Jackson, le joueur, on l'a dit sur la messagerie dans Reggie Jackson, ça m'aurait gossé tout le long. Merci beaucoup de ton aide. ils trouvent que le bâton d'Albert Bell, il est louche et demande à l'arbitre de l'examiner, son bâton. Et en gros, ils pensent que le bâton, il est rempli de liège. Fait que là, ils veulent le checker. Fait que l'arbitre confisque le bâton de Bell. Il va le placer dans son vestiaire pour le regarder après la partie. On réglera ça tantôt. T'as le mettre dans son vestiaire, l'affaire est réglée. Mais là, les Indians commencent à capoter parce que devine quoi, son bâton, il y a effectivement du liège dedans. Fait qu'ils savent qu'ils sont pognés.
1: Fait qu'ils sont allés le voler.
0: Ils ont envoyé le lanceur Jason Grimsley à travers le système de ventilation.
1: Mon Dieu.
0: Jusque dans le vestiaire des arbitres pour remplacer le bâton.
1: C'est bien bon, ça.
0: C'est pas même pas pire, hein?
1: C'est carrant.
0: Et là, et Grimsley s'est rendu. Il a pris le bâton, il l'a remplacé par un bâton de Paul Sorrento qui jouait dans son équipe à cette époque-là. Et il a réussi à faire le switch, mais l'arbitre était pas impressionné parce qu'il savait que quelque chose s'était passé. Parce qu'après, il arrive, c'est le nom de Paul Sorrento.
1: C'est pas du même gars. Oh boy,
0: fait que là, il est comme, qu'est-ce que vous avez fait? Il imagine pas qu'ils ont fait tout ça pour l'avoir. Et plusieurs années plus tard, l'histoire est sortie. Finalement, quand Albert Bell ne jouait plus, il a fait...
1: Ça, c'est
0: je m'étais fait pogner, puis on l'a envoyé dans les fans pour aller...
1: Oh mon Dieu, c'est excellent.
0: Imagine, il y a du monde qui disait qu'il se passe rien dans les games de baseball.
1: Ah,
0: on
1: là,
0: voit
1: c'est
0: pas
1: passé
0: vrai.
1: De quoi, là? OK. Bon, ben écoute...
0: C'est tellement absurde comme
1: c'est
0: situation.
1: C'est vraiment bon, c'est super bon.
0: Et pour terminer le quiz...
1: Ben écoute, il faudrait qu'on arrête maintenant. Parce
0: j'ai une petite citation rapide, juste pour terminer.
1: Rapidement.
0: Terry Bradshaw, qui a déjà dit, je suis peut-être idiot, mais je suis pas stupide.
1: Oui, je m'en souviens.
0: Ouais, voilà.
1: C'est tout un personnage, le bon Terry, que je croise à l'occasion encore des fois.
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0: En fin de semaine, c'est l'Omnium Banque Nationale ici à Montréal. Montréal, on est du côté des hommes. À Toronto, c'est le côté des femmes. Est-ce que c'est quelque chose qui vous intéresse, le tennis? Moi, personnellement, j'ai vraiment

0: hâte de voir. Je pense qu'on a parlé assez aussi, Félix Auger-Aliassime, qui a, on dit le champ libre, là, c'est quand même tough, ça rentre en finale. Là. Il y a pas, c'est pas une garantie non plus. Là. Mais au moins, il y a un dénouement favorable. Je sais pas si tu es d'accord avec ça.
1: Oui, exactement. Puis, tu sais, on va falloir... Je pense que ce qui arrive présentement, c'est qu'on va parler beaucoup, je pense, des gens qui n'y sont pas. Mais malheureusement, c'est une réalité aussi.
0: Puis les gens qui sont là sont pas faciles à battre non plus.
1: Non, exactement. T'sais, alors, on va voir, mais en même temps, il faut pas oublier, il y aura quand même, je pense, un genre de... Non, je veux pas dire un champ libre, parce que ça serait manquer de respect, mais...
0: Je pense que dans son parcours, il y a un seul joueur dans le top 10 qui pourrait être sur son chemin. Donc, c'est ça qu'on veut dire, parce que c'est un peu avantageux pour lui.
1: C'est
0: mais il y a aussi, on parle beaucoup de FAA, mais il y a d'autres Québécois aussi qui sont là. On a Galarno aussi qui va jouer. C'est Alexis Galarno, son nom, je crois, qui joue dans les qualifications ou dans la première ronde. Et aussi Diallo. Fait que c'est d'autres Québécois aussi à suivre, que c'est le fun. Puis même un Chapeau Valov qui se considère à la maison aussi à Montréal, ça va être vraiment intéressant à suivre.
1: Ouais, mais c'est sûr que Félix Auger-Aliassime va, je pense, probablement attirer tous les regards.
0: Avec raison aussi, c'est quand même lui qui est quatrième
1: mondial au moment où on se parle. Exactement. Donc c'est lui, évidemment, que les gens vont vouloir voir. Et puis c'est lui, je pense, qui sera certainement suivi avec énormément d'intérêt.
0: Puis on aime ça, les Québécois qui performent dans le sport, puis avoir un Félix Auger-Aliassime tennis qui se hisse au quatrième rang mondial. Moi, je trouve ça tellement impressionnant. Puis c'est bon pour le tennis québécois, puis c'est bon pour le tennis canadien aussi de voir ces athlètes-là prendre la tête comme ça. Là.
1: Exactement. Alors, ben là, on a évidemment, pour parler de tout ça, ben quoi de mieux que de parler avec la directrice de l'Omnium Banque Nationale et vice-présidente des communications et des tournois professionnels pour Tennis Canada. Elle se nomme Valérie Tétrault et elle est avec nous. Salut Valérie!
2: Salut!
1: Ça va bien?
2: Ça va très bien, vous autres?
1: Ben oui, ça va très bien. Donc, on parlait justement, puis, tu sais, malheureusement, on dirait qu'à chaque année, on parle de ça, des désistements, puis il manque du monde, là, ça va être Sinner qui est pas là, Djokovic qui sera pas là. C'est pas la première fois, Valérie, qu'on voit ça à Montréal. Est-ce que c'est une tendance lourde ou c'est seulement des amis croches qui arrivent comme ça à l'occasion? Comment tu vois ça?
2: Ben, j'ai envie de dire justement que moi, je considère que c'est arrivé là, un peu trop souvent dans les dernières années. Et c'est ce qui fait en sorte qu'on a peut-être élevé la voix un tout petit peu, là, justement, lorsqu'on a su que Sinner et Djokovic, bon, Djokovic, c'est sûr, est à un autre stade de sa carrière, là, donc c'est peut-être un peu plus vrai pour Sinner qui choisisse de faire l'impasse sur notre tournoi. Évidemment, lorsqu'on a un tournoi Masters 1000, bon, c'est supposé venir avec la garantie d'y avoir les meilleurs joueurs. Et je pense qu'à quelque part, ben, pour assurer aussi la croissance du tennis à l'échelle mondiale, ben, ça passe évidemment par la participation des meilleures raquettes mondiales dans les plus gros tournois. Et donc, on veut travailler avec l'ATP, avec les autres tournois 1000 aussi, parce qu'on n'est pas les seuls quand même dans cette situation-là, ben, pour trouver des pistes de solutions, que ce soit en réfléchissant aux incitatifs ou en réfléchissant aux conséquences de rater des tournois 1000. Mais je pense que c'est important là, de trouver le moyen, effectivement, de changer un peu le narratif de ce côté-là dans les prochaines années.
1: Et Valérie, concrètement, vous avez dit, bon, on a élevé un petit peu le ton, mais ouais. Concrètement, quand un joueur dit « je vais pas », Il y a pas tant de levier non plus pour le faire changer d'idée, j'imagine, là.
2: Ben, de notre côté, non, effectivement. Et c'est pour ça que je pense qu'il faut vraiment penser réfléchir au système en tant que tel, là, pour que, ben, soit au classement, il y ait un impact réel, pour avoir un mécanisme qui fait peut-être en sorte que, bon, on peut pas rater le même tournoi deux années de suite. Parce que là, ben, on regarde ce qui est arrivé aussi du côté de Toronto pour le tournoi masculin l'été dernier. Et il n'y avait pas non plus Sinner, il n'y avait pas Alcaraz, malgré le fait qu'Alcaraz, l'été dernier, n'était pas blessé.
1: Exactement. Mais bon, en attendant, Valérie, il y aura évidemment cette célébration-là. Il y aura, j'en suis convaincu, beaucoup de bon tennis au cours des prochains jours. Ça commence évidemment, il faut le rappeler, ça commence samedi. Et bien sûr, il y aura tous les projecteurs sur Félix Auger-Aliassime qui est, au moment où on se parle, quatrième au monde. Avec tout ça, les désistements, bon, ça, ce ne sont pas des bonnes nouvelles, mais pour Félix... Est-ce que c'est une bonne nouvelle dans le sens où est-ce que ça ouvre un petit peu la porte?
2: Ben, assurément. Je pense que ça devient une belle opportunité et je suis persuadée que c'est un peu comme ça que le voit Félix aussi. Ça nous rappelle peut-être ben, un peu le tournant de Roland-Garros où il n'y avait pas Alcaraz et où Sinner s'était incliné dès le début du tournoi. Et là, on s'était dit, ben, je pense que Félix est en droit de rêver à peut-être accéder à la finale. On sait que Félix, il est quatrième mondial, il est la deuxième tête de série chez nous. Il a connu beaucoup de succès dans la dernière année, tout particulièrement en étant peut-être un petit peu plus constant là, dans ses résultats et dans les gros tournois, entre autres. Mais la prochaine étape, c'est de remporter un tournoi majeur, que ce soit un tournoi du Grand Chelem ou un tournoi 1000, ça ne lui est jamais arrivé. Donc, ben, il va sans dire là, que le scénario hollywoodien, c'est évidemment de voir Félix remporter son premier tournoi 1000 chez lui, du côté de Montréal.
0: On le souhaite tellement, en plus, ça serait vraiment une belle image. On parle beaucoup de Félix, justement, parce que c'est lui qui est quatrième mondial. Mais c'est quoi un peu le portrait pour les autres Québécois dans le tournoi? Est-ce qu'ils ont eu un peu de chance avec leur tableau? Est-ce qu'on peut s'attendre à des bons résultats de leur côté?
2: Ben honnêtement, c'est quand même intéressant parce que on a fait le tirage là un peu plus tôt aujourd'hui. Bon, si on regarde le Québécois Gabriel Diallo, il va faire face à un qualifié au premier tour, donc on a envie de dire évidemment que c'est prenable, là. Il faudra attendre la fin des matchs de qualification demain pour savoir contre qui il jouera. Alexis Galarneau va jouer un Tchèque qui s'appelle Vít Kopřiva. Je le connais pas beaucoup, en toute honnêteté, mais si je regarde son classement, son gabarit, bon, je pense que Alexis, qui risque d'avoir un peu des ailes là, dans un contexte où évidemment il joue à la maison devant les siens, où normalement il performe bien là, dans ce genre de contexte-là, ben, je pense que c'est accessible aussi pour lui. Et si je me retourne là, vers d'autres Canadiens, ben, entre autres, je veux parler de Denis Shapovalov. Qui essaie de trouver une manière là, de se relancer parce que c'est vrai que les résultats n'ont pas été au rendez-vous. Et là, au moins, ben, il va peut-être arriver avec un peu plus de confiance parce qu'il est toujours en action du côté de Los Cabos dans un autre tournoi ATP. Il jouera son match de demi-finale plus tard ce soir. Et lui va affronter un Américain qui monte lentement mais sûrement, qui a fait troisième tour à Wimbledon. Encore là, c'est à la portée de Dennis. Donc, à voir, mais on pourrait très bien se retrouver dans une situation là où on aurait quand même quelques représentants au deuxième tour.
1: Et ça serait excellent parce que
0: oui,
1: déjà, Valérie, on sent quand même, là, ça commence, évidemment, on vient de le dire samedi, on sent qu'il y a un engouement. Est-ce que c'est un engouement aussi, tu crois, Valérie Tétrault, qui va se ressentir du côté des guichets? Parce que je pense qu'on est très optimiste présentement quant au peut-être un, qui sait, un record d'assistance, là.
2: On est effectivement très optimiste et on se base évidemment sur les chiffres qu'on a devant nous. Mais c'est vrai que j'ai envie de dire que bon, on a bien senti le momentum qui s'était créé à la suite du tournoi incroyable qu'on a vécu l'an dernier, alors qu'on a pu couronner Vicky Mboko. Et à l'heure actuelle, ben on a plusieurs séances là où il reste pas beaucoup de billets. Et donc on a envie de dire que ben l'événement semble de plus en plus populaire. Je pense qu'il y a un engouement aussi pour le sport qui est le tennis, avec, c'est sûr, les résultats aussi de nos joueurs canadiens. Et je pense que les gens, ben, s'approprient évidemment l'Omnium Banque Nationale, mais savent aussi maintenant que ben, quand on vient à l'Omnium Banque Nationale, oui, on voit du tennis de très, très haut niveau, mais en plus, il y a plein de différentes activités à faire sur le site. Et donc, ça vient s'inscrire un peu, j'ai envie de dire, dans les grands festivals d'été là, de Montréal.
1: Et si on peut parler de chiffres, peut-être quelques instants, qu'on parle de un possible record d'assistance concrètement, là, ça nous donnerait combien de spectateurs, là, si on peut faire peut-être des prédictions ici, là?
2: Ouais, ben l'an dernier on avait établi une nouvelle marque avec un petit peu plus que 287 000 personnes. Cette année, l'objectif c'était de franchir les 300 000 personnes. Et je vous dirais que si la météo aussi peut être clémente et favorable, ben je suis plutôt confiante là que on va pouvoir atteindre ce nouveau plateau-là.
1: Donc 300 000, ça serait un record absolu pour un tournoi ici à Montréal?
2: Exactement. De loin quand même, là, parce que je pense que ça nous permettrait de dépasser d'un peu plus de 13 000 personnes la marque établie l'an dernier. Puis, ben, lorsqu'on se compare évidemment à d'autres tournois à travers le monde, Wimbledon, je pense, a annoncé un nouveau record avec 550 000 personnes sur plus de jours, un plus grand site. Donc, je trouve que déjà là, si à Montréal, on est capable de battre les 300 000 personnes, je pense que ça viendrait encore une fois démontrer à quel point notre marché est bon et les gens répondent présent.
0: Mais je pense justement que le tennis est en ascension ici au Québec. Je pense qu'il y a de plus en plus de fans, puis pas juste des Québécois aussi. Puis tu mentionnais le tennis de haut niveau. J'ai des listes de noms ici à Montréal. On a des Zverev, des Ben Shelton, je pense qu'il est le gagnant de l'année dernière. On
2: Oui.
0: a Alex de Minaur, Fritz Medvedev, Casper Ruud, Rublev. C'est comme tous des joueurs vraiment de renommée mondiale aussi. Fait que on dit qu'il y a le champ libre. Il y a beaucoup de bons joueurs dans ce tournoi-là aussi, puis beaucoup de bons tennis.
2: Le champ libre, disons qu'il faut le mettre effectivement entre guillemets, là, parce
0: En
2: que
0: grosse guillemets.
2: il n'y a rien de gagné d'avance. Ça va être compliqué. Ça va être difficile, il faudrait y aller match par match, mais bon, ce que ça me dit, puis quand je regarde là, le tableau en ce moment, c'est assez équilibré aussi, je dirais, à travers le tableau. Mais lorsqu'on regarde là, certains des duels potentiels un peu plus tard dans le tournoi, là, je pense honnêtement ben, qu'on va être choyé, puis que on va avoir encore là des matchs mémorables. Reste à voir ce sera quoi l'histoire marquante du tournoi. Parce qu'évidemment, ben, il y en a toujours une là, dont on se souvient particulièrement.
0: Oui, mais justement, aussi, des fois, on met de l'emphase sur ceux qui sont pas là, mais si on choisit de mettre de l'emphase sur ceux qui sont là, il y a assez de bons stocks pour avoir beaucoup de plaisir cette année
2: On
0: avec le
2: sera pas
0: tournoi, là.
2: déçus, je
0: Non,
2: pense.
0: pas du tout.
1: Bon, ben alors, ça commence samedi. On regarde ça avec attention. Valérie Tétrault, merci beaucoup pour ta présence à l'émission aujourd'hui.
2: Ben, merci à vous, avec grand plaisir et puis au plaisir de vous reparler très bientôt.
1: Absolument.
0: Bon
1: Merci
0: tournoi.
1: beaucoup, Valérie Tétrault. Elle est directrice de l'Omnium Banque Nationale et vice-présidente des communications et des tournois professionnels pour Tennis Canada. Alors, on le rappelle, le tournoi qui commence ici même à Montréal à partir de samedi. Nous, on y va avec une petite pause, et on revient tout de suite après.
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1: On est de retour au Tailgate, Richard Labbé avec Frank Grenier. Frank, t'es-tu un fan de la Coupe Hlinka-Gretzky?
0: J'ai un œil dessus, mais c'est pas quelque chose que je suis assidûment. Des fois, j'aime ça voir, mais je trouve que c'est jeune quand même pour évaluer.
1: Ouais, c'est ça, parce que là, on parle de ça pas mal. Évidemment, on parle des espoirs du hockey. Et il y a deux Québécois qui ont été retenus au sein de la formation
0: Sûrement
1: canadienne.
0: Alexis Joseph.
1: Exactement. Comment je dis ça, toi?
0: Ben, je sais que c'est un de nos meilleurs espoirs aussi. C'est qui l'autre?
1: Donc, attends une minute. Ça sera Malik Litanié, qui est un défenseur des Mooseheads.
0: C'est le fun quand même. T'sais, oui, ils sont jeunes, puis il y a beaucoup de temps encore avant de voir quels professionnels ils vont devenir.
1: Ouais.
0: Mais c'est quand même le fun. Quand les meilleurs jouent contre les meilleurs dans des niveaux comme ça, c'est tout le temps voir qui va ressortir du lot.
1: C'est ça. Puis je te dirais que moi, je regarde ça rarement, parce que, tu sais, ça arrive comme maintenant.
0: Ouais.
1: Puis c'est sûr que on est moins hockey un petit peu. T'sais. On a moins tendance à dire qu'on va suivre quelque chose à la télé ou dans nos écrans, peu importe. Mais ça demeure quand même une représentation, un tournoi, une compétition qui est quand même très, très relevée.
0: Je pense qu'il est pris au sérieux aussi dans l'évaluation des joueurs,
1: ouais,
0: en général.
1: Exactement, exactement. Ça, c'est... non, c'est moi, je trouve ça parfait. Alors, deux Québécois, et puis Alexis Joseph, je pense, classé quand même, espoir classé de manière très, très avantageuse.
0: Ça doit être un de nos meilleurs en vue de... C'est le prochain repêchage, je pense qu'il est dedans, je pense qu'il sera un de nos meilleurs dans cette cuvée-là du Québec. Là.
1: C'est ça. Et puis là, d'ailleurs, ça c'est le fun, on dit tranquillement, enfin, que dans les... semble-t-il, si j'ai bien compris, dans les prochains repêchages, il devrait y avoir un petit peu plus de joueurs québécois qui seraient comme en haut là, de... en haut de la pyramide, là. Alors, c'est ce qu'on nous souhaite, parce qu'on sait que dans les dernières années, ça avait été relativement tranquille à l'occasion.
0: Puis, quand ça arrive, on est content pour eux autres. Tu sais, je pense, mettons, un Caleb Desnoyers qui avait été pris cinquième, je pense, quatrième ou cinquième par le
1: mm-hmm.
0: Mammouth.
1: Mm-hmm. Exactement, exactement.
0: Donc, c'est... Mm. Puis là, on va suivre sa carrière. On est comme, hey, un Québécois pris si haut que ça, c'est sûr qu'on va le suivre. Même, on parlait plutôt avec Pierre Dagenais, le Maddox Dagenais, on va le suivre avec les Blues aussi.
1: Repêché 16e total.
0: Ouais.
1: Absolument. Donc, ça c'est très, très le fun, effectivement. Ce sont des bonnes nouvelles de manière générale. Et tu sais, une affaire, par exemple, qui me fait capoter complètement. C'est moi, je sais pas pourquoi, j'ai toujours été comment je dirais bien ça, j'ai toujours été un fan des gardiens de but en général. Je sais pas. Quand j'étais petit, j'étais gardien de but, puis ça m'a toujours fasciné, puis j'ai trippé ses masques.
0: On sait que t'aimes les masques, c'est ça que j'allais dire.
1: J'ai écrit
0: aussi,
1: d'ailleurs un livre. Tu l'as-tu mon livre sur les masques?
0: Je l'ai pas, je l'ai vu par exemple, fait que je le sais que tu trippes sur les masques.
1: Ah, ça, tu l'as pas. Tout le monde a ça. Il y a plein de monde qui ont 3-4 copies chez eux, ça arrête pas, mais en tout cas.
0: Ben, ils m'en donneront une. Moi, je l'ai feuilleté, par exemple, puis j'ai trouvé très beau.
1: Bon, ouais. Ben, c'est ça, écoute, j'ai fait ça il y a longtemps déjà, mais bref, j'ai toujours aimé cette position. Et j'ai parlé avec un collègue récemment. Je pense que c'est mon chum, Guillaume Lefrançois. Salut, Guillaume. Qui m'a fait remarquer que l'an passé, tu sais, toi, t'as ton quiz à Frank, je vais faire mon quiz à Rick maintenant. L'an passé, dans la Ligue nationale de hockey, combien de gardiens québécois ont disputé au moins un match?
0: On a Montembeau. Ça, c'est un.
1: PO, c'est sa réponse.
0: Il y a... Alors, Fleury n'a pas joué.
4: J'ai pas la réponse, mais ça doit pas être haut si tu poses la question.
0: Ouais, Louis Domingue n'a pas joué l'année dernière, je pense, dans la Ligue nationale.
1: Là, on est...
0: J'essaie de vous penser les Québécois qui me viennent en tête. Mais...
4: Est-ce que Devin Levi a joué un match que je sais qu'il est né à Montréal?
1: Alors, Frank, t'as donné la seule réponse.
0: C'est juste Montembeau qui a joué. Hein?
1: Samuel Montembeau est le seul gardien québécois à avoir joué un match en 2025-2026. Moi, ça me scandalise pratiquement.
0: Ça fait mal un peu d'entendre ça.
1: Parce que au début des années, j'avais fait un texte à un moment donné là-dessus. Au début des années 2000, 25% des gardiens de la Ligue nationale de hockey étaient des gardiens québécois. 25%! 1 sur 4 tranchats du bord que tu veux. À peu près toutes les équipes en avaient un. Mais... Là, on est un gars, puis c'est pas pour manquer de respect à Samuel, mais tu sais, Samuel, il a fini troisième gardien. Fait qu'à un moment donné, il jouait plus. Ça me fait capoter.
0: Qu'est-ce qui s'est passé, tu penses?
1: Excellente question. Puis, sais-tu quoi? Je vais me permettre de plugger notre show de la semaine prochaine parce qu'on a le gourou des gardiens québécois, François Allaire. Qui a été le coach de gardien de Patrick Roy, évidemment, avec le Canadien de Montréal. Il va être avec nous mardi.
0: Fait que tu me dis
1: à la tradition des mangeux de Pâques.
0: Fait que tu me dis qu'on a quelqu'un qui sait de quoi qu'il parle côté gardien de but.
1: Exactement. Puis ça, c'est le fun d'avoir quelqu'un qui sait de quoi qu'il parle, spécialement ici. Alors, mardi prochain, dans notre segment des mangeux de Pâques, on va avoir François Allaire qui va. Ça va être, je pense, ma première question. À vous, c'est complètement renversant que ce soit un. Ça n'a pas de bon sens.
0: Mais Patrick Roy avait été la personne qui avait créé beaucoup de gardiens de but au Québec. On a eu les Martin Brodeur, les Luongo, les Fleury par la suite.
1: C'est ça.
0: Mais on dirait que le flambeau s'est pas passé.
1: Ouais. Puis j'ai hâte de voir pourquoi, parce que François, évidemment, François Allaire va nous expliquer pourquoi, puis il comprend pas mal plus ça que nous.
0: Oui, oui, oui.
1: Il va tout nous dire ça, mais je sais qu'il y a quelque chose par rapport avec le reste du monde aussi, là, parce que ça a demandé nos techniques à nous. T'sais, dans le temps de François Allaire, Patrick Roy, c'était secret. Tu n'avais pas l'Internet. Puis les exercices que Patrick Roy faisait, personne d'autre les savait, personne d'autre les faisait. Fait qu'on avait un petit peu une chasse gardée. Mais là, éventuellement, les secrets se sont sus. Ça voyage facilement à cette heure, les secrets. Là, tu fais une vidéo YouTube de 30 secondes, tout le monde le voit. Là. Ouais. Mais dans le temps, c'était pas comme ça. Alors, je pense qu'il y a probablement cet aspect-là. Mais ça m'a fait un petit quelque chose, pareil.
0: C'est quoi? J'essaie de penser, c'est qui les autres pays qui ont pris la pole? Je sais que les Russes ont beaucoup de gardiens.
1: Beaucoup de Russes, puis à un moment donné, beaucoup de Scandinaves aussi.
0: Il y a beaucoup de Finlandais qui étaient dans les buts.
1: C'est ça.
0: Aussi,
1: il y a beaucoup de Scandinaves, Suédois, Finlandais. Là. Danois.
0: C'est des nations qui savent ce qu'ils font au hockey aussi, fait qu'ils nous ont juste rattrapés. Est-ce qu'on s'est assis sous nos lauriers? Est-ce qu'on l'a pris pour acquis? Ou ils nous ont simplement rattrapés.
1: Ben là, tu peux-tu tout noter ces questions-là, puis on va les poser.
0: On peut-tu l'appeler tout de suite?
1: Mardi après.
0: On peut-tu l'appeler tout de suite?
1: On peut l'appeler tout de suite, ça c'est sûr et certain. Mm. Mais moi, ça me fait de quoi?
0: Ouais.
1: Ça me fait de quoi? Parce qu'on était dominant à cette position-là. Il y était un temps où tu avais pratiquement besoin d'un gardien de but québécois pour gagner la Coupe cette année. Ça, c'était pratiquement ça.
0: Puis là, en plus, on se dit, au moins le Québécois, il a joué à Montréal. Mais là, il est peut-être sur son départ.
1: Ben, c'est ça. Puis avec tout le respect pour Samuel, on va lui souhaiter la meilleure des chances, peu importe qu'est-ce qui arrive. Mais ouais. Si jamais lui joue pas ou peu, là, je sais pas, y a-t-il un autre... peut-être Devin Levi, on en parlait il y a quelques instants. Mm-hmm. Est-ce que peut-être que lui pourrait finalement s'ajouter puis s'imposer, peut-être?
0: Puis je sais que les Canadiens ont quand même quelques gardiens québécois dans leur filiale, mais qui sont pas prêts d'être en Ligue nationale encore. Ça. Mais j'essaie de penser même des gros gardiens, des prospects haut niveau.
1: Il semble qu'on en a
0: plus au Québec.
1: C'est, on en a de, je ne sais même pas s'il en existe présentement.
0: Ouais.
1: Ouais. Une autre question qu'on va poser. Prends-tu des notes, là? Ça fait beaucoup de questions qu'on a là, pour François Allaire, là. Alors ça, ça va être mardi. J'ai bien hâte de lui parler de tout ça.
0: C'est vraiment intéressant de soulever cette question-là.
1: Ouais, vraiment. Parce qu'il y a été un temps où c'était une puissance. Une chasse gardée, pratiquement. On était très fort là-dedans. Avant d'aller à la pause, l'autre affaire, en début de semaine, on en a parlé un petit peu, mais ça demeure, comment dire, dans un sujet d'actualité. Tu sais, à un moment donné, Gary Bettman disait, il a dit ça plein de fois. « Ah, il n'y aura pas d'autre expansion. Ah non, c'est terminé, on est assez. » Ça a l'air qu'il va en avoir une autre.
0: Quoi?
1: Mm-hmm.
0: Il nous aurait envoyé dans la mauvaise direction. Gary Bettman, es-tu sérieux?
1: Ben, écoute, on dit, hein, il y a juste les fous qui changent pas d'idée. Alors, de toute évidence, peut-être que la Ligue nationale de hockey va changer d'idée. Mais bref, on en parlait cette semaine déjà. Puis là, je vois d'autres choses passer. Houston, préparez-vous.
0: Houston, on n'a pas de problème.
1: On n'a pas de problème, parce que là, ça va être ça, semble-t-il.
0: Mais ça fait, à sa défense, ça fait des années qu'on entend parler qu'il veut aller dans le marché de Houston.
1: Exactement.
0: Mmh.
1: Exactement. Ouais. Moi, j'ai hâte de voir ce qui va se passer, mais semble-t-il que du côté de Houston, on s'active tranquillement en coulisses. Semble-t-il que du côté de Houston, on a beaucoup d'argent. Et ça, ben, c'est le bout qui est important.
0: Houston, est-ce que c'est proche de Dallas?
1: Je sais pas si c'est proche,
0: géographiquement,
1: proche.
0: Je suis jamais allé parce que c'est quand même deux marchés qui vont être dans le même état.
1: Oui, mais il me semble que c'est pas comme vite de même, c'est pas 10 minutes de char.
0: Ouais, c'est quand même gros le Texas.
1: Oui, c'est quand même assez énorme, effectivement. Mais pas une ville particulièrement intéressante.
0: Mais t'es-tu déjà allé à Houston?
1: Oui, j'étais allé une fois, j'ai fait le Super Bowl.
0: Moi, ce que j'ai entendu, c'est que c'est une ville qui est en effervescence, qui commence à pousser un peu partout.
1: Ouais, moi, j'étais allé il y a 20 ans.
0: OK. Puis, t'as pas si hâte que ça?
1: Tout ce que je me souviens, c'est de Justin Timberlake qui arrache les vêtements de Janet Jackson pendant la mi-temps. C'est la seule chose que j'ai retenue vraiment de Houston. Ce qui est bien correct.
0: Ce qui est pas mauvais, comme souvenir.
1: Je me souviens du match un petit peu. Avec
0: ah, il y avait un match.
1: Les Patriots avaient gagné contre les Panthers de la Caroline. Mais Houston, bref, mettez ça sur vos affaires.
0: Toi, on a Fred dans la messagerie texte qui dit que c'est environ 3 heures de route entre les deux.
1: Ah oui?
0: Ouais.
1: Bon.
0: C'est Montréal-Québec, à peu près.
1: À peu près, ouais, ouais. C'est ça. Fait que ça serait ça. Et pendant ce temps-là, ben, il n'y a absolument personne qui parle de Québec, d'ailleurs. En termes d'expansion dans la Ligue nationale de hockey. Avant d'aller à la pause, on parlait des espoirs de gardiens québécois. Il y a quelqu'un qui nous écrit, qui nous parle de Gabriel Daigle, qui a été un choix de 3e tour, 84 au total, au repêchage de 2025 par les Penguins de Pittsburgh. Il a fait son junior à Victoriaville.
0: Puis, honnêtement, en ce moment, des gardiens de but qui sont pris dans les premières rondes, comme ça, troisième ronde, c'est quand même bon. D'habitude, on dirait que les équipes attendent plus tard dans le repêchage.
1: Jacob Debèche, 5e tour.
0: Exact. Il y en a beaucoup, là. Fowler aussi, c'était plus tard. Non, lui, c'était en 3e, je pense aussi. Ça, c'est juste bonne mémoire, là. C'était pas 2e.
1: C'était 2e, je ne sais plus. On peut le voir.
0: Bref, un gardien qui est pris dans les 3 premières rondes, c'est quand même le fun. Je trouve que ça veut dire qu'il croyait en lui, parce que souvent les gardiens, il y a plein de monde qui prennent les rondes tardives en se disant une heure dans le look va se développer.
1: 3e tour, Fowler.
0: Ouais, c'est ça aussi.
1: Ouais, exactement. Bon, allez, non, mais c'est ça. Puis je pense aussi que la tendance maintenant, tu sais, je pense pas qu'on va bien, qu'on va revoir le gardien de but qui part premier total. Je pense pas qu'on va revoir ça, parce que la position maintenant d'importance au hockey, c'est le joueur de centre. Tout le monde.
0: On le voit dans les repêchages.
1: Tout le monde veut avoir la ligne de centre. T'sais, tu gagnes la Coupe Stanley maintenant, c'est parce que ta ligne de centre est A1 du début à la fin, du premier au quatrième. Regarde qui a gagné la Coupe Stanley d'ailleurs. C'est qui le gardien de but qui a gagné la Coupe Stanley? C'est un gars pas repêché.
0: Brandon Boussy.
1: Un gars pas repêché. Pas repêché. Puis c'est lui qui gagne la Coupe. Alors, tu sais, je pense qu'on va voir de moins en moins ça.
0: C'est exactement pour ça que je dis quand un gardien est pris dans la deuxième, troisième ronde, c'est parce que l'équipe le voulait. Puis il croyait beaucoup en lui. Fait que c'est le fun. T'sais, avant, c'était en première ronde, mais là, c'est rendu 2-3e pour les gardiens. Là.
1: Les Oilers d'Edmonton ont presque gagné la Coupe cette année avec celui que plusieurs considèrent comme le pire gardien du soir de l'humanité.
0: Deux fois.
1: Imagine ça, là. sont rendus, même là, puis une fois, se sont rendus match 7 avec celui que plusieurs considèrent comme le pire gardien de l'histoire de l'humanité. En passant, moi, je ne suis pas de cet avis.
0: Il est un peu meilleur que ce statut-là.
1: Il est meilleur que Ben Scrivens. Ouais. Te souviens-tu de Ben Scrivens?
0: Ben Scrivens, oui.
1: D'ailleurs, t'es... anecdote! Non!

0: choisi. Là, je me retourne pour faire mon anecdote et PO est sur son sel. Il est sur son sel. Ça, c'est un problème, ça.
1: PO, il gère tout ici, c'est sûr qu'il est sur son sel. Il gère les invités, il gère la technique, il gère tout.
0: Il est en train de faire son repêchage simulé, ça fait 4 jours qu'il parle de ça. Alors, bref, là, je voulais vous parler de Ben Scrivens. Tu connais-tu l'histoire de Ben Scrivens?
1: Ben, pas l'histoire, mais je connais le gardien.
0: Parce que, il a été un membre du Canadien de Montréal, évidemment, très brièvement. Mais quand Ben Scrivens est arrivé avec le Canadien de Montréal, il a voulu faire son comique. Fait qu'à un moment donné, une fois on rentre dans le vestiaire à Brossard, et il a vu la meute des journalistes arriver, puis il a imité le bruit d'une vache. Parce qu'il voulait nous comparer à un troupeau, tu sais. Fait que là, il a voulu faire rire tout le monde dans le vestiaire du Canadien de Montréal. Ça a ri moyen. Et là, nous autres, les journalistes, on a relativement pas trouvé ça cool. On comprenait pas pourquoi qu'il fasse ça. Fait que là, je me suis dit, bon, OK, c'est le fun. Moi, je retiens ce bout-là. Puis à un moment donné, je sais pas, 3 semaines plus tard, Scrivens joue avec le Canadien à Chicago. Évidemment, on est là. Et premier but du match, me semble que c'est le premier but du match. Les Hawks font un tir en fond de territoire et Scrivens lève le bras comme pour signaler un dégagement refusé. L'arbitre ne lève pas le bras. Les juges de ligne, il n'y a personne qui a le bras levé, sauf Scrivens qui lève son bras. Fait que son défenseur met effrayé. Parce qu'il pense que le dégagement est refusé. Il y a un joueur des Hawks qui arrive à pleine allure, s'en va dans le coin, récupère la rondelle, la passe en avant, tire le but. Donc Scrivens coûte un but à son club parce qu'il n'est pas capable de suivre la game comme du monde. Ben, devine qui a été le premier à poser une question à Ben Scrivens après la rencontre.
1: Est-ce que je lui parle en ce moment?
0: Et devine quelle a été ma question. Ma question de mémoire, c'était Ben. Pourquoi t'as levé le bras sur le dégagement refusé qui était finalement pas un dégagement refusé? Alors, tu sais, des fois...
1: Tu as-tu posé en vache?
0: Oui, j'ai fait le bruit.
1: Le burglé, ta question.
0: C'est ça, exactement. Alors voilà, c'était mon anecdote sur Ben Scrivens.
1: Et juste pour compléter, c'est gardien québécois aussi. On a quelqu'un sur la messagerie texte. Vous pouvez écrire votre nom, on va le dire dans ce temps-là.
0: Oui, on aime
1: mais
0: ça.
1: Mais qui nous dit que... Puis j'ai pas vérifié, mais je prends pour acquis que tout le monde est de bonne foi. Mais 3 des 4 gardiens au camp Canada U20 sont québécois.
0: Ah oui?
1: Oui, je savais pas ça.
0: OK, bon, ben ça, c'est signe qu'il y a peut-être un petit peu de...
1: C'est Jacob qui vient nous envoyer son nom. Merci, Jacob.
0: Hey, avant de passer à la pause, j'ai une question piège pour toi. Parce que toi, normalement, c'est toi qui me tente de me piéger avec ton quiz. Parce qu'on parlait des gardiens. Donc, Dobesch, 5e tour. Farleur, 3e tour. Patrick Roy a été un choix de quel tour?
1: De mémoire, est-ce que c'est... J'ai comme 7e ronde.
0: On parle de potentiellement le plus grand de tous les temps, ouais, avec mes excuses à Martin Brodeur.
1: J'ai 6-7e ronde dans la tête.
0: Non, pas tant que ça.
1: C'est pas 7e ronde?
0: Pas tant que ça.
1: 5e?
0: Pas tant que ça.
1: Ah ouais, je pensais que c'était tardif.
0: 3e. Ben, 3e tour. Patrick Roy, tu sais, quand tu penses à Patrick Roy maintenant, tu te dis, hey, c'est sûr que t'es choisi premier tour, genre 10 premiers. Non. 3e tour.
1: Puis il n'y avait pas eu d'autres gardiens.
0: Deux gardiens qui ont été pris avant lui, dont Daryl Razor Ruff. Tu sais pas c'est qui.
1: Je pensais que c'était Razor Ramon, t'allais dire.
0: Non, ça. Daryl Ruff, qui a joué, je pense, 8 games avec les Oilers d'Edmonton, avait été. D'ailleurs, puis il est rendu, lui, de mémoire, descripteur, ou non, analyste au match des Stars, je me trompe pas. Et à chaque fois que je le croise à Dallas, je lui disais, hey, comment va le gars qui a été drafté avant Patrick Roy, il trouve ça bien drôle chaque fois. Mais c'est une réalité.
1: Il n'y a personne qui peut y enlever. Il a été repêché avant Patrick Roy.
0: Patrick Roy, 3e tour en 84, le 51e au total. Pense à ça. Ça veut dire qu'il y a 50 gars qui sont partis avant lui. 84. Mais il faut dire que le premier total en 84, il était pas pire.
1: C'était qui?
0: T'en sais pas?
1: Non.
0: Son prénom, c'est Mario.
1: Hein?
0: T'as juste besoin de dire.
1: C'est vrai, c'est dans le même repêche.
0: T'as juste besoin de dire le prénom, puis tu sais c'est qui. Le 2e avait été Kirk Muller. Le 3e, Eld Olchik. Le 4e, Al Yafrati. Tu sais, c'est quand même. On est dans le gros calibre, le présent. Ben,
1: à date, Patrick aurait dû être 2e.
0: Ouais.
1: J'aurais de la misère à prendre un gardien avant Mario Lemieux.
0: OK, tu veux dire 2e, tata. Ouais, mais Kirk Muller était un très bon joueur, mais
1: pas Patrick Roy.
0: Et d'autres chics, très bon joueur. Tu sais, tous des gars qui ont joué 1000 games. Tu sais, c'est quand même
1: un bon repêchage.
0: Quand même pas payé. OK, on fait une petite pause et on revient tout de suite après.
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0: L'armada de Blainville-Boisbriand a un nouveau directeur général depuis peu. Vous le connaissez sans doute, il a joué entre autres pour le Canadien de Montréal et il s'appelle Pierre Dagenais et il est avec nous. Salut Pierre!
3: Salut les gars!
0: Ça va bien?
3: Ça va bien vous?
0: Ben oui, ça va très bien. On te présume occupé, Pierre, parce que là, toi tu viens d'arriver, le hockey junior, ça s'en vient relativement rapidement le camp d'entraînement. Ça doit être des longues journées ces temps-ci, Pierre, là.
3: Oui, vraiment débordé, plusieurs dossiers à régler, comme tu as mentionné avec le camp, les invitations finales, les envois aux joueurs et l'organisation aussi, là, de mettre tout le monde en place sur la même page. Mais oui, beaucoup de travail.
0: Ouais. Quel serait, Pierre, présentement, ton plus gros défi?
3: Présentement, c'est mettre tous les éléments en place pour le camp d'entraînement. Sois sûr que toutes les invitations, la cédule, la coordination des équipes pour le camp des recrues, soit tout finalisé là, pour lundi, faut tout envoyer ça à la Ligue.
0: Et le camp des recrues, c'est quand, Pierre? Ça s'ouvre quand?
3: Le 19 août, pour okay. Le camp des recrues, c'est l'arrivée de tous les joueurs recrues et les joueurs info-américains, tout dépend de l'âge là, ou comment on est reclassé. Et le 24 serait l'ouverture pour le camp des vétérans.
0: Le 24 août, donc le l'authentique camp pour l'armada. Ben Pierre, d'ailleurs parlons-en un petit peu tu parles des joueurs qui s'en viennent malheureusement puis tu dois composer avec ça. Il y a quand même trois gros noms là de la formation de l'an passé qui ne sont plus là. Bill Zonin, Justin Carbonneau et Xavier Villeneuve là qui ne sont plus avec l'armada. Comment on se remet de ça Pierre dans l'immédiat parce que c'est quand même trois départs assez importants là.
3: Oui, plusieurs autres aussi, Desjardins, on a perdu d'autres joueurs aussi, NCA, qui sont partis. Présentement, on est en pleine évaluation, mais on a travaillé vraiment fort avec Jason Pomerin, Alexandre Jacques aussi comme entraîneur, d'essayer de prendre un step à la fois, mais je me concentre beaucoup sur la défensive présentement, puis les gardiens de but pour mettre une stabilité là, puis faire confiance à nos jeunes à l'avant. Mais j'aimerais ça vraiment régler cette situation-là. Fait qu'on est beaucoup sur le téléphone avec des agences, des équipes ou des joueurs autonomes présentement aux États-Unis comme au Québec et à l'extérieur de la CHL. Mais mon focus est beaucoup là-dessus présentement.
0: Et t'as parlé un petit peu de la NCAA. Évidemment, on est au courant de l'entente là, qui a été accordée, je crois que c'était l'an passé par rapport avec les transferts. Comment on compose avec ça ces temps-ci dans l'hockey junior majeur québécois? Est-ce que ça devient vraiment problématique pour les équipes du junior majeur cette entente-là avec la NCAA puis les départs aussi pour la NCAA?
3: Il y a des côtés positifs, il y a des côtés négatifs. Les côtés positifs, c'est ça ouvre l'ouverture à des joueurs américains de pouvoir venir qui voulaient pas venir, qui voulaient se garder son leur foi d'aller NCAA au lieu de venir dans la Ligue canadienne. L'autre côté, on parle des jeunes talentueux plus rapidement. Il y en a qui se dirigent là à l'âge de 18 ans et 19 ans. Je trouve ça un peu rapide à l'âge de 18 ans de s'en aller NCAA. Je crois que la Ligue canadienne est une très belle, bonne ligue avec des entraîneurs de qualité, des joueurs de qualité pour continuer à progresser.
0: Et tout ça, là, on parlait des départs pour l'armada, Pierre. Est-ce que ça fait de l'armada un club qui est un petit peu... je veux pas utiliser le terme en reconstruction, parce qu'on n'est pas dans la Ligue nationale, évidemment, c'est du hockey junior, mais est-ce que c'est un peu un genre de nouveau départ un petit peu pour l'armada, là, avec tous les joueurs qui ont quitté?
3: Je crois que c'est un gros départ. C'est reconstruction, je pense que c'est... C'est un bon mot, mais c'est surtout on n'a pas beaucoup de choix de repêchage, on n'a pas beaucoup d'éléments qui reviennent. Ça veut vraiment être proactif puis travailler fort à ce groupe, dans notre groupe de dépisteurs, notre groupe d'entraîneurs et essayer d'aller chercher le meilleur talent possible et en même temps de donner la chance à nos joueurs repêchés de se faire une place avec l'équipe. On a rajouté beaucoup de parties entre nous, là, blanc contre noir, pour donner plus de visibilité, puis nous donner plus de chances d'évaluer les joueurs. Fait qu'on a supprimé des pratiques au camp d'entraînement pour nous donner l'option là, de vraiment bien les évaluer.
0: Et Pierre Dagenais, il y a l'autre dossier du côté de l'Armada qui est quand même assez important, puis je pense que les partisans se posent beaucoup de questions là-dessus, c'est le dossier du propriétaire. Là. Le club récemment a été acquis par John Moreland, qui est un propriétaire américain. Évidemment, ça ouvre la porte à toutes sortes de spéculations. Je sais qu'il y a beaucoup d'inquiétudes du côté des partisans. On se demande est-ce que l'équipe va pouvoir rester à Blainville-Boisbriand. Qu'est-ce que tu peux nous dire là-dessus, Pierre?
3: Ben moi, j'ai pris... quand j'ai accepté le poste, c'était une des conditions. L'objectif n'est pas de quitter la région de Blainville. Je suis natif de là, je viens de là, je veux garder la franchise là. On a fait un accord avec la Ligue comme quoi qu'on garantit qu'on va rester là pour les 3 prochaines années. Et l'objectif du propriétaire de moi, c'est de pas déménager l'équipe. Ça veut dire que ça n'a jamais été dans la conversation en faisant l'achat l'Armada avec le commissionnaire de la Ligue, Mario, qu'on voulait penser éventuellement à déménager. Donc, on a confiance à la région de Blainville, les alentours et tout, à nos partisans. On essaie de mettre un bon produit sur la glace pour devenir compétitif le plus rapidement possible puis avoir leur support.
1: Bon, on parle beaucoup justement de l'équipe, on parle de la Ligue, mais moi, je veux savoir, toi, Pierre, est-ce que ça a toujours été un objectif d'être DG d'une équipe? Tu passes de joueur, là, t'es DG, ça a-tu toujours été quelque chose que tu voulais faire?
3: Ben, j'ai toujours voulu être impliqué le plus possible dans le hockey. J'adore le hockey junior, j'adore le développement des jeunes. Je crois que, tu sais, ça fait 12 ans que je suis vraiment impliqué dans le développement des joueurs sur glace. Après ça, je suis devenu agent pendant 6 ans avec la compagnie en Ontario. Je pense que j'ai fait des classes, j'ai appris beaucoup les 2 dernières années. Là, j'ai pas manqué beaucoup de pratiques, beaucoup de games de l'organisation des remparts en ayant mon garçon là. Fait que je suis prêt. Je vais foncer dans cette aventure avec confiance, puis essayer d'apprendre de tous les gens autour de moi. Mais oui, c'est un rêve, c'est un objectif que je m'avais basé. Puis c'est arrivé peut-être un peu plus vite que je pensais, mais je suis content de l'opportunité.
0: Puis avant de se laisser, Pierre, il faut te parler justement de ton garçon. Tu viens d'en dire un mot, Maddox, qui a été repêché donc tout récemment par Saint-Louis. Choix de premier tour, 16e au total. J'imagine que le papa était et demeure très fier de tout ça.
3: Oui, très content. Je crois Maddox, il mérite énormément. On a fait beaucoup de sacrifices familiales en allant en Ontario. Et l'année passée, j'ai pris la décision de revenir avec toute la famille avec Maddox à Québec. Tout le mérite lui revient. Il travaille fort, il est discipliné, il est structuré. Sa tête est à bonne place. Mais, comme j'ai dit, très fier. Un bel accomplissement, mais c'est que le début. La Ligue nationale, c'est un objectif très, très dur à accomplir. Fait qu'il faut toujours continuer à progresser à chaque jour pour pouvoir atteindre ses objectifs.
0: Et lui, il se prépare pour la prochaine saison de retour avec Québec, j'imagine?
3: Oui, c'était confirmé. Ça fait un petit bout, là. La décision de rester dans la Ligue junior-major du Québec. Je l'ai dit, ça fait peut-être 3 ans. On a pris la décision de signer dans la Ligue junior-major du Québec. On a décidé de rester dans la Ligue junior-major du Québec. Moi, je prends ça personnellement que la Ligue junior-major du Québec, on est capable de développer des joueurs pour la Ligue nationale, de faire confiance à la Ligue. Et présentement, aujourd'hui, en ayant mon garçon là, avec les remparts et moi à l'embord, comme GM, ça prouve un peu notre loyauté avant la Ligue et je crois que c'est une belle alternative pour ma gueule de continuer à progresser la capacité de devenir un joueur de la Ligue nationale un jour.
0: Et Pierre, ça sera pas facile là, quand les remparts et l'Armada vont s'affronter cette année. Je présume que le père et le DG vont être un petit peu ils vont avoir un petit conflit peut-être là.
3: Ah, c'est sûr que c'est toujours mon garçon, ça va toujours rester mon garçon. Tu comprends, on veut le bien de son garçon, je vais lui souhaiter la meilleure chance possible, mais c'est sûr que je vais vouloir le battre.
0: Oui, c'est ça. Tu ne demanderas pas au gardien de l'Armada de laisser passer des tirs de Maddox, là?
3: Non. Bon. On va avoir des petites gageurs là-dessus.
0: Ouais. Bon, mais on va regarder ça avec intérêt. Pierre Dagenais, bonne chance pour le nouveau défi, la prochaine saison, et merci beaucoup pour ton temps cet après-midi.
3: Merci beaucoup, très apprécié.
0: Merci. Pierre Dagenais, le nouveau directeur général de l'Armada de Blainville-Boisbriand.
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0: On va se le dire, là, ça va être une édition historique des mangeux de puck parce que, et puis on le fait avec la bénédiction d'Éric Lavallée, le producteur de 110% qu'on a eu ici à l'émission jeudi. D'ailleurs, parenthèse, si vous avez raté ça, allez réécouter ça sur nos plateformes. C'était écœurant. Alors, pendant qu'Éric était ici, on a demandé, « Hey Éric, ça te dérange-tu qu'on fasse un 110% nouvelle vague? » 110% 2026. Alors, c'est ce qu'on va faire à l'instant.
1: Et sa réponse a été, allez-y les gars, c'est ça. Mais juste si vous faites un nouveau jingle vraiment le fun.
0: Exactement. Alors, c'est ce qu'on a fait. Alors, avec l'excellent PO ici derrière la console, on est arrivé tantôt, on a pensé à ça. Et puis là, ben, je vais le répéter, on peut pas appeler ça 110% parce que, tu sais, il y a des choses sacrées à lesquelles tu ne touches pas. Alors, moi, je touche pas à ça, mais on garde l'esprit de 110%. Et maintenant, j'entends dans les vestiaires de la LNH des gars qui disent, on va donner 200%. Eh ben, c'est ça. Nous, c'est 200%.
7: 200%!
0: T'es cœur, hein?
1: C'est tellement parfait.
0: C'est littéralement la meilleure affaire que vous allez entendre aujourd'hui.
1: Ouais, dans
0: puis, et même ça, été, puis samedi, samedi et dimanche. Samedi et dimanche aussi.
1: Bon, oui, tout l'été.
0: Ça, là, écoute, moi, là, je suis tellement, tu sais, là, moi, présentement, Frank, je te fais une confidence. Nous deux, nos 900 000 auditeurs. Présentement, moi, dans ma vie, je suis fier pour deux affaires, mais mes enfants. Puis tout de suite après, ce jingle-là.
1: Je connais pas tes enfants, fait que je vais te croire, mais peut-être que moi, ils seront en haut. Là,
0: ça peut être en haut. Oh mon Dieu. Alors, vous comprenez, évidemment, l'esprit de 110%. On est en mode 200%. Ça veut dire qu'on est en mode débat. Richard Labbé, ça c'est moi. Frank Grenier,
1: ça c'est moi.
0: Ça c'est toi. Hein, ça va bien. À date, on se mélange pas trop. Alors, on part avec notre premier débat. C'est qui le deuxième centre du Canadien, Frank?
1: Eh bon, ok. Moi, j'ai non seulement j'ai une réponse pour toi.
0: Oh boy.
1: J'ai fait un ordre. Mais c'est qui les deuxièmes centres du Canadien dans l'ordre?
0: Go.
1: Le premier, Oliver Kapanen, c'est son poste à perdre.
0: Ok.
1: Deuxième.
0: Attends, Oliver Kapanen, de quoi tu parles?
1: Oui.
0: Oliver Kapanen.
1: Oui.
0: Attends, parle la toune, parle la toune. Maintenant, là, quand tu veux. Ok, on va faire semblant. Tu sais qui, ça? Ça.
1: Non.
0: Ça, c'est Matthew Wilder.
1: OK.
0: Pourquoi je te parle de lui? Parce qu'il a fait une affaire dans la vie. Il a fait une tourne, il a fait ça, puis après ça, il est disparu. Oliver Kapanen pourrait être un Matthew Wilder. Il va faire cette tourne-là, puis il va s'en aller. 22 buts. Bye.
1: Oliver Kapanen, c'est un...
0: un Matthew Wilder.
1: Un Psy, là. Un Lou Bega. Un Nathalie Imbruglia. C'est ça, là.
0: Lou Bega.
1: Ouais, Mambo number 5. Dans d'autres One Hit Wonder. Je
0: m'attendais pas à ça.
1: Mais oui, Kapanen en ce moment, 22 buts, saison recrue. Il a disparu en série, mais heureusement, la saison commence dans la saison. Et ça, ne commence vrai. Pas en série.
0: Ça, donc c'est ton centre numéro 2.
1: Ouais, par défaut.
0: Par défaut.
1: Pas parce que je trouve que c'est un centre numéro 2, mais par défaut. Je pense qu'après lui, ça tombe à Newhook.
0: OK.
1: Après lui, ça tombe à Dak. Après lui, ça tombe à Evans. Puis en cinquième lieu, on tombe à Richard Labbé. Moi, c'est ça mon ordre.
0: Tu m'as-tu vu jouer? Parce que ça.
1: Après Evans, on est dans le trouble, Charles. On est dans le trouble.
0: Ça se peut. Si tu trouves que Kirby Dak patine pas vite, ça se peut que je te déçoive. Je veux te dire ça de même.
1: Ben, si on est rendu là, on est rendu là.
0: Ben, écoute, premièrement, je suis pas d'accord. Deuxièmement, je suis pas d'accord. Puis je vais t'expliquer pourquoi. Parce que Kirby Dak, c'est. Non, on a assez vu. Au centre, là, on n'a plus besoin de voir Kirby Dak au centre. La seule affaire qu'on veut voir, si tu es capable de jouer d'un bord ou de l'autre, ses ailes.
1: Ils sont capables de jouer une saison.
0: Ben oui, ça on ne sait pas, mais c'est terminé. Kirby Dak au centre.
1: Mais c'est qui d'abord ton deuxième centre?
0: On n'a pas. Ben je pense qu'il n'existe pas. Il n'est pas ici. Il n'est pas ici. Présentement, je regarde partout. Là. Je regarde partout. Je regarde dehors. Je regarde là-bas, à travers les arbres. Je n'en vois pas.
1: Mais là, on est obligé d'en mettre un là. Qui que tu mettrais dans ce qu'on a?
0: OK. Alors, es-tu bien prêt?
1: Oui.
0: Moi, là, OK, puis là, on fabule. OK? On fabule. Moi, présentement, c'est pas bien, bien compliqué, Frank. Je prends le téléphone. Je m'appelle Kent Hughes. Là, je prends le téléphone maintenant. J'appelle les Penguins de Pittsburgh. C'est quoi votre prix? Je veux le 87. C'est quoi votre prix? Je vais payer qu'est-ce que vous voulez. C'est ça que je fais. 2 ans. Donne-moi 2 ans. 2 ans, 2 bonnes années avant que Michael Age arrive. Donne-moi 2 bonnes années avec Sidney.
1: En même temps, je pense que si tu veux faire cette transaction-là, faut que tu appelles Sidney Crosby direct. Parce que c'est lui qui va décider, c'est même pas les Pingouins.
0: Son père a été repêché par le Canadien de Montréal. Il y a un lien affectif. Moi, si je m'appelle Kent Hughes, je joue là-dessus. Je l'appelle, je dis, hey, te souviens-tu ces soirées dans le garage avec ton père à pitcher à la balle? Puis, tu sais, je brasserai des souvenirs pour tenter de le convaincre de venir ici. Puis, tu sais, Sidney, là, on s'entend, parle français, a joué son junior au Québec. T'sais, c'est un gars, pratiquement un gars de la place.
1: Mais justement, OK, mettons, on parle de...
0: Ça se fait tout seul, cette transaction-là, en passant.
1: Oh, c'est sûr, ouais. C'est sûr, ça prend 2 secondes. Mais en même temps, ça se peut-tu que le centre, ce problème-là, se règle l'année prochaine? Dans le sens qu'on a Michael Age dans le portrait.
0: Non, mais là, il arrive pas maintenant. Là.
1: Mais l'année prochaine. Le Crosby qui reste 1 an après que Pittsburgh, ça n'a pas bien été cette année.
0: Ouais.
1: Puis même chose pour McDavid.
0: Ouais.
1: Fait que ça se peut que ce soit l'année prochaine. Puis ouais. Peut-être qu'en attendant, tu mets un Kapanen là. Puis encore là, moi, je suis pas un deuxième centre.
0: En attendant quoi, Frank?
1: D'avoir Crosby, d'avoir McDavid.
0: Mais tu viens de dire le mot important, attendre, le verbe attendre. Depuis 1993, les gens attendent. Frank.
1: OK, mais mettons que...
0: Pendant combien de temps... Non, comment non?
1: Non, tu peux pas mélanger ça.
0: Non, mais il n'y a pas de comment. C'est quand la dernière fois que le Canadien a... Est-ce que c'est 93 ou non?
1: Oui.
0: OK, parfait. Les gens attendent depuis 93.
1: OK, mais justement, OK, justement, si tu sors ça, on va en parler, mais... On attend depuis 93 parce que depuis 93,
0: oui.
1: On met juste des plasters sur cet alignement-là.
0: Ça, c'est vrai.
1: Et là, depuis 2021-2022, là, on a enfin quelqu'un qui construit une équipe.
0: Mm-hmm.
1: Puis on aime ça en majorité. Même si t'es pas d'accord avec tout ce qu'il fait, on aime tous les contrats, tout le monde vend notre structure salariale, on a une équipe qui sent le meilleur futur de la Ligue, quasiment, blablabla.
0: Non, ben, attends, calme-toi, le meilleur futur de la Ligue.
1: Dans le top 5 des futurs de la Ligue, ben, c'est déjà bon.
0: C'est quoi le futur?
1: Ben, tous nos joueurs sont jeunes.
0: Oui, mais le futur, tu peux pas rien faire avec le futur de concret.
1: Ben oui, on s'est rendu dans le carré d'os avec notre futur.
0: Non, mais là, tu parles de futur quand, là? Là?
1: Moi, je parle des joueurs, des Zarovski, des Hage, Fowler, même ceux qui sont déjà à l'équipe, c'est ça du futur.
0: C'est tous des gars qu'on voit tous jouer sur YouTube, 10 minutes à un moment donné, puis des clips de 30 secondes, mais est-ce que ça se traduit par de l'efficacité dans le show?
1: Est-ce que t'aurais voulu qu'on échange Hudson ou Demidov 2 ans avant qu'il arrive?
0: Ok, je te pose une question. Ouais. Écoute bien ça. Sidney Crosby.
1: Ouais.
0: Je lâcherai pas ça.
1: Vas-y,
0: là.
1: Qu'est-ce que tu donnerais pour Crosby?
0: OK, ben ça, c'est l'affaire. Parce que là, évidemment, tu vas me demander, hein. T'allais me demander, ça, toi, le SMAT, là. Tu vas donner qui pour Sidney Crosby? C'est ça que tu vas me demander?
1: Oui.
0: OK, parfait. Oui. Je suis content que tu m'en parles. Parce que, moi, encore une fois, je pense que, il est pas lui, là, il veut juste bien finir sa carrière. Il est là-dedans, Sidney Crosby. Il est pas dans le, il est dans rien d'autre que ça. Là, les Pingouins, là, cette année, ils font pas de playoffs. Hein? On va s'entendre là-dessus, là.
1: Ben, d'accord.
0: Alors, lui, là, ça tente plus, ça. Il n'y a pas le temps pour ça. Penses-tu sérieusement? Là, il va dire, mettons, là, on fabule. Il va aller voir son DG. Il dit, ça a l'air que le Canadien est intéressé. Oui, c'est sûr. Qu'est-ce qu'on peut donner pour? Les Pingouins vont vouloir l'accommoder. Ils vont pas dire aux Canadiens de Montréal, OK, je vais te prendre 4 choix de premier tour, puis je vais te prendre Age, puis je vais te prendre. Ils vont pas dire ça.
1: Ils vont vouloir
0: l'accommoder.
1: Ils vont dire, donne-moi un package que j'ai pas l'air fou, s'il te plaît.
0: Exactement! Ouais. C'est ça qui va arriver.
1: Mais moi, je pense que c'est l'année prochaine. C'est pas cette année.
0: Pas cette année.
1: Parce que cette année, tous ses amis ont re-signé là. Ils croient l'année passée, une popée saison. Ils ont fait des séries.
0: Ouais.
1: Là, quand on va
0: scier
1: les jambes de son espoir, comme McDavid cette année, comme Crosby, c'est l'année prochaine qu'on va avoir des options comme ça, je crois.
0: Ouais.
1: Et si cette année, on fait un mauvais move qui nous ampute de la masse salariale ou des jeunes ou qu'on lance n'importe où, on n'aura pas de place pour aller chercher.
0: C'est violent. Là, amputé, scier des jambes. J'aime pas ça. c'est que, voyons donc, on se calme. C'est juste du hockey. Mais là, tu me parles de Connor McDavid.
1: Ouais.
0: Fait que là, écoute, là, t'es en train de me dire que le Canadien a l'embarras du choix. Fait que là, on est dans Crosby puis dans McDavid. Moi, ça se fait tout seul.
1: Moi, je pense que la manière qu'on a construit l'équipe, puis avec les contrats qui sortent jusqu'à l'année prochaine, je pense qu'on se donne des options d'avoir ces joueurs-là. Puis si on se ferme la porte, on n'aura plus d'options pour avoir ces joueurs-là. Bon. Je dis pas que c'est une certitude.
0: Non.
1: Mais qui ne voudrait pas jouer dans une équipe comme celle-ci l'année prochaine?
0: Bon, c'est ça. Moi, je pense que c'est ce bout-là qui est important pour le Canadien de Montréal quand c'est le temps de vendre ta salade. Je pense que le Canadien, pour la première fois depuis, je sais même pas c'est quand la dernière fois, je pense que le Canadien est en position d'être attirant.
1: Oui.
0: Tu sais, il y a été un temps, là, je te le dis, là, il y a personne qui voulait jouer ici. Comme, genre, personne.
1: T'sais, on s'en doutait, mais toi, tu le sais.
0: Je te le dis, là. Je te le dis. Brett Hall. Brendan Shanahan. Te souviens-tu de Brendan Shanahan?
1: Ah oui, ils avaient niaisé. Daniel Brière.
0: Mais Brendan Shanahan, ils l'ont monté dans un hélicoptère. Ils ont fait le tour de la ville.
1: On pensait qu'ils s'en venaient, là.
0: Fait le tour de la ville. En hélicoptère. Hey, tu sais, si je te fais monter dans l'hélicoptère, je vais faire le tour de la ville, toi, tu vas dire, je signe ici.
1: Définitivement.
0: Lui, il est débarqué de l'hélicoptère, puis il est parti. Puis moi, je pense que je sais qu'est-ce qui est arrivé parce que ça a fini qu'il a signé à New York, puis apparemment que madame a trouvé que le magasinage était... Ça, c'est une vraie histoire. Apparemment qu'elle a trouvé que le magasinage était meilleur à New York, mais d'après moi, l'hélicoptère a passé en haut de la place Versailles, tu sais. Puis là, il a fait, ah, moi, je m'en vais pas là. J'adore la place Versailles. Par ailleurs, toi aussi, des fois, t'es pas loin dans le coin. Mais le point, c'est que avant tous ces gars-là, tu sais, les Bretta, tous ces gars-là, ils voulaient pas venir jouer ici parce que le Canadien était pas attrayant.
1: Exact.
0: Là, le Canadien est méga attrayant.
1: Mais pourquoi il est attrayant, Richard?
0: À cause du futur dont tu viens parler, effectivement. Bon, ça, c'est ce que je te donne.
1: Et la structure salariale autour de ça, la culture d'équipe, puisque notre futur a fait dans les deux dernières années au niveau concret.
0: Ouais.
1: C'est pour ça que je comprends pas l'urgence.
0: Bon, OK, c'est ça. Ouais. Là, je voulais qu'on retourne là. Attends, parce que là je vais partir, là, puis là ça sera pas beau là, parce que je veux qu'on parle absolument de l'urgence de la situation. Et tu sais quoi, je pense qu'on va aller faire la pause, PO. On va aller faire la pause tout de suite, puis après ça on vient avec 200% tout de suite après.
1: C'est urgent de parler d'urgence.
0: Oui, absolument. On fait ça, on vient tout de suite après. Sport
1: Flash. L'attaquant Colin Graff signe une prolongation de contrat avec les Sharks de San Jose. Il a signé une prolongation de contrat de 3 ans d'une valeur annuelle de 4,25 millions de dollars. La saison dernière, Graff a récolté 46 points en 81 matchs à seulement 23 ans. Tommy Novak signe une prolongation de contrat avec les Penguins de Pittsburgh. Sa prolongation de contrat de 3 ans est d'une valeur annuelle de 4,65 millions de dollars et entrera en vigueur à partir de la saison 2027-2028. La saison dernière, Novak a récolté 42 points en 82 parties. Franco Baresi, légendaire défenseur italien et capitaine emblématique de l'AC Milan, est décédé aujourd'hui à l'âge de 66 ans. Fidèle au club milanais durant toute sa carrière, il y a disputé plus de 700 matchs, remporté 3 Ligues des champions, 6 titres de la Serie A et a été sacré champion du monde avec l'Italie en 1982. Tony Romo a été mis en congé par CBS Sports jusqu'à nouvel ordre à la suite de son arrestation pour conduite avec des facultés affaiblies au Wisconsin. L'ancien carrière des Cowboys sera temporairement remplacé par J.J. Watt. Restez des nôtres après la pause, la suite de 200%.
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0: Mangeurs de Puck, édition spéciale 110%, mais nous on appelle ça 200%. 200%! C'est tellement bon.
1: M'étonne pas.
0: Pour de vrai.
1: J'adore.
0: Alors, avant la pause, Frank, on parlait de l'urgence de la situation. On parlait de ça, là.
1: Oui.
0: Et là, donc, ça, c'est ma prochaine question pour le débat. On est-tu encore dans la patience, oui ou non?
1: Tu me poses la question.
0: Je te pose la question.
1: Moi, c'est oui.
0: OK. Pourquoi?
1: Moi, je pense...
0: Donc, tu veux pas que Kent Hughes fasse rien?
1: Non, il y a une différence entre les deux.
0: OK.
1: Moi, je ne veux pas qu'il fasse une transaction juste pour en faire une. Moi, je pense honnêtement, puis c'est mon opinion à moi, mon humble opinion, c'est que tout est aligné pour l'année prochaine.
0: Pas septembre.
1: Si cette année, on a des opportunités de faire quelque chose qui fit dans le plan, il va sauter dessus, puis il a pas peur de bouger, Kent Hughes.
0: Tu veux dire dans un an?
1: Ouais.
0: Donc, t'es en train de dire présentement aux nombreux partisans du Canadien de Montréal qui nous écoutent, on est désolé, mais ça arrivera pas cette année. C'est ça que t'es en train de dire, là?
1: Non. Si l'opportunité est là.
0: C'est pas ça que t'as dit. T'as dit dans un an. Donc, ça dit, ouais. donc dans un an. Donc, dans un an, c'est pas là.
1: Si la prochaine année.
0: C'est ça.
1: Donc, on vise trouver des solutions, mais c'est pas septembre. Ça peut être la date limite. Ça peut être Noël. Ça peut être l'année prochaine.
0: C'est pas ça que t'as dit. T'as dit un an.
1: Ouais.
0: Donc, un an, ça nous mène à juillet, août 2027.
1: Je pense qu'à ce moment-là, nos problèmes vont être réglés. Centre, défenseur, droitier.
0: Donc, dans 364 jours.
1: D'ici là, oui,
0: d'ici
1: Richard.
0: D'ici 364 ouais. jours. Donc, en attendant, avec les 364 jours qui restent, t'es en train de dire aux partisans du Canadien, moi, regardez même pas les games, ça sert à rien, on sera pas bon. C'est ça que t'es en train de dire.
1: On était-tu pas bon l'année dernière?
0: Ben, ça dépend qu'est-ce que tu veux dire par pas

0: Kiff. Herm Edwards a déjà dit ça
1: donc,
0: pour les Jets.
1: Donc, v'là deux ans, on aurait dû échanger tous nos jeunes pour gagner v'là deux ans.
0: Si tu pensais que t'avais une chance de gagner.
1: Ouais.
0: Oui. Ben oui, parce que, regarde, qu'est-ce que les Blues de Saint-Louis ont fait en 2019? Te souviens-tu?
1: C'est-tu l'année qu'ils ont gagné la Coupe, ceux qui ont une bonne deuxième saison?
0: Juste avant ça, sont allaités, puis là, on a la fenêtre. La fenêtre est ouverte, mais tu sais, nous manque peut-être un gars. Mais la fenêtre est ouverte. Qu'est-ce qu'ils font? Ryan O'Reilly. Vide le club, donne les espoirs, ouais donc, envoie ça à Buffalo, on pogne Ryan O'Reilly. Pourquoi? Parce que la fenêtre est ouverte, puis elle va se refermer à un moment donné, tu sais pas quand. Mais ils ont pris une chance. Qu'est-ce qui est arrivé? Coupe Stanley. Qui a gagné le Conn Smythe? Ryan O'Reilly.
1: OK.
0: C'est ça que je veux dire.
1: Moi, en ce moment, pis c'est la question que je vais te poser côté urgence, OK?
0: On est dans l'urgence
1: pour ça. On a une équipe de direction qui fait quand même des bons moves en général. Même si t'es pas d'accord avec
0: toi. Non, 100%,
1: 100%. Le bilan est positif. On 100%. Peut dire ça avec confiance.
0: 100%, 200%.
1: Et là, en ce moment, on est comme, OK, on échange nos choix, nos jeunes, nos tout. Parfait. Qui fait ça? Les Oilers. Qui fait ça? Les Leafs. Mm. Là, on a Kent Hughes. Pourquoi tu veux qu'il agisse en Brad Treliving? C'est ça que je comprends pas.
0: Pourquoi là, tu me nommes les deux pires organisations?
1: Mais c'est ceux qui font ça. Qui donnent des choix pis des jeunes. Ah, Carlo, on a besoin de Brandon Carlo. Donnons Minton pis un premier.
0: Je viens de te parler des Blues de Saint-Louis.
1: Ouais.
0: Qui ont fait exactement ça, qui ont pris une chance pis que ça a payé. Ils ont gagné la seule coupe de leur vie.
1: Et si, à date, le joueur sur qui prendre une chance, on l'a pas eu encore?
0: Ben non, tu l'as pas.
1: Il a pas eu l'occasion encore. On a beau voir des noms circuler.
0: Ouais. Elias Pettersson.
1: Est-ce que tu doutes que Hughes va tirer sur la gâchette s'il a une chance de faire une bonne affaire?
0: Il faut qu'il le fasse.
1: Il l'a déjà fait dans le passé. Dobson, juste l'année passée.
0: Ouais, c'est vrai.
1: Donné jeune et choix.
0: Ouais.
1: Il est allé chercher Bolduc, il est allé chercher Dak, Newhook, peu importe ce qu'on en pense. Il a osé faire des moves.
0: Avec tout le respect à tous les joueurs que tu viens de nommer, il y a personne là-dedans qui est un joueur de concession. Un joueur qui va changer tout à lui tout seul. Avec tout le respect.
1: Ouais, ça, Dobson, c'est lui qui a le plus de potentiel. Il a quand même un gros rôle dans la brigade.
0: Mais c'est pas... Tu sais, il va pas faire Ryan O'Reilly.
1: Non, mais c'est le seul pour qui il a payé un prix de joueur premium, disons.
0: Mais tu sais, Frank, là, tu me parles de patience. Ouais. Parce qu'on parle d'urgence puis de patience. Connais-tu Sisyphe?
1: Sisyphe?
0: Ouais.
1: C'est qui? Non.
0: C'est un gars. Et dans la... Puis là, écoute, j'étais pas là, OK. Mais donc ça, c'est dans la mythologie grecque. Et Sisyphe, à un moment donné... écoute, là, je sais plus comment c'est arrivé, mais il est dans le bas d'une colline. Puis là, il y a une grosse roche. Puis là, faut qu'il monte sur le top de la colline avec sa roche. Puis là, il essaye, marche pas, redescend. Il essaye, il redescend. Essaye, il redescend. Sisyphe a passé sa vie, Frank, à essayer de monter à la roche en haut de la colline, il redescend, il remonte, il redescend. Sa vie, il est mort de même. Ça te tente-tu de mourir comme Sisyphe? Tu sais, à un moment donné, tu vas être sur le top de la montagne.
1: Mais justement, si Sisyphe se pogne un bon swing comme il faut, il va réussir. S'il essaie comme un niaiseux constamment, il l'aura pas.
0: Ben, je sais pas s'il était niaiseux, mais il l'a pas eu.
1: Ouais, je sais, mais moi, en ce moment, je suis comme toi. Faut qu'on fasse un gros swing, mais...
0: C'est ça.
1: Au bon moment, en ce moment, là, pis on est à 200%, OK? Je vais me permettre, si tu permets, là,
0: on est à 200%.
1: On est à 200%. On a besoin de quoi? D'un centre pis d'un défenseur droitier.
0: Ouais.
1: Après ça, t'entends tout le monde. Dès qu'il y a un joueur, je veux Marchenko, je veux lui. Moi, aller chercher un allié, là, c'est comme
0: si. Non.
1: C'était comme. Je vais me permettre 200%, là. C'est comme si t'es à veille de te chier dessus, mais tu mets une tuque. T'as pas réglé le problème.
0: Non, tu peux pas aller chercher un allié présentement.
1: Non,
0: faut que ça te prend un centre.
1: Puis les centres, on s'entend-tu qu'ils courent pas les rues?
0: Non.
1: Les seuls qui sont disponibles choisissent où est-ce qu'ils veulent aller.
0: Ouais.
1: Fait que pourquoi on met une urgence quand il y a pas de cible?
0: Ben, moi, je te pense. Parce que je vois une fenêtre qui est ouverte. C'est ça le problème.
1: Être ouverte pour le prochain 4-5 ans?
0: Ben, ça, c'est une bonne question.
1: Moi, je pense que oui, on a les effectifs signés. On n'est jamais à l'abri d'une blessure ou d'un joueur qui a une mauvaise séquence, une mauvaise vie personnelle. On sait jamais, tu sais.
0: On sait pas. Mais moi, je vois une fenêtre ouverte.
1: Moi, je parle pas d'attendre 3 ans. Je parle d'attendre. On a une dernière année. On a de l'info à aller chercher sur quelques-uns de nos jeunes aussi. On va en échanger beaucoup cette année. Et Kent Hughes aussi, il aime ça bouger au mois d'août.
0: Ouais. Mais je sais que c'est pas fini. Puis c'est pour ça que si j'étais un fan du Canadien, je garderais espoir. Parce qu'effectivement, c'est pas fini. Puis on voit qu'il y a assez des affaires.
1: Ouais.
0: Tu sais, Matthew Nice, semble-t-il, il a certainement essayé Anthony Manta, parce que Anthony Manta me l'a confirmé.
1: Voilà.
0: Mais Anthony Manta, tu sais, encore une fois, j'étais. Puis avec tout le respect, mais je trouvais ça. Je comprends pourquoi le Canadien a regardé Anthony Manta, mais encore une fois, on revient à ça. Ce n'est pas un centre, à moins. que je cherche quelque chose que parce qu'en télé, mentir, c'est

0: capable d'être au centre. En tout cas, ma connaissance, non. Mais j'avais trouvé ça un peu... T'sais, pourquoi viser ce joueur-là en particulier? J'étais pas sûr de comprendre. C'est peut-être pas c'est pas ton plus grand besoin présent.
1: Si tu signes Manta, t'abandonnes Bolduc, je pense.
0: Ah, moi, peut-être. C'est ça que ça voulait dire. Mais là, pour l'instant, c'est pas arrivé. Manta est parti. Il a signé ailleurs. Bolduc est encore sans contrat. On verra ce qui se passe. Dernière question à ce 200%, ma foi, historique, Frank. Écoute bien ça. Et ça, c'est une très bonne question. Parce que, bon, je l'ai concocté moi-même. Est-ce que le Canadien, au moment où on se parle, maintenant, est-ce que le Canadien a une meilleure équipe que l'an passé?
1: Selon moi?
0: Oui, selon toi.
1: Je suis obligé de répondre oui.
0: Pourquoi tu es obligé
1: de... Mais pas nécessairement énormément amélioré, parce que pratiquement toute l'équipe qui s'est rendue au corridor s'est de retour. On a appris là-dedans. On n'a pas fait d'acquisition, mais on n'a rien perdu. Si on suit sa progression de l'apprentissage, chose qui est très théorique, là, c'est pas linéaire, ces affaires-là. Mais je suis obligé de dire oui, même si, puis signer Demidov, c'est une grosse victoire de cette saison morte. Avant
0: Absolument.
1: D'avoir signé n'importe qui d'une autre équipe.
0: Absolument.
1: Et signer Demidov à 50% de Carlson la semaine avant, pratiquement.
0: Des pinottes. Un rabais.
1: C'est des petites pinottes à 9 millions.
0: Des restants de table.
1: Donc, je pense que oui, mais en même temps, j'entends souvent le monde dire « Ah, tout le monde s'améliore, parfait. » En ce moment, es-tu d'accord qu'on est meilleur que Buffalo? Qu'est-ce qu'ils ont perdu Toc? Est-ce qu'ils sont améliorés?
0: Ouais, tu sais quoi, Buffalo, ça se peut que ça soit juste un passage.
1: Ouais.
0: Puis qu'on les revoit plus.
1: Mais moi, je pense qu'on est meilleur qu'eux autres.
0: OK.
1: On est meilleur que Boston.
0: Ouais.
1: On est meilleur qu'Ottawa.
0: Ouais, ça,
1: on
0: 100%.
1: Est meilleur que Détroit.
0: Ouais.
1: Et on est certainement meilleur que Toronto.
0: Mais attends une minute, là. Toronto ont un goaler. Ce qu'ils n'ont pas eu depuis 1993.
1: Je sais pas comment dire ça, Richard, là, mais j'ai plus confiance en Montembeau qu'en Bobrovsky cette année.
0: Oh!
1: Et je niaise pas, là, je dis.
0: Ben voyons donc.
1: Ouais.
0: Bobrovsky vient à peine de gagner la Coupe cette année. Il y a deux bacs d'un doigt.
1: Ouais, c'est ça. Ça a l'air lourd à traîner sa glace parce que, en tout cas, j'ai plus confiance en Montembeau qui se remet sur le droit chemin qu'en Bobrovsky qui mène les Leafs aux séries éliminatoires.
0: Donc, tu vois pas les Leafs aux séries?
1: Pas en tout.
0: Terminé. OK, donc tu vois Tampa, Canadien, Floride.
1: On va se battre contre Tampa, Floride. Deux équipes de 2 watts, un peu des dommés. Ça, je dis tout le temps, puis je suis conséquent avec ce que je dis depuis le début. Il faut qu'on se trouve un bottom six qui peut répondre à ces tatas-là un peu.
0: Tu veux dire tata en termes de violence?
1: Ouais, exactement. Okay. Puis c'est pas tout. On l'a vu en série, là. C'est pas tout du monde brillant qui avait à Tampa Bay non plus. Puis,
0: Ben, écoute, c'est permis.
1: Oui.
0: La Ligue autorise et cautionne ce genre de comportement répréhensible. Alors, c'est correct. C'est comme ça que se sont pactés des clubs. Mais en même temps, Tampa puis Floride, à mon avis, au moment où on se parle, meilleur que Canadien.
1: Je pense que oui aussi.
0: Sur papier. Alors, ça veut dire que Canadien serait troisième, probablement.
1: Ouais.
0: Mais là, toi, tu tosses les Leafs. Moi,
1: comment qu'ils se sont améliorés? Comment qu'ils sont bons?
0: Écoute, sais-tu quoi? Ben là, ça fait 5 ans que je dis ça. Je peux pas croire qu'à un moment donné, ils vont pas finir par avoir de quoi comme un résultat pas pire.
1: T'as mis le doigt dessus, je pense. Chaque année, le monde dit les Leafs vont être bons. Puis ils sont jamais bons.
0: Mais j'ai l'impression... Écoute, je peux pas croire, encore une fois, à cause de le Bob. T'es allé chercher le Bob. Faut que ça donne de quoi?
1: Cher, mais au moins longtemps.
0: Cher, ben ouais, pas longtemps. Non, mais quoi, 2 ans?
1: 3 ans.
0: 3 ans, bon, c'est pas si pire. Mais le Bob est capable d'une coupe de pas pires années. Puis là, à un moment donné, Matthews,
1: il est rendu à 38-39 ans.
0: Ouais.
1: Puis l'année passée, même Joseph Ward, qui ont laissé partir pour lui, il était meilleur que Bobrovsky l'année dernière. Ouais. Ils sont allés chercher un nom.
0: Et d'ailleurs, les Panthers qui ont perdu Bob ont un point d'interrogation devant le filet. C'est pas vrai que Mark Strom est un grand gardien. Alors, tu sais, moi, je trouve que ça demeure pareil, pas pire prenable pour le Canadien.
1: On est capable de se défendre, mais c'est juste que, d'après moi, ça va se jouer entre les trois. Les Panthers, tu sais, ils sont une équipe vraiment profonde et violente.
0: Et les
1: ça va être ça.
0: Les deux frères.
1: Les deux frères ensemble, mais tu sais, ça peut imploser ou ça peut faire des flamèches, on le sait pas trop.
0: Exactement.
1: Tampa Bay aussi, est-ce qu'ils restent au top? Est-ce qu'ils vont se fatiguer un peu? Tu sais, ça fait longtemps qu'ils sont là, ils vieillissent.
0: Ils sont allés chercher Carson.
1: Ouais.
0: Ça va être bon pour eux autres. Puis oublie pas, tu sais, on n'a pas parlé des Bruins de Boston, puis je sais même pas, j'ai aucun argument pour les Bruins de Boston, à part te dire, sont tout le temps compétitifs.
1: Ouais.
0: Sont tout le temps dans le portrait. Alors, ça se peut-tu que cette année, j'ai aucune raison de croire ça, mais ça se peut-tu que cette année, Je sais pas, il y a un petit boost.
1: C'est, c'est l'inverse des Leafs, on dit tout le temps, ils seront pas bons cette année, puis ils sont bons.
0: Ils sont tout le temps, les Bruins sont tout le temps compétitifs. Puis là, je regarde en formation, je vois pas de... Ils ont pas ajouté personne d'importance, ils ont pas fait d'acquisition.
1: Ils ont quand même un bon équilibre.
0: Ils ont un bon équilibre. Ils sont bien dirigés. Tu sais, c'est ça, c'est la clé, là. Alors, faut pas penser que ça va être facile, puis que Boston va se tasser.
1: Mais je pense quand même qu'on est meilleur qu'eux. Qu'on va finir en haut d'eux autres.
0: Ça devrait. Ça devrait. Puis, tu sais, même Détroit, je sais qu'ils sont pas bons depuis très longtemps, mais là, ils ont effectué des gros changements. Il arrive quoi? Je peux pas croire, eux autres avec, là, qu'à un moment donné, ça va pas se revirer de bord un petit peu, là. Tu sais, fait que.
1: Je dis pas que ça va être facile, mais je pense que sur papier, on est meilleur qu'eux autres, puis en réalité, on va voir ce qui se passe, mais je pense qu'on va être meilleur qu'eux autres quand même.
0: Alors, si on résume.
1: Toi, est-ce qu'on s'est amélioré selon toi?
0: Même affaire, même place.
1: Statu quo?
0: Oui, puis je pense même que le Canadien, au classement général, va reculer une petite affaire. Parce que d'autres clubs qui se sont améliorés.
1: Puis si on recule une petite affaire, est-ce que c'est grave?
0: Pas grave. Pas grave, mais encore une fois, j'insiste avec la fenêtre. Je suis fatigué avec la fenêtre, Frank, je le sais, mais j'insiste avec la fenêtre.
1: Mais est-ce que la fenêtre est grande ouverte ou elle est entrouverte?
0: Elle tient avec un tournevis dans le milieu.
1: OK.
0: Puis tu sais, qu'est-ce qui peut arriver? Coup de vent. Tournevis tombe, fenêtre sur ferme.
1: Mais les Hurricanes, c'est un bon exemple aussi. Ça fait longtemps qu'ils ont une bonne équipe, qu'ils essaient de trouver des solutions. Tout ça. Puis un moment donné, ils l'ont eu, mais s'ils avaient abandonné dans le chemin là où ils avaient tout donné leurs actifs, ils n'auraient pas eu leur coupe aussi. Les Panthers ont fait beaucoup de moves, mais ils ont ramassé le core de leur équipe avant de faire ces moves-là aussi, puis ils ont bâti là-dessus. Il y a les Golden Knights aussi, mais ils ont juste acquis un core d'équipe, eux autres, constamment.
0: Ouais, mais eux autres sont solides. Eux autres, c'est une classe à part.
1: Ouais, c'est ça. Puis ils ont parti avec certains avantages.
0: C'est ça,
1: aussi,
0: exactement. Puis ils roulent encore là-dessus, puis tant mieux pour eux autres. Mais le Canadien, encore une fois, moi j'insiste, la fenêtre est là, mais ce n'est pas éternel.
1: Puis si Crosby appelle aujourd'hui en disant « je veux venir », je le fais.
0: Écoute, là...
1: Mais je vais pas chercher quelqu'un juste pour aller chercher quelqu'un.
0: Ouais, mais si lui... En tout cas, si, hein, on est bien ici, puis c'est bien correct, mais je pense que ça prend ça pour que le Canadien éventuellement passe à la prochaine étape.
1: Exact, puis ça va être vraiment le fun quand on va voir qui, parce que c'est ça le défi, après reconstruire une équipe, c'est une affaire, mais après la construire, et c'est là qu'on va voir ce qu'ils ont dans le ventre, Kent Hughes puis Jeff Gorton, qu'est-ce qu'ils sont prêts à aller payer, puis quels joueurs sont prêts à aller chercher.
0: Là, on arrive dans le bout important de l'histoire, ça va être vraiment à surveiller. Alors, Frank, c'est la fin de notre 200%.
1: Ça s'est bien passé.
0: Ça s'est très bien passé. On invite les gens à nous écrire sur la messagerie texte pour nous dire qui a gagné. Moi, je suis pas mal sûr que c'est moi, mais en tout cas, on va laisser aux gens répondre. Toi aussi, Frank, tu es pas mal d'accord.
1: J'abdique.
0: Pas mal d'accord.
1: À cause de l'image de Sisyphe, je suis obligé de donner l'avantage.
0: Ben, c'est Sisyphe. Puis, tu le connaissais pas en plus?
1: Non.
0: Tu vas-tu le googler tantôt?
1: Ouais, je vais aller checker.
0: Ouais, c'est un bonhomme fascinant.
1: Mais là, je vais demander de quoi à nos auditeurs aussi, là. Dites-moi que je suis pas tout seul à penser comme ça. Rassurez-moi que je suis pas le seul qui a le pied sur le break pour au moins une petite année, puis après ça, on ira all-in avec les amis. Mais dites-moi que je suis pas tout seul.
0: Le pied sur le break, j'aime ça. Moi, j'ai complètement...
1: Il n'y a pas de break.
0: Y a plus de break. On a tout enlevé. Alors, merci d'avoir été là pour cette édition toute spéciale des manches de Pâques et de 200%. On va refaire ça, Frank, d'ici la fin de l'été. Ça, c'est sûr.
1: Oui, parce qu'il faut réutiliser le jingle, Noé.
0: Qui est par ailleurs excellent.

0: Ben oui, c'est le quiz à Frank et ben Frank, vas-y.
1: Là, t'es rendu habitué au quiz, Richard, quand même. On peut juste sauter dedans.
0: Ben oui, on peut sauter dedans. C'est le week-end. On a du plaisir. On a du fun. Alors, je suis prêt à toute question.
1: Et là, on est vendredi. Je vais faire appel un peu à ta créativité, à ta folie, Richard, parce que c'est un jeu où est-ce que on a jamais joué ensemble encore.
0: Non.
1: Je vais demander à, comment je peux dire, je vais te faire travailler un petit peu.
0: OK. Ben, c'est ça que tu fais à chaque jour.
1: On va jouer à qui était-il? Je te nomme un nom.
0: Okay.
1: Et tu me dis, c'était qui cette personne-là, selon la sonorité de son nom, à quoi ça te fait penser?
0: Bon, comme mettons, tu me dis, Sisyphe.
1: Ouais, ça te fait penser. Il serait qui, Sisyphe, dans le monde du sport? Ça serait qui?
0: Attends, mais là, faut que tu trouves un comparable.
1: Je vais te dire, mettons, je te dis, c'est qui Sisyphe? Toi, bon, faut que tu me dis, c'était qui?
0: Ben, commence pour de vrai. Okay.
1: La question 1. Qui était Hans Heyer?
0: Ça, c'est un vrai nom d'une vraie personne?
1: Oui, dans le monde du sport.
0: Ça, c'est un vrai gars qui a joué...
1: Existé pour vrai.
0: OK, répète ça.
1: Hans Heyer.
0: Comment t'appelles le nom de famille?
1: H-E-Y-E-R.
0: Ça sonne néerlandais ou belge. Un joueur de cricket.
1: Un joueur de cricket.
0: Oui.
1: Puis as-tu une belle carrière, lui? Y'a-tu...
0: Ouais, oui. Ben oui. J'avais des cartes de lui quand j'étais
1: c'était
0: petit.
1: C'était le Heyer de la gang.
0: Oui, exactement.
1: Fait qu'un joueur de cricket.
0: Oui.
1: Puis de quelle nationalité, t'as dit?
0: Ben, néerlandais ou belge.
1: Néerlandais ou belge?
0: Ouais.
1: Eh bien non, malheureusement. C'était un pilote automobile allemand dans les années 70-80.
0: Ah, ben, écoute, j'aurais dû savoir ça. Ouais, dans le temps de Gilles.
1: Mais ça sonne allemand un peu aussi.
0: Ouais, ouais, OK, OK.
1: Et lui, en 1977, il a pas réussi à se qualifier pour le Grand Prix en Allemagne avec son équipe ATS Penske.
0: Ouais.
1: Mais... Tu sais, des fois, quand il y a un départ en Formule 1, c'est un peu chaotique, toutes les voitures qui partent, tout le kit. Lui, il a profité de ce chaos-là pour partir des garages avec sa voiture et il est rentré illégalement dans la course.
0: Oh!
1: Il est parti des puits, il s'est mêlé à tout ça, personne ne l'a remarqué au début. Il a réussi à faire 9 tours. Il s'est rendu même au 19e rang de la course, fait qu'il a dépassé d'autres pilotes.
0: Dépassé du monde, ben oui.
1: Avant que sa boîte de vitesse lâche.
0: OK.
1: Donc, c'est le seul dans l'histoire de la F1 à accumuler les catégories DNQ, ne s'est pas qualifié, DSQ, disqualifié, et DNT, n'a pas fini dans une seule et même course.
0: Wow, OK. Fait que c'est lui, ce là, mais y a-tu une longue carrière, ou après ça?
1: Non, mais après ça, il a été banni de la F1.
0: Ah, c'est ça, il a été banni. Ouais, okay.
1: Mais il y a quand même cette place-là, c'est le seul qui est rentré illégalement dans une course, il a quand même eu ces 3 mentions-là. C'est rare, ne s'est pas qualifié et ensuite disqualifié.
0: C'est ça.
1: Et n'a pas terminé.
0: Fait que c'est finalement qualifié après ça être disqualifié.
1: Exactement.
0: C'est assez rare, effectivement.
1: Ouais, fait que c'est un être assez unique, ça, Hans Heyer.
0: Prochain.
1: Qui était Lev Yashin?
0: Ah, là, tu me sors des affaires.
1: Ouais.
0: C'est-tu le, c'est, ça doit être le père d'Alexis?
1: C'est le père d'Alexis, il faisait quoi, lui?
0: ça s'écrit-tu pareil, d'ailleurs?
1: Ouais.
0: OK. Ben, c'est le père d'Alexis, c'est ça.
1: Il faisait quoi dans le monde du sport, Lev?
0: Tout le monde sait ça.
1: Ben oui.
0: Soviétique, athlète soviétique, on présume. Faut que ça soit du hockey, il peut pas être autre chose que ça.
1: Moi et toi, j'aurais peut-être dit haltérophile, parce que ça s'appelle
0: Lev. C'est vrai.
1: Il lève des choses.
0: Oui, ça aurait été bon.
1: Et non, il joue au soccer.
0: OK.
1: C'est un gardien de but russe. Ah, tu le savais.
0: Tout le monde le sait, mais il y a juste moi qui savais pas.
1: Son surnom, c'est Black Spider. Il a joué 20 ans avec le Dynamo de Moscou. Et il a modernisé la position de gardien de but au soccer parce qu'à l'époque, les gardiens étaient très statiques entre les poteaux. Et lui, c'est un des premiers qui contrôlait le jeu, interceptait des passes, fonçait sur les joueurs à des moments opportuns, des choses comme ça. Puis là, on voit les gardiens aujourd'hui qui jouent comme ça aussi. Puis en 1958, c'est là qu'il s'est fait voir par toute la planète à la Coupe du Monde. Et en 1963, il a été le premier et le seul gardien de l'histoire à gagner le Ballon d'Or.
0: Ah ouais, OK. C'est jamais arrivé depuis.
1: Le gardien gagne le Ballon d'Or, c'est quand même spécial.
0: Jamais arrivé depuis, OK. Puis est-ce que c'est effectivement le père d'Alexei?
1: L'histoire le dit pas, mais je pense que non. Je pense que...
0: Non, c'est sûr que c'est son père. Ou son grand-père.
1: Un joueur de soccer qui met au monde un joueur de hockey, je pense que ça se vu souvent aussi. Les athlètes, les gènes et tout ça.
0: On va demander à Alexei la prochaine fois.
1: Et comme Alexis Yashin, il a signé pour 2000 ans avec son équipe.
0: Oui. C'est vrai.
1: Yashin, c'est quoi, c'est 15 ans? Non, c'est 10 pieds trop, ça, 15 ans.
0: Je
1: ne
0: sais plus c'est combien de temps. Il a payé
1: longtemps.
0: Ouais. Prochain.
1: Question 3. C'est une jeune dame, donc on joue à qui est-elle? Qui était Mita Klima?
0: Ben oui.
1: Un autre joueur de hockey.
0: Oui, mon Dieu. Klima, comment t'appelles? K-L-I-M-A comme Peter.
1: Et là, je le sais, aucunement relié à Peter.
0: Aucunement? OK, t'as vérifié.
1: Ouais.
0: Mita
1: Klima. C'était qui, elle, dans le monde du sport?
0: Mita Klima. Donc, c'est une Tchèque, probablement. C'est ça? Elle vient de la République Tchèque. Ou à l'époque, on appelait ça la Tchécoslovaquie. Quelle année, à peu près, mettons?
1: Début des années 1900.
0: Ah, oh boy, OK. Fait qu'il n'y avait pas de TV, pas d'Internet, il n'y avait pas de YouTube. Alors, je le sais pas. Qui était-elle?
1: En fait, Mita Klima, c'est la plus jeune joueuse à avoir joué à Wimbledon.
0: Tennis.
1: Au tennis. C'était en 1907. C'est pas la sœur de Peter, comme je vous ai dit.
0: Ben, ça peut
1: Et
0: pas
1: elle
0: ça.
1: Avait 13 ans quand elle a joué à Wimbledon.
0: Peut-être l'arrière-grand-mère de Peter.
1: Même pas.
0: Même
1: J'ai
0: pas. Aucune, rien
1: aucun
0: à voir.
1: Lien.
0: Okay.
1: Elle avait 13 ans. Puis elle a malheureusement perdu en première ronde. Et je soupçonne que la raison de cette défaite est elle avait 13 ans.
0: C'est probablement.
1: Je pense que c'est à cause de ça. Mais quand même, jouer à 13 ans à Wimbledon, imagine voir ça aujourd'hui.
0: Ouais.
1: Ça serait exceptionnel. Puis la pression qui vient avec ça en 1907, ça devait être... Justement, comme tu dis, il n'y a pas de télévision, il n'y a pas YouTube, il n'y a pas les réseaux, mais...
0: Mita Klima. Mais j'aime bien son nom,
1: ça
0: par contre.
1: Ça sonne bien, quand même.
0: Ouais, c'est un beau nom. C'est le fun, ça. OK, qui d'autre?
1: Maintenant, on va changer de jeu un peu.
0: OK.
1: Je vais te donner le nom d'un événement sportif et tu dois me dire ce qui s'est passé lors de cet événement-là.
0: OK.
1: Donc, qu'est-ce qui s'est passé lors du Pass on the Grass?
0: Oh boy, Pass on the Grass. La passe sur le gazon?
1: Pass on the Grass.
0: C'est ça, la passe sur le gazon.
1: On dirait que ça sonne comme une toune de Snoop Dogg, mais c'est pas
0: c'est ça, ça exactement. La Pass on the Grass, écoute, ben ça c'est sûr que c'est du mini-pot. Donc, ça devait être la fois où j'ai joué un 37 au mini-pot de Terrebonne. C'est cette fois-là, j'ai fait toute une passe.
1: Non, ça c'était
0: parce que
1: j'avais gagné. Pass on the Grass, c'est pas pareil. Jouer 37, quelle performance.
0: Oui, non, je sais pas c'est quoi.
1: En fait, est-ce que tu te souviens à NASCAR qui avait le surnom de l'intimidateur?
0: En NASCAR?
1: Ouais. The Intimidator.
0: Non.
1: Dale Earnhardt Sr.
0: Oui. Ben là, je connais le nom.
1: C'est ça, on le connaît de nom.
0: Oui.
1: Lui, à un moment donné, il a reçu ce surnom-là parce qu'il était vraiment agressif dans sa conduite. Soit il te dépassait ou il te tassait du chemin. Puis, il disait à cette époque-là, la pire nouvelle que tu peux avoir dans une course, c'est de voir le numéro 3 dans ton rétroviseur parce que tu savais qu'il allait faire quelque chose. Il allait pas être patient, lui. Tu comprends-tu?
0: Comparativement à nous, avec le Canadien.
1: Exactement. Ouais. Lui, il était dans l'urgence. Et sa manœuvre la plus célèbre est en 1987. C'est dans la course de Winston. Et à la fin de la course, il a dépassé deux adversaires en coupant dans le gazon.
0: Ah, OK.
1: Il se tassait pas, il laissait pas passer. Il a coupé comme moi à Mario Kart. Là. Il a coupé dans le gazon. D'après moi, il y avait une étoile ou quelque chose. Et depuis ce temps-là, il a dépassé pour gagner. Et ça s'appelle The Pass on the Grass.
0: J'aime ça. On a-tu l'air d'une dernière avant la pause?
1: Une petite dernière. Okay. On va y aller au hockey. Sais-tu c'est qui le premier joueur dans l'histoire de la LNH avoir signé un contrat d'une valeur totale de 1 million de dollars.
0: Dans la LNH, ben le premier joueur de hockey, c'est Bobby Orr.
1: Pas avoir 1 million par saison, mais une valeur totale de 1 million. Qui a signé ce contrat?
0: Mais là, tu comptes pas l'AMH, là.
1: Non.
0: Parce que ça serait Bobby Orr, la réponse.
1: Non, c'est pas lui. Dans la LNH.
0: OK, donc c'est pas Bobby Orr. C'était... La valeur totale de 1 million... Donc, ça pouvait être 100 000 par année. Là,
1: Pendant 10 ans, dans ce cas-là. Mm-hmm. C'était rare, ces contrats-là. C'est en 1971.
0: Hey, c'était, OK. Un an avant Bobby Hull. Bobby Hull a signé 172 dans l'AMH. Stan Mikita.
1: Bon choix. Non, mais je pensais que tu avais la bonne réponse tantôt.
0: Ben, j'ai dit Bobby Orr.
1: Mais c'est Bobby Orr.
0: Ah, Orr! Ah!
1: Fait quand tu l'as dit tantôt, j'ai comme figé un peu, je savais pas si c'était celle-là. C'est Bobby Orr qui avait signé en 71 pour 5 ans à 200 000 par année.
0: Qui était énorme à l'époque.
1: Ouais. Puis aujourd'hui, tu vois que 200 000, c'est quoi, à chaque période ou chaque partie?
0: Ah, non, mais sauf qu'à l'époque, c'était des montants. Tu sais, il y avait plein de gars qui faisaient 10 000 par année, là.
1: Ouais. Là, c'est Bobby Orr. Fait qu'il a signé un montant exorbitant. De 200 000 par année pendant 5 ans.
0: OK. Puis Bobby Hull, l'année d'après, de mémoire, en 72, avec l'AMH, l'AMH essayait de voler des joueurs à la LNH pour se donner de la crédibilité. Ben, Bobby Hull fait le saut, s'en va à Winnipeg, puis il y a une fameuse photo là, où il est au coin de Portage in Maine à Winnipeg avec son chèque de 15 pieds par 14 pieds, là, des gros chèques dans le temps pour prendre des photos, puis là, c'était marqué 1 million sur le chèque, puis là, ben, on n'avait jamais vu ça, là. Mais j'avais oublié Bobby Orr l'année d'avant, par exemple.
1: Mais tu vois quand même que c'est trop l'argent qui sert pour attirer. On a vu ça avec Live Golf, mettons, puis la PGA, avec le hockey comme ça, la lutte, ça, la WCW, c'était ça, ils essayaient d'acheter les talents tout le temps. C'est trop l'argent qui amène les athlètes.
0: On n'en sort pas. Mm. Alors nous, ben parlant d'argent, on va aller faire une petite pause, et puis au retour, on va poursuivre le quiz à Frank.

0: On est de retour au Tailgate. Richard Labbé avec vous et Frank Grenier qui est là. Puis on poursuit d'ailleurs le quiz à Frank. Et là, qu'est-ce qu'on est rendu où là?
1: À date, on fait un peu de variété. On change de jeu. On fait plein de jeux différents. C'est vendredi.
0: Ben oui, on est le week-end. On est le week-end.
1: Oui, c'est vrai. Et comme je te dis, la prochaine question, c'est un jeu que j'aime bien. On va jouer à Comment s'est-il blessé?
0: Hey, t'avais pas fait ça à un moment donné,
1: moi, c'est ça. Ça revient récurrent. C'est un de mes jeux préférés. Là, juste une petite question dans ce schématique-là.
0: T'as changé de question? Ben non.
1: Non, c'est toujours la même.
0: OK.
1: Je suis obligé. Avec les auditeurs qui nous écoutent puis qui jouent, je vais me le faire dire si je reprends la même. Mais là, on y va. En 2004, un certain Sammy Sosa.
0: Ben oui.
1: Ça dit quelque chose, vaguement. Il se prépare à affronter San Diego, mais un geste anodin le blesse au dos avant la partie et le force à manquer ce match. Comment s'est-il blessé?
0: Le pire, c'est que je le sais.
1: Tu le sais?
0: Mais là, ça me revient pas, mais je sais que je le sais. C'était une affaire niaiseuse. Genre,
1: c'était très niaiseux. Je te le confirme.
0: C'était pas... Genre, y avait-tu éternué, ou c'était-tu attaché le soulier, ou c'était pas... une affaire de même, c'est un des deux. Soit que ça tasse, soit en se penchant pour s'attacher le soulier, ou soit en éternuant.
1: C'est des gestes assez anodins. Et il y a quelques bonnes réponses, la messagerie texte aussi. Et toi, la bonne réponse, c'est en éternuant. Okay. Il a éternué deux fois fort d'affilée. Et les éternuements ont causé des douleurs et des spasmes au dos. Il a non seulement manqué quelques semaines d'action, mais ils ont même des semaines.
0: Oh,
1: ils ont même donné de l'épidurale pour la douleur.
0: Wow.
1: Et ça doit être gênant de regarder ta femme qui a accouché quand toi on te donne l'épidurale parce que t'as achoumé trop fort.
0: Ça, c'est un bon point, ouais.
1: D'après moi, elle a juste les bras croisés quand elle regarde pas super impressionné, mais...
0: Ça. Elle dit, ouais, c'est ça. Ouais,
1: mais moi, j'ai éternué fort, chérie, là.
0: C'est ça. Hey, moi, ma blessure niaiseuse favorite, attends, là, je me souviens plus. Ça me semble que c'était un lanceur des Braves d'Atlanta qui avait repassé sa chemise pendant qu'il la portait. Ça te dit quelque chose?
1: Oui,
0: ça?
1: Oui, oui.
0: J'ai le goup de dire John Smoltz. C'est ça, on va attendre, il y a quelque chose.
1: Je pense que c'est Smoltz.
0: C'est-tu John Smoltz?
1: Mais oui, il essaie de repasser sa chemise quand il l'a sur le dos.
0: C'est ça. Et des années plus tard, il a essayé de nier cette histoire-là en disant non, jamais arrivé, mais là... On sait tout que c'est arrivé.
1: C'est un peu brandé comme une vache. Je sais pas s'il y a le logo encore sur le chest, il a dû faire ça.
0: C'est ça. Et puis je me souviens quand c'était arrivé, écoute, je me souviens tellement de ça, puis moi et mes chums, on parlait de ça, puis on en était tous venus à la même conclusion. Ce genre de blessure-là, là, que tu décides que tu repasses ta chemise pendant que tu apportes, blessure de gaucho, là. T'as pris une coupe de consommation, tu dis, non, je vais pas enlever ma chemise. Puis, de la merde, je vais repasser la chemise pendant que je la porte. C'est clair que c'est ça.
1: C'est une affaire de crampe de cerveau, là. Comme quand tu ramasses la plaque dans le four, pas de gants, ou t'as oublié qu'elle était chaude.
0: T'as déjà fait
1: chaude.
0: Ça, toi?
1: Ben, c'est déjà arrivé, ouais.
0: Pas de gants?
1: Mais tu mets la plaque sur le four, t'essaies de bouger après, t'enlèves ton gant, tu as d'autres affaires. Des choses comme ça.
0: Ouais.
1: C'est sûr que c'est ça de, où il sait pas comment ça marche un fer.
0: Puis avec Glenn Allen Hill, je crois, au moment où il joue pour les Blue Jays de Toronto, qui s'est coupé de manière... T'en connais, celle-là?
1: Oui,
0: s'est
1: oui.
0: coupé de manière très sérieuse parce qu'il a passé à travers une table de vitre pendant qu'il faisait du somnambulisme.
1: Mais connais-tu l'histoire? On prend une petite pause là-dessus, mais je la connais bien, cette histoire-là, je l'adore.
0: Tu l'as mis dans ton quiz.
1: Oui, oui, je te le jure que oui. Mais sais-tu pourquoi ça s'est arrivé, tout ça?
0: Ben, parce qu'il fait...
1: Il faisait un cauchemar.
0: Okay.
1: Et il était allé voir le film, je pense, Arachnophobie.
0: Ouais.
1: Tu sais, le film d'araignée, ouais, d'horreur,
0: ouais,
1: à l'époque.
0: Ouais.
1: Et ça l'a traumatisé. Dans la nuit, il rêvait qu'il y avait des araignées après lui. Il s'est levé, il s'est mis à courir, il est rentré dans sa table en vitre, il est passé à travers, il s'est coupé à grandeur.
0: C'est ça. Wow.
1: Ouais, puis il a essayé de le nier après. Et aussi, lui aussi. Ses coéquipiers, t'es passé dans la vitre, là.
0: Non,
1: mais c'était arrivé le lendemain ou même pas une semaine après qu'il est allé voir le film Arachnophobie, pis il arrêtait pas d'avoir peur, tout le monde était comme,
0: wow.
1: C'est ça qui s'est passé.
0: C'est incroyable. OK. Bon. Ouais. As-tu une autre blessure? J'aime ça, bien sûr, bien sûr.
1: Je vais t'en ramener la semaine prochaine.
0: Ouais, j'aimerais ça.
1: T'es-tu un fan de basketball, Richard?
0: Je l'étais, mais, là, après ça, je, un peu moins maintenant, mais je l'ai déjà été, là.
1: Si je te dis, tu peux ajouter une règle au basketball pour te faire aimer ça plus.
0: Okay.
1: Quelle règle tu rajouterais?
0: Je te dirais, là, je sais pas si ça se fait encore, mais le hack à chaque, là. Parce que Shaquille O'Neal était tellement dominant qu'à un moment donné, les gars faisaient des fautes par exprès pour l'envoyer en ligne des lancers francs parce qu'il était moins bon lancer franc. Ça, j'enlèverais ça. Mais je sais pas, ça fait longtemps que je regarde plus ou moins le basket. Fait que je sais pas si ça existe encore, mais ça, j'enlèverais ça.
1: Mais sinon, si je te dis, tu peux rajouter des plaquages, tu veux? Tu peux rajouter n'importe quoi.
0: Ben non,
1: tu peux
0: ben
1: dire qu'ils sont 12 contre 12.
0: Non,
1: y a-tu quelque chose qui fait que t'aimes plus ça?
0: Non. Tu ne m'as rien.
1: Moi, ce que j'aime, c'est ton honnêteté à tout moment. Je te pose la question parce que en Corée du Nord, il y a du basketball, mais avec des règles assez différentes. Puis je trouvais ça quand même intéressant. Il y a une couple de règles. Exemple, si tu fais un tir de 3 points, ça vaut 3 points. Mais si ton tir de 3 points, il est swish, il vaut 4 points.
0: Ah, tu vois?
1: Ouais. Okay. Fait que t'as un point de plus quand il est swish. Fait que c'est quand même intéressant. Quand tu manques un tir franc, comme tu disais, chaque, c'était pas sa tasse de thé.
0: C'est ça, ouais.
1: Mais lui, quand tu manques un tir comme ça, on t'enlève un point.
0: Ah, ça, j'aime ça.
1: Fait que ça met de la pression beaucoup.
0: Ça, ouais, c'est intéressant.
1: Chaque aurait été encore plus hacké, comme tu dis, avec cette règle-là.
0: C'est ça.
1: Un panier dans les 3 dernières secondes d'une partie vaut 8 points.
0: Oh boy. OK,
1: fait que ça, je trouve ça.
0: Fait que si tu perds par 7, tu peux gagner la game.
1: Exact.
0: Mais de n'importe où. Genre dans la bouteille.
1: Un panier dans les 3 dernières secondes vaut 8 points.
0: OK, c'est intéressant.
1: Mais aussi, t'as-tu jamais une équipe gagner de 7 mais jouer ultra défensif? Tu sais, c'est spécial quand même.
0: C'est ça, j'aime bien ça.
1: Un slam dunk vaut 3 points.
0: OK.
1: Mais ça, je pense que c'est en Corée du Nord, ils sont peut-être moins grands.
0: Ouais,
1: aussi,
0: c'est ça.
1: Physiquement,
0: c'est
1: en
0: ça,
1: général.
0: C'est ça.
1: Mais bref, est-ce que t'aimerais plus ça que ces règles-là?
0: Non.
1: Non. J'aime ça voir un joueur s'assiner avec l'arbitre. C'était swish, mon lancer.
0: Ouais, c'est vrai. Ouais. Reprises, j'ai pas entendu le bruit. Ouais. Le bruit, c'est pas le même bruit. Ouais, ça serait tough.
1: Non, elle a frôlé l'anneau.
0: Hey, parenthèse, là, tantôt, je t'ai parlé de mon joueur de baseball qui s'est brûlé en tentant de se repasser la chemise sur le dos pendant qu'il apportait. C'est effectivement John Smoltz. J'étais pas sûr, mais c'est John Smoltz. Préciser que il a nié que c'était vraiment arrivé. Donc, il semble-t-il que ce serait plus du mythe urbain.
1: De la légende urbaine.
0: C'est ça. Mais lui, il a nié ça. Mais moi,
1: j'ai un souvenir quand c'est arrivé.
0: J'aime croire que c'est vrai.
1: Ben, il me semble que ça avait passé dans le journal à l'époque.
0: Oui.
1: Parce que c'est quand même un joueur vedette. Pis
0: oui.
1: Moi, j'ai le feeling que c'est lui qui veut qu'on passe à autre chose.
0: C'est ça, exactement. Moi, en tout cas, regarde, pour la vérification des faits, on fait juste dire que lui, John Smoltz, a nié cette histoire, mais on peut aussi dire que nous, on a le goût d'y croire. On peut
1: nous,
0: dire ça de même.
1: On a le goût de repasser l'histoire. C'est voilà.
0: Alors qu'on l'a sur le dos.
1: Il faut le faire.
0: Hein? Non. Les jeunes qui nous écoutent, faites pas ça à la maison.
1: Non, ça fait mal. Et une autre question. Un choix multiple aujourd'hui.
0: Oh!
1: Est-ce que tu te rappelles d'Albert Bell?
0: Frappeur de puissance des Indiens de Cleveland.
1: Il était fait solide.
0: Gros bonhomme.
1: Le gros Albert. Il a déjà vécu une situation insolite durant un match. Il a vécu une situation typique de quel film? Est-ce que c'est A, Ocean's 11, B, Dumb and Dumber, C, Freaky Friday, un vendredi ding-ding-ding, ou D, L'agent fait la farce 1?
0: Ben là, je sais pas c'est quoi la situation.
1: C'est ça, je te dis. Il a vécu une situation digne d'un film.
0: Ouais.
1: Je répète les choix. Est-ce que la situation qu'il a vécu durant un match, est-ce que c'était digne de A, Ocean's 11, B, Dumb and Dumber, la cloche et l'idiot. C, Freaky Friday. Ou D, l'agent fait la farce.
0: Ben, je vais dire Naked Gun. Je vais dire ça, moi.
1: Quel genre de situation qu'il aurait faut tuer la reine?
0: La reine était dans les estrades.
1: Il ressemblait à Albert Bell. C'était-tu lui le joueur qui marchait vers elle mécaniquement?
0: C'était qui? Non, c'était... Ah, je me sais plus c'était qui.
1: Ouais.
0: Mais écoute, j'ai aucune idée. C'est quoi? C'est vas-y.
1: En fait, il a vécu une situation digne d'Ocean Eleven.
0: Ça, c'est le film de gangster, un petit peu.
1: C'est
0: là,
1: un film avec George Clooney, Matt Damon.
0: C'est ça, c'est plein d'acteurs super connus, là.
1: Qui font un gros vol dans casino,
0: Ouais.
1: Et la raison pourquoi je te dis qu'il a vécu quelque chose qui ressemblait à ce film-là, c'est qu'en 1994, les White Sox jouent contre les Indians. Ils s'appelaient comme ça à cette époque-là. Ils trouvent que le bâton d'Albert Bell... excusez-moi, je viens de voir, c'est Reggie Jackson, le joueur, on l'a dit sur la messagerie dans l'agent de l'affaire, c'est Reggie Jackson.
0: Ça
1: m'aurait gossé tout le long. Merci beaucoup de ton aide. fait que ça, il trouve que le bâton d'Albert Bell, il est louche et demande à l'arbitre de l'examiner, son bâton. Et en gros, il pense que le bâton, il est rempli de liège. Fait que là, ils veulent le checker. Fait que l'arbitre confisque le bâton de Bell. Il va le placer dans son vestiaire pour le regarder après la partie. On réglera ça tantôt. T'as le mettre dans son vestiaire, l'affaire est réglée. Mais là, les Indians commencent à capoter parce que devine quoi, son bâton, il y a effectivement du liège dedans. Fait qu'ils savent qu'ils sont pognés.
0: Fait qu'ils sont allés le voler.
1: Ils ont envoyé le lanceur Jason Grimsley à travers le système de ventilation.
0: Mon Dieu.
1: Jusque dans le vestiaire des arbitres pour remplacer le bâton.
0: C'est pas bien bon, ça.
1: C'est pas même pas pire, hein?
0: T'es coeur, hein?
1: Et là, et Grimsley s'est rendu. Il a pris le bâton. Il l'a remplacé par un bâton de Paul Sorrento qui jouait à son équipe à cette époque-là. Et il a réussi à faire le switch, mais l'arbitre était pas impressionné parce qu'il savait que quelque chose s'était passé. Parce qu'après, il arrive, pis c'est le nom de Paul Sorrento.
0: C'est pas du même gars, oh boy.
1: Fait que là, il est comme, qu'est-ce que vous avez fait? Il imagine pas qu'ils ont fait tout ça pour l'avoir. Et plusieurs années plus tard, l'histoire est sortie. Finalement, quand Albert Bell ne jouait plus, il a fait...
0: Ça, c'est
1: je m'étais fait pogner, puis on l'a envoyé dans les fans pour aller...
0: Oh mon Dieu, c'est excellent.
1: Imagine, il y a du monde qui disait qu'il se passe rien dans les games de baseball.
0: Ah, là, ça
1: pas
0: de quoi, là? OK. Bon, ben écoute...
1: C'est tellement absurde comme
0: c'est
1: situation.
0: C'est vraiment bon, c'est super bon.
1: Et pour terminer le quiz...
0: Ben écoute, il faudrait qu'on arrête maintenant. Parce
1: j'ai une petite citation rapide, juste pour terminer.
0: Rapidement.
1: Terry Bradshaw, qui a déjà dit, je suis peut-être idiot... Mais je suis pas stupide.
0: Oui, je m'en souviens.
1: Ouais, voilà.
0: C'est tout un personnage, le bon Terry, que je croise à l'occasion encore des fois. Alors, c'est déjà terminé pour cette édition du Tailgate. Ça a été une superbe semaine, et puis on s'est bien amusé, puis on a découvert quelque chose qui s'appelle le 200%.
1: Ouais.
0: Le débat 2026 de 110%. Et devant le succès, dirais-tu, planétaire que ce segment a obtenu,
1: universel.
0: On va être dans l'obligation de refaire du 200%. Puis là, il y a quelqu'un qui nous a écrit tantôt sur la messagerie texte, j'ai-tu moyen d'avoir des t-shirts? Ça tombe pas dans l'oreille d'un saut.
1: Puis il y a des gens qui nous ont dit aussi, mais 110% x 2, c'est pas 220. Non, c'est 200%.
0: C'est 200%. Mais je l'ai dit pourquoi tantôt que ça s'est... Parce que maintenant, j'ai commencé à entendre ça dans les vestiaires de la LNH.
1: Et c'est comme ça que 110% est année aussi.
0: Exactement. Les gars disaient, on va donner notre 110. Puis là, j'ai commencé à entendre, faut qu'on donne du 200%. Faut qu'on donne de l'effort de 200%. Alors, d'où le très bon nom.
1: Et c'est ce qu'on a fait aujourd'hui.
0: C'est ce qu'on a fait, on a fait du 200%. C'est ce qu'on fait depuis le début de la semaine. C'est juste ça qu'on fait. Alors, mais là... On se retrouve évidemment lundi.
1: Oui.
0: Ça, c'est sûr et certain. Mais en attendant, ben, il y a un gros week-end de sport.
1: Beaucoup de choses à surveiller. Premièrement, les Alouettes rendent visite aux Rouges et Noirs d'Ottawa.
0: Vendredi.
1: Ce qu'on a qualifié cette semaine de match piège.
0: Mm-hmm.
1: Parce que, je pense que leur prochain match est contre les Elks, qui est la grosse confrontation entre les deux puissances de la Ligue. Mais en attendant, il y a un petit rouge et noir sur le chemin. Puis des fois, c'est ces parties-là qu'on prend pour acquis puis qu'on trébuche. Mais
0: c'est les bouts difficiles, ça.
1: Mais Machocha, cette semaine, nous a dit qu'ils allaient être prêts. Fait qu'on va embarquer avec eux autres. Sinon, il y a les qualifications pour l'Omnium Banque Nationale qui commencent en fin de semaine aussi. Donc, on va voir le tableau principal se remplir et s'officialiser aussi en fin de semaine. Ça va être le fun. Il y a aussi la date limite des transactions au baseball qui est lundi.
0: Lundi, oui.
1: Fait qu'en fin de semaine, on va rester à l'affût. Il y a peut-être du mouvement de personnel. On parlait des Blue Jays qui ont des agents libres.
0: Ça va
1: aussi,
0: bouger, là. Ouais.
1: À date, c'est tranquille, le marché de la MLB, mais
0: ça
1: durant le week-end, ça va exploser, on est convaincus.
0: C'est sûr.
1: Et dernière chose aussi, on en a parlé, SummerSlam, un événement de 2 jours en fin de semaine pour les fans de lutte.
0: De sport spectacle.
1: De divertissement sportif.
0: On va appeler ça comme ça.
1: Ben, j'appelle ça mon soap avec des coups de chaise.
0: Ah oui, c'est ça.
1: C'est ça.
0: À travers les tables.
1: Et voilà.
0: OK, parfait. Alors, on va regarder ça avec intérêt. Ben nous, évidemment, on est ici encore pour tout l'été. Et on se retrouve lundi, même heure, même poste. Là, avant de quitter, on va remercier PO qui est derrière la console.
1: Merci, PO.
0: Qui nous a trouvé le meilleur thème, je pense, de l'histoire de l'humanité. En tout cas, certainement que... Puis les gens arrêtent pas de me dire, on peut-tu l'écouter, on peut-tu l'acheter? Les gens veulent acheter le thème de 200. On est rendu là, le thème de 200%. Ça a été un énorme succès.
1: On peut pas les blâmer.
0: Frank Grenier, c'est un plaisir partagé. On se retrouve évidemment lundi.
1: Richard Labbé, même chose, plaisir partagé. C'était vraiment le fun.
0: Partagé à 150%. Puis nous, ben, on vous dit un excellent week-end. On vous en souhaite un solide et on se retrouve lundi, même heure, même poste.
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1: 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Hey, bon vendredi tout le monde, bienvenue dans une autre belle édition du Club du matin. Olivier Paiement avec vous pour les 4 prochaines heures, peu importe où vous êtes, peu importe où vous nous écoutez. Que vous soyez à Montréal au 91.9, Québec 100.9, Gatineau 96.5, sur l'application mobile de BPM Sport ou encore sur notre diffusion en direct sur YouTube. Comme à l'habitude, je suis avec mon acolyte Hugo Reich. Comment ça va, Hugo?
2: Ça va bien. Toi, Ali, est-ce que t'as bien dormi? T'as de l'air en forme.
1: Ah oui, j'ai bien dormi. On est vendredi aujourd'hui. C'est fou à quel point ça passe vite. On est déjà à la fin du mois de juillet.
2: Écoute, je sais, ça n'a aucun sens. L'été passe tellement vite.
1: Trop vite, j'aimerais dire.
2: Ouais, trop vite. Vraiment.
1: Écoute, dans un mois, c'est le mois de septembre. Fait que notre mandat, déjà, va se terminer dans un mois, mais...
2: Je sais.
1: L'automne va recommencer. Vous allez peut-être reprendre l'école, le travail, etc., etc. Le football va recommencer. Ça, c'est toujours la bonne nouvelle à l'automne.
2: Le hockey va recommencer.
1: Ben oui, bon point, écoute. C'est vrai. On est encore en juillet, là, mais bientôt, on pourra dire que le mois prochain... Ça recommence déjà dans la Ligue nationale de hockey.
2: C'est fou, hein?
1: Parce que la saison commence maintenant le 29 septembre. Mais ouais, bonne journée tout le monde. C'est peut-être votre dernière journée avant de recommencer le travail. Peut-être la dernière journée de vos vacances. C'est peut-être aussi votre dernière journée avant de tomber en vacances. Alors profitez-en bien. Puis on espère que vous allez passer une belle journée avec nous parce que on a un gros show encore une fois aujourd'hui. Tu sais, hier, je commençais à regarder ça puis je me disais, ouf. Ça commence pas mal à se calmer là dans le monde du hockey. Un peu moins de sujets, ce serait pas facile. Là, j'ai commencé à fouiller puis finalement, écoute, des dossiers importants d'ici la fin de l'été là, il en reste une tonne, Hugo. Mm-hmm. On va faire le tour de ça en début d'émission, on a d'autres dossiers à aborder, les BPM, on avait commencé ça l'autre jour, ben la semaine passée. On avait donné une tonne de prix pour des athlètes, des équipes locales de Montréal, du Québec, tout ça. Puis, plutôt cette semaine, on a fait les BPM de BPM, un petit peu plus cocasse. On est revenu sur des bons moments de la dernière saison. On va continuer à faire ça aujourd'hui. La date limite des échanges qui approche à grands pas dans le baseball majeur, ça se passe lundi prochain. Ça commence à bouger. Il y a énormément de rumeurs. On va faire le tour de tout ça à l'émission. Immense scandale dans le monde du soccer. Ça a commencé plus tôt cette semaine, mais ça a pris une tournure surprenante hier. Vous l'avez peut-être su, mais Gianni Infantino, le président de la FIFA, souhaite vendre une partie de la FIFA. Les confédérations sont pas contentes. Les pays européens disent même qu'ils vont boycotter les tournois internationaux. C'est du sérieux ce qui se passe présentement. On va en parler plus tard à l'émission. Baker Mayfield aussi s'abrasse entre lui et les Buccaneers de Tampa Bay. Je sais pas si vous avez entendu ce qu'il a dit hier, mais si j'étais un fan des Bucs, je serais pas rassuré ce matin. On va aussi bien évidemment parler à notre équipe de collaborateurs. Martin Thériault va faire un tour dans environ une heure, Marty. Il va nous parler de ce qui se passe en ce moment parce que les différentes formations nationales commencent à se préparer là, en vue du Mondial Junior au hockey. C'est les camps estivaux. Il y a des matchs des espoirs du Canadien qui sont en action et qui font très bien. LJ Mooney notamment, on va en parler avec Marty dans une heure. Marco D'Amico va faire un tour aussi. Quelques situations contractuelles qui commencent à faire jaser chez nos voisins. De l'autre côté de la 417 ou de la 50 chez les Sénateurs d'Ottawa, pas de super encourageant de ce côté-là. On va faire le tour avec Marco D'Amico. Mathieu Bédard va venir nous parler évidemment du match des Alouettes qui a lieu ce soir face aux Rouges et Noirs d'Ottawa. Et Jacob Kenville aussi va arriver un peu plus tard à l'émission. Hugo, passez une belle journée hier?
2: Oui, super belle journée. Hier, j'étais dans un mood très Ricardo-esque. Je voulais faire beaucoup de recettes.
1: Oh boy! Ricardo-esque.
2: Ouais, Ricardo-esque. Okay. Puis je me suis inspiré. Puis depuis le début de la semaine, j'essaie quelques recettes hier. Je me suis un peu inspiré de Tony et sa plancha. J'ai fait un riz frit au saumon.
1: Wow!
2: Puis il était vraiment bon. C'était pour dîner, en plus. Parce que j'étais super chez mes parents le soir.
1: Tu peux te faire à manger maintenant.
2: Exact. J'ai un frigo qui marche.
1: Puis es-tu du genre à mettre plein d'épices? Es-tu du genre des sauces piquantes? Qu'est-ce que tu mets dans ton riz frit?
2: Sauces piquantes. C'est très, très, très important. J'étais un gars d'épicé. Je sais pas si toi, t'es un gars d'épicé. Ouais, moi, j'adore ça. Style un peu sucré salé mais avec un petit kick là. Mm-hmm. C'est vraiment mon genre.
1: J'aime donc ça faire des riz frits parce que c'est un petit peu un genre de tout ski là. Tu ramasses une coupe d'affaires qui traîne dans ton frigo, du riz d'il y a quelques jours, des légumes, une protéine, peu importe. Tu mets ça, moi j'ai un wok.
2: Tu mets ça dans le wok.
1: C'est des épices, des huiles piquantes, tout ça, puis écoute, ça donne quelque chose d'incroyable.
2: Simple à faire, ça change la game.
1: C'est ça.
2: Sincèrement, très bonne acquisition, Wally.
1: Ouais.
2: Toi, t'as-tu passé une belle journée hier?
1: Oui, une belle journée. Rien de particulièrement spécial. J'ai fait mes petites affaires. J'aurais peut-être une salutation, tiens, ce matin.
2: Ah, vas-y donc.
1: Ouais, j'en fais très rarement, en fait. Je pense que j'en ai jamais fait.
2: Vas-y, écoute, première salutation.
1: Tu sais, quand on est plus jeune, on a tous eu des influences, des gens qui nous ont aidés positivement dans la vie. Tu sais, ça peut être un prof, un parent, un ami, un membre de notre famille. Puis nous, on est des gars de sport. Tu sais, on a grandi en jouant plusieurs sports différents. J'ai joué au hockey, j'ai joué au football, au baseball, plein d'affaires. Bref, nos coachs, eux, ont de grosses influences sur nous. Tu sais, ce sont bien souvent des bénévoles, bien souvent des gens qui font ça par passion, parce qu'ils veulent redonner à la prochaine génération. Puis honnêtement, sans ces gens-là, je pense pas que je serais où je suis aujourd'hui, parce qu'ils ont tellement apporté de positivisme dans ma vie. Puis je veux saluer un ancien coach en particulier que j'ai eu plutôt quand je jouais au hockey, quand je jouais Pee-wee. Il s'appelle François Bissonnette. C'est un auditeur régulier ici à BPM, puis il m'écrit souvent pour me jaser de nouvelles de hockey, pour parler de ce qu'on fait en onde ici. Puis François, là, tu sais, tu pourrais difficilement demander mieux pour un coach au hockey mineur. C'est un gars qui avait le cœur à la bonne place. Lui, là, partait de Marieville sur la rive sud de Montréal.
2: Aïe.
1: Puis matin, midi, soir, la semaine, la fin de semaine, peu importe l'heure, il traversait la ville au complet. Il était là à nos pratiques. Moi, je jouais avec les Braves d'Antic dans le nord de Montréal. Fait qu'il traversait toute la rive sud, traversait toute l'île de Montréal au complet. Il était toujours là, un sourire au visage, jamais manqué une game, jamais manqué une pratique, avec le désir de nous enseigner des bonnes valeurs, le désir de nous donner le plaisir à jouer au hockey. Puis je pense que c'est ça qui est important à cet âge-là, là. Vous l'aurez compris, j'ai jamais fait la Ligue nationale de hockey, j'ai jamais été proche de la faire non plus. Mais à cause de François, puis à cause de d'autres personnes comme lui, j'ai eu la piqûre pour le sport, puis j'ai eu la piqûre pour faire quelque chose que j'aime dans la vie, puis c'est ce que j'ai la chance de faire aujourd'hui. Donc, salutations à toi, François, puis salutations à tous les coachs dans le sport mineur, parce que je sais que c'est pas toujours facile, parce que c'est un travail qui peut être ingrat. Des fois, il y a des gens qui peuvent être difficiles avec vous, puis des jeunes, on s'entend, c'est pas toujours évident d'une journée à l'autre être capable de les côtoyer au jour le jour. Fait que salutations à vous. Salutations à toi aussi, de facto, Hugo, parce que tu le fais, justement, t'es coach. Puis vous êtes des piliers pour la société.
2: Ben, t'es vraiment fin, Ali, puis honnêtement, chapeau à tous ces gens-là, parce que comme tu l'as dit, oui, autant ça fait en sorte que tu continues ta passion pour le sport, mais mine de rien, ça fait un peu partie de ton éducation en tant qu'humain.
1: Absolument.
2: C'est pas juste avec des gens.
1: Apprendre la technique.
2: Exact.
1: Comment jouer sur un rouleur, comment faire un lancer frappé, là. Ça va beaucoup plus loin que ça.
2: Exactement. Comment te comporter, comment être capable de soulever tes coéquipiers qui vont mal, comment être capable d'écouter quand ça va moins bien, de leader un groupe. Et ça part tout des philosophies imposées par ces entraîneurs-là.
1: Exactement. Donc,
2: chapeau à tout le monde, c'est une excellente salutation.
1: Salutations à tous les entraîneurs qui nous écoutent, à tous les parents, à tous les bénévoles qui font ce type d'implication-là. Bon. On a déjà fait trop de temps, là.
2: C'était romantique.
1: Ouais, c'était romantique.
2: On tombe dans le sérieux, là.
1: On tombe dans le sérieux, ça part pour l'émission du 31 juillet 2026 dans le Club du Matin. Des dossiers importants à régler cet été dans la LNH, il y en a une tonne. Dans les prochaines minutes, on va faire le tour de tout ça. Cutter Gauthier, Adam Fantilli, Zachary Bolduc, Harbert Jacquet. La situation chez les Red Wings de Détroit, Connor Hellebuyck, est-ce qu'il va être échangé ou non? Il reste encore de bons agents libres. Est-ce que le Canadien va? En tout cas, moi, je pense qu'il devrait au moins essayer de signer quelqu'un. On va parler de tout ça dans les prochaines minutes. En premier, je veux parler du dossier Leo Carlson. Non, pas Leo Carlson. Cutter Gauthier, justement, à cause de Leo Carlson. Lui, il n'a toujours pas de contrat avec les Ducks d'Anaheim. Agent libre avec compensation présentement. Qu'est-ce qui va se passer avec Cutter Gauthier? Parce que les Ducks sont dans le trouble. Ils ont juste 9 millions de dollars présentement sous le plafond salarial. Je vous le dis tout de suite, Cutter Gauthier, il veut pas mal plus que 9 millions de dollars. Puis je le comprends. Il a marqué 41 buts l'an passé et il a vu un de ses coéquipiers signer pour 18 millions de dollars. Est-ce que Cutter Gauthier va signer pour 18? Je le sais pas, mais quelque part entre 9 et 18. Donc les Ducks, ils vont devoir faire du ménage s'ils veulent être capables de s'entendre rapidement avec Cutter Gauthier. Ça, ça va devoir se faire dans les prochains jours, dans les prochaines semaines.
2: Ouais, c'est un dossier tellement urgent pour les Ducks. Et là, c'est ça, c'est le retour du balancier pour Pat Verbeek dans sa gestion de contrat. Parce que Cutter Gauthier, c'est le genre de joueur qui va naturellement, et comme tous, penser à son progrès, penser à son succès, ouais. Mais qui a eu des antécédents
1: mais
2: de
1: oui.
2: « je sais ce que je veux, je sais ce que je vaux ».
1: Écoute, le gars avait
2: pas joué pour n'importe qui.
1: Une game dans la LNH, puis il a demandé une transaction.
2: C'est ça. Ça,
1: c'est
2: osé
1: rare qu'on voit
2: même.
1: Ça, là.
2: C'est osé quand même. Et là, j'ai hâte de voir le terrain d'entente. C'est où qu'on va être capable de s'ajuster. Parce que dans mon livre à moi, Leo Carlson est quand même supérieur, je pense, ouais. Dans la hiérarchie des Ducks.
1: Ben, c'est un centre.
2: Que Cutter Gauthier, ouais.
1: Ils l'ont sélectionné deuxième au total. Je suis d'accord avec toi.
2: Ouais.
1: Mais Cutter Gauthier...
2: Il va être proche. Il va être très proche.
1: Est-ce que Cutter Gauthier se voit vraiment comme étant, entre guillemets, inférieur à Leo Carlson? C'est ça que j'ai hâte de voir.
2: Ouais, c'est ça. Mais c'est, en fait, c'est... Les deux sont super complémentaires. Puis c'est sûr qu'ils vont jouer là-dessus. Cutter Gauthier va être le gars qui va marquer comparativement à Leo Carlson qui va être le gars qui va fabriquer un peu plus le jeu. Lui aussi a une touche de marqueur. Mais Cutter Gauthier est vraiment là pour marquer les buts. Et... ça va être de voir comment ils vont être capables de... Le clan Gauthier va être capable de vendre cette complémentarité-là aux Ducks. Et on s'entend, Oli. On n'a pas vraiment le choix de considérer et d'abdiquer là, dans le cas de Cutter Gauthier. C'est un des gars les plus importants de notre équipe.
1: Ben, c'est
2: déjà.
1: Ça.
2: Déjà.
1: Ce qui joue un petit peu contre lui, c'est qu'il n'est pas éligible aux offres hostiles.
2: C'est ça.
1: À cause de la fameuse clause 10.2C, puisqu'il avait brûlé une année de son contrat là, à la fin d'une saison... À la place de jouer une saison complète, il n'est pas éligible aux offres hostiles. Donc ça, c'est peut-être une corde moins à son arc dans les négociations contractuelles. Mais quand même, en ce moment, il a le gros bout du bâton. Puis honnêtement, Cutter Gauthier a l'air d'être le genre de gars que s'ils s'entendent pas, ça ne les dérangera pas d'arriver plus tard au camp d'entraînement. Ou peut-être même de manquer des matchs pendant la saison régulière, au début de la saison.
2: Ouais.
1: Fait que là, les Ducks vont devoir faire le ménage. Qui va partir? On parlait à Marco D'Amico plus tôt cette semaine, il disait non, Mikael Granlund, fort probablement pas parce que les Ducks au centre, c'est pas fort. Mais attendez-vous peut-être à voir un gars comme Alex Killorn être échangé dans les prochains jours. Quelqu'un comme ça qui fait 6,2 millions de dollars, c'est évidemment énorme. Mais tu sais, même là, faites des maths rapides. Les Ducks ont 9 millions en ce moment sous le plafond, Alex Killorn c'est 6 millions. Tu l'échanges, tu libères 15 millions. Cutter Gauthier, ça se peut qu'il demande 15 millions. Fait que tu vas être coincé pareil. Moi, je vous le dis, là, les Ducks d'Anaheim, ils sont dans le trouble. Ça va être une équipe qui va régresser cette année.
2: Ouais, puis tantôt, tu vas avoir Beckett Seneca à signer aussi.
1: Ah oui, exactement. Fait que là, donc, tu vas te retrouver avec 3 joueurs rapidement.
2: Exactement.
1: Entre 15 et 18 millions de dollars, c'est énorme.
2: Est-ce qu'on pourrait voir un gars comme... On spécule. Est-ce qu'on pourrait voir un gars comme Troy Terry qui était l'organisation? Un gars qui est quand même blessé relativement souvent.
1: Ouais. Ben, il est blessé en ce moment, d'ailleurs. Il va manquer les premiers mois de la saison. C'est un bon point que t'apportes. Il va en avoir plus qu'un qui part. Puis, je vous le dis, les Ducks, là, ce sera pas fort cette année. En défense, ils ont perdu tous leurs droitiers.
2: Ouais.
1: Carlson, Gudis et bien évidemment aussi Jacob Trouba. Fait que ça te laisse un trou béant qu'ils ont moyennement remplacé. Je suis désolé, mais Nick Jensen, ça n'a rien à voir avec les trois gars que je viens de nommer.
2: Non, exact.
1: Bref, ça va être intéressant à faire plus au mois d'août. Là, on va commencer à y aller de nos prédictions pour la prochaine saison. Pour moi, les Ducks, c'est assurément une équipe qui va prendre un pas de recul. On y va avec un autre agent libre avec compensation. Lui aussi, son équipe est un peu coincée sous le plafond. C'est Adam Fantilli avec les Blue Jackets de Columbus. Adam Fantilli, lui, par contre, contrairement à Cutter Gauthier, il est éligible aux offres hostiles. Alors, il pourrait peut-être essayer d'utiliser cette carte-là dans les négociations... à voir, mais quand même, selon ce qu'on entend à gauche puis à droite, ce qu'on voit circuler sur la toile, Adam Fantilli demanderait autour de 13-14 millions de dollars par année. Encore une fois, même problème pour les Blue Jackets que les Ducks. Columbus a pas tant d'argent. Ils ont 13 millions et demi de dollars en ce moment sous la masse. C'est ça que ça va te prendre pour signer Fantilli. Donc eux aussi, ils vont devoir faire du ménage. Fantilli, il sait, il a le gros bout du bâton, là. C'est le centre numéro un de l'avenir à Columbus. Puis d'un avenir qui, des fois, a pas l'air trop rose parce que les autres bons joueurs, ça a l'air qu'ils veulent partir. Werenski, Marchenko. Fait que lui, il se dit, ben, vous allez perdre tout le monde. Vous avez besoin de moi. Donnez-moi ce que je veux.
2: Ouais, exact. C'est la priorité. Adam Fantilli, en ce moment, du côté des Blue Jackets de Columbus, t'as pas vraiment le choix, tu sais. Puis, en prenant en considération le reste de l'alignement, si on perd Kirill Marchenko et on perd Zach Werenski,
1: non, là, c'est la catastrophe, là.
2: C'est pas Jojo. Donc, il faudrait au moins conserver les services de Adam Fantilli. Et ça, honnêtement, c'est une situation quand même assez avantageuse pour lui parce que on en a parlé un peu plus tôt. C'est pas le gars qui a le développement le plus exponentiel depuis qu'il est dans la ligue.
1: 27, 54, 59 points. C'est pas mauvais.
2: C'est pas mauvais.
1: Mais si tu compares aux autres de sa cuvée, aux autres, ouais, pis c'est pas, talents similaires,
2: c'est ça.
1: Tu t'attendrais un peu plus.
2: Puis si tu regardes aussi ce qu'il a fait dans la NCAA,
1: ben oui.
2: C'est pas pareil. Par contre, c'est ça. Outre ça, il est quand même dans une bonne position parce que là, il se retrouve dans une situation où l'équipe a pas le choix de le conserver. En fait, ça fait en sorte que il peut négocier autant qu'il veut. Avec le marché qui va évoluer aussi, ça fait en sorte qu'il peut peut-être même aller chercher... Ben en fait, il va aller chercher beaucoup plus que ce qu'il vaut peut-être présentement dans la Ligue nationale.
1: Ouais.
2: Donc, ça va être intéressant à suivre.
1: Donc, tu sais, qui est-ce que les Blue Jackets vont sortir de leur alignement pour lui faire de la place, pour avoir les coups des franges, pour être capable de le signer puis avoir de l'espace pour commencer la saison? Est-ce que ça va être un Dmitri Voronkov? Est-ce que ça va être un Ken Johnson dont on a entendu le nom dans les derniers jours? Est-ce que, tu sais, je le sais pas, est-ce que c'est là où le nom de Kirill Marchenko recommence à avoir du sens? Ça va être à suivre assurément. Ces deux équipes-là, je vous le dis tout de suite, elles vont bouger d'ici la fin de l'été.
2: C'est quand même ironique, Tony, parce qu'on a quand même décidé de faire une transaction pour améliorer l'équipe en Diamond, d'aller chercher Valérie Nichushkin. Puis, ben là, au final, on réalise qu'on doit se débarrasser de plein d'aspects. Fait que je trouve ça quand même drôle. T'sais, dans la ligne directrice des Blue Jackets est très vague en ce moment.
1: Le Canadien de Montréal a présentement deux agents libres avec compensation qui ont joué avec l'équipe l'an passé qui n'ont pas encore signé. Zachary Bolduc, on a quand même parlé pas mal de lui dans les derniers jours, mais Harbert Jacky, toujours pas signé. Quand même surprenant, je dirais, à ce stade-ci de l'été. Dans les derniers jours, son agent a accordé une entrevue à TSN. Je paraphrase, là, mais je vais lire certaines de ses citations rapidement. Son agent a dit qu'il n'y a pas de panique, ni du côté du clan Jacky, ni de celui des Canadiens. Parfois, c'est des situations qui prennent du temps à se régler. Montréal a beaucoup de bons joueurs. Il faut trouver une meilleure façon de négocier à travers cette congestion-là. Ils comprennent que le Canadien veut le mieux pour le Canadien. Puis Harbert Jacky, lui, il veut faire ce qui est le mieux pour Jacky. Bref, il dit aussi qu'il existe un monde où les deux réalités peuvent très bien vivre ensemble, puis ils sont optimistes de trouver un accord entre les deux parties. C'est ça l'affaire avec Jacky, là. Puis je pense qu'on est tous conscients de son apport potentiel avec le Canadien, de ce qu'il peut donner à la formation à cause de son gabarit, à cause de la robustesse, à cause du facteur intimidant que Jacky peut apporter. Mais il n'y a pas nécessairement beaucoup de place pour lui. T'sais, lui, il regarde la formation du Canadien et il dit, encore une fois, je vais-tu jouer tant que ça l'an prochain?
2: Non.
1: Non?
2: Non, c'est ça, exactement. Il sait exactement pour quel type de rôle il se bat, défenseur numéro 6-7.
1: Mm-hmm.
2: Mais c'est une licorne, c'est un gars qui apporte quelque chose de différent, c'est un gars qui est aimé de la foule, c'est un gars qui aime Montréal, et clairement, c'est un gars qui a une volonté d'apprendre et de se développer. Tu le vois, ça. Il n'est pas problématique, Harbert Jacky.
1: Ah non, t'sais. Non, pas du tout.
2: Et ça, pour n'importe quelle formation, ça peut être... En fait, c'est super intéressant, mais surtout du côté du Canadien, je crois bien que l'organisation veut lui trouver un endroit dans l'alignement, parce que je pense pas que il y a eu assez de friction pour faire leurrer un dossier pour faire leurrer un dossier.
1: OK, tu dis ça en même temps. Je te pose une question. Madison Dobson, Hudson, Goulet, Carrier, c'est acquis, ça c'était 5.
2: Ouais.
1: Qui est-ce que tu penses que le Canadien préférerait voir percer sa formation, faire partie du top 6? Harbert Jacky ou David Reinbacher?
2: Ben, je pense que inévitablement à cause de l'étiquette du 5e au total.
1: À cause de ce que tu as investi en lui,
2: ouais,
1: exactement.
2: T'as pas le choix. Par contre, est-ce que le Canadien pourrait nier une excellente transaction incluant David Reinbacher pour aller chercher un joueur de qualité?
1: Peut-être. Mais en même temps, y a-tu encore tant de valeur que ça? Tu sais, le Canadien n'a pas vraiment le choix de donner une sérieuse chance à David Rademacher au camp cette année.
2: Exact.
1: À cause de ce que tu as investi en lui, à cause du fait que là, on est rendu 3 années après son repêchage, il commence à être temps. Puis je suis loin de dire que Rademacher est prêt pour la LNH à temps plein. Là.
2: Sauf que tu donnes l'option d'avoir une rotation 6-7.
1: 6-7? Mais 8-9 aussi, parce qu'à ça, il faut ajouter le nom du Struble et Engstrom aussi qui ont c'est prouvé qu'ils appartiennent à la LNH.
2: Ça, c'est vrai.
1: Bref, c'est un méchant casse-tête, ça. C'est un méchant casse-tête, puis tout ce que je dis, c'est que moi, je suis d'accord, puis on est plusieurs à partager cet avis-là. Harbert Jacquet, idéalement, tu l'as dans ta formation. Mais un, y a-tu de la place pour lui? Puis deux, est-ce que c'est vraiment le... celui que la direction du Canadien puis que même les coachs vont favoriser, pas si sûr que ça. Et c'est là où je pense que ça accroche potentiellement dans les négociations.
2: Mm-hmm. C'est sûr et certain. Mais en même temps, son agent, dans cette entrevue-là, a dit justement que il aimait Montréal. Il trouvait que son client s'était développé avec Martin Saint-Louis. Donc, il ouais. y a cette option-là aussi. Est-ce que c'est du tough love?
1: Mais il est pas non plus pour dire publiquement « Ah, il y a ça Montréal, là. » T'sais,
2: ah
1: c'est
2: non,
1: un
2: non,
1: agent.
2: C'est sûr, c'est sûr.
1: Il est là pour faire une job de PR.
2: C'est
1: il est
2: sûr.
1: Là pour.
2: Mais je pense pas qu'il aurait
1: souligné. Rassurer.
2: Ouais. Mais je pense pas qu'il aurait souligné le fait de Adam Nicklaus et de Martin Saint-Louis si c'était pas véridique.
1: Effectivement. Mais moi, tout ce que je dis, c'est que si dans un an, Harbert Jacquet n'est plus avec le Canadien, je tombe pas en bas de ma chaise.
2: Ouais, moi non plus.
1: Les Red Wings de Détroit. Qu'est-ce qui se passe à Détroit? Ben, on le sait, il y a quelques semaines, Steve Yzerman s'est fait tasser de son poste de DG. Ils ont toujours pas embauché quelqu'un. On n'entend pas vraiment encore de nouvelles par rapport au processus d'embauche. Est-ce qu'ils ont passé des entrevues avec des candidats? C'est pas mal le silence radio. En fait, c'est le silence radio, je vais être honnête, de ce côté-là. Donc, qui est-ce que les Red Wings vont embaucher? Quel profil de DG est-ce qu'on va rechercher? Mais surtout, cette personne-là, qu'est-ce qu'elle va faire avec Dylan Larkin?

0: qui soient en train de gérer des dossiers de, je dirais pas de manière maladroite, mais qui soient en train de précipiter leurs gestes ou qui prennent le temps de sécuriser leurs espoirs et vraiment s'assurer de reprendre une direction stable, Dylan Larkin va pas être satisfait. C'est ça qui me fait peur là-dedans.
1: Oui, en même temps, le gars qui va prendre cette job-là à Détroit, si t'es les Red Wings, faut que tu t'assures d'embaucher quelqu'un qui a le potentiel de convaincre Larkin de rester dans l'organisation. Puis lui, cette personne-là, ça va devenir sa priorité numéro un. La première personne que tu vas appeler, ça va être Dylan Larkin. Ça va être ton capitaine pour essayer de le convaincre. Est-ce qu'il va être capable de le faire? C'est possible. Écoute, clairement, eux, ils veulent pas l'échanger. Puis je les comprends. On est rendu presque au mois d'août. C'est quoi les probabilités que Larkin commence la saison à Détroit? Je dirais, ça, on doit être pas loin du 50-50. Personne bouge d'un côté puis de l'autre. C'est le statu quo depuis le début. Et l'autre dossier à suivre à Détroit, puis ça, clairement, ça avance pas parce qu'ils ont pas de DG en ce moment, mais c'est Simon Edvinson, qui est leur deuxième meilleur défenseur, celui qui complète une excellente paire avec Moritz Seider. Eh bien, lui, il est présentement agent libre avec compensation, éligible aux offres hostiles, mais on n'entend rien par rapport aux négociations entre Edvinson et les Red Wings. Puis c'est normal, ils n'ont personne pour négocier avec. Alors ça aussi, ça va être parmi les dossiers intéressants pour leur prochain DG.
0: Absolument.
1: Une demande de transaction, est-ce que ça a vraiment été fait? Est-ce que ça n'a pas été fait? Peu importe, c'est très louche ce qui se passe de ce côté-là. Connor Hellebuyck, est-ce qu'il va être échangé ou non par les Jets? On le sait comme pas trop. Rappelle-toi, il y a quelques semaines, Cole Perfetti, quand il avait signé son contrat avec l'équipe, s'est fait poser la question « Qu'est-ce qui se passe? T'sais, avez-vous des nouvelles de Connor? » Puis Perfetti a dit « Hey, moi, je suis comme n'importe qui à Winnipeg. J'ai juste hâte de savoir qu'est-ce qu'il va faire ou non l'an prochain. » Bref, les joueurs le savent pas. Le clan des Jets le sait pas. Il y a juste Connor Hellebuyck en ce moment qui sait ce qu'il va faire l'an prochain.
0: Ouais, c'est vraiment une gestion mystérieuse, là, le dossier de Connor Hellebuyck. Et je comprends que ça suscite de l'intérêt, ça suscite un peu de l'inquiétude, de l'anxiété
1: c'est
0: par
1: sûr.
0: Moment.
1: C'est ton joueur de franchise.
0: C'est ça, c'est ton joueur franchise. C'est sûr et certain que ça va avoir un impact direct, sa décision. Moi, honnêtement, je pense pas. Je pense pas que Connor Hellebuyck va revenir. Je pense que tu es d'accord avec moi. Puis... Ça va avoir un impact sur comment les Jets vont être capables de gérer leur prochaine saison. Parce que
1: leur prochaine saison, je pense qu'elle va prendre le bord là, s'il est échangé.
0: Ah ben oui, assurément. Mais en même temps, eux, ils ont déjà pris un pas dans cette direction-là. Ils se sont sécurisés en signant Jeff Skinner. Stuart Skinner.
1: Jeff Skinner comme gardien.
0: Non, Stuart Skinner, ça je veux dire. Mais oui, tu sais, en signant Stuart Skinner... On est allé au moins chercher une police d'assurance, déjà là. Donc ça va être intéressant de suivre. On a Dominique Divincentis qui peut être prêt à jouer dans la Ligue nationale comme deuxième gardien.
1: Mais... La drop là, entre Connor Hellebuyck puis n'importe qui d'autre que les Jets vont amener, peu importe, elle est immense. On parle d'un des trois meilleurs gardiens de la Ligue, un gars qui a gagné le Hart il y a moins d'un an que ça. Je sais qu'en séries éliminatoires, c'est pas toujours convaincant, mais il a prouvé avec les États-Unis l'an passé aux Olympiques qu'il est capable... de sortir le gros match quand ça compte. Il a quand même blanchi le Canada en finale, je vous le rappelle. Bref, je pense que Connor Hellebuyck, il lui reste encore beaucoup de bon hockey. Est-ce que ça va être à Winnipeg? Est-ce que ça va être ailleurs? C'est très, très nébuleux, cette situation-là. En terminant, très rapidement, il reste quelques agents libres, sans compensation, intéressants sur le marché. Le plus gros nom, c'est assurément Vladimir Tarasenko. Qu'est-ce qui va se passer avec lui? C'est un gars qui a quand même roulé sa bosse dans les dernières saisons, Vladimir Tarasenko. Est-ce qu'il pourrait retourner en KHL? Est-ce qu'il pourrait aller en KHL? Peu importe, je le sais pas. J'ai hâte de voir ce qu'il va faire. Patrick Laine non plus n'a toujours pas signé de contrat. J'imagine qu'il va recevoir un essai professionnel d'ici l'ouverture des camps. Sinon, quelques autres joueurs, là, on peut penser à Eli Tolvanen, Michael Bunting notamment. Beaucoup de joueurs de profondeur. Mais moi, je regarde ça puis je regarde la formation du Canadien qui en ce moment a juste 12 attaquants. Ça veut dire que sur papier, à la seconde où t'as un gars qui va se blesser... là, tu dois faire entrer des Jack-Eye, des Beck, des ci, des ça, qui sont pas nécessairement encore prêts pour la LNH. Alors que l'an passé, le Canadien avait cette profondeur-là. T'avais des extras. T'avais Gallagher. T'avais Veleno. Mm-hmm. Bolduc sautait son tour de temps en temps. Même chose pour Kapanen. Même chose pour Texier. T'avais cette flexibilité-là que t'as pas présentement. J'aimerais voir le Canadien procéder à une signature de profondeur de ce type-là au courant des prochaines semaines parce que

0: ce serait très risqué d'arriver au camp d'entraînement avec seulement ces 12 attaquants-là et miser sur le fait que ce soit Beck, Jacky, Bérard ou peu importe, qu'un de ces gars-là va réussir à prouver qu'il appartient à la LNH.
1: Ouais, exact. Et en t'assurant d'avoir cette police d'assurance-là, ben tu vas pas te permettre de faire un pas vers l'arrière parce que mine de rien, tu veux du monde qui sont prêts à jouer dans la Ligue nationale ben, présentement.
0: T'es plus en reconstruction, là.
1: Tu veux avancer, exactement.
0: C'est fini les projets.
1: Il n'y a plus d'adaptation.
0: Non.
1: Puis avec les Bêtes, avec les Jacky, même si ces gars-là ont eu quelques petites expériences dans la Ligue nationale jusqu'à présent, tu te sens pas assez solide pour non. avancer avec ces gars-là.
0: Il n'y a personne qui peut nous dire avec confiance ce matin que ces gars-là appartiennent présentement à la LNH. Peut-être ça. Qu'ils vont le prouver au camp, mais c'est à eux de le prouver.
1: Ah,
0: mais en
1: puis
0: ce moment,
1: chapeau
0: peux...
1: à eux si
0: ben oui,
1: ça arrive. Là,
0: absolument, je serais super content. Mais tu peux pas prendre ça pour acquis en ce moment.
1: Non, tu peux pas.
0: Parfait. OK. Fait que ça, c'est ce qu'on va suivre au mois d'août.
1: Ça va être intéressant.
0: Fait que dès lundi prochain, Hugo,
1: ça
0: tout
1: brasse.
0: Ça, là, ça repart, ça brasse.
1: J'adore.
0: Ça va tout débouler dans les prochaines semaines avant le début des camps à travers la Ligue nationale de hockey. On va prendre une courte pause au retour. Ce sont les BPM. On s'inspire des SPs. On se moque un petit peu de nous-mêmes. Les meilleurs moments de la dernière saison à BPM Sport. On a des extraits très cocasses pour vous et on vous les fait entendre après la pause.
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0: Les BPM de BPM ont remis des prix pour les meilleurs moments de la saison de radio qui a eu lieu à BPM Sport l'an passé. Plus tôt cette semaine, on a donné l'opinion qui a mal vieilli de l'année à Max Lalonde, qui a dit qu'il irait porter Slaff à l'aéroport pour Tage Thompson. Le stun de l'année quand George a littéralement fait trembler la terre après le but gagnant aux Jeux Olympiques pour le Canada. Le hot take de l'année, George encore, qui avait prédit moins de 40 matchs pour Patrick Laine cette saison. Ben aujourd'hui, on est de retour avec d'autres BPM pour BPM. La montée de lait de l'année. On a Ben sur John Cooper, le fendant. Tu te rappelles, Hugo, là, c'était après le dernier match de saison régulière entre le Canadien et le Lightning. Le Lightning qui crée l'égalité, puis le fameux point de John Cooper. Puis Ben n'avait pas aimé
1: Ben
0: ça.
1: Était pas content.
0: Oh boy.
1: Insultez pas Benoît Roger non. comme ça, s'il vous plaît.
0: On a Gilbert sur Dak. J'ai mis ça dans mes notes, puis honnêtement, j'ai de la misère à me remémorer combien des 49 000 fois que Gilbert a pogné les nerfs contre Dak cette année. Est-ce que je parle? Mais bon, vous imaginez de quoi je parle, là, le manque d'effort, les blessures, etc. Il a pété une coche par rapport à Dak plus d'une fois. Un autre qui a pété une coche, puis ça avait été un moment assez cocasse. Anthony Marcotte, tu parlais des bâtons brisés, puis coudonc, il avait raison, là. Écoute, ça avait pas de bon sens cette saison, la quantité de bâtons qui se brisaient match après match.
1: Ça avait aucun sens, puis c'était toujours dans des contextes où le Canadien avait une chance de marquer.
0: Oui.
1: Demidov sur un lancer frappé sur réception, plus de bâton.
0: Écoute, des fois c'était réception de passe, puis là le bâton casse. Tu te dis, qu'est-ce qui se passe?
1: Le Canadien avait perdu un match en prolongation quand Mike Matheson a brisé son bâton à la ligne bleue contre des sortes de Buffalo. Tu te souviens-tu de ça, cette année?
0: Puis c'était pas aussi arrivé dans le premier match contre les Leafs, je pense. Matheson
1: aussi,
0: encore à la ligne bleue. En tout cas, pas chanceux. Hugo, vas-y avec le moment gagnant.
3: Tabarnan, Manny, tu veux-tu gagner, tu veux pas gagner? Sais-tu quoi? Il peut mesurer 7 pieds puis il peut peser 400 livres. De la façon qu'il joue, ça sert absolument à fuck all parce qu'il frappe pas puis il est pas agressif. T'es motard, ouais, un gars de 5 pieds 9 puis 180 dans le line-up qu'un gars de 6 pieds 4, 225 qui touche pas une calique de mouche. Astic, Calvez.
4: Ah, il y a un gros gabarit.
3: Tu frappes pas!
4: Plus un.
3: Bon, mais c'est correct. Tu me fais fâcher un matin, Calvez.
0: Il était pas content. Ça bouillait, là, littéralement.
1: La bonne nouvelle,
0: c'est Kirby Dach qui est de retour avec le Canadien, puis vous allez donc pouvoir encore entendre d'autres montées de lait par rapport à Kirby Dach. Le moment de l'année, on en a eu plusieurs. Écoute, il y avait la fois où les gars dans la Rack Gonzalez ont tout simplement décidé de quitter le studio.
1: Ouais.
0: Parce que Bruno, un des éditeurs qui nous appelle régulièrement, a décidé d'y aller d'un long monologue. Tony Marcotte qui est allé de quelques descriptions, ça c'était bien le fun, après des grands moments du Canadien cette année. Il ressortait le descripteur en lui.
1: Il se pouvait plus. Il fallait.
0: Et finalement, j'ai aussi mis La Bonne Femme, qui était une chanson que on avait fait plus tôt cette année pour un petit peu taquiner Gilbert quand il avait parlé de Bad Bunny et tout ça. Hugo, vas-y donc avec le moment de l'année.
5: C'est 1500 verges, 1400 verges, un autre 3000 verges, 900 verges l'année passée. Malgré tout, il y a eu des passés des ballons, il y a eu des blessures un peu.
6: Respect.
5: C'est quoi? Un peu de la des devers, là. Ils ont fait les playoffs l'année passée.
6: Bruno, quand tu parles respect, on dirait que tu essaies de plugger le plus de mots à la minute.
5: Alors, excuse-moi, c'est parce que ça va pas savoir, là. C'est comme si Gonzo, il a tenté Chase, mais lui, il l'aime pas, là. Si je comprends que tu l'aimes pas, pour Jésus. Je sais. Pour celui qui reste, tu m'as écrit sur le mandat. T'as pas besoin de mesurer si t'es 4-240 pour qu'il n'y ait devant ton net. Si c'est la base, c'est une dépense, là. Fait que t'as pas besoin de faire ça. Si tu peux faire ça, là, tu peux pas dur qu'il n'y ait devant le net, là. Puis ils font pas faux, puis chaque mal leur homme, là, non. C'est ça le problème. Si tu venais, t'as reçu mon message? Allô?
0: Oh. Moi, c'est le
1: D'où est venu l'extrait
0: ensuite? Ça me tue à chaque fois. Parce parfait. Qu'il est là, pour ceux qui ont peut-être pas compris là, à l'audio, ben c'est parce que après, je dirais 2 minutes de Bruno qui parlait sans arrêt, ils sont juste partis.
1: Ils ont quitté
0: le studio, puis ils continuent à parler, ils n'ont rien remarqué jusqu'à la toute fin.
1: Ouais.
0: C'était très bon.
1: Il dit allô? Oh! Ça, c'est malade. C'est malade.
0: Tu sais ce qui est malade aussi, Hugo?
1: Vas-y donc.
0: Ton sport flash.
1: OK. Flash. Ouais, donc en ce moment c'est la vitrine estivale du championnat mondial de hockey junior et le Canada a fait toute une remontée face à la Finlande. Lui, il perdait 3-0 et c'est là que l'espoir de 17 ans du Spirit de Saginaw, Dima Zikin, a décidé de prendre les choses en main. Il a inscrit 2 buts dans cette remontée de 5 buts là, sans riposte là, du Canada. Ça a été 5 buts consécutifs. Khaled Desnoyers a inscrit le but gagnant de cette partie là et l'espoir des Flames de Cole Rushney, lui, a inscrit 3 passes en une période. Ça, tu vois ça très rarement.
4: Ouais.
1: Mais on voit vraiment que les jeunes sont mis en vedette et ça met la table quand même pour le prochain championnat mondial de hockey junior. Il y avait aussi les Québécois Xavier Villeneuve, Lucas Beckman qui était là, mais il n'était pas en uniforme. Le Canada affronte les États-Unis demain, ça va être bon. Et LJ Mooney a un excellent tournoi dans cette vitrine estivale-là, donc il va être à surveiller.
0: On va en parler d'ailleurs dans une 30aine de minutes avec Martin Thériault, LJ Mooney. Un des espoirs intrigants du Canadien, ça va être à suivre, puis Marley nous en parle dans une demi-heure.
1: Exactement, et autre nouvelle quand même assez grande du côté du soccer, Gianni Infantino veut privatiser la FIFA au grand désarroi de l'UEFA. Dans le fond, le président aimerait céder une partie des parts à des investisseurs privés pour créer une société commerciale derrière la FIFA. Et regarde, les 55 membres de l'UEFA, en fait, nous on vote à l'unanimité de boycotter les compétitions internationales dans les prochaines Coupes du Monde, ce qui pourrait être très gros, parce que selon eux, le soccer ne devrait pas passer par des investisseurs privés. Et ça, on va en parler un peu plus tard à l'émission aussi, soyez à l'affût. Ah, mais c'est un gros scandale.
0: Immense scandale dans le monde du soccer, et on commence même à se demander si ça ne pourrait pas coûter le poste à Infantino.
1: Exactement.
0: Entre vous et moi, il serait temps, là, mais on en parle dans 45 minutes.
1: Exactement. Et finalement, petite nouvelle NFL, Deebo Samuel retourne avec les 49ers. L'entente est de 1 an et 7 millions de dollars. L'année dernière, avec les Commanders, il a marqué 5 touchés sur 72 réceptions et a accumulé 727 verges.
0: Ouais, ça vient à la suite de la possible blessure pour toute la saison à Ricky Pearsall. On sait, les 49ers, c'est l'équipe. À chaque année, c'est la même chose. Ils se blessent tout le temps. Donc là, ils ont ramené Deebo Samuel au bercail. C'est quelqu'un qui avait connu énormément de succès avec les 49ers. Un joueur que c'est pas tout le monde qui est nécessairement capable d'utiliser, de maximiser ses forces, mais Kyle Shanahan, leur gourou en attaque, leur entraîneur-chef, lui, il est excellent. Il sait comment maximiser le potentiel de Deebo Samuel. Oui, il a vieilli, mais j'ai bien hâte de voir qu'est-ce qu'il va accomplir cette saison. Après la pause, les séries éliminatoires des moments marquants du Canadien 2000, ça va être à votre tour de voter. Quel a été, selon vous, le moment marquant de la semaine? La sélection de Louis Leblanc? Le but de Lekkonen, le jour de la Saint-Jean, la saison 2002 de José Théodore ou la série de Piqué-Souban en 2014 contre les Bruins de Boston, mais vous allez voter après la pause.
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0: Les séries éliminatoires des moments marquants du Canadien depuis 2000, tous les jours cet été, on vous présente un moment qui aura marqué l'histoire du Canadien dans les 26 dernières années. Il y en a eu des bons, de très très beaux moments, il y en a eu des moins bons, mais c'est pas grave, ils ont tous marqué les esprits pour des raisons différentes. Et le vendredi, avec tous les moments dont on a discuté pendant la semaine, ben on va voter pour le finaliste qui, à la fin de l'été, ben va faire partie du grand tournoi pour vraiment déterminer ça a été quoi le moment le plus marquant des 26 dernières années. Hugo, on a parlé de 4 moments cette semaine.
1: Ouais.
0: Et là, sur YouTube et sur la messagerie texte, parmi les 4, vous allez devoir nous dire, selon vous, lequel a été le plus marquant. On a eu la sélection de Louis Leblanc au premier tour en 2009 à Montréal. Ça se criait Louis, Louis. Il a eu une ovation monstre. Un moment... Un des moments les plus marquants du repêchage de la LNH, point final. C'est très rare que tu vois quelque chose comme ça se passer au repêchage. C'est sûr que peut-être connu une carrière un peu décevante par la suite, mais le contexte de sa sélection, c'était vraiment quelque chose. On a le but d'Arturi Lehkonen. Le jour de la Saint-Jean, le 24 juin 2021, pour envoyer le Canadien en finale. Le Canadien qui a donc éliminé les Golden Knights de Las Vegas, un but historique de Lehkonen pour permettre à l'équipe d'atteindre sa première finale depuis 1993. On a la saison 2001-2002 de José Théodore qui était tout simplement historique.
1: Ouais, absolument.
0: Un Hart, un Vezina amènent le Canadien en série, leur permet de battre les Big Bad Bruins de Boston. Quelle saison de José Théodore! Et on a piqué Subban en 2014, a connu des séries exceptionnelles. Et notamment contre les Bruins de Boston, avait promis une victoire. Après le match 6, a dit non, nous on va débarquer au TD Garden. Là. On va gâcher leur party, puis on va les éliminer. Donc vous pouvez voter 514-790-0919, vous pouvez nous écrire. Et aussi sur YouTube, voter selon vous, c'est lequel qui a été le plus marquant. Hugo, toi, si t'avais y allé avec ton choix, tu irais pour lequel?
1: Ben, c'est vraiment difficile de passer à côté du but d'Arturi Lehkonen. Oui. Maintenant, je pense que dans tous mes souvenirs de hockey, du moment où j'ai commencé à suivre le Canadien, oui, Piqué Subban a été électrisant en 2014. J'étais un peu trop jeune pour suivre sérieusement la saison de José Théodore en 2001-2002. J'avais 3 ans. Et la sélection de Louis Leblanc, ça a été un moment très éphémère. Donc moi, c'est sûr, je vais aller avec le but de Lehkonen. Ça m'a fait vivre tout plein d'émotions et je pense que ça a fait vibrer Québec au grand complet, honnêtement.
0: Très bien dit. Ouais. Non, sérieux, là, c'était le genre de moment où tout le monde se rappelle où ils étaient. T'sais, jusqu'à la fin de nos jours, à moins que le Canadien gagne 20 coupes cette année d'ici là,
1: ouais,
0: on va s'en rappeler d'où on était pour ce but d'Arturi Lehkonen. Là, moi aussi, c'est mon choix. Écoute, le contexte à travers tout ça, avec la pandémie, avec le parcours en série qui était vraiment bizarre, là, je veux dire... On était en finale de l'Ouest contre les Golden Knights de Las Vegas. Ça avait pas rapport. Mais non. Regarde, c'est ça qui rendait ça si spécial. Tout le monde était dehors. Moi, je me rappelle, après qu'il a marqué son but, je venais juste de finir de travailler. J'ai rejoint mes amis au centre-ville.
1: Ben, c'est ça, là.
0: C'était la cohue, là. Écoute,
1: ah ouais,
0: j'ai fini par me faire gazer. Même
1: ah
0: si
1: non, c'est ça, là.
0: J'avais rien fait de mal, mais regarde, c'est... Les gens étaient sur le party, puis... Pour la première fois depuis quand même longtemps, là, avec tout ce qu'on avait vécu dans les dernières années, tu sentais qu'on était heureux, puis qu'on était bien, puis qu'on vivait quelque chose en gang, en collectivité. Puis on n'a pas revécu ça depuis, puis ça se peut que ça prenne longtemps. Mais encore avant qu'on vive quelque chose comme ça.
1: Il y avait des voitures de police qui étaient renversées. Là. C'était à ce
0: ça,
1: point.
0: C'est toujours un peu
1: un peu dans l'exagération, dans l'excès, mais tout de même, le sentiment, c'est ça. Ça a été un sentiment où... Ça a été une extase totale pour la ville de Montréal.
0: Tu vois, Cédric, il dit « Le but d'Arturi Lehkonen en prolongation, quel souvenir! Le Centre Bell en délire, la Saint-Jean, Carey Price enfin en finale et tout le Québec qui y croyait à nouveau ce soir-là. On n'a pas seulement gagné un match, on a retrouvé la magie du Canadien. Un moment gravé à jamais dans le cœur des partisans. » C'est tellement bien dit, ça, Cédric. Puis tu sais, il a raison, là. Puis il y a quelque chose aussi avec le fait d'être le underdog, d'être l'équipe qui est sous-estimée. Puis là, tu pars sur une séquence en séries éliminatoires. T'es revenu de l'arrière contre les Maple Leafs. Tu ne fais qu'une bouchée des Jets de Winnipeg.
1: Ça n'a pas été long.
0: T'affrontes les puissants Golden Knights de Las Vegas et c'est comme si t'es rendu invincible. Mais c'est l'impression qu'on avait à ce moment-là.
1: 100%.
0: Là. On avait l'impression que c'était l'équipe du destin. Puis là, un but en prolongation. Il n'y a rien de plus stressant qu'une prolongation au hockey.
1: Ouais, surtout en série.
0: Surtout en série, hey boy!
1: C'est pas le fun. Et le 24 juin en plus...
0: Le 24 juin, tout le monde était déjà sur le party.
1: C'est ça, tout était comme set. Tout était installé pour que le Canadien connaisse du succès à ce moment-là, connaisse ce beau moment. Et là, naturellement, oui, il y a eu le but de Lehkonen. Après ça, tu te souviens, dans la diffusion, les caméras se sont rivées sur Carey Price, il lève les bras.
0: Ouais.
1: On était tous contents pour Carey aussi. Qui allait accéder à sa première finale de la Coupe. Écoute, il y avait plein de contexte, de sous-contexte à ce but-là. Ce qui a fait en sorte que ça a été un moment marquant.
0: Sur YouTube, présentement, c'est le but qui mène. Le but de Lehkonen à 61% suivi de la série de Piqué contre les Bruins en 2014 à 24%. La saison 2001-2002 de José Théodore est à 12% et la sélection de Louis Leblanc est à 3%.
1: Merci de voter en passant. Très apprécié.
0: Ouais, vraiment apprécié. Puis... pas mal unanime aussi sur la messagerie texte. Ça va être notre finaliste de la semaine. Je vous le dis tout de suite. On va prendre une pause. Au retour, c'est le dugout. La date limite des échanges, c'est ce lundi dans le baseball majeur, plus que quelques jours avant que ça arrive. Qu'est-ce qui va se passer avec le plus gros nom sur le marché, Tarik Skubal? Qu'est-ce que les Blue Jays vont faire? On vous donne les dernières rumeurs dans le baseball majeur dans deux minutes.
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4: Tarik Skubal is going to be traded. The Tigers haven't gone to teams that are interested in him and said as much at this point, but the expectation is that's going to happen within the next day or two. And
0: Tarik Skubal va être échangé. Ce n'est plus une question de si, mais une question de quand. C'est ce que rapporte l'informateur Jeff Passan, et ça, c'est gros. Parce que Tarik Skubal, Hugo, c'est un des quoi? 5, peut-être même 3 meilleurs lanceurs dans tout le baseball. Ouais. Il vient de gagner 2 Cy Young. L'équipe qui va réussir à mettre la main sur lui, ça va complètement changer la donne. Tu mets la main sur un as numéro 1.
1: Exact. Et pour les Tigers, là, je pense qu'on peut sortir du déni. Parce que oui. Jeff Passan vient de le dire dans l'extrait, les Tigers ont forcé à aller contacter des équipes qui n'étaient pas vraiment dans le derby, Skubal. Juste pour dire qu'on a contacté, puis on recevait des appels, mais là, les gros joueurs vont sortir.
0: Ouais.
1: Et là, je me suis amusé, Oli, et je suis allé chercher 3 équipes auxquelles l'intérêt pour Tarik Skubal est assez grand et auxquelles devrait vraiment là, genre, faire un move. On va s'en parler.
0: Il y a plusieurs équipes, on sait déjà, qui sont intéressées à lui. Exact. C'est pas surprenant. Mais il y a quelques équipes qui ressortent un petit peu plus, puis c'est l'exercice qu'on va faire.
1: Ouais, c'est ça. C'est 3 équipes parmi ceux qui sont très intéressés qui devraient comme faire l'acquisition de Skubal immédiatement. En commençant par les Dodgers, évidemment. J'ai mis les Dodgers. C'est pas en ordre non plus. En ordre d'importance, selon moi, c'est juste vraiment 3 candidats qui vont être vraiment sérieux. Les Dodgers ont terriblement besoin d'un gaucher en ce moment parce que Blake Snell va être blessé juste à quasiment les séries éliminatoires, peut-être la fin de saison. C'est souvent le cas pour la rotation des Dodgers. On signe des gros noms. Ils se blessent souvent. Et ensuite, on est capable de se former toute une formation pour les séries éliminatoires. C'est une armée sur le monticule. Et pour Los Angeles, ça serait une opportunité naturellement d'être un rouleau compresseur.
0: On a Hugo, c'est déjà un rouleau compresseur, les Dodgers. Ont-tu vraiment besoin de Tarik Skubal?
1: Selon eux, oui. On n'est pas assez fort. Il y a des joueurs qui connaissent quand même des saisons en deçà des attentes à LA, notamment Kyle Tucker, l'homme de 60 millions de dollars par année, qui n'a pas la saison escomptée. Sur la butte aussi, on a beaucoup de difficultés avec des rookies Sasaki de ce monde-là qui n'ont jamais vraiment été capables de s'ajuster à la pression du baseball majeur en Amérique du Nord. Mais l'affaire qui fait le plus mal chez les Dodgers présentement, Ali, c'est le fait qu'on n'a pas beaucoup de gauchers dans la rotation. Et on a été chanceux parce que cette année, on a eu Ryan Robleski qui est sorti un peu de nulle part et qui a connu une saison hors de ce monde. L'année passée, si vous ne savez pas c'est qui, Ryan Robleski, c'est le gars qui a atteint George Springer lors du match numéro 6 entre les Dodgers et les Blue Jays et qui avait semé un peu la zizanie. Là. Il était vraiment arrogant. C'est ce gars-là. Puis là, on est allé chercher un ancien Blue Jays, Eric Lauer, qui est rendu là, qui fait le rôle qu'il faisait l'année dernière avec Toronto, c'est-à-dire être un partant alors que son rôle est un rôle de releveur. On a aussi Emmett Sheehan dans cette rotation-là.
0: Mais tu sais ça, son premier dans le baseball majeur, ils ont une excellente rotation. Je sais que t'as jamais trop de bons lanceurs. Là.
1: Ouais.
0: Tu sais, sur papier, ils ont pas nécessairement besoin de Skubal, mais c'est sûr qu'ils vont être intéressés à lui. Ils ont les atouts pour aller le chercher parce qu'ils ont toujours des bons espoirs, les Dodgers. Puis, écoute, faudrait pas être surpris si on arrive mardi prochain puis Tarik Skubal fait partie des Dodgers. Par contre, je vous le dis tout de suite, si jamais ça arrive, là, ils mettent la main sur Skubal puis ils gagnent une autre série mondiale, on peut partir en lockout tout de suite parce que ce sert à quoi de jouer toutes ces games-là?
1: Non, c'est ça.
0: Ça confirmerait le fait que les Dodgers sont dans une autre ligue et que c'est injuste ce qu'ils sont en train de faire avec la structure qu'on a présentement dans le baseball. On peut annoncer le lockout tout de suite si ça arrive.
1: C'est vraiment une bonne hypothèse que tu lances là, parce que c'est vrai que là, dans le fond, tu t'assures que les Dodgers aient une domination, puis cette domination-là vient d'un avantage financier incroyable.
0: Mais c'est ça, c'est parce qu'après ça, chaque hiver, ils signent le meilleur agent libre possible. À la date limite des échanges, ils mettent la main sur les meilleurs joueurs possibles. Comment est-ce que tu veux être capable de les arrêter?
1: C'est difficile, t'as raison.
0: C'est impossible de compétitionner avec eux.
1: Puis les avocats du diable vont dire, ah, mais regardez les Yankees, gros marché, dépensent ces gros bidous aussi pour des agents libres. Ah, ils sont pas
0: Mets.
1: Capables de gagner. Les Mets, c'est une des pires équipes de la Ligue. Un autre gros marché qui devrait être intéressé à intéressés à Terry Skubal, mais qui devrait faire en sorte qu'ils se joignent à leur organisation. Je prêche un peu pour ma paroisse, mais c'est les Cubs de Chicago. Ça devrait être l'équipe la plus agressive dans le dossier Terry Skubal. Je t'explique pourquoi. Il y a beaucoup trop de blessures en ce moment dans la rotation des Cubs. On a Edward Cabrera qu'on est allé chercher cette année. A pas été capable d'être à la hauteur et blessé présentement. Ben Brown, une belle surprise, un grand droitier avec une bonne vélocité, qui, lui aussi, a été incommodé par des blessures. Notre recrue de l'année, Cade Horton, il y a 2 ans, qui a jamais été capable de récupérer de son opération Tommy John. Ça fait longtemps. On essaye vraiment d'aller chercher des manches de d'autres droitiers. On fait des acquisitions par-ci par-là pour essayer de combler le vide de Cade Horton. Et Justin Steele, qui est lui aussi un gars qui a de la misère à rester en santé. Si on est capable d'aller chercher Terry Skubal dans cette rotation-là à Chicago, on s'assure au moins d'un départ de qualité aux 5 matchs. Et ça, c'est très, très, très important parce qu'en ce moment, il y en a 2 qui donnent des départs de qualité. C'est Peterson et c'est Matthew Boyd en ce moment.
0: Et
1: c'est
0: surtout que, si jamais les Cubs, c'est pas eux qui vont chercher Skubal, ça se peut que ce soit leur rival de division, les Brewers de Milwaukee.
1: Ouais, qui eux, selon les listes et l'équipe la plus preneuse présentement pour aller chercher Terry Skubal, ont de la place. Ça serait un one-two punch incroyable, droitier gaucher, Jacob Mizrowski, Terry Skubal. Donc oui, effectivement, c'est important. Et ça ferait en sorte que on aurait énormément de lanceurs gauchers au sein de la rotation lorsque tout le monde va revenir des blessures. Et les lanceurs gauchers au baseball, les bons lanceurs gauchers, il n'y en a pas beaucoup. Mm-hmm. Donc, une accumulation de bons lanceurs gauchers à Chicago serait une arme quand même assez dangereuse pour eux. Et ça ferait en sorte que Trade Council, le gérant des Cubs, pourrait remettre les pions en place pour avoir un bon enclos de releveurs. On pourrait remettre Javier Assad, Jameson Taillon qui a la misère, et David Peterson qui avait un rôle un peu mixte avec les Mets avant de faire son acquisition. Et j'en ai parlé, et encore une fois, je suis vraiment, vraiment solide là-dessus. Je crois vraiment que c'est les Rays qui vont faire l'acquisition de Terry Skubal. C'est la dernière équipe auquel je veux parler. C'est une fenêtre intéressante pour eux cette année. On en parle toujours. Mais ils ont aussi une des meilleures rotations du baseball majeur. Et ça, on n'en parle pas beaucoup. Drew Rasmussen, Shane McClanahan, Nick Martinez, Griffin Jacks et Ian Seymour. C'est des gars qui comprennent leur rôle, qui font ça à merveille. Et là, il y a une porte qui s'ouvre pour les Rays. C'est que Shane McClanahan s'est blessé au dos. Il va pas être absent pour une longue période de temps, mais pour l'instant, il n'est pas là. Ça ferait en sorte qu'on aurait vraiment cette place-là de vétéran dans la rotation des Rays, qui ferait en sorte que on peut travailler de pair avec les receveurs, essayer d'aller chercher quelque chose d'intéressant parce que on a une attaque électrisante, on a une attaque très diversifiée aussi, donc il est capable d'être solide sur la butte de match en match. La question de Skubal pourrait vraiment faire la différence. Et la dernière fois que les Rays avaient un bon gaucher dominant sur la butte, sont allés en finale de la Série mondiale en 2020, qui ont perdu malheureusement face aux Dodgers.
0: Je veux qu'on regarde les autres équipes parce que il y a plusieurs autres joueurs qui vont être transigés d'ici la date limite des échanges. Évidemment, on peut pas passer sous le silence les Blue Jays de Toronto. Je te nomme une couple de gars puis tu me dis lesquels, selon toi, sont les plus susceptibles d'être échangés. Dalton Varsho, George Springer, Kevin Gausman, Jeff Hoffman, Shane Bieber. Est-ce qu'ils partent tous? Qui a le plus de chances de partir? Qui va peut-être rester à Toronto d'ailleurs? Parenthèse, mais on a appris hier que finalement Louis Varland ne serait pas échangé, lui.
1: Ouais, exact. Les Blue Jays ont été catégoriques à ce niveau-là. Louis Varland est trop important pour l'organisation. Écoute, ça m'étonnerait pas de voir un Dalton Varsho quitter, un Kevin Gausman quitter. Selon moi, c'est ces deux gars-là les cibles les plus importantes du côté de Toronto parce que il y a beaucoup d'équipes qui cherchent des joueurs de champ extérieur fiables. Dalton Varsho, c'est ce gars-là, c'est un des meilleurs chansons de la Ligue. Et Kevin Gausman, c'est un lanceur qui peut vraiment bien venir soutenir la deuxième moitié de ta rotation. Il y a encore beaucoup de stuff, il est encore très, très, très imposant. Lance beaucoup de retraits sur des prises. Donc, ça va être des cibles intéressantes, même si Gausman ne veut pas nécessairement quitter Toronto. Il comprend que c'est une business. Et j'ai mis Jeff Hoffman aussi qui est là. Parce que Jeff Hoffman, depuis qu'il n'est plus releveur numéro 1 des Blue Jays, ça va très bien. Il a une moyenne de points mérités de 1.2 à ses 12 derniers départs. Il est vraiment en feu. Donc, ça, c'est être capable d'améliorer sa valeur au bon moment pour Jeff Hoffman et une fenêtre s'ouvre, une fenêtre d'opportunité s'ouvre pour les Blue Jays s'ils veulent se débarrasser de ce joueur-là, parce qu'on sait qu'ils sèment la controverse à Toronto, c'est pas toujours des beaux jours avec Jeff Hoffman sur la butte.
0: On a parlé de Terry Skubal en entrée de jeu, mais le deuxième meilleur lanceur qui est sur le marché présentement, ce serait Mason Miller avec les Padres de San Diego. Ça, c'est un des meilleurs releveurs dans tout le baseball majeur. Ce serait toute une acquisition pour l'équipe qui va réussir à mettre la main sur lui.
1: Ouais, Mason Miller qui, encore une fois, a fait partie de cette vague des Padres qui ont été extrêmement agressifs afin d'aller chercher du succès. C'est pas la première fois qu'ils font ça, mais malheureusement, ils sont jamais vraiment capables d'atteindre ce niveau-là. Mm-hmm. On l'avait fait autrefois avec Josh Hader. On était allé chercher des Brewers de Milwaukee pour essayer de tenter d'avoir un bon releveur et gagner des matchs. On est allé chercher Juan Soto aussi dans le temps. Mais là, Mason Miller a fait partie de cette vague-là dans les dernières années. Et lui, il est là. Il est excellent, Mason Miller.
0: Ah oui, il vient de jouer au match des étoiles.
1: Exactement. Mais le reste de l'équipe, un peu moins. Ouais. Donc, ça, c'est une option très valide pour des équipes qui cherchent juste à concrétiser leur place. Et si je regarde le classement là, rapidement, là, des équipes comme des Braves d'Atlanta, ça pourrait être quelque chose d'intéressant pour Mason Miller. Une équipe qui revient, les White Sox de Chicago, cherchent un bon releveur pour terminer leur game. Lorsqu'ils prennent l'avance, ils ont vraiment, vraiment une attaque électrisante. Ça va être très intéressant de suivre ça. Et je pourrais même considérer peut-être les Phillies là-dedans. Parce que les Phillies, on a des bons lanceurs partant, mais il faut juste qu'on vienne soutenir ça dans l'enclos.
0: Excellent, merci beaucoup, Hugo. On va suivre ça de près parce que on revient en onde lundi prochain. C'est la journée de la limite des échanges dans le baseball majeur, donc ça va bouger cette fin de semaine. Et lundi, on pourra mettre la table pour les dernières heures qui vont précéder cette date limite. On va prendre une pause et au retour, Martin Thériault va venir nous parler parce que présentement, certains des meilleurs espoirs de toute la Ligue nationale de hockey sont en action. C'est le tournoi préparatoire au Mondial Junior et il y a un espoir du Canadien qui en met plein la vue. Marty nous en parle dans deux minutes.
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0: Certains des meilleurs espoirs de la planète hockey sont en action présentement au tournoi préparatoire du Mondial Junior. Ça se passe à Windsor en Ontario. Et il n'y a pas une meilleure personne pour nous en parler que Martin Thériault. Salut Marty, comment ça va?
6: Ça va bien toi, lui?
0: Ça va très très bien. Écoute Marty, LJ Mooney, il continue de faire tourner les têtes. Hier, il a marqué un but pour les Américains. C'est quand même impressionnant le rôle qu'il va peut-être se tailler dans cette équipe américaine.
6: Ouais, écoute, LJ Mooney qui revient pour une deuxième saison avec l'équipe américaine. Évidemment, quand tu passes de 18 à 19 ans, ça change complètement le scénario. Mais écoute, LJ Mooney, là, c'est pas compliqué. Puis il poursuit sur sa lancée du camp de développement des Canadiens, où il avait été, selon moi, après Michael Hage, l'un des meilleurs, le meilleur joueur au camp. Tu vois immédiatement, il est sur la patinoire, puis il se passe quelque chose. C'est tellement intéressant de le voir jouer. On a regardé son but, notamment, là, après une grosse présence en zone adverse, récupère la rondelle devant le filet, une belle feinte, là, capable d'aller du jouer le gardien de but. Mais c'est ça qui est fascinant d'LJ Mooney. Il est pas gros, mais il est capable de faire de tout. T'arrives dans les coins, il veut pas se faire frapper, il est très agile, il est très intelligent pour esquiver la pression. Par la suite, son tir, il est capable de se démarquer, mais tu vois, là, en ce moment, disons, dans le match d'hier, il y a pas nécessairement des joueurs très, qui sont nécessairement des marqueurs et tout ça. Ben, LJ Mooney, comment il est capable de s'en sortir, là, pour peut-être aller un peu plus au filet, plus capable d'aller chercher des retours, ce qu'on voyait moins avant. Donc, vraiment, ce que tu vois d'LJ Mooney, puis écoute, j'ai regardé quand même plusieurs matchs de ce tournoi-là préparatoire, là. LJ Mooney c'est vraiment dans le top 3 ou 4 des meilleurs joueurs de l'équipe américaine. On est capable d'aller espérer qu'il y a un gros rôle important. Puis c'est ça, je le répète, c'est au-delà de ses talents de marqueur, de passeur, c'est à quel point il est intelligent et toujours capable d'aller faire la bonne lecture de jeu, toujours capable d'aller supporter ses coéquipiers, toujours très, très capable de faire la bonne chose qui est un peu subtile, mais qui fait en sorte que tu fais progresser le jeu, que la rondelle circule, que t'es capable de gagner des bagarres, là, c'est ça qui est vraiment hallucinant d'LJ Mooney. À sa petite taille en plus, là, faut quand même le mentionner.
0: Tu sais, Marty, des fois, il faut en prendre et en laisser avec ce type de tournoi-là. C'est la saison estivale. Pas tout le monde est encore dans sa meilleure forme. Pas tout le monde prend ça nécessairement au sérieux. Puis je me rappelle, l'an passé, Atos Koivu avait été excellent dans ce tournoi-là. Puis finalement, ben, il a connu une saison très, très bof à Turku, en Finlande, puis même au Mondial Junior, on l'avait pas remarqué tant que ça. Pourquoi est-ce que c'est différent dans le cas de Mooney?
6: Je pense que c'est vraiment dans l'ensemble de ce que tu vois vraiment au niveau du jeu. Donc, tu sais, de ce que je me souviens dans le cas d'Atos Koivu, c'était vraiment son lancer des poignets. Puis tu sais, il y a une chose qui est à noter avec les ce tournoi-là, c'est pas tout le monde qui va se présenter là, surtout pour les équipes européennes. Donc, on prend Atos Koivu l'an dernier, par exemple. Il manquait quand même des morceaux importants, ce qui fait en sorte que tu débarques en avantage numérique. Ben, ça se peut que tu sois pas obligé, mais disons que t'es obligé, tu dois te faire un peu plus confiance à un gars comme Koivu. C'est plus de temps de jeu, c'est plus d'occasions en avantage numérique. C'est aussi un tournoi qui prépare, justement. Donc, t'es capable de tester beaucoup plus de choses. Donc, je pense que c'est pourquoi ça a aidé Atos Koivu. Mais dans le cas de Mooney, ce qui est vraiment intéressant, c'est qu'il y a pas un aspect que je peux aller dire que ça se passe moins bien. Je le répète, au niveau physique, là, pis ça, c'est peut-être le côté le plus important pour lui, avec sa taille, avec ses 5 pieds 8 pouces, mais il s'est pas frappé. C'est quelqu'un qui est toujours capable de rouler ses mises en échec, qui est tellement agile pour partir gauche-droite, contrôler la rondelle, et là, ben, par la suite, faire une remise à un coéquipier, partir au filet. Des petites intentions, j'ai vu une séquence hier, par exemple, à un moment donné, il est dans le coin, il freine, il semble un peu inactif, puis là, au dernier moment, il décide d'accélérer très rapidement, s'en va devant le filet, va chercher une chance de marquer. Tu sais, c'est ça qui est intéressant, le Jim Mooney. Défensivement, c'est là. Physiquement, il est capable d'aller s'impliquer, d'aller chercher, d'aller gagner des bagarres et tout ça. Le tir est là, les passes sont là. C'est sûr que ça ne fait pas foi de tout, mais c'est vraiment que dans l'ensemble du jeu, il est à tous les niveaux, puis c'est... Tu vois que c'est l'un des éléments importants de l'équipe américaine, alors que c'était peut-être pas le cas de Koivu, là, même si tu pouvais le projeter au fait. Là.
0: Marty, je me rappelle quand Mooney a été sélectionné par le Canadien au quatrième tour en 2025. Rapidement, là, c'était une sélection qui avait emballé bien des partisans. Oui, c'était un petit joueur, mais c'est quelqu'un qui avait beaucoup produit dans le programme de développement américain. Puis bon, c'était un petit peu injuste là, comme comparaison, mais il rappelait un petit peu peut-être ce qui s'était passé avec Lane Hutson. Puis on se le dit tout de suite, là, LJ Mooney ne connaîtra pas la carrière à Lane Hutson, mais quand même, il y a des parallèles à faire dans peut-être le type de sélection au repêchage. Puis même l'an passé, je dirais, il a quand même bien fait à sa première année dans les rangs de la NCAA, quand même 30 points en 34 matchs à l'Université du Minnesota. Selon toi, là, est-ce que on peut sérieusement se dire que Mooney est un espoir pour le Canadien qui a des chances d'accéder à la Ligue nationale de hockey et d'avoir un impact avec Montréal?
6: Ben, c'est sûr qu'il faut toujours avoir un risque parce que, évidemment, son gabarit est plus moindre. Puis, tu sais, il faut pas l'oublier non plus, mais là, les Canadiens sont à une autre... Tu me parles, lui, de Lane Hutson. Tu sais, Lane Hutson était repêché en 2022. Il est débarqué en 2024. Il y avait moins de profondeur. Il y a eu une place immédiatement. Tu vas me dire qu'il l'a mérité lui-même. Là, il y avait quand même des Michael Matheson et tout ça. Je pense que là, c'est différent dans le sens que là, le noyau des Canadiens en attaque commence à se bâtir. Il y a justement des éléments un peu plus concrets, tu sais, Cole Caulfield, Nick Suzuki, Juraj Slafkovský, Ivan Demidov, donc t'as moins de place un petit peu. Cela dit, de la façon qu'il se débrouille, surtout pour un petit attaquant, je le répète, mais je te dis qu'il y a trois aspects que tu veux surveiller habituellement pour voir comment... Pis là, je veux pas faire des comparaisons, c'est pas de ça qui va atteindre ça. Mais tu sais, les Braden Point de ce monde, qu'est-ce qu'ils sont capables de faire? C'est premièrement la vitesse. La vitesse, mais la vitesse pas simplement au niveau du patin, dans quelle façon, de la façon que tu fais de la séparation avec tes couvreurs. Ça, là-dedans, il est excellent. Il est capable d'accélérer rapidement. Il est capable de surprendre, de changer un peu de vitesse et tout ça. Le côté intensité éthique de travail, il est toujours là. Il est toujours bien placé. Défensivement, c'est solide. Il coupe des passes. Il est capable d'aller dans les coins de patinoire. Il est capable de s'offrir en support. Et c'est un gars qui, offensivement, a quand même d'excellents atouts. Il est très intelligent. Donc, c'est sûr que là, avec ce que j'ai nommé comme noyau, au sein du top 6 des Canadiens, je ne sais pas si c'est nécessairement logique de le voir avec un Caulfield. À un moment donné, tu veux pas deux attaquants très petits non plus. Là. Mais au sein d'un troisième trio, de t'amener de la profondeur, d'amener des joueurs qui sont très habiles au niveau offensif et qui sont au-dessus de la moyenne, ça, je pense que c'est possible. Et si on veut l'échanger, si on veut se donner une monnaie d'échange et tout ça parce qu'on a moins... On a moins besoin de ce type de joueur-là, ben ça te donne cet avantage-là de pouvoir l'inclure dans une transaction, de peut-être ramener une certaine valeur pour un autre gros morceau, et ça te permettra de garder peut-être un Age ou un Zarovski, alors que t'aurais peut-être pas pu le faire si t'avais pas un Mooney dans ta formation.
0: Donc il pourrait devenir une Mooney d'échange.
6: Ouais, on pourrait y aller comme
1: Martin,
6: ça.
1: J'avais 5 minutes, tu penses.
0: Désolé, Marty.
1: Mais non, mais c'est vrai. Puis le comparatif, il est intéressant avec ce que t'amènes, Marty, parce que il y a une grande distinction offensive entre les 6 premiers attaquants et les 6 derniers du Canadien de Montréal. Et quand tu vois un gars comme LJ Mooney connaître du succès qu'il a, être capable d'être créatif offensivement comme ça, c'est sûr que ça génère un peu plus d'espoir en termes de rendement sur ta profondeur.
0: Ouais, c'est ça qui est intéressant. Ce sont pas nécessairement tous les petits joueurs qui produisent dans les niveaux inférieurs qui sont capables de s'adapter à la Ligue nationale puis de devenir des joueurs de profondeur. Mais selon ce que Marty nous dit, puis ça fait plus qu'un an que Marty en parle vraiment, ouais, en bien d'LJ Mooney, t'sais, son intensité, son coup de patin, tout ça, ben il y aura peut-être cette capacité-là d'être un joueur de profondeur puis d'accepter un rôle un peu différent dans la LNH. Tu sais, je te prends un petit peu à brûle pour point, Marty, là, mais si tu avais un petit peu à me le comparer à un autre joueur, à un style de jeu similaire, tu irais dans quelle direction?
6: J'ai pas le choix d'aller là parce que c'est son cousin, puis évidemment c'est un ailier, pas un joueur, plutôt qu'un joueur de centre avec le joueur que je vais nommer. Il rappelle un peu du Logan Cooley, dans le sens que, tu sais, Logan Cooley, oui, il est pas très gros lui non plus, il est quand même un peu plus qu'un Mooney, là. Mais quand t'arrives dans les coins, c'est de l'intensité, là. Moi, je me souviens que Cooley, à 17 ans, là, c'était la pédale au plancher. Il était toujours dans les coins de patinoire, capable d'aller gagner des bagarres. Puis cette espèce de dynamisme-là pour les trois premières enjambées, donc justement capable de surprendre l'adversaire avec ton accélération, d'aller mettre de la pression dans la zone adverse, il me rappelle un peu son cousin. Là, évidemment, je pense que là où Mooney, c'est un peu différent, et c'est normal, il a pas le choix de trouver des solutions de plus que Cooley, qui a quand même grandi un peu. C'est peut-être au niveau de l'agilité, là, je le répète, il faut le voir jouer, Mooney. Il est pas grand, mais c'est quelqu'un qui a des épaules quand même assez larges. Donc, ça fait en sorte que là, quand il est capable de faire des changements de direction et tout ça, il va beaucoup utiliser justement son corps pour protéger la rondelle, pour être en mesure de contrôler la rondelle, pour être capable de faire certaines choses, ce que Cooley fait peut-être un peu moins, mais justement, c'est là que tu vois qu'en tant que petit joueur, comment esquiver la pression, capable de garder un peu plus le contrôle et tout ça. Tu vois qu'il a compris certaines choses, LJ Mooney.
0: Ça va être un mondial junior important pour le Canada, parce que l'équipe a pas gagné l'or, ou a même pas participé à la finale, en fait, depuis 2023, donc... Ils vont débarquer au tournoi pendant les fêtes avec le couteau entre les dents. Plusieurs joueurs de qualité, plusieurs très très bons espoirs font présentement partie du camp canadien. Et hier, notamment, Caleb Desnoyers t'a beaucoup impressionné. Marty, c'est même lui qui a marqué le but de la victoire dans une victoire de 5-3 du Canada face à la Finlande.
6: Écoute, j'ai été vraiment impressionné par Caleb Desnoyers. Là, écoute, évidemment, j'avais hâte de voir comment il avait profité de son été d'entraînement. Ça saute aux yeux. Il a pris beaucoup de coffre au niveau physique. Il est pas mal plus. Tu regardes ses jambes, par exemple, il est pas mal plus large qu'avant. Puis ça a rapporté dès le départ. Écoute, 3 ou 4 mises en échec pour tenter d'aller brasser. Il a toujours eu ça un peu en lui, Caleb Desnoyers. Mais évidemment, étant donné qu'il avait pas le style physique et tout ça dans la LHGMQ, ben il faisait, mais pas en étant extrêmement dominant, mais hier, vraiment, il l'a fait. Puis il y a un côté tannant, il y a un côté agitateur un petit peu. Parfois, Caleb, là, il aime ça.
0: Ouais, jouer dans la tête,
1: ouais, vraiment.
6: C'est ça. Puis, tu sais, il l'a quand même montré également dans ce match-là hier, régulièrement dans des mêlées avec les Finlandais. Il tentait de les brasser, mais je le regardais jouer, puis je me disais, écoute, tous les aspects pour t'amener dans la Ligue nationale de hockey. On s'entend, Caleb Desnoyers, là, son parcours dans la LHGMQ, ça serait extrêmement surprenant qu'il retourne là,
0: ouais,
6: avec le nouveau règlement pour autoriser un joueur à aller dans la Ligue américaine cette année. Ça risque d'être la place à Caleb Desnoyers, ça, chez le Mammouth de l'Utah, mais je le regardais jouer défensivement, ça a toujours été une force chez lui. Il se replie, il est toujours incroyable, il est toujours capable d'aller lire les actions et de tuer les jeux dans sa zone. En zone adverse, il est très très bon en transition également. Puis écoute, il était constamment devant le filet hier, il était capable d'aller chercher beaucoup de choses. Le Mammouth de l'Utah a tendance à être patient, a tendance, moi je pense qu'il va quand même aller dans la Ligue américaine.
0: Ouais.
6: Mais de la façon que je l'ai vu jouer hier, c'est quelqu'un qui va être sérieusement à considérer pour un rôle chez le Mammouth, je pense.
1: Wow, c'est intéressant, ça.
0: Ben oui, parce que, écoute, c'est un haut choix repêchage, puis le Mammouth, c'est une équipe qui a quand même pas mal de profondeur en attaque, mais si Desnoyers continue à progresser comme ça, il va se battre pour une place au camp. Puis c'est justement, comme tu as dit, Marley, le genre de joueur qui pourrait bénéficier du nouveau type de règlement qui va permettre aux joueurs de 19 ans, du junior, à évoluer dans la Ligue américaine. Et peut-être, au pire, il va être appelé en cours de saison. Là. Mais ça va être une lutte qu'on va suivre au camp d'entraînement, c'est sûr et certain, si Caleb Desnoyers peut percer la formation de André Tourigny. Le côté peut-être un peu négatif, si ça arrive, c'est que là, il évoluerait peut-être pas pour l'équipe canadienne au Mondial Junior. Mm-hmm. Je l'ai dit juste avant, Marley, mais ça fait 3 ans qu'ils n'ont pas atteint la finale. Est-ce que tu as l'impression que ça change l'approche du Canada dans ce tournoi estival?
6: Ouais, vraiment. Mais on l'a déjà vu au niveau de la composition du personnel d'entraîneur. Pour la première fois depuis très longtemps, l'équipe Canada Junior utilise un entraîneur permanent, donc Misha Donskov, là, donc pas un entraîneur de la Ligue canadienne de hockey, par exemple, un entraîneur vraiment dédié au programme. Puis il y a une chose qui m'a sauté aux yeux hier, puis ça, je dirais, enfin, ça fait des années que je suis déçu par rapport à ça, c'est-à-dire l'intensité, l'identité canadienne. Comment ça a frappé? J'ai parlé de Desnoyers qui dérangeait un peu après les sifflets, là. Ça a été notable hier. Il y a eu Desnoyers, mais je pourrais nommer plein d'autres joueurs qui sont soit très rapides et intenses, soit des gars qui ont justement le style très physique. Là, j'ai un nom en tête, c'est Chase Arrington. Hier, il jouait avec Desnoyers. Il frappait tout ce qui bouge. Complétait ses mises en échec. Il allait dans le coin. Il faisait mal aux Finlandais. Clairement, tu vois que c'est une identité qu'on veut aller chercher. On en a parlé dans les mails et de presse cette semaine. On veut vraiment améliorer ça. Et ça, ben évidemment, je pense que c'est très important parce que dans les dernières années avec l'équipe Canada Junior, oui, on avait du talent, oui, on était défensif, on était offensif. Mais le fameux style, tu sais, de commencer les matchs puis de frapper tout ce qui bouge, ouais, là, sortir les joueurs de l'amphithéâtre, les faire les décourager parce que ça fait mal. On avait perdu un peu ça, et je pense que ça va faire du bien de peut-être ramener un petit peu cette identité-là. Ça s'est perdu un peu.
1: Ouais, non seulement ça, mais après ça peut permettre aussi de découvrir des facettes de certains joueurs qu'on avait peut-être moins vu auparavant sur une échelle internationale quand ça compte. Mm-hmm. Ça aussi, ça peut être intéressant de voir ça. Et t'sais, on a fait la corrélation avec Caleb Desnoyers, mais c'est ça, t'sais, puis peut-être qu'eux autres vont pouvoir se mouler à un différent style de jeu plus tard dans leur carrière. Ouais. C'est super intéressant, là, ce volet-là. Donc oui, l'importance de cette mentalité-là au sein de l'équipe nationale, ça a fait la différence. Puis on l'a vu tout de suite, la manière que le Canada a rebondi face à la Finlande, on a jamais vraiment lâché notre niveau d'intensité.
0: Ouais. Non, bien dit, Hugo. Merci beaucoup, Marley. Toujours très intéressant, comme à l'habitude. Le tournoi préparatoire du Mondial Junior qui se poursuit cette fin de semaine. Il y aura d'autres rencontres. Puis n'ayez pas peur de suivre Marley sur ses différentes plateformes, notamment le podcast La Relève, pour toutes ses analyses. Donc, merci beaucoup, Marley. Passe un bon week-end. Puis nous, on se reparle la semaine prochaine.
6: Ouais, y a pas de problème. À la prochaine, les gars.
0: Merci beaucoup. Marley. Alors, c'était Martin Thériault. Hugo, je viens de voir cette nouvelle-là tomber. C'est Bill Daly, donc l'adjoint du commissaire de la LNH, Gary Bettman, qui était en entrevue avec le Sick Podcast de Pierre Maguire et Jimmy Murphy. Et il s'est fait questionner par rapport à la prochaine expansion de la LNH. Et attachez votre ceinture parce que ça arrive pas mal plus tôt qu'on le pense. Donc, on avait appris notamment au mois de juin, là, quand Bettman avait fait son point de presse de fin d'année, que la Ligue lançait effectivement un processus, puis qu'on regardait en particulier les marchés de Houston et de Austin au Texas. Et donc hier, sur le podcast, Bill Daly s'est fait questionner par rapport à ça et il a dit que la Ligue, les propriétaires sont très intéressés, surtout par le marché de Houston. Et il a dit que la LNH aimerait boucler tout l'aspect documentation d'ici la fin de cette année-ci.
1: OK.
0: Et que ce qu'il vise, c'est d'avoir une équipe en place pour la saison 2029-2030.
1: Oh,
0: donc selon Bill Daly, d'ici 3 ans, il pourrait y avoir une 33e équipe dans la LNH à Houston, au Texas. Il dit, bon, c'est encore loin, ils ont besoin d'un nouvel amphithéâtre et tout, mais l'objectif en ce moment, c'est 2029-2030. Moi, je trouve que c'est pas nécessaire du tout. Je comprends qu'ils veulent s'en mettre dans les poches. Ça, une équipe d'expansion, ça fait plus d'argent pour tout le monde.
1: C'est un bon marché.
0: Parce que le frais d'expansion, on parle maintenant de 3 milliards de dollars potentiellement. Après ça, ils se le divisent tous à 32. Est-ce que le Texas est vraiment prêt pour une autre équipe de hockey? Est-ce que la LNH a le bassin de joueurs requis pour ajouter une 33e équipe? J'ai l'impression que dans les dernières années, le produit se dilue de plus en plus avec les nouvelles équipes d'expansion qui ont été ajoutées à Vegas et Seattle. On le voit notamment avec la qualité des gardiens de but. C'est vraiment coup-ci, coup-ça. Moi, je trouve que c'est précipité. Je trouve que c'est pas nécessaire. Est-ce que c'est normal que la LNH, qui, dans les quatre sports majeurs, est la ligue de loin la moins suivie et la ligue avec le plus petit bassin de joueurs, serait rendue avec celle qui a le plus d'équipes? Je pense pas. C'est pas normal que la LNH serait rendue à 33, puis que la NFL serait à 32, le baseball majeur à 30, puis la NBA à 30.
1: Ouais. C'est rapide. C'est vraiment rapide.
0: Moi, on entend beaucoup Atlanta aussi. Moi, j'ai l'impression qu'ils se tirent dans le pied, que c'est pas nécessaire, qu'on n'a pas besoin de ça en ce moment, puis que ça pourrait nuire à la qualité du spectacle, mais ça semble inévitable.
1: Ouais, mais écoute, c'est une certaine constante, là. Tu sais, on a vu, c'est 2017, après ça, c'est 2022, tracking, et là, on s'enligne vers 2029. On veut quand même précipiter les choses. J'ai l'impression qu'on a ce sentiment d'urgence-là qui a été comme un peu fondé sur des bases pas nécessairement concrètes, mais juste dans l'optique d'agrandir, de commercialiser la Ligue nationale.
0: Ouais.
1: On voit la masse salariale qui augmente. Il y a clairement une anticipation sur le produit, mais encore une fois, est-ce que vous voulez bien faire les choses?
0: Mais c'est parce que, tu sais, en ce moment, je comprends, là, t'as juste 25 équipes aux États-Unis, alors que dans les autres sports, t'en as plus, mais le hockey n'a pas la place aux États-Unis que celle du football, du baseball, du basket ou même du soccer. Le sport universitaire est majeur. Le Texas, le hockey n'est pas juste secondaire. Là. C'est mineur, le hockey au Texas, comparé à toutes les autres choses qu'on a. Puis oui, Houston, c'est une ville qui a énormément d'argent. C'est une des plus grosses villes aux États-Unis. Moi, je trouve que ce n'est pas nécessaire, mais bon, regarde. C'est la nouvelle réalité sportive dans laquelle on vit parce que tout le monde veut s'en mettre dans les poches.
1: T'as
0: puis justement, parlant de tout le monde qui veut s'en mettre dans les poches, il y a un immense scandale qui frappe le soccer en ce moment. Gianni Infantino, il veut privatiser la FIFA, mais là, il y a des obstacles. Parce que les pays européens veulent potentiellement boycotter les prochains tournois internationaux si ça arrive, dont la Coupe du Monde. Qu'est-ce qui se passe au juste? Je vous fais le compte-rendu après la pause.
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0: Un immense scandale est en train de frapper la planète soccer et ça a pris une tournure dramatique hier. Je vous fais le point sur la situation. Ça a commencé plus tôt cette semaine. On a appris que Gianni Infantino, le président de la FIFA, veut privatiser la FIFA. Comment? Il veut créer quelque chose, une entité qui s'appelle la FIFA Forward Enterprise, qui serait une entité qui lui permettrait de gérer les opérations commerciales et les grands événements. Donc la Coupe du Monde et les grands événements internationaux, la Coupe du Monde des clubs, tomberaient sous le contrôle de la FIFA Forward Enterprise. Pour y parvenir, il voudrait vendre jusqu'à 21% de la FFE à des intérêts privés. Lui, il donne une valeur de 20 milliards à la FIFA Forward Enterprise et donc pourrait se faire 4,2 milliards qui sera ensuite redistribué aux différentes fédérations internationales. Il y a un groupe qu'on connaît déjà qui serait mené par Joshua Kushner, le frère du gendre de Donald Trump, qui voudrait investir dans la FFE, qui serait déjà prêt à acheter des parts. Par contre, pour que ça arrive, ben, il faudrait qu'il y ait l'accord d'une majorité de ses 211 membres et associations. Le Canada, la France, l'Angleterre, il faut qu'il y ait une majorité de tous ces pays-là dans la FIFA qui acceptent. Eux, s'ils acceptent, ben, ils vont recevoir un beau petit chèque de 40 millions de dollars. Là où ça crée scandale, et là où il y a plusieurs personnes qui n'ont pas aimé ça, c'est qu'un sport, une fédération comme la FIFA, ça ne devrait pas être privé. Tu ne peux pas vendre des parts d'une fédération sportive. Imaginez si on annonce demain matin que Hockey Québec se faisait vendre à 30% par Couche-Tard ou par un milliardaire au Québec. On se dirait, voyons donc, ça n'a pas de bon sens. C'est pas à une entreprise privée, c'est pas à des fonds privés de gérer une fédération sportive comme ça. Le sport ne doit pas appartenir à personne. L'entité qui contrôle le sport ne devrait pas être sous le contrôle de finances privées. Et là, hier, le scandale a pris une autre tournure parce que l'UEFA, qui représente les pays européens, a déclaré que ses 55 membres refusaient catégoriquement d'embarquer dans ce projet-là. Et ils sont même allés plus loin en disant que les pays européens ne participeront pas aux compétitions internationales tant et aussi longtemps que l'idée n'est pas abandonnée. Je lis leur déclaration parce que c'est fort intéressant. Ils disent « Certaines choses sont trop importantes pour être vendues. La Coupe du Monde appartient au football, au soccer. Elle le sera toujours. Tant que l'Europe aura sa voix, elle ne sera pas vendue, la Coupe du Monde. On parle donc d'un boycott potentiel. Oui, de la Coupe du Monde, qui va avoir lieu dans 4 ans en 2030, mais de toutes les autres compétitions internationales qui auront lieu d'ici là, notamment la Coupe du Monde féminine qui va avoir lieu dans un an en 2027. Les autres confédérations ont commencé à réagir aussi. La CONCACAF a dit « Non, on refuse d'embarquer dans ce projet-là. Même chose pour l'Asie. » Ils ne parlent pas encore d'un boycott, mais ils ne sont pas d'accord du tout avec cette idée de Gianni Infantino. On prend un instant, parenthèse, là. Si l'Europe boycotte la Coupe du Monde, tu peux comme pas vraiment tenir le tournoi, là. C'est les pays les plus compétitifs, c'est ta plus grande source de revenus.
1: C'est ton pilier.
0: Exactement.
1: C'est ton pilier de la compétition.
0: C'est ton pilier, là. On l'a vu à la dernière Coupe du Monde, mais on le voit année après année après année. Les pays qui performent le plus, ce sont les pays européens. T'es enlève de la Coupe du Monde, t'as pas de tournoi. Je suis désolé. Donc ça fait vraiment scandale parce que là, c'est un moyen de pression très fort qu'ils sont en train de mettre sur Infantino, sur la FIFA pour leur dire « C'est inacceptable ce que vous êtes en train de faire. La Coupe du Monde ne devrait pas appartenir à quelqu'un. La Coupe du Monde, elle appartient à la planète entière. Elle appartient à tout le monde qui y participe et il ne devrait pas avoir des intérêts privés qui contrôlent ce qui se passe dans le tournoi. » Ça, tout ça, ce que je suis en train de vous décrire, ça survient, on s'entend, après quelques semaines très controversées pour la FIFA. La Coupe du Monde qui a eu lieu au Canada, États-Unis, Mexique, a été la plus chère que jamais pour les partisans. Les prix des billets étaient démesurés. Vous avez vu des histoires comme quoi prendre un train à New York pour aller voir la game au New Jersey, ça coûtait 150$ alors que normalement, ça coûte 10$. Il y a eu le scandale Balogun quand Donald Trump a appelé Gianni Infantino puis a dit « Enlève la suspension aux joueurs américains » et ils l'ont fait. T'as eu les fameuses pauses d'hydratation qui étaient en fait juste des pauses publicitaires masquées. Un show de la mi-temps qui a fait énormément réagir. Ça brasse énormément. Il y a beaucoup, beaucoup de chaleur sur Gianni Infantino présentement. Et ça survient à un moment clé. Parce qu'en mars 2027, donc dans quelques mois, il va avoir une élection à la présidence de la FIFA. S'il continue à se creuser un trou comme ça, pas sûr qu'il va se faire élire. S'il continue à poser plusieurs gestes controversés comme ça, ben c'est possible que les différents pays trouvent quelqu'un d'autre pour faire élire Infantino. Pour ne pas faire élire Infantino et faire élire quelqu'un d'autre, pour que ça arrive, ben il faudrait qu'il y ait une majorité. Mais présentement, si tu prends en considération les pays européens, la CONCACAF et l'Asie, ça c'est 137 votes sur 211. Alors c'est possible que d'ici là, ils réussissent à tasser Infantino. C'est possible, en tout cas, je le souhaite, que son projet tombe à l'eau, parce que ce serait ridicule de vendre la FIFA, de vendre une entité internationale comme ça. Imaginez si demain matin, l'IHF se faisait acheter par une compagnie privée.
1: Ouais, c'est ça. Ça n'a aucun sens. Tu peux pas imaginer ça. Tu parles quand même d'un geste, là, justement, en vue d'une réélection par rapport à ça. Puis, tu sais, on peut facilement faire 1 plus 1 égale 2. Tu as passé beaucoup de temps aux États-Unis qui sont en train de commercialiser plein de ligues. Américaniser un peu le soccer avec la MLS.
0: Exactement.
1: Les gros deals TV de diffusion par rapport à ça. C'est une porte d'entrée qu'ils ont essayé de faire. De franchir. Et en ce moment, de la manière que je perçois ça, c'est un peu un signe de faiblesse pour toute la communauté mondiale derrière ce sport-là.
0: Moi, je suis content que les pays européens soient sortis de manière aussi forte et d'aussi viscérale hier, parce que c'est pas normal. C'est pas quelque chose qui est acceptable d'avoir des intérêts privés dictés par l'argent qui contrôle l'avenir du sport, parce que la FIFA, ça va pas mal plus loin que juste gérer des tournois puis organiser des grandes compétitions internationales. La FIFA, ça gère à peu près tout le soccer à travers le monde, là. C'est immense, leur pouvoir, leur influence. Et si t'entres des gens qui veulent contrôler la FIFA juste pour faire de l'argent, alors que la FIFA, comme n'importe quelle organisation sportive, son but, c'est de faire grandir le sport, de faire rayonner le sport de façon pure, mais là, tu peux avoir de la corruption, là, tu peux avoir des intérêts qui vont peut-être à l'encontre de l'essence même d'une fédération internationale. Fait que ça va être à suivre, ça va continuer de faire jaser dans les prochains jours, dans les prochaines semaines, parce que les Européens sont pas contents, les différents groupes de soccer sont pas contents du tout, et ça pourrait peut-être, enfin, diront certains, coûter le poste à Gianni Infantino. On va prendre une pause. Au retour, c'est Marco D'Amico qui s'installe. Les Sénateurs d'Ottawa, ça commence à faire jaser pas mal ce qui se passe, notamment avec Drake Batterson. Ça a été un gros été chez les Sénateurs et c'est loin d'être fini. Marco arrive dans deux minutes pour nous en parler.
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0: Très content de lui parler encore une fois cette semaine. C'est Marco D'Amico. Salut Marco, comment ça va?
7: Très bien, les gars. Comment ça va, vous autres?
0: Ça va super bien.
1: On n'a pas le temps de s'ennuyer. Marco est toujours là.
0: Écoute, c'est une... Marco, c'est une bête.
7: Une bête.
0: Sérieux, là? Je vais prendre un petit moment pour te féliciter, Marco. Il n'y a pas beaucoup de gens dans cette business-là qui travaillent aussi fort que toi.
1: Ça, c'est vrai. Chapeau, Marco.
7: Merci beaucoup, les gars.

0: Il pourrait peut-être aller chercher 10, 11 millions de dollars par année, peut-être même plus. Sauf que les sénateurs seraient très, très loin d'une offre comme ça dans leurs négociations.
1: Écoute, premièrement, peut-être 10 à 11 millions, c'est une garantie que s'ils signent à Ottawa, ça va être entre 10 et 11 millions, sinon plus. Ça, je vous le dis maintenant. C'était peut-être 10 à 11 millions avant le 1er juillet.
0: Ouais.
1: Mais là qu'on vient de voir les salaires, tu sais, si Alex Tuck est capable d'aller chercher 10,5 alors qu'il a eu une saison de quoi, 66 points,
0: ouais.
1: Faut aussi regarder le fait que Batherson a eu quoi, 71 points en 75 matchs, quasiment ouais. Un point par match là. Et c'est une année de contrat. Est-ce que tu risques qu'il connaisse une encore meilleure année cette année-ci, quasiment un point par match en jouant à côté de Tim Stutz là, puis exemple William Eklund? Et là, s'il arrive à un point par match, là, ça va coûter du 13. C'est là où est-ce que ça devient un peu plus difficile. Puis le monde va aller sur Puckpedia maintenant puis regarder puis dire, ben voyons donc, les sénateurs, ça devrait pas être un problème. Ils ont 40 millions de dollars de lousse pour la saison prochaine,
0: ouais.
1: En 2027-2028. Donc, ça devrait pas être un problème. Mais un peu à l'image du Canadien de Montréal, et je dirais un peu plus strict même, il y a une hiérarchie salariale aussi qui s'installe du côté des sénateurs d'Ottawa qui a commencé avec Pierre Dorion dans le temps. Donc là, il faut faire attention parce que Batherson partirait de 4,975 millions à peu près le double, sinon quasiment le triple si on tarde dans cette négociation-là. Donc, c'est là où est-ce que ça devient intéressant parce que les sénateurs d'Ottawa aimeraient le garder en dessous du 10 millions.
0: Mm-hmm.
1: Et écoute, ça, avec les salaires qui se donnent maintenant, ça n'arrivera pas. Spécialement un joueur qui a tout le pouvoir de négociation en ce moment, il est agent libre sans restriction l'été prochain.
0: Ouais.
1: Et donc, c'est celui que tout le monde surveille. Mais les gars, tout le monde parle de Drake Batherson, puis je veux terminer avec lui, mais il y a aussi un autre agent libre très convoité. S'il se rend au marché, qui va être très convoité du côté d'Ottawa et qui est probablement un des défenseurs les plus sous-estimés de cette ligue en Artem Zub. Qui ouais. Lui aussi va devenir agent libre sans compensation.
0: Puis la pire chose possible pour Ottawa, après avoir perdu ton capitaine Brady Tkachuk, ce serait de perdre un, peut-être même deux de ces gars-là. Là. Ce serait un immense pas de recul pour Steve Staios de perdre deux de ses piliers. Tu sais, Batherson, c'est leur deuxième meilleur attaquant, peut-être troisième là, à voir. Puis Artem Zub, tu l'as dit, c'est un pilier en défense. C'est loin d'être le nom le plus sexy, mais c'est un gars super solide défensivement. Ottawa peut pas se permettre de perdre ces joueurs-là.
1: Mais écoute, et ça, c'est pas par un manque de respect envers le marché d'Ottawa ni Steve Staios. Mais si t'as des gars qui veulent rester à Ottawa, signe-les.
0: Ouais.
1: Aussi simple que ça.
0: Un peu comme Columbus, Winnipeg, ça tombe dans ces marchés-là.
1: Mais c'est ça. S'ils veulent rester, signe-les. Et tu sais, comme 11 millions de dollars, 12 millions de dollars aujourd'hui, tu sais, le monde va trouver ça cher. Moi, personnellement, je pense que Batherson mérite facilement un 10,5-11 là, dans ce marché-ci.
0: Ouais.
1: Mais dans deux ans, ça va valoir des peanuts. Là. Ça va être l'argent courant d'un joueur de deuxième trio d'ici 3 ou 4 ans, alors qu'il va commencer quoi la troisième année de son contrat, dépendant de la longueur s'il va aller à 8 ans. Puis je pense que c'est là aussi le stress de certains de ces négociations-là, de ce que j'entends des agents, spécialement les joueurs qui sont à 28, 29, 30, eux autres semblent viser plus le long terme que les jeunes joueurs présentement de 21, 22, 23 qui, eux, poussent plus pour du 5 à 6 ans. Donc, c'est là où ça devient intéressant parce que la huitième année, l'option de la huitième année s'en va le 16 septembre. Donc, c'est pour ça qu'il y a un peu plus de pression présentement dans les négociations de joueurs, spécialement ceux qui arrivent à l'autonomie complète. Parce que c'est vu comme ton dernier cash-out pendant que tu es à l'apogée de ta carrière. Donc, si t'es Drake Batherson et tu te dis, je veux négocier, j'aimerais 12 millions de dollars, c'est certain que tu veux aller chercher ce 12 millions de dollars sur le long terme, parce que un allié rendu dans à 30, 31, 32, tu sais pas qu'est-ce qui va se passer. Tu sais, on l'a vu un peu avec Max Pacioretty du côté de Vegas.
0: Mm-hmm.
1: Il aurait voulu avoir un contrat plus à long terme. Il a dealé avec quoi 4 ans à 7 millions.
0: Ouais.
1: Et on a vu que les blessures se sont données dans sa carrière et c'est ça qui a fait en sorte qu'il a été échangé de Vegas. C'est là qu'on commence à voir certains de ces gars-là. On a vu Mason Marchment signer à long terme cet été. On a vu des gars dans la trentaine signer beaucoup plus long que les gars dans la début vingtaine, mi-vingtaine. Je pense que c'est ça qu'on voit dans le

0: côté de Drake Patterson. Puis si t'es Ottawa, à long terme, je pense que ça mérite amplement ce salaire-là. Moi, mon seul... ce que j'entends des agents présentement, c'est que on a quasiment peur de parler de salaire, à quel point l'échelle salariale de la Ligue nationale change de semaine à semaine depuis le début du mois de juillet.
1: Ah, donc, ouais.
0: Je dirais que c'est pas simplement juste lié à Drake Patterson. C'est un problème dans la Ligue au complet dans les négociations. Et encore une fois, pas pour le rapporter aux Canadiens, mais c'est pour ça que tu fais ta business le plus vite possible en début de juillet avant que le marché s'envole.
1: Ben, ça fluctue tellement. On dirait que d'une semaine à l'autre, les salaires augmentent.
0: Mais c'est pour ça, tu sais, j'ai même eu un commentaire de quelqu'un qui travaille très proche des négociations de joueurs qui m'a dit, si t'es une équipe en ce moment puis tu vois le marché, attaque-le maintenant. Complète tes contrats, complète tes transactions maintenant parce que ça va simplement s'empirer durant la saison. Il va avoir un autre contrat qui va sortir, comme on a vu l'hiver passé avec le contrat de Kaprizov en début de saison,
1: ouais,
0: qui a commencé la boule de neige.
1: Ouais.
0: Ben, il va en avoir un autre. Et c'est de ça que les DG ont peur. C'est comme si on sait que Fantilli va arriver probablement autour du 13,5 sur du moyen à long terme. Après lui, c'est qui la tuile, le prochain gros contrat?
1: Ouais.
0: Est-ce que c'est Will Smith à San Jose?
1: Cutter Gauthier?
2: Cutter Gauthier, oui,
0: c'est Cutter Gauthier aussi, si ça doit se donner. Puis Cutter Gauthier, tu sais, est-ce que c'est. Tu sais, j'ai vu les rapports qui va pas prendre une scène de moins que.
1: Ouais, c'est.
0: Que Leo Carlson,
1: c'est un peu exagéré. Ça, ouais.
0: Ouais, ça, c'est un peu exagéré selon mes sources, là, mais ça va être quand même très cher payé s'ils veulent sur 5 ans ou plus. Donc, tu sais, au-delà de 15 millions. Mais encore une fois, tu sais, c'est qui? Et je pense que le dossier de Drake Patterson est intéressant parce que c'est le. Tu regardes vraiment là, les joueurs en devenir agents libres sans compensation. Oui, tu as Kucherov. Oui, tu as Malkin. Oui, tu as certains de ces joueurs qui ont été des joueurs étoiles pendant longtemps. Mais Patterson me semble celui qui pourrait tester le marché le plus.
1: Ouais.
0: Et qui va valoir le plus en conséquence parce que il est à un assez bas âge en ce moment. Là, il y a 26 ans, si je me trompe. Donc, quand même assez... Excuse-moi, 28 ans.
1: Ouais.
0: Donc, ouais, c'est ça. Donc, ça va être très intéressant pour un joueur comme lui parce qu'il rentre directement dans son prime. Donc, si t'es un club qui veut pas attendre à la date au 1er juillet et Ottawa n'est pas capable de négocier avec, c'est certain que les équipes ont commencé à appeler. C'est pour ça qu'un rapport comme ça a été sorti pour mettre un peu plus de pression sur les Sénateurs d'Ottawa. Mais pour moi, je pense que la situation d'Artem Zub va être celui à surveiller encore de plus près. Parce que quand Zub est tombé au combat durant la saison passée, c'est là où tu as vu les Sénateurs vraiment prendre un petit dip.
1: Ouais.
0: Et pour moi, du côté droit, ils viennent de signer Jordan Spence. J'espère qu'ils vont donner plus de minutes. Mais Carter Yakimchuk n'est pas encore prêt à 100% pour être un joueur de la Ligue nationale dans un rôle d'impact. Donc, Zub est vraiment ton seul gars. S'il y a quoi que ce soit qui se passe avec Zub, c'est là où ça va devenir difficile pour les Sénateurs d'Ottawa. Et selon ce que je me suis fait dire, les négociations n'ont pas encore commencé de façon sérieuse dans ce camp-là pour l'instant. Donc, on se focus vraiment sur la situation de Patterson. Donc, beaucoup de pain sur la planche, encore une fois, pour Steve Staios.
1: Ouais.
0: Mais je pense qu'un autre DG qui va en avoir à faire beaucoup d'ici peut-être le début de la saison, c'est Mike Greer.
1: Oui. Ah oui?
2: Ben oui. Ben,
1: avec Will Smith puis Askarov.
2: Ben ouais, pour les gros dossiers qui s'en
0: écoute,
2: viennent.
0: Les gars, Will Smith, là, si exemple, on se met dans le scénario.
1: Ouais.
0: Si Will Smith signe maintenant à 5-6 ans,
1: ouais,
0: moi je vois du 11 millions, 11-12 millions, si c'est 5-6 ans. Et qu'est-ce qui arrive si Will Smith joue une saison complète à côté d'un Macklin Celebrini à 20 ans, qui est en pleine forme, qui va retourner vers les 100 points, mais que Will Smith, lui, va être encore meilleur cette année. On me dit qu'il est en excellente forme. Si Will Smith atteint les points par match, okay, il arrive à 84 points ou plus,
1: ouais,
0: à la fin de la saison, ça va coûter encore plus cher. Ça va coûter qu'est-ce que Cutter Gauthier est en train de demander, les 15 millions et plus sur du moyen à long terme. Si t'es San Jose, tu te dois de ne pas risquer ceci. Tu te dois d'arriver à un contrat maintenant parce que si dans un an t'as le contrat de Macklin Celebrini à 18 et que Will Smith a une saison de tonnerre puis ça arrive à 15 millions ou 16 millions, on sait pas à quoi le marché va avoir l'air. ben là, deux tiers de ton premier trio va te coûter 33 millions.
1: Est-ce que...
0: C'est cher.
1: Selon ce que tu entends, tu as des antennes un peu partout à travers la ligue, Marco, est-ce que ce que Pat Verbeek a vécu avec Leo Carlson, puis là maintenant avec Connor Gauthier, là, c'est un peu en train de servir de leçon à tout le monde, dans la mesure où t'es jeune, là, signe-les le plus rapidement possible parce que le prix ne fait que monter.
2: C'est vrai, c'est comme si tu voulais pas te retrouver comme Pat Verbeek. Hey, tu veux pas être dans le sujet mais de non. Pat Verbeek.
0: Ouais, mais ça dépend du joueur aussi. Tu sais, comme Connor Bedard allait toujours être un contrat comme ça.
1: Ouais.
0: De 15 millions ou dans les alentours. Peut-être ça aurait été plus 13 avant le... Et c'est certain que l'offre hostile de Leo Carlson a fait bouger les choses d'à peu près 1 à 2 millions vers plus cher. Mais ce que je dirais, c'est les meilleures ententes qu'on a vues de joueurs qui sortent de leur année, qui rentrent dans leur dernière année de contrat d'entrée et qui sont éligibles à des prolongations, c'est là où ce que les meilleurs, disons, escomptes ont été signés. Mais là, qu'est-ce qu'on voit présentement, c'est que oui, il y a eu la situation avec Ivan Demidov qui a signé un excellent contrat, mais subitement après ça, il y a eu l'offre hostile puis ça l'a tout débalancé. Donc, si tu veux pas que ça débalance encore l'année prochaine, puis dans le cas, exemple, de Will Smith, lui est éligible pour des offres hostiles. Tu sais, ouais. Connor Gauthier, présentement, l'est pas. Donc, ça rentre aussi dans les négociations. Donc, tu veux signer tes jeunes le plus vite possible. Puis même le Canadien de Montréal, exemple, si le Canadien de Montréal veut faire l'acquisition d'un joueur entre 25 et 28 ans, qui vont être capables ensuite de prolonger à long terme, comme ils ont fait avec Noah Dobson, par exemple, c'est le temps de le faire maintenant. Parce que s'ils attendent l'été prochain, ça va coûter encore plus. Et je pense que c'est là où il y a là, les contrats qu'on commence à voir, ça met un certain niveau de pression sur certaines équipes. Mais moi, qu'est-ce qui m'intrigue le plus, comme oui, le Canadien, c'est certain qu'il va avoir un narratif là-dedans, ouais. Mais moi, qu'est-ce qui m'intrigue le plus, c'est les petits marchés. C'est les, ouais. C'est les Ottawa, c'est les Winnipeg, c'est ouais. Les Columbus. Comment qu'ils vont suivre financièrement avec ces salaires-là sur le long terme? Parce que même Columbus, le moment que Tantilly est signé, ils vont devoir faire une autre transaction pour se libérer un peu du cap salarial parce qu'ils vont être juste à côté.
1: Exactement.
0: Donc, ouais. C'est là où est-ce que ça va devenir très intéressant, messieurs.
1: Ouais, l'été, Marco, est loin d'être fini. Beaucoup, beaucoup de sujets intéressants. Écoute, Connor Gauthier, Adam Fantilli, on en a parlé, mais Bolduc et Jack Eye ont toujours pas signé avec le Canadien. Les Red Wings n'ont pas leur DG. Ouais, vas-y.
0: Mais dans le cas de Jack Eye puis Bolduc, tu sais, il y a une partie de ça qui me dit que c'est aussi pour assumer une certaine flexibilité financière. Tu peux dépasser le cap salarial de 10% durant l'été. Donc, le Canadien aurait une marge de manœuvre d'à peu près une vingtaine de millions de dollars en ce moment, sans avoir à signer Arber Jack Eye ou Zach Bolduc. Le fait qu'ils ne sont pas signés, c'est pas un rush, mais ça démontre aussi de vouloir garder une certaine flexibilité financière, parce que si tu signes tous ces gars-là, ben là, qu'est-ce qui arrive si tu veux faire une transaction ouais, pour un joueur qui est plus salarié? C'est exact. Donc, c'est comme j'entrevois pas que ces deux-là vont gagner un salaire supérieur combiné de 6,5 millions. Là, je pense que ça va être dans les 5. Mais pareil, la chose reste, ça va laisser le Canadien avec à peu près 5 millions de dollars de marge une fois qu'ils sont signés. Donc, si le Canadien veut garder une certaine flexibilité financière le plus longtemps possible en attendant peut-être une grosse transaction durant le mois d'août, c'est normal qu'elles ne sont pas toutes signées immédiatement. Puis en plus, il y a des conversations à avoir des deux camps tant qu'à la vision de l'organisation envers ces deux joueurs-là. Donc, normal, mais encore une fois, je pense que de leur côté, il n'y a pas de stress. Oui, ils sont éligibles à des offres hostiles, mais je pense que tout le monde sait que le Canadien va matcher n'importe quoi qui a de l'allure. Donc, je pense qu'il n'y a pas de stress dans ces dossiers-là. Mais c'est certain que le Canadien ne chôme pas dans le contexte où ils veulent utiliser le maximum de ce qu'ils ont comme cap salarial présentement, même si tous les sacrifices que les jeunes joueurs ont fait en signant à rabais, le temps de dépenser va être l'été prochain, puisqu'ils vont avoir à peu près 40 millions de dollars à dépenser.
1: Non, j'ai bien hâte de voir ce qui va se passer avec tout ça. Ça va être un été qui s'annonce encore très chargé, le gros mois d'août en vue dans la LNH. Et la bonne nouvelle, c'est qu'on va avoir Marco D'Amico avec nous dans le Club du Matin pour nous en parler. Merci Marco, passe un bon week-end.
2: Un gars branché.
0: Pareillement, les gars, bonne journée.
2: Salut Marco.
1: Alors voilà, c'était Marco D'Amico. Hier, j'ai vu une nouvelle passer comme quoi, ben finalement, la Russie ne participera pas aux compétitions internationales cette année dans l'IHF. Puis ça m'a donné l'idée de jouer un petit jeu. À quoi ça ressemblerait une équipe russe? En 2028, à la Coupe du Monde, là, si jamais les Russes ont le droit d'y participer, ça va être quoi leur équipe? On fait le tour après la pause.
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1: En mai dernier, l'IHF avait annoncé qu'elle annulait son bannissement pour la Russie de toutes les compétitions et que ça allait être déterminé au cas par cas. Là, par contre, hier, l'IHF a annoncé que pour la prochaine année, la Russie, quand même, elle participera pas aux tournois internationaux. Donc, par exemple, au Mondial Junior, Alexander Zarovski et Gleb Pugachev seront pas là. Je donnerai pas mon opinion sur le sujet parce que c'est pas la tribune pour ça. Je trouve ça un petit peu ridicule à ce point-ci. Quand on regarde ce qui se passe à travers le monde, que la Russie soit encore bannie des compétitions internationales. Mais ça m'a quand même donné l'idée. À quoi ressemblerait une formation russe de hockey? Il va y avoir une Coupe du Monde en 2028. À l'hiver 2028, c'est la Ligue nationale de hockey qui organise ça. Si jamais la Russie y participe, parce que la porte n'est pas encore fermée, à quoi ressemblerait une équipe russe? C'est intéressant. Tu sais, honnêtement, des fois tu dis, oh, ils ont le talent pour chauffer le Canada et les États-Unis, mais il y a certaines positions où ils sont tellement faibles que tu te dis, hey boy, bonne chance. Je commence avec leur attaque. Premier trio. Sur les ailes, t'as Panarin et Kucherov. Difficile de demander mieux.
2: Ça va.
1: Par contre, essaye de me trouver un centre russe, Hugo. C'est pas facile. Le meilleur centre russe, c'est Evgeny Malkin, puis il approche de la quarantaine.
2: Je suis d'accord.
1: Fait que Malkin est au premier centre avec Panarin et Kucherov. Sur le deuxième trio, encore de très bons ailiers, Ovechkin et Kaprizov. J'ai toujours pas de centre. Ivan Barbashev a joué au centre plus tôt dans sa carrière. Il joue pas au centre à Vegas. Par défaut, faut le mettre dans cette position-là. Troisième trio. J'ai un vrai gars qui joue au centre, finalement. Danila Yurov. Tu vas aimer ma combinaison sur les ailes. Kirill Marchenko et Ivan Demidov.
2: C'est fou, hein? Parce que la combinaison, c'est malade. C'est comme si t'étais prophète du futur.
1: Je lance ça dans l'univers. Peut-être qu'ils vont jouer ensemble pour la Russie
2: peut-être.
1: Un jour. Peut-être. Dans l'uniforme du Canadien aussi un jour. Mm-hmm. Et sur le quatrième trio, Pavel Dorofeyev à l'aile avec Murat Kuznudinov au centre et Evgeny Zvechnikov. Les Russes sont hyper talentueux sur les ailes. Sérieux, là, ils abondent de talent sur les ailes.
2: Ouais, c'est tous
1: quand t'as Dorofeyev et Zvechnikov sur le quatrième trio, t'es bien.
2: Ouais, ouais, mais c'est ça.
1: Comment ils ont jamais été capables de produire de joueurs de centre dans les dernières années? C'est épouvantable.
2: Ça, c'est fou. C'est vraiment. Puis t'as raison, là. Tu regardes la liste, puis Evgeny Malkin, c'est vraiment le meilleur joueur de centre russe en ce moment dans la Ligue nationale.
1: Comme coudonc, j'oublie-tu quelqu'un? J'étais allé faire des recherches. Non! Il n'y a pas de Russe qui joue sur un centre top 6 dans la LNH, à part Malkin, puis Daniel Yurov qui est là par défaut parce que Wild non plus a pas de centre.
2: C'est ça. Avant, c'était, on aurait pu mettre un gars comme Evgeny Kuznetsov, mais là, c'est plus le cas.
1: Exactement.
2: Ouais.
1: T'as peut-être des gars en KHL aussi, mais ouais, je vous mentirais pas, je connais pas la KHL comme le fond de ma poche. Puis tu sais, même dans les extras des gars que j'ai même pas mis dans le top 12, Matvei Mishkov, Pavel Bouchnevich, Valérie Nichushkin, t'en as du talent. Puis Ivan Demidov, là, si jamais la Russie réintègre les compétitions internationales, que ce soit en 2028, en 2030 ou plus tard, il va avoir un gros rôle avec cette formation russe parce que ça ne fait que commencer. En plus, ils ont des gros bonhommes sur les ailes. Okay.
2: C'est tous des alliés de premier trio. Sur les quatre trios.
1: C'est ça.
2: C'est fou.
1: Et beaucoup d'alliés de puissance. En défense, ça aussi, c'est assez bizarre, mais ils n'ont pas de droitier. On en parlait avec Marco il y a quelques minutes. Le seul droitier, c'est Artem Zub. Fait que lui, il est là par défaut. Je l'ai mis sur la troisième paire. C'est un bon défenseur défensif. Sinon, j'ai Mihail Sergachev avec Vladislav Gavrikov, Ivan Provorov, Alexander Nikishin. Et sur la troisième paire, comme j'ai dit, c'est Artem Zub avec Dmitri Orlov. Encore une fois, c'est pas nécessairement mauvais, mais comment ça se fait qu'ils ont jamais développé de défenseur droitier en Russie?
2: Ouais, c'est ça. C'est une tendance. Parce qu'il y en avait avant, là, des bons défenseurs droitiers. Sergei Gonchar.
1: Il était pas gaucher, Gonchar?
2: Oh, je suis pas sûr. Là, on dirait que. J'ai dit rapidement, mais je pense.
1: Il était gaucher.
2: Il était gaucher. Bon, mais d'abord, t'as raison.
1: c'est pas une mauvaise brigade défensive. T'as des gars qui sont très bons défensivement, des gros bonhommes qui sont physiques. C'est sûr que t'as pas la défense du Canada ou des États-Unis, mais quand même. C'est mieux que, par exemple, pour certains autres pays européens. Puis, tu sais, j'ai pas nommé, mais peut-être que Pavel Mentyukov va se développer d'ici là. Dmitri Simachev, qui est un bon espoir à Utah. devant le filet, c'est là aussi vraiment impressionnant. Ben, où t'as l'embarras du choix. Tu veux-tu André Vasilevski? Tu veux-tu Igor Shesterkin? Ok, tu veux-tu le Bob, qui a gagné quand même 2 coupes Stanley? Ah, j'ai oublié Ilya Sorokin, un des meilleurs gardiens de la Ligue, ou même Yaroslav Askarov, ouais, qui est peut-être le meilleur jeune gardien dans le hockey.
2: Exact.
1: Fait que tu regardes cette équipe russe-là dans son ensemble, qui un jour va réintégrer la Ligue nationale, puis on va dire si c'est ça qu'il y avait eu aux Olympiques, là, il aurait chauffé le Canada ou les États-Unis.
2: Ah ouais, 100%, tu sais, parce que le talent est quand même au rendez-vous, là, même si
1: il y a certains trous
2: dans l'alignement.
1: Mais il y a du talent élite.
2: Au pied carré.
1: Au pied carré.
2: Honnêtement. Puis ça fait peur, parce que t'as des gros gars là-dedans, mm-hmm, qui peuvent frapper fort. Mais t'as des gars aussi qui sont très shutdown. T'sais, Olaf Zub, c'en est Nikishin, c'est un gars qui frappe fort. Puis un bon gardien de but, ça joue toujours dans la tête des gens.
1: Mais
2: on l'a vu, Canada-États-Unis.
1: Exactement. Donc, voilà. Le Canada, c'était le gros point d'interrogation dans le tournoi. Puis Binnington n'a pas mal fait, mais on s'est buté à un gardien de premier plan. Et la Russie, si jamais ils reviennent dans les compétitions internationales, c'est ce qu'ils vont avoir. Ça, il n'y a aucun doute. On va prendre une pause. Au retour, c'est Mathieu Bédard dans le bureau des commissaires. Un gros match pour les Alouettes de Montréal ce soir face aux Rouges et Noirs d'Ottawa. Le Rouge et Noir, c'est la pire équipe dans la Ligue canadienne et de loin. Est-ce que le rouleau compresseur des Alouettes va continuer de faire des flamèches, va continuer son travail de démolition à Ottawa? On en parle avec Mathieu Bédard dans 2 minutes.
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1: Bienvenue dans le bureau des commissaires avec Mathieu Bédard. Salut Mathieu, comment ça va?
4: Ça va très bien les gars.
1: Oui, ça va super, merci. Écoute, gros match pour les Alouettes de Montréal ce soir. C'est face aux Rouges et Noirs d'Ottawa. Sur papier, ça devrait même pas être proche. La meilleure équipe de la Ligue face à la pire. Ottawa a toujours pas gagné un match cette année. Écoute, on sait jamais ce qui peut se passer au football sur un match donné, mais on s'entend, Mathieu, ça devrait être un walk in the park pour les Alouettes.
4: Ça devrait l'être, ça pourrait l'être. Évidemment, le football, comme tu dis, c'est souvent imprévisible. On a seulement passé aux Lions hier, qui ont battu les Blue Bombers chez eux. Mais quand même, sur papier, ce sont deux équipes qui vont dans des directions complètement différentes. Il y en a une, les Alouettes, aspire à la Coupe Grey, et l'autre, le Rouge et Noir, aspire à gagner un seul match à date cette saison. Tu sais, je veux pas manquer de respect aux Rouges et Noirs, mais ce club-là, présentement, va nulle part. Présentement, ils sont derniers pour la moyenne de points accordés par match. 35,5 points accordés à l'adversaire. Ce soir, le meilleur carrière de la Ligue, Davis Alexander, et le meilleur groupe de receveurs débarquent chez eux. Ça va pas s'améliorer, là. Ottawa est dernier pour le nombre de verges accordées par la course, soit 123 par match. Eh bien, ce soir, il affronte le porteur de ballon le plus hot de la Ligue, Travis Tice. Ça va pas s'améliorer non plus. Et le joueur, et les Rouges et Noirs, c'est encore une équipe qui a pas recouvert un seul échappé ce soir. Montréal en a 8. Donc, le seul endroit où je vois le Rouge et Noir, avoir une avance sur les Alouettes ce soir, c'est dans le repos. Les Alouettes vont jouer un deuxième match en 5 jours. Ottawa revient d'une semaine de congé. Leur dernier match, c'était le 19 juillet. Mais à part dans cette catégorie-là, je vois pas comment les Alouettes peuvent échapper à ce match-là. Surtout que Montréal veut pas être la première équipe à perdre contre l'équipe qui n'a aucune victoire.
1: C'est quand même surprenant à quel point ils sont mauvais, Ottawa, sérieux, là. Écoute, ils ont eu beaucoup de succès rapidement quand ils sont revenus dans la CFL. Tu sais, ils ont fait 3 finales de la Coupe Grey en 5 ans, mais depuis, c'est pathétique, là. Ils ont fait les séries une fois depuis 2019. Dans une ligue à 9 équipes, c'est pratiquement un exploit, là. Faut le faire.
4: Eux, ils doivent être contents des changements l'an prochain où pratiquement tout le monde va faire des séries. Là. Parce que, tu sais, depuis 2019, le Rouge et Noir a une seule saison gagnante, fiche de 9, 8 et 1. Hey, t'as joué une nulle en haut de 500. Je veux dire, écoutez bien la stats des boys. J'ai compilé depuis la saison 2019 leur nombre de matchs et leur nombre de victoires. C'est 110 matchs. Et ils ont seulement 27 victoires.
2: Oh boy.
4: 245. Aïe, aïe, là. Je connais pas une équipe parmi les grandes ligues, peut-être les Jets de New York, peut-être, qui ont autant d'insuccès depuis 2019. Écoute, ils ont eu des problèmes de carrière depuis des années. Ouais. La saga Drew Brown en début de saison a été très mal gérée par l'organisation. Jake Meyer, qui est maintenant leur carrière partant, a autant de passes de toucher que d'interceptions. Il y a eu 5 interceptions à ses 2 derniers départs, dont 4 contre Edmonton. J'imagine ce soir, là, seulement, là, quand il va voir Mustapha Johnson arriver d'un côté ou Jeffrey Quentin-Harcourt arriver de l'autre, foncer sur lui pour le frapper. C'est évident qu'il va se débarrasser du ballon rapidement. Je m'entends pour une chose à dire que les Alouettes ce soir vont au moins avoir un sac du corps minimum et une interception.
1: Ah ouais, les joueurs défensifs des Alouettes doivent être en train de saliver ce matin à l'envie de voir les gars d'Ottawa. Un autre qui a hâte, c'est sûr, c'est Travis Tice. Une des belles histoires chez les Alouettes cette saison, très belle éclosion de la part de Travis Tice. Personne ne s'attendait à ce qu'il soit aussi dominant que ça, surtout dans les derniers matchs. Là, on sent que c'est de plus en plus impressionnant dans le cas de Travis Tice. Et là, ce soir, c'est un 5e départ pour lui et ça se passe évidemment face aux Rouges et Noirs.
4: Ah ouais, puis tu parlais de saliver. Là. D'anciens joueurs de hockey m'ont souvent dit que lorsqu'ils affrontent une mauvaise équipe, que ça allait être un pique-nique offensif. C'est sûr que les Alouettes ce soir vont utiliser Travis Tice énormément. Et je vous le disais plus tôt, Ottawa est la pire équipe face au jeu au sol. Tice connaît de gros matchs comme partant, et là, il se retrouve parmi les meilleurs porteurs de le ballon de la Ligue. En accumulant des matchs de 90, 120, même 154 verges la semaine dernière, c'est sûr que tu vas te retrouver à grimper au haut du classement. C'est comme n'importe quel joueur de hockey qui fait des matchs de 2, 3 ou même 4 points. Tu te sépares des autres dans le classement. Eh bien, présentement, Travis Tice est en train de faire ça. Il est au 4e rang chez les porteurs de ballon avec 538 verges. Entre lui et le premier rang, c'est seulement 46 verges d'écart. C'est pas beaucoup, là.
1: Non.
4: Les 3 joueurs devant lui sont parmi les mieux payés chez la position de porteur de ballon. Rady Oliveira, Justin Rankins, Dedrick Mills. D'ailleurs, Rankins, je vous en parle, le porteur de ballon des Elks d'Edmonton, c'est le 2e favori chez les preneurs au livre pour le titre de joueur le plus utile de la Ligue.
1: Wow.
4: Travis Tice, il a les mêmes chiffres pratiquement que Justin Rankins. Rankins, c'est 86 verges, 561 verges. Tice, 85 courses, 538 verges. Rankins, il a 6 touchés. Tice en a 5. Puis on le sait qu'il y en a probablement 2 qui a perdu à cause des arbitres, là. Donc, je veux dire, présentement, ce qu'on regarde, là, ce que les Alouettes ont entre les mains, c'est un porteur de ballon qui joue du football élite en Travis Tice. Encore une fois, je veux saluer l'excellent travail des gars devant lui, parce que sans ligne offensive, c'est sûr que Tice, Davis, Alexander et compagnie n'auraient pas une saison comme ça.
5: Ouais, non, c'est...
2: Excuse-moi, moi, mon micro t'est fermé. Ouais, ça va pas faire. Mais Travis Tice, on peut plus le considérer comme une arme tachée à ce niveau-là. Tu sais, je veux dire, oui, il y a le trio de receveurs chez les Alouettes qui font vraiment des flamèches avec Davis Alexander.
1: Ouais.
2: Mais là, avec ce qu'il donne en ce moment, faut le considérer. Là, on n'a pas le choix, là.
4: Ah, absolument, là. Puis, je veux dire, on parle de porteur de ballon élite. Comme receveur également, il fait le travail. Puis, tu sais, des fois, c'est drôle. Quand une équipe accorde beaucoup de jeux au sol, ils vont se préparer en disant, il faut bloquer Travis Tice. Ben, tant mieux. Davis Alexander a joué un match en bas de 200 verges, puis il n'y a pas eu de passe de toucher. Let's go, Davis. Fais-nous un gros match de 400 verges ce soir.
2: Ça n'a pas de sens.
4: Les receveurs, ils ont faim.
2: Ouais, c'est ça, exactement. Ça n'a pas de sens. Puis, on dirait qu'il n'y a pas de porte de sortie pour la défensive adverse.
1: Non.
2: C'est, OK, on essaie de prioriser une option, mais on va en trouver une autre ailleurs.
1: Exact. C'est là où l'attaque des Alouettes devient tellement dangereuse, c'est que c'est pas unidimensionnel. Ils peuvent te battre autant par la course que par le jeu aérien. C'est quand même ironique que Montréal affronte Ottawa ce soir, parce qu'il y a 2 anciens du Rouge et Noir, 2 Québécois de surcroît, Marco Dubois, qui on a parlé plus tôt cette semaine, et Cyril Hogan-Saint-Don, qui s'éclate en ce moment. Ça se passe très bien pour ces deux gars-là, alors que leur ancienne équipe va vraiment très très mal. Matt, est-ce qu'on peut dire que Hogan Saint-Don, l'ancien du Rouge et Or, ben, est un peu ravié le poste de partant de centre des Alouettes de Montréal?
4: Oui, absolument. Là, présentement, il va être partant. Puis, tu sais, je vous en parlais la semaine dernière, je vous disais, ah, c'est le retour de Justin Lawrence, il devrait jouer au poste de centre. Ben, finalement, les entraîneurs, le jour de match, ont décidé de garder Cyril Hogan Saint-Don. Et là, ce soir, ça va être la même chose. Et ce, même si Lawrence est prêt encore à jouer. On a parlé à Jason Moss, puis c'est une décision des entraîneurs. Hogan Saint-Don, le Québécois, fait le travail. Et je vais citer Jason Moss, il n'y a aucune raison d'effectuer un changement. Ça, c'est toute une fleur pour le Québécois, parce qu'il prend le poste d'un vétéran, d'un des meilleurs joueurs de ligne offensive du circuit et d'un gagnant de la Coupe Grey avec les Alouettes en 2023.
1: Ouais.
4: C'est énormément beaucoup. Tu parlais justement des autres ce soir qui vont affronter leur ancienne équipe, à part Hogan Saint-Don. Devontae Dedmon, Marco Dumois. Puis là, je vais parler de Devontae Dedmon parce que présentement, là, il change vraiment les unités spéciales des Alouettes de Montréal. Je vais citer mon confrère Éric Leblanc, que j'apprécie beaucoup. Devontae Dedmon a été une étincelle au dernier match. À toutes les fois qu'il touche le terrain présentement, qu'il reçoit le ballon, on sent qu'il y a quelque chose qui se passe. On l'a senti au dernier match, et là, ce soir, j'ai l'impression qu'on va le revoir. J'ai l'impression qu'il va en donner plus. Un autre qui va en donner plus, Marco Dubois. Marco Dubois, là, lui, il en avait beaucoup sur le cœur après sa libération ouais. par Ottawa. C'est un gagnant qui était pris dans une organisation qui faisait du surplace. C'était assurément frustrant pour lui, lui qui a gagné avec le Rouge et Or à Québec pendant des années. Et là, depuis son arrivée à Montréal le 6 mai, il fait une seule chose, vanter l'équipe, vanter la chimie, le leadership, l'attitude de l'organisation. Ce que Marco cherchait, il l'a trouvé avec les Alouettes. Et Jason Moss, présentement, l'utilise à toutes les sauces. Bloqueur, receveur, unité spéciale. Tu sais, Marco, c'est un colosse sur le terrain, là. Je ne sais pas si vous l'avez vu, les gars, sur l'entraînement ou sur le terrain, là, mais on le reconnaît avec ses bras. Ses
2: pieds. Ouais. Énorme.
4: Il y a une paire de pipes à la marque Bergevin.
2: C'est cœur.
1: C'est bon, ça. J'adore la référence. Ça aurait été un beau trio, là, avec Bergevin et Timmins.
4: Ouais. Ah ouais, j'aimerais ça le voir les deux faire un bras de fer ensemble.
2: Ah ouais, c'est sûr.
1: Mais tu sais, on peut juste être content pour les gars de même. Là. Tu te fais couper par ton ancienne équipe, ça fait mal, tu sais, de te faire sortir comme ça d'Ottawa. Il avait joué quand même pendant 7 ans là-bas. Puis là, il retourne à la maison, à Montréal, avec la meilleure équipe maintenant dans la Ligue canadienne de football. Puis tu regardes ton ancienne équipe, puis ils sont en déroute complète. Tu peux juste être content pour un gars comme Marco Dubois. Puis en terminant, Mathieu, tu voulais nous faire peut-être une petite salutation pour Jason Moss. Un mot sur lui, le coach des Alouettes de Montréal.
4: Ben oui, il faut saluer le travail de l'entraîneur-chef de Montréal, des Alouettes. Jason Moss, son équipe présentement a une fiche de 6-1. Pour être 7-1 ce soir et remporter un 5e match de suite. D'ailleurs, avec une victoire vendredi, il deviendrait le 5e entraîneur de l'histoire des Alouettes de Montréal à atteindre le plateau des 40 victoires. Et à moins d'une catastrophe cette saison, là, il devrait dépasser le célèbre entraîneur Marv Levi au 4e
1: rang.
4: Vraiment un excellent travail. Puis on le sait, c'est qui au premier rang? C'est Mark Trestman qui est là avec 59 victoires. Donc, chapeau Jason, ça va très bien pour les Alouettes, ils ont un bon début de saison, il faut le souligner. Si ce soir ils tombent avec une fiche de 7-1, il leur reste un seul match après ça avant le bye contre Edmonton et ça va être à domicile. Donc, bonne chance aux Alouettes ce soir, ils sont à un pas d'avoir un autre excellent début de saison et pourquoi pas prendre un petit peu de repos dans les prochaines semaines par la suite, être en tête avec une bonne avance.
2: Tu sais, tu parlais de mentalité, là. Jason Moss, c'est ça.
1: Il a bâti une culture.
2: Ça n'a aucun sens à quel point ses joueurs veulent aller ailleurs pour lui. Ouais. Tu le sens dans le vestiaire depuis toutes les années qu'il est là. C'est incroyable, sérieusement.
1: Mais ben il a sauvé les Alouettes, sérieux. Lui, ouais. Danny Mathiocha est pick-upé depuis qu'ils sont arrivés. C'est une franchise qui est méconnaissable. Les Alouettes étaient en déroute. Là. Il y avait rien qui allait de bon à Montréal. C'était une équipe misérable année après année.
2: Ouais.
1: Puis coup sur coup, ils sont arrivés. Puis c'est le jour et la nuit, Mathieu. Là.
4: Ben oui, puis tu sais, on regarde juste Jason Moss. Là. Avec lui, Anthony Calvillo, Noel Thorpe, Byron Archambault. Je vais lever mon chapeau aux trois entraîneurs parce qu'ailleurs dans la Ligue canadienne, probablement qu'il pourrait être entraîneur-chef.
1: Ouais.
4: On regarde Danny Mathiocha. Jean-Marc Edmé, également avec lui. Marcel Desjardins, l'ancien DG du Rouge et Noir.
2: Ouais.
4: Pierre-Yves Lavergne, également. Trois gars qui pourraient être ailleurs, probablement DG dans la Ligue canadienne.
2: C'est ça.
4: Quatre directeurs généraux et quatre entraîneurs-chefs. C'est quatre grandes têtes de football à différentes positions. Et tout le monde travaille ensemble. C'est exceptionnel ce qu'on vit présentement à Montréal. Et je fais un petit parenthèse. Je vous rappelais des Blackhawks de Chicago dans les belles années.
2: Ouais.
4: C'était Stan Bowman, Marc Bergevin, Dale Talon, Kevin Cheveldayoff. C'est ça les assistants GM et le DG en poste. C'est ça les grandes organisations. Ça prend des grandes têtes fortes. Tout le monde est capable de se challenger.
1: Puis une chose, je pense qui est vraiment impressionnante, là, c'est qu'on a ramené la fierté de représenter les Alouettes de Montréal.
2: Ça,
1: la fierté d'être l'équipe du Québec, de Montréal. Les gars que t'as nommés, là, Noel Thorpe, coach au Québec depuis super longtemps. Anthony Calvillo, une longue carrière avec les Alouettes. Byron Archambault, c'est un gars d'ici. On a ramené cette fierté-là d'être une équipe un peu différente dans la Ligue canadienne. T'es le seul marché entièrement francophone. Tu représentes la ville de Montréal, la province de Québec. Et ça se ressent même jusqu'aux joueurs. Des Américains qui viennent du sud des États-Unis, ils comprennent que c'est spécial, ce marché-là.
4: Oui, absolument. Puis dans les estrades, on le vit présentement. Si j'étais allé voir le dernier match, j'avais amené mon neveu puis sa blonde. Ils ont 20 ans. Mais on regarde dans les estrades, c'est de plus en plus jeune. C'est une jeune génération qui regarde les Alouettes, qui vont grandir avec eux. Mm-hmm. Très bon pour le sport. C'est une équipe qui trend en ce moment. Ils sont bien proches de leur public, autant sur les médias sociaux. Le côté marketing, ils font un super job. Tu sais, c'est 21 000 personnes qui étaient là un dimanche soir la semaine dernière, je veux dire. Et ça va être la même chose le 8 août prochain qu'avec des enfants, des billets à 10 $, on le dit souvent. Mais ça permet de grandir le football au Québec. Donc, c'est chapeau à l'organisation. Présentement, il y a que du monde qui arrive. On leur souhaite tous de continuer de cette manière-là. Pourquoi pas d'aller chercher une autre Coupe Grey cette année?
1: Ouais, vraiment bien dit, Mathieu. C'est super encourageant ce qui se passe en ce moment avec les Alouettes. Bon match ce soir, Mathieu. On se reparle au début de la semaine prochaine.
4: Hey, merci les gars. Bon week-end.
1: Merci. Bon week-end, toi aussi. Voilà, c'était Mathieu Médard qui couvre les actualités des Alouettes de Montréal. On va prendre une pause d'une ligue de football. On passe à l'autre, la NFL. Ça va pas bien du tout entre Baker Mayfield et les Buccaneers de Tampa Bay hier. Il a utilisé les médias pour passer un message. On réagit dans 2 minutes.
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1: Dans une dizaine de minutes, on va donner notre top 5 des meilleures équipes de la Ligue nationale en vue de la prochaine saison. Mais avant, Focus NFL, il faut parler de ce qui se passe présentement entre Baker Mayfield et les Buccaneers de Tampa Bay. Pendant la saison morte, Baker leur a donné un ultimatum. Il a dit, si on réussit pas à s'entendre sur un nouveau contrat d'ici le début des camps d'entraînement, ben moi je négocie pas avec vous pendant la saison, on se reparlera dans un an quand je vais devenir agent libre. Eh bien, ils n'ont pas été capables de s'entendre et Baker est pas content. On va aller l'entendre.
6: We love it here. I wanted the deal done and set the deadline and told them it was going to be all ball after that. And I did mean that. And I don't know if they thought I was just going to take some of the offers that they gave, but I'm at the point of my career and understanding what I've brought to this franchise. One, I'm very, very thankful for the chance they gave me. Do not get me wrong on that. But I've also I really know what I've brought to this franchise, leadership-wise, and even play-wise. It's been some of the best years of my career, and I think it's only going to trend upwards, just being comfortable and feeling that. So disappointing in that regard to not have, you know, to feel disrespect a little bit.
1: Donc Baker Mayfield qui dit qu'il aurait aimé régler ça avant que le camp commence. Il leur a imposé une date limite, ils l'ont pas écouté. Baker Mayfield dit qu'il comprend sa valeur pour la franchise de par le leadership qu'il a apporté chez les Bucks, de par son jeu sur le terrain. Il est reconnaissant de l'opportunité que les Bucks lui ont donnée, mais il sent un petit peu insulté de la façon dont ils l'ont traité au cours des derniers mois. Donc Baker Mayfield pourrait devenir agent libre à la fin de la prochaine saison. Les négociations qui sont officiellement sur pause. Selon ce qu'on a compris par la suite, les Bucks veulent juste lui offrir un contrat de 2 ans et Baker Mayfield, lui, il veut du long terme. Baker veut entrer dans le top 10 des carrières les mieux payés de toute la NFL. Il veut faire une 50 millions de dollars par saison. Moi, je trouve ça ridicule que les Buccaneers n'ont pas été capables de s'entendre avec Baker Mayfield. La chose la plus difficile dans la NFL, c'est de trouver un corps arrière. Les Jets s'en cherchent un depuis des décennies. Même chose pour les Browns. C'est ironique, parce que c'est eux qui ont repêché Mayfield, mais les Browns s'en cherchent un aussi depuis longtemps. C'est la chose la plus difficile. Quand tu trouves un corps arrière franchise, je pense pas que Baker Mayfield il fait partie du top 10 des meilleurs corps arrière de la ligue, mais il est dans le range 10 à 15 à peu près. Quand tu trouves ce gars-là qui est capable de faire le travail, de gagner des matchs pour toi, de faire partie des bons joueurs à sa position dans la ligue, casse-toi pas la tête, donne-y ce qu'il veut, signe-le. Parce que si jamais tu le perds, les temps vont être très, très, très difficiles. On a juste à regarder ce qui se passe avec les Browns depuis qu'ils ont laissé partir Baker Mayfield. Tu sais, je le mets pas dans le top 10, là, dans la catégorie évidemment des Mahomes, Allen, Burrow, tout ça, mais même pas dans la catégorie des Justin Herbert ou des Matthew Stafford. Il y a pas le talent de ces gars-là. Il y a pas le bras, il y a pas la mobilité, c'est pas le plus gros bonhomme. Mais Baker Mayfield a prouvé depuis qu'il est arrivé chez les Buccaneers de Tampa Bay qu'il fait partie des bons carrières de la NFL. Je vous donne quelques chiffres. Une fiche de 27 et 24. A participé deux fois aux éliminatoires. 12 000 verges, ça c'est le troisième plus haut total dans les trois dernières saisons. 66% de complétion, ça c'est le 11e plus haut total. 95 passes de toucher, ça c'est le deuxième plus haut total parmi tous les carrières depuis trois ans. Malgré tout ça, il le fait, même si les Bucks ont un jeu au sol moyen au plus, une défense qui régresse d'année en année parce que les gars vieillissent puis on n'est pas capable de les remplacer. C'est pas bon ce qui s'est passé. Puis la pire chose que tu veux, c'est d'avoir un carrière qui est mécontent. C'est une grosse, grosse distraction pour les Bucks pour commencer l'année. Puis c'est pas de très bon augure pour leur prochaine saison.
2: Non, vraiment. Puis ça, c'est en prise de conscience que il n'y a pas toujours eu des atouts aussi. Il y a eu des blessures. Il y a eu justement des receveurs de passes vieillissants. Mike Evans, il a été là pour l'aider. Mais là, ouais, il n'est plus là.
1: Il est avec les 49ers.
2: Chris Godwin est souvent blessé.
1: Exactement.
2: Ça va être difficile pour, Et Baker Mayfield a quand même réussi à donner des très bons résultats aux Bucks.
1: Oui. Mais t'as raison. Il leur a apporté une certaine stabilité.
2: Absolument. Puis t'as raison de dire que, oui, c'est peut-être pas parmi les talents élites de la ligue. Mais quand t'as quelqu'un qui fait le travail, un peu comme Marco l'a dit un peu plus tôt à l'émission, là, assure-toi de donner le contrat.
1: Parce que la marge entre, disons, le 15e et le 30e meilleur carrière dans la NFL, elle est immense.
2: Exact.
1: Chaque année, il y a des équipes qui s'essayent au repêchage, qui repêchent des gars dans le top 5, dans le top 10, dans le top 15. La moitié du temps, ça marche pas parce que c'est difficile. Il y en a pas tant que ça des bons. Eux, ils en ont un. Puis là, non seulement t'as la situation Baker qui fait jaser, Vita Vea qui est, je dirais, leur meilleur joueur défensif, un des meilleurs plaqueurs défensifs de toute la NFL, il a demandé un échange parce qu'il a pas le contrat qu'il veut. Les Bucks, là, watch out, ça pourrait être très difficile cette saison. Déjà l'an passé, ça a complètement déraillé. Ils ont commencé 6-2, ils ont fini 8-9. Tout le monde est surpris que Todd Bowles ait pas été congédié. Il a sa job, mais plusieurs personnes pensent qu'il fera pas long feu. Ça pourrait être le premier entraîneur à perdre son emploi. C'est une équipe qui, si tôt dans l'année, commence à accumuler des défaites, pourrait commencer à avoir énormément de bruit, énormément de négativité. Et je donne pas très cher à leur peau dans une division qui va s'améliorer. Là.
2: Exactement.
1: Les Panthers sont une jeune équipe en ascension.
2: Ouais.
1: Les Falcons ont du talent. Les Saints vont être meilleurs cette saison. Ça pourrait être une année difficile pour les Bucks.
2: C'est une équipe que on sent pas nécessairement une vision là, en
1: non.
2: ce moment.
1: On fait du surplace. Puis honnêtement, ouais. Depuis que Brady est parti, c'est pas mal ça, je te dirais, du sur place.
2: C'est ça,
1: mais
2: on s'assoit sur une réputation, c'est ça que j'allais dire, depuis le dernier Super Bowl.
1: Mais du sur place, si tu fais les éliminatoires, c'est quand même bien. Puis Baker Mayfield, c'est pas mal du tout, parce qu'à l'opposé, dans leur même division, les Saints, hier, ils ont envoyé un message clair. Quand t'as un bon joueur, tu le signes. Chris Olave, qui est un des meilleurs receveurs de la ligue, pas de problème, on lui donne 4 ans, 132 millions de dollars. Je vous dis, là, surveillez les Saints cette saison. Ils vont avoir une attaque explosive. Tyler Shock a été excellent à la fin de la saison dernière. Là, ça va être sa deuxième année dans la ligue. Il va avoir apprivoisé le système encore plus. Il va mieux connaître les défensives adverses. Tyler Shock est un carrière qui pourrait surprendre. Il est bien entouré en plus. On est allé chercher Travis Etienne, qui est un bon porteur de ballon et capable d'être dangereux aussi en tant que receveur. Alvin Kamara est encore là. J'ai parlé de Chris Olave. On a repêché Jordan Tyson avec un haut choix repêchage. Les Saints vont être bons. Je sais pas si ça va être assez pour gagner la division, mais ils vont se battre pour une place en éliminatoire jusqu'à la fin de l'année. Dernièrement, je voulais toucher à une petite nouvelle. Deebo Samuel, on a appris hier qu'il va être de retour avec les 49ers de San Francisco. C'est un contrat d'un an. Ça survient après la blessure à Ricky Pearsall. Ricky Pearsall qui pourrait rater toute la saison. Il est vraiment pas chanceux, lui, parce que depuis qu'ils l'ont repêché, là, sa première année, il est arrivé dans la ligue, ou c'était peut-être l'an passé, en tout cas. Il s'est fait tirer.
2: Ouais.
1: Il a manqué des games. Il a beaucoup de blessures. Encore blessé cette année. Bref, ils sont allés chercher Deebo. Deebo qui avait connu beaucoup de succès avec les 49ers. C'est un joueur spécial. C'est pas tout le monde qui est capable de bien utiliser Deebo Samuel, parce que c'est pas un receveur de passe nécessairement traditionnel. Mais si tu l'impliques dans ton jeu au sol, avec des passe-pièges, en lui donnant le ballon puis en lui permettant de courir par la suite, c'est là où Deebo Samuel peut être dangereux. J'ai hâte de voir ce que ça va donner du côté de San Francisco cette année, parce que tu en fais mention, Hugo. On est allé chercher Mike Evans. George Kittle devrait revenir en santé. T'as Brock Purdy. Christian McCaffrey a connu toute une saison l'année passée. Il est en santé lui aussi. L'Ouest de la Nationale, là, c'est vraiment une division extrêmement coriace avec évidemment les champions en titre, les Seahawks, mais aussi les Rams qui se sont bâtis une super équipe.
2: T'as pas peur par contre pour les Niners que justement on a une attaque un peu plus vieille, la moyenne avec les blessures et tout?
1: Ça c'est sûr. Puis ils sont tout le temps à une ou deux blessures que là, oh boy.
2: Ouais.
1: Mais le talent est là. Ça, s'ils restent en santé, exact, ils vont être extrêmement dangereux. On prend une petite pause au retour. Top 5 des meilleures équipes dans la LNH l'année prochaine. On le fait avec Jacob Canville.
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1: Ça commence pas mal à se stabiliser dans la LNH. Les équipes ont fait pas mal tout leur magasinage. Il reste peut-être quelques mouvements d'ici et là, des signatures, des échanges, mais on commence à avoir un portrait de plus en plus clair. Est-ce que les équipes vont avoir l'air la saison prochaine? C'est donc le moment de faire un top 5 des meilleures équipes pour la prochaine saison dans la LNH. Et on fait ça avec Jacob Canville, journaliste à la télévision des Bois-Francs. Salut Jake!
7: Salut messieurs, comment ça va?
1: Top shape. Ça va très très bien.
2: T'as l'air d'avoir plein d'énergie Jake, t'as matin, j'adore.
1: J'aime ça.
7: Je suis en feu un matin, j'écoutais votre chronique avant sur le foot, sur les 49ers également, puis ça m'a fait penser, les gars. Avez-vous vu la situation Brandon Ayuk?
1: Honnêtement, c'est triste.
7: Ça fait pitié.
1: On a l'impression de voir un peu un Antonio Brown 2.0. Là. Le gars est en train de ruiner sa vie. Pour ceux qui ont peut-être moins suivi, là, depuis un an, il a juste arrêté de se présenter chez les 49ers. Il donne pas de nouvelles à personne. Puis là, cette année, on pensait tous qu'il allait aboutir avec les Commanders parce qu'il connaît plein de gars là-bas. Puis là, il se met à niaiser la mère de Jaden Daniels. Puis ci, puis ça. Il a rien de ruiner sa carrière.
7: En tout cas, si Brandon Ayuk et Jaden Daniels étaient amis avant toute cette situation-là, je pense que cette amitié-là, on peut dire qu'elle est rompue présentement. Là.
1: Ouais, non, je suis entièrement d'accord avec toi. Là. C'est, tu sais, il y avait peut-être quelques personnes qui étaient prêtes à lui donner une deuxième chance. Pas sûr, en tout cas, que ça va se passer à Washington. Maintenant,
7: non, je suis pas d'accord.
1: Penchons-nous du côté de la Ligue nationale de hockey. Parce que ce matin, tu as eu une excellente idée. Tu nous donnes ton power ranking, ton top 5 des meilleures équipes en vue de la prochaine saison. Et au cinquième rang, c'est intéressant parce que pour moi, t'as l'équipe qui a le plus de pression cette saison pour remporter la coupe. Je parle bien évidemment des Oilers d'Edmonton.
7: Exact. Oilers d'Edmonton, les gars, de retour au sommet de la Ligue nationale. Moi, j'ai adoré leur off-season, ce qu'ils ont fait pour se débarrasser de joueurs. Ça n'aura pas nécessairement d'impact sur leur performance, sur la glace. T'sais, tu t'es débarrassé d'un gros contrat de Darnell Nurse. T'as même pas été capable, t'as même pas été obligé de rattacher quelque chose pour te débarrasser de ce contrat-là. Mais ça va plus loin que ça. Les gars, c'était quoi le plus gros problème à Edmonton dans les dernières années? J'ai envie de vous poser la question. Ben exactement, ouais. Je pense que la planète hockey connaît, savait c'était quoi le problème à Edmonton, il y a juste Edmonton qui était pas capable de le régler. Ben là, j'ai l'impression que cette année, c'est enfin l'été où on a été capable de régler ce dossier-là. T'as fait l'acquisition de Devin Levy, t'as fait l'acquisition de Frédéric Anderson, deux gardiens de but avec un certain potentiel. Devin Levy, je vais dire un certain potentiel, Frédéric Anderson te l'a prouvé, est capable de garder des matchs, est capable d'être un bon gardien de but dans la Ligue nationale.
1: Quand il est en santé.
7: Lorsqu'il est en santé, c'est là où je m'en allais. Fait que la grande question, ça va être la santé pour Frédéric Anderson. Mais s'il est capable de rester en santé, justement, je pense que ça va être un gardien de but qui va être capable de garder le fort puis de mener cette équipe-là en séries éliminatoires, de mener cette équipe-là au sommet de la Ligue nationale. Et également, bon, les Oilers ont fait fait la bauche de Mike Babcock à titre d'entraîneur-chef. Qu'on l'aime ou qu'on le déteste, Mike Babcock va clairement venir fouetter cette équipe-là. Ça, j'en suis convaincu. Les joueurs ont l'air d'acheter son plan de match. Les joueurs ont l'air de croire en lui. Donc, moi, je pense que ça peut donner un coup de fouet à cette équipe-là. C'est également, à mon avis, la dernière chance pour Connor McDavid de remporter une Coupe Stanley à Edmonton. Son contrat va se terminer la saison d'après. Tu sais, il avait donné une fleur aux Oilers en signant à rabais, ouais, à moins long terme. Mais là, je pense que c'est réellement la dernière chance pour Connor McDavid de gagner à Edmonton. Je pense que ce gars-là va être en mission. Donc, pour toutes ces raisons-là, les gars, Edmonton au retour du sommet de la Ligue nationale.
1: Au quatrième rang, tu as une équipe qui, je pense qu'on aurait pu faire ce classement-là l'an passé, puis celle d'avant, puis celle d'avant, puis celle d'avant, puis ils seraient toujours là. Par contre, ils sont jamais capables d'aller chercher le gros trophée, c'est les Stars de Dallas.
7: C'est la grande question avec eux, hein. T'es pas capable d'aller la chercher, cette Coupe Stanley-là. mettre une bonne équipe sur papier. Puis, tu sais, année après année, elle revient dans les discussions parce que c'est une équipe qui a un très bon mix de jeunes joueurs et de vétérans. Tu sais, t'as encore des gars comme Matt Duchene, t'as des gars comme Rupe Hintz, t'as des gars comme Wyatt Johnson également à l'attaque qui sont capables de driver cette offensive-là. Puis là, tu viens de refaire la signature de Jason Robertson qui clairement va donner un coup de pouce à l'équipe parce que j'aurais probablement pas les Stars si Robertson n'avait pas signé avec eux. Tu sais, t'as des gars également comme Mikko Rantanen. T'as des stars à l'attaque, là. T'as tout ce qu'il faut pour faire un bon bout en séries éliminatoires, mais être également très bon en saison régulière. Puis, je veux dire, défensivement également, t'es encore très bon. Tu sais, on pense à des Miro Heiskanen, tu penses à des Lindell, des Thomas Harley. C'est des gars qui sont mobiles, des gars, des défenseurs modernes de la Ligue nationale. Non, les Stars ont encore une fois cette année tout ce qu'il faut pour finir au top du classement de la Ligue nationale, mais c'est leur dernière chance. J'ai bien l'impression que cette fenêtre, cette ouverture-là, la fenêtre de contention des Stars de Dallas pourrait prendre fin dès cette année. Je pense que c'est la dernière chance pour eux. On connaît pas la situation avec Robertson. Ce qui va se passer dans les prochains temps, est-ce qu'il va rester à Dallas lors de la prochaine saison? Ça reste à voir. Donc, l'année de la dernière chance pour les Stars de Dallas.
1: Moi, je me demande si toutes ces distractions-là pourraient pas justement jouer contre Dallas. T'sais, Thomas Harley, qui a été échangé, finalement pas, contre Zach Werenski, tout ce qui se passe avec Jason Robertson, est-ce que ça pourrait finir par être des distractions à voir? Ça reste que c'est une équipe hyper talentueuse. C'est dur d'avoir un meilleur alignement sur papier. En troisième place, maintenant, Jacob, t'as l'équipe qui était la grande favorite l'an passé après leur saison régulière quasi historique, l'Avalanche du Colorado.
7: L'Avalanche du Colorado, les gars. MacKinnon, tant que t'as MacKinnon et McCarr dans leur prime, dans ton organisation, ben t'es assuré d'avoir des saisons régulières de malade. Là. Suffit de bien les entourer, mais dès que t'as ces deux gars-là dans leur prime, dans ton équipe, tu vas être compétitif. Ça, c'est chose certaine. Donc oui, Colorado, troisième rang. Puis encore une fois, le Colorado va avoir une excellente défensive également. On parle du meilleur duo de la Ligue nationale à la défense, en ce qui est Devin Toews et Cale Makar. L'Avalanche a fait de très bonnes acquisitions au cours de la saison dernière. On pense à des Nazem Kadri, tu penses à des Brock Nelson, tu penses également à des Nicolas Roy que t'as pas payé cher pour faire leurs acquisitions. Mais là, tu leur donnes une saison de plus pour adopter une certaine chimie entre eux. Moi, je pense que cette année, l'année passée, c'était mon équipe numéro un. Je pensais même qu'ils allaient remporter la coupe. Là. Mm-hmm. Cette année, peut-être un petit déclin, mais quand même, ont tout ce qu'il faut pour être bon en saison régulière. Et le gros X-Factor dans cette équipe-là, à mon humble avis, c'est Martin Nečas. C'est un gars qui t'a prouvé qu'en saison régulière, est capable de récolter son lot de points. Là, il va être accompagné, encore une fois, de Nathan MacKinnon. C'est une ligne quasiment inarrêtable. Tu jumelles à ça un Lekkonen également, un couteau suisse parfait dans une équipe de la Ligue nationale. L'Avalanche, encore une fois, va être compétitif. Puis, ils ont un des meilleurs coachs de la Ligue nationale également, en Jared Bednard, qui lui, année après année, continue de te démontrer que c'est un des coachs élites de la Ligue nationale. Pas inquiet pour cette équipe-là, ils s'en vont nulle part. Peut-être que leur fenêtre de contention peut-être va se terminer dans 2, 3, 4 ans, mais pour l'instant, je les vois encore trop puissants, donc au sommet de la Ligue nationale.
1: Il y a peut-être juste devant le filet, là, avec Wedgwood et Blackwood, que c'est comme un petit peu plus incertain, que oui, on fait le travail en saison régulière. En séries éliminatoires, par contre, ça s'est gâté. On verra ce que ça donne cette saison. Bon, il nous reste deux équipes maintenant qui évoluent dans l'Est. Et au deuxième rang, ben toi, tu vois un retour parmi les puissances de la Ligue nationale de hockey pour les Panthers de la Floride.
7: Un retour, effectivement, un grand retour. Les Panthers, qui l'an dernier, avaient été décimés par les blessures. Là. C'était quasiment triste. Matthew Tkachuk, qui n'était pas là, avait manqué une grande partie de la saison. Barkov, qui lui avait également été blessé toute la saison, n'a même pas disputé un match avec les Panthers. Mais là, tout ce beau monde-là, ben ça revient cette année et en santé. Et ça, c'est la grande différence, c'est la clé de ça. Les Panthers, les gars, c'est pas compliqué. Là. C'est probablement le meilleur top 9 que j'ai vu dans toute ma vie. Je sais pas pour vous, là, mais pour moi, je pense que c'est le meilleur top 9 que j'ai vu de toute ma vie. T'sais, Verhaeghe, Sam Reinhardt, Barkov, je t'ai nommerai pas toutes, il y en a tellement.
1: Ben, regarde, je vais les lire, là, parce que j'ai les devant moi. Tkachuk, Barkov, Reinhardt, Verhaeghe, Bennett et Tkachuk. Lustarainen, Lundell et Marchand, on verra comment le casse-tête se joue, qui va jouer avec qui, mais t'as raison que sur papier, c'est difficile de demander mieux. Là. Pour bien des formations, Anton Lundell serait un deuxième joueur de centre, puis il est dans une chaise sur le troisième trio en Floride.
7: Exact. Là, mais c'est exactement ça. Anton Lundell, jeune joueur qui joue sur un troisième trio, qui pourrait jouer sur un deuxième dans n'importe quelle équipe de la Ligue nationale. Le grand point d'interrogation, moi, que j'ai par rapport à cette équipe-là, et c'est la grande raison pourquoi je ne les ai pas premiers, c'est entre les poteaux. Ouais. Là, tu t'es débarrassé de Bobrovsky. Est-ce que, je pense que tu as fait l'acquisition de Markstrom. Est-ce que c'est vraiment un gars qui va être capable de tenir le fort? Tu sais, avec les Devils, ça a été extrêmement compliqué lors de la dernière campagne. Est-ce que c'est un gars qui va te mener à terre promise? J'en doute. Mais en raison du top 9, t'as pas le choix d'y mettre là où ils sont présentement. Là, t'as fait l'acquisition en plus de Brady Kachuk. Tu sais, tu fais l'acquisition d'un joueur étoile, une superstar de la Ligue nationale, mais ça va plus loin que là. C'est un gars qui cadre parfaitement ton identité. Il va rejoindre son frère, bien évidemment, mais c'est un gars qui cadre exactement ce que les Panthers veulent faire. De jeu. C'est un gars physique, un gars qui va en échec avant, un gars qui a du grit. Non, non, les Panthers vont être extrêmement dangereux à jouer cette année. Même pour le Canadien, j'ai même pas hâte de voir ces matchs-là.
1: Non, t'as raison, parce que, tu sais, on a beaucoup fait du cas que c'est les frères Kachuk qui se réunissent, mais tu sais, même si c'était pas le frère de Matthew, puis disons qu'à la place Brady Kachuk, il s'appelait Joe Smith, c'est le joueur parfait, c'est le joueur idéal pour les Panthers de la Floride. Mais comme t'as dit, Jacob, c'est devant le filet. Y a la question Markstrom. Si ça se passe pas bien, Bill Zito est tellement agressif, faudrait pas être surpris de voir les Panthers essayer quelque chose d'autre. Au pire, moi, je suis loin d'être vendu sur Markstrom. Tu regardes ses quatre dernières saisons, là. Son pourcentage d'efficacité, c'est 883, 900, 905, 892. En série, pas toujours convaincant non plus. On verra ce que ça donne.
2: Il y a des blessures aussi. Jacob Markstrom se blesse souvent.
1: Oui.
7: Exact. C'est loin d'être optimal devant les poteaux, mais il y a toujours un certain Connor Hellebuck sur le marché. Mm-hmm. Comment est-ce que les Panthers pourraient faire marcher ça? Ça, je le sais pas. Mais Bill Zito est maître dans son art, surtout à la direction générale des Panthers depuis maintenant des années. Je serais même pas surpris de le voir faire une grosse acquisition de cette trempe-là, d'aller chercher un Connor Hellebuck qui a pas bougé encore, qui est encore à Winnipeg. Là, on parlerait d'une super puissance.
1: Ce serait quasiment les Dodgers du hockey.
2: C'est les Dodgers du hockey.
7: C'est exactement ça, les gars. Ça serait les Dodgers du hockey, bien dit.
1: Hey, en ce moment, ils ont 34 286 sous le plafond. 158 369 à la date limite. Mais t'as raison, là. Il pourrait toujours faire de quoi. Tu sais, tu peux sortir Markstrom, sortir un autre salaire, puis mettre la main sur Hellebuck. Ce serait fantastique. Ça ferait peur.
7: Il trouve toujours un moyen de sortir un lapin de leur chapeau. Je serais pas surpris.
1: Exact. Ouais. Est-ce que ça ferait peur, par contre, à l'équipe que t'as au premier rang? T'es pas mentionné encore. C'est les champions de la Coupe Stanley, les Hurricanes de la Caroline.
7: Ben là, j'ai pas le choix de leur porter respect. Ouais. C'est quand même les gagnants de la Coupe Stanley, hein. Mélange parfait, cette équipe-là, entre vétérans, jeunes joueurs, l'éclosion de Jackson Blake dans cette équipe-là. On parle de Logan Stankoven également, qui était passé dans la transaction Mikko Rantanen, parce que oui, Mikko Rantanen a été un membre des Hurricanes de la Caroline, pour ceux qui s'en rappellent pas. De courte durée, mais a quand même été
1: il a joué quelques matchs.
7: Il a joué quelques matchs, exactement. J'ai pas le choix de leur porter respect, là. Puis Brandon Bossy également inspire confiance. Je sais que l'échantillon est très court, mais quand même, est-ce qu'il a été en mesure de faire en séries éliminatoires en remplacement à Frederick Anderson quand Frederick Anderson s'est blessé? Moi, c'est un gars qui m'inspire confiance. Donc, non. Puis, écoute, t'as probablement une des meilleures défensives de la ligue également. Ouais. Je peux te nommer, là, Chatfield, Nishkin, Miller, Gustis Bird, Sean Walker, le meilleur défenseur de la ligue aussi, défenseur défensif de la ligue, Slavin. Tu sais, une brillante défensive absolument phénoménale à l'attaque. T'es réparti partout. T'es en séries éliminatoires, les gars, Ehlers était sur ta troisième ligne. Oui. Ça avait aucun sens. Dans n'importe quel autre club, Ehlers joue dans ton top 6, ça c'est assuré.
1: Puis c'est ce qui est fou en plus avec les Hurricanes, Jacob, c'est que normalement, quand une équipe gagne la coupe, elle finit tout le temps par perdre des joueurs. T'sais, rappelle-toi, il y a quelques années, l'Avalanche avait perdu Kadri, le Lightning avait perdu tous ses joueurs de profondeur, les Coleman, les Goudreau de ce monde. Les Hurricanes ramènent exactement la même équipe, à part Frederick Anderson, mais c'est même pas lui qui les a aidés à soulever la coupe. Sinon, là, c'est la même équipe que celle qui t'a permis de gagner 4 rondes en séries éliminatoires.
7: Exactement. Ben, c'est ça. C'est ça la beauté de la chose en Caroline. Donc, comment je ne pouvais ne pas les mettre en première position? Ils reviennent avec tous leurs joueurs. Ça a juste aucun bon sens. Tu sais, il y a eu quelques rumeurs que Nick Chin aurait potentiellement pu bouger.
1: Ouais.
7: C'est pas arrivé.
1: Il
7: n'a
1: pas encore signé son contrat. T'as raison. Ça reste à voir.
7: Il n'a pas encore signé son contrat. Tu sais, ça reste une situation un peu, ben, pas nébuleuse, mais tu sais, il y a encore un point d'interrogation à ce niveau-là.
1: Ouais.
7: Mais écoute, je suis pas inquiet pour eux, là. Même dans l'optique où Nick Chin partait, je serais pas inquiet pour cette équipe-là. Ils ont tout ce qu'il faut pour y aller back-to-back, si, à mon humble avis.
2: Ouais, avec en plus Bossy, tu vas avoir plus de responsabilités encore plus. Il a réussi à gagner les matchs importants. Donc, non, effectivement, les votes de confiance, ça va loin dans la vie pour des joueurs.
1: Là, Jacob, vite de même, là, t'as pas mentionné le Canadien. Si je te demande comme ça, t'aimais très haut, par exemple, dans ton power ranking, le Canadien de Montréal?
7: Une excellente question. C'est une excellente question. Je les vois régresser. Malheureusement, je sais que les auditeurs sont peut-être pas contents d'entendre ça. Je les vois régresser clairement. Je te dirais pas milieu peloton. Moi, je les vois, peut-être, j'y situerais 9-10e dans,

0: T'as pas encore réglé tes contrats avec Harbor Jackal ni avec Bolduc. Ça va se faire, de toute évidence, là. Mais t'sais, t'es pas allé chercher de l'aide de l'externe. Moi, j'étais un grand croyant du développement interne. Si le Canadien gardait le statu quo, d'ailleurs, j'en avais déjà fait la chronique avec vous, les gars,
1: Ouais.
0: je serais pas offusqué du tout. Petite régression, mais quand même, vont faire partie des bonnes équipes de la Ligue nationale.
1: Non, exactement. Puis, tu sais, oui, il y a des équipes dans l'Atlantique qui se sont améliorées, mais il y en a aussi qui ont perdu de très bons joueurs, notamment
0: Ah,
1: les
0: c'est exact.
1: Sabres, notamment les Sénateurs. Au moins, le Canadien a gardé essentiellement le même noyau. Excellent, Jacob. J'adore ton top 5. Pas vraiment
0: Merci.
1: rien de négatif à dire, sérieux, là.
0: On est d'accord, ça veut dire?
1: Je pense qu'on est pas mal tous d'accord sur ces cinq équipes-là.
0: Parfait.
1: Fait que passe un bon week-end, Jacob, puis on se reparle lundi prochain.
0: Merci les gars, bonne fin de semaine, bon reste de chaud.
2: Salut,
1: Merci.
2: Jacob.
1: Alors, c'était Jacob Kenville, journaliste à la télévision des Bois-Francs. On va prendre une pause, mais avant, on a quelque chose de spécial pour vous. Oh! 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Après la pause, c'est la défense obligatoire. On aurait dû repêcher Shane Wright au lieu de Slavkovski. Quelqu'un va devoir défendre ça dans la défense obligatoire dans 2 minutes.
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0: Dans la défense obligatoire, on doit défendre une position extrême en laquelle on croit pas. On fait ça pour le plaisir, c'est l'été, mais on aime ça s'ostiner. Et aujourd'hui, on a une question tranchante. Le Canadien aurait dû repêcher Shane Wright au lieu de Slaff. Oh. Hey, c'est chiant.
1: Oh. Ça, à chaque jour, c'est de pire en pire.
2: Ouais. Ouais, pas
0: ouais, bon, pire. OK. Mais... Vas-y avec la roulette, Hugo.
3: Olivier Pémon.
0: Ah, car.
2: Aïe. On t'écoute, Ali.
0: Okay.
2: Bonne chance. Quoi. Vas-y, Ali.
0: Hey, les gars, ça fait quoi? Un an et demi qu'on en parle? C'est quoi le besoin numéro un du Canadien?
1: Un centre numéro deux.
0: OK. Puis Shane Wright, c'est quoi sa position?
1: Centre.
2: C'est un joueur de centre.
0: Voilà. I rest my case. Non, mais tu sais, c'est ce que le Canadien a besoin. Ah, Suzuki, c'est ton premier centre. Clair établi, c'est un des meilleurs de la ligue. Shane Wright est capable de faire la job. Je sais qu'il y a eu une saison décevante l'an passé avec le Kraken et Seattle, mais ça reste qu'il y a deux ans, à l'âge de 21 ans, il a sorti une saison de 44 points en 79 matchs en étant mal entouré. Imagine
1: les dommages... Peux-tu nous rappeler son 29 points l'année passée, s'il te plaît? Juste avant. Mais...
0: Bon, l'année passée, c'est pas important. Ah, imagine les dommages que Shane Wright ferait s'il jouait avec Ivan Demidov. C'est exactement ce qu'on a besoin.
2: Allez, en ce moment, Shane Wright a fait plus de dommages avec son regard qu'avec son hockey.
0: Hey, ça, c'est boy go, là. Écoute, ce gars-là, là,
2: c'est vrai, par
0: il est hyper talentueux.
2: C'est cheap shot,
0: statut de joueur exceptionnel dans les rangs juniors. Il n'y en a pas mille des gars comme ça.
1: Ouais,
0: là.
1: On l'avait avec Joe Veleno l'année passée.
2: Lui aussi, statut de joueur exceptionnel.
0: Ben oui, mais... Écoute, oui, mais Shane Wright, contrairement à Veleno, il a quand même produit dans la LNH.
1: Oui, ça, c'est vrai.
0: 44 points, 27 l'an passé. C'est pas super, mais quand même, c'est encore un très, très jeune joueur qui a du talent, qui va continuer à s'améliorer. Un centre, c'est beaucoup plus important qu'un ailier. Je l'aime, Slav. Mais c'est pas un centre. S'il jouait au centre, on n'aurait pas de débat. Mais un
2: T'as
0: centre,
2: raison.
0: Les gars.
2: Shane Wright aura plus d'impact
0: Yuraï Slavkovski. On s'ostine depuis des années à savoir ça va être qui le deuxième centre, ça va être qui le deuxième centre. On aurait pu l'avoir. On n'aurait même pas eu de débat. On se serait pas cassé la tête. OK,
1: Il fallait finir ça.
2: Effectivement.
0: Écoutez les gars, avant qu'on aille à la pause, je vais y aller d'une salutation. On a un auditeur du nom de Olivier. Très beau nom.

0: qui nous a écrit.
1: C'est vrai.
0: Et il dit, les gars, aujourd'hui, c'est mon dernier jour de travail en tant que mécanicien de poids lourd routier. J'ai 25 ans, je retourne à l'école pour être monteur de ligne. Je vous écoute à tous les jours depuis la dernière année. Et là, je vais plus pouvoir le faire. Donc, j'aimerais vous remercier pour les émotions que vous m'avez fait vivre au courant de cette année. Et vous, les boys, je vous souhaite vraiment le meilleur dans ce métier parce que vous avez vu ce qu'il faut pour percer.
1: Allez.
0: Merci pour tout. Lâchez pas, les boys.
1: Merci.
0: Olivier, merci. Félicitations pour ton nouveau défi.
1: Bonne chance.
0: Bonne chance avec ça. Bonne dernière journée de travail aujourd'hui.
2: Bonne dernière.
0: Puis, merci d'être à l'écoute. C'est vraiment apprécié, tout le monde.
1: Vraiment.
0: Peut-être que vous tombez en vacances. Peut-être que c'est votre dernière journée de vacances avant de retourner au travail. On est vraiment content que vous ayez choisi de faire ça avec nous dans le Club du Matin à BPM Sport. Après la pause, c'est Martin Thériault qui s'installe parce que présentement, il y a un événement bien spécial qui a lieu. Il y a le championnat mondial junior qui arrive dans quelques mois, mais là, c'est le tournoi préparatoire. Et il y a un espoir du Canadien qui en met plein la vue. Est-ce qu'on est optimiste pour l'avenir de LJ Mooney? Est-ce que c'est assez pour peut-être même percer le grand club un jour? Martin Thériault nous donne tous les détails après la pause.
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0: Certains des meilleurs espoirs de la planète hockey sont en action présentement au tournoi préparatoire du Mondial Junior. Ça se passe à Windsor, en Ontario. Et il n'y a pas une meilleure personne pour nous en parler que Martin Thériault. Salut Marty, comment ça va?
4: Ça va bien, toi, lui?
0: Ça va très, très bien. Écoute, Marty, LJ Mooney, il continue de faire tourner les têtes hier. Il a marqué un but pour les Américains. C'est quand même impressionnant le rôle qu'il va peut-être se tailler dans cette équipe américaine.
4: Ouais, écoute, LJ Mooney qui revient pour une deuxième saison avec l'équipe américaine. Évidemment, quand tu passes de 18 à 19 ans, ça change complètement le scénario. Mais écoute, LJ Mooney, là, c'est pas compliqué. Puis il poursuit sur sa lancée du camp de développement des Canadiens où il avait été, selon moi, après Michael Hage, l'un des meilleurs, le meilleur joueur au camp. Tu vois immédiatement, il est sur la patinoire, puis il se passe quelque chose. C'est tellement intéressant de le voir jouer. On a regardé son but, notamment, là, après une grosse présence en zone adverse, récupère la rondelle devant le filet, une belle feinte, là, capable d'aller du jouer le gardien de but. Mais c'est ça qui est fascinant d'LJ Mooney. Il est pas gros, mais il est capable de faire de tout. T'arrives dans les coins, il veut pas se faire frapper, il est très agile, il est très intelligent pour esquiver la pression. Par la suite, son tir, il est capable de se démarquer, mais tu vois, là, en ce moment, disons, dans le match d'hier, il y a pas nécessairement des joueurs très, qui sont nécessairement des marqueurs et tout ça. Ben, LJ Mooney, comment il est capable de s'en sortir, là, pour peut-être aller un peu plus au filet, plus capable d'aller chercher des retours, ce qu'on voyait moins avant. Donc, vraiment, ce que tu vois d'LJ Mooney, puis écoute, j'ai regardé quand même plusieurs matchs, de ce tournoi-là préparatoire, là. LJ Mooney avait, c'est vraiment dans le top 3 ou 4 des meilleurs joueurs de l'équipe américaine. On est capable d'aller espérer qu'il y a un gros rôle important. Puis c'est ça, je le répète, c'est au-delà de ses talents de marqueur, de passeur, c'est à quel point il est intelligent et toujours capable d'aller faire la bonne lecture de jeu, toujours capable d'aller supporter ses coéquipiers, toujours très, très capable de faire la bonne chose qui est un peu subtil, mais qui fait en sorte que tu fais progresser le jeu, que la rondelle circule, que tu es capable de gagner des bagarres. Là, c'est ça qui est vraiment hallucinant d'LJ Mooney. À sa petite taille en plus, il faut quand même le mentionner.
0: Tu sais, Marty, des fois, il faut en prendre et en laisser avec ce type de tournoi-là. C'est la saison estivale. Pas tout le monde est encore dans sa meilleure forme. Pas tout le monde prend ça nécessairement au sérieux. Puis je me rappelle, l'an passé, Atos Koivu avait été excellent dans ce tournoi-là. Puis finalement, ben, il a connu une saison très, très bof à Turku, en Finlande, puis même au Mondial Junior. On l'avait pas remarqué tant que ça. Pourquoi est-ce que c'est différent dans le cas de Mooney?
4: Je pense que c'est vraiment dans l'ensemble de ce que tu vois vraiment au niveau du jeu. Donc, tu sais, de ce que je me souviens dans le cas d'Atos Koivu, c'était vraiment son lancer des poignets. Puis tu sais, il y a une chose qui est à noter avec ce tournoi-là, c'est pas tout le monde qui va se présenter là, surtout pour les équipes européennes. Donc, on prend Atos Koivu l'an dernier, par exemple, il manquait quand même des morceaux importants, ce qui fait en sorte que tu débarques en avantage numérique. Ben, ça se peut que tu sois pas obligé, mais disons que tu es obligé, tu dois te faire un peu peu plus confiance à un gars comme Koivu. C'est plus de temps de jeu, c'est plus d'occasions d'avantage numérique. C'est aussi un tournoi qui prépare, justement. Donc, t'es capable de tester beaucoup plus de choses. Donc, je pense que c'est pourquoi ça a aidé à Tosh Koivu. Mais dans le cas de Mooney, ce qui est vraiment intéressant, c'est qu'il n'y a pas un aspect que je peux aller dire que ça se passe moins bien. Je le répète, au niveau physique, là, pis ça, c'est peut-être le côté le plus important pour lui, avec sa taille, avec ses 5 pieds 8 pouces. Mais il s'est pas frappé. C'est quelqu'un qui est toujours capable de rouler ses mises en échec, qui est tellement agile pour partir gauche-droite, contrôler la rondelle, et là, ben, par la suite, faire une remise à un coéquipier, partir au filet. Des petites intentions, j'ai vu une séquence hier, par exemple, à un moment donné, il est dans le coin, il freine, il semble un peu inactif, puis là, au dernier moment, il décide d'accélérer très rapidement, s'en va devant le filet, va chercher une chance de marquer. Tu sais, c'est ça qui est intéressant, le Gimoni. Défensivement, c'est là. Physiquement, il est capable d'aller s'impliquer, d'aller chercher, d'aller gagner des bagarres et tout ça. Le tir est là, les passes sont là. C'est sûr que ça ne fait pas foi de tout, mais c'est vraiment que dans l'ensemble du jeu, il est à tous les niveaux, puis c'est... Tu vois que c'est l'un des éléments importants de l'équipe américaine, alors que c'était peut-être pas le cas de Koivu, là, même si tu pouvais le projeter au fait. Là.
0: Marty, je me rappelle quand Mooney a été sélectionné par le Canadien au quatrième tour en 2025. Rapidement, là, c'était une sélection qui avait emballé bien des partisans. Oui, c'était un petit joueur, mais c'est quelqu'un qui avait beaucoup produit dans le programme de développement américain. Puis bon, c'était un petit peu injuste là, comme comparaison, mais... Il rappelait un petit peu peut-être ce qui s'était passé avec Lane Hutson. Puis, on se le dit tout de suite, là, LG Mooney ne connaîtra pas la carrière à Lane Hutson, mais quand même, il y a des parallèles à faire dans peut-être le type de sélection au repêchage. Puis même l'an passé, je dirais, il a quand même bien fait à sa première année dans les rangs de la NCAA, quand même 30 points en 34 matchs à l'Université du Minnesota. Selon toi, là, est-ce que on peut sérieusement se dire que Mooney est un espoir pour le Canadien qui a des chances d'accéder à la Ligue nationale de hockey et d'avoir un impact avec Montréal?
4: Ben, c'est sûr qu'il faut toujours avoir un risque parce que, évidemment, son gabarit est plus moindre. Puis, tu sais, il faut pas l'oublier non plus, mais là, les Canadiens sont à une autre... Tu me parles, lui, de Lane Hutson. Tu sais, Lane Hutson était repêché en 2022. Il est débarqué en 2024. Il y avait moins de profondeur. Il a eu une place immédiatement. Tu vas me dire qu'il l'a mérité lui-même. Là, il y avait quand même des Michael Matheson et tout ça. Et je pense que là, c'est différent dans le sens que là, le noyau des Canadiens en attaque commence à se bâtir. Il y a justement des éléments un peu plus concrets, tu sais, Cole Caulfield, Nick Suzuki, Juraj Slafkovský, Ivan Demidov, donc t'as moins de place un petit peu. Cela dit, de la façon qu'il se débrouille, surtout pour un petit attaquant, je le répète, mais je te dis qu'il y a trois aspects que tu veux surveiller habituellement pour voir comment... Pis là, je veux pas faire des comparaisons, c'est pas de ça qui va atteindre ça. Mais tu sais, les Braden Point de ce monde, qu'est-ce qu'ils sont capables de faire? C'est premièrement la vitesse. La vitesse, mais la vitesse pas simplement au niveau du patin, de quelle façon, de la façon que tu fais de la séparation avec tes couvreurs. Ça, là-dedans, il est excellent. Il est capable d'accélérer rapidement. Il est capable de surprendre, de changer un peu de vitesse et tout ça. Le côté intensité éthique de travail, il est toujours là. Il est toujours bien placé. Défensivement, c'est solide. Il coupe des passes. Il est capable d'aller dans les coins de patinoire. Il est capable de s'offrir en support. Et c'est un gars qui, offensivement, a quand même d'excellents atouts, il est très intelligent, donc c'est sûr que là, avec ce que j'ai nommé comme noyau, au sein du top 6 des Canadiens, je ne sais pas si c'est nécessairement logique de le voir avec un Caulfield. À un moment donné, tu veux pas deux attaquants très petits non plus, là. Mais au sein d'un troisième trio, de t'amener de la profondeur, d'amener des joueurs qui sont très habiles au niveau offensif et qui sont au-dessus de la moyenne, ça, je pense que c'est possible. Et si on veut l'échanger, si on veut se donner une monnaie d'échange et tout ça parce qu'on a moins besoin de ce type de joueur-là, ben ça te donne cet avantage-là de pouvoir l'inclure dans une transaction, de peut-être ramener une certaine valeur pour un autre gros morceau, et ça te permettra de garder peut-être un Age ou un Zarovski, alors que t'aurais peut-être pas pu le faire si t'avais pas un Mooney dans ta formation.
0: T'sais. Donc il pourrait devenir une Mooney d'échange.
4: Ouais, on pourrait y aller comme ça.
1: Ça fait 5 minutes qu'il pense.
0: Désolé, Marty.
1: Mais non, mais c'est vrai. Puis le comparatif, il est intéressant avec ce que t'amènes, Marty, parce que il y a une grande distinction offensive entre les 6 premiers attaquants et les 6 derniers du Canadien de Montréal. Et quand tu vois un gars comme LG Mooney connaître du succès qu'il a, être capable d'être créatif offensivement comme ça, c'est sûr que ça génère un peu plus d'espoir en termes de rendement sur ta profondeur.
0: Ouais, c'est ça qui est intéressant. Ce sont pas nécessairement tous les petits joueurs qui produisent dans les niveaux inférieurs qui sont capables de s'adapter à la Ligue nationale puis de devenir des joueurs de profondeur. Mais selon ce que Marty nous dit, puis ça fait, écoute, ça fait plus qu'un an que Marty en parle vraiment en bien d'RJ Mooney, t'sais, son intensité, son coup de patin, tout ça, ben, il y aura peut-être cette capacité-là d'être un joueur de profondeur puis d'accepter un rôle un peu différent dans la LNH. Je te prends un petit peu à brûle pour point, Marty, là, mais si tu avais un petit peu à me le comparer à un autre joueur, à un style de jeu similaire, tu irais dans quelle direction?
4: J'ai pas le choix d'aller là parce que c'est son cousin, puis évidemment c'est un ailier et pas un joueur, plutôt qu'un joueur de centre avec le joueur que je vais nommer. Il rappelle un peu du Logan Cooley, dans le sens que, tu sais, Logan Cooley, oui, il est pas très gros lui non plus, il est quand même un peu plus qu'un Mooney, là. Mais quand t'arrives dans les coins, c'est de l'intensité, là. Moi, je me souviens que Cooley, à 17 ans, là, c'était la pédale au plancher. Il était toujours dans les coins de patinoire, capable d'aller gagner des bagarres. Puis cette espèce de dynamisme-là pour les deux trois premières enjambées, donc justement, capable de surprendre l'adversaire avec ton accélération, d'aller mettre de la pression dans la zone adverse, il me rappelle un peu son cousin. Là, évidemment, je pense que là où Mooney, c'est un peu différent, et c'est normal, il a pas le choix de trouver des solutions de plus que Cooley, qui a quand même grandi un peu. C'est peut-être au niveau de l'agilité, là, je le répète, il faut le voir jouer, Mooney. Il est pas grand, mais c'est quelqu'un qui a des épaules quand même assez larges. Donc, ça fait en sorte que là, quand il est capable de faire des changements de direction et tout ça, il va beaucoup utiliser justement son corps pour protéger la rondelle, pour être en mesure de contrôler la rondelle, pour être capable de faire certaines choses, ce que Cooley fait peut-être un peu moins, mais justement, c'est là que tu vois qu'en tant que petit joueur, comment esquiver la pression, capable de garder un peu plus le contrôle et tout ça. Tu vois qu'il a compris certaines choses, LJ Mooney.
0: Ça va être un mondial junior important pour le Canada, parce que l'équipe a pas gagné l'or, ou a même pas participé à la finale, en fait, depuis 2023, donc... Ils vont débarquer au tournoi pendant les fêtes avec le couteau entre les dents. Plusieurs joueurs de qualité, plusieurs très très bons espoirs font présentement partie du camp canadien. Et hier, notamment, Caleb Desnoyers t'a beaucoup impressionné. Marty, c'est même lui qui a marqué le but de la victoire dans une victoire de 5-3 du Canada face à la Finlande.
4: Écoute, j'ai été vraiment impressionné par Caleb Desnoyers. Là, écoute, évidemment, j'avais hâte de voir comment il avait profité de son été d'entraînement. Ça saute aux yeux. Il a pris beaucoup de coffre au niveau physique. Il est pas mal plus. Tu regardes ses jambes, par exemple, il est pas mal plus large qu'avant. Puis ça a rapporté dès le départ. Écoute, 3 ou 4 mises en échec pour tenter d'aller brasser. Il a toujours eu ça un peu en lui, Caleb Desnoyers. Mais évidemment, étant donné qu'il avait pas le style physique et tout ça dans la LHGMQ, ben il faisait, mais pas en étant extrêmement dominant, mais hier, vraiment, il l'a fait. Puis il y a un côté tannant, il y a un côté agitateur un petit peu. Parfois, Caleb, là, il aime ça.
0: Ouais, jouer dans la tête, ça.
1: Ouais, vraiment.
4: C'est ça. Puis, tu sais, il l'a quand même montré également dans ce match-là hier, régulièrement dans des mêlées avec les Finlandais. Il tentait de les brasser, mais je le regardais jouer, puis je me disais, écoute, tous les aspects pour t'amener dans la Ligue nationale de hockey. On s'entend, Caleb Desnoyers, là, son parcours dans la LHGMQ, ça serait extrêmement surprenant qu'il retourne là,
0: ouais,
4: avec le nouveau règlement pour autoriser un joueur à aller dans la Ligue américaine cette année. Ça risque d'être la place à Caleb Desnoyers, ça, chez le Mammouth de l'Utah, mais je le regardais jouer défendre. Offensivement, ça a toujours été une force chez lui. Il se replie, il est toujours incroyable, il est toujours capable d'aller lire les actions et de tuer les jeux dans sa zone. En zone adverse, il est très très bon en transition également. Puis écoute, il était constamment devant le filet hier. Il était capable d'aller chercher beaucoup de choses. Le Mammouth de l'Utah a tendance à être patient. Moi, je pense qu'il va quand même aller dans la Ligue américaine.
0: Ouais.
4: Mais de la façon que je l'ai vu jouer hier, c'est quelqu'un qui va être sérieusement à considérer pour un rôle chez le Mammouth, je pense.
1: Wow, c'est intéressant, ça.
0: Ben oui, parce que, écoute, c'est un haut choix au repêchage, puis le Mammouth, c'est une équipe qui a quand même pas mal de profondeur en attaque, mais si Desnoyers continue à progresser comme ça, il va se battre pour une place au camp, puis c'est justement, comme t'as dit, Marley, le genre de joueur qui pourrait bénéficier du nouveau type de règlement qui va permettre aux joueurs de 19 ans, du junior, à évoluer dans la Ligue américaine, et peut-être, au pire, il va être appelé en cours de saison, là. Mais ça va être une lutte qu'on va suivre au camp d'entraînement, c'est sûr et certain, si Caleb Desnoyers peut percer la formation de André Tourigny. Le côté peut-être un peu négatif, si ça arrive, c'est que là, il évoluerait peut-être pas pour l'équipe canadienne au Mondial Junior. Mm-hmm. Je l'ai dit juste avant, Marty, mais ça fait 3 ans qu'ils n'ont pas atteint la finale. Est-ce que tu as l'impression que ça change l'approche du Canada dans ce tournoi estival?
4: Ouais, vraiment. Mais t'sais, on l'a déjà vu au niveau de la composition du personnel d'entraîneur. Pour la première fois depuis très longtemps, l'équipe Canada Junior utilise un entraîneur permanent, donc Misha Donskov, là, donc pas un entraîneur de la Ligue canadienne de hockey, par exemple, un entraîneur vraiment dédié au programme. Puis il y a une chose qui m'a sauté aux yeux hier. Puis ça, je dirais, enfin, ça fait des années que je suis déçu par rapport à ça, c'est-à-dire l'intensité, l'identité canadienne. Comment ça a frappé? J'ai parlé de Desnoyers qui dérangeait un peu après les sifflets, là. Ça a été notable hier. Il y a eu Desnoyers, mais je pourrais nommer plein d'autres joueurs qui sont soit très rapides et intenses, soit des gars qui ont justement le style très physique. Là, j'ai un nom en tête, c'est Chase Arrington. Hier, il jouait avec Desnoyers. Il frappait tout ce qui bouge. Complétait ses mises en échec. Il allait dans le coin. Il faisait mal aux Finlandais. Clairement, tu vois que c'est une identité qu'on veut aller chercher. On en a parlé dans les mails et de presse cette semaine. On veut vraiment améliorer ça. Et ça, ben évidemment, je pense que c'est très important parce que dans les dernières années avec l'équipe Canada Junior, oui, on avait du talent, oui, on était défensif, on était offensif, mais le fameux style, tu sais, de commencer les matchs, puis de frapper tout ce qui bouge, ouais, là, sortir les joueurs de l'amphithéâtre, les faire les décourager parce que ça fait mal, on avait perdu un peu ça, et je pense que ça va faire du bien de peut-être ramener un petit peu cette identité-là. Ça s'est perdu un peu.
1: Ouais, non seulement ça, mais... Après ça, ça peut permettre aussi de découvrir des facettes de certains joueurs qu'on avait peut-être moins vu auparavant sur une échelle internationale quand ça compte.
0: Mm-hmm.
1: Ça aussi, ça peut être intéressant de voir ça. Et t'sais, on a fait la corrélation avec Caleb Desnoyers, mais c'est ça. T'sais, puis peut-être qu'eux autres vont pouvoir se mouler à un différent style de jeu plus tard dans leur carrière. Ouais. C'est super intéressant, là, ce volet-là. Donc oui, l'importance de cette mentalité-là au sein de l'équipe nationale, ça a fait la différence. Puis on l'a vu tout de suite, la manière que le Canada a rebondi face à la Finlande. On a jamais vraiment lâché notre niveau d'intensité.
0: Ouais. Non, bien dit, Hugo. Merci beaucoup, Marty. Toujours très intéressant, comme à l'habitude. Le tournoi préparatoire du Mondial Junior qui se poursuit cette fin de semaine. Il y aura d'autres rencontres. Puis n'ayez pas peur de suivre Marty sur ses différentes plateformes, notamment le podcast La Relève, pour toutes ses analyses. Donc, merci beaucoup, Marty. Passe un bon week-end. Puis nous, on se reparle la semaine prochaine.
4: Ouais, il n'y a pas de problème. À la prochaine, les gars.
0: Il y a un immense scandale qui frappe le soccer en ce moment. Gianni Infantino, il veut privatiser la FIFA, mais là, il y a des obstacles. Parce que les pays européens veulent potentiellement boycotter les prochains tournois internationaux si ça arrive, dont la Coupe du Monde. Qu'est-ce qui se passe au juste? Je vous fais le compte-rendu après la...
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1: Bienvenue dans le tailgate, tout le monde. J'espère que vous allez très, très bien. Nous autres, en tout cas, en studio, on est en pleine forme. Je nous ai rarement vus dans une forme olympienne comme celle-ci. C'est presque, ça devrait être illégal, pratiquement. C'est incroyable. Alors, on va être avec vous pour les prochaines heures. On commence. Ben oui, c'est le week-end. C'est là. On est rendu là, là. On est là. Le week-end, on en profite. On a du fun. Je sais que vous êtes déjà là sur la messagerie texte. Et puis, on aime ça vous lire, hein, à continuer. C'est super la fun de vous savoir là avec nous. Richard Labbé, ça, c'est mon nom. Et je vous accompagne pour les prochaines heures. Puis également, jusqu'à la fin de l'été, on a du fun. On est là. Puis on aime ça. Avec moi, l'autre bord du bureau ici, à quelques mètres, même pas, c'est le collègue Frank Grenier. Salut Frank!
2: Salut, t'as dit forme olympienne, mais moi ouais. Ça serait plus curling. Je pense ma forme olympienne, mais pas même curling à sœur, c'est des bons athlètes. Curling de là 20 ans, là. Ça okay. Serait plus ça ma shape olympienne.
1: Dans le temps que les gars jouaient avec une petite bière sur le côté.
2: Un petit sac de chips.
1: As-tu déjà joué?
2: Well, curling, c'est super le fun.
1: T'as déjà joué?
2: Oui, oui.
1: Bon.
2: C'est dangereux parce que ça glisse, mais c'est le fun.
1: Oui, ben c'est oui.
2: On est moins bon que sur la télé. Tu vas agir comme ça que tu vois, mais
1: il y a de la ça. Ouais, c'est plutôt. Écoute, ça fait 2 années, j'ai un collègue sur le biais du Canadien qui joue de manière très sérieuse. Puis ça fait plusieurs années que je disais, il faudrait que tu m'inities éventuellement. Et ABC, salut. Et puis j'attends l'invitation.
2: C'est vraiment le fun. Puis on dirait que le curling, c'est tout le temps notre porte d'entrée vers les Olympiques de « Hey, si je me pratique 2 ans, je pense que je peux y arriver. » Puis c'est « Non. »
1: « Non. »
2: « Non, mais on dirait que c'est le sport que tu fais. « Hey, peut-être je pourrais. » »« Non, non, tu pourras
1: pas. » Il y avait pas les... attends une minute. Il y avait pas les d'or à un moment aux Olympiques. J'ai-tu halluciné ça? Non, j'ai halluciné
2: aux
1: ça.
2: Aux Olympiques?
1: C'est pas vrai, non. Ping-pong? Ça, on pourrait.
2: Ouais.
1: On pourrait ça. Mais quoi que
2: attends,
1: j'ai vu...
2: Attends, t'as-tu vu ce que j'ai au ping-pong?
1: Oui, c'est ça.
2: Ils sont tous à 20 km de la table de chaque bord, puis ils se font des smashs.
1: C'est pas le même ping-pong que quand nous autres on joue après, avec une coupe de bière. Il y a des affaires qu'on fait avec une coupe de bière.
2: Ça prend des pichets pour faire du sport à l'air.
1: Ça marche pas. Mais oui, il faudrait que je trouverais. Moi, à un moment donné, je me suis dit peut-être que le breakdance, hein, si je m'y mets bien comme il faut, là, je peux pas être pire que la fille d'Australie. Là. Comment qu'elle s'appelait déjà?
2: Je sais pas son nom, mais je me rappelle
1: c'est
2: d'elle.
1: De qui on parle,
2: mais je pense que si tu veux te mettre au breakdance, on est prêt à sponsoriser, gang. Je pense que je suis pas le seul. On serait prêt à être les sponsors
1: ouais.
2: De l'équipe de Richard.
1: Écoute, je vais y penser bien comme il faut. Mais écoute, je promets rien, OK? On va laisser ça comme ça. Mais oui, gros week-end de sport. Les Alouettes, évidemment.
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4: Le Club! Hey, bon lundi tout le monde, bon début de semaine, une autre belle semaine qui s'amorce dans le Club du matin. Olivier Paiement avec vous pour les 4 prochaines heures. Merci d'être à l'écoute, peu importe où vous êtes, peu importe de où vous nous écoutez. De Montréal au 91.9, Québec 100.9, Gatineau 96.5, sur l'application mobile de BPM Sport ou encore sur notre diffusion en direct sur YouTube, comme à l'habitude. Ben, je suis accompagné par mon acolyte Hugo Reich. Comment ça va, Hugo?
5: Salut, Ali. Ça va bien. Toi, t'as-tu passé une belle fin de semaine?
4: Très, très belle fin de semaine. Passé beaucoup de temps avec des amis. C'est sûr que la pluie, c'est pas le fun. Sérieux. Juste l'été en général, je le trouve plus vieux, notre été. Ça, c'est pas cool. Mm. Mais l'important, c'est de passer du bon temps malgré tout.
5: Et voilà, mais c'est vrai que récemment, il y a beaucoup de pluie.
4: Ouais.
5: C'est dommage.
4: Notamment, ça a causé des problèmes hier à l'Omnium Banque Nationale, où la majorité des rencontres de la journée ont été annulées dans le programme. Et ça renforce ce que la directrice du tournoi, Valérie Tétrault-Martel, depuis plusieurs années maintenant, ce que l'ATP aussi, la WTA, mentionne publiquement. Ça prend un toit. Ça prend un toit à Montréal. Sinon, c'est potentiellement la survie du tournoi qui va être en péril parce que c'est malheureusement quelque chose qu'on revoit d'année en année. Des matchs qui sont annulés, puis ça chamboule complètement le calendrier du tournoi. C'est pas idéal pour personne. Mais bon, ça, on pourra en parler peut-être un peu plus au courant des prochains jours parce que ça part à l'Omnium Banque Nationale. On a un gros show aujourd'hui. Hugo, comme à l'habitude, on va être accompagné par nos collaborateurs. Nicolas Saint-Pierre qui va venir faire son tour dans un peu plus qu'une heure. Je veux creuser un peu plus en détail avec Nick sur les propos de Bill Daly qui ont fait surface la semaine passée où il a commencé à parler de l'expansion possible de la Ligue nationale de hockey. Daly a mentionné Houston dans 3 ans, 2029-2030. Il a mentionné aussi, possiblement à long terme, une expansion en Europe. Il a parlé du dossier de Québec. Je veux qu'on creuse davantage sur ce sujet-là avec Nick. Ça va être très, très intéressant. Mathieu Bédard va venir faire un tour un peu plus tard aussi pour revenir sur une autre victoire incroyable des Alouettes de Montréal face aux Rouges et Noirs d'Ottawa vendredi avec Jacob Canville aussi de la télévision des Bois-Francs. On va procéder à un jeu un peu plus tard à l'émission. Si jamais on fait un repêchage d'expansion demain matin puis que tous les joueurs sont disponibles, tu veux bâtir ta franchise autour de qui? Évidemment, il faut prendre en considération l'âge, le salaire. Ça va être intéressant, ça va être le fun. Sinon, une couple d'autres dossiers à suivre aujourd'hui. Ben, les recrues, parce que là, on va commencer à mettre la table lentement, mais sûrement, parce que dans la prochaine saison pour la Ligue nationale de hockey, quelles recrues sont à suivre? Qui sont les favoris pour le Calder? Est-ce que le Canadien a des joueurs de première année qui pourraient causer des surprises? On va en parler en début d'émission. Michael Age, il n'a pas dit son dernier mot. Ça a l'air que le Canadien essaierait peut-être de le convaincre de venir à Montréal et de ne pas jouer à l'Université du Michigan cette année. Est-ce que c'est une bonne idée? Est-ce que c'est possible? On va en parler un peu plus tard. Évidemment, on peut pas passer sous le silence non plus. La date limite des échanges qui a lieu aujourd'hui dans le baseball majeur, ça a bougé pas mal en fin de semaine, dont le plus gros domino, Tarik Skubal. Sans surprise, j'aimerais dire, ou...
5: Oh.
4: En tout cas, hey, c'est les Dodgers
5: triste, qui... Tu dis, ouais. Sans surprise, Ali.
4: Écoute,
5: ben, c'est triste, en tout cas. On s'en
4: va en parler, là.
5: Mais ouais.
4: Mais... Tout le monde aurait pu faire son acquisition, sauf qu'encore une fois, c'est les Dodgers qui l'ont fait. Est-ce que c'est le dernier clou dans le cercueil qui va mener à un éventuel lock-out dans le baseball majeur? On va en parler. Les Blue Jays aussi, qui ont été quand même actifs hier, mais aujourd'hui, il va y avoir pas mal plus de transactions. On va mettre la table pour tout ça. Toi, Hugo, passez un bon week-end?
5: Un bon week-end. Encore une fois, tu l'as dit, la pluie était de la partie. J'avais beaucoup de baseball en fin de semaine. Malheureusement, on n'a pas pu tout jouer nos parties. Donc, ça fait du bien. On a pu se reposer un petit peu, suivre un peu plus le sport lors de son temps de diffusion, de programmation, si tu veux, pas tout le temps en rattrapage. Mais oui, ça fait du bien. Week-end à baseball, comme d'habitude. On en a profité pour faire le ménage aussi.
4: Mm-hmm.
5: Puis de repartir la semaine du bon pied, quoi.
4: Exactement.
5: Voilà.
4: Toi. Repartir la semaine du bon pied, ben parce que pour certains aussi, c'est un retour au travail aujourd'hui. Fait qu'on vous salue, il y en a qui nous écrivent. David notamment, tu sais, c'était à la fin des vacances de la construction. Vous retournez peut-être au boulot aujourd'hui. Pas toujours facile de retourner au travail un lundi comme ça, mais vous êtes fort, vous êtes capable. Puis merci de nous avoir choisis pour vous accompagner pour votre retour au boulot aujourd'hui. C'est peut-être aussi votre première journée de vacances. Si vous vous levez à cette heure-ci pour commencer vos vacances, vous êtes fait fort. Vraiment, bravo.
5: Merci d'être là.
4: Merci d'être là. Passez un bon week-end, moi aussi. Hier, j'ai fait une petite excursion spéciale avec des amis. J'ai fait un tour du côté de Trois-Rivières.
5: Ouais, là, faut que tu me comptes ça, parce que c'est quand même
4: à l'hippodrome.
5: Ben oui.
4: C'est cool. Comme... tu sais, des fois, tu fais des blagues avec des amis, là, puis là... En soirée, vous mettez à lancer des idées, puis c'est des affaires là que 99,99999% du temps, ça a jamais lieu, tu le fais jamais parce que
5: ouais.
4: Tu lances ça de même. Puis, en tout cas, il y a plusieurs années, on avait dit, hey, faudrait qu'on aille voir les courses de chevaux à Trois-Rivières. Puis ça a finalement eu lieu hier. Puis c'était quelque chose.
5: Ah ouais, c'était quelque chose.
4: Ouais.
5: Comment ça?
4: Ben un petit peu comme un voyage dans le temps, je te dirais.
5: Ah ouais.
4: C'est spécial, mais c'est cool. Là. Ça a un certain charme, c'est le fun. On savait pas trop ce qu'on faisait, parce qu'on connaît rien aux courses de chevaux. Le programme, c'est vraiment compliqué à lire, mais regarde, c'était le fun, c'était divertissant, de très très beaux chevaux là-bas.
5: Y avait-tu beaucoup de monde?
4: Il y avait quand même pas mal de monde.
5: Pour vrai?
4: Ouais. Quelques auditeurs de BPM aussi, qui nous ont salués. Alors ça, c'était fort sympathique. Mais voilà, ça c'est l'hippodrome de Trois-Rivières. C'est le seul qu'il reste au Québec aujourd'hui. Alors c'est quelque chose de très très spécial. C'est votre seule occasion, si jamais vous voulez aller voir des courses de chevaux. Bon.
5: Aïe, aïe. OK.
4: Oui.
5: Est-ce que t'avais beaucoup de trafic, Ali, quand t'es venu? Est-ce que t'étais...
4: Quand
6: bumper
4: même,
6: to bumper!
4: C'est
5: ouais,
4: bon ça.
5: Quand même.
4: Le pire, c'est que lui, je pense que c'est Guy Lafontaine, son nom, parce qu'il découvrait ouais. Il décrivait les courses ici avant, mais il décrit aussi les courses sur place. Et honnêtement, juste à lui tout seul, là, ça vaut le déplacement parce que...
5: Tu l'as vu, mais oui.
4: Sa description, elle est incroyable. Colorée, des expressions, il vaut la peine. Non,
5: aïe, aïe.
4: Monsieur Bumper to Bumper.
5: Ouais, Monsieur Lafontaine, on le salue.
4: On le salue. Okay.
5: C'est sûr que ça doit être tout un show.
4: Exactement. OK, parlant de tout un show, ça part pour celui du 3 août 2026 dans le Club du Matin. La saison commence dans un peu plus qu'un mois dans la Ligue nationale de hockey. Dans à peu près un mois, ce sont les camps de recrues qui vont s'entamer partout à travers la Ligue. Les recrues vont débarquer dans leurs équipes respectives, faire leur camp. Et ensuite, il va y avoir le fameux tournoi des recrues où un peu partout, aux quatre coins de la Ligue nationale de hockey, les meilleurs recrues vont s'affronter. Puis ça m'a donné une idée. C'est qui les recrues à surveiller cette année? Parce qu'on a été gâtés. Dans les deux dernières saisons avec le Canadien de Montréal, des recrues de grande qualité, on en a eu. Demidov vient d'être finaliste pour le Calder. Jakub Debech a terminé quatrième au dernier scrutin il y a 2 ans. C'est Lane Hutson qui avait gagné le Calder. Est-ce que le Canadien a des chances d'avoir un joueur qui gagne le Calder ou d'être finaliste? Qui sont les recrues à suivre à travers la Ligue nationale de hockey cette saison? En tout cas, chez les preneurs au livre, le favori en ce moment. Au début, quand j'ai vu ça, ça m'a un peu surpris, mais plus j'ai creusé, plus j'y ai pensé. Pas tant que ça, c'est Porter Marton. Avec les Flyers de Philadelphie, faut dire que Porter Marton, avec la façon dont il a fini la saison, en fait, avec la façon dont il est débarqué dans la LNH l'an passé, 10 points en 9 matchs en saison régulière, 5 points en 10 matchs en séries éliminatoires, tu sais, il a été un des morceaux importants à la fin de l'année de la qualification des Flyers. Il va avoir 20 ans assez rapidement pendant la saison, donc quand même quelqu'un un peu plus mature, un peu plus expérimenté aussi, 6 pieds 3, 210 livres. Je pense que ça a du sens que ce soit le favori en ce moment, Hugo, pour le Calder.
5: Ouais, exactement. Et Porter Marton, lorsqu'il est arrivé dans la Ligue nationale, a quand même fait en sorte que tout le spotlight soit sur lui rapidement, justement, avec ce que tu l'as dit. Ça a été la bougie d'allumage de la fin de saison des Flyers de Philadelphie et un peu l'étincelle qu'ils avaient besoin pour certainement raviver une flamme au sein de certains joueurs dans leur formation. Porter Marton a été ça, donc oui, c'est normal que ça soit lui le plus surveillé parce que tu veux regarder si c'est pas un feu de paille, son histoire de fin de saison et sa performance en séries éliminatoires, s'il va être capable de créer une constance dans sa première vraie année dans la Ligue nationale. C'est un joueur d'énergie, c'est un joueur que lorsque les Flyers l'ont repêché, on s'est tous dit ce gars-là va être un Flyer. Il a
4: ben
5: le profil
4: oui,
5: d'un
4: il avait
5: Flyer.
4: T'as raison.
5: Donc, ça va être intéressant parce que là, on dirait que tous les morceaux du casse-tête dans le cas de Porter Marton sont installés. Il va juste suffire qu'il fasse sa job. Donc, ça va être intéressant à suivre. Mais je suis quand même confiant. Je pense qu'il va être capable de relever le défi.
4: Il va avoir des bonnes opportunités en plus. Là. T'sais, il risque de jouer sur les deux premiers des trios des Flyers, peut-être. Évidemment, ça n'a pas nécessairement fonctionné, l'acquisition de Leo Carlson. Fait que c'est une équipe qui a des trous à combler en attaque. Puis Porter Marton va faire partie de ces joueurs-là qui vont se faire donner une opportunité. Le deuxième favori, puis c'est très, très, très serré l'écart entre lui et Porter Marton, ben c'est Gavin McKenna. Et pour moi, ça, c'est beaucoup basé sur la réputation, sur le nom, sur le marché. Parce que, écoute, je pense que c'est normal, là. Il est super talentueux, Gavin McKenna. Mais au point d'être presque le favori pour gagner le Calder, un peu moins sûr, ça reste que c'est un gars qui a eu le statut de joueur exceptionnel. On le sait, il est hyper talentueux. Il a brûlé le junior canadien l'an passé. Ouais. Peut-être un peu plus difficile au début de l'année à Penn State, mais plus ça avançait, surtout à son retour après les fêtes, ben là, plus on voyait l'étendue de son talent. Là. Il y a notamment eu un match où je pense qu'il a fini avec 8 passes, quelque chose de même. Tu sais, McKenna est talentueux, il est dynamique, il est électrisant, puis il va avoir une belle opportunité de produire rapidement avec de très bons joueurs chez les Maple Leafs de Toronto.
5: Eh oui, et c'est une garantie que Gavin McKenna va jouer sur le top 6, et c'est une garantie que Gavin McKenna va jouer sur le premier avantage numérique, je vous le dis tout de suite. Au début, peut-être, pour faire des tests, oui, moi je pense que oui. Moi, je pense que
4: tu
5: oui.
4: Tu penses qu'il va commencer l'année sur l'avantage numérique des Maple Leafs?
5: Un peu comme Bolduc l'avait fait ici. Puis après ça, ça va se replacer, mais je pense qu'il va avoir des grosses chances très rapidement en début de saison. Ensuite, on va peut-être le déplacer, mais je pense qu'on va quand même mettre le spotlight sur lui en début d'année.
4: Parce que c'est sûr que Matthews, Nylander, Nice, puis Radish, dont on a fait l'acquisition, là, c'est pas vraiment débattable, ils vont être là.
5: Non, ils vont être là.
4: T'as Tavares aussi. Moi, j'ai pas l'impression qu'il va commencer sur le premier avantage numérique, mais j'ai l'impression que plus ça va avancer, plus là, il va peut-être recevoir cette opportunité-là. Regarde, à Montréal, on a fait la même chose. Ivan Demidov, malgré tout son talent, ça a pris un certain temps avant qu'il intègre la première vague. Même chose pour Lane Hutson. Mais Gavin McKenna, ça va être un choix très, très populaire parce qu'il joue pour les Leafs, parce qu'il y a une grosse machine de marketing derrière lui. Ça va être un choix populaire pour le Calder. Moi, j'irais pas nécessairement dans cette direction-là et j'ai été surpris parce que l'écart entre McKenna, sa cote pour le Calder, et celle qui est troisième, Ivar Stenberg, il y a une grosse, grosse marge. Mm. Pourtant, si tu te fies à peu près n'importe quel expert d'espoir, les gens qui suivaient le repêchage, il y avait beaucoup de gens qui pensaient même que Stenberg était un meilleur joueur que McKenna.
5: Ouais, un joueur un peu plus complet, un peu plus responsable défensivement aussi. Puis lui aussi, ça va être un joueur qui va avoir un impact direct dans l'organisation des Sharks de San Jose. Puis en plus, la différence, c'est que Ivar Stenberg était déjà dans une ligue professionnel.
4: Il a produit en plus.
5: Exactement. Un jeune âge, là.
4: Écoute, 33 points en 43 matchs dans la première ligue de Suède. À 18 ans, là, c'est vraiment pas facile. Puis lui, il l'a fait.
5: Ouais.
4: Maintenant, tu sais, les Sharks ont pas toujours beaucoup utilisé leurs joueurs recrues dans les dernières années. Michael Misa, ça a été un petit peu en haut, en bas. Will Smith aussi. Évidemment, Malcolm Celebrini a connu une excellente première année recrue. Puis là, les Sharks, lentement, mais sûrement, ils ont quand même commencé à greffer plusieurs bons joueurs à leur top 6. Ils ont signé Mason Marchman cet été, Kiefer Sherwood en fin de saison l'an passé. Ils ont fait son acquisition. Ça va être quoi le rôle d'Ivar Stenberg? Ça reste que d'un point de vue valeur, là, si vous allez voir les cotes, Ivar Stenberg est pas mal plus intéressant que Gavin McKenna, selon moi. Là, au quatrième rang, ça, c'est un gars, je pense qu'on a très, très hâte de suivre à Montréal, même s'il ne joue pas pour le Canadien, c'est Cole Hutson. Le frère de Lane, qui a eu un impact immédiat quand il est débarqué à Washington en fin de saison l'an passé. 10 points en 14 matchs. Moi, j'ai hâte de le voir, Cole Hutson.
5: Moi aussi, j'ai hâte de le voir. Et c'est le même style de joueur que Lane Hutson. Le débat est de savoir qui va avoir la meilleure carrière, mais pour le style de défenseur, Cole et Lane, un peu la même chose. On sait aussi que l'alignement des Capitals de Washington va bénéficier d'un gars offensif comme Cole Hutson. Ça va faire du bien. Ça va être un gars qui va pouvoir enlever de la pression un peu à Jacob Chychrun au niveau productif. Donc, de le voir aller et de le voir amener son style de jeu à la ligne bleue des Capitals, c'est super intéressant. C'est un gars qui bouge très bien la rondelle, une superbe vision. Et ça va être un contributeur quand même assez intéressant. Un peu comme Porter Marton, le gars, il a eu un impact direct dans son équipe lorsqu'il est arrivé. Il a eu beaucoup de responsabilités aussi en arrivant. Donc, ça va être de voir s'il va être capable de maintenir la constante. Mais de ce qu'on a vu de lui dans le programme américain, de ce qu'on a vu de lui lors de toutes les compétitions internationales jusqu'à la Ligue nationale présentement, Cole Hutson est à la bonne place. Abiu aussi, il a été excellent. Donc, c'est une belle opportunité de prendre son rôle rapidement, un peu comme son frère, d'arriver, ouais, d'être capable d'avoir, de solidifier son rôle au sein de la ligne bleue rapidement, puis de connaître du succès rapidement aussi. Puis il a le talent pour le faire. Donc ça va être juste de voir s'il va être capable de concrétiser.
4: Ouais, puis c'est un petit peu injuste, mais il va tout le temps être comparé à son frère.
5: Ça, c'est sûr.
4: Ça, c'est sûr et certain. Puis bon, Lane Hutson, il a connu une saison recrue incroyable. Les chances que Cole Hutton fasse la même chose, c'est peu probable.
5: Mm-hmm.
4: Tu sais, ils ont quelques différences un peu dans leur style de jeu. Cole Hutton est peut-être un petit peu plus gros, même si c'est pas tant que ça. Un petit peu plus hargneux aussi dans son style de joueur. Mais moi, ce que j'aime beaucoup de sa candidature, puis ce qu'il joue en sa faveur, c'est quand même son âge, parce que souvent, les gars qui gagnent le Calder, c'est rare que c'est nécessairement des joueurs de 18 ans, parce que c'est dur à 18 ans avoir un impact dans la LNH. Puis c'est là, pour McKenna et Stenberg, que je vois un petit peu moins de chance pour eux. Mais Cole Hutton, il a 20 ans, 2 années complètes dans la NCAA derrière la cravate. C'est quelqu'un qui a joué un petit peu aussi l'an passé. Donc, il arrive pas nécessairement au même niveau que d'autres recrues. Puis t'en as fait allusion. Avec les Capitals, il va avoir une chance de se faire valoir rapidement, là. Ça se peut même que dès le début de l'année, ou rapidement, il touche à la première vague du jeu de puissance.
5: Oui, 100%.
4: D'une équipe qui est vraiment talentueuse, ou au pire, il est sur la deuxième vague. Mais avec toutes les acquisitions que les Capitals ont fait, la deuxième vague, elle va être excellente aussi. Moi, on va donner nos choix dans quelques minutes, là, mais moi, c'est mon favori pour gagner le Calder, Cole Hutton.
5: Mm.
4: J'ai vraiment des attentes élevées pour lui. Je dis pas qu'il va faire 60 quelques points comme son frère, mais il pourrait facilement faire une 50aine de points, j'ai l'impression. Il y a aussi une autre recrue chez les Capitals, Ilya Protas, qui est le frère d'Alexei. Il risque d'avoir une chance de davantage se faire valoir cette année, là. Mais si vous aimez Alexei Protas, vous allez aimer son frère aussi. Ils ont essentiellement le même gabarit, c'est-à-dire c'est des gars de 6 pieds 6 puis d'au-dessus de 220 livres. C'est des armoires à glace.
5: Ouais, c'est des...
4: Puis
5: des
4: lui, buffs. L'an passé... Il a produit dans la Ligue américaine 66 points en 69 matchs avec les Bears de Hershey. D'autres joueurs à suivre. Lui aussi, il est peut-être un peu plus vieux. On l'a vu légèrement à la fin de la dernière saison. C'est Anton Frundell des Blackhawks de Chicago. Anton Frundell, on le sait tous, c'est le troisième choix au total du repêchage il y a quelques saisons. Il fait partie de ce jeune noyau à Chicago qui va devoir commencer à produire. 9 points en 12 matchs. Pendant son passage avec les Blackhawks à la fin de la saison dernière, mais tu sais, je le comparais tantôt à Ivar Stenberg. Il a moins fait de points que Stenberg quand même s'il y avait un an de plus Frondelle, c'est un joueur intéressant aussi, Hugo.
5: Ouais, puis c'est un joueur avec un excellent lancer, une bonne vision. Et comme tu l'as dit, avec la blessure à Connor Bedard, ça va faire en sorte que il va être définitivement là. Il va avoir beaucoup de responsabilités.
4: Ouais. Ça va être une opportunité pour lui, là.
5: Ouais, exactement. Et ben, ça va être une opportunité aussi pour lui de créer une certaine chimie avec des jeunes joueurs qui arrivent aussi au sein de la formation des Blackhawks. Je pense à un Roman Kantsarov, par contre. Par exemple, juste qui ça aussi, tu sais, il va avoir une belle opportunité de briller, mais pour ce qui est de Frondell, le plan des Blackhawks, c'est qu'ils deviennent le centre numéro 1 ou qu'ils deviennent
4: le centre numéro 2.
5: Le centre numéro 2, pardon, parce que Bedard, évidemment, est blessé. Mais qu'ils deviennent le centre numéro 2 parce qu'au niveau du talent, il n'y a pas le choix de s'établir là. Donc, présentement, va être le centre numéro 1 pour commencer l'année, selon moi. Ou
4: Frank Nazar aussi. Non, ça va être Frank Nazar.
5: Ça va être une belle opportunité pour lui de briller sur le top 6.
4: Ouais, Roman Kantsarov, t'en as fait allusion. Là, lui, c'est un joueur très intéressant. Il a 21 ans, donc il est un peu plus vieux. Il va avoir 22 quand la saison commence. L'an passé, dans la KHL, on s'entend. C'est toute une ligue, la KHL. 36 buts, 64 points en 63 matchs. Donc, un joueur qui pourrait avoir un impact immédiat avec les Blackhawks de Chicago. Quelques autres noms que j'ai notés. Konstantinos, qu'on a vu un petit peu à la fin de la saison avec les Sabres de Buffalo. Lui aussi va avoir une belle occasion avec le départ d'Alex Tuck. James Higgins avec les Bruins de Boston. Lui, c'est un peu l'espoir de l'avenir chez les Bruins. Est-ce que James Higgins va percer la formation? Est-ce qu'il va avoir une chance de se faire valoir? À voir, mais quand même. Maintenant, le Canadien de Montréal dans tout ça. Où sont les recrues du Canadien? Ben, il y en a une qui est quand même 14e favorite pour remporter le trophée Calder. Et ça, c'est Jacob Fowler. Maintenant, la question, est-ce qu'il va avoir même l'opportunité de se faire valoir pour peut-être gagner le Calder? Est-ce qu'il va commencer l'année à Montréal ou est-ce qu'il va commencer l'année à Laval? Combien de départs est-ce que Jacob Fowler va obtenir? Ça reste que tu peux pas nécessairement écarter Jacob Fowler parce que tu sais jamais ce qui va se passer devant le filet, notamment avec le Canadien l'an prochain.
5: Ouais, la situation est assez aléatoire là au niveau du Canadien de Montréal, comment qu'on va gérer ça. Ça serait dommage de voir Fowler commencer la saison à Laval. Je crois qu'il a tout fait pour prouver qu'il est prêt pour la Ligue nationale et ça créer des opportunités pour lui. Son équilibre avec Jacob Debèche est assez bon. Je pense qu'il a une belle complicité aussi. Le travail qu'ils font avec Marco Marciano aussi. Donc, il y a vraiment beaucoup d'éléments qui font en sorte que Jacob Fowler a le potentiel d'être un excellent gardien de but dans la Ligue nationale et dès cette année aussi. Maintenant, c'est de voir comment il peut briller. L'année passée, on a été, je pense, super impressionné par son calme, comment il a été capable de composer avec la pression, la rivalité, de jouer contre des grosses formations. Il a été là. Le Canadien a un gros rôle pour lui, une grosse vision pour lui dans les prochaines années. Maintenant, ça va être de voir comment on va être capable de capitaliser sur cette vision-là en l'amenant dans la Ligue, en lui donnant des départs. 14e favori, je trouve ça quand même à la bonne place. Peut-être j'aurais mis dans le top 10, honnêtement.
4: Parce qu'il va jouer combien de matchs? C'est ça l'affaire. S'il joue 30 matchs, tu peux pas vraiment le mettre dans les candidats pour le Calder. Si je regarde les derniers gardiens qui ont été finalistes, en 2024-2025, Dustin Wolfe avait été finaliste pour le Calder. Il avait disputé 53 matchs. Il avait connu une excellente saison. Quelques années plus tôt, Stuart Skinner aussi avait été un finaliste pour le Calder. Cette année-là, c'était en 2022-2023. Il avait joué 50 matchs quand même avec les Oilers d'Edmonton. Alex Nedeljkovic, il y a quelques saisons aussi, avait été finaliste au Calder. C'était une saison quand même de 23 matchs dans son cas, mais c'était la fameuse saison écourtée à cause de la COVID et tout. C'était une saison de 56 matchs dans la Ligue nationale de hockey. Et Jordan Binnington avait été finaliste, lui, au Calder, alors qu'il avait seulement disputé 32 matchs. C'était l'année où il était sorti de nulle part, puis il avait aidé les Blues à gagner la Coupe.
5: C'est ça.
4: Fait qu'il faudrait au moins que Fowler joue une quarantaine de matchs. À moins que Debèche se blesse ou qu'il y ait vraiment des contre-performances, ça me surprendrait, mais on sait jamais.
5: Ouais, on sait jamais. Mais encore une fois, ça va dépendre aussi de comment on gère le dossier Samuel Montembeau, qu'est-ce qui va se passer avec lui. Et effectivement, on n'est jamais à l'abri d'une blessure, mais de la manière que Jacob Debèche prend soin de son corps, il semble très solide. Donc, effectivement, 40, c'est un chiffre qui est très, très, très respectable pour une considération au Calder. Je pense que c'est pour ça qu'il est un peu plus loin dans la liste. Mais néanmoins, tous les départs qu'il va avoir, on sait où on espère que ce sera des départs de qualité pour Jacob Fowler. On sait qu'il y a une belle éthique de travail et que les résultats peuvent suivre.
4: Ouais, parce qu'il a été très impressionnant l'an passé, autant à Montréal qu'à Laval, quand il portait l'uniforme du Canadien ou du Rocket. Y a-tu d'autres gars avec le Canadien qui pourraient être un petit peu des joueurs sortis de nulle part, qui pourraient surprendre et avoir une nomination potentielle au Calder? Bon, David Reinbacher, en théorie, va être une recrue.
5: Ouais.
4: Est-ce qu'il va se tailler un poste, premièrement? Puis deuxièmement, c'est pas nécessairement, je pense, le genre de joueur... T'sais, pour être finaliste au Calder, quand t'es défenseur, faut que tu produises offensivement. On l'a vu avec Lane Hutton. Ce sont des joueurs qui vont devoir s'inscrire sur la feuille de pointage, parce que même si t'as une très très bonne saison recrue, puis tu fais, disons, une vingtaine de points, mais tu joues 20-quelques minutes par match, puis t'es un rouage important pour ton équipe à la ligne bleue, c'est pas assez. Ça, écoute, Brock Faber était pratiquement le défenseur numéro 1 du Wild du Minnesota il y a quelques années. Il a fait une cinquantaine de points, puis c'était même pas assez pour gagner le Calder parce que t'avais Connor Bedard aussi qui était là. Ça m'étonnerait énormément, donc, dans le cas de Reinbacher. Et sinon, ben, est-ce qu'il y a d'autres recrues avec le Canadien qui pourraient se tailler un poste? Là, ça devient intéressant. Est-ce qu'un Florian Jacquet va réussir à se tailler un poste avec le Canadien? Owen Beck? Il va avoir une ouverture. Si l'équipe signe personne d'ici le début de la saison, t'as juste 12 attaquants en ce moment qui ont joué avec le Canadien. T'as juste 12 attaquants. Ça ouvre la porte à quelqu'un, à un jeune du Rocket de Laval, peut-être un Jared Davidson, qui pourrait se tailler un poste avec l'équipe.
5: Ouais, il faudrait qu'il en profite. En plus, Jared Davidson vient de prolonger avec l'équipe. Un petit vote de confiance, là, pour lui. Et en même temps, je pense que Owen Beck, Florian Jacquet, c'est des gars qui ont obtenu des chances dans la Ligue nationale, plus Beck que Jacquet, évidemment. Donc, on sent qu'on est un peu arrivé là. Ce serait le temps qu'on prenne le pas de plus et qu'on se rende dans la Ligue nationale.
4: Mm-hmm.
5: Je pense surtout du côté d'Owen Beck parce que c'est lui qui a obtenu le plus de chance. C'est lui qui devrait faire le plus ses preuves présentement.
4: Ouais.
5: Et je crois que c'est une belle opportunité qui s'ouvre à lui. Et comme tu l'as dit, ça, c'est si le Canadien décide de rien faire.
4: Exactement.
5: Mais
4: parce que la porte est toujours ouverte.
5: Exact.
4: Parce qu'il fasse une acquisition d'ici le début de la saison. Si je te demande, Hugo, qui sont tes trois finalistes pour le Calder et qui est-ce que tu vois mettre la main sur le titre de recrue de l'année dans la Ligue nationale l'an prochain?
5: Les trois finalistes, je crois que j'aurais pas le choix d'y aller avec Gavin McKenna. En fait, je vais aller avec Gavin McKenna, Cole Hutson et Porter Marton. Moi, je pense que ça va être les trois finalistes. Et mon choix, personnellement, je sais pas si c'est à cause que c'est la Ligue nationale ou on veut prioriser un peu le show, le spotlight, l'image, mais je vais aller avec pas le sure shot, mais David McKenna, je crois que c'est lui qui va remporter le Calder.
4: Okay.
5: Je crois que c'est lui qui, avec le contexte dans lequel il va jouer à Toronto, les opportunités qu'il va avoir, le spotlight qu'il va avoir sur lui, s'il est capable de capitaliser et de faire des points et jouer à la hauteur de son talent, je pense que ça va être un peu inévitable. Mais en même temps, je vais me garder une petite gêne parce que on a d'un côté Cole Hutton qui va être exceptionnel à Washington, selon moi. Et il y a une raison pourquoi il y a déjà des votes de confiance de l'organisation. Et Porter Marton, encore une fois, qui a été électrisant. Donc,
4: moi aussi, j'ai les trois mêmes finalistes. Ouais. J'ai Marton, McKenna et Hutton. Mais moi, j'y vais avec Hutton pour gagner le Calder. Il va avoir une opportunité de se faire valoir rapidement avec les Capitals de Washington pour produire avec une équipe qui a énormément de talent, un peu plus vieux aussi. Moi, c'est mon choix pour remporter le Calder. Très, très bon.
5: Mm-hmm.
4: On va prendre une pause. Au retour, c'est le Focus NFL. Il y a un Québécois qui est passé à l'histoire cette fin de semaine. C'est historique, sérieux, là, ce que ce gars-là a fait pour le football québécois, mais aussi le football canadien. Je donne aussi 5 équipes qui vont s'améliorer cette saison, 5 équipes qui ont déçu l'an passé, mais watch out parce que cette année, ça va être différent. Ça s'en vient dans 2 minutes.
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4: J'étais vraiment content quand j'ai vu cette nouvelle-là passer cette fin de semaine. Mathieu Bergeron a fait sauter la banque. Il signe une prolongation de contrat de 4 ans, 96 millions de dollars dont 60 sont garantis avec les Falcons d'Atlanta. Ça, c'est pas juste le plus gros contrat de l'histoire dans la NFL pour un joueur québécois, mais c'est aussi le plus gros contrat de l'histoire dans la NFL pour un joueur canadien. Ça devient aussi le plus gros contrat à égalité de l'histoire de la NFL pour un garde. C'est amplement mérité pour Mathieu Bergeron, qui est un gars d'ici, qui est pas nécessairement un des noms les plus populaires à travers toute la NFL, parce que c'est vraiment une position où t'es dans l'ombre, c'est une position où c'est ingrat, t'as pas de stats ou quoi que ce soit pour te faire valoir, mais il est solide. Et si Bijan Robinson est capable d'être un des

0: C'était vraiment touchant de le voir avec tous ses amis et sa famille à Victoriaville, de voir son nom qui a été énuméré par les Falcons et ensuite de juste connaître le succès immédiat qu'il a connu parce que, comme tu l'as dit, il est arrivé au sein de cette formation-là qui, on s'entend depuis quelques années au niveau offensif, c'est soit que c'est noir, soit que c'est blanc. C'est tout le temps un peu une ambivalence et d'être capable de créer une stabilité à. Directement lorsque tu arrives dans la formation.
1: Il y a eu un impact immédiat.
0: C'est incroyable. Donc ouais. Oui, chapeau à lui, chapeau à Mathieu Bergeron parce que non seulement tu signes un contrat historique, mais tout le monde a suivi ton parcours.
1: Ah oui.
0: Et maintenant, tout le monde veut être comme toi et t'ouvre la porte à plusieurs joueurs québécois. C'est ça qui est vraiment beau dans cette histoire-là.
1: Un gars de Victo qui est allé au cégep de Thetford, comme de plus en plus de Québécois maintenant, il a eu une chance par la suite pour évoluer dans la NCAA avec le programme à Syracuse. Puis t'as raison, Hugo, là. Il y en a de plus en plus des Québécois qui commencent à s'illustrer au football au sud de la frontière. Ils se font recruter à un jeune âge, parfois pour jouer dans les prep schools aux États-Unis. Des fois, c'est un petit peu plus vieux pour aller dans la NCAA, mais il y en a de plus en plus. Et c'est le fun de voir des gars d'ici exceller comme ça. Je veux rapidement parler d'une signature qui a eu lieu hier. Jadeveon Clowney retourne à Houston. Il a signé un contrat d'1 an avec les Texans. Évidemment, il avait beaucoup joué à Houston, Clowney. Premier choix au total de l'équipe en 2014. Quitté par la suite, a fait pas mal le tour de la NFL. Évidemment, il est plus aussi dominant qu'il l'a déjà été, un peu plus vieux aussi, il est rendu à 33 ans, mais quand même, il a produit la saison passée 8,5 sacs avec les Cowboys de Dallas. C'est une acquisition de profondeur. On va avoir une rotation sur la ligne défensive à Houston, mais je vous dis, là, surveillez la défense des Texans cette année. Ça pourrait être, moi, je crois que ça va être la meilleure défense de toute la ligue. T'as des gars élites. Certains des meilleurs joueurs à leur position, à toutes les positions, ça part avec des Will Anderson, des gars comme Derek Stingley, évidemment, DeMeco Ryan est un des meilleurs coachs défensifs de toute la NFL. Oui, c'est pas facile pour eux de marquer des points, parce que CJ Stroud déçoit beaucoup depuis quelques années, mais défensivement, les Texans donnent pas grand-chose. Je vais nommer quelques équipes qui, pour moi, vont prendre un pas de géant cette année. Quelques équipes qui, certaines, ont déçu l'an passé, certaines étaient juste pas bonnes, et que cette année, là, surveillez-les parce que ils vont faire les éliminatoires et potentiellement, peut-être, gagner un match ou deux. Je commence avec les Saints de la Nouvelle-Orléans, qui, oui, ont fini 6-11 l'an dernier, mais ont terminé en force avec 4 victoires à leurs 5 derniers matchs. Tyler Shough a très, très bien fait comme corps recrue à la fin de la saison. Il va donc avoir une saison morte complète pour mieux maîtriser le système de jeu de Kellen Moore. Les Saints ont ajouté quand même Travis Etienne, qui pour moi est un des très bons porteurs de ballon de la NFL, un gars qui est super polyvalent aussi. Ils ont repêché Jordan Tyson. La défense est correcte, mais c'est surtout une division qui est prenable aussi avec toute l'instabilité chez les Bucks, les Panthers, on sait jamais. Même chose pour les Falcons. Moi, j'aime beaucoup le potentiel des Saints cette saison. Au quatrième rang, ça, je pense que c'est l'équipe que tout le monde va suivre le plus cette année dans la NFL, c'est les Chiefs. Saison désastreuse pour eux l'an passé. 6-11 ont raté les éliminatoires pour la première fois en plus d'une décennie.
0: C'est fou, ça.
1: Ça a fini avec une blessure très, très grave à Patrick Mahomes. Comment est-ce qu'ils vont rebondir? Les Chiefs, là, c'était la dynastie dans la NFL et ils ont connu une saison épouvantable. Je m'attends à ce qu'ils soient bien meilleurs. Pourquoi? Ben, le jeu au sol va être enfin bon, avec un gars comme Kenneth Walker, qui a connu énormément de succès dans les dernières saisons avec les Seahawks de Seattle. La défense, ce qui est la force des Chiefs depuis quelques années, elle va être meilleure parce qu'ils ont repêché 3 joueurs défensifs dans le top 40, dont un demi de coin au 6e rang du dernier repêchage. Et finalement, Andy Reid aussi, qui a jamais eu 2 saisons de suite sous 500 dans sa carrière. Là. Ça fait au-dessus de 20 ans qu'il est dans la ligue, Andy Reid. Ça lui est jamais arrivé. Moi, je mise sur lui. Je mise sur Mahomes. Je pense pas que les Chiefs vont nécessairement gagner la division, mais ils vont assurément revenir dans le portrait des éliminatoires, gagner 9, 10, 11 matchs la saison prochaine.
0: Il fallait qu'ils l'entourent, c'est exactement ça qu'ils ont fait. T'sais, ils ont donné une option de plus à Patrick Mahomes en allant chercher Kenneth Walker. Pis c'est un gars autant qui peut courir, autant qui peut dépanner par la passe. Avec Travis Kelce, au moins, tu as 2 piliers intéressants sur les 2 voies offensives. Ouais. Offensives, donc ça va être intéressant de voir comment ils vont rebondir, comme tu l'as dit. T'sais, c'est une équipe qui a cette étiquette-là de dynastie, d'équipe gagnante. C'est sûr qu'on va vouloir rebondir rapidement. On va pas prendre la saison dernière pour acquis. Patrick Mahomes va vouloir revenir encore
1: plus fort. C'est sûr. C'est un athlète fier. C'est un compétiteur. On dit que c'est le plus talentueux. Peut-être certains font même l'argument que c'est le meilleur carrière de l'histoire. En tout cas, si Patrick Mahomes l'est vraiment, parce que faut être honnête, là, il déçoit peut-être depuis quelques années Mahomes. On a l'impression que son jeu a un petit peu régressé, qu'il est moins

0: dynamique, moins explosif qu'il l'était plus tôt dans sa carrière, ben, le prouve-le, Patrick, parce que t'es payé les gros bidous pour une raison. Au troisième rang, ben, une autre équipe qui a beaucoup déçu, mais je pense que je vais faire plaisir à Greg Langto avec celle-là, les Ravens de Baltimore, qui ont fini 8-9 l'an passé, alors qu'ils étaient peut-être les grands favoris pour gagner le Super Bowl. Lamar Jackson a été blessé, puis même quand il est revenu au jeu par la suite, il n'avait pas l'air d'être à 100%, moins vite, moins explosif, moins dynamique que Lamar Jackson est capable de l'être. Alors, je m'attends à ce que Lamar soit meilleur. On a un nouveau coach, Jesse Minter, qui devrait être capable de relancer la défense de l'équipe. On a mis la main sur un gars comme Trey Hendrickson. Les Ravens vont être de retour cette année.
1: Ouais, défensivement, ça... Trey Hendrickson va faire du bien, honnêtement. Mm-hmm. Donc, j'ai hâte de voir à quel point il va aider cette formation-là qui, justement, tu l'as dit, était favorite l'an dernier. Donc, il n'y a aucune raison de ne pas revenir à ce statut-là cette année. T'as eu des améliorations, en fait. Donc, j'ai hâte de voir.
0: Tu sais, Derrick Henry est encore un des bons porteurs de ballon de la Ligue à son âge. C'est une équipe qui est talentueuse, mais des fois, c'est les blessures. Des fois, c'est circonstanciel. On n'est pas capable d'aller gagner le gros match. Mais au moins, ils ont le talent. Ils vont se battre pour gagner la division. Pour moi, avec les Bengals de Cincinnati. Au deuxième rang, à suivre les Giants de New York. Vraiment, là, pour moi, ça, c'est une équipe qui pourrait énormément surprendre. Je vous donne quelques chiffres, vous allez comprendre. L'an passé, c'était pas beau à New York. Ils ont fini 4-13. Mais sur leurs 13 défaites, t'en avais 7 qui sont survenues par une seule possession. Et ils ont perdu 5 avances de 10 points ou plus.
1: Ça, c'est fou.
0: Ça, c'est un record dans l'histoire de la NFL. Il y avait 5 matchs l'an passé où les Giants détenaient une avance de 10 points, mais ils ont quand même perdu le match. Ça arrivera pas encore cette année. Ça arrive une fois, tu refais pas ça. Surtout que là, tu as un coach d'expérience en John Harbaugh qui débarque. Lui, il va vraiment redresser la barre. Un adulte dans la place qui va bâtir une culture gagnante. Jackson Dart va avoir une saison complète. Le retour de Malik Nabers et Cam Scaribou. La défensive, surtout la ligne défensive des Giants, elle est hyper talentueuse. C'est juste que, bon, des fois, ça clique pas ou quoi que ce soit, mais chaque année, ils ajoutent pratiquement un joueur de ligne défensive dans le top 10 du repêchage. Ils l'ont encore fait cette année avec Arvell Reese de Ohio State. La défense des Giants va être bonne. Ta défense au football, le football, ça se gagne ligne en attaque, ligne défensive, et celle des Giants, vous allez voir, ça va être une des meilleures de la NFL cette saison. Je m'attends à un immense pas de géant. Ils vont doubler leur victoire. Gagneront pas la division, surtout pas dans une division où t'as les Eagles, t'as les Cowboys, mais les Giants vont se battre pour potentiellement faire les éliminatoires jusqu'à la fin de l'année.
1: Ouais, pourquoi pas? C'est une équipe jeune, une équipe excitante.
0: Ils sont le fun à regarder.
1: Ils sont vraiment le fun à regarder. Moi, c'est sûr, je vais les suivre là, assidûment.
0: L'équipe qu'il faut suivre le plus assidûement, par contre, puis vous allez dire, ah, tu prêches pour ta paroisse, t'es biaisé. Non. Écoutez-moi. L'équipe qui va le plus rebondir cette année, c'est les Bengals de Cincinnati. Encore une saison hyper décevante pour les Bengals l'an passé. Ils ont encore raté les éliminatoires. On finit 6-11. Mais un petit peu comme c'est le cas avec les Giants, il faut regarder ça d'un peu de plus près. Ils ont perdu 4 avances au quatrième quart. Il y avait la pire défense de toute la NFL. Le problème des Bengals, c'était pas l'attaque. Des points, là, quand Joe Burrow est en santé, ils sont capables d'en marquer comme pas beaucoup d'autres équipes. Mais c'est que la défense était poreuse. C'était une passoire. Ils étaient pas capables d'arrêter personne. Mais là, ça va changer. Parce qu'ils ont mis la main sur Dexter Lawrence, un des meilleurs joueurs de ligne défensive intérieure de toute la ligue. Ils ont signé Boye Mafe des Seahawks, Jonathan Allen, Brian Cook. La défense va être meilleure. Et surtout, c'est un petit peu un ultimatum pour l'organisation. Parce que, selon plusieurs personnes, si tu lis un petit peu ce qui se passe à travers la NFL, ils disent que si ça se passe pas bien à Cincinnati cette année, Joe Burrow pourrait peut-être demander de partir. Joe Burrow pourrait dire « Hey, moi, je suis tanné d'être dans cette organisation de schnout qui est cheap, qui est incapable de me permettre d'être compétitif, puis je veux partir. » Ben là, il voudra évidemment pas que ça arrive. Joe Burrow va vouloir prouver que les dernières saisons, oui, c'est décevant, mais c'est pas représentatif de ce qu'il est capable de faire. Jamar Chase est encore là. T. Higgins, c'est un bon jeu au sol avec Chase Brown. Les Bengals vont rebondir. Moi, je vous le dis tout de suite, ils vont gagner la division.
1: Je t'assure.
0: Et surveillez-les pour le Super Bowl aussi, c'est ma prédiction
1: osée. Oh boy.
0: Tout 2026.
1: Mais je te le souhaite. Honnêtement, merci, je te le souhaite. Et c'est vrai qu'ils se sont renforcés défensivement. Puis...
0: oui. Ils peuvent pas être pires défensivement que ce qu'ils étaient l'an passé.
1: C'est ça. Puis tu sais que dès que tu as un rendement à l'attaque qui est plus qu'adéquat du côté des Bengals, c'est électrisant de les voir aller.
0: Mais oui.
1: Mais c'est d'être capable de contenir ça et maintenir ces avances-là. Et là, ils auront une chance de plus, c'est sûr et certain.
0: Très bien dit. Hugo, alors voilà. C'était les équipes à surveiller, les équipes qui vont progresser cette année dans la NFL. Maintenant, on y va d'un Sport Flash.
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1: La pluie s'est mise de la partie dans l'ouverture de l'Omnium Banque Nationale. En fait, l'ouverture du tournoi masculin a payé le prix à Montréal. Plusieurs matchs ont été annulés, dont ceux d'Alexis Gallardo et Gabriel Diallo. Ils vont les reprendre aujourd'hui. Puis justement, on en parlait. Est-ce que c'est le temps d'un toit rétractable?
0: Ben, je pense que pour... c'est la preuve ultime. Je veux dire, ça arrive à chaque année, malheureusement, que ce tournoi-là, ben, la pluie... elle gâche la cédule et que là, on doit finir par condenser davantage le calendrier. C'est pas pour rien que Valérie Tétrault, elle en parle publiquement depuis des années. Pour la survie de l'Omnium Banque Nationale, ça prend un toit rétractable. Et hier, c'en est une autre preuve.
1: Ça devient catégorique, t'as raison, Ali. Sinon, mauvaise nouvelle pour Caleb Desnoyers. Le Québécois s'est blessé dans la défaite de 7-2 du Canada face aux États-Unis lors de la vitrine estivale du championnat mondial de hockey junior. Sa blessure semble être au bas du corps, au genou. Il est rentré en contact avec Wyatt Cullen durant la partie. Il a quitté vers le vestiaire rapidement en espérant que ça soit simplement une frousse et que le Mammoth pourra avoir dénoyé rapidement dans leur alignement. Et finalement, ben, les Blue Jays se sont inclinés 5-1 à Saint-Louis face aux Cards. Une excellente sortie. Par contre, Max Scherzer, 6 manches lancées, 4 coups sûrs, 1 point mérité et 5 retraits sur des prises. C'était un des rares bousillages de Louis Varland hier qui avait réussi 24 sauvetages dans ses 24 dernières occasions. Donc, on va pas voir ça souvent. On espère qu'il va rebondir rapidement. Et les erreurs en fin de partie, notamment, qui a coûté aux Blue Jays. Bon, on va en parler un peu plus tard dans le dugout vers 6h45. C'est la date limite des transactions dans le baseball majeur aujourd'hui aussi. Donc, on aura un gros topo à suivre là-dessus.
0: Merci beaucoup, Hugo. Au retour, c'est les séries éliminatoires des moments marquants du Canadien depuis 2000. Et après la pause, on revient sur la plus grande remontée de l'histoire du Canadien.
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0: Les séries éliminatoires des moments marquants du Canadien depuis 2000. Tous les jours à cette heure-ci, on revient sur un moment beau, peut-être moins beau, peut-être entre les deux, qui aura marqué le Canadien pendant les 26 dernières saisons à la fin de l'été. Vous allez voter pour savoir c'est quoi le moment marquant du Canadien depuis 2000. On y va avec le moment du jour.
12: Jaromir Jagr, un contre un devant Huet. Jágr s'amène. Il rentre.
13: Le Canadien
12: l'emporte 6-5.
13: Un revirement qu'on n'a jamais vu dans l'histoire du Canadien, croyez-le ou non.
12: Eh ben.
0: Le 19 février 2008, le Canadien complétait la plus grande remontée de son histoire. L'équipe perdait 5-0 au Centre Bell après seulement 25 minutes. Tout le monde se disait que c'était fini. Il y avait même du monde qui ont quitté. Ça avait l'air d'être une dégelée en règle. Mais là, en deuxième période, Michael Ryder marque 2 buts pour amener le pointage à 5-2. Puis, ah, t'as pas nécessairement espoir. Mais tu te dis, bon, on sait jamais ce qui peut arriver. Au moins, c'est pas une dégelée. Alex Kovalev a marqué ensuite en début de troisième période pour faire 5-3. Et là, l'espoir est revenu parce que Mark Streit a marqué 9 secondes plus tard pour faire 5-4. Et en fin de troisième période, Alex Kovalev a marqué son 2e but du match pour créer l'égalité. Personne n'a marqué en prolongation en tir de barrage. Christophe Allouet a stoppé notamment Brendan Shanahan et Jaromír Jágr. Saku Koivu a marqué et le Canadien a complété la plus grande remontée de son histoire de 0-5 à 6-5. Ça, c'est incroyable. C'est le genre de remontée que tu vois jamais.
1: Jamais, jamais. Et on se souvient tous de où on était lorsque le Canadien a réussi à faire cette remontée-là face aux Rangers de New York. Et de voir un peu la frénésie, justement, de revoir un peu le crescendo d'énergie de la part des partisans, mais de la part de l'équipe aussi. On sentait l'équipe amorphe. Et là, Michael Ryder marque, Alex Kovalev marque. Et là, oh là, là ça recommence. Et on se souvient, c'est Carey Price qui avait commencé ce match-là. On a rapidement fait le changement pour Christophe Allouet. Et lorsque ce fut le cas, ben ça a été plus... on dirait significatif dans la partie. Les joueurs se sont activés. Et ensuite, le fameux but de Saku Koivu en tir de barrage et l'arrêt de Christophe Allouet. Moi, je me souviendrai toujours de la réaction de Christophe Allouet après l'arrêt sur Jaromír Jágr. Ça a été incroyable. Ça ressemblait pas mal à l'émotion que Pierre Roud avait dans la description, m'a t'avoué.
0: Exactement. Puis le fameux but égalisateur de Kovalev, là, vous avez peut-être l'image en tête. Il finit par... il marque, puis il tombe sur son dos. Il a les jambes dans les airs. Saku Koivu qui lève les bras. Vraiment une belle image. Je lisais un petit peu les résumés de match là, de ce qui se disait le lendemain à l'époque. Puis beaucoup de gens disaient que le point tournant de la rencontre, là où le momentum a vraiment changé, c'est Mike Komisarek qui s'était battu contre Brandon Dubinsky. Et là, quelques minutes plus tard, une mise en échec percutante sur Sean Avery. Et les joueurs racontaient que ça leur a vraiment redonné espoir, ça leur a redonné de l'énergie. La foule du Centre Bell a rembarqué. Et c'est à partir de ce moment-là que le Canadien a cru. Alors voilà, Mike Komisarek. À l'époque, on l'aimait pas mal plus que ce qui est devenu par la suite.
1: Un gros défenseur physique qui a été au match des Étoiles l'année d'après. À se souvenir, à se rappeler de ça. Mais oui, effectivement.
0: Il y en a plusieurs qui nous écrivent qu'ils étaient sur place.
1: Ah ouais?
0: Ouais, Michel notamment, il y a Angel Boy sur YouTube. Écoute, bravo de ne pas avoir quitté. En même temps, tu devrais jamais quitter un match de sport, surtout pas aussitôt.
1: Ben non.
0: En première ou en deuxième période. Fait que bravo d'y avoir cru jusqu'à la fin, puis le party devait être pogné dans les estrades, ça devait être complètement fou. Là, t'as l'impression quasiment que t'as gagné la Coupe Stanley quand tu fais une remontée comme ça.
1: Ben là, c'est sûr, là, je veux dire... Lorsque tu as un objectif qui semble impossible, qui est finalement réalisable, c'est incroyable là, le sentiment et surtout de cette équipe-là. Il y a eu plusieurs faits marquants de la saison 2008 du Canadien de Montréal. Ça a été une super bonne équipe. Donc, de pouvoir se ressortir avec la victoire comme ça, ça a juste fait preuve du succès qu'ils ont connu cette année-là aussi.
0: Parce que c'était jamais arrivé une remontée de 5 buts dans l'histoire du Canadien. Il y avait eu 3 remontées de 4 buts. En 91 contre les Rangers, en 71 contre les Bruins et en 31 contre les New York Americans. Donc visiblement, il y a de quoi contre... parce que les Americans sont devenus les Rangers par la suite. Puis dans l'histoire de la LNH, il y a juste eu 9 autres remontées de 5 buts. T'as jamais eu une remontée de 6 buts. En séries éliminatoires, évidemment, la plus connue par contre, c'est le miracle sur Manchester quand les Kings ont fait une remontée de 5 buts pour battre les Oilers d'Edmonton, les puissants Oilers. Là, c'était avant que la dynastie commence, mais quand même, c'était... Gretzky, Messier et compagnie.
1: Ouais.
0: Ils ont fini même par éliminer les Oilers cette année-là en séries éliminatoires. Alors voilà, ça c'était notre moment du jour. Demain, on va revenir avec un autre moment et vendredi, vous allez pouvoir voter pour le finaliste de la semaine. Après la pause, ça brasse pas mal dans le baseball majeur avec la date limite. Les Blue Jays sont actifs, les Dodgers fâchent tout le monde. Est-ce qu'ils sont en train de ruiner le baseball? On fait le tour des transactions et on met la table pour la journée d'aujourd'hui dans le baseball majeur.
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23: Very grateful for Kevin and Taylor deciding to come north of the border to Toronto.
24: There's one team for the whole country. You know, that's something that I think has always been really appealing.
25: For us to have an entire country to have the support of all these kids and the parents and to bring them today is awesome.
26: BBWAA Cy Young Award finalist Kevin Gausman.
27: Let's go, Canada!
28: Swing and a miss, strike three.
29: Two-hit shutout. He got him!
30: Yeah, it's so special. It's something that I really didn't understand when I first signed up to be a Blue Jay, but the more that I've been here...
0: Moins d'un an! Après être passé à un petit match de remporter la Série mondiale, les Blue Jays sont officiellement vendeurs à la date limite des échanges dans le baseball majeur. Et hier, on s'y attendait tous, mais c'est finalement fait. Ils ont échangé Kevin Gausman, leur lanceur partant, aux Cubs de Chicago en retour de deux espoirs, Brett Bateman et Ty Sauvecine. Deux espoirs corrects, là, 13e et 21e respectivement dans la pipeline des Cubs de Chicago. Hugo, c'était inévitable, on s'entend, comme transaction.
1: Ça. Ouais, c'était inévitable, malheureusement. Kevin Gausman, qui a obtenu son dernier départ avec les Blue Jays samedi. une très belle ovation en passant là, pour terminer ça. Un match à la hauteur de son talent. Depuis 5 ans qu'il a été dans la formation des Blue Jays, Kevin Gausman a été l'homme de fer. Je vous dis des statistiques, OK? Il y a eu 12.8 de WAR. Le WAR, c'est la statistique qui évalue le nombre de victoires que tu peux avoir avant de te faire remplacer ou avant de quitter un match. 12.8, c'est tellement fort, vous n'avez aucune idée, en 5 ans. Moins de points alloués de 3.62, c'était très respectable dans une époque où, lorsque Gausman est arrivé, les Blue Jays ne connaissaient pas nécessairement le succès qu'ils ont connu. 861 manches lancées. Ça, c'est impressionnant. Ça a été dans les lanceurs qui a le plus lancé dans les majeures dans les 4 dernières années. Et 920 retraits sur des prises. On sait que Kevin Gausman, c'est un lanceur de retrait sur des prises. Et là, ben, il a fait toute l'étendue de son talent dans ses 5 dernières années à Toronto. Et il a été au match des étoiles en 2023. Écoute, Kevin Gausman a été le vétéran, le mentor chez les jeunes lanceurs des Blue Jays qui arrivaient dans la rotation. Notamment Trey Savage, qui est allé de très beaux mots à son égard depuis qu'il est arrivé dans la formation, dit que Gausman a toujours été là. Un gars qui était vraiment, vraiment, vraiment impliqué dans la communauté à Toronto et qui comprenait l'ampleur de jouer pour un pays et non jouer pour une ville. Et c'est ça qui a fait en sorte que son passage a été très beau de la part de Kevin Gausman avec les Blue Jays. Et là, ironiquement, Ali, on parle de son prochain départ déjà avec les Cubs. C'est jeudi prochain, contre les Blue Jays.
0: Des fois, le hasard fait bien les choses. Ça va être un match à suivre, ça c'est sûr et certain. C'est pas la seule transaction que les Blue Jays ont effectuée cette fin de semaine. Ils sont allés chercher justement un autre releveur, mais ben, un autre lanceur des Cubs. C'est Jameson Taillon. Pas nécessairement un joueur de premier plan, mais ce que ça nous indique, une transaction comme ça, c'est que les Blue Jays vont fort probablement échanger d'autres lanceurs pendant la journée aujourd'hui, notamment un gars comme Shane Bieber. Fait que Taillon va boucher un trou d'ici la fin de la saison.
1: Ouais, exactement. Jameson Taillon n'est plus le lanceur qu'il a déjà été, un lanceur qui est souvent incommodé par des blessures, mais lorsqu'il est au monticule, peut être efficace. A pas vraiment trouvé son air d'aller cette année à Chicago. Une fiche de 2 victoires, 16 défaites, moins de points alloués de 5.92. C'est pas vraiment représentatif de ce qu'il peut donner, mais c'est un bras droit. Il est canadien, donc il y a un lien d'appartenance avec les Blue Jays. Il a représenté le Canada lors de la dernière classique mondiale. Mais effectivement, comme tu l'as dit, on s'en va chercher des lanceurs pour venir combler à des besoins. Ça veut dire que il y a d'autres lanceurs qui vont être sur leur départ probablement aujourd'hui dans cette date limite des transactions.
0: Ouais. Par contre, le plus gros poisson, le plus gros nom que tout le monde suivait, ben il a été échangé cette fin de semaine. Les Dodgers, évidemment, ont fait l'acquisition de l'excellent Tarik Skubal des Tigers, un gars qui vient de gagner 2 Cy Young de suite, prend donc la direction des doubles champions en titre de la série mondiale en retour de 3 espoirs, River Ryan, Brady Smith et Zaire Hope. Pas nécessairement de très très grands espoirs, là. Ce sont peut-être de bons espoirs, mais rien pour écrire à sa grand-mère. Puis, écoute, c'est toute une acquisition pour les Dodgers. Pas le choix là, d'en parler, Hugo. Ça va être une rotation historique de leurs lanceurs d'ici la fin de la saison. C'est fou à quel point ils ont du talent au monticule, cette équipe.
1: Écoute, ça n'a même pas de sens. Là. Je veux dire, tous les lanceurs ont soit participé à un match des étoiles, soit obtenu un Cy Young, soit obtenu des votes de joueurs le plus important.
0: Écoute, tu préfères une deuxième rotation avec 5 lanceurs? Et il serait une des bonnes rotations dans le baseball majeur.
1: Écoute, je vais te dire de quoi, Ali, puis on en parlera un peu plus tard, là, mais Shohei Ohtani, c'est le 3e lanceur de cette rotation-là.
0: Écoute.
1: Le 3e lanceur. C'est Shohei Ohtani, moins de points alloués d'1.4 cette année. Ça n'a pas de sens. Mais effectivement, le retour a été correct.
0: C'est ça, je pense, qui fâche plusieurs personnes. C'est que, bon, non seulement c'est les Dodgers, mais c'est pas comme s'ils ont donné tant que ça, là.
1: Non, exactement. Le meilleur espoir, c'est vraiment Zaire Hope dans cette transaction-là. C'est un gars qui peut vraiment bien évoluer pour avoir un impact, mais pour le reste, on parle de Tarik Skubal. On parle pas de n'importe qui. C'est le meilleur joueur des Tigers qui quitte. Tu devrais avoir de quoi de respectable en retour. Coup de chapeau aux Dodgers de ne pas avoir donné grand-chose. Eux qui sont aussi très bons pour développer leurs jeunes, donc ça va être à suivre, là. Mais en tout cas, Zaire Hope le sait peut-être pas, mais il y a beaucoup de pression maintenant sur lui à Détroit.
0: Eh boy, il est mieux d'être bon. Il est mieux d'être
1: ouais,
0: bon. Puis, justement, tout ce que les Dodgers font depuis des années, ce move-là pour aller chercher Scooball, potentiellement aller chercher un autre championnat, ça pourrait avoir des ramifications très, très importantes. On parle de plus en plus d'un lock-out potentiel.
1: Exact.
0: L'an prochain, et les Dodgers sont peut-être la cause principale de tout ça. Je veux qu'on parle aussi de l'autre grosse transaction qu'on a eue hier. C'est les Rays de Tampa Bay qui mettent la main sur le lanceur Freddy Peralta des Mets. Peralta qui connaît une année décevante à New York, mais plutôt dans sa carrière, c'est quelqu'un qui a eu énormément de succès. Les Mets qui mettent la main sur Aiden Smith. Le Québécois Émilien Pitre aussi, qui fait partie de la transaction, tout comme Gary Jill Hill. Un excellent nom, ça.
1: Gary Jill Hill, ouais. Excellent nom. Mais oui, c'est vrai. Puis, tu sais, on s'entend. Je sais pas comment caractériser cette transaction-là des Rays. Je pense qu'ils ont été très agressifs dans le dossier Scooball. Ça n'a pas marché. On a voulu changer notre fusil d'épaule rapidement. Freddy Peralta, qui est, encore une fois, c'est un lanceur vétéran. Je pense que le fit à New York avec les Mets ne marchait pas parce que lui, on se souvient, Ali, lorsque les Mets ont fait son acquisition, c'était le gars qui était censé être le numéro 1 dans la rotation. En fait, le numéro 2 avec Nolan McLean. Et ben, finalement, Peralta n'a pas fait le boulot. Ça a été plus difficile. Mais comme tu l'as dit un peu plus tôt, ça a été un gars quand même, une très bonne fiabilité du côté des Brewers de Milwaukee. Lorsqu'on avait besoin de se rendre loin dans les matchs, Freddy Peralta était là. C'était un lanceur efficace. Peut-être que ça va recliquer à Tampa Bay avec les Rays dans une rotation où il y a un beau mélange de vétérans et de jeunes lanceurs. Peralta va être capable de moins sentir la pression de connaître beaucoup de succès.
0: Ouais.
1: Les Rays, c'est encore la meilleure équipe de l'américaine. Et rapidement, un mot sur Émilien Pitre. Lui, ça a quand même été un choix de deuxième tour des Rays en 2024.
0: Un très, très bon espoir.
1: Un très, très bon espoir. Un excellent frappeur. C'est un joueur de milieu d'avant-champ. Donc, il peut jouer autant au deuxième but qu'à l'arrêt court. Il a remporté un titre à Kentucky. Il frappe très bien présentement, a joué dans le A fort et dans le 2A. Il y a une moyenne qui touche au 300, là, c'est vraiment une moyenne respectable dans le baseball. Et un OPS, la statistique de puissance et de présence sur les buts, de 943 et 842. C'est très bon pour Émilien Pitre. Et lui aussi, belle opportunité de pouvoir peut-être jouer plus rapidement dans les majeurs. Les Mets qui ont fait confiance à des AJ Ewing cette année, des Carson Bench, des jeunes joueurs qui sont déjà dans leur formation. Donc, ça va être à constater.
0: Et si jamais ils se développent bien, ils préfèrent un petit peu plus d'argent avec les Mets qu'avec les Rays.
1: Ça, c'est sûr. Ça, c'est sûr et certain.
0: Bon, finalement, la date limite, l'heure limite, en fait, ça a lieu un peu plus tard aujourd'hui. On s'attend à beaucoup de mouvements d'ici là. Je vais nommer quelques joueurs, notamment, qu'il faudra suivre aujourd'hui. Mason Mailer, le lanceur des Padres de San Diego. On commence aussi à parler de Adley Rutschman, qui est un des meilleur joueur, en fait, des Orioles de Baltimore depuis plusieurs saisons. Il pourrait être échangé. Hunter Green. Les Angels sont assurément vendeurs. On surveille des gars comme Zach Neto, Reed Detmers et Ozzie Soriano. Hunter Goodman non plus. C'est quoi peut-être, Hugo, rapidement, le nom que tu vas suivre aujourd'hui? Le joueur que tu as de voir s'il va être échangé ou non?
1: Écoute, Mason Mailer, c'est sûr que c'est le grand nom. Je pense que ça peut être inévitable qu'il quitte aujourd'hui, mais autant que, connaissant les Padres, ça peut être un genre de cas où il peut rester, mais selon moi, il quitte. Mais moi, je suis vraiment curieux de voir ce que le dossier Adley Rutschman va aboutir, parce que Adley Rutschman, les Orioles viennent d'aller chercher Jake Rogers. On a Samuel Basayo, un bon receveur avec de la puissance qui sont là. Donc, on comprend que le rôle en arrière du marbre est peut-être comblé du côté des Orioles. Mm-hmm. Adley Rutschman peut être une bonne monnaie d'échange. J'ai bien hâte de voir. Là, s'il se retrouve avec les Dodgers, par exemple, là, je vais te fâcher.
0: Donnez-leur le trophée tout de suite. Ouais, la saison est finie.
1: Je pense pas, mais ça m'étonnerait pas que lui aussi quitte. Puis maintenant, c'est de voir c'est où. C'est le dossier qui pique le plus ma curiosité, ça, c'est sûr et certain.
0: Ouais, parce que c'est quand même quelqu'un qui a connu beaucoup de succès. Il est encore jeune. Mais les Orioles qui déçoivent là, depuis plusieurs années, c'était supposé être la jeune équipe.
1: Mais depuis deux ans.
0: Dans l'américaine, on les voyait venir. Beaucoup de talent, des hauts choix au repêchage. Ça se passe pas comme prévu pour
1: exact.
0: Eux. Après la pause, on va s'entretenir avec Nicolas Saint-Pierre des propos de Bill Daly, le commissaire adjoint à Gary Bettman, qui font énormément réagir. Il parle d'une expansion à Houston d'ici 3 ans. Une expansion potentiellement même en Europe. Il a aussi glissé un mot sur le dossier de la ville de Québec. Tout ça, ça s'en vient avec Nick Saint-Pierre dans 2 minutes.
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0: On lui parle toutes les semaines dans le Club du matin cet été, c'est Nicolas Saint-Pierre. Salut Nick, t'as-tu passé un beau week-end?
31: Très beau week-end, t'es allé pêcher avec mon plus vieux. On s'est abonné, mais on a passé du beau temps au lac du Poisson Blanc.
0: Ah, ben, tant mieux. Ça. Écoute,
31: ouais.
0: Pas mal mieux que ton rouge et noir d'Ottawa vendredi face aux Alouettes.
31: Faut-tu vraiment parler du rouge? Hey,
0: non,
31: ça fait dur, mais dur, ça n'a pas de bon sens.
1: Bon.
31: Un nouveau coach qu'on amène... arrive avec ses grosses pointures, on lui donne ben des responsabilités. Donc, coordonnateur offensif, puis ça fonctionne pas. Puis le choix qu'on a fait du corps arrière à part de ça, ça va revenir sur le nez, ça, mais on va dire en affaire, Meyer, il est pas trop bon.
0: Non, c'est ça. Écoute, d'après moi, le Rouge et Noir a hâte au nouveau format des séries dans la Ligue canadienne parce que ça va être 8 équipes sur 9 qui vont les faire, puis même là, je suis pas sûr que ça va les aider tant que ça.
31: Ça va aussi bien rentrer par la porte d'à côté, parce qu'on n'est pas capable de rentrer par la porte principale.
0: Exactement.
31: Donc, it is what it is.
0: dans les derniers jours, Bill Daly a accordé une entrevue au podcast de Pierre Maguire et Jimmy Murphy. Ça fait pas mal jaser parce que on sent que le dossier de l'expansion s'active de plus en plus dans la LNH. Si vous vous rappelez bien, messieurs, au mois de juin, Gary Bettman avait mentionné que là, vraiment, il allait bientôt enclencher le processus. Il parlait vraiment ouvertement des marchés de Houston et de Austin au Texas. Je veux qu'on aille entendre Bill Daly parler en particulier du cas de Houston et on réagit tout de suite après.
12: We're primarily interested, and our owners are primarily interested in a potential expansion franchise in Houston. We left open the possibility that we might examine and consider and evaluate Austin, Texas as well. We're going to work together with the Friedkin Group to see what we can get across the finish line. We have a current contemplation of continuing to work on kind of definitive documentation by the end of this calendar year. With the hope and to some extent an expectation that we'll have a team in play in time for the 29-30 season.
0: Alors, Bill Daly qui dit que oui, on est vraiment intéressé à amener une équipe à Houston. On va aussi examiner et considérer Austin et qu'on travaille activement avec le groupe Friedman, qui est un groupe du Texas qui a quand même les poches assez profondes. La documentation, on veut qu'elle soit faite d'ici la fin d'année et notre objectif, c'est qu'il y ait une équipe qui joue des matchs à Houston pour la saison 2029-2030. Comment t'as réagi, Nick, quand t'as entendu ça?
31: Ouais, aucune surprise. On savait que ça s'en venait. Puis là, maintenant, ben, on a maintenant la confirmation de tout ça. Moi, ce qui me surprend en plus, c'est le processus. Parce que on a souvent dit que la Ligue nationale de hockey, c'est un cercle fermé tout ça. Puis il me semble qu'avant... un processus d'expansion, ben on ratissait large, puis on disait « envoyez vos lettres d'intention, puis on verra ce qu'on fait avec ». Mais là, il me semble que la façon qu'on procède avec la Ligue nationale de hockey, c'est qu'on recherche premièrement un propriétaire potentiel, puis après ça, on ratisse pour voir quelles sont les places qu'on veut avoir. Et là, maintenant, ben il semble d'ores et déjà acquis que Houston ou peut-être Austin sont les deux marchés qu'on avait identifiés pour procéder à cette dite expansion de 33 et non 34 clubs. Alors, écoutez, je pense que c'est une nouvelle qu'on attendait, la confirmation maintenant. Puis on va essayer évidemment d'aider le propriétaire qu'on a identifié pour concrétiser tout ça le plus rapidement possible.
0: Mais t'as raison que ça... Ça a un petit peu l'air arrangé avec le gars des vues, là, que c'est pas nécessairement comme à une certaine époque où on demandait aux gens d'affaires, aux villes, de vraiment voilà. Pitcher leur projet davantage, puis qu'on c'était beaucoup plus ouvert comme processus. Là, ils ont une intention qui est claire, ils disent ouvertement. Est-ce que pour toi, c'est trop? Tu sais, on vient juste d'en avoir 31, 32, là, on serait à 33. Est-ce que tu t'inquiètes peut-être que la LNH tente de grossir trop rapidement, trop vite?
31: Ah, je suis de ceux qui disent qu'à un moment donné, ça risque de diluer le produit.
0: Ouais.
31: Je comprends que le sport du hockey n'a jamais été aussi international, mais reste que le bassin n'est pas aussi grand que d'autres sports. Puis, écoutez, je fais partie de ceux qui redoutent un peu, justement, cette expansion-là. Mais écoutez, c'est l'argent qui parle.
0: Hein? C'est ça.
31: Puis, quand on est rendu avec une expansion d'autour de 2 milliards de dollars, il faut rappeler encore une fois que cet argent-là s'en va directement dans la poche des propriétaires. Alors, c'est sûr qu'on veut peut-être tomber dans le gravy train, comme je dis souvent. Puis n'oublions pas une chose aussi, le processus qui ferait passer la Ligue à 33 et non 34 clubs. Puis M. Daly a bien dit que la symétrie, c'est pas nécessairement une priorité, comme on l'a vu lors de la saison 2017-2018. Vegas était alors le mouton noir, on va le dire, avec l'expansion qui faisait que l'équipe, la Ligue plutôt, était à 31 clubs. Mais j'ai l'impression qu'on attend peut-être... Ben, il va avoir, c'est sûr, certain, une 34e équipe.
0: Ouais.
31: Puis à la place de faire ça tout de suite, où la valeur est à 2 milliards, pourquoi pas patienter un petit peu plus pour voir peut-être une autre franchise à peut-être 3 milliards de dollars. J'ai l'impression que c'est là que le processus est un peu... Non, bon, c'est là, on peut comprendre peut-être la façon de procéder de la Ligue nationale de hockey, c'est qu'au lieu d'y aller avec une paire, on va y aller avec une seule, on a un 2 milliards, attendons un peu, la valeur va augmenter, puis on passera encore une fois au cash dans une couple d'années.
0: Mais t'as raison qu'on dirait qu'on le voit quasiment devant nos propres yeux que, tu sais, c'est pas partout, le spectacle est encore excellent dans la LNH, mais que ça se dilue lentement. Tu sais, des bons gardiens de but, c'est pas vrai que t'en as 66, là. On voit de plus en plus que c'est difficile d'avoir deux bons gardiens. Plus t'ajoutes d'équipe, plus ça devient une tâche difficile à remplir. T'as de plus en plus d'équipes aussi qui sont dans le fameux no man's land. Alors, ça va être à voir, mais t'as raison, que ça semble inévitable. C'est ce qui s'en vient. Parlant des équipes 34, 35, 36 à suivre, là. Mais ça m'a surpris, celle-là. Non. Une équipe à la fois, mais.
1: il va par shot de 4, lui.
0: Exactement.
1: C'est comme ça que ça
0: exactement.
1: Se passe. Non, mais c'est vrai, on dirait que la Ligue nationale rattrape le temps perdu comparativement aux autres ligues. On dirait un sentiment d'urgence par rapport à l'importance.
0: Pourtant, ils ont autant d'équipes que les autres,
1: mais
0: plus
1: ça.
0: Même que certaines. C'est ça plus qui me surprend.
31: Mais aussi, est-ce que ce processus-là est expéditif du fait que M. Batman prépare sa sortie.
1: Ouais, il y a ça aussi, c'est vrai.
31: Je me souviens, Renaud Lavoie, qui nous a dit souvent, autant sur nos ongles que sur vos ongles, que c'est probablement un leg que M. Batman veut donner à ses propriétaires après tant d'années, avant de partir, une autre série d'expansion qui va pouvoir enrichir certains propriétaires. Je ne sais pas, mais est-ce qu'il y a un peu, justement, du fait que M. Batman prépare sa sortie pour expédier tout ça? Je pose la question, je n'ai pas la réponse.
0: Ben, t'as raison, parce que ça tout le temps été un des objectifs principaux de Batman, d'élargir l'empreinte de la LNH dans le sud des États-Unis, en Floride, à Nashville, en Arizona.
31: Il a fait un excellent travail avec ça aussi.
0: Ouais, exactement. En Arizona, ça n'a pas marché, mais à peu près toutes les autres, ça a fonctionné. Puis avoir une grosse ville comme Houston, peut-être Austin, ce serait peut-être vraiment l'objectif final.
31: Ça a tellement pas marché en Arizona qu'ils veulent y retourner.
0: Ben oui, même chose à Atlanta. Ça, ouais,
1: Atlanta, c'est jamais 203. Écoute. Jamais 203.
31: Quand t'es boqué, t'es boqué.
0: Je lisais d'ailleurs Bill Daly qui racontait que l'Europe est peut-être même une possibilité pour la LNH. On le sait, cette année, il va y avoir des matchs plus tôt qui vont être disputés, par exemple, le lundi après-midi pour qu'en Europe, ce soit en soirée et donc plus facilement écoutable et qu'à plus long terme, peut-être même qu'une expansion en Europe, ce serait dans les cartes. Est-ce que tu crois à ça? Est-ce que tu penses que ce serait viable des franchises de la LNH en Europe à très, très long terme?
31: Ça, je vais t'avouer que cette portion-là de la discussion m'a intéressé grandement parce que quand je suis allé en Suède avec les sénateurs lors de la série, justement, International Global, là, il y a une couple d'années passées, j'avais eu la chance de parler avec Gary Bettman, puis je l'avais questionné là-dessus, à savoir est-ce que la Ligue nationale de hockey éventuellement pourrait sauter de l'autre côté du Gros Lac pour peut-être établir une division et tout ça, toute européenne. M. Batman avait été très prudent dans ce qu'il avait dit, mais j'avais senti une certaine ouverture. Grosso modo, ce qu'il m'avait répondu, il dit, il ne faut pas oublier une chose, c'est qu'il y a des ligues professionnelles ici, puis on ne veut pas quand même échauder personne. On a des partenaires, on veut garder ces partenariats-là. Mais chantait qu'il avait justement pas une intention, mais une certaine ouverture. Puis là, maintenant, ben Bill Daly vient de nous le dire que c'est peut-être dans les cartes. C'est sûr qu'il y a des défis énormes qui sont différents un peu de ce qu'on voit dans la NFL. La NFL qui a fait ça depuis longtemps, justement, ces matchs en terre européenne, parce qu'il y a seulement un match par semaine, donc la préparation et tout ça, le voyage, c'est pas pareil. Mais 84 rencontres par saison. Est-ce qu'on pourrait trouver une façon? Je ne sais pas. Écoutez, il y a moyen de moyenner. Tout ce que ça prend, c'est une intention. Moi, je vois d'un très bon œil parce qu'à un moment donné, des marchés en Amérique du Nord, il n'y en aura plus. Et la meilleure façon, justement, de s'approprier une certaine saveur internationale serait de sauter de l'autre côté du Gros Lac. Je pense sérieusement que n'est pas loin le jour où on va parler de ça. Est-ce que ça va se faire dans les 5-6? Je ne pense pas, 5-6 prochaines années, mais dans la prochaine décennie, je verrais certainement une ouverture de voir la Ligue nationale de hockey faire le saut, puis peut-être voir justement un calendrier qui apporterait une division totalement européenne. On est rendu là, puis écoute, si j'ai dit tantôt que l'expansion, ça ne fait que diluer, je pense pas que la Ligue nationale de hockey se batte trop tôt de ça. Alors, hâte de voir comment on va manœuvrer.
1: Ouais.
31: Mais encore une fois, ça prend une intention, ça prend quelqu'un qui veut apporter ce projet-là. Et je pense sérieusement qu'il y a une grosse ouverture. Hâte de voir ce que ça pourrait donner.
0: Et contrairement au sud des États-Unis, où l'intérêt pour le hockey est minimal, on s'entend qu'au Texas, il y a bien des choses qui passent avant le hockey. Dans les pays scandinaves, en Allemagne, ce sont des pays où le hockey est déjà extrêmement populaire, alors tu n'aurais pas nécessairement à travailler aussi fort pour développer ta base de partisans. C'est juste que d'un point de vue logistique, ce serait tout un casse-tête, mais ils ont des employés grassement payés pour régler ce genre de problème.
31: Tout le monde sont payés d'un 6 chiffres pour se casser la tête pour ces affaires-là. Nous autres, on fait juste observer.
1: Mais c'est un bon point. Puis ça serait intéressant. Ça rajouterait une couleur vraiment différente, mais qui viendrait augmenter, développer le produit d'une autre manière. Ils mangent le hockey là-bas en Europe. Surtout dans le
31: sports, tous les sports, de toute façon, on ne parle que de ça. Je veux dire, l'internationalisation du sport, puis envoyer donc. Il y a juste la FIFA, probablement, qui est vraiment dans ce créneau-là. La meilleure façon, justement, de s'approprier le marché mondialement, ce serait évidemment d'avoir ses pénates ailleurs qu'en Amérique du Nord. Sérieusement, la Ligue nationale de hockey va se pencher là-dessus et ça sera intéressant, encore une fois, de voir. Il y aura de très belles dynamique, puis une saveur européenne dans la Ligue nationale de hockey. Moi, je vois souvent des matchs, justement, qui sont tellement excitants avec une plus petite foule, mais les gars, les gens, les femmes, les fans, c'est du raw tout le temps, un peu comme au soccer. J'aimerais ça qu'on amène cette culture-là dans la Ligue nationale de hockey. Des fois, il y a des marchés qui traînent de la patte à ce niveau-là, côté excitement. Ça serait le fun d'avoir cette saveur-là européenne.
0: Non, exactement. Les vidéos sont exceptionnelles. On les voit de temps en temps passer. Ça crie, ça chante, ça danse, t'as du feu dans les estrades.
31: Puis du début à la fin, à part de ça.
0: Oui, exactement, exactement. En terminant, Nick, on peut pas parler d'expansion sans parler de la ville de Québec. Bill Daly s'est fait questionner par rapport à ça, et lui, il a été assez clair. Tant et aussi longtemps qu'on n'a pas nécessairement un propriétaire clair, établi, que les coups des franges, que les poches assez profondes pour amener une équipe à Québec, on pourra pas le faire. Est-ce que tu y crois encore, toi, ou le rêve est fini là, de ramener les Nordiques à Québec?
31: Là, je veux vous rappeler, messieurs, vous parlez là, d'un fan des Nordiques de la première heure. Là. J'étais
1: du
31: début à la fin. Okay. Ça fait longtemps que j'y crois plus. C'est terminé pour moi. La Ligue nationale de hockey ne retournera plus jamais à Québec. Puis c'était plate un peu d'entendre Daly parler de ça parce qu'il semblait dire qu'il avait à un moment donné une intention, mais on n'a jamais trouvé de propriétaire qui voulait vraiment, là, un, mettre l'argent, mais surtout garder Québec-là à long terme. On a toujours vu depuis le départ des Nordiques Québec comme une situation d'urgence et non une situation à long terme. La dernière occasion qu'on a eue, c'est lors justement de l'expansion qui a mené à Vegas et lorsque la Ligue nationale de hockey a refusé l'application de Québec. J'ai dit, écoutez, là, je pense que c'est terminé pour ça. C'est le fun, c'est cute, ça fait des beaux clins d'œil aux anciens fans puis au marché de Québec. Mais je pense sérieusement que c'est juste de la politicarie quand on amène ça. Parce que la Ligue nationale de hockey, à 2 milliards de dollars pour une expansion, on s'entend qu'on est rendu à des années-lumière de ce qu'était la réalité de la Ligue nationale de hockey du temps des Nordiques. C'est malheureux. Mon petit cœur de fan, il saigne encore. La plaie n'est pas terminée, n'est pas guérie. Mais je pense sérieusement qu'il faut passer à d'autres choses. Les Nordiques, ça va être dans nos rêves et pas ailleurs.
0: Ouais, on dirait malheureusement que la dernière chance, c'était peut-être l'expansion 2017 là, où Vegas aussi avait eu une équipe. Puis que personne à Québec a été prêt pour mettre les sous sur la table pour aller chercher une formation. On parlait de quoi? 500 millions dans ce temps-là. Et là, on est en train de parler de 2-3 milliards de dollars.
1: Mm-hmm. Ça va vite quand même.
0: Ça a explosé en 10 ans. Alors bon, c'est malheureusement la triste réalité. Sinon, il y a toujours la possibilité d'un déménagement. Mais les franchises de la Ligue nationale de hockey sont pour la plupart en très bonne santé en ce moment. Ça me surprendrait. OK, merci beaucoup, Nick. Très bon. Encore une fois, on se reparle mercredi pour une autre chronique.
31: Ben, allez mettre ma casquette des Nordiques.
1: C'est bon. C'est
0: exactement.
1: Bon.
0: T'as-tu un chandail moitié nordique, moitié sénateur?
1: Ça
0: là,
1: serait malade.
0: Dans ta
31: arrêtez-vous, vous autres.
1: Il faudrait.
0: On va t'en acheter un. On va t'en faire un.
1: Ciao, Nick.
0: Bye, Nick. Bonne journée. Bye. Voilà, c'était Nicolas Saint-Pierre. Après la pause, si vous aviez abandonné et vous aviez perdu espoir que le Canadien ne trouverait pas son deuxième centre d'ici le début de la saison, j'ai une bonne nouvelle pour vous. En tout cas, il y a quelqu'un qui a rapporté dans les derniers jours que le Canadien essaierait encore de convaincre son deuxième centre de l'avenir de se joindre à l'équipe. On a tous les détails pour vous après la pause.
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13: Vendredi dernier, sur son podcast The Sheet, sur Daily Faceoff, Jeff Marek discutait de la situation de Dylan Larkin et de la possibilité qu'il soit échangé ou non d'ici les prochaines semaines. Il a mentionné notamment que les Red Wings, le Canadien, c'est assurément une équipe qui pourrait s'intéresser à Dylan Larkin. Et pendant qu'il parlait de la situation du Canadien, il a glissé ceci. On écoute puis on réagit tout de suite après.
14: It seems like every team needs a second line center. I mean, I would look at I know he's
15: Montreal.
14: Montreal is the obvious one, and I still believe that they're still trying to sign Michael Hage at Michigan, but we'll see.
13: Alors, Jeff Merrick qui dit. Évidemment, à Montréal, comme tout le monde, ils cherchent un deuxième centre. En passant, moi, je pense qu'ils essaient toujours de signer Michael Hage à l'Université du Michigan. On verra, par contre, s'ils sont capables de le convaincre. C'est intéressant, ça. C'est intéressant parce que c'est pas la première fois qu'on entend ou qu'on comprend que, oui, Michael Hage a annoncé au printemps l'an passé qu'il allait retourner à l'Université du Michigan pour une autre saison. Mais en théorie, il a le droit de revenir sur sa décision n'importe quand. Même en pleine saison, si ça y tente, il peut dire « Regarde, bye-bye l'université, moi je veux rejoindre le Canadien. » Et ça reste qu'aujourd'hui, quand tu regardes la formation du Canadien, le trou du deuxième centre n'a pas été bouché et que tu aurais même une place à l'aile sur un deuxième trio. Bref, puisqu'ils n'ont pas été capables d'adresser ce besoin-là, ce serait pas surprenant que le Canadien essaye encore de convaincre Michael Hage de faire le saut et de se joindre au grand club tout de suite.
16: Ouais, est-ce que... On connaît l'étendue du talent de Michael Hage. Est-ce qu'on a été super impressionné du temps des recrues qui a eu lieu cet été? Il y a peut-être ça aussi. On sait qu'il était un peu dans une classe à part.
13: Ah, mais on savait, tu sais. Le Canadien, on le sait depuis plusieurs mois, ils veulent que Hage fasse le saut.
16: Ah, à fond,
13: c'est
16: à
13: lui
16: fond.
13: Qui veut pas.
16: Oui, à fond.
13: C'est lui qui veut attendre pour se développer davantage à l'université.
16: Ouais, ça, c'est vrai. Est-ce qu'on essaye, par contre, de lui faire réaliser qu'il est prêt. T'sais, il y a peut-être ça aussi. Il y a une question de développement, il y a une question de confort aussi par rapport à ça. Prendre l'année de plus pour se développer, pour être dominant, ça, je comprends tout ça. Mais est-ce que Michael Hage est prêt pour jouer dans la Ligue nationale? Je pense que là, on est rendu au point de non-retour. Là. Genre, est-ce que Michael Hage perdrait son temps dans la NCAA cette année?
13: Ça, c'est ce que plusieurs se demandent. Moi, je ne pense pas. Est-ce qu'il est prêt pour la LNH? Je pense que oui. Es-tu prêt, par contre, pour jouer sur un top 6 dans la LNH? C'est ça qui est moins clair. Es-tu vraiment prêt à être le deuxième centre du Canadien? Moi, j'ai l'impression qu'en faisant ça, on précipiterait son développement. Parce qu'une des raisons principales de pourquoi Michael Hage a décidé de revenir à l'Université du Michigan, c'est parce qu'il voulait travailler encore sur son jeu au centre. Il sait qu'il est capable d'être un bon joueur à l'aile, mais il veut être capable de jouer au centre dans la LNH et il veut donc se développer davantage au centre dans la NCAA. Et la marche, on s'entend, elle est haute entre la NCAA et la LNH, surtout si tu veux jouer au centre. Pas mal plus de responsabilités, pas mal plus compliqué que de le faire à l'aile. C'est pour ça que moi, honnêtement, je pense pas qu'il faut rusher le kid. Laisse-y le temps de se développer, laisse-y le temps de faire ce qu'il veut à l'Université du Michigan, peut-être aller gagner un championnat. Parce que est-ce que Michael Hage cette année, ce serait vraiment meilleur que ce qu'Alex Newhook ou Oliver Kapanen auraient à t'offrir? Je pense pas.
16: Ouais, puis au final, tu veux-tu encore être dans l'ambivalence, puis pas savoir où tu t'en vas, puis prendre des risques, essayer des choses? Non. C'est sûr que là...

0: peut-être à ce moment-là où Michael Hage débarque, il est capable d'avoir un impact immédiat au centre de ton deuxième trio. Mais es-tu vraiment capable de le faire dès le mois de septembre 2026? Moi, je suis pas convaincu que ça. Je suis pas convaincu. Après ça, ça reste à voir parce qu'évidemment, si c'était pas pour sa blessure, il aurait peut-être déjà joint le Canadien à la fin de la saison dernière. Il aurait peut-être même joué en séries éliminatoires. Il aurait peut-être même eu des occasions au deuxième centre parce qu'on le sait, Kapanen ne faisait pas le travail. C'était Evans. Evans, c'était pas wow. Alors, il aurait peut-être déjà eu cette opportunité-là. Mais moi, je pense que la pire chose que tu peux faire avec un jeune joueur de hockey, c'est de tenter de précipiter son développement.
1: Ouais, exact.
0: Tu perds rien à dominer une ligue pendant plus longtemps, mais tu perds beaucoup à jouer dans une ligue où t'es peut-être pas encore prêt, et là, tu peux perdre la confiance. Puis t'as de la misère à vraiment développer une certaine constance d'un match à l'autre. Et c'est ce qui pourrait arriver si Michael Hitch débarque à Montréal demain matin, puis qu'on lui dit, tiens, tu vas être le deuxième centre de l'avenir dès maintenant.
1: Par contre, si l'organisation tente tout bonnement de l'amener directement dans la Ligue nationale, est-ce que c'est parce que tu penserais que l'équipe assume qu'il est prêt à jouer? Il y a peut-être ce niveau-là aussi. T'sais, il y a le côté du joueur, mais il y a le côté de l'organisation aussi qui est comme, non, non, t'es rendu là. Là, on peut pousser à ce niveau-là.
0: Mais l'organisation, ça fait quand même visiblement longtemps qu'elle pense que Hage est prêt pour la LNH. C'est pour ça qu'ils essaient depuis le printemps de le convaincre.
1: C'est ça.
0: Mais lui, il l'est pas. Alors, on verra. D'ailleurs, dans les derniers jours, on apprenait que il y a beaucoup d'affaires qui sortent par rapport au frère de Michael Hage, là, parce que lui, il a commis à l'Université du Michigan. Par contre, il a jamais commis à l'Université du Michigan pour cette année. Lui, c'était tout le temps plus 27-28 qu'il visait. Donc, il jouera pas à l'Université du Michigan cette année, et ça aura pas d'influence sur la décision de Michael Hage de rester ou non à l'Université du Michigan, parce que ça a toujours été assez improbable qu'il joue avec son frère Alexander Hage dès cette année à l'université. Alors c'est vraiment loin d'être la fin du monde qu'ils vont pas jouer ensemble. Et l'an prochain, je pense que c'est assurément garanti que Michael Hage ne soit plus à l'Université du Michigan.
1: Ah ouais, c'est sûr.
0: Là, s'il est pas dans la LNH rendu là, on va pouvoir commencer à s'inquiéter.
1: C'est vrai.
0: Pour voir si le Canadien va perdre ses droits ou peu importe. Mais en tout cas, à suivre d'ici la fin de l'été, est-ce que le Canadien va avoir comblé son trou au deuxième centre? Est-ce que Michael Hage est la solution? On aura plus de détails pour vous au courant des prochaines semaines. Après la pause, c'est Mathieu Bédard qui s'installe parce que les Alouettes, encore une fois, ont connu toute une performance offensive. Peut-être le match le plus dominant de l'équipe cette saison. Et on en parle avec Matt Bédard dans deux minutes.
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3: Deuxième essai, toujours de la ligne de 11. Les receveurs sont en mouvement. Alexander piétine, lance le ballon dans le fond de la zone. Bingo! Call speaker! Et c'est un autre touché par le receveur, son deuxième de la soirée.
4: C'est pas compliqué, les Alouettes faisaient ce qu'ils voulaient. Vendredi soir face au Rouge et Noir d'Ottawa, une performance dominante, victoire de 34-13. Et pour l'occasion, on en parle avec Mathieu Bédard. Salut Mathieu, comment ça va?
5: Ça va très bien les boys, passons un beau week-end.
4: Oui, ouais, un monsieur. Beau week-end. Ouais, un monsieur. Peu de pluie, mais regarde, ouais. C'est la vie.
5: Ouais, c'est ça, un petit peu de pluie, là, on l'a vécu au tennis hier, nous autres, puis peut-être un petit peu ce matin, mais c'est ça, ça va changer cette semaine. La dame nature va s'ajuster.
4: Exactement, et au moins, ben les Alouettes ont été un rayon de soleil pour nous cette fin de semaine. Oh. Mathieu, ouais, quand même pas pire. Hein? Hey, on s'est pas trompé vendredi. Là. Toi, tu nous parlais d'un pique-nique. Moi, je disais qu'ils vont saliver finalement. Écoute, c'était un buffet. Là. Les Alouettes faisaient ce qu'ils voulaient avec le Rouge et Noir d'Ottawa.
5: Ah oui, absolument. Puis tu parles de buffet. Là. Écoute, les joueurs des Alouettes en attaque se sont servis une, deux, trois fois, puis des fois avec les deux mains en même temps. Les gars avaient faim. On l'a vu sur leur petit Instagram après le match. Les gars faisaient tout le signe comme quoi qu'ils avaient dévoré le Rouge et Noir d'Ottawa. Puis malheureusement, pour le Rouge et Noir, c'est tombé sur eux. Tu sais, Davis Alexander avait fait un match de 200 verges. C'était sûr qu'il allait rebondir. Même chose pour les receveurs. Et dès la première séquence à l'attaque, on l'a vu, les Alouettes qui traversent le terrain, en trois minutes, ils inscrivent un touché. Deuxième séquence, bang, un autre touché. Celui-là en deux minutes. Troisième séquence, troisième touché, c'est 21-10 et t'es au début du deuxième quart. Je te regarde cette équipe-là des Alouettes, ils ont donné une clinique de football en attaque. C'est 500 verges pour Montréal. T'sais, l'offensive a eu une efficacité de 72% en deuxième essai. Hey, c'est énorme. C'est une fois sur
6: c'est
5: quatre.
6: C'est absurde.
5: Finalement, on va peut-être botter le ballon ou c'est pas beaucoup. Et c'est une autre victoire des Alouettes, encore avec 30 points marqués cette saison. C'est arrivé une seule fois cette saison qu'ils n'ont pas marqué au minimum 30 points. Et tu sais, je parlais de Davis Alexander, mais peut-être juste avant de parler des vedettes, crédit à l'équipe d'entraîneur. C'était une courte semaine. Ils ont bien préparé avec un seul entraînement et beaucoup de vidéos. Ils auraient pu leur faire entraîner toute la semaine. Ils seraient arrivés peut-être fatigués. Au lieu de ça, gestion de la fatigue. Ça n'a pas paru sur le terrain. C'était un deuxième match en cinq jours. Et à l'inverse, les Rouges et Noirs n'avaient pas joué depuis le 19 juillet. Et on dirait que c'est les Alouettes qui revenaient d'une semaine de congé. Donc, bravo à toute l'équipe pour cette performance.
4: Non, t'as raison que ça aurait pu être un match piège. Tu sais, je dis pas que le Rouge et Noir aurait nécessairement pu battre les Alouettes, mais avec ces circonstances-là, ce que tu viens de mentionner avec le calendrier, peut-être que les Alouettes auraient pu les prendre de haut quoi que ce soit. Pas du tout. Ils ont fait le travail qu'ils avaient à faire. Et ça, c'est notamment passé par l'attaque qui, après une performance un peu plus décevante la semaine d'avant face aux Tiger Cats d'Hamilton, ben Davis Alexander, il a rebondi, il a montré pourquoi il est le corps le plus dominant dans la Ligue canadienne cette saison. C'est incroyable, 22 en 30, 420 verges. Sur 22 passes, 420 verges, 3 passes de toucher, aucune interception. Et les bombes qu'il lançait à ses receveurs de passes, c'était impressionnant encore une fois Alexander.
5: Ah oui, ils ont attaqué vraiment les longues passes tout le long de la rencontre. Ils ont tenté les longues passes. Ils savaient qu'ils pouvaient battre le Rouge et Noir de cette manière-là. C'est une grosse performance. De 3 passes de toucher, 420 verges. C'est ton troisième match cette saison de 400 verges et plus. C'est pas mêlant. Davis Alexander, présentement, a plus de matchs de 400 verges qu'il y a de matchs de moins de 200 verges. Il s'approche du cap des 3000 cette saison et pourrait justement le dépasser samedi à domicile. T'sais, s'il reste en santé, il va atteindre les 5000 verges. Ça va être le premier carrière depuis Anthony Calvillo à le faire à Montréal. Et je me rappelle bien, c'était en 2012. Tu sais, tu parlais, j'entendais la séquence de Cole Speaker en début de match. Il y a une séquence que j'ai vue qui m'a vraiment... qui a été, selon moi, un coup de massue qui a été donné au Rouge et Noir. C'est le quatrième touché du match quand ça l'a fait 31-13. Je sais pas si vous en rappelez, Josh Archibald et la défense Montréal arrêtent le Rouge et Noir à la porte des buts en troisième essai. Les Alouettes reprennent le ballon dans leur territoire à la ligne de 1. Hey, c'est profond, là. T'es vraiment là, t'es à ta porte des buts. Ben, Davis et sa gang prennent ça relax, gagnent le premier essai, puis passent de 48 verges à Sneed. Ils traversent le terrain, puis les Alouettes vont marquer le toucher. 6 jeux, 106 verges, tout ça en 3 minutes 23. C'est impeccable comme séquence. Puis selon moi, ça a été la séquence qui a fait déborder le vase et qui a coûté le travail au coordonnateur défensif du Rouge et Noir.
4: Ah ouais, parce que vraiment, là, c'était pas beau du côté du Rouge et Noir, là, au point défensivement, offensivement, quand ils arrivaient à la porte des buts, incapables de concrétiser. Je pense qu'ils ont fini 1 en 5 dans la red zone.
6: Exact.
4: Il y avait vraiment de la misère. Puis, continuons à parler de l'attaque des Alouettes, là, parce qu'on dirait qu'à chaque semaine, ce sont de nouvelles marques qui s'écrivent. Là, c'est Tyson Philpott qui est devenu le joueur canadien le plus rapide de l'histoire à obtenir 1000 verges en une saison. Il y a eu 184 verges dans le match de vendredi. Tyler Sneed, 174. 2 touchés pour Cole Speaker. Les receveurs, le groupe de receveurs des Alouettes, là, c'est très impressionnant ce qu'ils font semaine après semaine.
5: Ah ouais, puis... présentement, lorsqu'on regarde les meneurs pour le nombre de verges chez les receveurs dans la Ligue canadienne, numéro 1, Tyson Philpott. Numéro 2, Tyler Sneed. Les deux seuls receveurs. 1 et 2, c'était 2 receveurs. C'est vraiment impeccable. Tu parlais de Cole Speaker, 2 gros touchés. Lorsque Philpott et Sneed sont couverts, bon, on va passer du côté de Cole Speaker. Il est de retour au jeu. Fait que c'est une autre option. Il y a vraiment un groupe de receveurs exceptionnel. Et tu parlais de Philpott. Premier receveur canadien, le Canadien le plus rapide, pardon, à atteindre le plateau des 1000 verges. Il devrait atteindre le cap des 1500 verges cette saison chez les Alouettes. Le premier depuis Jamal Richardson en 2011. Ça fait longtemps qu'on n'a pas vu ça à Montréal. Et Tyler Sneed, quel gamer! Mm-hmm. C'est 303 verges après attrapé. Il est tellement dur à arrêter. Donc, ça donne un groupe de receveurs qui permet à Davis Alexander et à Anthony Calvillo, son coordonnateur à l'attaque, de créer des jeux, de trouver des zones, des opportunités et de traverser le terrain, des fois, quasiment aussi facilement.
6: Ben, c'est ça. Puis on a vu, écoute, c'est quand tes armes sont capables de faire le travail, tu sais, un corps aussi tiratif que Davis Alexander, si t'as autant d'espace dans la pochette, chose que... le Rouge et Noir a fait, là, je veux dire, c'était zéro intimidant. Il y avait tout le temps au monde pour tous les jeux qu'il voulait. Ben, quand t'es capable de concrétiser par la suite, t'es capable d'avoir des receveurs justement qui font le travail, mais qui sont aussi des joueurs élites, ben ouais. C'est ça qui arrive. Là. C'était une symbiose. On a vu une symbiose totale vendredi de la tête des Alouettes. Ça a été ça. Là.
4: Ouais, très bien dit.
5: Ben oui, puis tu sais, j'ajoute un petit point. On le voit, Davis Alexander, présentement, là. Il essaie de moins courir, d'essayer de tout faire. Il est plus précis. Des passes. Tu sais, il a lancé 57 passes de plus qu'à pareille date l'an dernier en termes de, après 8 matchs.
6: Ouais.
5: 760 verges de plus, 4 touchés de plus. Donc, on le voit. Il court. Il a juste 3 courses de moins, là. Il n'y a pas une grosse différence. Il court autant, mais il essaie surtout pas de courir plus longtemps. Il fait du 4-5 verges, il sort de sa pochette, il essaie juste d'aller chercher un beau positionnement, un premier essai s'il est capable, mais jamais de longue course. Il essaie tout le temps de rejoindre ses receveurs, ou même Travis Tye, son porteur de ballon, son dépanneur. Donc, on voit même le corps arrière et dans sa façon de jouer, c'est différent.
6: C'est ça, puis tu vas avoir des passes de plus de compléter si tes receveurs attrapent le ballon, puis ses receveurs ont des excellentes mains.
4: Ouais.
6: Donc, voilà.
4: Maintenant, d'un point de vue défensif, ça fait 2 matchs de suite que les Alouettes accordent très peu de points. Est-ce que toi, c'est une défense qui vraiment commence à prendre ses aises ou est-ce que c'est un peu de la chance puis regarde, on affrontait le Rouge et Noir d'Ottawa?
5: Ben, globalement, je te dirais que c'est une bonne performance parce que tu le mentionnes, ça fait 2 matchs de suite qui accordent pas beaucoup de points. 13 points contre le Rouge et Noir, total de 24 accordés par la défense dans les 2 derniers matchs. Jusque-là, c'est très positif, c'est beaucoup moins de points qu'il y a 3 semaines, ça on peut le dire. Gros jeu à la porte des buts. Ils ont arrêté 4 fois le Rouge et Noir et 2 fois, ça a été des gros jeux de Josh Archibald. Jamin Green, qui était pas supposé de jouer au dernier match, Ben, il finit avec 9 plaqués. Quentin Hercoux, 5 plaqués, 1 sac. J'en parlais avec un collègue hier, puis on trouvait que, par contre, les Alouettes, souvent, on a l'impression qu'ils manquent de pression sur le porteur, pas porteur de ballon, sur le corps arrière par moment. Ils laissent aller le jeu. On regarde le corps arrière, puis on le dit, vas-y, lance ta passe, puis nous, on va se fier à nos demi-défensifs.
4: Ouais.
5: Des fois, tu peux te faire battre. Moi, j'ai trouvé que le Rouge et Noir d'Ottawa a beaucoup traversé le terrain, a eu longtemps le ballon. Ils ont eu pratiquement autant le ballon que l'attaque des Alouettes. Donc, heureusement, à la porte des buts, il y a eu des gros jeux, mais ça aurait pu mal virer aussi pour les Alouettes si les gros jeux n'avaient pas eu lieu. Et surtout, s'il y avait eu des meilleures décisions en attaque du côté du Rouge et Noir, t'es dans à la porte des buts, t'as une chance de placement, le match est 24-13, tu veux y aller pour un toucher, je comprends que t'as pas de victoire, mais en même temps... Il va prendre les points. Rouge et Noir n'a pas beaucoup dégagé le ballon non plus. Donc, il y a des trucs à corriger du côté de la défense. La bonne nouvelle, c'est que tu as encore eu une bonne performance globalement. Tu as fait le travail. Tu as réussi à empêcher l'adversaire de marquer des gros points. Puis ça, les Alouettes, c'est la meilleure équipe de la Ligue pour faire ça. Ils ont recouvert encore le ballon. Ils sont au premier rang de la Ligue. Donc, il y a des petits trucs à travailler en défense. Mais somme tout, on s'en va retrouver tranquillement la défense de 2025 qu'on avait.
4: Si on regarde dans le classement de la Ligue canadienne de football, c'est pas compliqué, dans l'Est, là, t'as les Alouettes et personne d'autre. Ils sont 7 et 1. La deuxième équipe, c'est les Argonauts à 3 et 4. Qu'est-ce qui se passe dans la division Ouest cette année?
5: Hey, c'est terrible, hein? Toronto qui a pas encore joué un match domicile encore.
4: Ouais, ça c'est sûr, ça les aide pas.
5: Tiger Cats, ils ont encore perdu samedi. Quatrième défaite à leurs 5 derniers matchs. Ils ont une fiche de 3 et 5. Ottawa, aucune victoire, 7 défaites. Les Alouettes, ils ont plus de victoires que toutes les équipes de la division S réunies ensemble. Écoute, on était à mi-saison, je me rappelle pas d'avoir vu ça. Il y a un auditeur sur Twitter qui m'a interpellé, qui m'a demandé quand est-ce que les Alouettes vont confirmer leur titre de division S. Puis plus que je regarde et plus que j'analyse ça, puis je me dis que ça pourrait être dans un mois et une semaine.
4: Wow.
5: Environ autour du 18 septembre. Hey les gars, le premier match préparatoire du Canadien de Montréal, c'est le 19 septembre. Les Alouettes pourraient avoir les deux pieds sur le pouf pendant presque 2 mois à attendre leur adversaire. Si ça continue comme ça, on va sûrement avoir une équipe de l'Ouest encore cette année, jouer en éliminatoire du côté dans l'Est, le fameux croisement. C'est présentement les Tiger Cats et les Argonauts, ça va pas très bien. Je pense que les Argonauts vont quand même terminer deuxième cette année. Les Tiger Cats, ça va vraiment mal. Trey Ford a été assis au dernier match. Donc, pour l'instant, je pense que les Alouettes vont pouvoir peut-être se mettre sur le cruise control pour la préparation des éliminatoires à peu près au mois d'octobre, parce que là, ça va très bien.
4: En terminant, ça va être un gros test pour les Alouettes cette fin de semaine, parce que ce sont les premiers dans la division Ouest. Les Elks d'Edmonton qui vont être en ville, c'est eux qui ont fait subir aux Alouettes leur seule défaite cette saison. Qu'est-ce que tu vas surveiller dans cette grosse semaine d'entraînement pour les Alouettes de Montréal?
5: Oui, 3 entraînements cette semaine, mardi, mercredi et jeudi. Évidemment, la préparation, ça va être de mettre de la pression sur Cody Fajardo. On l'a vu contre les Riders cette semaine. Dès qu'il amène beaucoup de pression sur Cody Fajardo, souvent, il garde le ballon, il se fait saquer ou il tente des passes des fois. Il va falloir surveiller Austin Mack. Tu sais, on a un duel entre Cody Fajardo et Davis Alexander. La meilleure équipe de l'Ouest, la meilleure équipe de l'Est. Ça va vraiment être le fun à regarder. C'est le gros match de l'été présentement. Je vous dis, ça vaut la peine de le regarder et d'aller le voir. Les Alouettes ont une fiche parfaite à domicile. Donc, une bonne façon de venger leur défaite et de montrer que c'est eux les coqs de la Ligue canadienne. Ça va être vraiment intéressant comme match, parce que présentement, je parlais des preneurs au livre, des joueurs les plus utiles. Ben, c'est Davis Alexander et Cody Fajardo, les deux favoris présentement. Donc, ça vaut la peine. Allez au stade. C'est 10$ pour les enfants en plus. Ce samedi, le 8 août.
4: Ouais, ça va être à surveiller. Ouais. Cody Fajardo et Davis Alexander, le Jedi et le maître. Celui qui a dépassé son maître.
6: Ouais, ça y va, hein? Les comparaisons aujourd'hui, on est là.
4: On est là. Ça va être à suivre cette fin de semaine. Puis on va s'en reparler un peu plus tard cette semaine. Mathieu, merci beaucoup. Puis passe une très belle journée.
5: Allez, merci les gars. Bonne journée à vous.
6: Salut, Matt.
4: Alors, c'était Mathieu Bédard qui couvre les activités des Alouettes de Montréal. Après la pause, plutôt à l'émission, on a regardé les différents candidats pour le trophée Calder cette année. Qui sont les favoris pour remporter le titre de recrue de l'année? Est-ce qu'un joueur du Canadien a réellement des chances de le faire? Est-ce qu'il pourrait y avoir un troisième finaliste en 3 ans pour le Calder avec le Canadien? On donne nos réponses après la pause. 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
8: Un peu plus tôt à l'émission, on a parlé des candidats pour le trophée Calder la saison prochaine dans la Ligue nationale de hockey. Qui sont les favoris? Qui sont ceux qui pourraient mettre la main sur le titre de recrue de l'année à travers la Ligue? Bon, sans surprise nécessairement, le favori c'est Porter Marton qui a connu une excellente fin de saison avec les Flyers de Philadelphie. Gavin McKenna, premier choix au total du dernier repêchage et deuxième. Au troisième rang, c'est Ivar Stenberg. Au quatrième rang, Cole Hutton, le frère de Lane, défenseur des Capitals de Washington. Ensuite, il y a d'autres espoirs, là, d'autres jeunes. On parle notamment d'Anton Frondell, Konsta Alenius et James Higgins. Mais ça m'a poussé à me demander, parce que là, dans les dernières années, le Canadien a été gâté avec ses recrues. Écoute, Demi Dove a été finaliste l'an passé. Dobesch a terminé quatrième. Même Oliver Kapanen a fini dans le top 10, je pense, ou pas très loin, là, avec sa performance de 22 buts l'année d'avant. Lane Hutton a gagné le Calder. Est-ce que le Canadien pourrait faire un 3-3? Est-ce qu'un troisième joueur du Canadien de Montréal pourrait être finaliste au Calder en trois saisons? Si on regarde chez les preneurs au livre, Jacob Fowler est 14e en ce moment. Par contre, est-ce que Jacob Fowler va avoir l'occasion de se faire valoir et d'avoir assez de départ pour ça? Parce qu'en ce moment, ça reste que le Canadien a encore trois gardiens de but. Montembeau est là, et Debèche sont là, puis t'as Fowler aussi. Donc à travers ce ménage à trois, si ça reste de cette façon-là, pour le début de la saison au moins, est-ce que Fowler va assez jouer pour être finaliste au Calder? Est-ce qu'il va avoir une chance peut-être de vraiment diviser le travail avec Jakub Debèche par la suite? Ça va être à suivre. J'ai pas l'impression que Fowler, Hugo, va avoir assez d'opportunités pour se mériter potentiellement une candidature au Calder.
9: Non, c'est ça. On dirait que les performances de Jakub Dobesch lors de la saison dernière et en séries éliminatoires ont un peu été un canon empoisonné pour Jacob Fowler parce que Dobesch va être mis de l'avant.
8: Il n'y aura pas de compétition.
9: Non, il n'y aura pas de compétition, c'est sûr et certain, à moins d'une contre-performance. À moins que Dobesch commence vraiment mal l'année et que là, on doit se virer sur un 10-10 et donner plus de départ à Jacob Fowler. Mm-hmm. Honnêtement, c'est simplement par le fait de l'utilisation du Canadien que Fowler va peut-être pas avoir nécessairement la chance de rayonner, mais on est confiant, je pense, toi et moi, que lorsqu'il va avoir l'opportunité d'être devant le filet, il va briller.
8: C'est sûr et certain. Je suis d'accord avec toi. Écoute, tu donnes 30 matchs à Fowler l'an prochain, pour moi, ça va être 30 bons matchs. Il a été très, très bon avec le Rocket de Laval, pour pas dire dominant l'an passé. Quand ils l'ont ramené à Montréal, quand ils l'ont rappelé, il a pas été mis dans une position facile. On lui a demandé d'être le sauveur et il a fait le travail lors de ses deux rappels. Quand même fini l'année avec un pourcentage d'efficacité de 9,08. Il a quand même tassé Samuel Montembeau.
9: Ben,
8: Samuel Montembeau a perdu son poste d'auxiliaire à cause de Jacob Fowler. Pour moi, il mérite de commencer l'année dans la LNH. Est-ce qu'ils vont le faire? Ça reste à voir. Parce que, comme j'ai dit, Montembeau est encore là, mais j'ai l'impression que oui. Tu tasses pas Montembeau pour faire une place à Fowler en pleine saison. pour faire l'inverse la saison suivante.
9: Non, exactement.
8: Tu veux pas jouer au yo-yo avec un kid comme ça.
9: Par contre, je vais faire l'avocat du diable. Est-ce que tu penses que le Canadien aurait pensé qu'à ce moment-là de l'année, le dossier Samuel Montembeault aurait été réglé, donc on aurait pas, on aurait pu à penser à ce qu'on va faire avec Jacob Fowler en début d'année.
8: Ça, c'est un excellent point. Sûrement qu'on se disait qu'on allait trouver preneur quelque part et qu'il serait échangé d'ici là. C'est pas encore le cas. Si on regarde les autres recrues du Canadien de Montréal, est-ce que pour toi, il y a un jeune qui pourrait se faufiler un petit peu champ gauche et se tailler une poste avec le club?
9: Ben écoute, moi c'est sûr que je vais regarder assidûment Owen Beck. Parce que là, on a une ouverture au poste de centre du quatrième trio parce qu'on a décidé de pas signer Joe Veleno. On a 12 attaquants.
8: Mm-hmm.
9: Donc ça va être une belle opportunité pour lui qui a obtenu le plus de chances à date dans la Ligue nationale parmi ceux auxquels on pense, tu sais, les Florian Jacky de ce monde-là, ouais, notamment. Ça va être à lui de se démarquer. Je pense qu'il est rendu là, Owen Beck. Et je pense aussi que on a accepté le fait qu'Owen Beck va avoir un rôle très spécifique au sein de l'organisation, mais il doit le faire à merveille. Et en ce moment, il nous a pas prouvé ça. C'est ça qui est décevant. Mais
8: il
9: n'a
8: pas
9: sûr
8: nécessairement progressé comme prévu. Exactement. C'est quelqu'un qui rapidement a eu un bon succès dans les rangs professionnels à cause de son coup de patin. Il était capable de suivre le jeu, mais ça s'est pas nécessairement développé comme prévu par la suite, son sens du jeu notamment. Il va avoir une belle lutte quand même, là. Un gars comme Florian Jacky aussi va avoir une sérieuse chance peut-être de se tailler un poste. Même chose pour Jared Davidson. En défense, moi j'ai l'impression que David Reinbacher va se faire donner une bonne opportunité. Qu'ils vont vraiment lui donner une grosse chance de se prouver, de se faire valoir et de peut-être gagner un poste pour le poste de sixième défenseur. Il va être en tout cas, il va se battre avec Arber Jacky, avec Adam Engstrom et avec Jaden Struble pour le rôle de 6 puis 7e défenseur.
9: C'est sûr. Je crois aussi que l'organisation voit que là, la fenêtre d'opportunité de la Ligue nationale à Reinbacher, c'est cette année. Donc, on va lui donner des chances pour pouvoir rayonner. Mais effectivement, il va devoir se battre. Il va devoir faire le travail et, encore une fois, il va devoir rester en santé. C'est plate, mais c'est ça.
8: Ben, t'as raison, parce que ça a été le plus gros facteur avec David Reinbacher depuis sa sélection par le Canadien. Chaque année, il a été malchanceux. Il y a eu des blessures. Un peu moins quand même l'an passé, mais non, il a encore été blessé. Peut-être juste moins que dans les années précédentes, mais quand même. Si je te demande comme ça, là, c'est qui tes trois finalistes pour le Calder en vue de la prochaine année et c'est qui ton gagnant du titre de recrue de l'année?
9: Ben, c'est sûr que je vais surveiller Porter Marton parce que il a été électrisant avec les Flyers en fin de saison l'année dernière.
8: Mm-hmm.
9: Il a même été un facteur en séries éliminatoires. Et là, tous les projecteurs sont sur lui. Ça va être intéressant de voir comment il va être capable de garder sa constance en début d'année. Ça va être sa première vraie année dans la Ligue nationale. Donc, c'est sûr que je vais surveiller Porter Marton. Pour ce qui est de Gavin McKenna, il est à Toronto. On dirait que toutes les circonstances font en sorte qu'il pourrait connaître du succès. Je crois que l'organisation des Maple Leafs vont le mettre de l'avant-plan immédiatement. Il va avoir des grosses responsabilités. S'il est capable de soutenir la pression et de performer à la hauteur de son talent, c'est sûr et certain qu'il va faire partie des candidats au Calder. Et finalement, Cole Hudson des Capitals de Washington, lui aussi est arrivé l'année dernière, a déjà été capable d'établir un rythme, 10 points en 14 matchs, a joué sur l'avantage numérique. Ça va être intéressant de le suivre et ben, il y a toujours un défenseur à considérer dans cette course-là. Je pense que c'est intéressant. Cole Hudson a un apport offensif qui pourrait être dans les conversations du Calder. Donc, voilà mes finalistes. Et je pense que celui qui va remporter le trophée, ben, ça va être Gavin McKenna. Parce que, justement, il va avoir une chance de briller dans un gros marché à Toronto. Et s'il est capable de faire le travail, un peu comme les McLean, Celebrini, Connor Bedard de ce monde-là, c'est les nouveaux visages de la Ligue nationale. Donc, selon moi, ça pourrait y aller de soi que ça soit lui qui remporte le titre.
8: J'ai les mêmes finalistes que toi, c'est-à-dire Porter Marton, Gavin McKenna et Cole Hudson. Mais moi, je vois Cole Hudson le gagner. Il a eu un impact important à Washington quand il est débarqué en fin de saison. 10 points en 14 matchs. Il avait touché à l'avantage numérique et il a produit 6 points sur l'avantage numérique quand même l'an passé. Est-ce qu'il va être aussi dominant aussi rapidement que son frère? Non, parce que c'est historique. On se rappelle tous ce que Lane Hudson a fait. Mais il pourra avoir un impact quand même assez similaire où il va se faire donner des occasions. Il va être capable d'être peut-être rapidement le carrière des Capitals de Washington. Peut-être autour d'une cinquantaine, 55 points dans le cas de Cole Hudson. Je trouve ça assez réaliste. Alors, ce serait mon choix pour le Calder.
9: Quand même.
8: Bon.
9: Une bonne police d'assurance, Cole Hudson. C'est sûr qu'il va faire du bon travail à Washington.
8: C'est sûr, c'est inévitable et certain. On va prendre une pause. Au retour, c'est Jacob Kenville qui s'installe. On a un jeu très intéressant. L'expansion est quand même dans l'air pas mal ces temps-ci. On va donc se mouiller. Si on fait un repêchage d'expansion demain matin, par contre, tous les joueurs sont disponibles. Il n'y a pas d'exception. Tout le monde est disponible. Autour de qui est-ce que tu veux bâtir ta franchise? Faut prendre en considération l'âge, le salaire. On va chacun prendre 4 joueurs et ça se passe après la pause.
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8: On lui parle deux fois par semaine. Cet été, dans le club du matin, c'est le journaliste à la télévision des Bois-Francs, Jacob Kenville. Salut Jacob, comment ça va?
28: Salut les gars, ça va super bien, merci. Une semaine des vacances qui commence pour moi, fait qu'on va en profiter.
9: Ah ouais, bon, bonnes vacances. Yes.
8: Bonnes vacances, cool. Toi,
28: merci,
8: nous.
28: Merci.
8: Nous, on se lève à 4h du matin.
28: Voilà. Ouais, je vous envie pas sur ce coup-là, par contre.
8: Jacob, tu m'es arrivé avec une très, très bonne idée. Tu m'as dit, si tu pars une franchise demain matin, puis tu peux choisir à travers n'importe quel joueur de n'importe quelle équipe de toute la Ligue nationale de hockey, autour de qui est-ce que tu voudrais bâtir ta franchise? Ça nous a comme donné l'idée de jouer à un jeu. On va faire un repêchage, toi, Hugo et moi. On va chacun choisir ces joueurs-là dans notre espèce de repêchage d'expansion du Club du Matin 2026 et on va voir qui a les meilleurs piliers sur lesquels il peut bâtir sa franchise. Tu vas y aller avec le premier choix, ensuite ça va être Hugo, moi, puis on va revenir comme un serpentin. 4 joueurs choix chaque, 12 joueurs au total. Pardon le bal, t'as le premier choix, pas de pression Jacob, autour de qui est-ce que tu vas bâtir ta franchise?
28: Non, sans pression. Écoutez, je pense que le choix est simple. Je pense que la grande majorité d'entre vous ferait le même que moi. Et j'y vais avec le centre McLean Celebrini, les gars. Mm-hmm. Écoutez, c'est pas compliqué, là. Il y a 20 ans, il sort d'une saison de 115 points. Tu sais, je trouve qu'on utilise le titre générationnel un peu trop souvent dans le monde du sport de nos jours. Mais s'il y a bien un titre qui lui revient à merveille, c'est bien ce titre-là. McLean Celebrini et la réincarnation de Sidney Crosby. Il va être au temps de la renommée plus tard. Il y a seulement 20 ans également avec un gros contrat en poche. 5 ans, 18,8 millions. Puis 5 ans, 18,8 millions qui commence seulement l'an prochain. Donc, ouais. Il est avec les Stars pour les 6 prochaines années. Ça prend en considération mon choix, McLean Celebrini, les boys.
8: J'aime ça. Puis honnêtement, faut le dire, l'âge, c'est un gros facteur aussi. Là. Tu prends Celebrini, ouais. Tu vas l'avoir pendant peut-être minimum 15 ans, 15 années dans son prime, alors que pour d'autres, ben ils sont peut-être dans la trentaine ou peu importe, alors tu aurais moins d'années d'expérience avec eux. Hugo, t'as le deuxième choix au total, tu prends qui?
9: Ben moi, écoute, ça part par la position la plus difficile dans le hockey, selon Gilbert, le défenseur.
8: Ouais.
9: J'ai pas le choix d'y aller avec Cam Makar, les gars.
8: Oh, OK.
9: Cam Makar, à 27 ans, tu veux t'instaurer un capitaine tout de suite, un leader qui a déjà un peu plus d'expérience, qui a déjà remporté la Coupe Stanley. Écoute, 9 millions, ça fait pas trop mal sur ta masse salariale. Et oui, évidemment, il va falloir le re-signer, je suis d'accord. Mais si je peux avoir un capitaine en Cam Makar pour bien entourer mes jeunes que je vais prendre par la suite, ben je vais prendre Cam Makar.
8: OK, j'aime ça, Hugo. Là, tu m'as ouvert la voie, là, parce que là, j'ai deux joueurs que je peux sélectionner. Ça va revenir à toi, Hugo, et à Jacob après. Puis, il reste de très, très bons joueurs de disponibles. Toi, tu l'as dit, la position la plus difficile, c'est défenseur. J'y vais donc avec un défenseur, un jeune défenseur. Il a juste 18 ans. Matthew Schaefer est mon premier choix. Puis j'aimerais ça un attaquant aussi. Vous l'avez pas encore choisi. C'est peut-être surprenant. Le meilleur joueur au monde est disponible. Il est peut-être un peu plus vieux. Connor McDavid.
9: Ouais.
8: Je sais qu'il y a 30 ans. Mais c'est, 29 ans. Mais c'est pas grave. Je vais avoir 7-8 bonnes années avec Connor McDavid. J'y vais donc avec Matthew Schaefer et Connor McDavid.
9: Oh, j'adore ça.
28: Ouais, c'est drôle les gars parce que on a tous des angles différents. C'est un exercice qui est le fun à faire parce qu'on peut aller de tous les bords, tous les côtés. Je pense que j'aurais pas fait ces choix-là. C'est drôle, hein?
9: Ah ouais.
28: Mais Matthew Schaefer, ben si Matthew Schaefer avait été là, clairement je l'aurais pris. McDavid, je comprends. Meilleur joueur au monde actuellement, va demander un très gros contrat à la fin du contrat qu'il a présentement. Il est quand même vieux, tu l'as pour quelques années.
8: Ouais.
28: Mais
8: ouais,
28: c'est des angles intéressants, les gars.
8: Je vais maximiser ma fenêtre dès maintenant avec l'expérience et la jeunesse.
9: J'adore ça. Moi aussi, j'y vais du même combat que toi. Moi, j'y vais avec le joueur franchise, le joueur pancarte et un gars avec du talent naturel. Encore une fois, on commence très jeune, mais il va être là pour longtemps. C'est Gavin McKenna.
8: Hein?
9: Oh oui, monsieur. Moi, Gavin McKenna.
8: Mais non, Hugo.
9: Oui, je te dis.
8: Gavin McKenna.
9: Attends, je te dis.
8: Regarde, il y a qui disponible encore?
9: Non,
8: t'es
9: non, moi, je vais avec Gavin McKenna, je te le dis. OK. Gavin McKenna, c'est le gars, ça va être ta superstar, ça va être ton talent, ça va être le gars qui va vendre tes billets, ça va être le gars qui va être le visage de ta franchise. OK? Moi, j'y vais aussi au niveau marketing. C'est important, les gars. Faut penser à ça. Mais Gavin McKenna va avoir des résultats. Il est très jeune. J'y vais avec ça.
8: Hey, tu me jettes en bas de ma chaise. Je l'avais même pas sur ma liste, McKenna.
9: Ah ouais?
28: Ouais, écoute, j'ai la même opinion. Je l'avais pas sur ma liste, moi non plus. Assez surpris, Hugo. Mais bon choix quand même. Ouais,
9: j'y vais en gauche, moi. Je vous le dis.
8: C'est correct.
9: Je pense à mes billets.
8: Vas-y donc, Jacob. Toi, t'as sélectionné évidemment McLean Celebrini au premier rang. T'as deux sélections. Là, tu y vas avec qui?
28: Écoute, vous l'avez dit, défenseur, la position la plus difficile à aller chercher, j'y vais pour deux défenseurs. Je vais commencer, puis c'est pas parce que j'ai la sainte flanelle de tatouer sur le cœur, mais j'y vais avec Lane Hudson, les gars.
9: Pas le choix.
28: Le meilleur jeune défenseur de la Ligue nationale, seulement 22 ans, et a le meilleur contrat de toute la Ligue nationale. 8,85 millions de dollars par année pour les prochains 8 ans. C'est du vol. Tu retrouveras pas ça ailleurs dans la Ligue nationale. Fait que pour moi, Lane Hutson était le choix facile à faire. Pour mon deuxième choix, un autre défenseur, les gars. Là, je vais un peu plus dans votre stratégie.
0: Okay.
28: Je vais avec un Quinn Hughes. Oh. Défenseur mobile, naturel, qui va faire vendre des billets. On peut dire ce qu'on veut sur Kyle McCarr, mais moi, j'ai vraiment l'impression que Quinn Hughes talonne Kyle McCarr pour le meilleur défenseur de la Ligue nationale. Tu sais, ça joue à un fil toute cette saga-là. Pas cette saga, mais dans le fond, la rivalité entre ces deux-là.
0: Ah ouais.
28: Il y a un bon contrat, encore pour un an. Tu dois le re-signer. Il va probablement être le premier joueur à toucher un 20 millions par saison prochainement. J'ai hâte de voir. Mais juste pour vendre des billets pour le talent que ce gars-là a, j'ai pas le choix d'y aller avec Quinn Hughes.
0: J'aime ça. T'as Quinn Hughes, puis t'as peut-être le prochain Quinn Hughes en Lane Hutson.
9: Exact. Très bien joué.
0: Alors,
9: j'adore
0: Hugo,
9: ça.
0: Toi, en ce moment, t'as Cale Makar, Gavin McKenna, c'est qui ton troisième choix?
9: Ben, j'y vais dans les buts tout de suite. On veut quand même solidifier, la position. On veut quelqu'un d'expérience. On veut quelqu'un qui fait figure parmi les meilleurs, mais on veut pas être quelqu'un de trop vieux.
0: Okay.
9: J'avais pensé aller Vasilevski, j'avais pensé aller Hellebuck. Je suis pas assez convaincu sur, Jake Oettinger, mais j'ai le feeling qu'avec un nouveau départ, une nouvelle opportunité, un gars comme Igor Shesterkin pourrait être intéressant pour repartir ta franchise. Un gars avec de la personnalité, un gars qui est capable de bien jouer la rondelle, bien manier, c'est quasiment comme un septième défenseur. Et le fait que Shesterkin ait des résultats qu'il ait dans un gros marché comme New York, ça peut être quelque chose d'intéressant. Donc, voilà mon gardien de but.
0: OK. Écoute, vous me laissez de très, très bons joueurs qui sont encore disponibles sur le tableau. Fait que c'est pas nécessairement facile. Premièrement, je me casse pas la tête. Nathan MacKinnon. Fait que là, j'ai Matthew Schaefer, Connor McDavid et Nathan MacKinnon. Toute une ligne descente, pareil, pour commencer ma nouvelle franchise.
9: Pas pire.
0: Et là, pour mon dernier choix, parce que le repêchage, c'est fini pour moi. J'ai Schaefer, j'ai McDavid, MacKinnon. Et pourquoi pas, j'y vais avec un jeune, Connor Bedard. Ça va être mon dernier choix. Lui, il va en marquer des points, il va être explosif, il va être spectaculaire. Il est encore très, très jeune, Connor Bedard. Il vient de signer un contrat, pas si pire que ça, 15 millions de dollars par année pour un joueur de son talent. Ça complète mon équipe. Donc, j'ai les deux Connor, McDavid, Bedard, j'ai Nathan MacKinnon et j'ai Matthew Schaefer.
9: Wow, j'adore ça. Et moi, pour terminer ça, les gars, on veut un jeune one-two punch dans ton équipe. Tu sais, tu veux deux gars, le Suzuki Caulfield, deux gars qu'on va s'habituer, ils vont grandir ensemble, ils vont connaître du succès ensemble. Que je vais pas aller bien loin, je vais aller à Montréal. Moi, je vais aller chercher Ivan Demidov.
28: Oh.
9: Ivan Demidov, comme il est, qui va être complémentaire à Gavin McKenna. Ça va être les deux frères de cette franchise-là, de ma nouvelle franchise, qui vont grandir ensemble, qui vont connaître beaucoup de succès. Voilà.
0: Tu me jettes encore en bas de ma chaise. Ça fait trois choix dessus.
9: Ben, comment ça?
0: Il reste Jacob, là, mais écoute, il y a encore des bons joueurs.
9: Ben oui, mais...
0: Joueurs... Peut-être plus d'expérience aussi qui sont encore disponibles.
9: Je l'ai, mon expérience, Ali. Moi, okay. Ça va.
0: Parfait.
9: Moi, ça va. Je veux ma jeunesse.
0: C'est bon. OK. Jacob, pour l'instant, t'as fait tes trois choix. T'as Celebrini, Hutton et Hughes. C'est qui ton dernier joueur?
28: Moi, je reste dans la même lignée avec laquelle j'ai commencé. Je vais y aller d'un choix probablement surprise. Mais je vais sélectionner l'Allemand de 24 ans avec un contrat de 8,35 par saison jusqu'en 2031, si je me souviens bien. Tim Stutzle, les gars. Je sors des chantiers battus. Mais peut jouer à l'aile, peut être complémentaire à Celebrini. C'est un gars qui peut tout faire sur la glace. Je trouve que c'est un joueur également extrêmement sous-estimé à Ottawa. Il a connu de très bonnes saisons. J'ai confiance qu'il peut se relancer également la saison prochaine. Là, Brady est parti à Ottawa. Ça va donner plus de temps de glace à Tim Stutzle. Va pouvoir éclore. J'ai confiance en ce gars-là. A également un des contrats les plus sous-estimés de la Ligue nationale. Donc, pour moi, le choix était simple. Tim Stutzle pour conclure mon équipe de repêchage d'expansion.
0: OK. Donc, Jacob, il bâtit sa franchise autour de Macklin Celebrini, Lane Hutson, Quinn Hughes et Tim Stutzle. Hugo, il le fait autour de Cale Makar, Gavin McKenna, Igor Shesterkin et Ivan Demidov. Et moi, j'ai Matthew Schaefer, Connor McDavid, Nathan MacKinnon et Connor Bedard. J'ai l'impression que vous m'avez laissé gagner, les gars.
9: Ah, c'est pas une question de gagner. On a juste une vision différente. De comment starter une franchise.
0: C'est vrai.
9: Toi,
0: c'est
9: ça va coûter cher plus tard.
0: Pas grave.
9: Tu as des joueurs vieillissants. On a Jacob qui a quand même un bon équilibre avec une ligne bleue d'expérience et de jeunesse. Même chose en avant. Et moi, j'ai pris toutes les positions et je veux mes deux gars de franchise qui s'en viennent.
0: Parfait.
9: Pour le futur.
0: Écoute, il n'y a pas de mauvaise réponse.
9: Voilà.
0: C'est correct. J'aime ça. Merci beaucoup, Jacob. Je veux, avant que tu partes, qu'on parle de la situation devant, ben, au poste de carrière des Browns de Cleveland. Ça fait beaucoup jaser cette lutte-là depuis le début du camp de l'équipe. Est-ce que ça va être Deshaun Watson? Est-ce que ça va être Shedeur Sanders? Il y en a même qui vont un petit peu champ gauche. Est-ce que ça va être Dylan Gabriel? C'est quoi ta lecture de la situation? Qui va finalement être nommé corps partant des Browns de Cleveland?
28: Écoute, ça avait été l'an passé, clairement, il y avait le coach avait une préférence pour Dylan Gabriel. Ouais. Cette année semble avoir été écartée des plans d'organisation. À mon avis, ça va jouer en deux corps arrière pour le poste partant. Ça va jouer entre Shedeur Sanders et Deshaun Watson. J'ai bien l'impression qu'on va y aller du côté de Deshaun Watson. Écoutez, on connaît son historique, on connaît l'historique du gars. Ouais. On n'a pas besoin de la répéter. C'est un gars qui, dans les dernières années, a eu peine à s'installer, justement à cause de tous ses problèmes hors terrain, mais également, quand il a été disponible, ça a été extrêmement difficile pour lui. Et même lors du camp d'entraînement, présentement, les deux corps arrière ne semblent pas connaître de bonnes performances. C'est compliqué pour ces deux-là. Écoute, moi, mon choix serait de donner la chance aux plus jeunes, donc à Sanders, de pouvoir s'installer au moins une saison complète. Donnez-lui cette saison-là pour essayer d'aller se prouver. Après ça, si ça marche pas, bon, l'expérience est terminée, puis on peut passer au suivant. Je sais également que les Browns, ça fait des années et des années et des années qu'ils se cherchent un corps arrière partant. Moi, j'essaierais Shedeur Sanders, mais j'ai bien l'impression que les Browns vont y aller du côté de Deshaun Watson, même si je suis pas nécessairement en accord avec cette décision-là.
0: Ouais, moi aussi j'ai l'impression qu'ils vont donner le départ à Watson, au moins pour commencer l'année. Exact. Si ça se passe pas bien en cours de route, va falloir que tu donnes une chance sérieuse à Shedeur Sanders, mais ils ont tellement investi beaucoup en Deshaun Watson au fil des années. La grosse transaction avec plusieurs choix au repêchage qu'ils ont envoyé à Houston, le gros contrat qu'ils lui ont donné, là cette année, il va avoir un impact sur la masse salariale de quand même 41 millions de dollars. Je suis d'accord. Mauvais être humain. Plus un très très bon joueur de football à ce stade-ci de sa carrière, là. Depuis qu'il a quitté Houston, en fait, il n'est plus l'ombre de lui-même. Mais ils ont comme pas le choix d'y donner une chance parce qu'ils ont, ils ont tellement donné.
28: T'as pas le choix. Exactement, t'as pas le choix dû à son contrat, dû au fait que t'as payé tellement cher pour faire son acquisition. Puis tu sais, on se rappelle que Deshaun Watson, c'était un bon corps arrière dans le temps avec Houston.
0: Il était vraiment bon, c'était un des bons jeunes corps dans la ligue.
28: Exactement, tu sais, le prix à payer au moment où ils ont fait son acquisition n'était pas nécessairement mauvais. Bon, c'était cher à payer, mais là, c'est à cause de ses problèmes hors terrain.
0: C'est ça.
28: Tout ça, là, ça a déboulé après ça. Tu regardes ça des années plus tard, puis tu te dis, mais à quoi les Browns ont passé? Mais je veux juste rappeler aux gens que Deshaun Watson, fut un temps, a été un excellent corps arrière de cette ligue-là.
0: Ah ouais, je suis entièrement d'accord. À Clemson, il était excellent, puis quand il est débarqué dans la NFL, là, ça a été pas mal un succès instantané. Il a pris une équipe à Houston qui était pas super bonne, il était pas super bien entouré, mais c'était un gars super mobile, avec une bonne longue balle, précis. Puis de l'extérieur, il avait l'air d'être un bon gars, là, tu sais, d'être une personne appréciée et tout. Ça s'est juste gâté par la suite. Mais bon, c'est un petit peu ça, la réalité de la NFL. Et sérieux, il y a juste les Browns de Cleveland pour faire une transaction comme ça.
28: Effectivement, il y a les Jets aussi.
0: Oui,
28: il y a les
0: t'as
28: Jets
0: raison.
28: Qui peuvent se mouiller un peu dans ce genre de transaction-là. Mais bon, les Browns, la risée de la NFL.
0: Hey, je sais pas si vous avez vu cette déclaration-là passer la semaine dernière. Plaxico Burress, qui est un ancien receveur de passe de la NFL, il a joué... un petit peu partout, là, mais notamment avec les Jets de New York, surtout aussi avec les Steelers de Pittsburgh. Il a joué aussi avec les Giants, puis il a fait une déclaration, il était sur un podcast, puis il disait « Moi, j'ai été en prison, j'ai joué pour les Jets de New York, les deux, c'est la même affaire.
28: » J'ai vu ça.
0: La déclaration de la main.
9: Avec le dos de la main, hein?
0: Non.
9: Et tabarouette.
28: Ça n'a pas de bon sens, les gars. Mais tu sais, les Jets, c'est l'équipe de la NFL avec la plus longue disette sans séries éliminatoires. Mm-hmm. J'ai pas l'impression que ça va se régler cette année non plus, malgré que Geno Smith semble connaître un bon camp d'entraînement. Bon, a eu des bons moments à Seattle également, a relancé cette équipe-là, a passé le flambeau par la suite à Sam Darnold qui a remporté le Super Bowl. Mais j'ai hâte de voir ce que ça peut donner. T'sais, ils ont quand même de bons actifs à l'attaque. C'est encore un Garrett Wilson qui est explosif, qui est capable de faire de gros jeux aériens, mais je pense pas que la disette va se briser cette année dans leur cas. Effectivement, ça semble être pénible jouer à New York, les gars.
0: Ouais, non, très bien dit, Jacob. Ça semble être pénible. OK, merci, Jacob. C'était vraiment le fun comme exercice. Très bon. Puis on se reparle un peu plus tard cette semaine.
28: Merci, les gars. Bon reste de show.
0: Merci. Salut, alors Jake. Voilà, c'était Jacob Canville, journaliste sportif à la télévision des Bois-Francs. Au retour, l'équipe canadienne tente de se qualifier aux Olympiques en flag football. Ça se passe très très bientôt et pour l'occasion, on en parle avec une de ses joueuses. Ça s'en vient dans deux minutes. Alexandre Fournier, après la pause.
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7: Vous le savez, le flag football va faire son entrée aux Jeux Olympiques à LA en 2028. Et l'équipe canadienne, autant chez les gars que chez les filles, a de bonnes chances de s'y qualifier. Et on parle justement avec une des joueuses de la formation canadienne qui va bientôt participer au championnat du monde en Allemagne dans une dizaine de jours. C'est Alexandre Fournier. Salut Alexandre, comment ça va?
8: Allô, ça va bien et toi?
7: Ça va super bien, merci. Là, il faut que tu nous expliques tout ce processus-là. Comment est-ce que ça fonctionne pour se qualifier aux Olympiques? Puis avez-vous vraiment de bonnes chances de vous retrouver à LA en 2028?
8: OK, donc, pour vrai, c'est quand même un gros processus là, qui se déroule en deux étapes. Au final, il faut savoir qu'il va y avoir 6 équipes qui vont être qualifiées autant chez les hommes que chez les femmes aux Olympiques en 2028. Ça commence cet été. On part en Allemagne, à Düsseldorf, pour la Coupe du Monde. Et là, il va y avoir 3 spots pour les Olympiques qui vont se décider cette année. En partant, il faut savoir que les États-Unis sont qualifiés directement puisqu'ils sont le pays hôte pour les Jeux Olympiques. Et par la suite, ça veut dire que le top 2 en Allemagne, à Düsseldorf, dès la semaine prochaine, en fait, va se qualifier pour les Olympiques. Donc, si on dit que, par exemple, les États-Unis finissent premier, alors là, ça va être le spot 2 et 3, et vice-versa. Si jamais on réussit pas à se qualifier cette année, ça va jusqu'en 2028. Puis là, à ce moment-là, ça va être la Q-Series, les qualifications series qui s'appellent, dont il va y avoir un événement à Montréal, en fait, au Stade olympique. Et là, ça va être le prochain top 3. Donc, le top 3 de la Q-Series va assurer les derniers spots pour le Final Six, si on veut, aux Olympiques en 2028. Fait que l'objectif, c'est de se qualifier cette année, clairement, puis d'avoir ça de fait, puis de se concentrer sur notre préparation olympique. Mais si jamais ça se déroule pas cet été, on a tout de même une deuxième chance, mais ça se passe en 2028. Fait que,
7: Donc ça va être à suivre. On vous souhaite bien évidemment le meilleur dans les prochains jours. Moi, je suis curieux de savoir, parce que ça fait longtemps que tu joues au flag, mais on sent vraiment que dans les dernières années, c'est un sport qui a pris une ampleur beaucoup plus grande. Comment t'as réagi quand t'as appris que il allait avoir le flag au jeu de LA en 2028? Est-ce qu'instantanément tu t'es mis à rêver, à potentiellement faire partie de ça, ou c'est quelque chose qui a pris un petit peu plus de temps à se développer?
8: Non, je dirais que dès qu'on a eu l'annonce comme quoi le flag allait être intégré aux Olympiques, je pense que c'est le rêve olympique qui a grandi en moi tout de suite. Je pense que en tant qu'athlète, en tant que sportive, peu importe le sport, je pense que le rêve ultime d'un athlète, c'est de faire les Olympiques. Puis dès que j'ai su que le flag allait faire partie de cette grande aventure-là, c'est sûr que ça allait créer un petit quelque chose en moi là. Fait que oui, je dirais que c'est pas mal mon objectif ultime là, oui.
7: Quand on regarde la formation canadienne, autant les gars que les filles là, c'est pratiquement juste des Québécois. Comment ça se fait qu'on est aussi bon au flag au Québec?
8: Je pense que nos programmes, autant collégial qu'universitaire, on a une ligue universitaire de flag football féminin ici au Québec. Je pense que c'est ce qui fait en sorte que nos programmes sont autant développés. On a du bon calibre, on a des bons coachs, on a un programme qui est assez complet au niveau de sa structure. Puis même dès qu'on commence au secondaire, là, je pense qu'on peut avoir un beau parcours secondaire, cégep, université, une belle progression là-dedans. Puis on est surtout super bien accompagnés. Fait que je pense que ça fait en sorte qu'on se démarque parmi les autres. Et également, le format à l'international, donc qui va être aux Olympiques, c'est un format 5 contre 5. Donc nous ici, dès l'université, en fait, notre ligue, c'est une ligue 5 contre 5. Donc on se met déjà un petit peu dans le bain pour ça. On joue à l'année longue, en fait, le format qui va être aux Olympiques et qui va être à la Coupe du Monde, pardon, dans deux semaines. Là. Fait que, tu sais, on se met dans le bain rapidement. Là.
9: D'ailleurs, chapeau, t'as été championne avec l'UQTR dans le réseau RSEQ. C'est très cool, ça. Félicitations.
8: Oui, on a fini. Merci, c'est super gentil. On a fini troisième au classement de la saison régulière dans la Ligue RSEQ. Puis on s'est déplacé à Regina pour les championnats canadiens. Puis on a également fini troisième. Fait qu'une belle médaille de bronze là, pour conclure ma carrière universitaire. C'était.
9: Ben oui, et puis là, tu peux focus 100% sur l'équipe nationale. Écoute, il faut faire qu'on s'en parle un peu. Là, l'essor du flag football au Québec. Ça prend de l'ampleur, surtout au niveau féminin. Là, c'est vraiment quelque chose d'impressionnant.
7: Chaque année, il y a des nouveaux programmes secondaires, cégep, universitaires aussi.
9: Exactement. Puis, est-ce que toi, t'es un peu... Tu sais, t'es un athlète de deux sports, t'as joué au baseball aussi dans l'équipe nationale. Tu sais, c'est quoi l'effervescence du sport féminin, l'essor du sport féminin? Est-ce que tu ressens un peu le même impact au flag ou peut-être même plus fort qu'au baseball? Comment tu vois ça, toi, d'un point de vue d'une athlète nationale, là?
8: Je dirais que c'est quand même similaire, là, autant que je me souviens là, avec l'équipe nationale de baseball, on faisait beaucoup de cliniques avec les jeunes, avec Baseball Québec également, on se promenait de région en région pour rencontrer les petites filles puis les jeunes qui aspirent justement à jouer au baseball de haut niveau. Puis également, on fait un petit peu la même chose au flag. On dirait que j'y touche un petit peu plus encore parce que j'ai étudié en enseignement en éducation physique, donc le flag, ça fait partie de notre programme d'apprentissage. On voit que c'est... Oui, un sport qui est en émergence au niveau féminin, mais également au niveau masculin. Fait que dès que je suis en stage dans les écoles secondaires, dans les écoles primaires, c'est un sport que les jeunes demandent. Fait que je pense qu'on dirait que j'y touche un petit peu plus avec le flag. Je le vois concrètement que c'est un sport que les jeunes, ils aiment pratiquer puis qu'ils aspirent.

0: le terrain, que ce soit un terrain de baseball, que ce soit un terrain de flag, l'honneur de pouvoir représenter mon pays, c'est assez grandiose, là. C'est quelque chose que j'adore particulièrement, là.
1: Ben oui.
2: Ben oui, c'est vraiment impressionnant, Alexandre, sérieux, d'être capable de compétitionner à un aussi haut niveau dans deux sports différents, là. Pas grand monde qui peuvent se vanter d'être capable de faire ça.
1: Exact.
2: Et encore moins de gens qui peuvent se vanter d'être une Olympienne. Ça va peut-être arriver très bientôt pour toi. Alors, on te souhaite la meilleure des chances au championnat du monde qui débute dans une dizaine de jours en Allemagne. Et on se redonne peut-être des nouvelles d'ici là.
0: Bye, merci beaucoup de l'invitation.
1: Salut,
2: Bye,
1: Alex.
2: merci.
1: Bye.
2: Bonne journée. Voilà, c'était Alexandre Fournier, centre et receveur de passe sur l'équipe canadienne de Flag Football. Après la pause, est-ce que les Dodgers sont en train de tuer le baseball? C'est-tu de leur faute? C'est-tu de la faute des autres équipes? On va avoir un conflit de travail vraisemblablement. Et cette fin de semaine, c'était la cerise sur le Sunday. L'acquisition de Tarik Skubal qui vient complètement changer la donne. On parle de tout ça après la pause.
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2: La date limite des transactions a lieu aujourd'hui. L'heure limite, c'est 18 heures dans le baseball majeur. Par contre, le plus gros morceau, la plus grosse transaction, elle a eu lieu cette fin de semaine et pour l'occasion, on en parle avec Hugo Reich et Jacob Lacharité du podcast Le Dugout. Comment ça va les boys?
11: Ça va bien.
1: Ça va, man.
11: Mais là, ça est mangé.
2: Ouais, ça va vraiment si bien que ça parce que là, tout ce que je vois cette fin de semaine, les fans du baseball sont pas contents. Ils sont en furie contre les Dodgers et de plus en plus, le spectre d'un lockout, ça semble inévitable. Je veux qu'on parle de la transaction en premier. Là. On va focusser sur le baseball. Donc, Tarik Skubal qui prend le chemin des Dodgers pour 3 espoirs, River Ryan, Brady Smith et Zaire Hope. C'est une acquisition incroyable.
11: Ben, de la part des Dodgers, c'est tout
12: oui,
11: un move.
12: C'est,
11: là.
12: Ouais. C'est pour les Dodgers, je veux dire qu'ils vont chercher le plus gros poisson. Ils vont chercher le meilleur lanceur de l'américaine dans les 2 dernières saisons.
2: T'empêches une autre équipe d'aller le chercher.
12: T'empêches une autre équipe. Ça, c'est encore
11: exact.
12: Plus gros. Là,
11: par
12: les
11: exemple,
12: grosses
11: Rays,
12: c'est les Brewers.
11: Ouais, les Brewers
12: les Rays,
11: aussi, ouais.
12: Qui étaient 2 équipes qui étaient supposées aller le chercher. Là, t'as pas besoin de l'affronter en série. C'est immense, là.
11: Ouais, exact. Puis la situation est tellement frustrante. Je prends

0: le cas des Brewers là en particulier, parce que tu aurais pu avoir un 1-2 punch Mizorowski, Skubal, droitier gaucher incroyable, et que là au final tu regardes l'ensemble de la transaction et que Zaire Hope c'est le meilleur espoir dans le retour.
1: Mais parlons-en du retour là. Ben, j'ai l'impression que c'est pas tant que ça
2: honnête,
1: pour un gars de la qualité de Tarik Skubal. Ils viennent gagner 2 Cy Young puis ils ont eu 3 espoirs corrects.
2: Non, mais tu sais, dans le fond, je comprends que Skubal est dans la dernière année de son contrat. Il n'y a rien de garanti à la fin de l'année. Mais bon, c'est les Dodgers. Et ça va être facile pour eux de leur dire « Veux-tu encore 50 millions puis on va te donner de l'argent différé? » Ça va être encore ça. Là, là ça. Pour aller le chercher, ils ont donné quoi? Oui, Zaire Hope, c'est un bon espoir. C'est le top 5 espoir des Dodgers. C'est un gars qui est quand même assez bon dans toutes les facettes du jeu. Mais le deuxième prospect qu'ils vont chercher, River Ryan, là, ouais. Juste pour vous donner une idée, là, River Ryan est un an et demi plus jeune que Terry Skubal. Il a 27
0: c'est
2: ans.
0: Ça. C'est ça.
2: À 27 ans, si t'as pas réussi à t'établir comme lanceur dans la MLB, je comprends qu'il y a eu un Tommy John, il a manqué un an au complet, là. Mais un prospect qui a 27 ans, ça pose quand même des questions. Puis Brady Smith, c'est un point d'interrogation complet, là. Il est jeune, il est dans le A+. C'est un prospect de plus, mais on sait pas trop ce qu'il va devenir, là. Fait que c'est pas beaucoup pour ce qui est le meilleur lanceur du baseball.
1: Mais c'est ça qui rend cette transaction encore plus surprenante, c'est que tu te dis, pourquoi personne d'autre le fait? Tu sais, pourquoi personne d'autre a donné ce prix-là? Parce que le salaire de Skubal cette année, c'est pas si pire. Il fait moins de 10 millions de dollars. Mm-hmm. Fait que ça fait pas particulièrement mal à une équipe. Des espoirs comme ça, tout le monde en a. OK, oui, t'as peut-être moins de chances de le signer quand la saison finit que les Dodgers, mais quand même, 2 mois de Tarik Skubal, c'est mieux que rien, là. Ouais, surtout exact. À ce prix-là.
0: Mais je pense qu'il y a des équipes aussi qui ont pas le luxe de prendre Skubal en location comme ça. En même temps, c'était une entente. Tu sais, c'est ça comme Jake l'a dit, là. C'est sa dernière année de contrat en ce moment, mais on s'entend tous qu'il y a du 55 millions, 60 millions qui s'en vient avec les Dodgers. Ça s'en vient. Là.
1: Est-ce qu'on adhère aux théories du complot comme quoi c'est quasiment arrangé entre les propriétaires de la Ligue que là, les Dodgers, ils se pactent encore un club pour forcer la main aux joueurs de tomber en lock-out comme ça?
0: Non, je pense pas. Je pense que c'est plus une situation qui ressemble à celle des Panthers de la Floride dans la Ligue nationale. Je pense que les Dodgers, c'est un environnement où les joueurs aiment aller jouer, il y a de la place.
1: Il y a une différence majeure, par contre, entre les Dodgers et les Panthers.
0: Ben absolument. C'est
1: il y a un plafond salarial.
0: Oui, exact, non, mais c'est pas une question financière. Je parle juste au niveau de l'endroit, niveau de rassembler tout le monde, pousser dans la même direction.
1: Ouais. L'environnement qu'on a bâti aussi.
0: Exactement.
1: Je lisais, par exemple, qu'il y a plein d'avantages que les Dodgers y font. Par exemple, ils ont un avion, leur vol non lisé qu'ils prennent pour passer d'une ville à l'autre, ils en ont un juste pour les joueurs. Fait qu'à la place, comme les autres équipes, où tu dois attendre une heure et demie, que tout le monde s'en vienne, qu'on remplisse l'avion avec les équipements et tout, les joueurs, dès que le match est fini, ils embarquent dans l'avion, ils retournent à la maison, ou peu importe. Fait que plein de petits avantages comme ça, puis évidemment, ils peuvent te payer plus qu'à peu près n'importe qui.
0: Mais c'est quand même absurde, là. Je regardais les chiffres rapidement, là. 408 millions le payroll des Dodgers cette année. Le plus petit payroll dans les majeurs, c'est les Guardians de Cleveland à 62 millions.
2: Je veux juste vous dire, ils ont signé pendant la saison morte Kyle Tucker à 60 millions, OK? Kyle Tucker qui a une saison
0: désastreuse.
2: Personne n'en parle parce que c'est les Dodgers qui payent et c'est pas un big deal de payer 60 millions pour un gars désastreux.
0: C'est fou, là.
2: C'est fou!
0: Puis on le savait, dès que Tucker a signé avec les Dodgers, ça a été... tu sais, comme parmi les pires contrats tout de suite, on savait que ça allait mal.
2: C'était trop,
0: ça allait mal tourner. Ouais,
1: je vais jouer à l'avocat du diable un petit peu, les gars. 2 points. Est-ce que le problème, c'est pas aussi que les autres équipes sont cheap, puis que le fait que d'autres formations comme les Pirates, comme les Guardians, comme les Rays, qui refusent de dépenser, ben ça aussi, ça fait partie du problème. Ah, et qu'à l'opposé, dépenser, ça veut pas dire que tu vas être bon non plus. Les Mets, c'est le meilleur exemple de ça.
2: Mais je pense que t'as un point en disant que t'as des équipes qui dépensent pas assez. Puis je pense que les Pirates c'est une des équipes qui font un effort là pour
0: cette année, ils ont fait un effort. Ça, c'est sûr.
2: Ceci étant dit, tu sais, t'as le droit de pas dépenser et avoir des succès. Je veux dire, regarde les Guardians, justement, qui vous dit, c'est le plus petit payroll. Ils vont faire les séries, probablement.
0: Les Reds aussi, mais un type
2: rendu là, si le problème est pas là, ça veut dire, le problème, c'est que, moi, en tout cas, tu sais.
0: Il y en a qui peuvent pas rivaliser aussi, Ali.
2: Il y a des petits marchés, là.
0: Ils vont même pas se lancer dans ce derby-là parce qu'ils savent c'est quoi le résultat final. Ça va être un contrat monstre. Ils pourront pas faire ça.
1: Est-ce que un lockout, parce qu'évidemment, est-ce qu'un plafond salarial et un plancher qui va être obtenu probablement via un lockout, c'est la seule solution pour sauver le baseball puis nous libérer des Dodgers?
0: Ben, la seule solution, ça va pas être... C'est pas ce que les joueurs veulent, ça, c'est sûr.
1: Ben non.
2: Puis l'affaire, c'est que ça fait combien de fois que On entend des rumeurs de l'encore. Puis quand on est allé à l'encore en 94, c'était pourquoi? C'était pour la même raison. Fait que je veux dire, est-ce qu'on va l'avoir, le plafond? Je sais pas, mais est-ce que ça va être une autre mouture de les équipes plus riches doivent s'arranger pour donner de l'argent puis aider les plus petites équipes? Peut-être, mais ça m'étonnerait encore, le plafond salarial, parce que les joueurs, pour eux, c'est aucunement avantageux de faire ça.
0: Ils voudront jamais ça.
2: Tu sais, Tucker a signé à 60 millions l'année passée, mais là, tu es en train de me dire que les
1: agents libres... Il va devoir réduire son salaire.
2: Mais il va pas devoir réduire nécessairement, mais c'est... Moi, je suis un gars qui, de la trempe de Tucker, je pourrais signer à 60 millions.
0: Ouais, c'est injuste pour les prochains agents libres, c'est ça qui dit. Parce que là, tu vas te limiter à quoi à cause du plafond, tu sais.
2: C'est moi, je vais être obligé de prendre 25 parce que je peux plus prendre 60 comme Tucker.
0: Non, c'est ça. Mais...
1: Donc, ça se peut qu'à pareille date l'an prochain, on se parle et qu'il n'y ait pas de saison de balle.
2: Ça se peut.
1: Les propriétaires semblent y tenir bec et ongle. Et pour une des rares fois, quand tu regardes l'histoire des conflits de travail dans l'histoire du sport, l'opinion publique semble être du côté des propriétaires. Tu sais, normalement, on est toujours contre les propriétaires parce que c'est des milliardaires, puis ils nous enlèvent, ils nous volent notre plaisir de regarder du sport parce que ils sont cheap, puis ils veulent pas dépenser plus ici et ça. Là, les Dodgers ont tellement bâti quelque chose de monstrueux que l'opinion populaire a shifté, puis qu'on est du côté de la ligue, on est du côté des propriétaires parce qu'on se dit, ben, vous savez quoi, ils ont raison.
0: C'est parce que le baseball majeur est pas embarqué. Quand les autres sports ont limité.
1: Ouais, dans les années 90-2000.
0: Exact. Eux, ils ont gardé les valeurs traditionnelles de on va être capable de payer nos joueurs, puis ça va être correct, puis avec les revenus et tout. Mais là, tu le vois. Là, tu vois que l'écart est bien trop gros. Là.
2: C'est une des raisons pour laquelle, je sais que ça fait longtemps, là, mais c'est une raison pour laquelle les Expos, ça a moins bien été dans leurs dernières années. C'est une équipe qui devait dépenser plus pour suivre la tendance du marché des autres équipes rivaliser, mais ils pouvaient pas les payer, ces joueurs-là. Ils devaient les échanger, puis c'est un peu ce que tu as une partie du marché à Montréal.
0: T'as 100% raison, mais je vais aller plus loin que ça. C'était tellement prometteur avant que les Expos décident de se débarrasser d'un nouveau joueur des années 90. La mentalité des nouveaux propriétaires ont fait en sorte qu'on ne peut pas les payer.
1: Mais c'est là où un plancher devient tout aussi important qu'un plafond.
2: 100%.
1: Parce que oui, avec un plafond, tu vas limiter les choses que les Dodgers, les Mets puis les Yankees de ce monde vont faire. Mais tant et aussi longtemps que t'as pas de plancher, les franchises cheap vont continuer à pas beaucoup dépenser. Et c'est là où tu peux peut-être avoir quelque chose aussi, que ça devient une espèce de nanane pour les joueurs dans les négociations contractuelles pour le conflit de travail, où ben, si t'as un plancher, tu t'assures que les salaires peut-être vont continuer d'augmenter, puis qu'il y aura pas de franchise qui va avoir un payroll de 60 millions.
0: Mais non, c'est ça. Puis regardez, OK, j'ai fait l'exercice tantôt, là. Mais là, en ce moment, Terry Skubal va arriver. Il va lancer bientôt avec les Dodgers. La rotation des Dodgers, ça ressemble à ça, les gars. Yoshinobu Yamamoto comme premier lanceur. Tyreek Skubal comme deuxième lanceur. Shohei Ohtani comme troisième lanceur dans ta rotation. Emmett Sheehan, Rocky Sasaki. OK. Dès que tout le monde va être en santé, parce qu'en série, ça va être le cas. Yamamoto comme premier lanceur. À se rappeler que Yamamoto a été MVP de la Série mondiale. Ouais. Des présences au match des étoiles. Terry Skubal a gagné deux fois Cy Young. Shohei Ohtani, quatre fois MVP. Blake Snell, deux fois Cy Young. Et Tyler Glasnow, qui c'était un joueur qui est allé au match des étoiles aussi, qui a eu des votes.
2: Et là, on n'a même pas mentionné un lanceur qui est allé au match des étoiles cette saison pour les Dodgers. Justin Robleski. Une éclosion incroyable sur le monticule.
0: Et un autre gaucher.
2: Ouais.
0: Un autre gaucher. Fait que là, tu te retrouves à avoir plein de gauchers super forts du côté des Dodgers. On s'entend, là. Les Robleski, les Sheehan de ce monde-là, les Sasaki, même les Glasnow, peut-être, ça va se retrouver dans l'enclos en séries éliminatoires, là.
2: Ouais.
0: C'est absurde.
1: Je veux qu'on tourne notre attention vers les autres transactions parce qu'évidemment, ben, ça a bougé en fin de semaine, ça va continuer de bouger aujourd'hui. Et là, c'est officiel, les Blue Jays sont vendeurs. Ils ont échangé Kevin Gausman cette fin de semaine aux Cubs de Chicago pour deux espoirs corrects. Là, encore une fois, c'est pas nécessairement le plus grand retour possible pour un gars comme Kevin Gausman. C'est Ty Sophocine et Brett Bateman qui prennent le chemin des Blue Jays. T'sais, on le voit venir depuis longtemps, mais ça reste que c'est décevant, les gars. Là. Les Blue Jays se sont rendus jusqu'au septième match de la Série mondiale. Et même pas un an plus tard, il se retrouve à être vendeur à la date limite.
0: Mais ça, c'est déjà arrivé dans le baseball majeur avec les Giants de San Francisco en 2015 qui ont tout vendu, eux autres aussi. Après leur conquête de 2012, en 2013, ça a été difficile. On a manqué des séries. On a dû se débarrasser de quelques aspects. On dirait que le fait de se rendre jusqu'au bout, t'es sur l'émotion, t'es sur le fait que c'est ce groupe-là et tu sais, Kevin Gausman l'a dit avant de partir de Toronto, on sentait que la chambre était séparée. C'était un phénomène qu'on avait retrouvé.
1: Ah, il a dit que la chimie, les gars s'entendaient moins bien que l'an passé.
0: Exactement. Et ça, ça a été un phénomène qu'on a retrouvé il y a quelques années, lorsque t'avais des Lourdes Gurriel Jr. de ce monde-là qui était dans le club, les Teoscar Hernandez qui étaient dans le club. C'était pas une union, c'était pas une symbiose au sein du vestiaire. Et c'est ça qu'on ressent présentement du côté des Blue Jays. Donc, un nouveau vent, tout simplement. On a aussi des pions à placer, donc les plus vieux vont quitter. Gausman en fait partie. Les
1: ouais, qui d'autre va quitter aujourd'hui, vous pensez?
2: Moi, je pense que Varsho et Jeff Hoffman se font échanger aujourd'hui. Ouais, mon guess, ben là, tout peut arriver, mais mon guess, c'est même que Varsho et Hoffman vont être échangés dans le même deal à Philadelphie. Ils comblent tous les deux des besoins criants pour les Phillies. Hoffman a eu ses plus grands succès avec les Phillies. Puis Varsho, c'est un gars qui est dans un environnement où il va pouvoir exceller défensivement sans pression au bâton. Ça peut même peut-être l'aider à retrouver son power qu'il avait l'année dernière.
0: Puis une stabilité défensivement. Tu sais, je veux dire, ouais. Dalton Varsho, c'est une fiabilité. Puis Jake l'a dit, Jeff Hoffman, tu as connu ces succès-là à Philly. Philly sont dans une bonne séquence en ce moment. Donc, on veut essayer de conserver le sommet de cette division-là. Donc voilà, tu sais, c'est... On va suivre aussi ce qui se passe. On a fait l'acquisition de Jameson Taillon aussi. Ouais. C'est pour venir
1: Jameson
0: combler.
1: Il va un peu boucher un trou d'ici la fin de l'année. Parce que
2: c'est un Canadien aussi.
0: C'est un Canadien. C'est ça. Ils vont être contents. Mais écoute, il y a une transaction qu'on n'a pas parlé beaucoup. Tu sais, Jake, on en parlait en dehors des ondes. C'est super important de souligner. C'est la transaction de Luis García des Nationals aux Yankees. Les Yankees, c'est une équipe qui frappe. Vont frapper encore plus avec Luis García. C'est un bâton solide, gaucher. Écoute, on n'en parle pas parce qu'il joue à Washington depuis le début de l'année, mais c'est toute une acquisition là, quand même.
2: Luis García, on parle d'un frappeur qui est dans les plus sous-estimés de la Ligue, un joueur qu'on parle pas parce que ben, c'est un deuxième but, pas bon défensivement, qui s'avérait être bon au bâton, qui s'est tourné en premier but, qui là risque avec les Yankees de faire beaucoup de frappeurs désignés
1: aussi.
2: Ouais,
1: parce qu'ils ont déjà des gars qui jouent à ces positions-là.
2: Puis c'est une grosse échange parce que quand t'es les Yankees, d'aller chercher un gros frappeur comme ça, c'est immense quand t'as pas besoin de donner tes meilleurs prospects dans les mineurs.
0: Exact.
2: Je le disais avec Hugo Ordonde, oui, ils ont donné leur prospect qui se retrouve à être maintenant les numéros 14, 26 et 30 des Nationals. Mais pour une organisation comme les Yankees, c'est rien de donner ça pour un joueur qui a un impact immédiat. Inversement, pour les Nationals, moi, j'étais surpris de voir Luis García se faire échanger parce que les Nationals sont pas loin de faire les séries. C'est quand même probablement le meilleur alignement dans... Élément dans leur alignement
1: puis
2: présentement.
1: Puis
2: ne
1: devient pas agent libre tout de suite.
0: Non plus. Non, exactement.
1: Ils n'étaient pas obligés de l'échanger.
2: Non, mais non. C'est qu'ils ont beaucoup de jeunes, les Nationals. Moi, je pense que c'est le genre de joueur que, étant donné que sa lacune défensive, il fit bien dans un moule d'une équipe de la Ligue américaine.
0: Offensive.
2: Plus offensive que les Nationals. Puis, il y a Robert Tassel Jr. et les trois prospects là, qu'on est allé chercher. On est allé chercher quatre lanceurs. Là,
0: ouais, c'est ça. Mais puis, ça a toujours été... Ça a toujours été quelque chose de difficile là, au niveau des Nationals sur la butte. Là. Il y a eu quelques années où ça a été vraiment fort, là, dans les années Max Scherzer, Aníbal Sanchez, tout ce monde-là, bref. Mais non, c'est ça. Puis du côté des Yankees, on est allé chercher un gars qui peut dépanner Jazz Chisholm. On va faire une rotation là. Chisholm qui a pas les meilleurs moments au deuxième but. Bref, vous savez que je le porte pas tant dans mon cœur, ce gars-là. Mais tout ça pour dire que ça a été solide de ce côté-là. J'ai bien hâte de voir. Puis... Oui, je trouve ça décevant aussi du côté des Nationals un peu. Mais il y avait des rumeurs aussi concernant CJ Abrams. Fait on voit qu'on était quand même vendeur là, à ce niveau-là.
2: Puis on a quand même échangé Mackenzie Gore dans la saison morte du côté des Nationals. Je pense qu'on est dans un point où on est encore dans la reconstruction. Ils veulent pas accélérer le processus. Puis Luis García, je crois que c'est peut-être un gars, malgré ses succès, qu'il voyait pas à long terme.
0: Ouais, puis tu allais avoir de l'attention dans un futur proche.
2: C'est ça, exact.
0: Ouais, donc là, on est allé l'échanger à un gros marché, on est allé chercher des lanceurs, puis on va de l'avant avec ça.
1: Est-ce que d'ici la fin de la journée, il y a un joueur ou une équipe que vous suivez en particulier? 18 heures, c'est l'heure limite pour les échanges dans le baseball. Y a-tu un gros nom qui pourrait être surprenant, une équipe qui va procéder à une vente de feu? Qu'est-ce que vous suivez pour le restant de la journée?
0: Je te laisse y aller en premier, Jake.
2: Ben, moi, je vais suivre les Rays. En fait, les Rays hier sont allés chercher Freddy Peralta, qui est une excellente acquisition selon moi, dont je voulais le mentionner, là, Émilien Pitre, l'espoir québécois, a été échangé aux Mets. Les Rays, c'est une équipe qui, année après année, trouve le moyen d'être compétitif. Puis je crois qu'un autre acquisition pour leurs lanceurs pourrait être bénéfique. Puis on le sait, les Rays, c'est des magiciens avec les lanceurs. Là. Malgré qu'ils restent pas longtemps dans l'équipe, c'est une équipe qui transforme n'importe quel lanceur avec un pour avoir du succès. Je pense que de prendre la chance sur plusieurs... Moi, en tout cas, si je suis les Rays, je prendrais la chance sur quelques releveurs qui ont pas nécessairement des grandes saisons, mais qui pourraient avoir du succès. Je pense à un Steven Matz qui est rendu avec les Rays, là, mais c'est un peu c'est un genre d'exemple-là, un genre de
0: Un gars aussi qui pourrait justement retrouver la voie de succès. Je suis d'accord. Moi aussi, les Rays, je vais les surveiller parce que cette année, on les sent vraiment agressifs. Mais le joueur, on s'en est parlé un peu plus tôt en émission, le joueur que je vais surveiller davantage, c'est Adley Rutschman. Ouais. C'est un nom qui c'est un nom qui est comme sorti hier, avant-hier, mais pas avant, en tout cas de ce que j'ai vu. Puis, ben justement, le fait qu'on soit allé chercher Jake Rogers, a Samuel Basayo qui va être vraiment notre espoir numéro un en arrière du marbre. Adley Rutschman a un bâton impressionnant, peut frapper des deux côtés de la plate. Donc, ça va être vraiment, vraiment intéressant pour une équipe qui veut justement de la tâche.
2: C'est un leader aussi.
0: C'est un leader, c'est un très, très grand leader. Moi, je pense que ça va de fait que les Orioles veulent se séparer de ce gars-là, mais en même temps, a tellement été bénéfique pour la formation, donc vont vouloir un retour intéressant. Ça peut être une transaction très intéressante, mais Willie Reyes, comme tu dis, on prend l'exemple mettons, de Shane Baz, qui était justement à Baltimore. Griffin Jacks est excellent dans la rotation en ce moment des Rays. C'est des gars qui ont grandi dans l'organisation, qui ont obtenu des résultats. Même chose pour Shane McClanahan, qui est rendu un vétéran.
2: Ouais.
0: Drew Rasmussen. Donc, ça va être intéressant de suivre.
1: Ça va être intéressant à suivre. Ça va être une grosse journée. Puis demain, ben, on pourra un peu faire le retour sur tout ça. Dresser les gagnants, les perdants de cette date limite des échanges dans le baseball majeur. Quelles vont être les équipes à suivre d'ici la fin de la saison? Merci beaucoup, les gars. C'était Jacob Lacharité et Hugo Reich. Si ça vous intéresse plus, ben, il y a le podcast Le Dugout où vous allez probablement, dans les prochains jours, analyser ça de fond en comble.
0: Ouais, exactement. Le Dugout est une nouvelle formule à cette heure. On est vraiment juste sur les réseaux sociaux. Donc, on va suivre ça attentivement pour vous faire des résumés sur les plateformes. Vous allez pouvoir nous suivre sur Commission Athlétique, Instagram, de BPM aussi.
1: Excellent. C'est ça.
0: Et voilà.
1: Tu viens de m'en apprendre une, mais j'adore.
0: Ouais.
1: C'est bon. On va prendre une pause. Restez là parce qu'après, c'est la défense obligatoire. Un débat où quelqu'un va devoir défendre une position extrême en laquelle il ne croit pas. Ça s'en vient dans deux minutes.
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0: Dans la défense obligatoire, quelqu'un va se voir imposer une position extrême en laquelle il ne croit pas, mais il n'aura pas le choix. Il va devoir la défendre parce que c'est ça, la défense obligatoire. Et aujourd'hui, on a une question chienne. Parce que plus tôt à l'émission, on s'est mis à parler des différentes recrues à surveiller cette saison dans la LNH, ceux qui sont favoris pour remporter le trophée Calder. Et on s'est mis à parler de Cole Hutton. Et il y a un auditeur qui nous envoie une question que j'aime beaucoup. Il nous a dit « Cole Hutton va avoir une meilleure carrière que Lane. »
1: Oh boy.
0: Ça va fâcher du monde. La bonne nouvelle, c'est que c'est juste un de nous trois qui va devoir la défendre.
1: Une chance.
0: Hugo, pars la roulette.
2: Hugo Race.
1: Oh, les gars.
0: Eh là là.
1: OK. Bonne chance. Fait les gars, on sait que Lane Hutton a eu une saison recrue historique.
0: Oui.
1: A égalisé la marque de Larry Murphy, a gagné le trophée Calder. C'est de sang. C'est une affaire familiale. Okay? Cole Hutton, qui a été incroyable à BU,
0: okay,
1: à se rappeler 48 points en 39 matchs, 32 points en 35 à sa dernière année, tellement que les Capitals ont fait « Hey, il est à joindre nous autres cette année ». On donne déjà des responsabilités sur l'avantage numérique. Il a fait 10 points à ses 14 premiers matchs dans la Ligue nationale. Certains ont dit que Cole Hutton, à cause de son gabarit qui est un peu plus gros que Lane Hutton, peut avoir une meilleure carrière que Lane. Moi, j'y crois. Je vais vous dire pourquoi. Je trouve que de l'encadrement qu'il va avoir à Washington, de la manière qu'il va pouvoir se comporter, grandir, il va être en confiance rapidement. Puis c'est un gars qui a le même style de jeu que Lane Hutton. Excellente vision, très rapide, très agile, mais capable de sortir des situations autant que Lane Hutton. Moi, je comprends pas pourquoi ces deux gars-là sont pas sur le même piédestal et que Cole est un peu dans l'ombre de Lane. Okay. Est-ce que c'est l'âge? Est-ce que c'est le fait qu'il arrive un peu plus tard? On le sait pas. Vous pouvez pas avoir des opinions sur le fait qu'un gars est pas encore établi dans la Ligue nationale. Il a montré les mêmes flashs que Lane quand
0: non,
1: il est arrivé.
0: Non, mais son frère, lui, est établi puis il vient de faire des saisons de 66 et 78 points. La barre est haute, là.
1: La barre est
0: si
1: très haute.
0: Si tu penses que Cole Hutton va avoir une meilleure carrière de Lane, ça va être quoi? Ça va être un gars de 100 points, Cole Hutton?
1: Ben pourquoi pas? Pourquoi pas? C'est le même style de jeu.
3: Mais Lane Hutton, son environnement sur le powerplay, moi, je le trouve vraiment pas laid, là, avec le Canadien.
1: Ben non, mais il est super
3: avec
1: bon.
3: Avec les autres défenseurs, je trouve que c'est un excellent environnement pour grandir, continuer sa progression.
1: Vous me parlez de Lane Hutton.
0: Mais moi,
1: je vous parle de Cole Hutton.
3: Ouais, mais je te dis que Lane est meilleur que Cole.
1: Ben, c'est pas le cas. C'est pas le cas. Moi, je pense que Cole Hutton va avoir une meilleure carrière que son frère parce que il va avoir un environnement propice, il va avoir les mêmes responsabilités. C'est le même joueur. Là, vous êtes en train de vous faire une idée sur quelque chose qu'on n'a pas vu encore de Cole Hutton.
0: Non, mais on peut faire une projection basée sur ce
1: qu'il
0: fait.
1: Son potentiel est super intéressant. Dans les compétitions internationales, dans le développement américain, l'équipe de développement américain, il a été incroyable, Cole Hutton.
0: Lane
1: ça a
0: aussi
1: été le gars. Ben, c'est ça. Mais je dis qu'il va l'être encore mieux parce qu'il va avoir un environnement où il n'y aura pas beaucoup de pression comparativement au Canada.
0: Ouf! Hey, t'as été pas pire, Hugo.
1: Merci.
3: Tu te croyais-tu un peu?
1: Non.
3: OK.
1: Pas du tout.
0: C'est correct. T'as bien fait ça.
1: C'est tough.
0: Il y a du monde qui pense ça pour de vrai. Puis regarde, c'est correct. On verra ce qui se passe. Là.
1: Ouais,
0: puis Cole va être très
1: bon.
0: Donne,
1: non, mais les deux vont être très bons.
3: Ouais, on s'entend.
0: Cole Hutton pourrait avoir toute une carrière. Puis ça, ça se peut qu'il soit même pas proche de Lane Hutton.
1: C'est ça.
0: Lane Hutton a fait 78 points à l'âge de 21-22 ans dans la LNH.
1: Non, puis avec son gabarit, puis... Non, écoute.
0: C'est ça.
1: C'est historique, là.
0: Historique, pour très
1: vrai.
0: Bien dit.
1: Pour vrai.
0: Très, très bien dit. OK, on va prendre une pause au retour. C'est Nicolas Saint-Pierre qui s'installe. Le dossier de l'expansion, ça revient beaucoup ces temps-ci dans la Ligue nationale de hockey. Pourquoi? Ben, c'est parce que Gary Bettman en avait parlé il y a quelques semaines. La Ligue veut s'implanter à Houston et peut-être même à Austin. Et dans les derniers jours, Bill Daly a fait des commentaires. Il a parlé de Houston. Il a dit que ça s'en vient. Il a même parlé d'une expansion potentielle en Europe. Il a glissé un mot sur Québec aussi et on parle de tout ça dans deux minutes avec Nicolas Saint-Pierre.
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0: On lui parle toutes les semaines dans le Club du matin cet été, c'est Nicolas Saint-Pierre. Salut Nick, t'as-tu passé un beau week-end?
14: Très beau week-end, t'es allé pêcher avec mon plus vieux. On mais on a passé du beau temps au lac du Poisson Blanc.
0: Ah, ben c'est tant mieux. Ça. Écoute, ouais. Pas mal mieux que ton rouge et noir d'Ottawa vendredi face aux Alouettes.
14: Faut-tu vraiment parler du rouge? Hey,
0: non,
14: ça fait dur, mais dur, ça n'a pas de bon sens. Bon. Un nouveau coach qu'on amène arrive avec ses grosses pointures, on lui donne ben des responsabilités. Donc, coordonnateur offensif, puis ça ne fonctionne pas. Puis le choix qu'on a fait du corps arrière à part de ça, ça va revenir sur le nez, ça, mais on va dire une affaire. Meyer, il est pas trop bon.
0: Non, c'est ça. Écoute, d'après moi, le rouge et noir a hâte au nouveau format des séries dans la Ligue canadienne parce que ça va être 8 équipes sur 9 qui vont les faire. Puis même là, je suis pas sûr que ça va les aider tant que ça.
14: Ouais, ça va aussi bien rentrer par la porte d'à côté parce qu'on n'est pas capable de rentrer par la porte principale.
0: Exactement.
14: Donc, it is what it is.
0: Dans les derniers jours, Bill Daly a accordé une entrevue au podcast de Pierre Maguire et Jimmy Murphy. Ça fait pas mal jaser parce que on sent que le dossier de l'expansion s'active de plus en plus dans la LNH. Si vous rappelez bien, messieurs, au mois de juin, Gary Bettman avait mentionné que là, vraiment, il allait bientôt enclencher le processus. Il parlait vraiment ouvertement des marchés de Houston et de Austin au Texas. Je veux qu'on aille entendre Bill Daly parler en particulier du cas de Houston et on réagit tout de suite après.
15: We're primarily interested, and our owners are primarily interested in a potential expansion franchise in Houston. We left open the possibility that we might examine and consider and evaluate Austin, Texas as well. We're going to work together with the Friedkin Group to see what we can get across the finish line. We have a current contemplation of continuing to work on kind of definitive documentation by the end of this calendar year, with the hope and to some extent an expectation that we'll have a team in play in time for the 29-30 season.
0: Alors, Bill Daly qui dit que oui, on est vraiment intéressé à amener une équipe à Houston. On va aussi examiner et considérer Austin et qu'on travaille activement avec le groupe Friedman, qui est un groupe du Texas qui a quand même les poches assez profondes. La documentation, on veut qu'elle soit faite d'ici la fin de l'année et notre objectif, c'est qu'il y ait une équipe qui joue des matchs à Houston pour la saison 2029-2030. Comment t'as réagi, Nick, quand t'as entendu ça?
14: Ah, aucune surprise. On savait que ça s'en venait. Puis là, maintenant, ben, on a maintenant la confirmation de tout ça. Moi, ce qui me surprend plus, c'est le processus, parce que on a souvent dit que la Ligue nationale de hockey, c'est un cercle fermé, tout ça. Puis il me semble qu'avant, un processus d'expansion, ben, on ratissait large, puis on disait envoyez vos lettres d'intention, puis on verra ce qu'on fait avec. Mais là, il me semble que la façon qu'on procède avec la Ligue nationale de hockey, c'est qu'on recherche premièrement un propriétaire potentiel, puis après ça, on ratisse pour voir quelles sont les places qu'on veut avoir. Et là, maintenant, ben, il semble d'ores et déjà acquis que Houston ou peut-être Austin sont les deux marchés qu'on avait identifiés pour procéder à cette dite expansion de 33 et non 34 clubs. Alors, écoutez, je pense que c'est une nouvelle qu'on attendait, la confirmation maintenant. Puis on va essayer évidemment d'aider le propriétaire qu'on a identifié pour concrétiser tout ça le plus rapidement possible.
0: Mais t'as raison que ça a un petit peu leur arrangé avec le gars des vues, là, que c'est pas nécessairement comme à une certaine époque où on demandait aux gens d'affaires, aux villes, de vraiment voilà. Pitcher leur projet davantage, puis qu'on c'était beaucoup plus ouvert comme processus. Là, ils ont une intention qui est claire. Ils disent ouvertement. Est-ce que, pour toi, c'est trop? Tu sais, on vient juste d'en avoir 31, 32. Là, on serait à 33. Est-ce que tu t'inquiètes peut-être que la LNH tente de grossir trop rapidement, trop vite?
14: Ah, je suis de ceux qui disent qu'à un moment donné, ça risque de diluer le produit. Ouais. Je comprends que le sport du hockey n'a jamais été aussi international, mais reste que le bassin n'est pas aussi grand que d'autres sports. Puis, écoutez, je fais partie de ceux qui redoutent un peu, justement, cette expansion-là. Mais écoutez, c'est l'argent qui parle. Hein?
0: C'est ça.
14: Puis, quand on est rendu avec une expansion d'autour de 2 milliards de dollars, pour rappeler encore une fois que cet argent-là s'en va directement dans la poche des propriétaires. Alors, c'est sûr que on veut peut-être tomber dans le gravy train, comme je dis souvent. Puis n'oublions pas une chose aussi, le processus qui ferait passer la Ligue à 33 et non 34 clubs. Puis M. Daly a bien dit que la symétrie, c'est pas nécessairement une priorité, comme on l'a vu lors de la saison 2017-2018. Vegas était alors le mouton noir, on va le dire, avec l'expansion qui faisait que la Ligue plutôt était à 31 clubs. Mais j'ai l'impression qu'on attend peut-être, ben, il va avoir, c'est sûr et certain, une 34e équipe.
0: Ouais.
14: Puis à la place de faire ça tout de suite, où la valeur est à 2 milliards, pourquoi pas patienter un petit peu plus pour voir peut-être une autre franchise à peut-être 3 milliards de dollars. J'ai l'impression que c'est là que le processus est un peu... Non, bon, c'est là, on peut comprendre peut-être la façon de procéder de la Ligue nationale de hockey, c'est qu'au lieu d'y aller avec une paire, on va y aller avec une seule, on a un 2 milliards, attendons un peu, la valeur va augmenter, puis on passe encore une fois au cash dans une couple d'années.
0: Mais t'as raison qu'on dirait qu'on le voit quasiment devant nos propres yeux que, tu sais, c'est pas partout. Le spectacle est encore excellent dans la LNH, mais que ça se dilue lentement. Tu sais, des bons gardiens de but, c'est pas vrai que t'en as 66, là. On voit de plus en plus que c'est difficile d'avoir deux bons gardiens. Plus t'ajoutes d'équipe, plus ça devient une tâche difficile à remplir. T'as de plus en plus d'équipes aussi qui sont dans le fameux no man's land. Alors, ça va être à voir, mais t'as raison, que ça semble inévitable. C'est ce qui s'en vient. Parlant des équipes 34, 35, 36 à suivre, là. Mais ça m'a surpris, celle-là. Bon. Non, une équipe à la fois, mais...
1: il va par shot de 4, lui.
0: Exactement.
1: C'est comme ça que ça
0: exactement.
1: Se passe. Non, mais c'est vrai, on dirait que la Ligue nationale rattrape le temps perdu comparativement aux autres ligues. On dirait un sentiment d'urgence par rapport à l'importance.
0: Pourtant, ils ont autant d'équipes que les autres,
1: mais c'est
0: plus
1: ça.
0: Même que certaines. C'est ça qui me surprend.
14: Mais aussi, est-ce que ce processus-là est expéditif du fait que M. Bettman prépare sa sortie.
1: Ouais, il y a ça aussi, c'est vrai.
14: Je me souviens, Renaud Lavoie, qui nous a dit souvent, autant sur nos ondes que sur vos ondes, que c'est probablement un leg que M. Bettman veut donner à ses propriétaires après tant d'années, avant de partir, une autre série d'expansions qui va pouvoir enrichir certains propriétaires, je ne sais pas. Mais est-ce qu'il y a un peu, justement, du fait que M. Bettman prépare sa sortie pour expédier tout ça? Je pose la question, je n'ai pas la réponse.
0: Ben, t'as raison, parce que ça tout le temps été un des objectifs principaux de Bettman, d'élargir l'empreinte de la LNH dans le sud des États-Unis, en Floride, à Nashville, en Arizona.
14: Il a fait un excellent travail avec ça aussi.
0: Ouais, exactement. En Arizona, ça n'a pas marché, mais à peu près toutes les autres, ça a fonctionné. Puis avoir une grosse ville comme Houston, peut-être Austin, ce serait peut-être vraiment l'objectif final.
14: Ça a tellement pas marché en Arizona qu'ils veulent y retourner.
0: Ben oui, même chose à Atlanta. Ça, ouais,
1: Atlanta,
0: ça
1: c'est jamais 203.
0: Écoute.
1: Jamais 203.
14: Quand t'es boqué, t'es boqué.
0: Je lisais d'ailleurs Bill Daly qui racontait que l'Europe est peut-être même une possibilité pour la LNH. On le sait, cette année, il va y avoir des matchs plus tôt qui vont être disputés, par exemple, le lundi après-midi pour qu'en Europe, ce soit en soirée et donc plus facilement écoutable et qu'à plus long terme, peut-être même qu'une expansion en Europe, ce serait dans les cartes. Est-ce que tu crois à ça? Est-ce que tu penses que ce serait viable des franchises de la LNH en Europe à très, très long terme?
14: Ça, je vais t'avouer que cette portion-là de la discussion m'a intéressé grandement parce que quand je suis allé en Suède avec les sénateurs lors de la série, justement, International Global, là, il y a une couple d'années passées, j'avais eu la chance de parler avec Gary Bettman, puis je l'avais questionné là-dessus, à savoir est-ce que la Ligue nationale de hockey éventuellement pourrait sauter de l'autre côté du Gros Lac pour peut-être établir une division et tout ça toute européenne. M. Bettman avait été très prudent dans ce qu'il avait dit, mais j'avais senti une certaine ouverture. Grosso modo, ce qu'il m'avait répondu, il dit, faut pas oublier une chose, c'est qu'il y a des ligues professionnelles ici, puis on veut pas quand même échauder personne. On a des partenaires, on veut garder ces partenariats-là. Mais chantait qu'il avait justement pas une intention, mais une certaine ouverture. Puis là, maintenant, ben Bill Daly vient de nous le dire que c'est peut-être dans les cartes. C'est sûr qu'il y a des défis énormes qui sont différents un peu de ce qu'on voit dans la NFL. La NFL qui a fait ça depuis longtemps, justement, ces matchs en terre européenne, parce qu'il y a seulement un match par semaine, donc la préparation et tout ça, le voyage, c'est pas pareil. Mais 84 rencontres par saison. Est-ce qu'on pourrait trouver une façon? Je ne sais pas. Écoutez, il y a moyen de moyenner. Tout ce que ça prend, c'est une intention. Moi, je vois d'un très bon œil parce qu'à un moment donné, des marchés où en Amérique du Nord, il n'y en aura plus. Et la meilleure façon, justement, de s'approprier une certaine saveur internationale serait de sauter de l'autre côté du Gros Lac. Je pense sérieusement que n'est pas loin le jour où on va parler de ça. Est-ce que ça va se faire dans les 5-6? Je ne pense pas, 5-6 prochaines années, mais dans la prochaine décennie, je verrais certainement une ouverture de voir la Ligue nationale de hockey faire le saut, puis peut-être voir justement un calendrier qui apporterait une division totalement européenne. On est rendu là, puis écoute, si j'ai dit tantôt que l'expansion, ça ne fait que diluer, je pense pas que la Ligue nationale de hockey se batte trop tôt de ça. Alors, hâte de voir comment on va manœuvrer.
1: Ouais.
14: Mais encore une fois, ça prend une intention, ça prend quelqu'un qui veut apporter ce projet-là. Et je pense sérieusement qu'il y a une grosse ouverture. Hâte de voir ce que ça pourrait donner.
0: Et contrairement au sud des États-Unis, où l'intérêt pour le hockey est minimal, on s'entend qu'au Texas, il y a bien des choses qui passent avant le hockey. Dans les pays scandinaves, en Allemagne, ce sont des pays où le hockey est déjà extrêmement populaire, alors tu n'aurais pas nécessairement à travailler aussi fort pour développer ta base de partisans. C'est juste que d'un point de vue logistique, ce serait tout un casse-tête, mais ils ont des employés grassement payé pour régler ce genre de problème.
14: Tout le monde sont payés d'un 6 chiffres pour se casser la tête pour ces affaires-là. Nous autres, on fait juste observer.
1: Mais c'est un bon point. Puis ça serait intéressant. Ça rajouterait une couleur vraiment différente, mais qui viendrait augmenter, développer le produit d'une autre manière. Ils mangent le hockey là-bas en Europe. Surtout
14: Tous les sports, de toute façon, on ne parle que de ça. Je veux dire, l'internationalisation du sport, puis envoyer donc. Il y a juste la FIFA, probablement, qui est vraiment dans ce créneau-là. La meilleure façon, justement, de s'approprier le marché mondialement, ce serait évidemment d'avoir ses pénates ailleurs qu'en Amérique du Nord. Sérieusement, la Ligue nationale de hockey va se pencher là-dessus et ça sera intéressant, encore une fois, de voir. Il y aura de très belles dynamique, puis une saveur européenne dans la Ligue nationale de hockey. Moi, je vois souvent des matchs, justement, qui sont tellement excitants avec une plus petite foule, mais les gars, les gens, les femmes, les fans, c'est du raw tout le temps. Un peu comme au soccer. J'aimerais ça qu'on amène cette culture-là dans la Ligue nationale de hockey. Des fois, il y a des marchés qui traînent de la patte à ce niveau-là, côté excitement. Ça serait le fun d'avoir cette saveur-là européenne.
0: Non, exactement. Les vidéos sont exceptionnelles. On les voit de temps en temps passer. Ça crie, ça chante, ça danse, t'as du feu dans les estrades.
14: Puis du début à la fin, à part là,
0: ça. Oui, exactement, exactement. En terminant, Nick, on peut pas parler d'expansion sans parler de la ville de Québec. Bill Daly s'est fait questionner par rapport à ça, et lui, il a été assez clair. Tant et aussi longtemps qu'on n'a pas nécessairement un propriétaire clair, établi, que les coups des franges, que les poches assez profondes pour amener une équipe à Québec, on pourra pas le faire. Est-ce que tu y crois encore, toi, ou le rêve est fini là, de ramener les Nordiques à Québec?
14: Là, je veux vous rappeler, messieurs, vous parlez là, d'un fan des Nordiques de la première heure. Là. J'étais
1: okay.
14: du début à la fin. Okay. Ça fait longtemps que j'y crois plus. C'est terminé pour moi. La Ligue nationale de hockey ne retournera plus jamais à Québec. Puis c'était plate un peu d'entendre Daly parler de ça parce qu'il semblait dire qu'il avait à un moment donné une intention, mais on n'a jamais trouvé de propriétaire qui voulait vraiment, là, un, mettre l'argent, mais surtout garder Québec-là à long terme. On a toujours vu depuis le départ des Nordiques Québec comme une situation d'urgence et non une situation à long terme. La dernière occasion qu'on a eue, c'est lors justement de l'expansion qui a mené à Vegas et lorsque la Ligue nationale de hockey a refusé l'application de Québec. Je dis, écoutez, là, je pense que c'est terminé pour ça. C'est le fun, c'est cute, ça fait des beaux clins d'œil aux anciens fans puis au marché de Québec, mais je pense sérieusement que c'est juste de la politicarie quand on amène ça, parce que la Ligue nationale de hockey à 2 milliards de dollars pour une expansion, on s'entend qu'on est rendu à des années-lumière de ce qu'était la réalité de la Ligue nationale de hockey du temps des Nordiques. C'est malheureux. Mon petit cœur de fan, il saigne encore. La plaie n'est pas terminée, n'est pas guérie. Mais je pense sérieusement qu'il faut passer à d'autres choses. Les Nordiques, ça va être dans nos rêves et pas ailleurs.
0: Ouais, on dirait malheureusement que la dernière chance, c'était peut-être l'expansion 2017 là, au Vegas aussi. Il y avait une équipe. Puis que ben, personne à Québec a été prêt pour mettre les sous sur la table pour aller chercher une formation. On parlait de quoi? 500 millions dans ce temps-là. Et là, on est en train de parler de 2-3 milliards de dollars.
1: Mm-hmm. Ça va vite quand même.
0: Ça a explosé en 10 ans. Alors bon, c'est malheureusement la triste réalité. Sinon, il y a toujours la possibilité d'un déménagement. Mais les franchises de la Ligue nationale de hockey sont pour la plupart en très bonne santé en ce moment. Ça me surprendrait. OK, ben merci beaucoup, Nick. Très bon. Ouais. Encore une fois, on se reparle mercredi pour une autre chronique.
14: Ben, allez mettre ma casquette des Nordiques.
0: C'est
1: bon. C'est
0: exactement.
1: Bon.
0: T'as-tu un chandail moitié nordique, moitié sénateur?
1: Ça serait malade.
14: Dans la arrêtez-vous, vous autres.
1: Il faudrait.
0: On va t'en acheter un. On va t'en faire un. Là.
1: On va t'en faire un. Ciao, Nick.
0: Bye, Nick. Bonne journée. Bye.
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13: Vendredi dernier, sur son podcast The Sheet, sur Daily Faceoff, Jeff Marek discutait de la situation de Dylan Larkin et de la possibilité qu'il soit échangé ou non d'ici les prochaines semaines. Il a mentionné notamment que les Red Wings, le Canadien, c'est assurément une équipe qui pourrait s'intéresser à Dylan Larkin. Et pendant qu'il parlait de la situation du Canadien, il a glissé ceci. On écoute puis on réagit tout de suite après.
14: Seems like every team needs a second line center. I mean, I would look at
15: Montreal.
14: Montreal is the obvious one, and I still believe that they're still trying to sign Michael Hage at Michigan, but we'll see.
13: Alors, Jeff Merrick qui dit, évidemment, à Montréal, comme tout le monde, ils cherchent un deuxième centre. En passant, moi, je pense qu'ils essaient toujours de signer Michael Hage à l'Université du Michigan. On verra, par contre, s'ils sont capables de le convaincre. C'est intéressant, ça. C'est intéressant parce que c'est pas la première fois qu'on entend ou qu'on comprend que, oui, Michael Hage a annoncé au printemps l'an passé qu'il allait retourner à l'Université du Michigan pour une autre saison. Mais en théorie, il a le droit de revenir sur sa décision n'importe quand. Même en pleine saison, si ça y tente, il peut dire, regarde, bye-bye l'université, moi je veux rejoindre le Canadien. Et ça reste qu'aujourd'hui, quand tu regardes la formation du Canadien, le trou du deuxième centre n'a pas été bouché et que tu aurais même une place à l'aile sur un deuxième trio. Bref, puisqu'ils n'ont pas été capables d'adresser ce besoin-là, ce serait pas surprenant que le Canadien essaye encore de convaincre Michael Hage de faire le saut et de se joindre au grand club tout de suite.
16: Ouais, est-ce que... On connaît l'étendue du talent de Michael Hage. Est-ce qu'on a été super impressionné du temps des recrues qui a eu lieu cet été? Il y a peut-être ça aussi. On sait qu'il était un peu dans une classe à part.
13: Ah, mais on savait, tu sais. Le Canadien, on le sait depuis plusieurs mois, ils veulent que Hage fasse le saut.
16: Ah, à fond,
13: c'est
16: à
13: lui
16: fond.
13: Qui veut pas.
16: Oui, à fond.
13: C'est lui
16: ça,
13: qui
16: c'est
13: veut
16: vrai.
13: Attendre pour se développer davantage à l'université.
16: Ouais, ça, c'est vrai. Est-ce qu'on essaye, par contre, de lui faire réaliser qu'il est prêt? Tu sais, il y a peut-être ça aussi. Tu sais, il y a une question de développement, il y a une question de confort aussi par rapport à ça, prendre l'année de plus pour se développer, pour être dominant, ça, je comprends tout ça. Mais est-ce que Michael Hage est prêt pour jouer dans la Ligue nationale? Je pense que là, on est rendu au point de non-retour. Là. Genre, est-ce que Michael Hage perdrait son temps dans la NCAA cette année?
13: Ça, c'est ce que plusieurs se demandent. Moi, je ne pense pas. Est-ce qu'il est prêt pour la LNH? Je pense que oui. Y es-tu prêt, par contre, pour jouer sur un top 6 dans la LNH? C'est ça qui est moins clair. Y es-tu vraiment prêt à être le deuxième centre du Canadien? Moi, j'ai l'impression qu'en faisant ça, on précipiterait son développement. Parce qu'une des raisons principales de pourquoi Michael Hage a décidé de revenir à l'Université du Michigan, c'est parce qu'il voulait travailler encore sur son jeu au centre. Il sait qu'il est capable d'être un bon joueur à l'aile, mais il veut être capable de jouer au centre dans la LNH et il veut donc se développer davantage au centre dans la NCAA. Et la marche, on s'entend, elle est haute entre la NCAA et la LNH, surtout si tu veux jouer au centre. Pas mal plus de responsabilités, pas mal plus compliqué que de le faire à l'aile. C'est pour ça que moi, honnêtement, je pense pas qu'il faut rusher le kid. Laisse-y le temps de se développer, laisse-y le temps de faire ce qu'il veut à l'Université du Michigan, peut-être aller gagner un championnat. Parce que est-ce que Michael Hage cette année, ce serait vraiment meilleur que ce qu'Alex Newhook ou Oliver Kapanen auraient à t'offrir? Je pense pas.
16: Ouais, puis au final, tu veux-tu encore être dans l'ambivalence, puis pas savoir où tu t'en vas, puis prendre des risques, essayer des choses? Non. C'est sûr que là, s'il est capable de solidifier sa position et arriver encore plus près l'année prochaine, ben, tu suis exactement le plan que tu veux. C'est-à-dire avoir une narrative pour gagner, être établi et ne pas avoir d'inquiétude.
13: C'est ça. Parce que, tu sais, ça se peut là que, disons, ça se passe super bien à l'Université du Michigan, puis que l'équipe même gagne un championnat national, Michael Hage, c'est leur premier joueur de centre, et que là, rendu à la fin de l'année, les deux, trois derniers matchs de la LNH, la saison régulière, les séries éliminatoires, là, il se sent prêt d'attaque. Ouais. Si le Canadien n'a toujours pas comblé ce besoin-là, ben c'est peut-être à ce moment-là où Michael Hage débarque et il est capable d'avoir un impact immédiat au centre de ton deuxième trio. Mais es-tu vraiment capable de le faire dès le mois de septembre 2026? Moi, je suis pas convaincu que ça. Je suis pas convaincu. Après ça, ça reste à voir parce qu'évidemment, si c'était pas pour sa blessure, il aurait peut-être déjà joint le Canadien à la fin de la saison dernière. Il aurait peut-être même joué en séries éliminatoires. Il aurait peut-être même eu des occasions au deuxième centre parce qu'on le sait, Kapanen ne faisait pas le travail. C'était Evans. Evans, c'était pas wow. Alors, il aurait peut-être déjà eu cette opportunité-là. Mais moi, je pense que la pire chose que tu peux faire avec un jeune joueur de hockey, c'est de tenter de précipiter son développement.
16: Ouais, exact.
13: Tu perds rien à dominer une ligue pendant plus longtemps, mais tu perds beaucoup à jouer dans une ligue où t'es peut-être pas encore prêt, et là, tu peux perdre la confiance. Puis t'as de la misère à vraiment développer une certaine constance d'un match à l'autre. Et c'est ce qui pourrait arriver si Michael Hage débarque à Montréal demain matin, puis qu'on ait dit, tiens, tu vas être le deuxième centre de l'avenir dès maintenant.
16: Par contre, si l'organisation tente tout bonnement de l'amener directement dans la Ligue nationale, est-ce que c'est parce que tu penserais que l'équipe assume qu'il est prêt à jouer? Il y a peut-être ce niveau-là aussi. Il y a le côté du joueur, mais il y a le côté de l'organisation aussi qui est comme, non, t'es rendu là. Là, on peut pousser à ce niveau-là.
13: Mais l'organisation, ça fait quand même visiblement longtemps qu'elle pense que Hage est prêt pour la LNH. Ouais. C'est pour ça qu'ils essaient depuis le printemps de le convaincre.
16: C'est ça.
13: Mais lui, il l'est pas. Alors, on verra. D'ailleurs, dans les derniers jours, on apprenait que il y a beaucoup d'affaires qui sortent par rapport au frère de Michael Hage, là, parce que lui, il a commis à l'Université du Michigan. Par contre, il n'a jamais commis à l'Université du Michigan pour cette année. Lui, c'était tout le temps plus 27-28 qu'il visait. Donc, il jouera pas à l'Université du Michigan cette année, et ça n'aura pas d'influence sur la décision de Michael Hage de rester ou non à l'Université du Michigan, parce que ça a toujours été assez improbable qu'il joue avec son frère Alexander Hage dès cette année à l'université. Alors c'est vraiment loin d'être la fin du monde qu'ils vont pas jouer ensemble. Et l'an prochain, je pense que c'est assurément garanti que Michael Hage ne soit plus à l'Université du Michigan.
16: Ah ouais, c'est sûr.
13: Là, s'il est pas dans la LNH rendu là, on va pouvoir commencer à s'inquiéter.
16: C'est vrai.
13: Pour voir si le Canadien va perdre ses droits ou peu importe. Mais en tout cas, à suivre d'ici la fin de l'été, est-ce que le Canadien va avoir comblé son trou au deuxième centre? Est-ce que Michael Hage est la solution? On aura plus de détails pour vous au courant des prochaines semaines.
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5: Deuxième essai, toujours de la ligne de 11. Les receveurs sont en mouvement. Alexander piétine, lance le ballon dans le fond de la zone. Bingo! Call speaker! Et c'est un autre touché par le receveur, son deuxième de la soirée.
6: C'est pas compliqué, les Alouettes faisaient ce qu'ils voulaient. Vendredi soir face au Rouge et Noir d'Ottawa, une performance dominante, victoire de 34-13. Et pour l'occasion, on en parle avec Mathieu Bédard. Salut Mathieu, comment ça va?
7: Ça va très bien les boys, passons un beau week-end.
6: Oui, ouais, un monsieur. Beau week-end, ouais, un monsieur. Peu de pluie, mais regarde, ouais. C'est la vie.
7: Ouais, c'est ça, un petit peu de pluie, là, on l'a vécu au tennis hier, nous autres, puis peut-être un petit peu ce matin, mais c'est ça, ça va changer cette semaine, la dame nature va s'ajuster.
6: Exactement, et au moins, ben les Alouettes ont été un rayon de soleil pour nous cette fin de semaine. Oh. Mathieu, ouais, quand même pas pire, hein? Hey, on s'est pas trompé vendredi, là. Toi, tu nous parlais d'un pique-nique. Moi, je disais qu'ils vont saliver finalement. Écoute, c'était un buffet, là. Les Alouettes faisaient ce qu'ils voulaient avec le Rouge et Noir d'Ottawa.
7: Ah oh, ouais, absolument. Puis tu parles de buffet, là. Écoute, les joueurs des Alouettes en attaque se sont servis une, deux, trois fois, puis des fois avec les deux mains en même temps. Les gars avaient faim, on l'a vu sur leur petit Instagram après le match, les gars faisaient tout le signe comme quoi qu'ils avaient dévoré le Rouge et Noir d'Ottawa. Puis malheureusement, pour le Rouge et Noir, c'est tombé sur eux. Tu sais, Davis Alexander avait fait un match de 200 verges, c'était sûr qu'il allait rebondir. Même chose pour les receveurs. Et dès la première séquence à l'attaque, on l'a vu, les Alouettes qui traversent le terrain, en trois minutes, ils inscrivent un touché. Deuxième séquence, bang, un autre touché, celui-là en deux minutes. Troisième séquence, troisième touché, c'est 21-10 et t'es au début du deuxième quart. Je te regarde cette équipe-là des Alouettes, ils ont donné une clinique de football en attaque, c'est 500 verges pour Montréal. T'sais, l'offensive a eu une efficacité de 72% en deuxième essai. Hey, c'est énorme, c'est une fois sur
8: c'est
7: quatre.
8: Absurde,
7: ça. Finalement, on va peut-être botter le ballon ou c'est pas beaucoup. Et c'est une autre victoire des Alouettes, encore avec 30 points marqués cette saison. C'est arrivé une seule fois cette saison qu'ils n'ont pas marqué au minimum 30 points. Et tu sais, je parlais de Davis Alexander, mais peut-être juste avant de parler des vedettes, crédit à l'équipe d'entraîneurs. C'était une courte semaine. Ils ont bien préparé avec un seul entraînement et beaucoup de vidéos. Ils auraient pu leur faire entraîner toute la semaine. Ils seraient arrivés peut-être fatigués. Au lieu de ça, gestion de la fatigue. Ça n'a pas paru sur le terrain. C'était un deuxième match en cinq jours. Et à l'inverse, les Rouges et Noirs n'avaient pas joué depuis le 19 juillet. Et on dirait que c'est les Alouettes qui revenaient d'une semaine de congé. Donc, bravo à toute l'équipe pour cette performance.
6: Non, t'as raison que ça aurait pu être un match piège. Tu sais, je dis pas que le Rouge et Noir aurait nécessairement pu battre les Alouettes, mais avec ces circonstances-là, ce que tu viens de mentionner avec le calendrier, peut-être que les Alouettes auraient pu les prendre de haut, quoi que ce soit. Pas du tout. Ils ont fait le travail qu'ils avaient à faire. Et ça, c'est notamment passé par l'attaque, qui après une performance un peu plus décevante la semaine d'avant face aux Tiger Cats d'Hamilton, ben Davis Alexander, il a rebondi, il a montré pourquoi il est le corps le plus dominant dans la Ligue canadienne cette saison. C'est incroyable. 22 en 30, 420 verges. Sur 22 passes, 420 verges, 3 passes de toucher, aucune interception. Et les bombes qu'il lançait à ses receveurs de passes, c'était impressionnant encore une fois, Alexander.
7: Ah oui, ils ont attaqué vraiment les longues passes tout le long de la rencontre. Ils ont tenté les longues passes. Ils savaient qu'ils pouvaient battre le Rouge et Noir de cette manière-là. C'est une grosse performance. De 3 passes de toucher, 420 verges. C'est ton troisième match cette saison de 400 verges et plus. C'est pas mêlant. Davis Alexander, présentement, a plus de matchs de 400 verges qu'il a de matchs de moins de 200 verges. Il s'approche du cap des 3000 cette saison et pourrait justement le dépasser samedi à domicile. T'sais, s'il reste en santé, il va atteindre les 5000 verges. Ça va être le premier carrière depuis Anthony Calvillo à le faire à Montréal. Et je me rappelle bien, c'était en 2012. J'entendais la séquence de Cole Speaker en début de match. Il y a une séquence que j'ai vue qui a été selon moi un coup de massue qui a été donné au Rouge et Noir. C'est le quatrième touché du match quand ça l'a fait 31-13. Je sais pas si vous en rappelez, Josh Archibald et la défense Montréal arrêtent le Rouge et Noir à la porte des buts en troisième essai. Les Alouettes reprennent le ballon dans leur territoire à la ligne d'or.

0: un. Hey, c'est profond, là. T'es vraiment là, t'es à ta porte des buts. Ben, Davis et sa gang prennent ça relax, gagnent le premier essai, puis passent de 48 verges à Sneed. Ils traversent le terrain, puis les Alouettes vont marquer le toucher. 6 jeux, 106 verges, tout ça en 3 minutes 23. C'est impeccable comme séquence. Puis selon moi, ça a été la séquence qui a fait déborder le vase et qui a coûté le travail au coordonnateur défensif du Rouge et Noir.
1: Ah ouais, parce que vraiment, là, c'était pas beau du côté du Rouge et Noir, là, au point défensivement, offensivement, quand ils arrivaient à la porte des buts, incapables de concrétiser. Je pense qu'ils ont fini 1-5 dans la red zone.
2: Exact.
1: Il y avait vraiment de la misère. Puis, continuons à parler de l'attaque des Alouettes, là, parce qu'on dirait qu'à chaque semaine, ce sont de nouvelles marques qui s'écrivent. Là, c'est Tyson Philpott qui est devenu le joueur canadien le plus rapide de l'histoire à obtenir 1000 verges en une saison. Il y a eu 184 verges dans le match de vendredi. Tyler Sneed, 174. Deux touchés pour Cole Speaker. Les receveurs, le groupe de receveurs des Alouettes, là, c'est très impressionnant ce qu'ils font semaine après semaine.
0: Ah ouais, puis présentement, lorsqu'on regarde les meneurs pour le nombre de verges chez les receveurs dans la Ligue canadienne. Numéro 1, Tyson Philpott. Numéro 2, Tyler Sneed. Les deux seuls receveurs. 1 et 2, c'était deux receveurs. C'est vraiment impeccable. Tu parlais de Cole Speaker, deux gros touchés. Lorsque Philpott et Sneed sont couverts, bon, on va passer du côté de Cole Speaker. Il est de retour au jeu. Fait que c'est une autre option. Il y a vraiment un groupe de receveurs exceptionnel. Et tu parlais de Philpott. Premier receveur canadien, le Canadien le plus rapide, pardon, à atteindre le plateau des 1000 verges. Il devrait atteindre le cap des 1500 verges cette saison chez les Alouettes. Le premier depuis Jamal Richardson en 2011. Ça fait longtemps qu'on n'a pas vu ça à Montréal. Et Tyler Sneed, quel gamer! Mm-hmm. C'est 303 verges après attrapé. Il est tellement dur à arrêter. Donc, ça donne un groupe de receveurs qui permet à Davis Alexander et à Anthony Calvillo, son coordonnateur à l'attaque, de créer des jeux, de trouver des zones, des opportunités et de traverser le terrain des fois quasiment aussi facilement.
2: Ben c'est ça, puis on a vu, écoute, c'est quand tes armes sont capables de faire le travail, tu sais, un corps aussi créatif que Davis Alexander, ouais. Si t'as autant d'espace dans la pochette, chose que le Rouge et Noir a fait, là, je veux dire, c'était zéro intimidant. Il y avait tout le temps au monde pour tous les jeux qu'il voulait.
0: Oui.
2: Ben, quand t'es capable de concrétiser par la suite, t'es capable d'avoir des receveurs, justement, qui font le travail, mais qui sont aussi des joueurs élites, ben, ouais. C'est ça qui arrive, là. C'était une symbiose. On a vu une symbiose totale vendredi de la tête des Alouettes. Ça a été ça, là.
1: Ouais. Très, très bien dit.
0: Ben oui, puis tu sais, j'ajoute un petit point. On le voit, Davis Alexander, présentement, là. Il essaie de moins courir, de essayer de tout faire. Il est plus précis. Des passes. Tu sais, il a lancé 57 passes de plus qu'à pareille date l'an dernier en termes de, après 8 matchs.
2: Ouais.
0: 760 verges de plus, 4 touchés de plus. Donc, on le voit. Il court. Il a juste 3 courses de moins, là. Il n'y a pas une grosse différence. Il court autant, mais il essaie surtout pas de courir plus longtemps. Il fait du 4-5 verges, il sort de sa pochette, il essaie juste d'aller chercher un beau positionnement, un premier essai s'il est capable, mais jamais de longue course. Il essaie tout le temps de rejoindre ses receveurs, ou même Travis Tye, son porteur de ballon, son dépanneur. Donc, on voit même le corps arrière et dans sa façon de jouer, c'est différent.
2: Tu sais, tu vas avoir des passes de plus de compléter si tes receveurs attrapent le ballon, puis ses receveurs ont des excellentes mains.
1: Ouais.
2: Donc, voilà.
1: Maintenant, d'un point de vue défensif, ça fait 2 matchs de suite que les Alouettes accordent très peu de points. Est-ce que toi, c'est une défense qui vraiment commence à prendre ses aises, ou est-ce que c'est un peu de la chance, puis regarde, on affrontait le Rouge et Noir d'Ottawa?
0: Ben, globalement, je te dirais que c'est une bonne performance. Parce que tu le mentionnes, ça fait 2 matchs de suite qui n'accordent pas beaucoup de points. 13 points contre le Rouge et Noir, total de 24 accordés par la défense dans les 2 derniers matchs. Jusque-là, c'est très positif. C'est beaucoup moins de points qu'il y a 3 semaines, ça on peut le dire. Gros jeu à la porte des buts. Ils ont arrêté 4 fois le Rouge et Noir, et 2 fois, ça a été des gros jeux de Josh Archibald. Jamin Green, qui était pas supposé de jouer au dernier match, ben, il finit avec 9 plaqués. Quentin Hercoux, 5 plaqués, 1 sac. J'en parlais avec un collègue hier, puis on trouvait que, par contre, les Alouettes, souvent, on a l'impression qu'ils manquent de pression sur le porteur, pas porteur de ballon, sur le corps arrière par moment. Ils laissent aller le jeu. On regarde le corps arrière, puis on le dit, vas-y, lance ta passe, puis nous, on va se fier à nos demi-défensifs.
1: Ouais.
0: Des fois, tu peux te faire battre. Moi, j'ai trouvé que le Rouge et Noir d'Ottawa a beaucoup traversé le terrain, a eu longtemps le ballon. Ils ont eu pratiquement autant le ballon que l'attaque des Alouettes. Donc, heureusement, à la porte des buts, il y a eu des gros jeux, mais ça aurait pu mal virer aussi pour les Alouettes si les gros jeux n'avaient pas eu lieu. Et surtout, s'il y avait eu des meilleures décisions en attaque du côté du rouge et noir, t'es dans à la porte des buts, t'as une chance de placement, le match est 24-13, tu veux y aller pour un toucher, je comprends que t'as pas de victoire, mais en même temps... va prendre les points. Tu sais, rouge et noir n'ont pas beaucoup dégagé le ballon non plus. Donc, il y a des trucs à corriger du côté de la défense. La bonne nouvelle, c'est que tu as encore eu une bonne performance globalement. Tu as fait le travail. Tu as réussi à empêcher l'adversaire de marquer des gros points. Puis ça, les Alouettes, c'est la meilleure équipe de la Ligue pour faire ça. Ils ont recouvert encore le ballon. Ils sont au premier rang de la Ligue. Donc, il y a des petits trucs à travailler en défense. Mais somme toute, on s'en va retrouver tranquillement la défense de 2025 qu'on avait.
1: Si on regarde dans le classement de la Ligue canadienne de football, c'est pas compliqué, dans l'Est, là, t'as les Alouettes et personne d'autre. Ils sont 7 et 1. La deuxième équipe, c'est les Argonauts à 3 et 4. Qu'est-ce qui se passe dans la division Ouest cette année?
0: Hey, c'est terrible, hein? Toronto qui a pas encore joué un match domicile encore.
1: Ouais, ça, c'est sûr, ça les aide pas.
0: Tiger Cats, ils ont encore perdu samedi. Quatrième défaite à leurs 5 derniers matchs. Ils ont une fiche de 3 et 5. Ottawa, aucune victoire, 7 défaites. Les Alouettes, ils ont plus de victoires que toutes les équipes de la division S réunies ensemble. Écoute, on était à mi-saison, je me rappelle pas d'avoir vu ça. Il y a un auditeur sur Twitter qui m'a interpellé, qui m'a demandé quand est-ce que les Alouettes vont confirmer leur titre de division S. Puis plus que je regarde et plus que j'analyse ça, puis je me dis que ça pourrait être dans un mois et une semaine.
1: Wow.
0: Environ autour du 18 septembre. Hey les gars, le premier match préparatoire du Canadien de Montréal, c'est le 19 septembre. Les Alouettes pourraient avoir les deux pieds sur le pouf pendant presque deux mois à attendre leur adversaire. Si ça continue comme ça, on va sûrement avoir une équipe de l'Ouest encore cette année jouer en éliminatoire du côté dans l'Est, le fameux croisement. C'est présentement les Tiger Cats et les Argonauts, ça va pas très bien. Je pense que les Argonauts vont quand même terminer deuxième cette année. Les Ticats, ça va vraiment mal. Trey Ford a été assis au dernier match. Donc, pour l'instant, je pense que les Alouettes ils vont pouvoir peut-être se mettre sur le cruise control pour la préparation des éliminatoires à peu près au mois d'octobre, parce que là, ça va très bien.
1: En terminant, ça va être un gros test pour les Alouettes cette fin de semaine, parce que ce sont les premiers dans la division Ouest. Les Elks d'Edmonton qui vont être en ville, c'est eux qui ont fait subir aux Alouettes leur seule défaite cette saison. Qu'est-ce que tu vas surveiller dans cette grosse semaine d'entraînement pour les Alouettes de Montréal?
0: Ouais, 3 entraînements cette semaine, mardi, mercredi et jeudi. Évidemment, la préparation, ça va être de mettre de la pression sur Cody Fajardo. On l'a vu contre les Riders cette semaine. Dès qu'il amène beaucoup de pression sur Cody Fajardo, souvent, il garde le ballon, il se fait saquer ou il tente des passes des fois. Il va falloir surveiller Austin Mack. Tu sais, on a un duel entre Cody Fajardo et Davis Alexander. La meilleure équipe de l'Ouest, la meilleure équipe de l'Est. Ça va vraiment être le fun à regarder. C'est le gros match de l'été présentement. Je vous dis, ça vaut la peine de le regarder et d'aller le voir. Les Alouettes ont une fiche parfaite à domicile. Donc, une bonne façon de venger leur défaite et de montrer que c'est eux les coqs de la Ligue canadienne. Ça va être vraiment intéressant comme match, parce que présentement, je parlais des preneurs au livre, des joueurs les plus utiles. Ben, c'est Davis Alexander et Cody Fajardo, les deux favoris présentement. Donc, ça vaut la peine. Allez au stade, c'est 10$ pour les enfants en plus. Ce samedi, lui et tout.
1: Ouais, ça va être à surveiller. Ouais. Cody Fajardo et Davis Alexander, le Jedi et le maître, celui qui a dépassé son maître.
2: Ouais, ça y va, hein? Les comparaisons aujourd'hui, on est là.
1: On est là, ça va être à suivre cette fin de semaine, puis on va s'en reparler un peu plus tard cette semaine. Mathieu, merci beaucoup, puis passe une très belle journée.
0: Allez, merci les gars, bonne journée à vous.
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1: Grosse journée dans le monde du sport. Hugo, qu'est-ce qu'on surveille aujourd'hui?
2: Bien évidemment, on va parler baseball majeur aujourd'hui et j'aimerais ça amener ton attention, Oli, vers la confrontation Astros-Blue Jays. Parce que c'est à 8h10 ce soir. Et qui est planifié à être sur la butte pour les Blue Jays? Roulement de tambour, c'est Shane Bieber.
1: Est-ce
2: que Shane Bieber va être capable de faire son départ? En fait, pas va être capable, mais va être disponible pour faire son départ avec les Blue Jays. Ça va être à déterminer, eux qui ont été très actifs en cette date limite des transactions, surtout avec leurs lanceurs. Fait face à Christian Javier, lui c'est un gars qui va aller nulle part pour les Astros, qui sont au sommet de leur division, qui vont très bien ces temps-ci. Donc ça va être à suivre. Quel type de Blue Jays on va avoir aujourd'hui? Est-ce que ça va être des Blue Jays?
1: Ben où ça va être difficile? Où va être le moral de l'équipe si t'as été un vendeur clair et établi à la date limite?
2: Exactement.
1: Si t'as échangé, OK, Kevin Gausman, c'est une chose hier, mais si t'as échangé 2, 3, 4 autres membres importants quand même de ton noyau, à quel point est-ce que les gars ils vont être confiants pour ce dernier droit de la saison? Pas si sûr que ça.
2: Exactement. Sinon, autre affrontement à surveiller dans le baseball majeur, les Dodgers contre les Cubs. Regardez, le lanceur partant n'a pas été déterminé encore pour les Cubs. Pour les Dodgers, excuse-moi. Est-ce que ça va être Terry Skubal? Il est planifié, là, dans pas long, là, c'est ses départs. Est-ce qu'on va vouloir précipiter ça ou on attend? On est patient. Ça se peut, on sait pas. C'est souvent coutume dans le baseball majeur, surtout vers la date limite des transactions. À voir qu'est-ce qui se passe là au niveau des lanceurs. Regarde, le Nationals Phillies, même chose. Les Nationals n'ont pas encore déterminé leur lanceur partant. Et Giants Rangers, même chose aussi. Les Rangers n'ont pas déterminé leur lanceur partant. Il y avait des rumeurs entourant Jacob deGrom.
1: Hey, parlant de lanceur, là.
2: Vas-y.
1: T'as-tu vu ce qui se passe avec Paul Skeens?
2: Vas-y donc.
1: Il en arrache. Il connaît vraiment une saison décevante. Sa moyenne de points mérités, tu vois, elle est presque de 4 cette année. Au mois de juillet, là, ses statistiques étaient tout simplement atroces. Même en fin de semaine encore, il s'est fait sortir après 4 manches. C'est plus le Paul Skeens dominant qu'on voyait à ses 2 premières années dans le baseball majeur.
2: Non, Paul Skeens, cette année, a beaucoup de difficultés, mais il a changé quelques petits détails de son élan, chose qu'il avait pas avant. Notamment sur un de ses lancers qui a beaucoup moins de mouvement vertical qu'il avait auparavant. Ouais, je sais, j'ai vu ça. Paul Skeens n'a pas la saison escomptée. En plus, on s'attendait à un choc des titans dans cette division-là, entre Jacob Mizorowski et Paul Skeens, qui allaient s'affronter, qui allait avoir le Cy Young, qui allait le remporter. Et effectivement, cette année, c'est pas la bonne pour Paul Skeens. C'est des choses qui arrivent. Je pense pas que personne s'attendait à ça, surtout que les Pirates ont été agressifs lors de la saison morte pour lui donner une équipe pour gagner. Heureusement, on a quand même des bons lanceurs du côté des Pirates pour venir un peu contrebalancer les performances de Paul Skeens, mais c'est un gamer. Il va vouloir se replacer, c'est sûr et certain. Donc, évidemment, le reste de la saison va être à surveiller pour lui.
1: Il a fini le mois de juillet. Au mois de juillet, là, bon, 3 victoires, 2 défaites, mais une moyenne de points mérités de 6.25.
2: Ouais.
1: Atroce, là.
2: Ouais, c'est vraiment atroce, mais encore une fois, pas le mouvement escompté. Comme je te dis, lui, il est reconnu pour avoir une balle qui bouge tout le temps.
1: Ouais.
2: Puis de la manière qu'il lâche la balle, mais si elle bouge pas, très facile à identifier. Et en ce moment, c'est ça qu'on remarque du côté de Paul Skeens. On n'est pas capable d'aller chercher le mouvement qu'on avait avant. Sinon, du côté du tennis, c'est l'Omnium Banque Nationale. Faut pas le nier. La pluie a fait des déboires hier. Ça fait en sorte qu'il y a beaucoup de matchs qui ont été reportés, dont notamment les deux matchs de nos Canadiens, Alexis Gallardo et Gabriel Diallo, qui vont les deux jouer respectivement à 11h aujourd'hui et à 13h. Parce qu'on le souhaite.
1: On le souhaite.
2: Parce que là, en ce moment, il pleut assez au-dehors.
1: Il annonce possiblement de la pluie toute la journée, peut-être un peu moins en soirée à Montréal. Ça va être à suivre, c'est dommage, mais là, j'espère que ça sert vraiment de leçon à tous les acteurs impliqués, puis qu'on va y aller de l'avant avec le toit rétractable, parce que c'est inacceptable qu'un tournoi de la trempe de Montréal, un Masters 1000, où t'es supposé avoir la crème des joueurs de tennis au monde, ben on est autant à la merci de la température. Puis ça fait en sorte que des gros chamboulements, c'est pas facile pour l'organisation, c'est pas facile pour les athlètes, ça condense le calendrier par la suite, et c'est pas bon pour le spectacle. Parce que t'as des journées où t'en as pas, t'as des journées où t'en as plein, c'est pas idéal du tout. Fait que là, j'espère que ça va finir par forcer la main aux acteurs impliqués, parce que la dernière chose qu'on souhaiterait, ce serait de perdre le tournoi à Montréal, mais s'il y a rien qui est fait, c'est possible que ça arrive un jour.
2: Ben, effectivement, et tu sais, je pense aux organisateurs du tournoi qui travaillent très, très, très fort pour toujours attirer les plus grands joueurs, pour toujours être capable d'avoir un accueil intéressant pour les partisans. Toi et moi, on est allés, Oli. C'est super beau une fois organisé sur le site. Il y a plein d'activations. On encourage vraiment les gens là, à venir voir la compétition. Puis elle est excellente. Il y a toujours des belles histoires qui se passent
1: exact.
2: À Montréal.
1: Mais ça reste que les infrastructures. Puis oui, il y a le stade, mais il y a tout autour aussi. Peut-être les suites un petit peu plus de luxe, les commodités avec les concessions et tout ça. Ça ne se compare pas présentement à ce qui se fait ailleurs sur le circuit avec les Masters 1000. On compare notamment à celui de Rome, là, qui est vraiment devenu une espèce de standard. Montréal tire de l'arrière par rapport à tout ça. Alors voilà, quand même une belle journée sportive. Nous, on va être de retour demain pour un compte-rendu de tout ça. Merci beaucoup, Hugo.
2: Merci à toi.
1: Pour une autre belle émission aujourd'hui.
2: J'ai hâte de te donner un compte-rendu de la date limite des transactions demain.
1: Moi aussi, j'ai hâte. J'espère que ça va brasser pas mal. Une couple d'autres grosses transactions, ce serait le fun. Évidemment, ben, on va revenir sur tout ça demain dans le Club du matin pour dresser un portrait un petit peu des gagnants et des perdants de cette date limite des échanges dans le baseball majeur et des vrais favoris pour dernier droit pour les séries éliminatoires qui approchent quand même à grands pas d'ici les prochaines semaines. Alors, merci beaucoup d'avoir été à l'écoute, tout le monde. Merci d'avoir choisi le Club du matin pour entamer votre journée. Nous, on se reparle demain, même heure, même poste. Au nom de toute l'équipe, Olivier Paiement à l'animation, Hugo Rage à la réalisation et Jacob Lacharité aux réseaux sociaux, je vous souhaite une très, très bonne journée. Prenez soin de vous. Bye.
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7: Hey, bon lundi tout le monde, bon début de semaine, une autre belle semaine qui s'amorce dans le Club du matin. Olivier Paiement avec vous pour les 4 prochaines heures. Merci d'être à l'écoute, peu importe où vous êtes, peu importe de où vous nous écoutez. De Montréal au 91.9, Québec 100.9, Gatineau 96.5, sur l'application mobile de BPM Sport ou encore sur notre diffusion en direct sur YouTube. Comme à l'habitude, ben, je suis accompagné par mon acolyte Hugo Reich. Comment ça va, Hugo?
8: Salut, Ali, ça va bien. Toi, t'as-tu passé une belle fin de semaine?
7: Très, très belle fin de semaine. Passé beaucoup de temps avec des amis. C'est sûr que la pluie, c'est pas le fun. Sérieux, juste l'été en général, je le trouve plus vieux, notre été. Ça, c'est pas cool.
8: Mm.
7: Mais l'important, c'est de passer du bon temps malgré tout.
8: Et voilà, mais c'est vrai que récemment, il y a beaucoup de pluie.
7: Ouais.
8: C'est dommage.
7: Notamment, ça a causé des problèmes hier à l'Omnium Banque Nationale, où la majorité des rencontres de la journée ont été annulées dans le programme. Et ben, ça renforce ce que la directrice du tournoi, Valérie Tétrault-Martel, depuis plusieurs années maintenant, ce que l'ATP aussi, la WTA, mentionne publiquement. Ça prend un toit. Ça prend un toit à Montréal. Sinon, ben, c'est potentiellement la survie du tournoi qui va être en péril parce que c'est malheureusement quelque chose qu'on revoit d'année en année. Des matchs qui sont annulés, pis ça chamboule complètement le calendrier du tournoi. C'est pas idéal pour personne. Mais bon, ça, on pourra en parler peut-être un peu plus au courant des prochains jours parce que ça part à l'Omnium Banque Nationale. On a un gros show aujourd'hui. Hugo, comme à l'habitude, ben, on va être accompagné par nos collaborateurs. Nicolas Saint-Pierre qui va venir faire son tour dans un peu plus qu'une heure. Je veux creuser un peu plus en détail avec Nick sur les propos de Bill Daly qui ont fait surface la semaine passée où il a commencé à parler de l'expansion possible de la Ligue nationale de hockey. Daly a mentionné Houston dans 3 ans, 2029-2030. Il a mentionné aussi, possiblement à long terme, une expansion en Europe. Il a parlé du dossier de Québec. Je veux qu'on creuse davantage sur ce sujet-là avec Nick. Ça va être très, très intéressant. Mathieu Bédard va venir faire un tour un peu plus tard aussi pour revenir sur une autre victoire incroyable des Alouettes de Montréal face aux Rouges et Noirs d'Ottawa vendredi avec Jacob Canville aussi de la télévision des Bois-Francs. On va procéder à un jeu un peu plus tard à l'émission. Si jamais on fait un repêchage d'expansion demain matin, puis que tous les joueurs sont disponibles, tu veux bâtir ta franchise autour de qui? Évidemment, il faut prendre en considération l'âge, le salaire. Ça va être intéressant, ça va être le fun. Sinon, une couple d'autres dossiers à suivre aujourd'hui, ben les recrues, parce que là, on va commencer à mettre la table lentement, mais sûrement, parce que dans la prochaine saison pour la Ligue nationale de hockey, quelles recrues sont à suivre? Qui sont les favoris pour le Calder? Est-ce que le Canadien a des joueurs de première année qui pourraient causer des surprises? On va en parler en début d'émission. Michael Age, il n'a pas dit son dernier mot. Ça a l'air que le Canadien essaierait peut-être de le convaincre de venir à Montréal et de ne pas jouer à l'Université du Michigan cette année. Est-ce que c'est une bonne idée? Est-ce que c'est possible? On va en parler un peu plus tard, évidemment. On peut pas passer sous le silence non plus. La date limite des échanges qui a lieu aujourd'hui dans le baseball majeur, ça a bougé pas mal en fin de semaine, dont le plus gros domino, Tarik Skubal. Sans surprise, j'aimerais dire, ou...
8: Oh.
7: En tout cas,
8: hey, c'est les Dodgers triste, qui... Tu dis sans surprise, Ali.
7: Écoute,
8: ben, c'est triste, en tout cas.
7: On va en parler, là.
8: Mais ouais.
7: Mais... Tout le monde aurait pu faire son acquisition, sauf qu'encore une fois, c'est les Dodgers qui l'ont fait. Est-ce que c'est le dernier clou dans le cercueil qui va mener à un éventuel lock-out dans le baseball majeur? On va en parler. Les Blue Jays aussi, qui ont été quand même actifs hier, mais aujourd'hui, il va y avoir pas mal plus de transactions. On va mettre la table pour tout ça. Toi, Hugo, passez un bon week-end?
8: Un bon week-end. Encore une fois, tu l'as dit, la pluie était de la partie. J'avais beaucoup de baseball en fin de semaine. Malheureusement, on n'a pas pu tout jouer nos parties. Donc, ça fait du bien. On a pu se reposer un petit peu, suivre un peu plus le sport lors de son temps de diffusion, de programmation, si tu veux, pas tout le temps en rattrapage. Mais oui, ça fait du bien. Week-end à baseball, comme d'habitude. On en a profité pour faire le ménage aussi.
7: Mm-hmm.
8: Puis de repartir la semaine du bon pied, quoi.
7: Exactement.
8: Voilà.
7: Toi? Repartir la semaine du bon pied, ben parce que pour certains aussi, c'est un retour au travail aujourd'hui. Fait qu'on vous salue, il y en a qui nous écrivent. David notamment, tu sais, c'était à la fin des vacances de la construction. Vous retournez peut-être au boulot aujourd'hui. Pas toujours facile de retourner au travail un lundi comme ça. Mais vous êtes fort, vous êtes capable. Puis merci de nous avoir choisi pour vous accompagner pour votre retour au boulot aujourd'hui. C'est peut-être aussi votre première journée de vacances. Si vous vous levez à cette heure-ci pour commencer vos vacances, vous êtes fait fort. Vraiment, bravo.
8: Merci d'être là.
7: Merci d'être là. Passez un bon week-end, moi aussi. Hier, j'ai fait une petite excursion spéciale avec des amis. J'ai fait un tour du côté de Trois-Rivières.
8: Ouais, là, faut que tu me comptes ça, parce que c'est quand même...
7: À l'Hippodrome.
8: Ben oui.
7: C'est cool. Comme... tu sais, des fois, tu fais des blagues avec des amis, là, puis là... En soirée, vous mettez à lancer des idées, puis c'est des affaires là que 99.99999% du temps, ça a jamais lieu, tu le fais jamais parce que
8: ouais.
7: Tu lances ça de même. Puis en tout cas, il y a plusieurs années, on nous avait dit, hey, faudrait qu'on aille voir les courses de chevaux à Trois-Rivières. Puis ça a finalement eu lieu hier. Puis c'était quelque chose.
8: Ah ouais, c'était quelque chose.
7: Ouais.
8: Comment ça?
7: Ben un petit peu comme un voyage dans le temps, je te dirais.
8: Ah ouais.
7: C'est spécial, mais c'est cool, là. Ça a un certain charme, c'est le fun. On savait pas trop ce qu'on faisait, parce que on connaît rien aux courses de chevaux, le programme, c'est vraiment compliqué à lire, mais regarde, c'était le fun, c'était divertissant, de très très beaux chevaux là-bas.
8: Y'avait-tu beaucoup de monde?
7: Il y avait quand même pas mal de monde.
8: Pour vrai?
7: Ouais. Quelques auditeurs de BPM aussi, qui nous ont salués, alors ça c'était fort sympathique. Mais voilà, ça c'est l'Hippodrome de Trois-Rivières. C'est le seul qu'il reste au Québec aujourd'hui. Alors c'est quelque chose de très très spécial. C'est votre seule occasion, si jamais vous voulez aller voir des courses de chevaux. Bon.
8: Aïe, aïe. OK.
7: Oui.
8: Est-ce que t'avais beaucoup de trafic, Ali, quand t'es venu? Est-ce que t'étais...
7: Quand même. Bonbert,
2: ah, Bonbert.
8: C'est ouais, bon ça. Quand même.
7: Le pire, c'est que lui, je pense que c'est Guy Lafontaine, son nom, parce qu'il découvrait, ouais. Il décrivait les courses ici avant, mais il décrit aussi les courses sur place. Et honnêtement, juste à lui tout seul, là, ça vaut le déplacement parce que...
8: Tu l'as vu, mais oui.
7: Sa description, elle est incroyable. Colorée, des expressions, il vaut la peine. Non,
8: aïe, aïe.
7: Monsieur Bumper to Bumper.
8: Ouais, Monsieur Lafontaine, on le salue.
7: On le salue. Okay.
8: C'est sûr que ça doit être tout un show.
7: Exactement. OK, parlant de tout un show, ça part pour celui du 3 août 2026 dans le Club du Matin. La saison commence dans un peu plus qu'un mois dans la Ligue nationale de hockey. Dans à peu près un mois, ce sont les camps de recrues qui vont s'entamer partout à travers la Ligue. Les recrues vont débarquer dans leurs équipes respectives, faire leur camp, et ensuite, il va y avoir le fameux tournoi des recrues où un peu partout, aux quatre coins de la Ligue nationale de hockey, les meilleurs recrues vont s'affronter. Puis ça m'a donné une idée. C'est qui les recrues à surveiller cette année? Parce qu'on a été gâtés. Dans les deux dernières saisons avec le Canadien de Montréal, des recrues de grande qualité, on en a eu. Demidov vient d'être finaliste pour le Calder. Jakub Debeche a terminé quatrième au dernier scrutin il y a 2 ans. C'est Lane Hutson qui avait gagné le Calder. Est-ce que le Canadien a des chances d'avoir un joueur qui gagne le Calder ou d'être finaliste? Qui sont les recrues à suivre à travers la Ligue nationale de hockey cette saison? En tout cas, chez les preneurs au livre, le favori en ce moment. Au début, quand j'ai vu ça, ça m'a un peu surpris, mais plus j'ai creusé, plus j'y ai pensé. Pas tant que ça, c'est Porter Marton. Avec les Flyers de Philadelphie, faut dire que Porter Marton, avec la façon dont il a fini la saison, en fait, avec la façon dont il est débarqué dans la LNH l'an passé, 10 points en 9 matchs en saison régulière, 5 points en 10 matchs en séries éliminatoires, tu sais, il a été un des morceaux importants à la fin de l'année de la qualification des Flyers. Il va avoir 20 ans assez rapidement pendant la saison, donc quand même quelqu'un un peu plus mature, un peu plus expérimenté aussi, 6 pieds 3, 210 livres. Je pense que ça a du sens que ce soit le favori en ce moment, Hugo, pour le Calder.
8: Ouais, exactement. Et Porter Marton, lorsqu'il est arrivé dans la Ligue nationale, a quand même fait en sorte que tout le spotlight soit sur lui rapidement, justement, avec ce que tu l'as dit. Ça a été la bougie d'allumage de la fin de saison des Flyers de Philadelphie et un peu l'étincelle qu'ils avaient besoin pour certainement raviver une flamme au sein de certains joueurs dans leur formation. Porter Marton a été ça, donc oui, c'est normal que ça soit lui le plus surveillé parce que tu veux regarder si c'est pas un feu de paille, son histoire de fin de saison et sa performance en séries éliminatoires, s'il va être capable de créer une constance dans sa première vraie année dans la Ligue nationale. C'est un joueur d'énergie, c'est un joueur que lorsque les Flyers l'ont repêché, on s'est tous dit ce gars-là va être un Flyer. Il a le profil d'un Flyer.
7: T'as raison.
8: Donc, ça va être intéressant parce que là, on dirait que tous les morceaux du casse-tête dans le cas de Porter Marton sont installés. Il va juste suffire qu'il fasse sa job. Donc, ça va être intéressant à suivre. Mais je suis quand même confiant. Je pense qu'il va être capable de relever le défi.
7: Il va avoir des bonnes opportunités en plus. Là. T'sais, il risque de jouer sur les deux premiers des trios des Flyers peut-être. Évidemment, ça n'a pas nécessairement fonctionné, l'acquisition de Leo Carlson. Fait que c'est une équipe qui a des trous à combler en attaque. Puis Porter Marton va faire partie de ces joueurs-là qui vont se faire donner une opportunité. Le deuxième favori, puis c'est très, très, très serré l'écart entre lui et Porter Marton, ben c'est Gavin McKenna. Et pour moi, ça, c'est beaucoup basé sur la réputation, sur le nom, sur le marché. Parce que, écoute, je pense que c'est normal, là. Il est super talentueux, Gavin McKenna. Mais au point d'être presque le favori pour gagner le Calder, un peu moins sûr, ça reste que c'est un gars qui a eu le statut de joueur exceptionnel. On le sait, il est hyper talentueux. Il a brûlé le junior canadien l'an passé. Ouais. Peut-être un peu plus difficile au début de l'année à Penn State, mais plus ça avançait, surtout à son retour après les fêtes, ben là, plus on voyait l'étendue de son talent. Là. Il y a notamment eu un match où je pense qu'il a fini avec 8 passes, quelque chose de même. Tu sais, McKenna est talentueux, il est dynamique, il est électrisant, puis il va avoir une belle opportunité de produire rapidement avec de très bons joueurs chez les Maple Leafs de Toronto.
8: Eh oui, et c'est une garantie que Gavin McKenna va jouer sur le top 6. Et c'est une garantie que Gavin McKenna va jouer sur le premier avantage numérique. Je vous le dis tout de suite. Au début, peut-être, pour faire des tests, oui. Moi, je pense que oui.
7: Tu penses qu'il va commencer l'année sur l'avantage numérique des Maple Leafs?
8: Un peu comme Bolduc l'avait fait ici. Puis après ça, ça va se replacer. Mais je pense qu'il va avoir des grosses chances très rapidement en début de saison. Ensuite, on va peut-être le déplacer. Mais je pense qu'on va quand même mettre le spotlight sur lui en début d'année.
7: Parce que c'est sûr que Matthews, Nylander, Nice, puis Radish, dont on a fait l'acquisition, là, c'est pas vraiment débattable, ils vont être là.
8: Non, ils vont être là.
7: T'as Tavares aussi. Moi, j'ai pas l'impression qu'il va commencer sur le premier avantage numérique, mais j'ai l'impression que plus ça va avancer, plus là, il va peut-être recevoir cette opportunité-là. Regarde, à Montréal, on a fait la même chose. Ivan Demidov, malgré tout son talent, ça a pris un certain temps avant qu'il intègre la première vague. Même chose pour Lane Hutson. Mais Gavin McKenna, ça va être un choix très, très populaire parce qu'il joue pour les Leafs, parce qu'il y a une grosse machine de marketing derrière lui. Ça va être un choix populaire pour le Calder. Moi, j'irais pas nécessairement dans cette direction-là et j'ai été surpris parce que l'écart entre McKenna, sa cote pour le Calder, et celle qui est troisième, Ivar Stenberg, il y a une grosse, grosse marge. Mmh. Pourtant, si tu te fies à peu près n'importe quel expert d'espoir, les gens qui suivaient le repêchage, il y avait beaucoup de gens qui pensaient même que Stenberg était un meilleur joueur que McKenna.
8: Ouais, un joueur un peu plus complet, un peu plus responsable défensivement aussi. Puis lui aussi, ça va être un joueur qui va avoir un impact direct dans l'organisation des Sharks de San Jose. Puis en plus, la différence, c'est que Ivar Stenberg était déjà dans une ligue professionnel.
7: Il a produit en plus.
8: Exactement. Un jeune âge, là.
7: Écoute, 33 points en 43 matchs dans la première ligue de Suède. À 18 ans, là, c'est vraiment pas facile. Puis lui, il l'a fait.
8: Ouais.
7: Maintenant, tu sais, les Sharks ont pas toujours beaucoup utilisé leurs joueurs recrues dans les dernières années. Michael Misa, ça a été un petit peu en haut, en bas. Will Smith aussi. Évidemment, Malcolm Celebrini a connu une excellente première année recrue. Puis là, les Sharks, lentement mais sûrement, ils ont quand même commencé à greffer plusieurs bons joueurs à leur top 6. Ils ont signé Mason Marchman cet été, Kiefer Sherwood en fin de saison l'an passé, ils ont fait son acquisition. Ça va être quoi le rôle d'Ivar Stenberg? Ça reste que d'un point de vue valeur, là, si vous allez voir les cotes, Ivar Stenberg est pas mal plus intéressant que Gavin McKenna, selon moi. Là, au quatrième rang, ça c'est un gars, je pense qu'on a très très hâte de suivre à Montréal, même s'il joue pas pour le Canadien, c'est Cole Hutson. Le frère de Lane, qui a eu un impact immédiat quand il est débarqué à Washington en fin de saison l'an passé, 10 points en 14 matchs. Moi, j'ai hâte de le voir, Cole Hutson.
8: Moi aussi, j'ai hâte de le voir. Et c'est le même style de joueur que Lane Hutson. Le débat est de savoir qui va avoir la meilleure carrière, mais pour le style de défenseur, Cole et Lane, un peu la même chose. On sait aussi que l'alignement des Capitals de Washington va bénéficier d'un gars offensif comme Cole Hutson. Ça va faire du bien. Ça va être un gars qui va pouvoir enlever de la pression un peu à Jacob Chychrun au niveau productif. Donc, de le voir aller et de le voir amener son style de jeu à la ligne bleue des Capitals, c'est super intéressant. C'est un gars qui bouge très bien la rondelle, une superbe vision. Et ça va être un contributeur quand même assez intéressant. Un peu comme Porter Martin, le gars, il a eu un impact direct dans son équipe lorsqu'il est arrivé. Il a eu beaucoup de responsabilités aussi en arrivant. Donc, ça va être de voir s'il va être capable de maintenir la constante. Mais de ce qu'on a vu de lui dans le programme américain, de ce qu'on a vu de lui lors de toutes les compétitions internationales jusqu'à la Ligue nationale présentement, Cole Hutson est à la bonne place. Abiu aussi, il a été excellent. Donc, c'est une belle opportunité de prendre son rôle rapidement, un peu comme son frère, d'arriver, ouais, d'être capable d'avoir, de solidifier son rôle au sein de la ligne bleue rapidement, puis de connaître du succès rapidement aussi. Puis il a le talent pour le faire. Donc ça va être juste de voir s'il va être capable de concrétiser.
7: Ouais, puis c'est un petit peu injuste, mais il va tout le temps être comparé à son frère.
8: Ça, c'est sûr.
7: Ça, c'est sûr et certain. Puis bon, Lane Hutson, il a connu une saison recrue incroyable. Les chances que Cole Hutton fasse la même chose, c'est peu probable.
8: Mm-hmm.
7: Tu sais, ils ont quelques différences un peu dans leur style de jeu. Cole Hutton est peut-être un petit peu plus gros, même si c'est pas tant que ça. Un petit peu plus hargneux aussi dans son style de joueur. Mais moi, ce que j'aime beaucoup de sa candidature, puis ce qu'il joue en sa faveur, c'est quand même son âge, parce que souvent les gars qui gagnent le Calder, c'est rare que c'est nécessairement des joueurs de 18 ans, parce que c'est dur à 18 ans avoir un impact dans la LNH. Puis c'est là pour McKenna et Stenberg que je vois un petit peu moins de chance pour eux. Mais Cole Hutton, il a 20 ans, 2 années complètes dans la NCAA derrière la cravate. C'est quelqu'un qui a joué un petit peu aussi l'an passé, donc il arrive pas nécessairement au même niveau que d'autres recrues. Puis t'en as fait allusion. Avec les Capitals, il va avoir une chance de se faire valoir rapidement, là. Ça se peut même que dès le début de l'année, ou rapidement, il touche à la première vague du jeu de puissance.
8: Ouais, 100%.
7: D'une équipe qui est vraiment talentueuse, ou au pire, il est sur la deuxième vague. Mais avec toutes les acquisitions que les Capitals ont fait, la deuxième vague, elle va être excellente aussi. Moi, on va donner nos choix dans quelques minutes, là. Mais moi, c'est mon favori pour gagner le Calder, Cole Hutton. J'ai vraiment des attentes élevées pour lui. Je dis pas qu'il va faire 60 quelques points comme son frère, mais il pourrait facilement faire une 50aine de points, j'ai l'impression. Il y a aussi une autre recrue chez les Capitals, Ilya Protas, qui est le frère d'Alexei. Il risque d'avoir une chance de davantage se faire valoir cette année, là. Mais si vous aimez Alexei Protas, vous allez aimer son frère aussi. Ils ont essentiellement le même gabarit, c'est-à-dire c'est des gars de 6 pieds 6 puis d'au-dessus de 220 livres. C'est des armoires à glace.
8: Ouais, c'est des...
7: Puis lui, des l'an passé... Il a produit dans la Ligue américaine 66 points en 69 matchs avec les Bears de Hershey. D'autres joueurs à suivre. Lui aussi, il est peut-être un peu plus vieux. On l'a vu légèrement à la fin de la dernière saison. C'est Anton Frundell des Blackhawks de Chicago. Anton Frundell, on le sait tous, c'est le troisième choix au total du repêchage il y a quelques saisons. Il fait partie de ce jeune noyau à Chicago qui va devoir commencer à produire. 9 points en 12 matchs pendant son passage avec les Blackhawks à la fin de la saison dernière, mais tu sais, je le comparais tantôt à Ivar Stenberg. Il a moins fait de points que Stenberg quand même s'il y avait un an de plus Frondelle, c'est un joueur intéressant aussi, Hugo.
8: Ouais, puis c'est un joueur avec un excellent lancer, une bonne vision. Et comme tu l'as dit, avec la blessure à Connor Bedard, ça va faire en sorte que il va être définitivement là. Il va avoir beaucoup de responsabilités.
7: Ouais. Ça va être une opportunité pour lui, là.
8: Ouais, exactement. Et ben, ça va être une opportunité aussi pour lui de créer une certaine chimie avec des jeunes joueurs qui arrivent aussi au sein de la formation des Blackhawks. Je pense à un Roman Tancerov, par contre. Par exemple, juste qui ça aussi, tu sais, il va avoir une belle opportunité de briller, mais pour ce qui est de Frondell, le plan des Blackhawks, c'est qu'ils deviennent le centre numéro 1, ou qu'ils deviennent
7: le centre numéro 2.
8: Le centre numéro 2, pardon, parce que Bedard, évidemment, est blessé. Mais, qu'ils deviennent le centre numéro 2 parce que, au niveau du talent, il n'y a pas le choix de s'établir là. Donc, présentement, va être le centre numéro 1 pour commencer l'année, selon moi. Ou
7: ben, Frank Nazar aussi. Ça va être Frank Nazar.
8: Ça avait une belle opportunité pour lui de briller sur le top 6.
7: Ouais, Roman Kantsarov, t'en as fait allusion, là. Lui, c'est un joueur très intéressant. Il a 21 ans, donc il est un peu plus vieux. Il va avoir 22 quand la saison commence. L'an passé, dans la KHL, on s'entend. C'est toute une ligue, la KHL. 36 buts, 64 points en 63 matchs. Donc, un joueur qui pourrait avoir un impact immédiat avec les Blackhawks de Chicago. Quelques autres noms que j'ai notés. Konstantinos, qu'on a vu un petit peu à la fin de la saison avec les Sabres de Buffalo. Lui aussi va avoir une belle occasion avec le départ d'Alex Tuck. James Higgins avec les Bruins de Boston. Lui, c'est un peu l'espoir de l'avenir chez les Bruins. Est-ce que James Higgins va percer la formation? Est-ce qu'il va avoir une chance de se faire valoir? À voir. Mais quand même. Maintenant, le Canadien de Montréal dans tout ça. Où sont les recrues du Canadien? Ben, il y en a une qui est quand même 14e favorite pour remporter le trophée Calder. Et ça, c'est Jacob Fowler. Maintenant, la question, est-ce qu'il va avoir même l'opportunité de se faire valoir pour peut-être gagner le Calder? Est-ce qu'il va commencer l'année à Montréal ou est-ce qu'il va commencer l'année à Laval? Combien de départs est-ce que Jacob Fowler va obtenir? Ça reste que tu peux pas nécessairement écarter Jacob Fowler parce que tu sais jamais ce qui va se passer devant le filet, notamment avec le Canadien l'an prochain.
8: Ouais, la situation est assez aléatoire là au niveau du Canadien de Montréal, comment qu'on va gérer ça. Ça serait dommage de voir Fowler commencer la saison à Laval. Je crois qu'il a tout fait pour prouver qu'il est prêt pour la Ligue nationale et ça crée des opportunités pour lui. Son équilibre avec Jacob Debèche est assez bon. Je pense qu'il a une belle complicité aussi. Le travail qu'ils font avec Marco Marciano aussi. Donc, il y a vraiment beaucoup d'éléments qui font en sorte que Jacob Fowler a le potentiel d'être un excellent gardien de but dans la Ligue nationale et dès cette année aussi. Maintenant, c'est de voir comment il peut briller. L'année passée, on a été, je pense, super impressionné par son calme, comment il a été capable de composer avec la pression, la rivalité, de jouer contre des grosses formations. Il a été là. Le Canadien a un gros rôle pour lui, une grosse vision pour lui dans les prochaines années. Maintenant, ça va être de voir comment qu'on va être capable de capitaliser sur cette vision-là en l'amenant dans la ligue, en lui donnant des départs. 14e favori, je trouve ça quand même à la bonne place. Peut-être j'aurais mis dans le top 10, honnêtement.
7: Parce qu'il va jouer combien de matchs? C'est ça l'affaire. S'il joue 30 matchs, tu peux pas vraiment le mettre dans les candidats pour le Calder. Si je regarde les derniers gardiens qui ont été finalistes. En 2024-2025, Dustin Wolfe avait été finaliste pour le Calder. Il avait disputé 53 matchs. Il avait connu une excellente saison. Quelques années plus tôt, Stuart Skinner aussi avait été un finaliste pour le Calder. Cette année-là, c'était en 2022-2023. Il avait joué 50 matchs quand même avec les Oilers d'Edmonton. Alex Nedeljkovic, il y a quelques saisons aussi, avait été finaliste au Calder. C'était une saison quand même de 23 matchs dans son cas, mais c'était la fameuse saison écourtée à cause de la COVID et tout. C'était une saison de 56 matchs dans la Ligue nationale de hockey. Et Jordan Binnington avait été finaliste, lui, au Calder, alors qu'il avait seulement disputé 32 matchs. C'était l'année où il était sorti de nulle part, puis il avait aidé les Blues à gagner la Coupe.
8: C'est ça.
7: Fait qu'il faudrait au moins que Fowler joue une quarantaine de matchs. À moins que Debèche se blesse ou qu'il y ait vraiment des contre-performances, ça me surprendrait, mais on sait jamais.
8: Ouais, on sait jamais, mais encore une fois, ça va dépendre aussi de comment on gère le dossier Samuel Montembeau, qu'est-ce qui va se passer avec lui. Et effectivement, on n'est jamais à l'abri d'une blessure, mais de la manière que Jacob Debèche prend soin de son corps, il semble très solide. Donc effectivement, 40, c'est un chiffre qui est très, très, très respectable pour une considération au Calder. Je pense que c'est pour ça qu'il est un peu plus loin dans la liste. Mais néanmoins, tous les départs qu'il va avoir, on sait ou on espère que ce sera des départs de qualité pour Jacob Fowler. On sait qu'il y a une belle éthique de travail et que les résultats peuvent suivre.
7: Ouais, parce qu'il a été très impressionnant l'an passé, autant à Montréal qu'à Laval, quand il portait l'uniforme du Canadien ou du Rocket. Y a-tu d'autres gars avec le Canadien qui pourraient, tu sais, un petit peu des joueurs sortis de nulle part, qui pourraient surprendre et avoir une nomination potentielle au Calder? Bon, David Reinbacher, en théorie, va être une recrue.
8: Ouais.
7: Est-ce qu'il va se tailler un poste, premièrement? Puis deuxièmement, c'est pas nécessairement, je pense, le genre de joueur, tu sais, pour être finaliste au Calder, quand t'es défenseur, faut que tu produises offensivement. Ouais, on l'a vu avec Lane Hutton. Tu sais, ce sont des joueurs qui vont devoir s'inscrire sur la feuille de pointage, parce que même si t'as une très très bonne saison recrue, puis tu fais, disons, une vingtaine de points, mais tu joues 20 quelques minutes par match, puis t'es un rouage important pour ton équipe à la ligne bleue, c'est pas assez. Ça, écoute, Brock Faber était pratiquement le défenseur numéro 1 du Wild du Minnesota il y a quelques années. Il a fait une cinquantaine de points, puis c'était même pas assez pour gagner le Calder parce que t'avais Connor Bedard aussi qui était là. Ça m'étonnerait énormément, donc, dans le cas de Reinbacher. Et sinon, ben, est-ce qu'il y a d'autres recrues avec le Canadien qui pourraient se tailler un poste? Là, ça devient intéressant. Est-ce qu'un Florian Jacquet va réussir à se tailler un poste avec le Canadien? Owen Beck? Il va avoir une ouverture. Si l'équipe signe personne d'ici le début de la saison, t'as juste 12 attaquants en ce moment qui ont joué avec le Canadien. T'as juste 12 attaquants. Ça ouvre la porte à quelqu'un, à un jeune du Rocket de Laval, peut-être un Jared Davidson, qui pourrait se tailler un poste avec l'équipe.
8: Ouais, il faudrait qu'il en profite. En plus, Jared Davidson vient de prolonger avec l'équipe. Un petit vote de confiance, là, pour lui. Et en même temps, je pense que Owen Beck, Florian Jacquet, c'est des gars qui ont obtenu des chances dans la Ligue nationale, plus Beck que Jacquet, évidemment. Donc, on sent qu'on est un peu arrivé là. Ce serait le temps qu'on prenne le pas de plus pour qu'on se rende dans la Ligue nationale.
7: Mm-hmm.
8: Je pense surtout du côté d'Owen Beck parce que c'est lui qui a obtenu le plus de chance. C'est lui qui devrait faire le plus ses preuves présentement.
7: Ouais.
8: Et je crois que c'est une belle opportunité qui s'ouvre à lui. Et comme tu l'as dit, ça, c'est si le Canadien décide de rien faire.
7: Exactement.
8: Mais
7: parce
8: ça,
7: que la porte
8: jamais.
7: Est toujours ouverte. Exact. Parce que il fasse une acquisition d'ici le début de la saison. Si je te demande, Hugo, qui sont tes trois finalistes pour le Calder et qui est-ce que tu vois mettre la main sur le titre de recrue de l'année dans la Ligue nationale l'an prochain?
8: Ben, les trois finalistes, je crois que j'aurais pas le choix d'y aller avec Gavin McKenna. En fait, je vais aller avec Gavin McKenna, Cole Hutson et Porter Marton. Moi, je pense que ça va être les trois finalistes. Et mon choix, personnellement, je sais pas si c'est à cause que c'est la Ligue nationale où on veut prioriser un peu le show, le spotlight, l'image, mais je vais aller avec pas le sure shot, mais David McKenna, je crois que c'est lui qui va remporter le Calder.
7: Okay.
8: Je crois que c'est lui qui, avec le contexte dans lequel il va jouer à Toronto, les opportunités qu'il va avoir, le spotlight qu'il va avoir sur lui, s'il est capable de capitaliser et de faire des points et jouer à la hauteur de son talent, je pense que ça va être un peu inévitable. Mais en même temps, je vais me garder une petite gêne parce que on a d'un côté Cole Hutton qui va être exceptionnel à Washington, selon moi. Et il y a une raison pourquoi il y a déjà des votes de confiance de l'organisation. Et Porter Marton, encore une fois, qui a été électrisant. Donc,
7: moi aussi, j'ai les trois mêmes finalistes. Ouais. J'ai Marton, McKenna et Hutton. Mais moi, j'y vais avec Hutton pour gagner le Calder. Il va avoir une opportunité de se faire valoir rapidement avec les Capitals de Washington pour produire avec une équipe qui a énormément de talent, un peu plus vieux aussi. Moi, c'est mon choix pour remporter le Calder. Très, très bon.
8: Mm-hmm.
7: On va prendre une pause. Au retour, c'est le Focus NFL. Il y a un Québécois qui est passé à l'histoire cette fin de semaine. C'est historique. Sérieux, là, ce que ce gars-là a fait pour le football québécois, mais aussi le football canadien. Je donne aussi 5 équipes qui vont s'améliorer cette saison, 5 équipes qui ont déçu l'an passé, mais watch out parce que cette année, ça va être différent. Ça s'en vient dans 2 minutes.
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7: J'étais vraiment content quand j'ai vu cette nouvelle-là passer cette fin de semaine. Mathieu Bergeron a fait sauter la banque. Il signe une prolongation de contrat de 4 ans, 96 millions de dollars, dont 60 sont garantis, avec les Falcons d'Atlanta. Ça, c'est pas juste le plus gros contrat de l'histoire dans la NFL pour un joueur québécois, mais c'est aussi le plus gros contrat de l'histoire dans la NFL pour un joueur canadien. Ça devient aussi le plus gros contrat à égalité de l'histoire de la NFL pour un garde. C'est amplement mérité pour Mathieu Bergeron, qui est un gars d'ici, qui est pas nécessairement un des noms les plus populaires à travers toute la NFL, parce que c'est vraiment une position où t'es dans l'ombre, c'est une position où c'est ingrat, t'as pas de stats ou quoi que ce soit pour te faire valoir, mais il est solide. Et si Bijan Robinson est capable d'être un des meilleurs porteurs de ballon, peut-être le meilleur porteur de ballon de toute la NFL, ben c'est en partie à cause des gars comme Mathieu Bergeron qui sont devant lui et qui lui permettent d'aller chercher des verges de façon régulière comme ça. C'est cool, sérieux, de voir un gars d'ici se faire récompenser de cette façon-là.
8: Ouais, exactement, surtout en prenant en considération tout le parcours que tu as passé pour te rendre jusqu'à la NFL du Québec. C'est vraiment difficile, mais d'être capable de retenir l'œil, de faire le saut aux États-Unis, de faire ta marque et ensuite de faire repêcher. Et écoute, je me souviens encore là, du moment où Mathieu Bergeron s'est fait repêcher. C'était vraiment touchant de le voir avec tous ses amis et sa famille à Victoriaville, de voir son nom qui a été énuméré par les Falcons et ensuite de juste connaître le succès immédiat qu'il a connu parce que comme tu l'as dit, il est arrivé au sein de cette formation-là qui, on s'entend, depuis quelques années, au niveau offensif, c'est soit que c'est noir, soit que c'est blanc. C'est tout le temps un peu une ambivalence. C'est d'être capable de créer une stabilité directement lorsque tu arrives dans la formation.
7: Il y a eu un impact immédiat.
8: C'est incroyable. Donc oui, chapeau à lui, chapeau à Mathieu Bergeron parce que non seulement tu signes un contrat historique, mais tout le monde a suivi ton parcours.
7: Ah oui.
8: Et maintenant, tout le monde veut être comme toi et t'ouvre la porte à plusieurs joueurs québécois. C'est ça qui est vraiment beau dans cette histoire-là.
7: Un gars de Victo qui est allé au cégep de Thetford, comme de plus en plus de Québécois maintenant. Il a eu une chance par la suite pour évoluer dans la NCAA avec le programme à Syracuse. Puis t'as raison, Hugo, là. Il y en a de plus en plus des Québécois qui commencent à s'illustrer au football au sud de la frontière. Ils se font recruter à un jeune âge, parfois pour jouer dans les

0: rotation sur la ligne défensive à Houston. Mais je vous dis, là, surveillez la défense des Texans cette année. Ça pourrait être... Moi, je crois que ça va être la meilleure défense de toute la ligue. T'as des gars élites. Certains des meilleurs joueurs à leur position, à toutes les positions. Ça part avec des Will Anderson, des gars comme Derek Stingley, évidemment. DeMeco Ryan est un des meilleurs coachs défensifs de toute la NFL. Oui, c'est pas facile pour eux de marquer des points, parce que CJ Stroud déçoit beaucoup depuis quelques années, mais défensivement, les Texans donnent pas grand-chose. Je vais nommer quelques équipes qui, pour moi, vont prendre un pas de géant cette année. Quelques équipes qui, certaines, ont déçu l'an passé, certaines étaient juste pas bonnes, et que cette année, là, surveillez-les, parce que ils vont faire les éliminatoires et potentiellement, peut-être, gagner un match ou deux. Je commence avec les Saints de la Nouvelle-Orléans, qui, oui, ont fini 6 et 11 l'an dernier, mais ont terminé en force avec 4 victoires à leurs 5 derniers matchs. Tyler Shough a très, très bien fait comme corps recrue à la fin de la saison. Il va donc avoir une saison morte complète pour mieux maîtriser le système de jeu de Kellen Moore. Les Saints ont ajouté quand même Travis Etienne, qui pour moi est un des très bons porteurs de ballon de la NFL. Un gars qui est super polyvalent aussi. Ils ont repêché Jordan Tyson. La défense est correct, mais c'est surtout une division qui est prenable aussi avec toute l'instabilité chez les Bucks, les Panthers, on sait jamais, même chose pour les Falcons. Moi, j'aime beaucoup le potentiel des Saints cette saison. Au quatrième rang, ça, je pense que c'est l'équipe que tout le monde va suivre le plus cette année dans la NFL, c'est les Chiefs. Saison désastreuse pour eux l'an passé. 6 et 11 ont raté les éliminatoires pour la première fois en plus d'une décennie.
1: C'est fou, ça.
0: Ça a fini avec une blessure très, très grave à Patrick Mahomes. Comment est-ce qu'ils vont rebondir? Les Chiefs, là, c'était la dynastie dans la NFL et ils ont connu une saison épouvantable. Je m'attends à ce qu'ils soient bien meilleurs. Pourquoi? Ben, le jeu au sol va être enfin bon avec un gars comme Kenneth Walker, qui a connu énormément de succès dans les dernières saisons avec les Seahawks de Seattle. La défense, ce qui est la force des Chiefs depuis quelques années, elle va être meilleure parce qu'ils ont repêché 3 joueurs défensifs dans le top 40, dont un demi de coin au 6e rang du dernier repêchage. Et finalement, Andy Reid aussi, qui a jamais eu 2 saisons de suite sous 500 dans sa carrière. Ça fait au-dessus de 20 ans qu'il est dans la ligue, Andy Reid. Ça lui est jamais arrivé. Moi, je mise sur lui. Je mise sur Mahomes. Je pense pas que les Chiefs vont nécessairement gagner la division, mais ils vont assurément revenir dans le portrait des éliminatoires, gagner 9, 10, 11 matchs la saison prochaine.
1: Il fallait qu'ils l'entourent, c'est exactement ça qu'ils ont fait. T'sais, ils ont donné une option de plus à Patrick Mahomes en allant chercher Kenneth Walker. Pis c'est un gars autant qu'il peut courir, autant qu'il peut dépanner par la passe avec Travis Kelce. Au moins, là, t'as 2 piliers intéressants sur les 2 voies offensives. Ouais. Offensives, donc ça va être intéressant de voir comment ils vont rebondir, comme tu l'as dit. T'sais, c'est une équipe qui a cette étiquette-là de dynastie, d'équipe gagnante, c'est sûr qu'on va vouloir rebondir rapidement. On va pas prendre la saison dernière pour acquis. Patrick Mahomes va vouloir revenir encore
0: plus fort. C'est sûr. C'est un athlète fier, c'est un compétiteur. On dit que c'est le plus talentueux. Peut-être certains font même l'argument que c'est le meilleur carrière de l'histoire. En tout cas, si Patrick Mahomes l'est vraiment, parce que faut être honnête, là, il déçoit peut-être depuis quelques années Mahomes. On a l'impression que son jeu a un petit peu régressé, qu'il est moins dynamique, moins explosif qu'il l'était plus tôt dans sa carrière. Ben, le prouve-le, Patrick, parce que t'es payé les gros bidous pour une raison. Au troisième rang, ben, une autre équipe qui a beaucoup déçu, mais je pense que je vais faire plaisir à Greg Langto avec celle-là, les Ravens de Baltimore, qui ont fini 8 et 9 l'an passé, alors qu'ils étaient peut-être les grands favoris pour gagner le Super Bowl. Lamar Jackson a été blessé, puis même quand il est revenu au jeu par la suite, il avait pas l'air d'être à 100%, moins vite, moins explosif, moins dynamique que Lamar Jackson est capable de l'être. Alors, je m'attends à ce que Lamar soit meilleur. On a un nouveau coach, Jesse Minter, qui devrait être capable de relancer la défense de l'équipe. On a mis la main sur un gars comme Trey Hendrickson. Les Ravens vont être de retour cette année.
1: Ouais, défensivement, ça, Trey Hendrickson va faire du bien, là, honnêtement. Mm-hmm. Donc, j'ai hâte de voir à quel point il va aider cette formation-là, qui, justement, tu l'as dit, était favorite l'an dernier. Donc, il n'y a aucune raison de ne pas revenir à ce statut-là cette année.
0: Non.
1: T'as eu des améliorations, en fait. Donc, j'ai hâte de voir.
0: T'sais, Derrick Henry est encore un des bons porteurs de ballon de la ligue à son âge. C'est une équipe qui est talentueuse, mais des fois c'est les blessures, des fois c'est circonstanciel, on n'est pas capable d'aller gagner le gros match. Mais au moins, ils ont le talent, ils vont se battre pour gagner la division. Pour moi, avec les Bengals de Cincinnati. Au deuxième rang, à suivre les Giants de New York. Vraiment, là, pour moi, ça c'est une équipe qui pourrait énormément surprendre. Je vous donne quelques chiffres, vous allez comprendre. L'an passé, c'était pas beau à New York. Ils ont fini 4 et 13. Mais sur leurs 13 défaites, t'en avais 7 qui sont survenues par une seule possession. et ils ont perdu 5 avances de 10.

0: 10 points ou plus.
1: Ça, c'est fou.
0: Ça, c'est un record dans l'histoire de la NFL. Il y avait 5 matchs l'an passé où les Giants détenaient une avance de 10 points, mais ils ont quand même perdu le match. Ça arrivera pas encore cette année. Ça arrive une fois, tu refais pas ça. Surtout que là, t'as un coach d'expérience en John Harbaugh qui débarque. Lui, il va vraiment redresser la barre. Un adulte dans la place qui va bâtir une culture gagnante. Jackson Dart va avoir une saison complète. Le retour de Malik Nabers et Cam Scaribou. La défensive, surtout la ligne défensive des Giants, elle est hyper talentueuse. C'est juste que, bon, des fois, ça clique pas ou quoi que ce soit, mais chaque année, il ajoute pratiquement un joueur de ligne défensive dans le top 10 du repêchage. Ils l'ont encore fait cette année avec Arvell Reese de Ohio State. La défense des Giants va être bonne. La défense au football, le football ça se gagne, ligne en attaque, ligne défensive, et celle des Giants, vous allez voir, ça va être une des meilleures de la NFL cette saison. Je m'attends à un immense pas de géant. Ils vont doubler leur victoire, gagneront pas la division, surtout pas dans une division où t'as les Eagles, t'as les Cowboys, mais les Giants vont se battre pour potentiellement faire les éliminatoires jusqu'à la fin de l'année.
1: Ouais, pourquoi pas, c'est une équipe jeune, une équipe excitante.
0: Ils sont le fun à regarder
1: en plus. Ils sont vraiment le fun à regarder. Moi c'est sûr que je vais les suivre là, assidûment.
0: L'équipe qu'il faut suivre le plus assidûment, par contre, puis vous allez dire, ah, tu prêches pour ta paroisse, t'es biaisé. Non, non, non, non. Écoutez-moi. L'équipe qui va le plus rebondir cette année, c'est les Bengals de Cincinnati. Encore une saison hyper décevante pour les Bengals l'an passé. Ils ont encore raté les éliminatoires. On finit 6 et 11. Mais un petit peu comme c'est le cas avec les Giants, il faut regarder ça d'un peu de plus près. Ils ont perdu 4 avances au quatrième quart. Il y avait la pire défense de toute la NFL. Le problème des Bengals, c'était pas l'attaque. Des points, là, quand Joe Burrow est en santé, ils sont capables d'en marquer comme pas beaucoup d'autres équipes. Mais c'est que la défense était poreuse. C'était une passoire. Ils étaient pas capables d'arrêter personne. Mais là, ça va changer. Parce qu'ils ont mis la main sur Dexter Lawrence, un des meilleurs joueurs de ligne défensive intérieure de toute la ligue. Ils ont signé Boye Mafe des Seahawks, Jonathan Allen, Brian Cook. La défense va être meilleure. Et surtout, c'est un petit peu un ultimatum pour l'organisation. Parce que, selon plusieurs personnes, si tu lis un petit peu ce qui se passe à travers la NFL, ils disent que si ça se passe pas bien à Cincinnati cette année, Joe Burrow pourrait peut-être demander de partir. Joe Burrow pourrait dire « Hey, moi, je suis tanné d'être dans cette organisation de schnout qui est cheap, qui est incapable de me permettre d'être compétitif, puis je veux partir. » Ben là, il voudra évidemment pas que ça arrive. Joe Burrow va vouloir prouver que les dernières saisons, oui, c'est décevant, mais c'est pas représentatif de ce qu'il est capable de faire. Ja'Marr Chase est encore là. T. Higgins, c'est un bon jeu au sol avec Chase Brown. Les Bengals vont rebondir. Moi, je vous le dis tout de suite. Ils vont gagner la division.
1: Je te souhaite.
0: Surveillez-les pour le Super Bowl aussi. C'est ma prédiction osée.
1: Oh boy.
0: Tout 2026.
1: Ben, je te souhaite. Honnêtement, je te le souhaite. Et c'est vrai qu'ils se sont renforcés défensivement. Puis
0: oui. Ils peuvent pas être pires défensivement que ce qui était l'an passé.
1: C'est ça. Puis tu sais que dès que t'as un rendement à l'attaque qui est plus qu'adéquat du côté des Bengals, c'est électrisant de les voir aller.
0: Ben oui.
1: Mais c'est d'être capable de contenir ça et maintenir ces avances-là. Et là, ils auront une chance de plus, c'est sûr et certain.
0: Très bien dit, Hugo. Alors voilà, c'était les équipes à surveiller, les équipes qui vont progresser cette année dans la NFL. Maintenant, on y va d'un Sport Flash.
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1: La pluie s'est mise de la partie dans l'ouverture de l'Omnium Bank National. En fait, l'ouverture du tournoi masculin a payé le prix à Montréal. Plusieurs matchs ont été annulés, dont ceux d'Alexis Gallardneau et Gabriel Diallo. Ils vont les reprendre aujourd'hui. Puis justement, on en parlait. Est-ce que c'est le temps d'un toit rétractable?
0: Ben,
1: je pense que pour...
0: C'est la preuve ultime. Je veux dire, ça arrive à chaque année, malheureusement, que ce tournoi-là, ben, la pluie... Elle gâche la cédule et que là, on finit par condenser davantage le calendrier. C'est pas pour rien que Valérie Tétrault, elle en parle publiquement depuis des années. Pour la survie de l'Omnium Banque Nationale, ça prend un toit rétractable. Et hier, c'en est une autre preuve.
1: Ça devient catégorique, t'as raison, Ali. Sinon, mauvaise nouvelle pour Caleb Desnoyers. Le Québécois s'est blessé dans la défaite de 7-2 du Canada face aux États-Unis lors de la vitrine estivale du championnat mondial de hockey junior. Sa blessure semble être au bas du corps, au genou. Il est rentré en contact avec Wyatt Cullen durant la partie. Il a quitté vers le vestiaire rapidement en espérant que ça soit simplement une frousse et que le Mammoth pourra avoir dénoyé rapidement dans leur alignement. Et finalement, ben, les Blue Jays se sont inclinés 5-1 à Saint-Louis face aux Cards. Une excellente sortie. Par contre, on a Max Scherzer, 6 manches lancées, 4 coups sûrs, 1 point mérité, 5 retraits sur des prises. C'était un des rares bousillages de Louis Varland hier qui avait réussi 24 sauvetages dans ses 24 dernières occasions. Donc, on va pas voir ça souvent. On espère qu'il va rebondir rapidement. Et des erreurs en fin de partie, notamment, qui a coûté aux Blue Jays. Bon, on va en parler un peu plus tard dans le dugout vers 6h45. C'est la date limite des transactions dans le baseball majeur aujourd'hui aussi. Donc, on aura un gros topo à suivre là-dessus.
0: Merci beaucoup, Hugo. Au retour, c'est les séries éliminatoires des moments marquants du Canadien depuis 2000. Et après la pause, on revient sur la plus grande remontée de l'histoire du Canadien.
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0: 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Tous les jours à cette heure-ci, on revient sur un moment beau, peut-être moins beau, peut-être entre les deux, qui aura marqué le Canadien pendant les 26 dernières saisons à la fin de l'été. Vous allez voter pour savoir c'est quoi le moment marquant du Canadien. Depuis 2000, on y va avec le moment du jour.
12: Jaromír Jágr, un contre un devant Huet. Jágr s'amène. Le Canadien gagne.
13: L'emporte 6-5.
12: Un revirement qu'on n'a jamais vu dans l'histoire du Canadien, croyez-le ou non.
0: Eh ben. Le 19 février 2008, le Canadien complétait la plus grande remontée de son histoire. L'équipe perdait 5-0. Au Centre Bell, après seulement 25 minutes, tout le monde se disait que c'était fini. Il y avait même du monde qui ont quitté. Ça avait l'air d'être une dégelée en règle. Mais là, en deuxième période, Michael Ryder marque 2 buts pour amener le pointage à 5-2. Puis, ah, t'as pas nécessairement espoir, mais tu te dis, bon, on sait jamais ce qui peut arriver. Au moins, c'est pas une dégelée. Alex Kovalev a marqué ensuite en début de troisième période pour faire 5-3. Et là, l'espoir est revenu parce que Mark Streit a marqué 9 secondes plus tard pour faire 5-4. Et en fin de troisième période, Alex Kovalev a marqué son deuxième but du match pour créer l'égalité. Personne n'a marqué en prolongation en tir de barrage. Christophe Allouet a stoppé notamment Brendan Shanahan et Jaromír Jágr. Saku Koivu a marqué et le Canadien a complété la plus grande remontée de son histoire de 0-5 à 6-5. Ça, c'est incroyable. C'est le genre de remontée que tu vois jamais.
1: Jamais, jamais. Et on se souvient tous de où on était lorsque le Canadien a réussi à faire cette remontée-là face aux Rangers de New York. Et de voir un peu la frénésie, justement, de revoir un peu le crescendo d'énergie de la part des partisans, mais de la part de l'équipe aussi. On sentait l'équipe amorphe. Et là, Michael Ryder marque, Alex Kovalev marque. Et là, ça recommence. Et on se souvient, c'est Carey Price qui avait commencé ce match-là. On a rapidement fait le changement pour Krista Baluet. Et lorsque ce fut le cas, ben ça a été plus... on dirait significatif dans la partie. Les joueurs se sont activés. Et ensuite, le fameux but de Sako Koivu en tir de barrage et l'arrêt de Krista Baluet. Moi, je me souviendrai toujours de la réaction de Krista Baluet après l'arrêt sur Jaromir Jagr. Ça a été incroyable. Ça ressemblait pas mal à l'émotion que Pierre-Roud avait dans la description, me t'avoue.
0: Exactement. Puis le fameux but égalisateur de Kovalev, là, vous avez peut-être l'image en tête. Il finit par... il marque, puis il tombe sur son dos. Il a les jambes dans les airs. T'as Sako Koivu qui lève les bras. Vraiment une belle image. Je lisais un petit peu les résumés de match là, de ce qui se disait le lendemain à l'époque. Puis beaucoup de gens disaient que le point tournant de la rencontre, là où le momentum a vraiment changé, c'est Mike Komisarek qui s'était battu contre Brandon Dubinsky. Et là, quelques minutes plus tard, une mise en échec percutante sur Sean Avery. Et les joueurs racontaient que ça leur a vraiment redonné espoir, ça leur a redonné de l'énergie. La foule du Centre Bell a rembarqué. Et c'est à partir de ce moment-là que le Canadien a cru. Alors voilà, Mike Komisarek. À l'époque, on l'aimait pas mal plus que ce qui est devenu par la suite.
1: Un gros défenseur physique qui a été au match des étoiles l'année d'après. À se rappeler de ça. Mais oui, effectivement.
0: Il y en a plusieurs qui nous écrivent qu'ils étaient sur place.
1: Ah ouais?
0: Ouais, Michel notamment, il y a Angel Boy sur YouTube. Écoute, bravo de ne pas avoir quitté. En même temps, tu devrais jamais quitter un match de sport, surtout pas aussitôt.
1: Ben non.
0: En première ou en deuxième période. Fait que bravo d'y avoir cru jusqu'à la fin, puis le party devait être pogné dans les estrades. Ça devait être complètement fou. Là, t'as l'impression quasiment que t'as gagné la Coupe Stanley quand tu fais une remontée comme ça.
1: Ben là, c'est sûr. Là, je veux dire... lorsque t'as un objectif qui semble impossible qui est finalement réalisable, c'est incroyable là, le sentiment et surtout de cette équipe-là. Il y a eu plusieurs faits marquants de la saison 2008 du Canadien de Montréal. Ça a été une super bonne équipe, donc de pouvoir se ressortir avec la victoire comme ça, ça a juste fait preuve du succès qu'ils ont connu cette année-là aussi.
0: Parce que c'était jamais arrivé une remontée de 5 buts dans l'histoire du Canadien. Il y avait eu 3 remontées de 4 buts. En 91 contre les Rangers, en 71 contre les Bruins et en 31 contre les New York Americans. Donc visiblement, il y a de quoi contre... parce que les Americans sont devenus les Rangers par la suite. Puis dans l'histoire de la LNH, il y a juste eu 9 autres remontées de 5 buts. T'as jamais eu une remontée de 6 buts. En séries éliminatoires, évidemment, la plus connue par contre, c'est le miracle sur Manchester quand les Kings ont fait une remontée de 5 buts pour battre les Oilers d'Edmonton, les puissants Oilers. Là, c'était avant que la dynastie commence, mais quand même, c'était... Gretzky, Messier et compagnie.
1: Ouais.
0: Ils ont fini même par éliminer les Oilers cette année-là en séries éliminatoires. Alors voilà, ça c'était notre moment du jour. Demain, on va revenir avec un autre moment et vendredi, vous allez pouvoir voter pour le finaliste de la semaine. Après la pause, ça brasse pas mal dans le baseball majeur avec la date limite. Les Blue Jays sont actifs, les Dodgers fâchent tout le monde. Est-ce qu'ils sont en train de ruiner le baseball? On fait le tour des transactions et on met la table pour la journée d'aujourd'hui dans le baseball majeur.
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26: Very grateful for Kevin and Taylor deciding to come north of the border to Toronto.
27: There's one team for the whole country. You know, that's something that I think has always been really appealing.
28: For us to have an entire country to have the support of all these kids and the parents and to bring them today is awesome.
29: BBWAA Cy Young Award finalist Kevin Gausman.
30: Let's go, Canada.
31: Swing and a miss, strike three.
32: Two-hit shutout. He got him.
33: Yeah, it's so special. It's something that I really didn't understand when I first signed up to be a Blue Jay, but the more that I've been here...
0: Moins d'un an après être passé à un petit match de remporter la Série mondiale, les Blue Jays sont officiellement vendeurs. À la date limite des échanges dans le baseball majeur, et hier, on s'y attendait tous, mais c'est finalement fait, ils ont échangé Kevin Gausman, leur lanceur partant, aux Cubs de Chicago en retour de deux espoirs, Brett Bateman et Ty Sophocine, deux espoirs corrects, là, 13e et 21e respectivement, dans la pipeline des Cubs de Chicago. Hugo, c'était inévitable, on s'entend, comme transaction.
1: Ça. Ouais, c'était inévitable, malheureusement. Kevin Gausman, qui a obtenu son dernier départ avec les Blue Jays samedi, a eu une très belle ovation en passant, là, pour terminer ça. Un match à la hauteur de son talent. Depuis 5 ans qu'il a été dans la formation des Blue Jays, Kevin Gausman a été l'homme de fer. Je vous dis des statistiques, OK? Il y a eu... 12.8 de WAR. Le WAR, c'est la statistique qui évalue le nombre de victoires que tu peux avoir avant de te faire remplacer ou avant de quitter un match. 12.8, c'est tellement fort, vous n'avez aucune idée, en 5 ans. Moins de points alloués de 3.62, c'était très respectable dans une époque où, lorsque Gausman est arrivé, les Blue Jays connaissaient pas nécessairement le succès qu'ils ont connu. 861 manches lancées. Ça, c'est impressionnant. Ça a été dans les lanceurs qui a le plus lancé dans les majeures dans les 4 dernières années. Et 920 retraits sur des prises. On sait que Kevin Gausman, c'est un lanceur de retrait sur des prises. Et là, ben, il a fait toute l'étendue de son talent dans ses 5 dernières années à Toronto. Et il a été au match des étoiles en 2023. Écoute, Kevin Gausman a été le vétéran, le mentor chez les jeunes lanceurs des Blue Jays qui arrivaient dans la rotation. Notamment Trey Savage, qui est allé de très beaux mots à son égard depuis qu'il est arrivé dans la formation, dit que Gausman a toujours été là. Un gars qui était vraiment, vraiment, vraiment impliqué dans la communauté à Toronto et qui comprenait l'ampleur de jouer pour un pays et non jouer pour une ville. Et c'est ça qui a fait en sorte que son passage a été très beau de la part de Kevin Gausman avec les Blue Jays. Et là, ironiquement, Ali, on parle de son prochain départ déjà, ouais, avec les Cubs. C'est jeudi prochain, contre qui? Les Blue Jays.
0: Ah, bon, mais des fois, le hasard fait bien les choses. Ça va être un match à suivre, ça, c'est sûr et certain. C'est pas la seule transaction que les Blue Jays ont effectuée cette fin de semaine. Ils sont allés chercher, justement, un autre releveur, mais ben un autre lanceur des Cubs, c'est Jameson Taillon. Pas nécessairement un joueur de premier plan, mais ce que ça nous indique, une transaction comme ça, c'est que les Blue Jays vont fort probablement échanger d'autres lanceurs pendant la journée aujourd'hui, notamment un gars comme Shane Bieber. Fait que Taillon va boucher un trou d'ici la fin de la saison.
1: Ouais, exactement. Jameson Taillon n'est plus le lanceur qu'il a déjà été, un lanceur qui est souvent incommodé par des blessures, mais lorsqu'il est au monticule, peut être efficace. A pas vraiment trouvé son air d'aller cette année à Chicago. Une fiche de 2 victoires, 6 défaites, moins de points alloués de 5.92. C'est pas vraiment représentatif de ce qu'il peut donner, mais c'est un bras droit. Il est canadien, donc il y a un lien d'appartenance avec les Blue Jays. Il a représenté le Canada lors de la dernière classique mondiale. Mais effectivement, comme tu l'as dit, on s'en va chercher des lanceurs pour venir combler à des besoins. Ça veut dire que il y a d'autres lanceurs qui vont être sur leur départ probablement aujourd'hui dans cette date limite des transactions.
0: Ouais, par contre, le plus gros poisson, le plus gros nom que tout le monde suivait, ben il a été échangé cette fin de semaine. Les Dodgers, évidemment, ont fait l'acquisition de l'excellent Tarik Skubal des Tigers, un gars qui vient de gagner 2 Cy Young de suite, prend donc la direction des doubles champions en titre de la série mondiale, en retour de 3 espoirs, River Ryan, Brady Smith et Zaire Hope. Pas nécessairement de très très grands espoirs, là. Ce sont peut-être de bons espoirs, mais rien pour écrire à sa grand-mère. Puis, écoute, c'est toute une acquisition pour les Dodgers. Pas le choix là, d'en parler, Hugo. Ça va être une rotation historique de leurs lanceurs d'ici la fin de la saison. C'est fou à quel point ils ont du talent au monticule, cette équipe.
1: Écoute, ça n'a même pas de sens. Là. Je veux dire, tous les lanceurs ont soit participé à un match des étoiles, soit obtenu un Cy Young, soit obtenu des votes de joueurs le plus important.
0: Écoute, tu pourrais faire une deuxième rotation avec 5 lanceurs. Et il serait une des bonnes rotations dans le baseball majeur.
1: Écoute, je vais te dire de quoi, Ali, puis on en parlera un peu plus tard, là, mais Shohei Ohtani, c'est le 3e lanceur de cette rotation-là.
0: Écoute.
1: Le 3e lanceur. C'est Shohei Ohtani, moins de points alloués d'1.4 cette année. Ça n'a pas de sens. Mais effectivement, le retour a été correct.
0: C'est ça, je pense, qui fâche plusieurs personnes. C'est que, bon, non seulement c'est les Dodgers, mais pas comme s'ils ont donné tant que ça, là.
1: Non, exactement. Le meilleur espoir, c'est vraiment Zaire Hope dans cette transaction-là. C'est un gars qui peut vraiment bien évoluer pour avoir un impact, mais pour le reste, on parle de Tarik Skubal. On parle pas de n'importe qui. C'est le meilleur joueur des Tigers. Tu devrais avoir de quoi de respectable en retour. Coup de chapeau aux Dodgers de ne pas avoir donné grand-chose. Eux qui sont aussi très bons pour développer leurs jeunes, donc ça va être à suivre, là. Mais en tout cas, Zaire Hope le sait peut-être pas, mais il y a beaucoup de pression maintenant sur lui à Détroit.
0: Eh boy, il est mieux d'être bon. Il est mieux d'être
1: ouais,
0: bon.
1: Exactement.
0: Puis, justement, ben, tout ce que les Dodgers font depuis des années, ce move-là pour aller chercher Skubal, potentiellement aller chercher un autre championnat, ça pourrait avoir des ramifications très, très importantes. On parle de plus en plus d'un lock-out potentiel.
1: Exact.
0: L'an prochain, et les Dodgers sont peut-être la cause principale de tout ça. Je veux qu'on parle aussi de l'autre grosse transaction qu'on a eue hier. C'est les Rays de Tampa Bay qui mettent la main sur le lanceur Freddy Peralta des Mets. Peralta qui connaît une année décevante à New York, mais plutôt dans sa carrière, c'est quelqu'un qui a eu énormément de succès. Les Mets qui mettent la main sur Aiden Smith, le Québécois Émilien Pitre aussi qui fait partie de la transaction, tout comme Gary Gillhill, un excellent nom ça.
1: Gary Gillhill, ouais. Excellent nom, mais oui, c'est vrai. Puis tu sais, on s'entend, je sais pas comment caractériser cette transaction-là des Rays. Je pense qu'ils ont été très agressifs dans le dossier Skubal. Ça n'a pas marché. On a voulu changer notre fusil d'épaule rapidement. Freddy Peralta, qui est, encore une fois, c'est un lanceur vétéran. Je pense que le fit à New York avec les Mets ne marchait pas parce que lui, on se souvient, Ali, lorsque les Mets ont fait son acquisition, c'était le gars qui était censé être le numéro 1 dans la rotation, en fait le numéro 2 avec Nolan McLean. Et ben finalement, Peralta n'a pas fait le boulot. Ça a été plus difficile, mais comme tu l'as dit un peu plus tôt, ça a été un gars quand même une très bonne fiabilité du côté des Brewers de Milwaukee. Lorsqu'on avait besoin de se rendre loin dans les matchs, Freddy Peralta était là. C'était un lanceur efficace. Peut-être que ça va recliquer à Tampa Bay avec les Rays dans une rotation où il y a un beau mélange de vétérans et de jeunes lanceurs. Peralta va être capable de moins sentir la pression de connaître beaucoup de succès.
0: Ouais.
1: Les Rays, c'est encore la meilleure équipe de l'américaine. Et rapidement, un mot sur Emilien Pitre. Lui, ça a quand même été un choix de deuxième tour des Rays en 2024.
0: Un très, très bon espoir.
1: Un très, très bon espoir. Un excellent frappeur. C'est un joueur de milieu d'avant-champ. Donc, il peut jouer autant en deuxième but qu'à l'arrêt court. Il a remporté un titre à Kentucky. Il frappe très bien présentement, a joué dans le A fort et dans le 2A. Il y a le moyenne qui touche au 300, là, c'est vraiment une moyenne respectable dans le baseball. Et un OPS, la statistique de puissance et de présence sur les buts, de 943 et 842. C'est très bon pour Emilien Pitre. Et lui aussi, belle opportunité de pouvoir peut-être jouer plus rapidement dans les majeures. Les Mets qui ont fait confiance à des AJ Ewing cette année, des Carson Bench, des jeunes joueurs qui sont déjà dans leur formation. Donc, ça va être à constater.
0: Et si jamais ils se développent bien, ils préfèrent un petit peu plus d'argent avec les Mets qu'avec les Rays.
1: Ça, c'est sûr. Ça, c'est sûr et certain.
0: Bon, finalement, la date limite, l'heure limite, en fait, ça a lieu un peu plus tard aujourd'hui. On s'attend à beaucoup de mouvements d'ici là. Je vais nommer quelques joueurs, notamment, qu'il faudra suivre aujourd'hui. Mason Mailer, le lanceur des Padres de San Diego. On commence aussi à parler de Adley Rutschman, qui est un des meilleur joueur, en fait, des Orioles de Baltimore depuis plusieurs saisons pourrait être échangé. Hunter Green. Les Angels sont assurément vendeurs. On surveille des gars comme Zach Neto, Reed Detmers et Ozzie Soriano. Hunter Goodman non plus. C'est quoi peut-être, Hugo, rapidement, le nom que tu vas suivre aujourd'hui? Le joueur que t'as de voir s'il va être échangé ou non?
1: Ben écoute, Mason Mailer, c'est sûr que c'est le grand nom. Je pense que ça peut être inévitable qu'il quitte aujourd'hui, mais autant que connaissant les Padres, ça peut être un genre de cas où il peut rester, mais selon moi, il quitte. Mais moi, je suis vraiment curieux de voir ce que Adley Rutschman, le dossier Adley Rutschman va aboutir, parce que Adley Rutschman, les Orioles viennent d'aller chercher Jake Rogers. On a Samuel Basayo, un bon receveur avec de la puissance qui sont là. Donc, on comprend que le rôle en arrière du marbre est peut-être comblé du côté des Orioles. Mm-hmm. Adley Rutschman peut être une bonne monnaie d'échange. J'ai bien hâte de voir. Et s'il se retrouve avec les Dodgers, par exemple, je vais te fâcher.
0: Donnez-leur le trophée tout de suite. Ouais, la saison est finie.
1: Je pense pas, mais ça m'étonnerait pas que lui aussi quitte. Puis maintenant, c'est de voir si c'est le dossier qui pique le plus ma curiosité, ça c'est sûr et certain.
0: Ouais, parce que c'est quand même quelqu'un qui a connu beaucoup de succès, il est encore jeune, mais les Orioles qui déçoivent là, depuis plusieurs années, c'était supposé être la jeune équipe.
1: Mais depuis deux ans.
0: Dans l'américaine, on les voyait venir, beaucoup de talent, des hauts choix au repêchage. Ça se passe pas comme prévu pour eux. Après la pause, on va s'entretenir avec Nicolas Saint-Pierre des propos de Bill Daly, le commissaire adjoint à Gary Bettman, qui font énormément réagir. Il parle d'une expansion à Houston d'ici 3 ans. Une expansion potentiellement même en Europe. Il a aussi glissé un mot sur le dossier de la ville de Québec. Tout ça, ça s'en vient. Avec Nick Saint-Pierre dans 2 minutes.
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0: On lui parle toutes les semaines dans le Club du matin cet été, c'est Nicolas Saint-Pierre. Salut Nick, t'as-tu passé un beau week-end?
16: Très beau week-end, t'es allé pêcher avec mon plus vieux. On s'est accompagné, mais on a passé du beau temps au lac du Poisson Blanc.
0: Ah, ben c'est tant mieux. Ça. Écoute, ouais. Pas mal mieux que ton rouge et noir d'Ottawa vendredi face aux Alouettes.
16: Veux-tu vraiment parler du rouge? Hey, non, ça fait dur, mais dur, ça n'a pas de bon sens. Bon. Un nouveau coach qu'on amène... arrive avec ses grosses pointures, on lui donne ben des responsabilités. Donc, coordonnateur offensif, pis ça fonctionne pas. Puis le choix qu'on a fait du corps arrière à part de ça, ça va revenir sur le nez, ça, mais on va dire en affaire. Meyer, il est pas trop bon.
0: Non, c'est ça. Écoute, d'après moi, le rouge et noir a hâte au nouveau format des séries dans la Ligue canadienne parce que ça va être 8 équipes sur 9 qui vont les faire, puis même là, je suis pas sûr que ça va les aider tant que ça.
16: Ouais, ça va aussi bien rentrer par la porte d'à côté, parce qu'on n'est pas capable de rentrer par la porte principale.
0: Exactement.
16: Donc, it is what it is.
0: Dans les derniers jours, Bill Daly a accordé une entrevue au podcast de Pierre Maguire et Jimmy Murphy. Ça fait pas mal jaser parce que on sent que le dossier de l'expansion s'active de plus en plus dans la LNH. Si vous vous rappelez bien, messieurs, au mois de juin, Gary Bettman avait mentionné que là, vraiment, il allait bientôt enclencher le processus. Il parlait vraiment ouvertement des marchés de Houston et de Austin au Texas. Je veux qu'on aille entendre Bill Daly parler en particulier du cas de Houston et on réagit tout de suite après.
17: We're primarily interested and our owners are primarily interested in a potential expansion franchise in Houston. We left open the possibility that we might examine and consider and evaluate Austin, Texas as well. We're going to work together with the Friedkin Group to see what we can get across the finish line. We have a current contemplation of continuing to work on kind of definitive documentation by the end of this calendar year. With the hope and to some extent an expectation that we'll have a team in play in time for the 29-30 season.
0: Alors Bill Daly qui dit que oui, on est vraiment intéressé à amener une équipe à Houston. On va aussi examiner et considérer Austin et qu'on travaille activement avec le groupe Friedman qui est un groupe du Texas qui a quand même les poches assez profondes. La documentation, on veut qu'elle soit faite d'ici la fin de l'année et notre objectif, c'est qu'il y a une équipe qui joue des matchs à Houston pour la saison 2029-2030. Comment t'as réagi, Nick, quand t'as entendu ça?
16: Ah, aucune surprise. On savait que ça s'en venait. Puis là, maintenant, ben, on a maintenant la confirmation de tout ça. Moi, ce qui me surprend plus, c'est le processus. Parce que on a souvent dit que la Ligue nationale de hockey, c'est un cercle fermé et tout ça. Puis il me semble qu'avant, un processus d'expansion, ben on ratissait large, puis on disait envoyez vos lettres d'intention, puis on verra ce qu'on fait avec. Mais là, il me semble que la façon qu'on procède avec la Ligue nationale de hockey, c'est qu'on recherche premièrement un propriétaire potentiel, puis après ça, on ratisse pour voir quelles sont les places qu'on veut avoir. Et là, maintenant, ben, il semble d'ores et déjà acquis que Houston ou peut-être Austin sont les deux marchés qu'on avait identifiés pour procéder à cette dite expansion de 33 et non 34 clubs. Alors, écoutez, je pense que c'est une nouvelle qu'on attendait, la confirmation maintenant. Puis on va essayer évidemment d'aider le propriétaire qu'on a identifié pour concrétiser tout ça le plus rapidement possible.
0: Mais t'as raison que ça, tu sais, ça a un petit peu leur arrangé avec le gars des vues, là, que c'est pas nécessairement comme à une certaine époque où on demandait aux gens d'affaires, aux villes de vraiment voilà. Pitcher leur projet davantage, puis qu'on c'était beaucoup plus ouvert comme processus. Là, ils ont une intention qui est claire. Ils disent ouvertement. Est-ce que, pour toi, c'est trop? Tu sais, on vient juste d'en avoir 31, 32. Là, on serait à 33. Est-ce que tu t'inquiètes peut-être que la LNH tente de grossir trop rapidement, trop vite?
16: Ah, je suis de ceux qui disent qu'à un moment donné, ça risque de diluer le produit. Ouais. Je comprends que le sport du hockey n'a jamais été aussi international, mais reste que le bassin n'est pas aussi grand que d'autres sports. Puis, écoutez, je fais partie de ceux qui redoutent un peu, justement, cette expansion-là. Mais écoutez, c'est l'argent qui parle. Hein?
0: C'est ça. Puis,
16: quand on est rendu avec une expansion d'autour de 2 milliards de dollars, pour rappeler encore une fois que cet argent-là s'en va directement dans la poche des propriétaires. Alors, c'est sûr que on veut peut-être tomber dans le gravy train, comme je dis souvent. Puis n'oublions pas une chose aussi, le processus qui ferait passer la Ligue à 33 et non 34 clubs. Puis M. Daly a bien dit que la symétrie, c'est pas nécessairement une priorité. Comme on l'a vu lors de la saison 2017-2018, Vegas était alors le mouton noir, on va le dire, avec l'expansion qui faisait que la Ligue plutôt était à 31 clubs. Mais j'ai l'impression qu'on attend peut-être... Ben, il va avoir, c'est sûr et certain, une 34e équipe.
0: Ouais.
16: Puis à la place de faire ça tout de suite, où la valeur est à 2 milliards, pourquoi pas patienter un petit peu plus pour voir peut-être une autre franchise à peut-être 3 milliards de dollars. J'ai l'impression que c'est là que le processus est un peu... Non, bon, c'est là, on peut comprendre peut-être la façon de procéder de la Ligue nationale de hockey, c'est qu'au lieu d'y aller avec une paire, on va y aller avec une seule, on a un 2 milliards, attendons un peu, la valeur va augmenter, puis on passe encore une fois au cash dans une couple d'années.
0: Mais t'as raison qu'on dirait qu'on le voit quasiment devant nos propres yeux que, tu sais, c'est pas partout, le spectacle est encore excellent dans la LNH, mais que ça se dilue lentement. Tu sais, des bons gardiens de but, c'est pas vrai que t'en as 66, là. Et on voit de plus en plus que c'est difficile d'avoir un, deux bons gardiens. Plus t'ajoutes d'équipe, plus ça devient une tâche difficile à remplir. T'as de plus en plus d'équipes aussi qui sont dans le fameux no man's land. Alors, ça va être à voir, mais t'as raison, que ça semble inévitable. C'est ce qui s'en vient. Parlant des équipes 34, 35, 36 à suivre, là. Mais ça m'a surpris, celle-là. Bon. Non, pas une équipe à la fois, mais...
1: il va par shot de 4, lui.
0: Exactement,
1: c'est comme ça que ça
0: exactement.
1: Se passe. Non, mais c'est vrai, on dirait que la Ligue nationale rattrape le temps perdu comparativement aux autres ligues. On dirait un sentiment d'urgence par rapport à l'importance.
0: Pourtant, ils ont autant d'équipes que les autres,
1: mais
0: plus
1: c'est
0: même que certaines. C'est ça qui me surprend.
16: Mais aussi, est-ce que ce processus-là est expéditif? Du fait que M. Bettman... prépare sa sortie.
1: Ouais, il y a ça aussi, c'est vrai.
16: Je me souviens Renaud Lavoie qui nous a dit souvent, autant sur nos ongles que sur vos ongles, que c'est probablement un leg que M. Bettman veut donner à ses propriétaires après tant d'années, avant de partir, une autre série d'expansions qui va pouvoir enrichir certains propriétaires, je sais pas. Mais est-ce qu'il y a un peu justement du fait que M. Bettman prépare sa sortie pour expédier tout ça? Je pose la question, j'ai pas la réponse.
0: Ben, t'as raison, parce que ça a tout le temps été un des objectifs principaux de Bettman, d'élargir l'empreinte de la LNH dans le sud des États-Unis, en Floride, à Nashville, en Arizona.
16: Il a fait un excellent travail avec ça aussi.
0: Ouais, exactement. En Arizona, ça n'a pas marché, mais à peu près toutes les autres, ça a fonctionné. Puis avoir une grosse ville comme Houston, peut-être Austin, ce serait peut-être vraiment l'objectif final.
16: Ça a tellement pas marché en Arizona qu'ils veulent y retourner.
0: Ben oui, même chose à Atlanta. Ça, ouais,
1: Atlanta, c'est jamais 203.
0: Écoute.
1: Jamais 203.
16: Quand t'es boqué, t'es boqué.
0: Je lisais d'ailleurs Bill Daly qui racontait que L'Europe est peut-être même une possibilité pour la LNH. On le sait, cette année, il va y avoir des matchs plus tôt, qui vont être disputés, par exemple, le lundi après-midi pour qu'en Europe, ce soit en soirée et donc plus facilement écoutable et qu'à plus long terme, peut-être même qu'une expansion en Europe, ce serait dans les cartes. Est-ce que tu crois à ça? Est-ce que tu penses que ce serait viable des franchises de la LNH en Europe à très, très long terme?
16: Ça, je vais t'avouer que cette portion-là de la discussion m'a intéressé grandement parce que quand je suis allé en Suède avec les Sénateurs lors de la série justement International Global, là, il y a une couple d'années passées, j'avais eu la chance de parler avec Gary Bettman, puis je l'avais questionné là-dessus,
0: okay.
16: À savoir est-ce que la Ligue nationale de hockey éventuellement pourrait sauter de l'autre côté du Gros Lac pour peut-être établir une division et tout ça toute européenne. Monsieur Bettman avait été très prudent dans ce qu'il avait dit, mais j'avais senti une certaine ouverture. Grosso modo, ce qu'il m'avait répondu, il dit, faut pas oublier une chose, c'est que il y a des ligues professionnelles ici, puis on veut pas quand même échauder personne. On a des partenaires, on veut garder ces partenariats-là. Mais chantait qu'il y avait justement pas une intention, mais une certaine ouverture. Puis là, maintenant, ben Bill Daly vient de nous dire que c'est peut-être dans les cartes. C'est sûr qu'il y a des défis énormes,
0: ouais.
16: Qui sont différents un peu de ce qu'on voit dans la NFL. La NFL qui a fait ça depuis longtemps, justement, ces matchs en terre européenne, parce qu'il y a seulement un match par semaine, donc la préparation et tout ça, le voyage, c'est pas pareil. Mais 84 rencontres par saison. Est-ce qu'on pourrait trouver une façon? Je ne sais pas. Écoutez, il y a moyen de moyenner. Tout ce que ça prend, c'est une intention. Moi, je vois d'un très bon œil parce qu'à un moment donné, des marchés où en Amérique du Nord, il n'y en aura plus. Et la meilleure façon, justement, de s'approprier une certaine saveur internationale serait de sauter de l'autre côté du Gros Lac. Je pense sérieusement que n'est pas loin le jour où on va parler de ça. Est-ce que ça va se faire dans les 5-6? Je ne pense pas. 5-6 prochaines années. Mais dans la prochaine décennie, je verrais certainement une ouverture de voir la Ligue nationale de hockey faire le saut. Puis peut-être voir, justement, un calendrier qui apporterait une division totalement européenne. On est rendu là. Puis, écoute, si j'ai dit tantôt que l'expansion, ça ne fait que diluer. Je pense pas que la Ligue nationale de hockey se batte trop tôt de ça. Alors, hâte de voir comment on va manœuvrer.
0: Ouais.
16: Mais encore une fois, ça prend une intention, ça prend quelqu'un qui veut apporter ce projet-là. Et je pense sérieusement qu'il y a une grosse ouverture. Hâte de voir ce que ça pourra donner.
0: Et contrairement au sud des États-Unis où l'intérêt pour le hockey est minimal, on s'entend qu'au Texas, il y a bien des choses qui passent avant le hockey. Ouais. Dans les pays scandinaves, en Allemagne, ce sont des pays où le hockey est déjà extrêmement populaire, alors tu n'aurais pas nécessairement à travailler aussi fort pour développer ta base de partisans. C'est juste que d'un point de vue logistique, ce serait tout un casse-tête, mais ils ont des employés grassement payés pour... régler ce genre de problème.
16: Tout le monde sont payés d'un 6 chiffres pour se casser la tête pour ces affaires-là. Nous, on fait juste observer.
1: Mais c'est un bon point. Puis ça serait intéressant. Ça rajouterait une couleur vraiment différente, mais qui viendrait augmenter, développer le produit d'une autre manière. Ils mangent le hockey là-bas en Europe. Surtout
16: Tous les sports, de toute façon, on ne parle que de ça. Je veux dire, l'internationalisation du sport, puis envoyer donc. Il y a juste la FIFA, probablement, qui est vraiment dans ce créneau-là. La meilleure façon, justement, de s'approprier le marché mondialement, ce serait évidemment d'avoir ses pénates ailleurs qu'en Amérique du Nord. Sérieusement, la Ligue nationale de hockey va se pencher là-dessus et ça sera intéressant, encore une fois, de voir. Il y aura de très belles dynamique, puis une saveur européenne dans la Ligue nationale de hockey. Moi, je vois souvent des matchs, justement, qui sont tellement excitants avec une plus petite foule, mais les gars, les gens, les femmes, les fans, c'est du raw tout le temps, au soccer. J'aimerais ça qu'on amène cette culture-là dans la Ligue nationale de hockey. Des fois, il y a des marchés qui traînent de la patte à ce niveau-là, côté excitement. Ça serait le fun d'avoir cette saveur-là européenne.
0: Non, exactement. Les vidéos sont exceptionnelles. On les voit de temps en temps passer. Ça crie, ça chante, ça danse, t'as du feu dans les estrades.
16: Puis du début à la fin, à part là, ça.
0: Ouais, exactement, exactement. En terminant, Nick, on peut pas parler d'expansion sans parler de la ville de Québec. Bill Daly s'est fait questionner par rapport à ça et lui, il a été assez clair. Tant et aussi longtemps qu'on n'a pas nécessairement un propriétaire clair, établi, que les coups des franges, que les poches assez profondes pour amener une équipe à Québec, on pourra pas le faire. Est-ce que tu y crois encore, toi, ou le rêve est fini là, de ramener les Nordiques à Québec?
16: Là, je veux vous rappeler, messieurs, vous parlez là, d'un fan des Nordiques de la première heure. Là. J'étais
1: au
16: début à la fin. Là.
1: Okay.
16: Ça fait longtemps que j'y crois plus. C'est terminé pour moi, la Ligue nationale de hockey ne retournera plus jamais à Québec. Puis c'était plate un peu d'entendre Daly parler de ça parce qu'il semblait dire qu'il y avait à un moment donné une intention, mais on n'a jamais trouvé de propriétaire qui voulait vraiment, là, un, mettre l'argent, mais surtout garder Québec là à long terme. On a toujours vu depuis le départ des Nordiques Québec comme une situation d'urgence et non une situation à long terme. La dernière occasion qu'on a eue, c'est lors justement de l'expansion qui a mené à Vegas et lorsque la Ligue nationale de hockey a refusé l'application de Québec. Je dis, écoutez, là, je pense que c'est terminé pour ça. C'est le fun, c'est cute, ça fait des beaux clins d'œil aux anciens fans puis au marché de Québec, mais je pense sérieusement que c'est juste de la politicaillerie quand on amène ça, parce que la Ligue nationale de hockey à 2 milliards de dollars pour une expansion, on s'entend qu'on est rendu à des années-lumière de ce qu'était la réalité de la Ligue nationale de hockey du temps des Nordiques. C'est malheureux. Mon petit cœur de fan, il saigne encore. La plaie n'est pas terminée, n'est pas guérie. Mais je pense sérieusement qu'il faut passer à d'autres choses. Les Nordiques, ça va être dans nos rêves et pas ailleurs.
0: Ouais, on dirait malheureusement que la dernière chance, c'était peut-être l'expansion 2017 là, au Vegas aussi. Il y avait une équipe. Puis que ben, personne à Québec a été prêt pour mettre les sous sur la table pour aller chercher une formation. On parlait de quoi? 500 millions dans ce temps-là. Et là, on est en train de parler de 2-3 milliards de dollars.
1: Ça va vite, quand même.
0: Ça a explosé en 10 ans. Alors bon, c'est malheureusement la triste réalité. Sinon, il y a toujours la possibilité d'un déménagement. Mais les franchises de la Ligue nationale de hockey sont pour la plupart en très bonne santé en ce moment. Ça me surprendrait. OK, ben merci beaucoup, Nick. Très bon. Ouais. Encore une fois, on se reparle mercredi pour une autre chronique.
16: Ben, allez mettre ma casquette des Nordiques.
0: C'est bon. Exactement. Bon. T'as-tu un chandail moitié nordique, moitié sénateur?
1: Ça serait malade.
16: Arrêtez-vous, vous autres.
1: Il faudrait.
0: On va t'en acheter un. On va t'en faire un.
1: Ciao, Nick.
0: Bye, Nick. Bonne journée. Bye. Voilà, c'était Nicolas Saint-Pierre. Après la pause, si vous aviez abandonné et vous aviez perdu espoir que le Canadien ne trouverait pas son deuxième centre d'ici le début de la saison, j'ai une bonne nouvelle pour vous. En tout cas, il y a quelqu'un qui a rapporté dans les derniers jours que le Canadien essaierait encore de convaincre son deuxième centre de l'avenir de se joindre à l'équipe. On a tous les détails pour vous après la pause.
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0: Vendredi dernier, sur son podcast The Sheet, sur Daily Faceoff, Jeff Marek discutait de la situation de Dylan Larkin et de la possibilité qu'il soit échangé ou non d'ici les prochaines semaines. Il a mentionné notamment que les Red Wings, le Canadien, c'est assurément une équipe qui pourrait s'intéresser à Dylan Larkin. Et pendant qu'il parlait de la situation du Canadien, il a glissé ceci. On écoute puis on réagit tout de suite après.
8: Seems like every team needs a second line center. I mean, I would look at I know he's
26: Montreal.
8: Montreal is the obvious one, and I still believe that they're still trying to sign Michael Hage at Michigan, but we'll see.
0: Alors, Jeff Merrick qui dit. Évidemment, à Montréal, comme tout le monde, ils cherchent un deuxième centre. En passant, moi, je pense qu'ils essaient toujours de signer Michael Hage à l'Université du Michigan. On verra, par contre, s'ils sont capables de le convaincre. C'est intéressant, ça. C'est intéressant parce que c'est pas la première fois qu'on entend ou qu'on comprend que, oui, Michael Hage a annoncé au printemps l'an passé qu'il allait retourner à l'Université du Michigan pour une autre saison. Mais en théorie, il a le droit de revenir sur sa décision n'importe quand. Même en pleine saison, si ça y tente, il peut dire « Regarde, bye-bye l'université, moi je veux rejoindre le Canadien. » Et ça reste qu'aujourd'hui, quand tu regardes la formation du Canadien, le trou du deuxième centre n'a pas été bouché et que tu aurais même une place à l'aile sur un deuxième trio. Bref, puisqu'ils n'ont pas été capables d'adresser ce besoin-là, ce serait pas surprenant que le Canadien essaye encore de convaincre Michael Hage de faire le saut et de se joindre au grand club tout de suite.
1: Ouais, est-ce que... On connaît l'étendue du talent de Michael Hage. Est-ce qu'on a été super impressionné du temps des recrues qui a eu lieu cet été? Il y a peut-être ça aussi. On sait qu'il était un peu dans une classe à part.
0: Ah, mais on savait, tu sais. Le Canadien, on le sait depuis plusieurs mois, ils veulent que Hage fasse le saut.
1: Ah, à fond,
0: c'est
1: à
0: lui
1: fond.
0: Qui veut pas.
1: Oui, à fond.
0: C'est lui qui veut attendre pour se développer davantage à l'université.
1: Ouais, ça, c'est vrai. Est-ce qu'on essaye, par contre, de lui faire réaliser qu'il est prêt? Tu sais, il y a peut-être ça aussi. Tu sais, il y a une question de développement, il y a une question de confort aussi par rapport à ça, prendre l'année de plus pour se développer, pour être dominant, ça, je comprends tout ça. Mais est-ce que Michael Hage est prêt pour jouer dans la Ligue nationale? Je pense que là, on est rendu au point de non-retour. Là. Genre, est-ce que Michael Hage perdrait son temps dans la NCAA cette année?
0: Ça, c'est ce que plusieurs se demandent. Moi, je ne pense pas. Est-ce qu'il est prêt pour la LNH? Je pense que oui. Y es-tu prêt, par contre, pour jouer sur un top 6 dans la LNH? C'est ça qui est moins clair. Y es-tu vraiment prêt à être le deuxième centre du Canadien? Moi, j'ai l'impression qu'en faisant ça, on précipiterait son développement. Parce qu'une des raisons principales de pourquoi Michael Hage a décidé de revenir à l'Université du Michigan, c'est parce qu'il voulait travailler encore sur son jeu au centre. Il sait qu'il est capable d'être un bon joueur à l'aile, mais il veut être capable de jouer au centre dans la LNH. Et il veut donc se développer davantage au centre dans la NCAA. Et la marche, on s'entend, elle est haute entre la NCAA et la LNH, surtout si tu veux jouer au centre. Pas mal plus de responsabilités, pas mal plus compliqué que de le faire à l'aile. C'est pour ça que moi, honnêtement, je pense pas qu'il faut rusher le kid. Laisse-y le temps de se développer, laisse-y le temps de faire ce qu'il veut à l'Université du Michigan, peut-être aller gagner un championnat. Parce que est-ce que Michael Hage cette année ce serait vraiment meilleur que ce qu'Alex Newhook ou Oliver Kapanen auraient à t'offrir? Je pense pas.
1: Ouais, puis au final, tu veux-tu encore être dans l'ambivalence puis pas savoir où tu t'en vas puis prendre des risques, essayer des choses? Non. C'est sûr que là, s'il est capable de solidifier sa position et arriver encore plus près l'année prochaine, ben tu suis exactement le plan que tu veux, c'est-à-dire avoir une narrative pour gagner, être établi et ne pas avoir d'inquiétude.
0: C'est ça. Parce que, sais, ça se peut là que, disons, ça se passe super bien à l'Université du Michigan, puis que l'équipe même gagne un championnat national, Michael Hage, c'est leur premier joueur de centre, et que là, rendu à la fin de l'année, les deux, trois derniers matchs de la LNH, la saison régulière, les séries éliminatoires, là, ils se sentent prêts d'attaque. Ouais. Si le Canadien a toujours pas comblé ce besoin-là, ben, c'est peut-être à ce moment-là où Michael Hage débarque et il est capable d'avoir un impact immédiat au centre de ton deuxième trio. Mais es-tu vraiment capable de le faire dès le mois de septembre 2026? Moi, je suis pas convaincu que ça. Je suis pas convaincu. Après ça, ça reste à voir parce qu'évidemment, si c'était pas pour sa blessure, il aurait peut-être déjà joint le Canadien à la fin de la saison dernière. Il aurait peut-être même joué en séries éliminatoires. Il aurait peut-être même eu des occasions au deuxième centre parce qu'on le sait, Kapanen ne faisait pas le travail. C'était Evans, c'était pas wow. Alors, il aurait peut-être déjà eu cette opportunité-là. Mais moi, je pense que la pire chose que tu peux faire avec un jeune joueur de hockey, c'est de tenter de précipiter son développement.
1: Ouais, exact.
0: Tu perds rien à dominer une ligue pendant plus longtemps, mais tu perds beaucoup à jouer dans une ligue où t'es peut-être pas encore prêt. Et là, tu peux perdre la confiance. Puis t'as de la misère à vraiment développer une certaine constance d'un match à l'autre. Et c'est ce qui pourrait arriver si Michael Hage débarque à Montréal demain matin puis qu'on lui dit « Tiens, tu vas être le deuxième centre de l'avenir dès maintenant. »
1: Par contre, si l'organisation tente tout bonnement de l'amener directement dans la Ligue nationale, est-ce que c'est parce que tu penserais que l'équipe assume qu'il est prêt à jouer? Il y a peut-être ce niveau-là aussi. T'sais, il y a le côté du joueur, mais il y a le côté de l'organisation aussi qui est comme « Non, non, t'es rendu. Là, on peut te pousser. » À ce niveau-là.
0: Mais l'organisation, ça

0: pour commencer à s'inquiéter.
1: C'est vrai.
0: Pour voir si le Canadien va perdre ses droits ou peu importe. Mais en tout cas, à suivre d'ici la fin de l'été, est-ce que le Canadien va avoir comblé son trou au deuxième centre? Est-ce que Michael Hage est la solution? On aura plus de détails pour vous au courant des prochaines semaines. Après la pause, c'est Mathieu Bédard qui s'installe parce que les Alouettes, encore une fois, ont connu toute une performance offensive. Peut-être le match le plus dominant de l'équipe cette saison. Et on en parle avec Matt Bédard dans deux minutes.
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12: Deuxième essai, toujours de la ligne de 11. Les receveurs sont en mouvement. Alexander piétine, lance le ballon dans le fond de la zone. Bingo! Cole Speaker! Et c'est un autre touché par le receveur, son deuxième de la soirée.
0: C'est pas compliqué, les Alouettes faisaient ce qu'ils voulaient. Vendredi soir face au Rouge et Noir d'Ottawa, une performance dominante, victoire de 34-13. Et pour l'occasion, on en parle avec Mathieu Bédard. Salut Mathieu, comment ça va?
13: Ça va très bien, les boys. Passons un beau week-end.
0: Oui, ouais, un monsieur. Beau week-end. Ouais, un peu monsieur. De pluie, mais regarde, ouais. C'est la vie.
13: Ouais, c'est ça. Un petit peu de pluie, là. On l'a vécu au tennis hier, nous autres. Puis peut-être un petit peu ce matin, mais c'est ça. Ça va changer cette semaine. La dame nature va s'ajuster.
0: Exactement. Et au moins, ben, les Alouettes ont été un rayon de soleil pour nous cette fin de semaine. Oh. Mathieu, ouais, quand même pas pire, hein? Hey, on s'est pas trompé vendredi, là. Toi, tu nous parlais d'un pique-nique. Moi, je disais qu'ils vont saliver finalement. Écoute, c'était un buffet, là. Les Alouettes faisaient ce qu'ils voulaient avec le Rouge et Noir d'Ottawa.
13: Ah oh, ouais, absolument. Puis tu parles de buffet, là. Écoute, les joueurs des Alouettes en attaque se sont servis une, deux, trois fois, puis des fois avec les deux mains en même temps. Les gars avaient faim. On l'a vu sur leur petit Instagram après le match. Les gars faisaient tout le signe comme quoi qu'ils avaient dévoré le Rouge et Noir d'Ottawa. Puis malheureusement, pour le Rouge et Noir, c'est tombé sur eux. Tu sais, Davis Alexander avait fait un match de 200 verges. C'était sûr qu'il allait rebondir. Même chose pour les receveurs. Et dès la première séquence à l'attaque, on l'a vu, les Alouettes qui traversent le terrain en 3 minutes, ils inscrivent un touché. Deuxième séquence, bang, un autre touché. Celui-là en 2 minutes. Troisième séquence, troisième touché, c'est 21-10 et t'es au début du deuxième quart. Tu regardes cette équipe-là des Alouettes, ils ont donné une clinique de football en attaque. C'est 500 verges pour Montréal. T'sais, l'offensive a eu une efficacité de 72% en deuxième essai. Hey, c'est énorme. C'est une fois sur
1: c'est
13: quatre.
1: C'est absurde, ça.
13: Finalement, on va peut-être botter le ballon. Ou c'est pas beaucoup. Et c'est une autre victoire des Alouettes, encore avec 30 points marqués cette saison. C'est arrivé une seule fois cette saison qu'ils n'ont pas marqué au minimum 30 points. Et tu sais, je parlais de Davis Alexander.

0: Thunder, mais peut-être juste avant de parler des vedettes, crédit à l'équipe d'entraîneurs. C'était une courte semaine. Ils ont bien préparé avec un seul entraînement et beaucoup de vidéos. Ils auraient pu leur faire entraîner toute la semaine. Ils seraient arrivés peut-être fatigués. Au lieu de ça, gestion de la fatigue. Ça n'a pas paru sur le terrain. C'était un deuxième match en 5 jours. Et à l'inverse, les Rouges et Noirs n'avaient pas joué depuis le 19 juillet. Et on dirait que c'est les Alouettes qui revenaient d'une semaine de congé. Donc, bravo à toute l'équipe pour cette performance.
1: Non, t'as raison que ça aurait pu être un match piège. Tu sais, je dis pas que le Rouge et Noir aurait nécessairement pu battre les Alouettes, mais avec ces circonstances-là, ce que tu viens de mentionner avec le calendrier, peut-être que les Alouettes auraient pu les prendre de haut ou quoi que ce soit. Pas du tout. Ils ont fait le travail qu'ils avaient à faire. Et ça, c'est notamment passé par l'attaque qui, après une performance un peu plus décevante la semaine d'avant face aux Tiger Cats d'Hamilton, ben Davis Alexander, il a rebondi, il a montré pourquoi il est le corps le plus dominant dans la Ligue canadienne cette saison. C'est incroyable, 22 en 30, 420 verges. Sur 22 passes, 420 verges, 3 passes de toucher, aucune interception. Et les bombes qu'il lançait à ses receveurs de passes, c'était impressionnant encore une fois, Alexander.
0: Ah oui, ils ont attaqué vraiment les longues passes tout le long de la rencontre. Ils ont tenté les longues passes. Ils savaient qu'ils pouvaient battre le Rouge et Noir de cette manière-là. C'est une grosse performance. De 3 passes de toucher, 420 verges. C'est ton troisième match cette saison de 400 verges et plus. C'est pas mêlant. Davis Alexander, présentement, a plus de matchs de 400 verges qu'il y a de matchs de moins de 200 verges. Il s'approche du cap des 3000 cette saison et pourrait justement le dépasser samedi à domicile. T'sais, s'il reste en santé, il va atteindre les 5000 verges. Ça va être le premier carrière depuis Anthony Calvillo à le faire à Montréal. Et je me rappelle bien, c'était en 2012. J'entendais la séquence de Cole Speaker en début de match. Il y a une séquence que j'ai vue qui a été selon moi un coup de massue qui a été donné au Rouge et Noir. Puis c'est le quatrième touché du match quand ça l'a fait 31-13. Je ne sais pas si vous en rappelez, Josh Archibald et la défense Montréal arrêtent le Rouge et Noir à la porte des buts en troisième essai. Les Alouettes reprennent le ballon dans leur territoire à la ligne de 1. Hey, c'est profond, là. T'es vraiment là, t'es à ta porte des buts. Ben, Davis et sa gang prennent ça relax, gagnent le premier essai, puis passent de 48 verges à Sneed. Ils traversent le terrain, puis les Alouettes vont marquer le toucher. 6 jeux, 106 verges, tout ça en 3 minutes 23. C'est impeccable comme séquence. Puis selon moi, ça a été la séquence qui a fait déborder le vase et qui a coûté le travail au coordonnateur défensif du Rouge et Noir.
1: Ah ouais, parce que vraiment, là, c'était pas beau du côté du Rouge et Noir, là, au point défensivement, offensivement, quand ils arrivaient à la porte des buts, incapables de concrétiser. Je pense qu'ils ont fini 1 en 5 dans la red zone.
2: Exact.
1: Il y avait vraiment de la misère. Puis, continuons à parler de l'attaque des Alouettes, là, parce qu'on dirait qu'à chaque semaine, ce sont de nouvelles marques qui s'écrivent. Là, c'est Tyson Philpott qui est devenu le joueur canadien le plus rapide de l'histoire à obtenir 1000 verges en une saison. Il y a eu 184 verges dans le match de vendredi. Tyler Snead, 174. 2 touchés pour Cole Speaker. Les receveurs, le groupe de receveurs des Alouettes, là, c'est très impressionnant ce qu'ils font semaine après semaine.
0: Ah ouais, puis présentement, lorsqu'on regarde les meneurs pour le nombre de verges chez les receveurs dans la Ligue canadienne, numéro 1, Tyson Philpott. Numéro 2, Tyler Snead. Les deux seuls receveurs. 1 et 2, c'était 2 receveurs. C'est vraiment impeccable. Tu parlais de Cole Speaker, 2 gros touchés. Lorsque Philpott et Snead sont couverts, bon, on va passer du côté de Cole Speaker. Il est de retour au jeu. Fait que c'est une autre option. Il y a vraiment un groupe de receveurs exceptionnel. Et tu parlais de Philpott. Premier receveur canadien, le Canadien le plus rapide, pardon, à atteindre le plateau des 1000 verges. Il devrait atteindre le cap des 1500 verges cette saison chez les Alouettes. Le premier depuis Jamal Richardson en 2011. Ça fait longtemps qu'on n'a pas vu ça à Montréal. Et Tyler Snead, quel gamer! C'est 303 verges après attrapé. Il est tellement dur à arrêter. Donc, ça donne un groupe de receveurs qui permet à Davis Alexander et à Anthony Calvillo, son coordonnateur à l'attaque, de créer des jeux, de trouver des zones, des opportunités et de traverser le terrain, des fois, quasiment aussi facilement.
2: Mais c'est ça, puis on a vu, écoute, c'est quand tes armes sont capables de faire le travail, un corps aussi créatif que Davis Alexander, si t'as autant d'espace dans la pochette, chose que le Rouge et Noir a fait, là, je veux dire, c'était zéro intimidant. Il y avait tout le temps au monde pour tous les jeux qu'il voulait. Quand t'es capable de concrétiser par la suite, t'es capable d'avoir des receveurs justement qui font le travail mais qui sont aussi des joueurs élites, ben c'est ça qui arrive. Là. C'était une symbiose. On a vu une symbiose totale vendredi de la tête des Alouettes. Ça a été ça. Là.
1: Ouais, très très bien dit.
0: Ben oui, puis tu sais, j'ajoute un petit point. On le voit, Davis Alexander, présentement. Là. Il essaie de moins courir, de essayer de tout faire. Il est plus précis. Des passes. Tu sais, il a lancé 57 passes de plus qu'à pareille date l'an dernier en termes de, après 8 matchs.
2: Ouais.
0: 760 verges de plus, 4 touchés de plus. Donc, on le voit. Il court. Il a juste 3 courses de moins, là. Il n'y a pas une grosse différence. Il court autant, mais il essaie surtout pas de courir plus longtemps. Il fait du 4-5 verges, il sort de sa pochette, il essaie juste d'aller chercher un beau positionnement, un premier essai s'il est capable, mais jamais de longue course. Il essaie tout le temps de rejoindre ses receveurs ou même Travis Tye, son porteur de ballon, son dépanneur. Donc, on voit même le corps arrière et dans sa façon de jouer, c'est différent.
2: C'est ça, puis tu vas avoir des passes de plus de compléter si tes receveurs attrapent le ballon, puis ses receveurs ont des excellentes mains.
1: Ouais. Donc,
2: voilà.
1: Maintenant, d'un point de vue défensif, ça fait 2 matchs de suite que les Alouettes accordent très peu de points. Est-ce que toi, c'est une défense qui vraiment commence à prendre ses aises ou est-ce que c'est un peu de la chance puis regarde, on affrontait le Rouge et Noir d'Ottawa?
0: Ben, globalement, je te dirais que c'est une bonne performance parce que tu le mentionnes, ça fait 2 matchs de suite qui n'accordent pas beaucoup de points. 13 points contre le Rouge et Noir, total de 24 accordés par la défense dans les 2 derniers matchs. Jusque-là, c'est très positif, c'est beaucoup moins de points qu'il y a 3 semaines, ça on peut le dire. Gros jeu à la porte des buts. Ils ont arrêté 4 fois le Rouge et Noir et 2 fois, ça a été des gros jeux de Josh Archibald. Jamon Green, qui était pas supposé de jouer au dernier match, ben il finit avec 9 plaqués. Quentin Arcoux, 5 plaqués, 1 sac. J'en parlais avec un collègue hier, puis on trouvait que, par contre, les Alouettes, souvent, on a l'impression qu'ils manquent de pression sur le porteur, pas porteur de ballon, sur le corps arrière par moment. Ils laissent aller le jeu. On regarde le corps arrière, puis on le dit, vas-y, lance ta passe, puis nous, on va se fier à nos demi-défensifs.
1: Ouais.
0: Des fois, tu peux te faire battre. Moi, j'ai trouvé que le Rouge et Noir d'Ottawa a beaucoup traversé le terrain, a eu longtemps le ballon. Ils ont eu pratiquement autant le ballon que l'attaque des Alouettes. Donc, heureusement, à la porte des buts, il y a eu des gros jeux. Mais ça aurait pu mal virer aussi pour les Alouettes si les gros jeux n'avaient pas eu lieu. Et surtout, s'il y avait eu des meilleures décisions en attaque du côté du Rouge et Noir, t'es à la porte des buts, t'as une chance de placement, le match est 24-13, tu veux y aller pour un toucher. Je comprends que t'as pas de victoire, mais en même temps... va prendre les points. Tu sais, Rouge et Noir n'ont pas beaucoup dégagé le ballon non plus. Donc, il y a des trucs à corriger du côté de la défense. La bonne nouvelle, c'est que t'as encore eu une bonne performance globalement. T'as fait le travail. T'as réussi à empêcher l'adversaire de marquer des gros points. Puis ça, les Alouettes, c'est la meilleure équipe de la Ligue pour faire ça. Ils ont recouvert encore le ballon. Ils sont au premier rang de la Ligue. Donc, il y a des petits trucs à travailler en défense, mais somme tout, on s'en va retrouver tranquillement la défense de 2025 qu'on avait.
1: Si on regarde dans le classement de la Ligue canadienne de football, c'est pas compliqué, dans l'Est, là, t'as les Alouettes et personne d'autre. Ils sont 7 et 1. La deuxième équipe, c'est les Argonauts à 3 et 4. Qu'est-ce qui se passe dans la division Ouest cette année?
0: Hey, c'est terrible. Hein? Toronto qui a pas encore joué un match domicile encore.
1: Ouais, ça c'est sûr, ça les aide pas.
0: Tiger Cats, ils ont encore perdu samedi. 4e défaite à leurs 5 derniers matchs. Ils ont une fiche de 3 et 5. Ottawa, aucune victoire, 7 défaites. Les Alouettes, ils ont plus de victoires que toutes les équipes de la division S réunies ensemble. Écoute, on était à mi-saison, je me rappelle pas d'avoir vu ça. Il y a un auditeur sur Twitter qui m'a interpellé, qui m'a demandé quand est-ce que les Alouettes vont confirmer leur titre de division S. Puis plus que je regarde et plus que j'analyse ça, puis je me dis que ça pourrait être dans un mois et une semaine.
1: Wow.
0: Environ autour du 18 septembre. Hey les gars, le premier match préparatoire du Canadien de Montréal, c'est le 19 septembre. Les Alouettes pourraient avoir les 2 pieds sur le pouf pendant presque 2 mois à attendre leur adversaire. Si ça continue comme ça, on va sûrement avoir une équipe de l'Ouest encore cette année jouer en éliminatoire du côté dans l'Est, le fameux croisement. C'est présentement les Tiger Cats et les Argonauts, ça va pas très bien. Je pense que les Argonauts vont quand même terminer 2e cette année. Les Ticats, ça va vraiment mal. Trey Ford a été assis au dernier match. Donc, pour l'instant, je pense que les Alouettes ils vont pouvoir peut-être se mettre sur le cruise control pour la préparation des éliminatoires à peu près au mois d'octobre, parce que là, ça va très bien.
1: En terminant, ça va être un gros test pour les Alouettes cette fin de semaine, parce que ce sont les premiers dans la division Ouest. Les Elks d'Edmonton qui vont être en ville, c'est eux qui ont fait subir aux Alouettes leur seule défaite cette saison. Qu'est-ce que tu vas surveiller dans cette grosse semaine d'entraînement pour les Alouettes de Montréal?
0: Oui, trois entraînements cette semaine, mardi, mercredi et jeudi. Évidemment, la préparation, ça va être de mettre de la pression sur Cody Fajardo. On l'a vu contre les Riders cette semaine. Dès qu'il amène beaucoup de pression sur Cody Fajardo, souvent, il garde le ballon, il se fait saquer ou il tente des passes des fois. Il va falloir surveiller Austin Mack. Tu sais, on a un duel entre Cody Fajardo et Davis Alexander. La meilleure équipe de l'Ouest, la meilleure équipe de l'Est. Ça va vraiment être le fun à regarder. C'est le gros match de l'été présentement. Je vous dis, ça vaut la peine de le regarder et d'aller le voir. Les Alouettes ont une fiche parfaite à domicile. Donc, une bonne façon de venger leur défaite et de montrer que c'est eux les coqs de la Ligue canadienne. Ça va être vraiment intéressant comme match parce que présentement, je parlais des preneurs au livre, des joueurs les plus utiles. Ben, c'est Davis Alexander et Cody Fajardo, les deux favoris présentement. Donc, ça vaut la peine. Allez au stade. C'est 10$ pour les enfants en plus. Ce samedi, lui et tout.
1: Ouais, ça va être à surveiller. Ouais. Cody Fajardo et Davis Alexander, le Jedi et le maître. Celui qui a dépassé son maître.
2: Ouais, ça y va, hein. Les comparaisons aujourd'hui, on est là.
1: On est là. Ça va être à suivre cette fin de semaine. Puis on va s'en reparler un peu plus tard cette semaine. Mathieu, merci beaucoup. Puis passe une très belle journée.
0: Allez, merci les gars. Bonne journée à vous.
2: Salut, Matt.
1: Alors, c'était Mathieu Bédard qui couvre les activités des Alouettes de Montréal. Après la pause, plutôt à l'émission, on a regardé les différents candidats pour le trophée Calder cette année. Qui sont les favoris pour remporter le titre de recrue de l'année? Est-ce qu'un joueur du Canadien a réellement des chances de le faire? Est-ce qu'il pourrait y avoir un troisième finaliste en 3 ans pour le Calder avec le Canadien? On donne nos réponses après la pause.
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1: Un peu plus tôt à l'émission, on a parlé des candidats pour le trophée Calder la saison prochaine dans la Ligue nationale de hockey. Qui sont les favoris? Qui sont ceux qui pourraient mettre la main sur le titre de recrue de l'année à travers la Ligue? Bon, sans surprise nécessairement, le favori, c'est Porter Marton, qui a connu une excellente fin de saison avec les Flyers de Philadelphie. Gavin McKenna, premier choix au total du dernier repêchage, et deuxième. Au troisième rang, c'est Ivar Stenberg. Au quatrième rang, Cole Hutton, le frère de Lane, défenseur des Capitals de Washington. Ensuite, il y a d'autres espoirs, là, d'autres jeunes. On parle notamment d'Anton Frondell, Konsta Elenius et James Higgins. Mais ça m'a poussé à me demander, parce que là, dans les dernières années, le Canadien a été gâté avec ses recrues. Écoute, Demidov a été finaliste l'an passé. Dobesch a terminé quatrième. Même Oliver Kapanen a fini dans le top 10, je pense, ou pas très loin, là, avec sa performance de 22 buts l'année d'avant. Lane Hutton a gagné le Calder. Est-ce que le Canadien pourrait faire un 3-3? Est-ce qu'un troisième joueur du Canadien de Montréal pourrait être finaliste au Calder en trois saisons? Si on regarde chez les preneurs au livre, Jacob Fowler est 14e en ce moment. Par contre, est-ce que Jacob Fowler va avoir l'occasion de se faire valoir et d'avoir assez de départs pour ça? Parce qu'en ce moment, ça reste que le Canadien a encore trois gardiens de but. Montembeau est là, et Debèche sont là, puis t'as Fowler aussi. Donc à travers ce ménage à trois, si ça reste de cette façon-là, pour le début de la saison au moins, est-ce que Fowler va assez jouer pour être finaliste au Calder? Est-ce qu'il va avoir une chance peut-être de vraiment diviser le travail avec Jakub Debèche par la suite? Ça va être à suivre. J'ai pas l'impression que Fowler, Hugo, va avoir assez d'opportunités pour se mériter potentiellement une candidature au Calder.
2: Non, c'est ça. On dirait que les performances de Jakub Debèche lors de la saison dernière et en séries éliminatoires ont un peu été un canon empoisonné pour Jacob Fowler parce que Debèche va être mis de l'avant.
1: Il n'y aura pas de compétition.
2: Non, il n'y aura pas de compétition, c'est sûr et certain, à moins d'une contre-performance. À moins que Debèche commence vraiment mal l'année et que là, on doit se virer sur un 10-10 et donner plus de départ à Jacob Fowler. Mm-hmm. Honnêtement, c'est simplement par le fait de l'utilisation du Canadien que Fowler va peut-être pas avoir nécessairement la chance de rayonner. Mais on est confiants, je pense, toi et moi, que lorsqu'il va avoir l'opportunité d'être devant le filet, il va briller.
1: C'est sûr et certain. Je suis d'accord avec toi. Écoute, tu donnes 30 matchs à Fowler l'an prochain, pour moi, ça va être 30 bons matchs. Il a été très, très bon avec le Rocket de Laval, pour pas dire dominant l'an passé. Quand ils l'ont ramené à Montréal, quand ils l'ont rappelé, il a pas été mis dans une position facile. On lui a demandé d'être le sauveur et il a fait le travail lors de ses deux rappels. Quand même fini l'année avec un pourcentage d'efficacité de 9,08. Il a quand même tassé Samuel Montembeau.
2: Ben,
1: Samuel Montembeau a perdu son poste d'auxiliaire à cause de Jacob Fowler. Pour moi, il mérite de commencer l'année dans la LNH. Est-ce qu'ils vont le faire? Ça reste à voir. Parce que, comme j'ai dit, Montembeau est encore là, mais j'ai l'impression que oui. Tu tasses pas Montembeau pour faire une place à Fowler en pleine saison pour faire l'inverse la saison suivante.
2: Non, exactement.
1: Tu veux pas jouer au yo-yo avec un kid comme ça.
2: Par contre, je vais faire l'avocat du diable. Est-ce que tu penses que le Canadien aurait pensé qu'à ce moment-là de l'année, le dossier Samuel Montembeau aurait été réglé, donc on n'aurait pas... On aurait pu à penser à ce qu'on va faire avec Jacob Fowler en début d'année.
1: Ça, c'est un excellent point. C'est sûrement qu'on se disait qu'on allait trouver preneur quelque part et qu'il serait échangé d'ici là. C'est pas encore le cas. Si on regarde les autres recrues du Canadien de Montréal, est-ce que pour toi, il y a un jeune qui pourrait se faufiler un petit peu champ gauche et se tailler une poste avec le club?
2: Ben écoute, moi c'est sûr que je vais regarder assidûment Owen Beck. Parce que là, on a une ouverture au poste de centre du quatrième trio parce qu'on a décidé de pas signer Joe Veleno. On a 12 attaquants.
1: Mm-hmm.
2: Donc ça va être une belle opportunité pour lui qui a obtenu le plus de chances à date dans la Ligue nationale parmi ceux auxquels on pense, tu sais, les Florian Jatta de ce monde-là, notamment. Ça va être à lui de se démarquer. Je pense qu'il est rendu là, Owen Beck. Et je pense aussi que on a accepté le fait qu'Owen Beck va avoir un rôle très spécifique au sein de l'organisation, mais il doit le faire à merveille. Et en ce moment, il nous a pas prouvé ça. C'est ça qui est décevant. Mais
1: il
2: n'a
1: pas
2: sûr...
1: nécessairement progressé comme prévu.
2: Exactement.
1: C'est quelqu'un qui rapidement a eu un bon succès dans les rangs professionnels à cause de son coup de patin. Il était capable de suivre le jeu, mais ça s'est pas nécessairement développé comme prévu par la suite, son sens du jeu notamment. Il va avoir une belle lutte quand même. Là. Un gars comme Florian Jacquet aussi va avoir une sérieuse chance peut-être de se tailler un poste. Même chose pour Jared Davidson. En défense, moi j'ai l'impression que David Reinbacher va se faire donner une bonne opportunité. Qu'ils vont vraiment lui donner une grosse chance de se prouver, de se faire valoir et de peut-être gagner un poste pour le poste de sixième défenseur. Il va être, en tout cas, il va se battre avec Arber Jackay, avec Adam Engstrom et avec Jaden Struble pour le rôle de 6 puis 7e défenseur.
2: C'est sûr. Je crois aussi que l'organisation voit que là, la fenêtre d'opportunité de la Ligue nationale à Rennes-Baker, c'est cette année. Donc, on va lui donner des chances pour pouvoir rayonner. Mais effectivement, il va devoir se battre. Il va devoir faire le travail et, encore une fois, il va devoir rester en santé. C'est plate, mais c'est ça.
1: Ben, t'as raison, parce que ça a été le plus gros facteur avec David Rennbacher depuis sa sélection par le Canadien. Chaque année, il a été malchanceux. Il y a eu des blessures. Un peu moins quand même l'an passé, mais non, il a encore été blessé. Peut-être juste moins que dans les années précédentes, mais quand même. Si je te demande comme ça, là, c'est qui tes trois finalistes pour le Calder en vue de la prochaine année et c'est qui ton gagnant du titre de recrue de l'année?
2: Ben, c'est sûr que je vais surveiller Porter Marton parce qu'il a été électrisant avec les Flyers en fin de saison l'année dernière. Mm-hmm. Il a même été un facteur en séries éliminatoires. Et là, tous les projecteurs sont sur lui. Ça va être intéressant de voir comment il va être capable de garder sa constance en début d'année. Ça va être sa première vraie année dans la Ligue nationale. Donc, c'est sûr que je vais surveiller Porter Marton. Pour ce qui est de Gavin McKenna, il est à Toronto. On dirait que toutes les circonstances font en sorte qu'il pourrait connaître du succès. Je crois que l'organisation des Maple Leafs vont le mettre de l'avant-plan immédiatement. Il va avoir des grosses responsabilités. S'il est capable de soutenir la pression et de performer à la hauteur de son talent, c'est sûr et certain qu'il va faire partie des candidats au Calder. Et finalement, Cole Hudson des Capitals de Washington, lui aussi est arrivé l'année dernière, a déjà été capable d'établir un rythme, 10 points en 14 matchs, a joué sur l'avantage numérique. Ça va être intéressant de le suivre et ben, il y a toujours un défenseur à considérer dans cette course-là. Je pense que c'est intéressant. Cole Hudson a un apport offensif qui pourrait être dans les conversations du Calder. Donc, voilà mes finalistes. Et je pense que celui qui va remporter le trophée, ben, ça va être Gavin McKenna. Parce que, justement, il va avoir une chance de briller dans un gros marché à Toronto. Et s'il est capable de faire le travail, un peu comme les McLean, Celebrini, Connor Bedard de ce monde-là, c'est les nouveaux visages de la Ligue nationale. Donc, selon moi, ça pourrait y aller de soi que ça soit lui qui remporte le titre.
1: J'ai les mêmes finalistes que toi, c'est-à-dire Porter Marton, Gavin McKenna et Cole Hudson. Mais moi, je vois Cole Hudson le gagner. Il a eu un impact important à Washington quand il est débarqué en fin de saison. 10 points en 14 matchs. Il avait touché à l'avantage numérique et il a produit 6 points sur l'avantage numérique quand même l'an passé. Est-ce qu'il va être aussi dominant aussi rapidement que son frère? Non, parce que c'est historique. On se rappelle tous ce que Lane Hudson a fait. Mais il pourra avoir un impact quand même assez similaire où il va se faire donner des occasions. Il va être capable d'être peut-être rapidement le carrière des Capitals de Washington. Peut-être autour d'une cinquantaine, 55 points dans le cas de Cole Hudson. Je trouve ça assez réaliste. Alors, ce serait mon choix pour le Calder.
2: Quand même.
1: Bon.
2: Une bonne police d'assurance, Cole Hudson. C'est sûr qu'il va faire du bon travail à Washington.
1: C'est sûr inévitable. Et certain. On va prendre une pause. Au retour, c'est Jacob Kenville qui s'installe. On a un jeu très intéressant. L'expansion est quand même dans l'air pas mal ces temps-ci. On va donc se mouiller. Si on fait un repêchage d'expansion demain matin, par contre, tous les joueurs sont disponibles. Il n'y a pas d'exception. Tout le monde est disponible. Autour de qui est-ce que tu veux bâtir ta franchise? Il faut prendre en considération l'âge, le salaire. On va chacun prendre 4 joueurs et ça se passe après la pause.
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1: On lui parle deux fois par semaine. Cet été, dans le club du matin, c'est le journaliste à la télévision des Bois-Francs, Jacob Kenville. Salut Jacob, comment ça va?
28: Salut les gars, ça va super bien, merci. Une semaine des vacances qui commence pour moi, fait qu'on va en profiter.
2: Ah ouais, bon, bonnes vacances. Yes.
1: Bonnes vacances, cool. Toi,
28: merci,
1: nous.
28: Merci.
1: Nous, on se lève à 4h du matin.
28: Voilà. Ouais, je vous envie pas sur ce coup-là, par contre.
1: Jacob, tu m'es arrivé avec une très, très bonne idée. Tu m'as dit, si tu pars une franchise demain matin, puis tu peux choisir, à travers n'importe quel joueur de n'importe quelle équipe de toute la Ligue nationale de hockey, autour de qui est-ce que tu voudrais bâtir ta franchise? Ça nous a comme donné l'idée de jouer à un jeu. On va faire un repêchage. Toi, Hugo et moi, on va chacun choisir ces joueurs-là dans notre espèce de repêchage d'expansion du Club du Matin 2026 et on va voir qui a les meilleurs piliers sur lesquels il peut bâtir sa franchise. Tu vas y aller avec le premier choix. Ensuite, ça va être Hugo, moi, puis on va revenir comme un serpentin. 4 joueurs choix chaque, 12 joueurs au total. Pardon le bal. T'as le premier choix, pas de pression, Jacob. Autour de qui est-ce que tu vas bâtir ta franchise?
28: Non, sans pression. Écoutez, je pense que le choix est simple. Je pense que la grande majorité d'entre vous ferait le même que moi. Et je vais avec le centre McLean Celebrini, les gars. Mm-hmm. Écoutez, c'est pas compliqué. Là, il y a 20 ans, il sort d'une saison de 115 points. Je trouve qu'on utilise le titre générationnel un peu trop souvent dans le monde du sport de nos jours, mais s'il y a bien un titre qui lui revient à merveille, c'est bien ce titre-là. McLean Celebrini et la réincarnation de Sidney Crosby, il va être au temps de la renommée plus tard. Il y a seulement 20 ans également avec un gros contrat en poche, 5 ans, 18,8 millions. Puis 5 ans, 18,8 millions qui commence seulement l'an prochain. Donc, ouais. Il est avec les Stars pour les 6 prochaines années. C'est à prendre en considération mon choix, McLean Celebrini, les boys.
1: J'aime ça. Puis honnêtement, faut le dire, l'âge, c'est un gros facteur aussi. Là. Tu prends Celebrini, tu vas l'avoir pendant peut-être minimum 15 ans, 15 années dans son prime, alors que pour d'autres, ben ils sont peut-être dans la trentaine ou peu importe, alors tu aurais moins d'années d'expérience avec eux. Hugo, tu as le deuxième choix au total, tu prends qui?
2: Ben moi, écoute, ça part par la position la plus difficile dans le hockey, selon Gilbert, le défenseur.
1: Ouais.
2: J'ai pas le choix d'y aller avec Cale Makar, les gars.
1: Oh, OK.
2: Cale Makar, à 27 ans, tu veux t'instaurer un capitaine tout de suite, un leader qui a déjà un peu plus d'expérience, qui a déjà remporté la Coupe Stanley. Écoute, 9 millions, ça fait pas trop mal sur ta masse salariale. Et oui, évidemment, il va falloir le re-signer, je suis d'accord. Mais si je peux avoir un capitaine en Kyle McCarr pour bien entourer mes jeunes que je vais prendre par la suite, ben je vais prendre Kyle McCarr.
1: OK, j'aime ça, Hugo. Là, tu m'as ouvert la voie, là, parce que là, j'ai deux joueurs que je peux sélectionner. Ça va revenir à toi, Hugo, et à Jacob après. Puis il reste de très, très bons joueurs de disponibles. Toi, tu l'as dit, la position la plus difficile, c'est défenseur. J'y vais donc avec un défenseur, un jeune défenseur. Il a juste 18 ans. Matthew Schaefer est mon premier choix. Puis j'aimerais ça un attaquant aussi. Vous l'avez pas encore choisi. C'est peut-être surprenant. Le meilleur joueur au monde est disponible. Il est peut-être un peu plus vieux. Connor McDavid.
2: Ouais.
1: Je sais qu'il y a 30 ans. Oui, 29 ans. Mais c'est pas grave. Je vais avoir 7-8 bonnes années avec Connor McDavid. J'y vais donc avec Matthew Schaefer et Connor McDavid.
2: Oh, j'adore ça.
28: Ouais, c'est drôle, les gars, parce que on a tous des angles différents. C'est un exercice qui est le fun à faire parce qu'on peut aller de tous les bords, tous les côtés. Je pense que j'aurais pas fait ces choix-là. C'est drôle, hein?
2: Ah ouais.
28: Mais Matthew Schaefer, si Matthew Schaefer avait été là, clairement, je l'aurais pris. McDavid, je comprends. Meilleur joueur au monde actuellement, va demander un très gros contrat à la fin du contrat qu'il a présentement. Il est quand même vieux. Tu l'as pour quelques années.
1: Ouais.
28: Mais oh, c'est des angles intéressants, les gars.
1: Je vais maximiser ma fenêtre dès maintenant avec l'expérience et la jeunesse.
2: J'adore ça. Moi aussi, j'y vais du même combat que toi. Moi, j'y vais avec le joueur franchise, le joueur pancarte et un gars avec du talent naturel. Encore une fois, on commence très jeune, mais il va être là pour longtemps. C'est Gavin McKenna.
1: Hein?
2: Oh oui, monsieur. Moi, Gavin McKenna.
1: Mais là, Hugo!
2: Oui, je te dis.
1: Gavin McKenna.
2: Non, attends, je te dis.
1: Regarde, il y a qui disponible encore?
2: Non, t'es sûr? Moi, je vais avec Gavin McKenna, je te le dis. Okay. Gavin McKenna, c'est le gars, ça va être ta superstar, ça va être ton talent, ça va être le gars qui va vendre tes billets, ça va être le gars qui va être le visage de ta franchise. OK? Moi, j'y vais aussi au niveau marketing. C'est important, les gars. Faut penser à ça. Mais Gavin McKenna va avoir des résultats. Il est très jeune. J'y vais avec ça.
1: Hey, tu me jettes en bas de ma chaise. Je l'avais même pas sur ma liste, McKenna.
2: Ah ouais? Ouais,
28: écoute, j'ai la même opinion. Je l'avais pas sur ma liste, moi non plus. Assez surpris, Hugo. Mais bon choix quand même. Ouais,
2: je vais chez en gauche, moi. Je vous le dis.
1: C'est correct.
2: Je pense à mes billets.
1: Vas-y donc, Jacob. Toi, t'as sélectionné évidemment McLean Celebrini au premier rang. T'as deux sélections. Là, tu y vas avec qui?
28: Écoute, vous l'avez dit, défenseur, la position la plus difficile à aller chercher, j'y vais pour deux défenseurs. Je vais commencer, puis c'est pas parce que j'ai la sainte flanelle de tatouer sur le cœur, mais j'y vais avec Lane Hutson, les gars.
2: Pas le choix.
28: Le meilleur jeune défenseur de la Ligue nationale, seulement 22 ans, et a le meilleur contrat de toute la Ligue nationale. 8,85 millions de dollars par année pour les prochains 8 ans, c'est du vol. Tu retrouveras pas ça ailleurs dans la Ligue nationale. Fait que pour moi, Lane Hutson était le choix facile à faire. Pour mon deuxième choix, un autre défenseur, les gars. Là, je vais un peu plus dans votre stratégie.
1: Okay.
28: Je vais avec un Quinn Hughes.
1: Oh.
28: Défenseur mobile, naturel, qui va faire vendre des billets. On peut dire ce qu'on veut sur Kyle McCarr, mais moi, j'ai vraiment l'impression que Quinn Hughes talonne Kyle McCarr pour le meilleur défenseur de la Ligue nationale. Tu sais, ça joue à un fil toute cette saga-là. Pas cette saga, mais dans le fond, la rivalité qu'il y a entre ces deux-là.
1: Ah ouais.
28: Il y a un bon contrat, encore pour un an. Tu dois le re-signer. Il va probablement être le premier joueur à toucher un 20 millions par saison prochainement. J'ai hâte de voir. Mais juste pour vendre des billets pour le talent que ce gars-là a, j'ai pas le choix d'y aller avec Quinn Hughes.
1: J'aime ça. T'as Quinn Hughes, puis t'as peut-être le prochain Quinn Hughes en Lane Hutson.
2: Exact. Très bien joué.
1: Alors,
2: j'adore
1: Hugo,
2: ça.
1: Toi en ce moment, t'as Kyle McCarr, Gavin McKenna, c'est qui ton troisième choix?
2: Ben, j'y vais dans les buts tout de suite. On veut quand même solidifier la position. On veut quelqu'un d'expérience, on veut quelqu'un qui fait figure parmi les meilleurs, mais on veut pas être quelqu'un de trop vieux.
1: Okay.
2: J'avais pensé aller Vasilevski, j'avais pensé aller Hellebuck. Je suis pas assez convaincu sur Jake Oettinger, mais j'ai le feeling qu'avec un nouveau départ, une nouvelle opportunité, un gars comme Igor Shesterkin pour être intéressant pour repartir ta franchise. Un gars avec de la personnalité, un gars qui est capable de bien jouer la rondelle, bien manier, c'est quasiment comme un septième défenseur. Et le fait que Shesterkin ait des résultats qu'il ait dans un gros marché comme New York, ça peut être quelque chose d'intéressant. Donc, voilà mon gardien de but.
1: OK. Écoute, vous me laissez de très, très bons joueurs qui sont encore disponibles sur le tableau. Fait que c'est pas nécessairement facile. Premièrement, je me casse pas la tête. Nathan MacKinnon. Fait que là, j'ai Matthew Schaefer, Connor McDavid et Nathan MacKinnon. Toute une ligne descente, pareil, pour commencer ma nouvelle franchise.
2: Pas pire.
1: Et là, pour mon dernier choix, parce que le repêchage, c'est fini pour moi. J'ai Schaefer, J'ai McDavid, McKinnon, et pourquoi pas, j'y vais avec un jeune, Connor Bedard, ça va être mon dernier choix. Lui, il va en marquer des points, il va être explosif, il va être spectaculaire, il est encore très très jeune, Connor Bedard, il vient de signer un contrat, pas si pire que ça, 15 millions de dollars par année pour un joueur de son talent, ça complète mon équipe. Donc, j'ai les deux Connor, McDavid Bedard, j'ai Nathan McKinnon et j'ai Matthew Schaefer.
2: Wow, j'adore ça. Et moi, pour terminer ça, les gars, on veut un jeune one-two punch dans ton équipe. Tu sais, tu veux deux gars, le Suzuki Caulfield, deux gars qu'on va s'habituer, ils vont grandir ensemble, ils vont connaître du succès ensemble. Que je vais pas aller bien loin, je vais aller à Montréal. Moi, je vais aller chercher Ivan Demidov.
28: Oh.
2: Ivan Demidov, comme il est, qui va être complémentaire à David McKenna. Ça va être les deux frères de cette franchise-là, de ma nouvelle franchise. Tu vas grandir ensemble, tu vas connaître beaucoup de succès. Voilà.
1: Tu me jettes encore en bas de ma chaise. Ça fait trois choix. Il reste Jacob, là, mais écoute, il y a encore des bons joueurs. Joueurs peut-être plus d'expérience aussi qui sont encore disponibles.
2: Je l'ai, mon expérience. Moi, okay. Ça va.
1: Parfait.
2: Moi, ça va. Je veux ma jeunesse.
1: C'est bon. OK. Jacob, pour l'instant, t'as fait tes trois choix. T'as Celebrini, Hutton et Hughes. C'est qui ton dernier joueur?
28: Moi, je reste dans la même lignée avec laquelle j'ai commencé. Je vais y aller d'un choix probablement surprise. Mais je vais sélectionner l'Allemand de 24 ans avec un contrat de 8,35 par saison jusqu'en 2031, si je me souviens bien. Tim Stützle, les gars. Je sors
2: bon
28: des
2: choix.
28: Chantiers
2: bon
28: battus. Mais peut jouer à l'aile, peut être complémentaire à Celebrini. C'est un gars qui peut tout faire sur la glace. Je trouve que c'est un joueur également extrêmement sous-estimé à Ottawa. Il a connu de très bonnes saisons. J'ai confiance qu'il peut se relancer également la saison prochaine. Là, Brady est parti à Ottawa. Ça va donner plus de temps de glace à Tim Stützle. Va pouvoir éclore. J'ai confiance en ce gars-là. A également un des contrats les plus sous-estimés de la Ligue nationale. Donc, pour moi, le choix était simple. Tim Stützle pour conclure mon équipe de repêchage d'expansion.
1: OK. Donc, Jacob, il bâtit sa franchise autour de Macklin Celebrini, Lane Hutton, Quinn Hughes et Tim Stützle. Hugo, il le fait autour de Cale Makar, Gavin McKenna, Igor Shesterkin et Ivan Demidov. Et moi, j'ai Matthew Schaefer, Connor McDavid, Nathan McKinnon et Connor Bedard. J'ai l'impression que vous m'avez laissé gagner, les gars.
2: Ah, c'est pas une question de gagner. On a juste une vision différente. De comment ça a été une franchise.
1: C'est vrai.
2: Toi,
1: c'est
2: ça va
1: vrai,
2: coûter exact. Cher plus tard.
1: Pas grave.
2: Tu as des joueurs vieillissants. On a Jacob qui a quand même un bon équilibre avec une ligne bleue d'expérience et de jeunesse. Même chose en avant. Et moi, j'ai pris toutes les positions et je veux mes deux gars de franchise qui s'en viennent.
1: Parfait.
2: Pour le futur.
1: Écoute, il n'y a pas de mauvaise réponse.
2: Voilà.
1: C'est correct. J'aime ça. Merci beaucoup, Jacob. Je veux, avant que tu partes, qu'on parle de la situation devant, au poste de carrière des Browns de Cleveland. Ça fait beaucoup jaser, cette lutte-là, depuis le début du camp de l'équipe. Est-ce que ça va être Deshaun Watson? Est-ce que ça va être Shedeur Sanders? Il y en a même qui vont un petit peu champ gauche. Est-ce que ça va être Dylan Gabriel? C'est quoi ta lecture de la situation? Qui va finalement être nommé corps partant des Browns de Cleveland?
28: Écoute, ça avait été l'an passé, clairement, le coach avait une préférence pour Dylan Gabriel.
1: Ouais.
28: Cette année semble avoir été écartée des plans d'organisation. À mon avis, ça va jouer entre deux corps arrière pour le poste partant. Ça va jouer entre Shedeur Sanders et Deshaun Watson. J'ai bien l'impression qu'on va y aller du côté de Deshaun Watson. Écoutez, on connaît son historique, on connaît l'historique du gars.
1: Ouais.
28: On n'a pas besoin de la répéter. C'est un gars qui, dans les dernières années, a eu à peine à s'installer, justement à cause de tous ses problèmes hors terrain, mais également, quand il a été disponible, ça a été extrêmement difficile pour lui. Et même lors du camp d'entraînement, présentement, les deux corps arrière ne semblent pas connaître de bonnes performances. C'est compliqué pour ces deux-là. Écoute, moi, mon choix serait de donner la chance aux plus jeunes, donc à Sanders, de pouvoir s'installer au moins une saison complète. Donnez-lui cette saison-là pour essayer d'aller se prouver. Après ça, si ça marche pas, bon, l'expérience est terminée, puis on peut passer au suivant. Je sais également que les Browns, ça fait des années et des années et des années qu'ils se cherchent un corps arrière partant. Moi, j'essaierais Shedeur Sanders, mais j'ai bien l'impression que les Browns vont y aller du côté de Deshaun Watson, même si je suis pas nécessairement en accord avec cette décision-là.
1: Ouais, moi aussi, j'ai l'impression qu'ils vont donner le départ à Watson, au moins pour commencer l'année.
28: Exact.
1: Si ça se passe pas bien en cours de route, va falloir que tu donnes une chance sérieuse à Shedeur Sanders, mais ils ont tellement investi beaucoup en Deshaun Watson au fil des années. La grosse transaction avec plusieurs choix au repêchage qu'ils ont envoyé à Houston, le gros contrat qu'ils lui ont donné. Là, cette année, il va avoir un impact sur la masse salariale de quand même 41 millions de dollars. Je suis d'accord. Mauvais être humain. Plus un très très bon joueur de football à ce stade-ci de sa carrière. Là. Depuis qu'il a quitté Houston, en fait, il n'est plus l'ombre de lui-même. Mais ils ont comme pas le choix d'y donner une chance parce qu'ils ont, ils ont tellement donné.
28: Exactement, t'as pas le choix dû à son contrat, dû au fait que t'as payé tellement cher pour faire son acquisition. Puis tu sais, on se rappelle que Deshaun Watson, c'était un bon corps arrière dans le temps avec Houston.
1: Il était vraiment bon, écoute, c'était un des bons jeunes corps dans la ligue.
28: Exactement, tu sais, le prix à payer au moment où ils ont fait son acquisition n'était pas nécessairement mauvais. Bon, c'était cher payé, mais là, c'est à cause de ses problèmes hors terrain.
1: C'est ça.
28: Tout ça, là, ça a déboulé après ça. Tu regardes ça des années plus tard, puis tu te dis, mais à quoi les Browns ont passé? Mais je veux juste rappeler aux gens que Deshaun Watson, fut un temps, a été un excellent corps arrière de cette ligue-là.
1: Ah ouais, je suis entièrement d'accord. À Clemson, il était excellent, puis quand il est débarqué dans la NFL, là, ça a été pas mal un succès instantané. Il a pris une équipe à Houston qui était pas super bonne, il était pas super bien entouré, mais c'était un gars super mobile, avec une bonne longue balle, précis. Puis de l'extérieur, il avait l'air d'être un bon gars, là, t'sais, d'être une personne appréciée et tout. Ça s'est juste gâté par la suite. Mais bon, c'est un petit peu ça la réalité de la NFL. Et sérieux, il y a juste les Browns de Cleveland pour faire une transaction comme ça.
28: Effectivement, il y a les Jets aussi.
1: Oui,
28: il y a les
1: t'as
28: Jets
1: raison.
28: Qui peuvent se mouiller un peu dans ce genre de transaction-là. Mais bon, les Browns, la risée de la NFL.
1: Hey, je sais pas si vous avez vu cette déclaration-là passer la semaine dernière. Plaxico Burress, qui est un ancien receveur de passe de la NFL, il a joué... un petit peu partout, là, mais notamment avec les Jets de New York, surtout aussi avec les Steelers de Pittsburgh. Il a joué aussi avec les Giants, puis il a fait une déclaration, il était sur un podcast, puis il disait « Moi, j'ai été en prison, j'ai joué pour les Jets de New York, les deux, c'est la même affaire.
28: » J'ai vu ça.
1: La déclaration de la main.
2: Il est pas là avec le dos de la main, hein?
1: Non.
2: Et tabarouette.
28: Ça n'a pas de bon sens, les gars. Mais tu sais, les Jets, c'est l'équipe de la NFL avec la plus longue, c'est avec la plus longue disette sans séries éliminatoires. Mm-hmm. J'ai pas l'impression que ça va se régler cette année non plus, malgré que Geno Smith semble connaître un bon camp d'entraînement. Bon, a eu des bons moments à Seattle également, a relancé cette équipe-là, a passé le flambeau par la suite à Sam Darnold qui a remporté le Super Bowl. Mais j'ai hâte de voir ce que ça peut donner. T'sais, ils ont quand même de bons actifs à l'attaque. C'est encore un Garrett Wilson qui est explosif, qui est capable de faire de gros jeux aériens, mais je pense pas que la disette va se briser cette année dans leur cas. Effectivement, ça semble être pénible jouer à New York, les gars.
1: Ouais, non, très bien dit, Jacob. Ça semble être pénible. OK, merci, Jacob. C'était vraiment le fun comme exercice. Très bon. Puis on se reparle un peu plus tard cette semaine.
28: Merci, les gars. Bon reste de show.
1: Merci. Salut, alors Jake. Voilà, c'était Jacob Canville, journaliste sportif à la télévision des Bois-Francs. Au retour, l'équipe canadienne tente de se qualifier aux Olympiques en flag football. Ça se passe très, très bientôt et pour l'occasion, on en parle avec une de ses joueuses. Ça s'en vient dans deux minutes. Alexandre Fournier, après la pause.
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1: Vous le savez, le flag football va faire son entrée aux Jeux olympiques à LA en 2028. Et l'équipe canadienne, autant chez les gars que chez les filles, a de bonnes chances de s'y qualifier. Et on parle justement avec une des joueuses de la formation canadienne qui va bientôt participer au championnat du monde en Allemagne dans une dizaine de jours. C'est Alexandre Fournier. Salut Alexandre, comment ça va?
12: Allô, ça va bien et toi?
1: Ça va super bien, merci. Là, il faut que tu nous expliques tout ce processus-là. Comment est-ce que ça fonctionne pour se qualifier aux Olympiques? Puis avez-vous vraiment de bonnes chances de vous retrouver à LA en 2028?
12: OK, donc, pour vrai, c'est quand même un gros processus là, qui se déroule en deux étapes. Au final, il faut savoir qu'il va y avoir 6 équipes qui vont être qualifiées autant chez les hommes que chez les femmes aux Olympiques en 2028. Ça commence cet été. On part en Allemagne, à Düsseldorf, pour la Coupe du monde. Et là, il va y avoir 3 spots pour les Olympiques qui vont se décider cette année. En partant, il faut savoir que les États-Unis sont qualifiés directement puisqu'ils sont le pays hôte pour les Jeux olympiques. Et par la suite, ça veut dire que le top 2 en Allemagne, à Düsseldorf, dès la semaine prochaine, en fait, va se qualifier pour les Olympiques. Donc, si on dit que, par exemple, les États-Unis finissent premier, alors là, ça va être le spot 2 et 3 et vice-versa. Si jamais on ne réussit pas à se qualifier cette année, ça va jusqu'en 2028. Puis là, à ce moment-là, ça va être la Q-Series, les qualifications series qui s'appellent, dont il va y avoir un événement à Montréal, en fait, au Stade olympique. Et là, ça va être le prochain top 3. Donc, le top 3 de la Q-Series va assurer les derniers spots pour le Final Six, si on veut, aux Olympiques en 2028. Fait que l'objectif, c'est de se qualifier cette année, clairement, puis d'avoir cette fête, puis de se concentrer sur notre préparation olympique. Mais si jamais ça se déroule pas cet été, on a tout de même une deuxième chance, mais ça se passe en 2028.
1: Donc ça va être à suivre. On vous souhaite bien évidemment le meilleur dans les prochains jours. Moi, je suis curieux de savoir, parce que ça fait longtemps que tu joues au flag, mais on sent vraiment que dans les dernières années, c'est un sport qui a pris une ampleur beaucoup plus grande. Comment t'as réagi quand t'as appris que il allait avoir le flag au jeu de LA en 2028. Est-ce qu'instantanément, tu t'es mis à rêver, à potentiellement faire partie de ça, ou c'est quelque chose qui a pris un petit peu plus de temps à se développer?
12: Non, je dirais que dès qu'on a eu l'annonce comme quoi que le flag allait être intégré aux Olympiques, je pense que c'est le rêve olympique qui a grandi en moi tout de suite. Je pense que en tant qu'athlète, en tant que sportive, peu importe le sport, je pense que le rêve ultime d'un athlète, c'est de faire les Olympiques. Puis dès que j'ai su que le flag allait faire partie de cette grande aventure-là, c'est sûr que ça allait créer un petit quelque chose en moi. Là. Fait que oui, je dirais que c'est pas mal mon objectif ultime, là, oui.
1: Quand on regarde la formation canadienne, autant les gars que les filles, là, c'est pratiquement juste des Québécois. Comment ça se fait qu'on est aussi bon au flag au Québec?
12: Je pense que nos programmes, autant collégial qu'universitaire, on a une ligue universitaire de flag football féminin ici au Québec. Je pense que c'est ce qui fait en sorte que nos programmes sont autant développés. On a du bon calibre, on a des bons coachs, on a un programme qui est assez complet au niveau de sa structure. Puis même dès qu'on commence au secondaire, là, je pense qu'on peut avoir un beau parcours secondaire, cégep, université, une belle progression là-dedans. Puis on est surtout super bien accompagné. Fait que je pense que ça fait en sorte qu'on se démarque parmi les autres. Et également, le format à l'international, donc qui va être aux Olympiques, c'est un format 5 contre 5. Donc nous ici, dès l'université, en fait, notre ligue, c'est une ligue 5 contre 5. Donc on se met déjà un petit peu dans le bain pour ça. On joue à l'année longue, en fait, le format qui va être aux Olympiques et qui va être à la Coupe du monde, pardon, dans 2 semaines. Là. Fait que, t'sais, on se met dans le bain rapidement. Là.
2: D'ailleurs, chapeau, t'as été championne avec l'UQTR. dans le réseau RSAQ. C'est très cool, ça. Félicitations.
12: Oui, on a fini. Merci, c'est super gentil. On a fini 3e au classement de la saison régulière dans la Ligue RSEQ. Puis on s'est déplacé à Regina pour les championnats canadiens. Puis on a également fini 3e. Fait qu'une belle médaille de bronze là, pour conclure ma carrière universitaire. C'était.
2: Ben oui, puis là, tu peux focus 100% sur l'équipe nationale. Écoute, il faut faire qu'on s'en parle un peu. Là, l'essor du flag football au Québec. Ça prend de l'ampleur, surtout au niveau féminin. Là, c'est vraiment quelque chose d'impressionnant.
1: Chaque année, il y a des nouveaux programmes secondaires, cégep, universitaires aussi.
2: Exactement. Puis, est-ce que toi, t'es un peu... Tu sais, t'es un athlète de deux sports. T'as joué au baseball aussi dans l'équipe nationale. Tu sais, c'est quoi l'effervescence du sport féminin, l'essor du sport féminin? Est-ce que tu ressens un peu le même impact au flag ou peut-être même plus fort qu'au baseball? Comment tu vois ça, toi, d'un point de vue d'une athlète nationale, là?
12: Je dirais que c'est quand même similaire, là, autant comme je me souviens là, avec l'équipe nationale de baseball, on faisait beaucoup de cliniques avec les jeunes, avec Baseball Québec également, on se promenait de région en région pour rencontrer les petites filles puis les jeunes qui aspirent justement à jouer au baseball de haut niveau. Puis également, on fait un petit peu la même chose au flag. On dirait que j'y touche un petit peu plus encore parce que j'ai étudié en enseignement en éducation physique. Donc, le flag, ça fait partie de notre programme d'apprentissage. On voit que c'est... Oui, un sport qui est en émergence au niveau féminin, mais également au niveau masculin. Fait que dès que je suis en stage dans les écoles secondaires, dans les écoles primaires, c'est un sport que les jeunes demandent. Fait que je pense qu'on dirait que j'y touche un petit peu plus avec le flag. Je le vois concrètement que c'est un sport que les jeunes ils aiment pratiquer puis qu'ils aspirent à justement jouer plus haut niveau également. Là.
2: Puis ceux qui connaissent pas Alexandre, grand athlète, éthique de travail impeccable. J'ai eu la chance de la coacher un an, puis ça a été un rêve. Alex, écoute, t'as eu la chance de représenter, là, tu représentes le Canada pour deux sports.
12: Ouais.
2: En tant que personne, en tant qu'athlète, parle-moi un peu de ta fierté de pouvoir représenter le Canada dans deux sports différents.
12: Pour vrai, c'est presque indescriptible. Je pense que peu importe le sport, dès que je mets le chandail qui est écrit Canada sur mon chest, je pense que c'est le meilleur feeling que je peux pas avoir. Dès que je mets le pied sur un terrain, que ce soit un terrain de baseball, que ce soit un terrain de flag, l'honneur de pouvoir représenter mon pays, c'est assez grandiose. Là. C'est quelque chose que j'adore particulièrement. Là.
2: Ben oui. Ben oui.
1: C'est vraiment impressionnant, Alexandre, sérieux, d'être capable de compétitionner à un aussi haut niveau dans deux sports différents. Là. Pas grand monde qui peut se vanter d'être capable de faire ça. Et encore moins de gens qui peuvent se vanter d'être une Olympienne. Ça va peut-être arriver très bientôt pour toi. Alors, on te souhaite la meilleure des chances au championnat du monde qui débute dans une dizaine de jours en Allemagne. Et on se redonne peut-être des nouvelles d'ici là.
12: Bye, merci beaucoup de l'invitation.
1: Salut, merci. Bonne journée. Voilà, c'était Alexandre Fournier, centre et receveur de passe sur l'équipe canadienne de Flag Football. Après la pause, est-ce que les Dodgers sont en train de tuer le baseball? C'est-tu de leur faute? C'est-tu de la faute des autres équipes? On va avoir un conflit de travail vraisemblablement. Et cette fin de semaine, c'était la cerise sur le Sunday. L'acquisition de Tarik Skubal qui vient complètement changer la donne. On parle de tout ça après la pause.
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6: La date limite des transactions a lieu aujourd'hui. L'heure limite, c'est 18 heures dans le baseball majeur. Par contre, le plus gros morceau, la plus grosse transaction, elle a eu lieu cette fin de semaine et pour l'occasion, on en parle avec Hugo Reich et Jacob Lacharité du podcast Le Dugout. Comment ça va les boys?
7: Ça va bien.
8: Ça va,
7: bien.
8: Man.
9: Mais là,
6: ça va vraiment si bien que ça parce que là, tout ce que je vois cette fin de semaine, les fans du baseball sont pas contents. Ils sont en furie contre les Dodgers et de plus en plus, le spectre d'un lockout, ça semble inévitable. Je veux qu'on parle de la transaction en premier. Là. On va focusser sur le baseball. Donc, Tarik Skubal qui prend le chemin des Dodgers pour trois espoirs. River Ryan, Brady Smith et Zaire Hope. C'est une acquisition incroyable.
8: Ben, de la part des Dodgers, c'est tout
7: oui,
8: un move.
7: C'est, ouais. C'est assez pour les Dodgers. Je veux dire qu'ils vont chercher le plus gros poisson. Ils vont chercher le meilleur lanceur de l'américaine dans les deux dernières saisons.
6: T'empêches une autre équipe d'aller
7: t'empêche
6: le chercher.
7: T'empêches une autre équipe. Plus. Ça, c'est encore exact. Plus gros. Là, par les exemple, grosses Rays, c'est les Brewers.
8: Ouais, les Brewers Rays, aussi, ouais.
7: Qui étaient deux équipes c'est qui ça. Étaient supposées aller le chercher. Là, t'as pas besoin de l'affronter en série. C'est immense, là.
8: Ouais, exact. T'sais, puis la situation est tellement frustrante. Je prends le cas des Brewers, là, en particulier, parce que t'aurais pu avoir un 1-2 punch, Mizorowski, Skubal, droitier-gaucher, incroyable. Et que là, au final, tu regardes l'ensemble de la transaction et que Zaire Hope, c'est le meilleur espoir dans le retour.
6: Mais parlons-en du retour, là.
7: Ben,
6: j'ai l'impression que c'est pas tant que ça
7: honnête,
6: pour un gars de la qualité de Tarik Skubal. Il vient de gagner 2 Cy Young puis ils ont eu 3 espoirs corrects.
7: Non, mais tu sais, dans le fond, je comprends que Skubal est dans la dernière année de son contrat. Il n'y a rien de garanti à la fin de l'année. Mais bon, c'est les Dodgers. Et ça va être facile pour eux de leur dire « Veux-tu encore 50 millions, puis on va te donner des argent différé? » Ça va être encore ça, là.
6: C'est ça.
7: Là, pour aller le chercher, ils ont donné quoi? Oui, Zaire Hope, c'est un bon espoir. C'est le top 5 espoir des Dodgers. C'est un gars qui est quand même assez bien, assez bon dans toutes les facettes du jeu. Mais le deuxième prospect qu'ils vont chercher, River Ryan, là,
8: ouais.
7: Juste pour vous donner une idée, là, River Ryan est 1 an et demi plus jeune que Tarik Skubal. Il a 27
8: c'est
7: ans.
8: C'est ça. C'est ça.
7: À 27 ans, si t'as pas réussi à t'établir comme lanceur dans la MLB, je comprends qu'il y a eu un Tommy John, il a manqué un an au complet, là. Mais un prospect qui a 27 ans, c'est, ça pose quand même des questions. Puis Brady Smith, c'est un point d'interrogation complet, là. Il est jeune, il est dans le A+. C'est un prospect de plus, mais on sait pas trop ce qu'il va devenir, là. Fait que c'est pas beaucoup pour ce qui est le meilleur lanceur du baseball.
6: Mais c'est ça qui rend cette transaction encore plus surprenante, c'est que tu te dis, pourquoi personne d'autre le fait? Tu sais, pourquoi personne d'autre a donné ce prix-là? Parce que le salaire de Skubal cette année, c'est pas si pire. Il fait moins de 10 millions de dollars. Mm-hmm. Fait que ça fait pas particulièrement mal à une équipe. Des espoirs comme ça, tout le monde en a. OK, oui, t'as peut-être moins de chances de le signer quand la saison finit que les Dodgers, mais quand même, 2 mois de Tarik Skubal, c'est mieux que rien, là.
8: Ouais,
6: surtout
8: exact.
6: À ce prix-là.
8: Mais je pense qu'il y a des équipes aussi qui ont pas le luxe de prendre Skubal en location comme ça. En même temps, c'était une entente. Tu sais, c'est ça comme Jake l'a dit, là. C'est sa dernière année de contrat en ce moment, mais on s'entend tous qu'il y a du 55 millions, 60 millions qui s'en vient avec les Dodgers. Ça s'en vient. Là,
6: est-ce qu'on adhère aux théories du complot comme quoi c'est quasiment arrangé entre les propriétaires de la Ligue que là, les Dodgers, ils se pactent encore un club pour forcer la main aux joueurs de tomber en lockout comme ça?
8: Non, je pense que c'est plus une situation qui ressemble à celle des Panthers de la Floride dans la Ligue nationale. Je pense que les Dodgers, c'est un environnement où les joueurs aiment aller jouer, il y a de la place.
6: Il y a une différence majeure par contre entre les Dodgers puis les Panthers.
8: Ben absolument, puis c'est
6: pas un plafond salarial.
8: Oui,
7: exact,
8: non, mais
7: 100%.
8: c'est pas une question financière, je parle juste au niveau de l'endroit, niveau de rassembler tout le monde, pousser dans la même direction.
6: Ouais. L'environnement c'est qu'on a bâti aussi.
8: Exactement.
6: Je lisais
8: exactement.
6: Par exemple qu'il y a plein d'avantages que les Dodgers y font, par exemple, ils ont un avion, leur vol non lisé qu'ils prennent pour passer d'une ville à l'autre,

0: ils en ont un juste pour les joueurs. Fait qu'à la place, comme les autres équipes, où tu dois attendre une heure et demie, que tout le monde s'en vienne, qu'on remplisse l'avion avec les équipements et tout, les joueurs, dès que le match est fini, ils embarquent dans l'avion, ils retournent à la maison, ou peu importe. Fait que plein de petits avantages comme ça, puis évidemment, ils peuvent te payer plus qu'à peu près n'importe qui.
1: Mais c'est quand même absurde, là. Je regardais des chiffres rapidement, là. 408 millions le payroll des Dodgers cette année. Le plus petit payroll dans les majeures, c'est les Guardians de Cleveland à 62 millions.
2: Je veux juste vous dire, là, ils ont signé pendant la saison morte Kyle Tucker à 60 millions, ok? Kyle Tucker qui a une saison
1: désastreuse.
2: Personne n'en parle parce que c'est les Dodgers qui payent et c'est pas un big deal de payer 60 millions pour un gars désastreux.
1: C'est fou, là.
2: C'est fou!
1: Puis on le savait, dès que Tucker a signé avec les Dodgers, ça a été le, tu sais, comme parmi les pires contrats tout de suite, on savait que ça allait mal.
2: C'était trop,
1: ça allait mal tourner, ouais.
0: Je vais jouer à l'avocat du diable un petit peu, les gars. Deux points. Est-ce que le problème, c'est pas aussi que les autres équipes sont cheap, puis que le fait que d'autres formations comme les Pirates, comme les Guardians, comme les Rays, qui refusent de dépenser, ben ça aussi, ça fait partie du problème. Uh-huh. Et qu'à l'opposé, dépenser, ça veut pas dire que tu vas être bon non plus. Les Mets, c'est le meilleur exemple de ça.
2: Mais je pense que tu as un point en disant que t'as des équipes qui dépensent pas assez, puis je pense que les Pirates font c'est une des équipes qui font un effort là pour
1: cette année, ils ont fait un effort. Ouais. En tout cas, ça, c'est sûr.
2: Ceci étant dit, tu sais, t'as le droit de pas dépenser et avoir des succès. Je veux dire, regarde les Guardians, justement, Hugo dit, c'est le plus petit payroll. Ils vont faire les séries, fort probablement.
1: Les Reds aussi, mais arrêtez
2: de rendu là, si le problème est pas là, ça veut dire, le problème, c'est que, moi, en tout cas, tu sais.
1: Mais il y en a qui peuvent pas rivaliser aussi, Ali.
2: Il y a petits, c'est des petits marchés, là.
1: Ils vont même pas se lancer dans ce derby-là parce qu'ils savent c'est quoi le résultat final. Ça va être un contrat monstre. Ils pourront pas faire ça.
0: Est-ce que un lockout, parce qu'évidemment, si ça, est-ce qu'un plafond salarial et un plancher qui va être obtenu probablement via un lockout, c'est la seule solution pour sauver le baseball puis nous libérer des Dodgers?
1: Ben, la seule solution, ça va pas être... C'est pas ce que les joueurs veulent, ça, c'est sûr.
0: Ben non.
2: Puis l'affaire, c'est que ça fait combien de fois qu'on entend des rumeurs de lockout? Puis quand on est allé en lockout en 94, c'était pourquoi? C'était pour la même raison. Fait que je veux dire... Est-ce qu'on va l'avoir, le plafond? Je sais pas, mais est-ce que ça va être une autre mouture de « Ah, les équipes plus riches doivent s'arranger pour donner de l'argent puis aider les plus petites équipes? » Peut-être, mais ça m'étonnerait encore le plafond salarial parce que les joueurs, pour eux, c'est aucunement avantageux de faire ça.
1: Ils voudront jamais ça.
2: Tu sais, Tucker signé à 60 millions l'année passée, mais là, t'es en train de me dire que les agents libres...
0: Il va devoir réduire son salaire.
2: Mais il va pas devoir réduire nécessairement, mais c'est... Moi, je suis un gars qui, de la trempe de Tucker, je pourrais signer à 60 millions.
1: Ouais, c'est injuste
2: cause...
1: pour les prochains agents libres, c'est ça qu'il dit. Parce que là, tu vas te limiter à quoi à cause du plafond, tu sais.
2: C'est moi,
1: ça.
2: Je vais être obligé de prendre 25 parce que je peux plus prendre 60 comme Tucker.
1: Non, c'est ça. Mais...
0: Donc, ça se peut qu'à pareille date l'an prochain, on se parle puis qu'il n'y ait pas de saison de balle.
2: Ça se peut.
0: Les propriétaires semblent y tenir bec et ongle. Et pour une des rares fois, quand tu regardes l'histoire des conflits de travail dans l'histoire du sport, l'opinion publique semble être du côté des propriétaires. Tu sais, normalement, on est toujours contre les propriétaires parce que c'est des milliardaires, puis ils nous enlèvent, ils nous volent notre plaisir de regarder du sport parce que ils sont cheap, ils veulent pas dépenser plus ici et ça. Là, les Dodgers ont tellement bâti quelque chose de monstrueux que l'opinion populaire a shifté puis qu'on est du côté de la ligue, on est du côté des propriétaires parce qu'on se dit, ben, vous savez quoi, ils ont raison.
1: C'est parce que le baseball majeur est pas embarqué quand les autres sports ont limité.
0: Ouais, dans les années 90-2000.
1: Exact. Eux, ils ont gardé les valeurs traditionnelles de « on va être capable de payer nos joueurs, puis ça va être correct, puis avec les revenus et tout », mais là, tu le vois. Là, tu vois que l'écart est ben trop gros. Là.
2: C'est une des raisons pour laquelle, je sais que ça fait longtemps, là, mais c'est une raison pour laquelle les Expos, ça a moins bien été dans leurs dernières années. C'est une équipe qui devait dépenser plus pour suivre la tendance du marché des autres équipes rivaliser, mais ils pouvaient pas les payer, ces joueurs-là. Ils devaient les échanger, puis c'est un peu ce que tu as une partie du marché à Montréal.
1: T'as 100% raison, mais je vais aller plus loin que ça. C'était tellement prometteur avant que les Expos décident de se débarrasser de leurs joueurs des années 90. La mentalité des nouveaux propriétaires ont fait en sorte qu'on ne peut pas les payer.
0: Mais c'est là où un plancher devient tout aussi important qu'un plafond.
1: 100%.
0: Parce que oui, avec un plafond, tu vas limiter les choses que les Dodgers, les Mets puis les Yankees de ce monde vont faire. Mais tant et aussi longtemps que t'as pas de plancher, les franchises cheap vont continuer à pas beaucoup dépenser. Et c'est là où tu peux peut-être avoir quelque chose aussi, que ça devient une espèce de nanane pour les joueurs dans les négociations contractuelles pour le conflit de travail, où ben, si t'as un plancher, tu t'assures que les salaires peut-être vont continuer d'augmenter puis que il y aura pas de franchise qui va avoir un payroll de 60 millions.
1: Mais non, c'est ça. Puis regardez, OK, j'ai fait l'exercice tantôt là. Mais là en ce moment, Tarik Skubal va arriver, il va lancer bientôt avec les Dodgers. La rotation des Dodgers, ça ressemble à ça, les gars. Yoshinobu Yamamoto comme premier lanceur, Tarik Skubal comme deuxième lanceur, Shohei Ohtani comme troisième lanceur dans ta rotation, Emmett Sheehan, Rocky Sasaki. OK. Dès que tout le monde va être en santé, parce qu'en série, ça va être le cas. Yamamoto comme premier lanceur. À se rappeler que Yamamoto a été MVP de la série mondiale. Ouais. Des présences au match des étoiles. Tarik Skubal a gagné deux fois Cy Young. Shohei Ohtani, quatre fois MVP. Blake Snell, deux fois Cy Young. Et Tyler Glasnow, que c'était un joueur qui est allé au match des étoiles aussi, qui a eu des votes.
2: Et là, on n'a même pas mentionné un lanceur qui est allé au match des étoiles cette saison pour les Dodgers, Justin Robles. Une éclosion incroyable sur le monticule.
1: Et un autre gaucher.
2: Ouais.
1: Un autre gaucher. Fait que là, tu te retrouves à avoir plein de gauchers super forts du côté des Dodgers. On s'entend, là, les Robleski, les Sheehan de ce monde-là, les Sasaki, même les Glasnow, peut-être, ça va se retrouver dans l'enclos en séries éliminatoires. C'est absurde.
0: Je veux qu'on tourne notre attention vers les autres transactions parce qu'évidemment, ben, ça a bougé en fin de semaine, ça va continuer de bouger aujourd'hui et là, c'est officiel, les Blue Jays sont vendeurs. Ils ont échangé Kevin Gausman cette fin de semaine aux Cubs de Chicago pour deux espoirs corrects. Là, encore une fois, c'est pas nécessairement le plus grand retour possible pour un gars comme Kevin Gausman. C'est Ty Sophocine et Brett Bateman qui prennent le chemin des Blue Jays. On le voit venir depuis longtemps, mais ça reste que c'est décevant, les gars. Là. Les Blue Jays se sont rendus jusqu'au septième match de la Série mondiale. Et même pas un an plus tard, ils se retrouvent à être vendeurs à la date limite.
1: Mais ça, c'est déjà arrivé dans le baseball majeur avec les Giants de San Francisco en 2015 qui ont tout vendu, eux autres aussi. Après leur conquête de 2012, en 2013, ça a été difficile. On a manqué des séries. On a dû se débarrasser de quelques aspects. On dirait que le fait de se rendre jusqu'au bout, t'es sur l'émotion, t'es sur le fait que c'est ce groupe-là et on, tu sais, Kevin Gausman l'a dit avant de partir de Toronto, on sentait que la chambre était séparée. C'était un phénomène qu'on avait retrouvé.
0: Ah, il a dit que la chimie, les gars s'entendaient moins bien que l'an passé.
1: Exactement. Et ça a été un phénomène qu'on a retrouvé il y a quelques années, lorsqu'il y avait les Lourdes Gurriel Jr. de ce monde-là qui était dans le club, les Teoscar Hernandez qui étaient dans le club. C'était pas une union, c'était pas une symbiose au sein du vestiaire et c'est ça qu'on ressent présentement du côté des Blue Jays. Donc, un nouveau vent, tout simplement. On a aussi des pions à placer. Donc, les plus vieux vont quitter. Gausman en fait partie.
0: Qui d'autre va quitter aujourd'hui, vous pensez?
2: Moi, je pense que Varsho et Jeff Hoffman se font échanger aujourd'hui. Mon guess, ben là, tout peut arriver, mais mon guess, c'est même que Varsho et Hoffman vont être échangés dans le même deal à Philadelphie. Ils comblent tous les deux des besoins criants pour les Phillies. Hoffman a eu ses plus grands succès avec les Phillies. Puis Varsho, c'est un gars qui est dans un environnement où il va pouvoir exceller défensivement sans pression au bâton. Ça peut même peut-être l'aider à retrouver son power qu'il avait l'année dernière.
1: Puis une stabilité défensivement. Tu sais, je veux dire, Dalton Varsho, c'est une fiabilité. Puis Jake l'a dit, Jeff Hoffman, qui a connu ces succès-là à Philly. Philly sont dans une bonne séquence en ce moment. Donc, on veut essayer de conserver le sommet de cette division-là. Donc, voilà, tu sais, c'est... On va suivre aussi qu'est-ce qui se passe. On a fait la question de Jameson Taillon aussi. Ouais. C'est pour venir
0: Jameson
1: combler.
0: Il va un peu boucher un trou d'ici la fin de l'année.
2: Puis c'est un Canadien aussi.
1: C'est ça. Ils vont être contents. Mais écoute, il y a une transaction qu'on n'a pas parlé beaucoup, que, tu sais, Jake, on en parlait en dehors des zones. C'est super important de souligner. C'est la transaction de Luis Garcia des Nationals aux Yankees. Les Yankees, c'est une équipe qui frappe. Vont frapper encore plus avec Luis Garcia. C'est un bâton solide, gaucher. Écoute, on n'en parle pas parce qu'il joue à Washington depuis le début de l'année, mais c'est toute une acquisition là, quand même.
2: Luis Garcia, on parle d'un frappeur qui est dans les plus sous-estimés de la Ligue, un joueur qu'on parle pas parce que c'est un deuxième but, pas bon défensivement, qui s'avérait être bon au bâton, qui s'est tourné en premier but, qui là risque avec les Yankees de faire beaucoup de frappeurs désignés aussi.
0: Ouais, parce qu'ils ont déjà des gars qui jouent à ces positions-là.
2: Puis c'est une grosse échange parce que quand t'es les Yankees, d'aller chercher un gros frappeur comme ça, c'est immense quand t'as pas besoin de donner tes meilleurs prospects dans les mineurs.
1: Exact.
2: Je le disais avec Hugo Ordonde, oui, ils ont donné leurs prospects qui se retrouvent à être maintenant les numéros 14, 26 et 30 des Nationals. Mais pour une organisation comme les Yankees, c'est rien de donner ça pour un joueur qui a un impact immédiat. Inversement, pour les Nationals, Moi, j'étais surpris de voir Luis García se faire échanger parce que les Nationals sont pas loin de faire les séries. C'est quand même probablement le meilleur élément dans leur alignement
0: puis
2: présentement.
0: Puis il devient pas agent libre tout de suite.
1: Non plus. Non, exactement.
0: Il était pas obligé de l'échanger.
2: Non, mais non. C'est qu'ils ont beaucoup de jeunes, les Nationals. Moi, je pense que c'est le genre de joueur que, étant donné que sa lacune défensive, il fit bien dans un moule d'une équipe de la Ligue américaine.
1: Offensive.
2: Plus offensive ouais. que les Nationals. Puis, il y a Robert Tassel Jr. et les trois prospects là, qu'on est allé chercher qui vont. On est allé chercher quatre lanceurs. Là,
1: mm-hmm. Ouais, c'est ça. Mais puis, ça a toujours été. Quelque chose de difficile là, au niveau des Nationals sur la butte. Là. Il y a eu quelques années où ça a été vraiment fort. Là, dans les années Max Scherzer, Aníbal Sanchez, tout ce monde-là. Bref. Mais. Non, c'est ça. Puis du côté des Yankees, on est allé chercher un gars qui peut dépanner Jazz Chisholm. On va faire une rotation là. Chisholm qui a pas les meilleurs moments au deuxième but. Bref, vous savez, je le porte pas tant dans mon cœur ce gars-là. Mais tout ça pour dire que ça a été solide de ce côté-là. J'ai bien hâte de voir. Puis oui, je trouve ça décevant aussi du côté des Nationals un peu. Mais il y avait des rumeurs aussi concernant CJ Abrams. Fait ouais. On voit qu'on était quand même vendeurs là à ce niveau-là.
2: Puis on a quand même échangé Mackenzie Gore dans la saison morte du côté des Nationals. Je pense que on est dans un point où on est encore dans la reconstruction. Faut pas ils veulent pas accélérer le processus. Puis Luis García, je crois que c'est peut-être un gars, malgré ses succès, qu'il voyait pas à long terme.
1: Ouais, puis t'allais avoir de l'attention dans un futur proche.
2: C'est ça, exact.
1: Ouais, donc là, on est allé l'échanger à un gros marché, on est allé chercher des lanceurs, puis on va de l'avant avec ça.
0: Est-ce que d'ici la fin de la journée, il y a un joueur ou une équipe que vous suivez en particulier? 18h, c'est l'heure limite pour les échanges dans le baseball. Y a-tu un gros nom qui pourrait être surprenant, une équipe qui va procéder à une vente de feu? Qu'est-ce que vous suivez pour le restant de la journée?
1: Je te laisse aller en premier, Jake.
2: Ben, moi, je vais suivre les Rays. En fait, les Rays, hier, sont allés chercher Freddy Peralta, qui est une excellente acquisition, selon moi. Dont, je voulais le mentionner, là, Émilien Pitre, l'espoir québécois, a été échangé aux Mets. Les Rays, c'est une équipe qui, année après année, trouve le moyen d'être compétitif. Puis je crois qu'un autre, un autre acquisition pour leurs lanceurs pourrait être bénéfique. Puis on le sait, les Rays, c'est des magiciens avec les lanceurs. Malgré qu'ils restent pas longtemps dans l'équipe, c'est une équipe qui transforme n'importe quel lanceur pour avoir du succès. Je pense que de prendre la chance sur plusieurs... Moi, en tout cas, si je suis les Rays, je prendrais la chance sur quelques releveurs qui ont pas nécessairement des grandes saisons, mais qui pourraient avoir du succès. Je pense à un Steven Matz qui est rendu avec les Rays, là, mais c'est un peu c'est un genre d'exemple là, un genre de
1: un gars aussi qui pourrait justement retrouver la voie du succès. Je suis d'accord, moi aussi les Rays, je vais les surveiller parce que cette année on les sent vraiment agressifs. Mais le joueur, on s'en est parlé un peu plus tôt en émission, le joueur que je vais surveiller davantage, c'est Adley Rutschman. Ouais. C'est un nom qui est comme sorti hier, avant hier, mais pas avant, en tout cas de ce que j'ai vu. Puis, ben justement, le fait qu'on soit allé chercher Jake Rogers, qu'on a Samuel Basayo qui va être vraiment notre espoir numéro un en arrière du marbre. Adley Rutschman a un bâton impressionnant, peut frapper des deux côtés de la plate. Donc, ça va être vraiment, vraiment intéressant pour une équipe qui veut justement de l'attaque.
2: C'est un leader aussi.
1: C'est un leader, c'est un très, très grand leader. Moi, je pense que ça va de fait que les Orioles veulent se séparer de ce gars-là, mais en même temps, a tellement été bénéfique pour la formation, donc vont vouloir un retour intéressant. Ça peut être une transaction très intéressante, mais Willie Rays, comme tu dis, tu sais, on prend l'exemple mettons, de Shane Baz, qui est allé justement à Baltimore. Griffin Jacks est excellent dans la rotation en ce moment des Rays. C'est des gars qui ont grandi dans l'organisation, qui ont obtenu des résultats. Même chose pour Shane McClanahan, mm-hmm. qui est rendu un vétéran. Ouais. Drew Rasmussen. Donc, ça va être intéressant de suivre.
0: Ça va être intéressant à suivre. Ça va être une grosse journée. Puis demain, ben, on pourra un peu faire le retour sur tout ça. Dresser les gagnants, les perdants de cette date limite des échanges dans le baseball majeur. Quelles vont être les équipes à suivre d'ici la fin de la saison? Merci beaucoup, les gars. C'était Jacob Lacharité et Hugo Reich. Si ça vous intéresse plus, ben, il y a le podcast Le Dugout où vous allez probablement, dans les prochains jours, analyser ça de fond en comble.
1: Ouais, exactement. Le Dugout, une nouvelle formule à cette heure. On est vraiment juste sur des réseaux sociaux. Donc, on va suivre ça attentivement pour vous faire des résumés sur les plateformes. Vous allez pouvoir nous suivre sur Commission Athlétique, Instagram, de BPM aussi.
0: Excellent, c'est ça.
1: Et voilà.
0: Tu viens de m'en apprendre une, mais j'adore. Ouais. C'est bon. On va prendre une pause. Restez là parce qu'après, c'est la défense obligatoire. Un débat où quelqu'un va devoir défendre une position extrême en laquelle il ne croit pas, ça s'en vient dans deux minutes.
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0: Dans la défense obligatoire, quelqu'un va se voir imposer une position extrême en laquelle il ne croit pas, mais il n'aura pas le choix. Il va devoir la défendre parce que c'est ça, la défense obligatoire. Et aujourd'hui, on a une question chienne. Parce que plus tôt à l'émission, on s'est mis à parler des différentes recrues à surveiller cette saison dans la LNH, ceux qui sont favoris pour remporter le trophée Calder. Et on s'est mis à parler de Cole Hutson. Et il y a un auditeur qui nous envoie une question que j'aime beaucoup. Il nous a dit, Cole Hutson va avoir une meilleure carrière que Lane.
1: Osez
2: oh
1: quand même.
2: Boy. Oh boy.
0: Ça, ça va fâcher du monde. La bonne nouvelle, c'est que c'est juste un de nous trois une qui chance. Va devoir la défendre.
2: Une chance.
0: Hugo, par la roulette.
3: Hugo Race.
2: Oh, oh les gars.
0: Eh là là.
2: Ok. Bonne chance. Fait que les gars, on sait que Lane Hutson a eu une saison recrue historique.
0: Oui.
2: A égalisé la marque de Larry Murphy, a gagné le trophée Calder. C'est de sang. C'est une affaire familiale. Okay? Cole Hutson. Cole Hutson, qui a été incroyable à BU,
0: okay.
2: À se rappeler 48 points en 39 matchs, 32 points en 35 à sa dernière année. Tellement que les Capitals ont fait « Hey, il est à joindre nous autres cette année ». On donne déjà des responsabilités sur l'avantage numérique. Il a fait 10 points à ses 14 premiers matchs dans la Ligue nationale. Certains ont dit que Cole Hutton, à cause de son gabarit, qui est un peu plus gros que Lane Hutton, peut avoir une meilleure carrière que Lane. Moi, j'y crois. Je vais vous dire pourquoi. Je trouve que de l'encadrement qu'il va avoir à Washington, de la manière qu'il va pouvoir se comporter, grandir, il va être en confiance rapidement. Puis c'est un gars qui a le même style de jeu que Lane Hutton. Excellente vision, très rapide, très agile, mais capable de sortir des situations autant que Lane Hutson. Moi, je comprends pas pourquoi ces deux gars-là sont pas sur le même piédestal et que Cole est un peu dans l'ombre de Lane. Okay. Est-ce que c'est l'âge? Est-ce que c'est le fait qu'il arrive un peu plus tard? On le sait pas. Vous pouvez pas avoir des opinions sur le fait qu'un gars est pas encore établi dans la Ligue nationale. Il a montré les mêmes flashs que Lane quand
0: non,
2: il est arrivé.
0: Mais son frère, lui, est établi puis il vient de faire des saisons de 66 et 78 points. La barre est haute, là.
2: La barre
0: si
2: est très haute.
0: Si tu penses que Cole Hutton va avoir une meilleure carrière de Lane, ça va être quoi? Ça va être un gars de 100 points, Cole Hutton?
2: Ben pourquoi pas? Pourquoi pas? C'est le même style de jeu.
1: Mais Lane Hutton, son environnement sur le powerplay, moi, je le trouve vraiment pas laid, là, avec le Canadien de
2: Montréal. Ben non, mais il est super
1: avec
2: bon.
1: Les autres défenseurs, je trouve que c'est un excellent environnement pour grandir.
2: Mais les gars, là, vous parlez de Lane.
1: Sa progression.
2: Vous me parlez de Lane Hutton. Mais moi, je vous parle de Cole Hutton.
1: Ouais, mais je te dis que Lane est meilleur que Cole.
2: Ben, c'est pas le cas. C'est pas le cas. Moi, je pense que Cole Hutton va avoir une meilleure carrière que son frère parce que il va avoir un environnement propice, il va avoir les mêmes responsabilités. C'est le même joueur. Là, vous êtes en train de vous faire une idée sur quelque chose qu'on n'a pas vu encore de Cole Hutton.
0: Non, mais on peut mais faire une projection basée sur
2: mais
0: ce
2: son potentiel
0: fait.
2: Est super intéressant. Dans les compétitions internationales, dans le développement américain, l'équipe de développement américain, il a été incroyable, Cole Hutton.
0: Lane
2: ça a
0: aussi.
2: Été le gars. Ben, c'est ça. Mais je dis qu'il va l'être encore mieux parce qu'il va avoir un environnement où il n'y aura pas beaucoup de pression comparativement au Canada.
0: Ouf! Hey, t'as été pas pire, Hugo.
2: Merci.
1: Tu te croyais-tu un peu?
2: Non.
1: OK.
2: Pas du tout.
0: C'est correct. T'as bien fait ça.
2: C'est
0: pas
2: c'est tough.
0: Il y a du monde
2: tough.
0: Qui pense ça pour de vrai. Puis regarde, c'est correct. On verra ce qui se passe. Là.
2: Ouais,
0: puis
2: Cole
0: va être
2: très bon. Non, mais les deux vont être très bons.
1: Ouais, on s'entend.
0: Cole Hutton pourrait avoir toute une carrière. Puis ça veut. Puis ça se peut qu'il soit même pas proche de Lane Hutton.
2: C'est ça,
0: que,
2: là. C'est écoute, ça.
0: Lane Hutton a fait 78 points à l'âge de 21-22 ans dans la LNH.
2: Non, puis avec son gabarit, puis... Non, non, écoute.
0: C'est ça.
2: C'est historique, là.
0: Historique,
2: pour
0: très
2: vrai.
0: Bien dit.
2: Pour vrai.
0: Très, très bien dit. OK, on va prendre une pause au retour. C'est Nicolas Saint-Pierre qui s'installe. Le dossier de l'expansion, ça revient beaucoup ces temps-ci dans la Ligue nationale de hockey. Pourquoi? Ben, c'est parce que Gary Bettman en avait parlé il y a quelques semaines. La Ligue veut s'implanter à Houston et peut-être même à Austin. Et dans les derniers jours, Bill Daly a fait des commentaires. Il a parlé de Houston. Il a dit que ça s'en vient. Il a même parlé d'une expansion potentielle en Europe. Il a glissé un mot sur Québec aussi et on parle de tout ça dans deux minutes avec Nicolas Saint-Pierre.
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0: On lui parle toutes les semaines dans le Club du Matin cet été. C'est Nicolas Saint-Pierre. Salut Nick, t'as-tu passé un beau week-end?
13: Très beau week-end. T'es allé pêcher avec mon plus vieux. On s'est accompagné, mais on a passé du beau temps au lac du Poisson Blanc.
0: Ben tant mieux. Ça. Écoute, ouais. Pas mal mieux que ton rouge et noir d'Ottawa vendredi face aux Alouettes.
13: Veux-tu vraiment parler du rouge? Hey, non, ça fait dur, mais dur, ça n'a pas de bon sens. Bon. Un nouveau coach qu'on amène arrive avec ses grosses pointures, on lui donne ben des responsabilités. Donc, coordonnateur offensif, puis ça fonctionne pas. Puis le choix qu'on a fait du corps arrière à part de ça, ça va revenir sur le nez, ça, mais on va dire une affaire. Meyer, il est pas trop bon.
0: Non, c'est ça. Écoute, d'après moi, le rouge et noir a hâte au nouveau format des séries dans la Ligue canadienne parce que ça va être 8 équipes sur 9 qui vont les faire. Puis même là, je suis pas sûr que ça va les aider tant que ça.
13: Ouais, ça va aussi bien rentrer par la porte d'à côté parce qu'on n'est pas capable de rentrer par la porte principale.
0: Exactement.
13: Donc, it is what it is.
0: Dans les derniers jours, Bill Daly a accordé une entrevue au podcast de Pierre Maguire et Jimmy Murphy. Ça fait pas mal jaser parce que on sent que le dossier de l'expansion s'active de plus en plus dans la LNH. Si vous vous rappelez bien, messieurs, au mois de juin, Gary Bettman avait mentionné que là, vraiment, il allait bientôt enclencher le processus. Il parlait vraiment ouvertement des marchés de Houston et de Austin au Texas. Je veux qu'on aille entendre Bill Daly parler en particulier du cas de Houston et on réagit tout de suite après.
14: we're primarily interested and our owners are primarily interested in a potential expansion franchise in Houston. We left open the possibility that we might examine and consider and evaluate Austin, Texas as well. We're going to work together with the Friedkin Group to see what we can get across the finish line. We have a current contemplation of continuing to work on kind of definitive documentation by the end of this calendar year. With the hope and to some extent an expectation that we'll have a team in play in time for the 29-30 season.
0: Alors Bill Daly qui dit que oui, on est vraiment intéressé à amener une équipe à Houston. On va aussi examiner et considérer Austin et qu'on travaille activement avec le groupe Friedman, qui est un groupe du Texas qui a quand même les poches assez profondes. La documentation, on veut qu'elle soit faite d'ici la fin d'année et notre objectif, c'est qu'il y a une équipe qui joue des matchs à Houston pour la saison 2029-2030. Comment t'as réagi, Nick, quand t'as entendu ça?
13: Ah, aucune surprise. On savait que ça s'en venait. Puis là, maintenant, ben, on a maintenant la confirmation de tout ça. Moi, ce qui me surprend plus, c'est le processus, parce que on a souvent dit que la Ligue nationale de hockey, c'est un cercle fermé et tout ça. Puis il me semble qu'avant, un processus d'expansion, ben on ratissait large, puis on disait envoyez vos lettres d'intention, puis on verra ce qu'on fait avec. Mais là, il me semble que la façon qu'on procède avec la Ligue nationale de hockey, c'est qu'on recherche premièrement un propriétaire potentiel, puis après ça, on ratisse pour voir quelles sont les places qu'on veut avoir. Et là, maintenant, ben, il semble d'ores et déjà acquis que Houston ou peut-être Austin sont les deux marchés qu'on avait identifiés pour procéder à cette dite expansion de 33 et non 34 clubs. Alors, écoutez, je pense que c'est une nouvelle qu'on attendait, la confirmation maintenant. Puis on va essayer évidemment d'aider le propriétaire qu'on a identifié pour concrétiser tout ça le plus rapidement.
0: Mais t'as raison que ça, tu sais, ça a un petit peu leur arrangé avec le gars des vues, là, que c'est pas nécessairement comme à une certaine époque où on demandait aux gens d'affaires, aux villes de vraiment voilà. Pitcher leur projet davantage, puis qu'on c'était beaucoup plus ouvert comme processus. Là, ils ont une intention qui est claire, ils disent ouvertement. Est-ce que pour toi c'est trop, tu sais, on vient juste d'en avoir 31, 32, là on serait à 33. Est-ce que tu t'inquiètes peut-être que la LNH tente de grossir trop rapidement, trop vite?
13: Ah, je suis de ceux qui disent qu'à un moment donné, ça risque de diluer le produit. Ouais. Je comprends que le sport du hockey n'a jamais été aussi international, mais reste que le bassin n'est pas aussi grand que d'autres sports. Puis, écoutez, je fais partie de ceux qui redoutent un peu justement cette expansion-là. Mais écoutez, c'est l'argent qui parle. Hein?
0: C'est ça. Puis,
13: quand on est rendu avec une expansion d'autour de 2 milliards de dollars, pour rappeler encore une fois que cet argent-là s'en va directement dans la poche des propriétaires. Alors, c'est sûr que on veut peut-être tomber dans le gravy train, comme je dis souvent. Puis n'oublions pas une chose aussi, le processus qui ferait passer la Ligue à 33 et non 34 clubs. Puis M. Daly a bien dit que la symétrie, c'est pas nécessairement une priorité, comme on l'a vu lors de la saison 2017-2018. Vegas était alors le mouton noir, on va le dire, avec l'expansion qui faisait que la Ligue plutôt était à 31 clubs. Mais j'ai l'impression qu'on attend peut-être, ben, il va avoir, c'est sûr, et certain, une 34e équipe.
0: Ouais.
13: Puis à la place de faire ça tout de suite, où la valeur est à 2 milliards, pourquoi pas patienter un petit peu plus pour voir peut-être une autre franchise à peut-être 3 milliards de dollars. J'ai l'impression que c'est là que le processus est un peu... Non, bon, c'est là, on peut comprendre peut-être la façon de procéder de la Ligue nationale de hockey, c'est qu'au lieu d'y aller avec une paire, on va y aller avec une seule, on a un 2 milliards, attendons un peu, la valeur va augmenter, puis on passe encore une fois au cash dans une couple d'années.
0: Mais t'as raison qu'on dirait qu'on le voit quasiment devant nos propres yeux que, tu sais, c'est pas partout, le spectacle est encore excellent dans la LNH, mais que ça se dilue lentement. Tu sais, des bons gardiens de but, c'est pas vrai que t'en as 66, là. Et on voit de plus en plus que c'est difficile d'avoir un, deux bons gardiens. Plus t'ajoutes d'équipe, plus ça devient une tâche difficile à remplir. T'as de plus en plus d'équipes aussi qui sont dans le fameux no man's land. Alors, ça va être à voir, mais t'as raison, que ça semble inévitable. C'est ce qui s'en vient. Parlant des équipes 34, 35, 36 à suivre, là. Mais ça m'a surpris, celle-là. Une équipe à la fois, mais.
2: il va par shot de 4, lui.
0: Exactement.
2: C'est comme ça que ça
0: exactement.
2: Se passe. Non, mais c'est vrai, on dirait que la Ligue nationale rattrape le temps perdu comparativement aux autres ligues. On dirait un sentiment d'urgence par rapport à
0: temps perdu,
2: l'importance.
0: Pourtant, ils ont autant d'équipes que les autres.
2: Mais c'est
0: plus
2: ça.
0: Même que certaines. C'est ça
13: plus
0: qui me surprend.
13: Mais aussi, est-ce que. Ce processus-là est expéditif. Du fait que M. Batman prépare sa sortie.
2: Ouais, il y a ça aussi, c'est vrai.
13: Je me souviens, Renaud Lavoie, qui nous a dit souvent, autant sur nos ongles que sur vos ongles, que c'est probablement un leg que M. Batman veut donner à ses propriétaires après tant d'années, avant de partir une autre série d'expansion qui va pouvoir enrichir certains propriétaires. Je sais pas. Mais est-ce qu'il y a un peu, justement, du fait que M. Batman prépare sa sortie pour expédier tout ça? Je pose la question, j'ai pas la réponse.
0: Ben, t'as raison, parce que ça a tout le temps été un des objectifs principaux de Batman, d'élargir l'empreinte de la LNH dans le sud des États-Unis, en Floride, à Nashville, en Arizona.
13: Il a fait un excellent travail avec ça aussi.
0: Ouais, exactement. En Arizona, ça a pas marché, mais à peu près toutes les autres, ça a fonctionné. Puis avoir une grosse ville comme Houston, peut-être Austin, ce serait peut-être vraiment l'objectif final.
13: Ça a tellement pas marché en Arizona qu'ils veulent y retourner.
0: Ben oui, même chose à Atlanta. Ça, ouais,
2: Atlanta, c'est jamais 203. Écoute. Jamais 203.
13: Quand t'es boqué, t'es boqué.
0: Je lisais d'ailleurs Bill Daly qui racontait que l'Europe est peut-être même une possibilité pour la LNH. On le sait, cette année, il va y avoir des matchs plus tôt, qui vont être disputés par exemple le lundi après-midi pour qu'en Europe ce soit en soirée et donc plus facilement écoutable et qu'à plus long terme, peut-être même qu'une expansion en Europe ce serait dans les cartes. Est-ce que tu crois à ça? Est-ce que tu penses que ce serait viable des franchises de la LNH en Europe à très très long terme?
13: Ça, je vais t'avouer que cette portion-là de la discussion m'a intéressé grandement parce que quand je suis allé en Suède avec les sénateurs lors de la série justement International Global, là, il y a une couple d'années passées, j'avais eu la chance de parler avec Gary Bettman, puis je l'avais questionné là-dessus,
0: okay.
13: À savoir est-ce que la Ligue nationale de hockey éventuellement pourrait sauter de l'autre côté du gros lac pour peut-être établir une division et tout ça toute européenne. Monsieur Bettman avait été très prudent dans ce qu'il avait dit, mais j'avais senti une certaine ouverture. Grosso modo, ce qu'il m'avait répondu, il dit, faut pas oublier une chose, c'est que il y a des ligues professionnelles ici, puis on veut pas quand même échauder personne. On a des partenaires, on veut garder ces partenariats-là. Mais chantait qu'il y avait justement pas une intention, mais une certaine ouverture. Puis là, maintenant, ben Bill Daly vient de nous le dire que c'est peut-être dans les cartes. C'est sûr qu'il y a des défis énormes qui sont différents un peu de ce qu'on voit dans la NFL. La NFL qui a fait ça depuis longtemps, justement, ces matchs en terre européenne, parce qu'il y a seulement un match par semaine, donc la préparation et tout ça, le voyage, c'est pas pareil. Mais 84 rencontres par saison. Est-ce qu'on pourrait trouver une façon? Je ne sais pas. Écoutez, il y a moyen de moyenner. Tout ce que ça prend, c'est une intention. Moi, je vois d'un très bon œil parce qu'à un moment donné, des marchés où en Amérique du Nord, il n'y en aura plus. Et la meilleure façon, justement, de s'approprier une certaine saveur internationale serait de sauter de l'autre côté du gros lac. Je pense sérieusement que n'est pas loin le jour où on va parler de ça. Est-ce que ça va se faire dans les 5-6? Je ne pense pas, 5-6 prochaines années, mais dans la prochaine décennie, je verrais certainement une ouverture de voir la Ligue nationale de hockey faire le saut, puis peut-être voir justement un calendrier qui apporterait une division totalement européenne. On est rendu là, puis écoute, si j'ai dit tantôt que l'expansion ça ne fait que diluer. Je pense pas que la Ligue nationale de hockey se batte trop tôt de ça. Alors, hâte de voir comment on va manœuvrer.
2: Ouais.
13: Mais encore une fois, ça prend une intention, ça prend quelqu'un qui veut apporter ce projet-là. Et je pense sérieusement qu'il y a une grosse ouverture. Hâte de voir ce que ça va redonner.
0: Et contrairement au sud des États-Unis où l'intérêt pour le hockey est minimal, on s'entend qu'au Texas, il y a bien des choses qui passent avant le hockey. Dans les pays scandinaves, en Allemagne, ce sont des pays où le hockey est déjà extrêmement populaire, alors tu n'aurais pas nécessairement à travailler aussi fort pour développer ta base de partisans. C'est juste que d'un point de vue logistique, ce serait tout un casse-tête, mais ils ont des employés grassement payés pour régler ce genre de problème.
13: Tout le monde sont payés d'un six chiffres pour se casser la tête pour ces affaires là. Nous autres, on fait juste observer.
2: C'est un bon point. C'est, puis ça serait intéressant. Ça rajouterait une couleur vraiment différente, mais qui viendrait augmenter et développer le produit d'une autre manière. Ils mangent le hockey là-bas en Europe. Surtout
13: Tous les sports, de toute façon, on ne parle que de ça. Je veux dire, l'internationalisation du sport, puis envoyer donc. Il y a juste la FIFA, probablement, qui est vraiment dans ce créneau-là. La meilleure façon, justement, de s'approprier le marché mondialement, ce serait évidemment d'avoir ses pénates ailleurs qu'en Amérique du Nord. Sérieusement, la Ligue nationale de hockey va se pencher là-dessus et ça sera intéressant, encore une fois, de voir. Il y aura de très belles dynamique, puis une saveur européenne dans la Ligue nationale de hockey. Moi, je vois souvent des matchs, justement, qui sont tellement excitants avec une plus petite foule, mais les gars, les gens, les femmes, les fans, c'est du raw tout le temps, un peu au soccer. J'aimerais ça qu'on amène cette culture-là dans la Ligue nationale de hockey. Des fois, il y a des marchés qui traînent de la patte à ce niveau-là, côté excitement. Ça serait le fun d'avoir cette saveur-là européenne.
15: Non, exactement. Les vidéos sont exceptionnelles. On les voit de temps en temps passer. Ça crie, ça chante, ça danse, t'as du feu dans les estrades.
13: Puis du début à la fin, à part de ça.
15: Ouais, exactement, exactement. En terminant, Nick, on peut pas parler d'expansion sans parler de la ville de Québec. Bill Daly s'est fait questionner par rapport à ça et lui, il a été assez clair. Tant et aussi longtemps qu'on n'a pas nécessairement un propriétaire clair, établi, que les coups des franges, que les poches assez profondes pour amener une équipe à Québec, on pourra pas le faire. Est-ce que tu y crois encore, toi, ou le rêve est fini là, de ramener les Nordiques à Québec?
13: Là, je veux vous rappeler, messieurs, vous parlez là, d'un fan des Nordiques de la première heure. Là. J'étais
2: du
13: début à la fin. Là. Okay. Ça fait longtemps que j'y crois plus. C'est terminé pour moi, la Ligue nationale de hockey ne retournera plus jamais à Québec. Puis c'était plate un peu d'entendre Daly parler de ça parce qu'il semblait dire qu'il y avait à un moment donné une intention, mais on n'a jamais trouvé de propriétaire qui voulait vraiment là mettre l'argent, mais surtout garder Québec-là à long terme. On a toujours vu depuis le départ des Nordiques Québec comme une situation d'urgence et non une situation à long terme. La dernière occasion qu'on a eue, c'est lors justement de l'expansion qui a mené à Vegas et lorsque la Ligue nationale de hockey a refusé l'application de Québec. Je dis, écoutez, là, je pense que c'est terminé pour ça. C'est le fun, c'est cute, ça fait des beaux clins d'œil aux anciens fans puis au marché de Québec, mais je pense sérieusement que c'est juste de la politicaillerie quand on amène ça, parce que la Ligue nationale de hockey, à 2 milliards de dollars pour une expansion, on s'entend qu'on est rendu à des années-lumière de ce qu'était la réalité de la Ligue nationale de hockey du temps des Nordiques. C'est malheureux. Mon petit cœur de fan, il saigne encore. La plaie n'est pas terminée, n'est pas guérie. Mais je pense sérieusement qu'il faut passer à d'autres choses. Les Nordiques, ça va être dans nos rêves et pas ailleurs.
15: Ouais, on dirait malheureusement que la dernière chance, c'était peut-être l'expansion 2017 là, où Vegas aussi avait une équipe. Puis que personne à Québec a été prêt pour mettre les sous sur la table pour aller chercher une formation. On parlait de quoi? 500 millions dans ce temps-là. Et là, on est en train de parler de 2-3 milliards de dollars.
2: Ça va vite, quand même.
15: Ça a explosé en 10 ans. Alors bon, c'est malheureusement la triste réalité. Sinon, il y a toujours la possibilité d'un déménagement. Mais les franchises de la Ligue nationale de hockey sont pour la plupart en très bonne santé en ce moment. Ça me surprendrait. OK, merci beaucoup, Nick. Très bon. Encore une fois, on se reparle mercredi pour une autre chronique.
13: Allez mettre ma casquette des Nordiques.
2: C'est bon.
15: Exactement.
2: Bon.
15: T'as-tu un chandail moitié nordique, moitié sénateur? Là,
2: ça serait malade.
13: Dans arrêtez-vous, vous autres.
2: Il faudrait.
15: On va t'en acheter un. On va t'en faire un.
2: On va t'en faire un. Ciao, Nick.
15: Bye, Nick. Bonne journée. Bye.
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2: Vendredi dernier, sur son podcast The Sheet sur Daily Faceoff, Jeff Marek discutait de la situation de Dylan Larkin et de la possibilité qu'il soit échangé ou non d'ici les prochaines semaines. Il a mentionné notamment que les Red Wings, le Canadien, c'est assurément une équipe qui pourrait s'intéresser à Dylan Larkin. Et pendant qu'il parlait de la situation du Canadien, il a glissé ceci. On écoute puis on réagit tout de suite après.
3: Seems like every team needs a second line center. I mean, I would look at I know he's
4: Montreal.
3: Montreal is the obvious one, and I still believe that they're still trying to sign Michael Hage at Michigan, but we'll see.
2: Alors, Jeff Merrick qui dit évidemment à Montréal, comme tout le monde, il cherche un deuxième centre. En passant, moi je pense qu'il essaie toujours de signer Michael Hage à l'Université du Michigan. On verra par contre s'ils sont capables de le convaincre. C'est intéressant ça. C'est intéressant parce que c'est pas la première fois qu'on entend ou qu'on comprend que, oui, Michael Hage a annoncé au printemps l'an passé qu'il allait retourner à l'Université du Michigan pour une autre saison. Mais en théorie, il a le droit de revenir sur sa décision n'importe quand. Même en pleine saison, si ça y tente, il peut dire, regarde, bye bye l'Université, moi je veux rejoindre le Canadien. Et ça reste qu'aujourd'hui, quand tu regardes la formation du Canadien, le trou du deuxième centre n'a pas été bouché, et que tu aurais même une place à l'aile sur un deuxième trio. Bref, puisqu'ils n'ont pas été capables d'adresser ce besoin-là, ce serait pas surprenant que le Canadien essaye encore de convaincre Michael Hage de faire le saut et de se joindre au grand club tout de suite.
5: Ouais, est-ce que on connaît l'étendue du talent de Michael Hage? Est-ce qu'on a été super impressionné du temps des recrues qui a eu lieu cet été? Il y a peut-être ça aussi, on sait qu'il était un peu dans une classe à part.
2: Ah, mais on savait, tu sais. Le Canadien, on le sait depuis plusieurs mois, ils veulent que Hage fasse le saut.
5: Ah, à fond,
2: c'est
5: à
2: lui
5: fond.
2: Qui veut pas.
5: Oui, à fond.
2: C'est lui
5: ça,
2: qui
5: c'est
2: veut
5: vrai.
2: Attendre pour se développer davantage à l'université.
5: Ouais, ça c'est vrai. Est-ce qu'on essaye par contre de lui faire réaliser qu'il est prêt? T'sais, il y a peut-être ça aussi. Il y a une question de développement, il y a une question de confort aussi par rapport à ça. Prendre l'année de plus pour se développer, pour être dominant, ça je comprends tout ça. Mais est-ce que Michael Hage est prêt pour jouer dans la Ligue nationale? Je pense que là, on est rendu au point de non-retour. Là. Genre, est-ce que Michael Hage perdrait son temps dans la NCAA cette année?
2: Ça, c'est ce que plusieurs se demandent. Moi, je ne pense pas. Est-ce qu'il est prêt pour la LNH? Je pense que oui. Y es-tu prêt, par contre, pour jouer sur un top 6 dans la LNH? C'est ça qui est moins clair. Y es-tu vraiment prêt à être le deuxième centre du Canadien? Moi, j'ai l'impression qu'en faisant ça, on précipiterait son développement. Parce qu'une des raisons principales de pourquoi Michael Hage a décidé de revenir à l'Université du Michigan, c'est parce qu'il voulait travailler encore sur son jeu au centre. Il sait qu'il est capable d'être un bon joueur à l'aile, mais il veut être capable de jouer au centre dans la LNH, et il veut donc se développer davantage au centre dans la NCAA. Et la marche, on s'entend, elle est haute, entre la NCAA et la LNH, surtout si tu veux jouer au centre. Pas mal plus de responsabilités, pas mal plus compliqué que de le faire à l'aile. C'est pour ça que moi, honnêtement, je pense pas qu'il faut rusher le kid. Laisse-y le temps de se développer, laisse-y le temps de faire ce qu'il veut à l'Université du Michigan, peut-être aller gagner un championnat. Parce que est-ce que Michael Hage cette année, ce serait vraiment meilleur que ce qu'Alex Newhook ou Oliver Kapanen auraient à t'offrir? Je pense pas.
5: Ouais, puis au final, tu veux-tu encore être dans l'ambivalence, puis pas savoir où tu t'en vas, puis prendre des risques, essayer des choses? Non. C'est sûr que là, s'il est capable de solidifier sa position et arriver encore plus près l'année prochaine, ben tu suis exactement le plan que tu veux, c'est-à-dire avoir une narrative pour gagner, être établi et ne pas avoir d'inquiétude.
2: C'est ça. Parce que, tu sais, ça se peut là que, disons, ça se passe super bien à l'Université du Michigan, puis que l'équipe même gagne un championnat national, Michael Hage, c'est leur premier joueur de centre, et que là, rendu à la fin de l'année, les 2-3 derniers matchs de la LNH, la saison régulière, les séries éliminatoires, là, ils se sentent prêts d'attaque. Ouais. Si le Canadien a toujours pas comblé ce besoin-là, ben c'est peut-être à ce moment-là où Michael Hage débarque et il est capable d'avoir un impact immédiat au centre de ton deuxième trio. Mais es-tu vraiment capable de le faire dès le mois de septembre 2026? Moi, je suis pas convaincu que ça. Je suis pas convaincu. Après ça, ça reste à voir parce qu'évidemment, si c'était pas pour sa blessure, il aurait peut-être déjà joint le Canadien à la fin de la saison dernière. Il aurait peut-être même joué en séries éliminatoires. Il aurait peut-être même eu des occasions au deuxième centre parce qu'on le sait, Kapanen ne faisait pas le travail. C'était Evans. Evans, c'était pas wow. Alors, il aurait peut-être déjà eu cette opportunité-là. Mais moi, je pense que la pire chose que tu peux faire avec un jeune joueur de hockey, c'est de tenter de précipiter son développement.
5: Ouais, exact.
2: Tu perds rien à dominer une ligue pendant plus longtemps, mais tu perds beaucoup à jouer dans une ligue où t'es peut-être pas encore prêt. Et là, tu peux perdre la confiance. Puis t'as de la misère à vraiment développer une certaine constance d'un match à l'autre. Et c'est ce qui pourrait arriver si Michael Hitch débarque à Montréal demain matin puis qu'on lui dit « Tiens, tu vas être le deuxième centre de l'avenir dès maintenant. »
5: Par contre, si l'organisation tente tout bonnement de l'amener directement dans la Ligue nationale, est-ce que c'est parce que tu penserais que l'équipe assume qu'il est prêt à jouer? Il y a peut-être ce niveau-là aussi. T'sais, il y a le côté du joueur, mais il y a le côté de l'organisation aussi qui est comme « Non, non, t'es rendu. » Là, on peut te pousser à ce niveau-là.
2: Mais l'organisation, ça fait quand même visiblement longtemps qu'elle pense que Hage est prêt pour la LNH. Ouais. C'est pour ça qu'ils essaient depuis le printemps de le convaincre.
5: C'est ça.
2: Mais lui, il l'est pas. Mm-hmm. Alors, on verra. D'ailleurs, dans les derniers jours, on apprenait que il y a beaucoup d'affaires qui sortent par rapport au frère de Michael Hage, là, parce que lui, il a commis à l'Université du Michigan. Par contre, il a jamais commis à l'Université du Michigan pour cette année. Lui, c'était tout le temps plus 27-28 qu'il visait. Donc, il jouera pas à l'Université du Michigan cette année, et ça n'aura pas d'influence sur la décision de Michael Hitch de rester ou non à l'Université du Michigan, parce que ça a toujours été assez improbable qu'il joue avec son frère Alexander Hitch dès cette année à l'université. Alors c'est vraiment loin d'être la fin du monde qu'ils vont pas jouer ensemble. Et l'an prochain, je pense que c'est assurément garanti que Michael Hitch ne soit plus à l'Université du Michigan.
5: Ah ouais, c'est sûr.
2: Là, s'il est pas dans la LNH rendu là, on va pouvoir commencer à s'inquiéter.
5: C'est vrai.
2: Pour voir si le Canadien va perdre ses droits ou peu importe. Mais en tout cas, à suivre d'ici la fin de l'été, est-ce que le Canadien va avoir comblé son trou au deuxième centre? Est-ce que Michael Hitch est la solution? On aura plus de détails pour vous au courant des prochaines semaines.
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11: Deuxième essai, toujours de la ligne de 11. Les receveurs sont en mouvement. Alexander piétine, lance le ballon dans le fond de la zone. Bingo! Call speaker! Et c'est un autre touché par le receveur, son deuxième de la soirée.
2: C'est pas compliqué, les Alouettes faisaient ce qu'ils voulaient. Vendredi soir face au Rouge et Noir d'Ottawa, une performance dominante, victoire de 34-13. Et pour l'occasion, on en parle avec Mathieu Bédard. Salut Mathieu, comment ça va?
12: Ça va très bien les boys, passons un beau week-end.
2: Oui, ouais, un monsieur. Beau week-end, ouais, un peu monsieur. De pluie, mais regarde, c'est la vie.
12: Ouais, c'est ça, un petit peu de pluie, là, on l'a vécu au tennis hier, nous autres, puis peut-être un petit peu ce matin, mais C'est ça. Ça va changer cette semaine. La Dame Nature va s'ajuster.
2: Exactement. Et au moins, ben, les Alouettes ont été un rayon de soleil pour nous cette fin de semaine.
12: Oh.
2: Mathieu, ouais, quand même pas pire, hein? Hey, on s'est pas trompé vendredi, là. Toi, tu nous parlais d'un pique-nique. Moi, je disais qu'ils vont saliver finalement. Écoute, c'était un buffet, là. Les Alouettes faisaient ce qu'ils voulaient avec le rouge et noir d'Ottawa.
12: Ah ouais, absolument. Puis tu parles de buffet, là. Écoute, les joueurs des Alouettes en attaque se sont servis une, deux, trois fois, puis des fois avec les deux mains en même temps. Les gars avaient faim. On l'a vu sur leur petit Instagram après le match. Les gars faisaient tout le signe comme quoi qu'ils avaient dévoré le rouge et noir d'Ottawa. Puis malheureusement, pour le rouge et noir, c'est tombé sur eux. Tu sais, Davis Alexander avait fait un match de 200 verges. C'était sûr qu'il allait rebondir. Même chose pour les receveurs. Et dès la première séquence à l'attaque, on l'a vu, les Alouettes qui traversent le terrain, en trois minutes, ils inscrivent un toucher. Deuxième séquence, bang, un autre touché, celui-là en deux minutes. Troisième séquence, troisième touché, c'est 21-10, et t'es au début du deuxième quart. Je te regarde cette équipe-là des Alouettes, ils ont donné une clinique de football en attaque, c'est 500 verges pour Montréal. T'sais, l'offensive a eu une efficacité de 72% en deuxième essai. Hey, c'est énorme. C'est une fois sur
5: c'est
12: quatre.
5: C'est absurde, ça.
12: Finalement, on va peut-être botter le ballon ou, c'est pas beaucoup. Et c'est une autre victoire des Alouettes, encore avec 30 points marqués cette saison. C'est arrivé une seule fois cette saison qu'ils n'ont pas marqué au minimum 30 points. Et, tu sais, je parlais de Davis Alexander, mais peut-être juste avant de parler des vedettes, crédit à l'équipe d'entraîneurs. C'était une courte semaine. Ils ont bien préparé avec un seul entraînement et beaucoup de vidéos. Il aurait pu leur faire entraîner.

0: La semaine d'avant, face aux Tiger Cats d'Hamilton, ben Davis Alexander, il a rebondi, il a montré pourquoi il est le corps le plus dominant dans la Ligue canadienne cette saison. C'est incroyable, 22 en 30, 420 verges. Sur 22 passes, 420 verges, 3 passes de toucher, aucune interception. Et les bombes qu'il lançait à ses receveurs de passes, c'était impressionnant encore une fois, Alexander.
1: Ah oui, ils ont attaqué vraiment les longues passes tout le long de la rencontre. Ils ont tenté les longues passes. Ils savaient qu'ils pouvaient battre le rouge et noir de cette manière-là. C'est une grosse performance. De 3 passes de toucher, 420 verges. C'est ton troisième match cette saison de 400 verges et plus. C'est pas mêlant. Davis Alexander, présentement, a plus de matchs de 400 verges qu'il y a de matchs de moins de 200 verges. Il s'approche du cap des 3000 cette saison et pourrait justement le dépasser samedi à domicile. T'sais, s'il reste en santé, il va atteindre les 5000 verges. Ça va être le premier carrière depuis Anthony Calvillo à le faire à Montréal. Et je me rappelle bien, c'était en 2012. J'entendais la séquence de Cole Speaker en début de match. Il y a une séquence que j'ai vue qui a été selon moi un coup de massue qui a été donné au rouge et noir. C'est le quatrième touché du match quand ça l'a fait 31-13. Je sais pas si vous en rappelez, Josh Archibald et la défense Montréal arrêtent le rouge et noir à la porte des buts en troisième essai. Les Alouettes reprennent le ballon dans leur territoire à la ligne de 1. Hey, c'est profond, là. T'es vraiment là, t'es à ta porte des buts. Ben, Davis et sa gang prennent ça relax, gagnent le premier essai, puis passent de 48 verges à Sneed. Ils traversent le terrain, puis les Alouettes vont marquer le toucher. 6 jeux, 106 verges, tout ça en 3 minutes 23. C'est impeccable comme séquence. Puis selon moi, ça a été la séquence qui a fait déborder le vase et qui a coûté le travail au coordonnateur défensif du Rouge et Noir.
0: Ah ouais, parce que vraiment, là, c'était pas beau du côté du Rouge et Noir, là, au point défensivement, offensivement, quand ils arrivaient à la porte des buts, incapables de concrétiser. Je pense qu'ils ont fini 1 en 5 dans la red zone.
2: Exact.
0: Il y avait vraiment de la misère. Puis, continuons à parler de l'attaque des Alouettes, là, parce qu'on dirait qu'à chaque semaine, ce sont de nouvelles marques qui s'écrivent. Là, c'est Tyson Philpott qui est devenu le joueur canadien le plus rapide de l'histoire à obtenir 1000 verges en une saison. Il y a eu 184 verges dans le match de vendredi. Tyler Sneed, 174. 2 touchés pour Cole Speaker. Les receveurs, le groupe de receveurs des Alouettes, là, c'est très impressionnant ce qu'ils font semaine après semaine.
1: Ah ouais, puis présentement, lorsqu'on regarde les meneurs pour le nombre de verges chez les receveurs dans la Ligue canadienne, numéro 1, Tyson Philpott. Numéro 2, Tyler Sneed. Les deux seuls receveurs. 1 et 2, c'était 2 receveurs. C'est vraiment impeccable. Tu parlais de Cole Speaker, 2 gros touchés. Lorsque Philpott et Sneed sont couverts, bon, on va passer du côté de Cole Speaker. Il est de retour au jeu. Fait que c'est une autre option. Il y a vraiment un groupe de receveurs exceptionnel. Et tu parlais de Philpott. Premier receveur canadien, le Canadien le plus rapide, pardon, à atteindre le plateau des 1000 verges. Il devrait atteindre le cap des 1500 verges cette saison chez les Alouettes. Le premier depuis Jamal Richardson en 2011. Ça fait longtemps qu'on n'a pas vu ça à Montréal. Et Tyler Sneed, quel gamer! C'est 303 verges après attraper. Il est tellement dur à arrêter. Donc, ça donne un groupe de receveurs qui permet à Davis Alexander et à Anthony Calvillo, son coordonnateur à l'attaque, de créer des jeux, de trouver des zones, des opportunités et de traverser le terrain, des fois, quasiment aussi facilement.
2: Ben, c'est ça. Puis on a vu, écoute, c'est quand tes armes sont capables de faire le travail, un corps aussi créatif que Davis Alexander, si t'as autant d'espace dans la pochette, chose que le rouge et noir a fait, là, je veux dire, c'était zéro intimidant. Il y avait tout le temps au monde pour tous les jeux qu'il voulait. Ben, quand t'es capable de concrétiser par la suite, t'es capable d'avoir des receveurs, justement, qui font le travail, mais qui sont aussi des joueurs élites, ben, c'est ça qui arrive, là. C'était une symbiose. On a vu une symbiose totale vendredi de l'attaque des Alouettes. Ça a été ça, là.
0: Ouais. Très bien dit.
1: Ben oui, puis tu sais, j'ajoute un petit point. On le voit, Davis Alexander, présentement, là. Il essaye de moins courir, de essayer de tout faire. Il est plus précis. Des passes. Tu sais, il a lancé 57 passes de plus qu'à pareille date l'an dernier en termes de, après 8 matchs.
2: Ouais.
1: 760 verges de plus, 4 touchés de plus. Donc, on le voit. Il court. Il a juste 3 courses de moins, là. Il n'y a pas une grosse différence. Il court autant, mais il essaye surtout pas de courir plus longtemps. Il fait du 4-5 verges, il sort de sa pochette, il essaie juste d'aller chercher un beau positionnement, un premier essai s'il est capable. mais jamais de longue course. Il essaye tout le temps de rejoindre ses receveurs ou même

0: Travis Tice, son porteur de ballon, son dépanneur. Donc, on voit même le corps arrière et dans sa façon de jouer, c'est différent.
1: C'est ça. Puis tu vas avoir des passes de plus de compléter si tes receveurs attrapent le ballon. Puis ses receveurs ont des excellentes mains.
2: Maintenant, d'un point de vue défensif, ça fait deux matchs de suite que les Alouettes accordent très peu de points. Est-ce que toi, c'est une défense qui vraiment commence à prendre ses aises ou est-ce que c'est un peu de la chance? Puis regarde, on affrontait le rouge et noir d'Ottawa.
0: Ben, globalement, je te dirais que c'est une bonne performance. Parce que tu le mentionnes, ça fait deux matchs de suite qui accordent pas beaucoup de points. 13 points contre le rouge et noir, total de 24 accordés par la défense dans les deux derniers matchs. Jusque-là, c'est très positif. C'est beaucoup moins de points qu'il y a trois semaines, ça on peut le dire. Gros jeu à la porte des buts. Ils ont arrêté 4 fois le rouge et noir et 2 fois, ça a été des gros jeux de Josh Archibald. Jamin Green, qui était pas supposé de jouer au dernier match, ben, il finit avec 9 plaqués. Quentin Arcoux, 5 plaqués, 1 sac. J'en parlais avec un collègue hier, puis on trouvait que, par contre, les Alouettes, souvent, on a l'impression qu'ils manquent de pression sur le porteur de ballon, sur le corps arrière par moment. Ils laissent aller le jeu. On regarde le corps arrière, puis on lui dit, vas-y, lance ta passe, puis nous, on va se fier à nos demi-défensifs.
2: Ouais.
0: Des fois, tu peux te faire battre. Moi, j'ai trouvé que le rouge et noir d'Ottawa a beaucoup traversé le terrain, a eu longtemps le ballon. Ils ont eu pratiquement autant le ballon que l'attaque des Alouettes. Donc, heureusement, à la porte des buts, il y a eu des gros jeux, mais ça aurait pu mal virer aussi pour les Alouettes si les gros jeux n'avaient pas eu lieu. Et surtout, s'il y avait eu des meilleures décisions en attaque du côté du rouge et noir, t'es à la porte des buts, t'as une chance de placement, le match est 24-13, tu veux y aller pour un toucher, je comprends que t'as pas de victoire, mais en même temps, va prendre les points. Rouge et Noir n'a pas beaucoup dégagé le ballon non plus. Donc, il y a des trucs à corriger du côté de la défense. La bonne nouvelle, c'est que tu as encore eu une bonne performance globalement. Tu as fait le travail. Tu as réussi à empêcher l'adversaire de marquer des gros points. Puis ça, les Alouettes, c'est la meilleure équipe de la Ligue pour faire ça. Ils ont recouvert encore le ballon. Ils sont au premier rang de la Ligue. Donc, il y a des petits trucs à travailler en défense, mais somme tout, on s'en va retrouver tranquillement la défense de 2025 qu'on avait.
2: Si on regarde dans le classement de la Ligue canadienne de football, c'est pas compliqué, dans l'Est, là, t'as les Alouettes et personne d'autre. Ils sont 7 et 1. La deuxième équipe, c'est les Argonauts à 3 et 4. Qu'est-ce qui se passe dans la division Ouest cette année?
0: Hey, c'est terrible. Hein? Toronto qui a pas encore joué un match domicile encore.
2: Ouais, ça c'est sûr, ça les aide pas.
0: Tiger Cats, ils ont encore perdu samedi. 4e défaite à leurs 5 derniers matchs. Ils ont une fiche de 3 et 5. Ottawa, aucune victoire, 7 défaites. Les Alouettes, ils ont plus de victoires que toutes les équipes de la division S réunies ensemble. Écoute, on était à mi-saison, je me rappelle pas d'avoir vu ça. Il y a un auditeur sur Twitter qui m'a interpellé, qui m'a demandé quand est-ce que les Alouettes vont confirmer leur titre de division S. Puis plus que je regarde et plus que j'analyse ça, puis je me dis que ça pourrait être dans un mois et une semaine.
2: Wow.
0: Environ autour du 18 septembre. Hey les gars, le premier match préparatoire du Canadien de Montréal, c'est le 19 septembre. Les Alouettes pourraient avoir les deux pieds sur le pouf pendant presque 2 mois à attendre leur adversaire. Si ça continue comme ça, on va sûrement avoir une équipe de l'Ouest encore cette année jouer en éliminatoire du côté dans l'Est, le fameux croisement. C'est présentement les Tiger Cats et les Argonauts, ça va pas très bien. Je pense que les Argonauts vont quand même terminer deuxième cette année. Les Ticats, ça va vraiment mal. Trey Ford a été assis au dernier match. Donc, pour l'instant, je pense que les Alouettes ils vont pouvoir peut-être se mettre sur le cruise control pour la préparation des éliminatoires à peu près au mois d'octobre, parce que là, ça va très bien.
2: En terminant, ça va être un gros test pour les Alouettes cette fin de semaine, parce que ce sont les premiers dans la division Ouest. Les Elks d'Edmonton qui vont être en ville, c'est eux qui ont fait subir aux Alouettes leur seule défaite cette saison. Qu'est-ce que tu vas surveiller dans cette grosse semaine d'entraînement pour les Alouettes de Montréal?
0: Ouais, 3 entraînements cette semaine, mardi, mercredi et jeudi. Évidemment, la préparation, ça va être de mettre de la pression sur Cody Fajardo. On l'a vu contre les Riders cette semaine. Dès qu'il amène beaucoup de pression sur Cody Fajardo, souvent, il garde le ballon, il se fait saquer ou il tente des passes des fois. Il va falloir surveiller Austin Mack. Tu sais, on a un duel entre Cody Fajardo et Davis Alexander, la meilleure équipe de l'Ouest, la meilleure équipe de l'Est. Ça va vraiment être le fun à regarder. C'est le gros match de l'été présentement. Je vous dis, ça vaut la peine de le regarder et d'aller le voir. Les Alouettes, ils ont une fiche parfaite à domicile. Donc, une bonne façon de venger leur défaite et de montrer que c'est eux les coqs de la Ligue canadienne. Ça va être vraiment intéressant comme match, parce que présentement, je parlais des preneurs au livre, des joueurs les plus utiles. ben c'est Davis Alexander et Cody Fajardo, les deux favoris présentement. Donc, ça vaut la peine. Allez au stade, c'est 10$ pour les enfants en plus. Ce samedi, le 8 août.
2: Ouais, ça va être à surveiller. Ouais. Cody Fajardo et Davis Alexander, le Jedi et le maître. Celui qui a dépassé son maître.
1: Ouais, ça y va, hein? Les comparaisons aujourd'hui, on est là.
2: On est là, ça va être à suivre cette fin de semaine. Puis on va s'en reparler un peu plus tard cette semaine. Mathieu, merci beaucoup, puis passe une très belle journée.
0: Allez, merci les gars, bonne journée à vous.
1: Salut, Matt.
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1: La soirée hockey, on la set maintenant. 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
3: Grosse journée dans le monde du sport. Hugo, qu'est-ce qu'on surveille aujourd'hui?
4: Ben évidemment, on va parler baseball majeur aujourd'hui et j'aimerais ça amener ton attention, Oli, vers la confrontation Astros-Blue Jays. Parce que c'est à 8h10 ce soir et qui est planifié à être sur la butte pour les Blue Jays? Roulement de tambour, c'est Shane Bieber. Est-ce que Shane Bieber va être capable de faire son départ? En fait, pas va être capable, mais va être disponible pour faire son départ avec les Blue Jays. Ça va être à déterminer, eux qui ont été très actifs en cette date limite des transactions, surtout avec leur lanceur. Fait face à Christian Javier, lui c'est un gars qui va aller nulle part pour les Astros, qui sont au sommet de leur division, qui vont très bien ces temps-ci. Donc ça va être à suivre. Quel type de Blue Jays on va avoir aujourd'hui? Est-ce que ça va être des Blue Jays?
3: Ben, où ça va être difficile? Où va être le moral de l'équipe si t'as été un vendeur clair et établi à la date limite?
4: Exactement.
3: Si t'as échangé, OK, Kevin Gausman, c'est une chose hier, mais si t'as échangé 2, 3, 4 autres membres importants quand même de ton noyau, à quel point est-ce que les gars, ils vont être confiants pour ce dernier droit de la saison? Pas si sûr que ça.
4: Exactement. Sinon, autre affrontement à surveiller dans le baseball majeur, les Dodgers contre les Cubs. Regardez, le lanceur partant n'a pas été déterminé encore pour les Cubs. Pour les Dodgers, excuse-moi. Est-ce que ça va être Tarik Skubal? Il est planifié, là, dans pas long, là, c'est ses départs. Est-ce qu'on va vouloir précipiter ça ou on attend? On est patient. Ça se peut, on sait pas. C'est souvent coutume dans le baseball majeur, surtout vers la date limite des transactions. À voir qu'est-ce qui se passe là au niveau des lanceurs. Regarde, le Nationals Phillies, même chose. Les Nationals n'ont pas encore déterminé leur lanceur partant. Et Giants Rangers, même chose aussi. Les Rangers n'ont pas déterminé leur lanceur partant. Il y avait des rumeurs entourant Jacob DeGrom.
3: Hey, donc, parlant de lanceurs, là.
4: Vas-y.
3: T'as-tu vu ce qui se passe avec Paul Skeens?
4: Vas-y donc.
3: Il en arrache. Il connaît vraiment une saison décevante. Sa moyenne de points mérités, tu vois, elle est presque de 4 cette année. Au mois de juillet, là, ses statistiques étaient tout simplement atroces. Même en fin de semaine encore, il s'est fait sortir après 4 manches. C'est plus le Paul Skeens dominant qu'on voyait à ses 2 premières années dans le baseball majeur.
4: Non, Paul Skeens, cette année, a beaucoup de difficultés, mais il a changé quelques petits détails de son élan, chose qu'il n'y avait pas avant.
0: Alerte transaction.
4: Il y avait auparavant. Ouais, je sais, j'ai vu ça. Paul Skeens n'a pas la saison escomptée. En plus, on s'attendait à un choc des titans dans cette division-là entre Jacob Mizrowski et Paul Skeens lorsqu'il allait s'affronter, qui allait avoir le Cy Young qui allait le remporter. Et effectivement, cette année, c'est pas la bonne pour Paul Skeens. C'est des choses qui arrivent. Je pense pas que personne s'attendait à ça, surtout que les Pirates ont été agressifs lors de la saison morte pour lui donner une équipe pour gagner. Heureusement, on a quand même des bons lanceurs du côté des Pirates pour venir un peu... contrebalancer les performances de Paul Skeens, mais c'est un gamer, il va vouloir se replacer, c'est sûr et certain. Donc évidemment, le reste de la saison va être à surveiller pour lui.
3: Il a fini le mois de juillet. Au mois de juillet, là, bon, 3 victoires, 2 défaites, mais une moyenne de points mérités de 6.25.
4: Ouais.
3: Atroce, là.
4: Ouais, c'est vraiment atroce, mais encore une fois, pas le mouvement escompté. Comme je te dis, lui, il est reconnu pour avoir une balle qui bouge tout le temps.
3: Ouais.
4: Puis de la manière qu'il lâche la balle, ben si elle bouge pas, très facile à identifier. Et en ce moment, c'est ça qu'on remarque du côté de Paul Skeens. On n'est pas capable d'aller chercher le mouvement qu'on avait avant. Sinon, du côté du tennis, c'est l'Omnium Banque Nationale. Faut pas le nier. La pluie a fait des déboires hier. Ça fait en sorte qu'il y a beaucoup de matchs qui ont été reportés, dont notamment les 2 matchs de nos Canadiens, Alexis Gallardo et Gabriel Diallo, qui vont les 2 jouer respectivement à 11h aujourd'hui et à 13h. En tout cas, on le souhaite.
3: On le souhaite.
4: Parce que là, en ce moment, il pleut assez au dehors.
3: Il annonce possiblement de la pluie toute la journée, peut-être un peu moins en soirée à Montréal. Ouais. Fait que ça va être à suivre, c'est dommage, mais là, j'espère que ça sert vraiment de leçon à tous les acteurs impliqués puis qu'on va y aller de l'avant avec le toit rétractable, parce que c'est inacceptable qu'un tournoi de la trempe de Montréal, un Masters 1000, où t'es supposé avoir la crème de la crème des joueurs de tennis au monde, ben on est autant à la merci de la température. Puis ça fait en sorte que des gros chamboulements, c'est pas facile pour l'organisation, c'est pas facile pour les athlètes, ça condense le calendrier par la suite, et c'est pas bon pour le spectacle. Parce que T'as des journées où t'en as pas, t'as des journées où t'en as plein, c'est pas idéal du tout. Fait que là, j'espère que ça va finir par forcer la main aux acteurs impliqués, parce que la dernière chose qu'on souhaiterait, ce serait de perdre le tournoi à Montréal, mais s'il y a rien qui est fait, c'est possible que ça arrive un jour.
4: Ben, effectivement, et tu sais, je pense aux organisateurs du tournoi qui travaillent très, très, très fort pour toujours attirer les plus grands joueurs, pour toujours être capable d'avoir un accueil intéressant pour les partisans. Toi et moi, on est allé, Oli. C'est super beau une fois regardé sur le site. Il y a plein d'activations. On encourage vraiment les gens là, à venir voir la compétition. Puis elle est excellente. Il y a toujours des belles histoires qui se passent
3: exact.
4: À Montréal.
3: Mais ça reste que les infrastructures. Puis oui, il y a le stade, mais il y a tout autour aussi. Peut-être les suites un petit peu plus de luxe, les commodités avec les concessions et tout ça. Ça ne se compare pas présentement à ce qui se fait ailleurs sur le circuit avec les Masters Mill. On compare notamment à celui de Rome, là, qui est vraiment devenu une espèce de standard. Montréal tire de l'arrière par rapport à tout ça. Alors voilà, quand même une belle journée sportive. Nous, on va être de retour demain pour un compte-rendu de tout ça. Merci beaucoup, Hugo.
4: Merci à toi,
3: pour une autre belle émission aujourd'hui.
4: J'ai hâte de te donner un compte-rendu de la date limite des transactions
3: moi aussi,
4: demain.
3: J'ai hâte. J'espère
4: ça va être excellent.
3: J'espère que ça va brasser pas mal. Une couple d'autres grosses transactions, ce serait le fun. Évidemment, ben, on va revenir sur tout ça demain dans le Club du matin pour dresser un portrait un petit peu des gagnants et des perdants de cette date limite des échanges dans le baseball majeur et des vrais favoris pour dernier droit pour les séries éliminatoires qui approchent quand même à grands pas d'ici les prochaines semaines. Alors, merci beaucoup d'avoir été à l'écoute, tout le monde. Merci d'avoir choisi le Club du matin pour entamer votre journée. Nous, on se reparle demain, même heure, même poste. Au nom de toute l'équipe, Olivier Paiement à l'animation, Hugo Rage à la réalisation et Jacob Lacharité aux réseaux sociaux. Je vous souhaite une très, très bonne journée. Prenez soin de vous. Bye.
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0: Dans la défense obligatoire, quelqu'un va se voir imposer une position extrême en laquelle il ne croit pas, mais il n'aura pas le choix. Il va devoir la défendre parce que c'est ça, la défense obligatoire. Et aujourd'hui, on a une question chienne. Parce que plus tôt à l'émission, on s'est mis à parler des différentes recrues à surveiller cette saison dans la LNH, ceux qui sont favoris pour remporter le trophée Calder. Et on s'est mis à parler de Cole Hutton. Et il y a un auditeur qui nous envoie une question que j'aime beaucoup. Il nous a dit « Cole Hutton va avoir une meilleure carrière que Lane. »
1: Oh boy.
0: Ça va fâcher du monde. La bonne nouvelle, c'est que c'est juste un de nous trois qui va devoir la défendre.
1: Une chance.
0: Hugo, pars la roulette.
2: Hugo Raich.
0: Eh là là.
1: OK. Bonne chance. Fait que les gars, on sait que Lane Hutton a eu une saison recrue historique.
0: Oui.
1: A égalisé la marque de Larry Murphy, a gagné le trophée Calder. C'est de sang. C'est une affaire familiale. OK, Cole Hutton. Cole Hutton, qui a été incroyable à BU,
0: okay,
1: à se rappeler 48 points en 39 matchs, 32 points en 35 à sa dernière année, tellement que les Capitals ont fait « Hey, il est à joindre nous autres cette année ». On donne déjà des responsabilités sur l'avantage numérique. Il a fait 10 points à ses 14 premiers matchs dans la Ligue nationale. Certains ont dit que Cole Hutton, à cause de son gabarit qui est un peu plus gros que Lane Hutton, peut avoir une meilleure carrière que Lane. Moi, j'y crois. Je vais vous dire pourquoi. Je trouve que de l'encadrement qu'il va avoir à Washington, de la manière qu'il va pouvoir se comporter, grandir, il va être en confiance rapidement. Puis c'est un gars qui a le même style de jeu que Lane Hutton. Excellente vision, très rapide, très agile, mais capable de sortir des situations autant que Lane Hutton. Moi, je comprends pas pourquoi ces deux gars-là sont pas sur le même piédestal et que Cole est un peu dans l'ombre de Lane.
0: Okay.
1: Est-ce que c'est l'âge? Est-ce que c'est le fait qu'il arrive un peu plus tard? On le sait pas. Vous pouvez pas avoir des opinions sur le fait qu'un gars est pas encore établi dans la Ligue nationale. Il a montré les mêmes flashs que Lane quand
0: non,
1: il est arrivé.
0: Non, mais son frère, lui, est établi puis il vient de faire des saisons de 66 et 78 points. La barre est haute, là.
1: La barre est très haute.
0: Si tu penses que Cole Hutton va avoir une meilleure carrière de Lane, ça va être quoi? Ça va être un gars de 100 points, Cole Hutton?
1: Ben pourquoi pas? Pourquoi pas? C'est le même style de jeu.
3: Mais Lane Hutton, son environnement sur le powerplay, moi, je le trouve vraiment pas laid, là, avec le Canadien.
1: Ben non, mais il est super bon.
3: Avec les autres défenseurs, je trouve que c'est un excellent environnement pour grandir.
1: Mais les gars, là, vous me parlez de Lane.
3: Sa progression.
1: Vous me parlez de Lane Hutton. Mais moi, je vous parle de Cole Hutton.
3: Ouais, mais je te dis que Lane est meilleur que Cole.
1: Ben, c'est pas le cas. C'est pas le cas. Moi, je pense que Cole Hutton va avoir une meilleure carrière que son frère parce que il va avoir un environnement propice, il va avoir les mêmes responsabilités. C'est le même joueur. Là, vous êtes en train de vous faire une idée sur quelque chose qu'on n'a pas vu encore de Cole Hutton.
0: Non, mais on peut faire une projection basée sur
1: mais
0: ce
1: son potentiel est super intéressant. Dans les compétitions internationales, dans le développement américain, l'équipe de développement américain, il a été incroyable, Cole Hutton.
0: Lane
1: ça
0: aussi.
1: A été le gars. Ben, c'est ça. Mais je dis qu'il va l'être encore mieux parce qu'il va avoir un environnement où il n'y aura pas beaucoup de pression comparativement au Canada.
0: Ouf! Hey, t'as été pas pire, Hugo.
1: Merci.
3: Tu te croyais-tu un peu?
1: Non.
3: OK.
1: Pas du tout.
0: C'est correct. T'as bien fait ça.
1: C'est tough.
0: Il y a du monde qui pense ça pour de vrai. Puis regarde, c'est correct. On verra ce qui se passe, là.
1: Ouais,
0: puis
1: Cole va être très bon. Non, mais les deux vont être très bons.
3: Ouais, on s'entend.
0: Cole Hutton pourrait avoir toute une carrière. Puis ça veut. Puis ça se peut qu'il soit même pas proche de Lane Hutton.
1: C'est ça,
0: que,
1: là. C'est
0: écoute,
1: ça.
0: Lane Hutton fait 78 points à l'âge de 21-22 ans dans la LNH.
1: Non, puis avec son gabarit, puis... Non, écoute.
0: C'est ça.
1: C'est historique, là.
0: Historique,
1: pour
0: très
1: vrai.
0: Bien dit.
1: Pour vrai.
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0: 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Bon lundi tout le monde, bienvenue au tailgate édition édition pluvieuse, mais bon, ça va être ça qui va être ça. Merci d'être là. Bon courage à ceux qui reprennent déjà le collier cette semaine après la fin des vacances. On va tenter de faire en sorte que ça va être un retour agréable avec vous. Richard Labbé qui est au micro encore pour quelques heures et pour encore quelques semaines. Et en compagnie évidemment de Frank Grenier. Salut Frank!
1: Salut, ça va Richard?
0: Ben oui, as-tu eu un pas pire week-end de sport?
1: Quand même pas pire, il y avait beaucoup de sport à regarder quand même, puis je veux juste dire aux gens, courage ceux qui reviennent au travail dans ce temps pluvieux.
0: Ouais.
1: C'est tous ceux qui travaillent dehors, là.
0: Oui.
1: Ben, c'est vrai que ça va des congés supplémentaires, mais il y en a aussi qui doivent travailler quand même dehors, fait courage à vous autres.
0: Et courage à ceux qui ont des billets pour l'Omnium Banque Nationale, c'est ouais. Pas facile. Hier, il y a eu évidemment un paquet de matchs reportés. Là, au moment où on se parle, ça tombe encore ici... dans l'ouest de la ville, on présume que ça tombe au stade Géraud aussi parce que c'est juste pas très loin de nous. On nous dit que c'est temporairement à l'arrêt présentement et on va je présume espérer reprendre ça, mais là ça a pas l'air de, je regarde le ciel, ça a pas l'air d'être parti pour ça. En tout cas.
1: Non, bon, on en parlait un peu avant d'entrer en onde aussi, ça doit tellement être d'organisation de gérer la température pour un événement sportif de cette envergure là. Donc courage aussi à ouais. Ceux qui travaillent pour l'Omnium en ce moment.
0: Et là on repart le débat du toit, hein, évidemment, ouais. Ça c'est sûr. On aime ça à Montréal, hein, le débat des toits,
1: ça nous en prend toujours.
0: C'est
1: ça, les gardiens de but, c'est les deux débats qui ça nous prend.
0: C'est on ne peut pas s'en passer. Alors évidemment, c'est un bon moment pour rappeler que ça serait le fun que le stade de tennis ait un toit sur j'allais dire un toit sur le top, ça se dit-tu?
1: Ben, non, ça... c'est mieux sur le top qu'ailleurs personnellement, c'est pour un ça. Toit. Mais aussi en ce moment, c'est une belle journée pour dire que ça aurait été le fun d'avoir un.
0: Ouais, exactement. Alors écoutez, c'est hors de notre contrôle. On fait juste la suggestion.
1: On jase, là. On
0: peut pas faire, peut pas faire ben, ben plus que ça. On aura, en attendant de savoir si un jour on aura des toits, comme partout, ben là, en attendant, nous autres, on va faire une émission, puis on va avoir ben du fun aujourd'hui. On vient de voir arriver, l'ami Yannick Bouchard. Vous connaissez certainement Yannick, qui anime, le 5 à 7 de RDS avec Frédéric Plante depuis très, très longtemps. D'ailleurs, ils approchent de leur troisième émission. Écoute, peux-tu croire ça?
1: Troisième, c'est un petit peu moins impressionnant, je vais te le dire.
0: Tu penses que tu es à l'affût, parce que...
1: 3000, c'est wow, 3, c'est OK.
0: Ils approchent de leur troisième. C'est 3000, effectivement, c'est le bon chiffre.
1: Leur troisième tranche de 1000.
0: Exactement. Et peut-être, éventuellement, 3 millions, on verra.
1: J'y crois, honnêtement.
0: Jamais. Alors, ils vont être avec nous dans pas très longtemps. Ça va être pas mal de fun. On va jaser de ça et de plein d'autres choses. 15h, nous mangeons de Pâques. Mapper va être avec nous, Marc-André Perrault. Je vais lui poser la question. On te l'a posé. On se la parle à 200% vendredi. On se la posait. Est-ce que l'été tranquille du Canadien est un problème? Est-ce que ça vous dérange? Mais attends, mais là, c'est pas si tranquille que ça, là.
2: Alerte signature.
0: Alors, il y a une signature à annoncer. C'est peut-être pas celle que vous vouliez, mais il y en a une pareille.
1: C'en est une.
0: C'en est une. C'est pour ça qu'on parle de thème. Parce qu'il y a une signature. Techniquement, c'est une signature. Alors, Maximilien Schubert.
1: Qui?
0: Maximilien Schubert.
1: Parfait.
0: On dirait un pianiste.
1: Oui, c'est vrai. La troisième symphonie de Schubert.
0: Ouais, on dirait un pianiste. Moi, je paierais pour aller voir Maximilien Schubert. Alors, je sais pas si on va payer un jour pour le voir au Centre Bell.
1: J'achèterais définitivement son petit CD à la pharmacie. À
0: ouais, exactement. Ouais. Ben là, lui, en passant, peut-être pour les gens qui sont très, très attentifs, c'est le joueur que le Canadien a obtenu dans la transaction de Joshua Roy.
1: Un sign and trade.
0: Oui. Alors, lui, donc, c'est confirmé contrat d'une saison avec le Canadien de Montréal 2026-2027. Évidemment, à deux volets, bien sûr, on s'entend que ce sera fort, fort, fort probablement un joueur de la Ligue américaine qui est ce jeune homme, 23 ans, défenseur, donc, qui avait été un choix de sixième tour par les Coyotes en 2022. Il a joué une fois, une seule fois, dans la Ligue nationale de hockey avec les Coyotes, c'était en 2023-2024.
1: Quand même utile dans la Ligue américaine. Donc, oh, oui, à Laval, il va avoir un poste, là.
0: Alors, c'est un nom qui va faire probablement exploser HockeyDB dans les prochaines minutes. Maximilien Schubert.
1: Et
0: alors,
1: toutes
0: c'est...
1: les façons de l'écrire, en fait, vont être...
0: Ben écoute, honnêtement, là, vite de même, si tu m'avais dit « épelle son nom », j'aurais bien de la misère. Ça, j'ai jamais vu un Maximilien écrit de même, mais
1: ouais,
0: c'est peut-être
1: M-A-K-S-Y.
0: Juste...
1: M-A-K-S-Y. Ça commence comme ça.
0: M-I... Ça commence juste de même. Ouais. Après ça, ça finit avec M-I-L-I-A-N.
1: Maximilien. Tu vois, c'est exotique, c'est, ça sonne bien.
0: Ouais.
1: Et Schubert, c'est rare qu'on voit un S et un Z pour commencer un nom.
0: Puis il manque un T. Normalement, tu mets un T à la fin. Comme ton compositeur classique à lequel tu faisais référence. Alors, c'est Maximilien Schubert. Alors, voilà, alerte signature. On considère que notre travail est fait aujourd'hui. Alors, voilà, vous voilà informés. C'est peut-être pas la signature, encore une fois, à laquelle vous vous attendiez, mais pour le moment, ça va être ça.
1: On commence avec ça.
0: Et s'il y a d'autres choses, on va repartir le thème, puis on va vous le faire savoir. Pourquoi? Parce qu'ici, on vous tient informés.
1: Avec des thèmes.
0: Oui, on aime ça.
1: On aime les thèmes.
0: D'ailleurs, il y a beaucoup de gens. Frank, je sais pas pourquoi. Pour toi, pardon. Mais en fin de semaine, moi, ça n'a pas arrêté. Le nombre de gens qui m'ont croisé sur la rue à l'épicerie au musée pour me demander, on peut-tu réentendre le thème de 200%? Puis évidemment, il va y avoir un autre épisode de 200% cette semaine. Vous pensez pas que c'était juste une fois, là? Non.
1: On n'a pas fait ce jingle-là à usage unique.
0: Non. Alors, on va s'en servir à plusieurs reprises, puis on va se lancer un autre débat. Mais évidemment, on le rappelle, hein, c'est inspiré librement de 110%. Mm-hmm. Alors, on va s'inspirer de ça un petit peu. À part de ça, les Alouettes en ont joué une excellente le vendredi soir. Évidemment, l'opposition était pas, comment dire, de premier plan.
1: On parlait d'un match piège. Et
0: on avait dit ça.
1: Piège, il n'y a pas eu.
0: Ben, ils l'ont évité.
1: Ils ont évité le piège assez facilement.
0: 34-13 que ça a fini contre les pauvres Ottawa qui n'ont pas de club, hein, on va se le dire. Mais regarde, quand tu affrontes qui tu affrontes et ton travail en tant qu'équipe, c'est de battre l'équipe qui est en face, qu'elle soit bonne ou pas bonne. Alors, dans ce cas-ci, 34-13. Et le lendemain, moi, je me suis amusé le samedi soir. Je voulais regarder les Elks, parce que les Elks s'en viennent sur la montagne samedi. Ça s'en vient contre les Alouettes, match au sommet, littéralement. Et eux se sont fait surprendre, à ma grande surprise, et à la leur. 28-26, à la maison en plus, contre les Riders. Alors maintenant, les Alouettes ont une fiche de 7-1, 7 victoires, 1 défaite. Les Elks, 6-2. Et ce sont ces deux équipes-là qui sont au sommet de la Ligue canadienne de football. Et elles s'affronteront, comme je le disais, sur la montagne, ici-là, à côté.
1: Et j'y serai.
0: Tu y vas samedi?
1: J'ai déjà mes billets pour cette partie
0: Chanceux.
1: Au sommet. Et je te demande, est-ce que le fait que les Elks ont perdu, est-ce que ça aide ou ça nuise à l'Ouette? Est-ce qu'ils vont avoir plus le couteau entre les dents après une défaite? Est-ce que tu penses que...
0: Ben, je pense que le match va être excellent, peu importe, parce que ben, tu sais, ils ont perdu, là, moi t'avouer, là, c'est... Ça a été, heureusement pour les Riders, le cadran est arrivé à zéro, là, parce qu'à un moment donné, on sentait que les Elks reprenaient un petit peu là du poids de la bête. Ils auraient très bien pu gagner ce match-là. C'est une très bonne équipe, les Elks. Puis il y a une couple de gars qu'on connaît, ça c'est le fun aussi. Carrière, Fajardo, qu'on a très bien connu ici. Austin Mack, receveur également. Je pense qu'il va y avoir une petite rivalité, là, tu sais, des gars qui se connaissent de même. Il y a de la proximité, puis évidemment... On va probablement, en tout cas, on n'est pas rendu là, mais il y a des bonnes chances que ça soit la Coupe Grey, ça, peut-être.
1: Hein, la finale. Il y a des chances, en tout cas, théoriquement, oui.
0: Comme dans le bon vieux temps. C'était le fun, ça, une Coupe Grey, Edmonton, Montréal, dans le bon vieux temps. Moi, j'adorais ça. Il y avait eu un match dans neige au stade olympique, puis les gars avaient mis des brocheuses en dessous de leurs souliers. T'as-tu entendu parler de ça?
1: Oui.
0: C'était
1: cœurant,
0: ça. Alors, peut-être que là, je tombe dans la nostalgie, mais je nous souhaite ça. Ça serait le fun. Puis, petite parenthèse. Pendant que j'écoutais vendredi soir les Alouettes à RDS, je me suis passé la réflexion. Quelle chance nous avons que de pouvoir miser sur de la description de la part de David Arsenault et Pierre Vercheval. Ne sont-ils pas excellents? T'sais, j'étais là... À un moment donné, je me passais la réflexion. Là. J'étais avec mon chien était d'accord. J'ai dit, quel bon duo. C'est vraiment un bon duo de descripteurs qui tu sais, ils rendent ça vivant, convivial. On a l'impression d'être assis avec eux autres un petit peu. C'est j'aime bien moi ce duo de feu, puis c'est un duo qui est là depuis très longtemps évidemment.
1: Mais je dirais, je répondrais 200% à ton affirmation, mais aussi toute l'équipe autour, je trouve les analystes aussi, c'est le fun de l'écouter, puis des fois on réalise pas la chance qu'on a d'avoir notre propre équipe de football aux couleurs de Montréal, d'avoir notre équipe de description francophone aussi, puis qui le fait pour la NFL également. C'est le fun, puis là, notre équipe de football qui a eu un long creux après Calvillo, est en train de remonter, on a un carrière spécial, on a des receveurs élites, là, Phil Pott qui a atteint 1000 verges en 8 parties.
0: Pas mauvais.
1: C'est
0: pas
1: un
0: mauvais.
1: Des plus vite joueurs canadiens de l'avoir réussi. Même aussi la partie, lui puis Sneed ont fait ce qu'ils voulaient sur le terrain vendredi aussi, puis c'est le fun de voir une équipe offensive, dynamique comme ça aussi. Faut en profiter quand ça passe.
0: Il faut, tu parlais du creux, puis c'est ça le défi du football canadien. Hein. Ce sont souvent des joueurs qui sont ici, des fois de passage, des fois sur de courts contrats, et il faut vraiment que la direction du club soit à l'affût. Tu peux pas avoir, tu sais là, mettons, tu mets la direction des Jets de New York, là, ça marchera pas, là. Tu vas être dans la cave, comme les Jets, d'ailleurs, le sont dans la cave à chaque année, mais ça te prend des décideurs qui sont allumés, qui savent où trouver les pépites à gauche et à droite un petit peu partout dans le football collégial.
1: Ben, c'est rare les contrats de 7-8 ans, là, dans les Canadiens.
0: Ça existe pas. Et quand il y a eu l'après Calvillo chez les Alouettes de Montréal, ça a tellement mal tombé parce que la direction, il y a eu un gros changement à la direction. C'était tout croche. C'était n'importe quoi. Et là, ben depuis que Danny Maciejucha est de retour, puis qui c'est lui le directeur général de cette équipe-là, on peut voir vraiment un changement de cap. Puis tu sais, c'est pas étranger avec soudainement les succès du club avec cette fiche-là. On le rappelle, 7 victoires, 1 défaite, c'est parce que t'as à la tête de ça, t'as du monde qui sont capables de trouver des Davis Alexander, tu sais, qui sont capables de trouver des Teal, le porteur de ballon, qui sont capables de trouver ces gars-là que peut-être personne d'autre a vu, mais qui arrivent ici et qui campent des rôles importants.
1: Alors, justement, tu parles de Thaïs, Maciejucha nous en a parlé la semaine dernière.
0: J'ai dit Teal. Thaïs, ouais.
1: Quelque chose ouais.
0: Non, c'est ça, Thaïs.
1: Travis Thaïs, puis il l'a trouvé dans un collège qui n'est pas les plus gros collèges, tout ça, parce qu'ils vont les voir, ils prennent le temps. Mais aussi, souvent dans le sport, ça ment pas, là. Une bonne organisation, ça part d'en haut. Mm-hmm. Quand t'as les bonnes personnes en haut, qui engagent les bonnes personnes à tous les paliers, souvent, ça a du succès. Puis ceux qui sont clownesques.
0: Exact, comme les Jets de New York.
1: Pour ne pas les nommer.
0: Et on le voit au hockey. On le voit tellement au hockey. Ça me fend le cœur de voir Connor McDavid patauger. Puis peut-être, ils vont avoir un club pas pire. Puis lui, pendant ce temps-là, ben les années passent. Puis à un moment donné, ça serait plate qu'il se retrouve à 38 ans. Puis toujours pas de bague.
1: Avec encore Tristan Jarry devant le filet.
0: Ouais, exact. Exactement. Donc, c'est l'importance de ça, de prendre les bonnes décisions, ça, c'est absolument inestimable.
1: Et même d'éviter les mauvaises, des fois, ça va te faire reculer ou ça va...
0: Oui, exactement.
1: Faut faire le bon move au bon moment, puis c'est ça le défi. Puis des fois, t'essayes, puis ça marche pas. Puis des fois, t'essayes, ça marche.
0: Oui.
1: Mais c'est ça le défi des dirigeants.
0: Et parlant de pépites, qui sait? Peut-être qu'un jour, Maximilien Schubert va nous épater tous sur la glace du Centre Bell.
1: On se le souhaite, on lui souhaite.
0: On sait jamais.
1: Au pire, sa carrière de claviériste.
0: non, pianiste.
1: Pianiste.
0: Pianiste classique. Alors, on le rappelle, pour les gens qui auraient raté ce thème et cette annonce spectaculaire, le Canadien qui s'entend, c'est la grosse nouvelle de la journée à date. Le Canadien qui s'entend sur un contrat d'une saison à 2 volets avec ce défenseur de 23 ans, obtenu dans la transaction de Joshua Roy. On verra. Si on le verra un jour au Centre Bell. On ne sait pas. En attendant, on va aller à la pause et au retour, ben, tel que promis, tel que prévu. Vous les connaissez, vous les aimez, vous les chérissez. Ils se nomment Yannick Bouchard, Frédéric Plante. Ils sont le 5 à 7 à RDS et on les a avec nous au retour de la pause.
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6: Il y a des duos légendaires hein, dans la vie. Hall & Oates, Sonny & Cher et... Et Yannick Bouchard et Frédéric Plante qui sont le 5 à 7.
7: Faut quand même qu'ils consultent ses notes.
8: Exactement. On est légendaire, mais peut-être pas encore assez.
7: C'est quand même pas pire.
8: Allô Richard, comment ça va? Allô Frank.
9: Vous êtes chanceux, il a pas dit Laurel et Hardy au mois d'un
8: coup. C'est ce que j'avais dans la tête. C'est ce que j'avais dans la tête.
6: Les jumelles Magma.
8: Mais Sonny & Cher, là, c'est... Encore une fois, tes connaissances musicales ressortent.
6: Ouais, on ressort.
8: Chapeau.
9: Qui est qui, là? Sonny & Cher?
8: Ben Yannick est cher à mon cœur.
6: Ah bon, ben voilà. Et là j'ai dit, je me suis, eh bien, heureusement que Frank veille au grain, parce que j'ai dit, ils sont sur le point de célébrer leur 3e épisode. Évidemment, il manquait des zéros. Je voulais dire 3000e épisode.
8: Exact.
6: Ouais. Et ça sera quand ça?
10: Début 27, je pense.
8: Ouais, écoute, tes calculs. On en a 2888 de fait.
6: Wow. Des ça, 5 à 7. Tu te souviens de ça par cœur?
8: Oui, parce que c'est moi dans l'équipe qui, j'ai commencé après, ouais, j'ai stock là.
6: Okay.
8: Après la première émission, j'avais écrit ça sur une feuille dans un programme Excel en me disant, écoute, on va essayer de se rendre à 100. Parce qu'au début, c'était un peu nouveau comme projet, là, pas de portée de cravate, d'animer comme ça, en essayant de donner de l'information sportive en fin de journée. Et puis finalement, ben c'est ça, on est rendu à 2888, donc notre projet d'une saison a comme dépassé pas mal.
6: Et donc, en quelle année exactement que ça a commencé?
8: Ça, c'est plus Yannick. Là, on commence notre 16e saison, donc fais le calcul.
10: Je te dirais 2012, moi, je pense.
8: Okay. Il y a eu le 4 à 7 aussi avant, là, deux ans.
10: Et même... Pas sûr, 2011 même.
8: Peut-être.
10: 2011, septembre 2011.
8: Ça se peut.
10: Ça va être notre 16e à partir du 14 septembre.
8: Exact.
10: Qu'on commence.
6: Et quel était au départ tu parlais de Frédéric, de bon, pas de cravate, tout ça. Le concept de départ, qu'est-ce qu'on voulait faire exactement?
10: Ben, parler de sport de façon décontracte. Et il faut toujours se rappeler d'une chose. Quand on est entré en onde à RDS... quelque part en 2011, là,
6: septembre
10: 2011, on prenait la place d'une légende vivante, Chantal Maccabée, qui animait le bulletin Sport 30 depuis des années.
8: Exact.
10: Et les patrons, à l'époque, nous avaient dit, parce qu'il y a eu le 4 à 7 avant, où vraiment on a fait nos classes, puis on a fait toutes nos
8: niaiseries. On testait des affaires.
6: Du rodage.
10: Et quand on est arrivé en onde, en septembre 2011, il y a bien des gens qui nous regardaient avec des gros yeux, là, parce qu'on prenait la place d'abord de Chantal, la reine de RDS, et on changeait complètement la formule du bulletin de sport traditionnel, avec deux gars à la co-animation qui animent une émission sportive, mais pas en étant sérieux puis en mettant une petite touche d'humour, parce que comme Joël Bouchard a dit, on n'opère pas à cœur ouvert quand on parle de sport puis du Canadien puis du quatrième trio. Fait qu'on est arrivé là pas avec nos gros sabots, mais avec notre couleur puis notre façon de faire, sans heurter les gens qui étaient habitué à avoir leur bulletin de nouvelles à 6h30 avec Chantal.
8: Parce que Yannick et moi, ça faisait déjà quelques années, quelques saisons qu'on travaillait ensemble. On avait animé le bulletin Sport 30 de 22h en fin de soirée ensemble. Et puis les patrons s'étaient rendus compte rapidement qu'il y avait une synergie, une complicité entre nous deux. Mmh. Et puis ils nous encourageaient donc à poursuivre ça. Et c'est allé donc jusqu'à nous rencontrer pour nous dire, écoutez les gars, on aimerait ça... au réseau InfoSport à l'époque, que vous développiez une émission, ça s'appelle le 4 à 7, tenter des choses, essayer des choses, mais sans nous dire vraiment sur quoi ça risquait de déboucher. Donc, quelques années plus tard, lorsqu'ils nous ont dit « on va lancer le 5 à 7, on y croit, on va enlever une formule, comme Yannick le disait, éprouver celle du bulletin sportante avec la légende de Chantal, qu'on adore, qu'on salue, qu'on voit aussi toujours beaucoup avec plaisir avec le Canadien de Montréal », ils nous ont donné le mandat de faire une émission de bonne humeur sportive. Donc, pas de cravate. Les gens reviennent du boulot, reviennent de l'école. Ils sont déjà passablement au courant de ce qui s'est passé la veille dans le monde du sport, mais c'est une façon différente de leur livrer l'information et d'amorcer la soirée, mettre la table pour ensuite l'événement sportif qui sera présenté à RDS et qui ira jusqu'à la conclusion avec l'antichambre.
6: L'affaire avec l'école, c'est intéressant, ça, parce que moi, j'ai plein d'amis qui me disent « L'école, c'est... » RDS dans le background, voyons, les devoirs.
8: OK. Mm-hmm.
6: Alors, je sais pas si vous êtes responsable du succès scolaire de certains...
8: ou des échecs. On commence à comprendre que ça fait longtemps qu'on fait ça, parce que le nombre d'invités qu'on a maintenant, qu'on accueille en studio 5 à 7 et qui nous disent « Écoute, c'est un honneur d'être sur votre plateau parce qu'on vous écoutait quand on était jeune. Mm-hmm. » Tu sais, ça commence à nous vieillir.
10: Oui, et puis l'autre chose, si on parle de l'école, mais combien de fois on se fait dire « On vous regardait... » on vous regarde le matin en se levant aussi parce qu'on a animé le 2h du matin reprise le matin.
6: Ouais.
10: Et les gens aussi, là, c'est peut-être ça qui explique le succès scolaire de ces enfants-là quand ils arrivent à l'école.
6: Ça les a vraiment motivés, là. Votre seule présence.
8: Et ce qu'ils nous disent également, évidemment, c'est toujours, mais mon Dieu, vous êtes beaucoup plus beau en personne et vous ne vieillissez pas, messieurs. Alors, ça nous touche toujours beaucoup.
6: C'est ce qu'on allait exactement dire.
8: Merci,
6: maintenant.
8: Richard.
6: Vous êtes vraiment plus beau en personne.
8: Merci, Richard. On va conclure là-dessus.
9: On comprend pourquoi vous êtes à la télévision et nous autres à la radio. On comprend ça.
8: Oui, c'est pas les mêmes poignets. Hein.
10: Chacun son métier.
9: Et voilà.
6: C'est des faces de radio. Hein,
10: voilà.
6: On appelle ça de même. Mais c'est quand même, blague à part, c'est quand même intéressant parce que dans le paysage télévisuel, ça dure pas longtemps. T'sais, souvent, là, c'est... Une fois que tu as fait 1 an, 2 ans,
8: ouais.
6: ça dure pas longtemps. Donc, le fait que vous êtes encore là mm-hmm. et que même vous soyez invité à des émissions prestigieuses comme celle-ci.
8: Exact, c'est un honneur.
6: Ça démontre quand même, il y a une longévité qui est là et qui est indéniable quand même. Là, c'est pourquoi ça, cette longévité-là, à votre avis? Tu as parlé de cohésion, de chimie. Comment vous l'expliquez, cette longévité-là?
10: Ben, je pense que les médias, c'est un média d'habitude aussi. Alors, ça va être notre 16e saison. Et moi, je vais toujours me rappeler d'une chose. Quand le 5 à 7 est entré en onde, et là, plus que jamais, c'est 2011.
6: OK. On vient enfin de l'avoir.
8: Yannick, elle toque des chiffres.
10: Non, mais plus que jamais, c'est 2011 parce que je vais toujours me rappeler de la vision et de l'objectif de Jerry Frappier à l'époque à RDS.
6: Qui était le boss d'RDS.
10: Exactement. Mmh. Qui avait dit... On n'aura pas toujours les droits du Canadien, puis on n'aura pas toujours tous les matchs du Canadien. Alors, faut préparer un peu ce qui va s'en venir mm-hmm. en ayant des émissions périphériques. Donc, une émission avant le match et une émission après le match qui est encore l'antichambre. Et 15 ans plus tard, c'est ça, je pense, qui a fait la force de notre émission et la force de l'antichambre aussi de créer l'habitude que même si les droits du Canadien en 2012 sont passés à TVA Sport, ben nous, on était encore là avec nos matchs, puis on était encore là avec nos émissions.
8: Parce que Yannick touche un bon point, mais tu demandes pourquoi on est cette longévité-là. D'abord, il y a eu la confiance de nos patrons, la confiance du public, évidemment. Mmh. Et puis, rapidement, les patrons nous avaient fait comprendre, Jerry Frappier, donc encore une fois, qu'il y a deux façons de faire en télévision. On peut acheter une propriété ou développer une propriété. On peut acheter les matchs du Canadien, on peut acheter les matchs des Alouettes, on peut acheter les matchs de n'importe quelle équipe sportive. C'est ça, la propriété. Ou on peut développer notre propriété, c'est-à-dire développer notre émission, développer une habitude d'écoute. Ça prend du temps, ça prend de la patience. C'est sûr que Yannick et moi, au début, quand on est arrivé, prudemment, pour prendre la place de Sport 30. La première année, on y allait tranquille. On voulait pas nécessairement ruer dans les brancards. Mais ensuite de ça, tranquillement, pas vite, notre style s'est imposé. Notre collaboration avec tous les collaborateurs qu'on avait, on s'est cassé la gueule des fois en tentant des choses qui n'ont pas nécessairement fonctionné. On a essayé d'autres choses, puis c'est devenu génial. Si bien que maintenant, ben, le 5 à 7 en tant que tel, en tant qu'entité, est devenu une propriété importante du réseau des sports, tout comme l'antichambre l'est également. Alors donc, ça a été d'une certaine façon la vision de nos patrons.
10: C'est pas un concept qui a été acheté ailleurs, là. Je veux dire, c'est une émission maison qui a été pensé puis par les grands penseurs. On parle souvent de Jerry Frappier. Oui, c'était lui qui était le boss, mais notre boss immédiat encore, c'est Charles Perrault qui est là. Charles Perrault, mais je mettrais même Dominique Vanelli là-dedans, qui était le patron de la programmation. Fait que tu sais, oui, on a eu la confiance du monde, puis oui, les gens. Si les gens sont pas là, on n'est pas là. Mm-hmm. C'est un cliché, là, mais c'est la même chose ici. Là. Ouais, les gens sont pas là. Je veux dire, c'est le public qui décide si t'es là longtemps ou non. Puis en direct, en plus, 2 heures de show, regarde partout, là, que ce soit en sport ou en information.
8: Il n'y en a pas. Ginette Renaud avait déjà dit en allant chercher un prix. Non, mais moi, ça m'était rentré dans la tête. À la disque.
10: Oh, je pensais que t'allais parler de Sylvain Guimond.
8: Non. Elle avait dit en allant chercher un prix il y a une quinzaine d'années. Elle dit, ce dont je suis le plus fier, c'est de durer.
6: Ouais.
8: Parce qu'il y a tellement de personnalités ou de vedettes qui deviennent le bonbon du jour. T'en entends parler pendant 2-3 ans, c'est des grandes vedettes. Et puis finalement, après ça, t'as aucune idée de ce qu'ils sont devenus. Je trouve, nous, que notre grande force, Yannick et moi, puis au 5 à 7, c'est de durer. On s'inscrit dans la durée. C'est une fierté, ça, qu'on en a toujours réussi à faire un bon travail.
6: Dans les habitudes des gens. C'est vraiment, pour moi, votre plus belle qualité, c'est de s'inscrire dans les habitudes des gens.
10: Tout à fait.
8: Ouais, effectivement. Absolument. On essaye.
6: Avant d'aller à la pause, avant que les gars arrivent, Frank me racontait, il était un petit peu dans les confidences, et je sais pas si c'est parmi les concepts qui ont marché ou pas au 5 à 7, mais il y a déjà eu un festival de l'humour. et c'est Frank Grenier, ici devant moi, qui avait été le grand gagnant. Et Frank...
9: Merci d'amener ça à nom, les gens.
6: Et Frank, de mémoire, t'as fait beaucoup d'argent avec ça, là. Je me souviens bien, t'as été le grand gagnant.
9: Il y avait à l'époque un concours, on s'en rappelait juste avant, puis c'est la première fois que j'ai rencontré les deux jeunes hommes à côté de moi. Mais un concours pendant les vacances d'André Roy. On va emmener des humoristes faire des numéros d'humour sur le sport. Et c'est à chaque semaine, pendant l'été, quelque chose comme ça. Puis moi, j'avais eu la chance, la première fois d'y aller, c'était la journée que les droits du Canadien avaient été en partie achetés par TVA Sports.
6: Alors, tout le monde était de bonne humeur,
9: donc, évidemment. L'ambiance à son maximum.
8: Mais cette idée-là, Frank, a tellement marqué les esprits que, juste avant d'entrer en onde, je disais à Yannick, écoute, te souviens-tu de Frank? On l'avait reçu comme humoriste et tu as culé des équipes.
9: Avec raison, c'est bien correct.
6: Oh là là là là.
9: Et je rappelle, j'ai gagné.
6: Oui, bravo. Imagine si t'avais pas gagné.
9: Imagine. Ouais,
6: c'est ça. Le concours t'a truqué. Alors, maintenant, ma prochaine question. Est-ce qu'il y a de l'évidence vidéo de ce passage-là? Ça existe encore dans les archives quelque part, ça?
10: Écoute, on n'a même pas les archives de notre première émission.
8: Non, on a une couple de photos, c'est tout, ça. Puis à chaque fois qu'on fait, quand on a des célébrations, la 2000e, 2500e, la 15e saison, on va présenter des extraits de la première émission. C'est parce qu'on l'a pas. L'archiviste ce jour-là. Ouais. Non, pas important, ça durera pas.
10: Ne nous en veut pas, mais on n'a pas des images de ton passage.
6: C'est ça. D'après moi, il y avait un manque de confiance. On s'est dit, peut-être pas ça, là. On n'a pas besoin de ça.
9: Ça marchera pas chaud, là. On veut aucune preuve.
6: Alors, on va aller retrouver nos esprits, si c'est possible. Et après ça, je suis sûr qu'il y a des millions d'anecdotes. Parce que vous êtes... tu vois, il se marie tout de suite. Parce que vous avez, évidemment... des shows en direct, il y a des affaires qui se passent, des affaires pas prévues. Alors je vous demande de réfléchir à ça. Ouais. On va aller retrouver nos esprits au retour. On va aller dans le croustillant avec nos amis du 5 à 7 de RTL.
9: OK.
6: On va à la pause et on vient tout de suite après.
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2: On est de retour avec Yannick Bouchard et Frédéric Plante qui sont le 5 à 7 à RDS. Et les gars, en passant sur la messagerie texte, un auditeur me dit « Les gars sont les Ginette Renault du sport télévisuel. »
3: Parce qu'on dure.
2: Ben, j'imagine.
3: Tu sais, Yannick a une voix. Yannick est capable de chanter comme Ginette Renault et c'est comme vrai, Céline Dion. Ah, mon Dieu, Seigneur.
4: Ouais, mais ça sera pas aujourd'hui.
3: Yannick, c'est là, Yannick. Non. La porte est ouverte. Toute cette pratique, c'est beau, pour c'est ce moment-là.
2: Ah, oui. L'auditoire ne demande que ce genre de moment inattendu.
4: Je reviendrai.
3: C'est ça. Sur une bande FM.
2: On va retenir ça, par contre. Attention, on va retenir ça. Alors, avant d'aller à la pause, on est en train de se dire que dans un show de sport qui est en direct, il peut se passer toutes sortes de choses peut-être pas prévues et il doit y avoir des anecdotes à n'en plus finir là.
3: Ah, mon Dieu. Moi j'aimerais juste dire que Yannick est l'être humain qui me fait le plus rire.
5: Ah oui.
3: Ben tu le sais, ça a commencé
2: de manière
3: ah non. Non,
4: ça paraît qu'il est en vacances.
3: Yannick est un gars tellement drôle. Puis le premier jour où on s'est rencontrés, quand moi j'étais déjà RDS, Yannick est arrivé. Puis là, il y avait la radio des sports à l'époque, RDS aussi, radio des sports. Ça n'a pas duré longtemps.
2: Je me souviens pas de ça.
3: Il fallait que je donne un training. Et boy, on suivait un match de balle. Puis il avait décidé de shotlister, d'inscrire, tu sais, tout ce qui se passait sur une feuille de papier. Il est arrivé avec une. En tout cas, c'était vraiment épais. Il m'avait fait rire.
2: C'était vraiment épais.
3: Mais tout ça pour dire que des anecdotes, j'en ai tellement, là, je pourrais écrire un livre là-dessus. Mais juste à l'époque du 4 à 7, déjà pour te montrer quel genre de gossé, pour toujours essayer de rire en me déconcentrant, on avait Pierre Lebrun en entrevue.
2: Le journaliste.
3: Le journaliste crédible. En plus, c'est une des premières fois qu'on l'avait, tu sais, Caroline, c'était Pierre Lebrun.
4: Et ça a été une des dernières.
3: À l'époque, donc, tu sais, on avait un micro avec fil, puis des écouteurs avec fil aussi. Et là, Pierre Lebrun est en train de répondre à une de mes questions, tout ça. Et là, Yannick décide de débrancher mon écouteur. Je m'en rends jamais compte, mon Telex, tout ça. Donc, je pense que Pierre a arrêté de parler. Alors, en onde, tout ce que t'entends, c'est Pierre qui continue de parler. Puis moi, je me dis, merci beaucoup, Pierre. Merci, Pierre. Alors que Pierre est là, OK. Mais Yannick, à côté, est un gars, quand il rit, là, c'est contagieux. Puis j'y voyais les épaules, puis il était rouge en onde.
4: Pierre en train de finir son anecdote. L'autre, il dit merci, c'est terminé.
3: Ça va être tout.
4: OK, c'est beau, bye.
3: C'est ça. Il y a eu beaucoup de ce genre d'anecdote-là.
2: Ouais, c'est ça. Quand j'ai demandé les anecdotes, je t'ai vu, Yannick, faire un signe de tête.
5: Moi, là, il y a toujours un bloopers qui me revient toujours en tête. On faisait faire des prédictions par les gens des matchs du Canadien. Évidemment, on demandait aux gens de nous écrire avant. Parce qu'on voulait pas être pris avec quelqu'un en onde qui dit n'importe quoi. Puis fait que là, il y a madame... Keeble, c'est ça, madame?
2: Tu viens du nom?
3: Il est encore pas sûr.
5: Madame Keeble.
3: Elle existe encore.
5: Dearscliffe. Alors, on
2: la salue, d'ailleurs.
5: On la salue. Mm-hmm. Et nous, on l'accueille via le téléphone, évidemment. On l'entend. Puis là, bonjour, ça va bien. Merci beaucoup. Alors, madame... Comment je l'avais... Madame Cliff.
3: Je l'avais appelé Madame Cliff.
5: Au lieu de j'avais inversé le nom de la ville et son nom de famille. Mais ça, ça a été... Allez voir ça là, sur YouTube ou tapez RDS, madame. Ça là, ça a été un des bons bloopers.
3: Ou quand vraiment. Yannick décide, avec moi aussi, on décide de casser des noix avec notre front, parce que c'était un de nos collègues, Michel Laprise, à l'époque, qui nous avait dit, j'ai vu ça sur les médias sociaux, ça va être bon en... Alors, il y a des noix, des sortes de grosses pacanes en coquille, je sais pas. Puis là, on essaie de casser ça live. C'est ça l'affaire, on est toujours en direct.
2: Oui.
3: On essaie de casser ça avec notre front. Puis là, il y a une des noix, Yannick essaie, puis ça part en avant. Hey, ça, là, ça a été, Richard, un décrochage. Total.
5: Ouais, vraiment.
3: Total.
5: Vraiment.
2: Vous l'avez pas refait?
3: On l'a pas refait. Mais cliquez bloopers RDS 5 à 7, on en voit plusieurs.
2: Et parmi les invités, des fois, c'est en direct, ça va vite. Est-ce qu'il y a déjà eu un quiproquo avec un invité en onde, quelque chose?
5: Oui. Ben moi, je me souviens très bien. On allait rejoindre, je sais pas si tu te rappelles, Jacques Demers à l'intronisation du Panthéon des sports du Québec. Jacques est là pour maître de cérémonie ou animateur ou invité spécial ou je sais pas trop. Puis moi, je dis à Jacques en partant, ben félicitations Jacques pour ton intronisation au Panthéon des sports du Québec. Et là, connaissant Jacques, il se met à rire, puis il dit, ben, parce que je suis pas intronisé, mon jeune, je suis pas intronisé cette année au Panthéon des sports du Québec. Fait qu'il y a eu comme un petit froid, ben, tu sais.

0: avec Jacques, c'était...
1: Ou parfois, je le rappelle, on est en direct. Alors, ça arrive parfois, des fois, quand on se lance la parole, on va aller rejoindre un tel avec tel invité, puis je me souviens un coup, je donnerai pas le nom du sportif parce que c'est pas agréable pour lui, mais je lance, on est au Téléthon, Radio Téléthon du Canadien de Montréal. Yannick est en compagnie d'un sportif qui émergent, si on va le dire comme ça, donc connu, mais c'est un C, là, mettons. Alors, on va rejoindre Yannick en compagnie de son invité, puis là, je le vois plus loin, qui me regarde en me disant, hey, bon boy, je le voyais dans ses yeux, comment qu'il s'appelle le gars?
0: Mais c'était pas un C.
1: Non, c'était pas un C. Non, c'est ça.
0: Mais là, tu veux dire, tu le catégorises dans
1: ouais,
0: le
1: ouais.
0: C. OK. ça, je suis pas fin, là.
1: Ben non, mais dis pas son nom pour ça.
2: C'est ça que j'allais dire.
3: Moi, je pensais que c'était un capitaine.
0: Non, c'est un B.
1: Un B. Ouais, c'est un B.
0: C'est un boxeur.
1: Ah, mais ça, ben c'est ça.
0: Et on le salue, Stephen Butler. Non, mais écoute.
1: Je pourrais parler d'un chanteur aussi.
0: Oui, un chanteur également.
1: oui,
0: effectivement, un chanteur. Comment il s'appelait donc?
1: Tu l'as appelé Stephen Walken.
0: Oui, Stephen Walken,
2: l'ancien préfet de discipline.
1: Exactement. Non, mais toi, tu dois connaître Richard, le grand complice de Plume la Traverse.
2: C'était Faulkner.
1: Stephen Faulkner. Alors, Yannick, salutations à Stephen Walken.
0: Et notre producteur, qui est un amateur de musique, était bien découragé de moi.
2: Oui, tu l'as entendu parler.
0: Oui, c'est ça.
2: Ben écoutez, c'est ça les joies du direct.
0: Exact.
2: Tantôt j'ai dit que vous alliez bientôt votre troisième épisode, alors c'est ça que ça fait des fois.
1: Exact.
2: Hein,
1: mais là, on travaille sans filet.
3: On a des anecdotes aussi, mais moi j'ai accroché, t'as décroché son fil. Y a-tu des pranks en direct que vous êtes joué comme ça souvent?
1: Mais présentement, il y en a un beaucoup. C'est Yannick s'amuse beaucoup à me faire décrocher parce que on est dans un studio virtuel.
0: Oui.
1: Donc les télévisions que les gens ont l'impression qu'on regarde devant nous, les invités n'existent pas. Là, on regarde un mur vert. Alors Yannick. Notre réalisateur, Alexandre Côté, lui explique, faut que tu regardes devant, parce qu'il y a un invité devant toi. Mais Yannick, lui, il le sait, parce que moi, je regarde devant, c'est un moniteur, là, je nous vois, alors que Yannick, tranquillement, tourne toujours la tête pour fixer la caméra avec un regard de
0: ça, il est là. En train de poser sa question, mais ça, c'est une prise de caméra que je n'ai jamais acceptée.
1: Elle est très belle.
0: Et qui nous a été imposée durant la saison.
1: Elle est très belle.
2: Donc, c'est une forme de protestation.
0: Je salue Alexandre Côté.
1: Et on salue aussi Maxime Morin, notre producteur, qui nous écoute actuellement. Effectivement, il prend des notes.
0: Oui, tout à fait. Si on va être renouvelé ou non.
1: C'est ça.
2: Donc, avec tout ça, c'est quand même incroyable que vous ayez duré 16 ans. Là.
1: Ouais.
2: Quand je regarde tout ça, là,
1: c'est notre plus grande surprise à nous aussi, Richard.
0: Honnêtement, on est comme un vieux couple. Là.
1: Ouais.
0: Je veux dire, les gens nous demandent.
1: Ouais.
0: Je sais que tu vas nous demander.
2: Non, on se voit pas.
1: Si tu savais tout ce que ça a pris, honnêtement, c'est la première fois qu'on réussit à nous réunir comme ça l'été pendant nos vacances, parce qu'on est dur à sortir de nos vacances. Yannick va peut-être faire quelque chose, moi aussi, mais les deux ensemble, on le fait pour toi.
2: Donc
1: Richard.
2: On prend ça comme pour une énorme compliment.
1: On le fait pour toi, Richard. Ouais. Et pour Frank qui a été... un ami du 5 à 7.
2: Le grand victorieux du concours.
0: Exact.
3: J'ai utilisé mon pool, mon pouvoir pour ça.
1: C'est pour toi, Frank.
2: Ben, d'ailleurs, quand j'ai tendu l'invitation, ça se fait-tu tendre une invitation? Oui. On va dire que ça se fait.
0: Lancer. Tendre une perche.
1: C'est dans l'écrit, t'as de faire backspace.
2: Peu importe, tendu, lancé à Yannick. Il m'a dit, est-ce que je viens seul? J'ai dit, non, vous êtes deux. Donc, je trouve ça super le fun que, effectivement, parce que un duo, c'est ça.
0: Oui.
2: On pourrait pas avoir juste Hall ici. On
1: demandait
2: Hall aussi. Exactement, c'est ça l'affaire. On a besoin des deux. Mais pour vrai, les gars, donc, le show fini. Est-ce que vous allez prendre une bière de temps en temps?
0: On a des choupés d'équipe, admettons, Noël, fin de la saison, des choses comme ça. Mais je veux dire, on se voit plus souvent, nous, ensemble,
1: qu'on voit nos
0: familles.
2: Mm. C'est ça, c'est la réalité du jeu.
3: C'est une relation de temps plein, là.
0: C'est pas un flop tranquille, là. J'ai mon caractère, puis Fred de le sien.
1: J'ai des gaz. Un vieux couple, Richard.
0: je pensais que t'allais dire le contraire.
2: on se prend pour acquis, là.
3: c'est ça.
0: Effectivement.
1: C'est ça.
2: C'est ça que vous faites, présentement.
1: Ouais.
2: Mais, le futur, c'est quoi? Est-ce que là, on vient de parler du 3 millième qui s'en vient?
0: Mm-hmm.
2: C'est quoi le futur?
1: 4 000, Richard!
2: Oui?
1: Non, écoute,
0: une année à la fois.
1: Une année à la fois.
0: Dire,
1: Donc, on a déjà confirmé pour notre prochaine saison. Il y a des petites choses qui s'en viennent au niveau des améliorations au niveau du décor. Il y a toujours aussi des nouveautés au niveau des collaborateurs. Donc, on travaille là-dessus. Notre équipe travaille là-dessus. Mais
0: je te confirme qu'on n'est pas encore renouvelé selon notre producteur Maxime Morin.
1: Bon, alors, on n'est pas encore. Ok, alors il est peut-être pas au courant qu'on a reçu l'appel.
0: Que les réseaux sociaux ne s'enflamment pas.
1: C'est effectivement, une blague. Yannick c'est une blague. Rabrou Frédéric en ondes.
0: C'est une blague.
2: Oui, parce que là, il y a plein de sites qui vont partir. J'allais en nommer. Je vais reculer. Je le dirai pas. Mais pour vrai, c'est quelque chose que vous croyez pouvoir faire pendant encore longtemps, si évidemment.
1: Tant qu'il y a du plaisir.
2: C'est
1: vraiment ça. Tant qu'il y a du plaisir. Puis là, c'est Yannick et moi, on a du plaisir ensemble, mais on a du plaisir avec notre équipe aussi. Puis encore là, le crédit revient à nos patrons, à notre producteur qui réussissent à engager des gens. Tu sais, nous, on travaille dans un domaine sportif, alors il faut que ce soit comme dans un vestiaire. Des gens qui s'entendent bien, qui ont du plaisir, mais qui dégagent pas trop d'odeur quand même, font attention à eux. C'est important. Puis comme Yannick l'a dit tantôt, on sauve pas des vies.
2: Non, mais j'ai toujours de la misère avec ce bout-là, parce que c'est vrai, mais en même temps, il y a quelque chose à dire sur le fait de faire en sorte que les gens vous écoutent et se sentent bien.
0: Oui, puis tu sais, ça demeure une émission d'humeur. Mm-hmm. On informe les gens pour l'aspect sportif, mais ça demeure quand même... Tu sais, nous, on travaille dans le sport, donc... Il y en a peut-être des fois qui nous regardent puis qui disent « Voyons donc, tu peux pas faire 10 minutes, 12 minutes, 15 minutes sur la game d'hier puis ce joueur-là qui a pas été bon puis Kirby Dack. » Mais c'est notre job. Mm-hmm. Tu sais, je veux dire, tu travailles après, tu écris des papiers des fois qui doivent pas toujours te tenter parce que c'est redondant puis que ça revient toujours dans l'actualité. Mais c'est comme ça. Puis on fait un show de télé. Je suis pas en train de dire qu'on provoque la controverse, mais ce que je veux dire, c'est que il y a toujours place à une bonne discussion corsée sur des opinions qui sont différentes. Mm-hmm. C'est bon aussi, là. Puis je veux dire, tu sais, on n'est pas arrivé, je reviens encore au début quand on a pris la place de Chantal, on n'est pas arrivé avec la notoriété, je dirais, de l'antichambre où il y avait les analystes, les anciens capitaines, les gagnants de la Coupe Stanley. Pis, ouais. Au fil du temps, là, ben, ces analystes-là sont arrivés au 5 à 7. Mm-hmm. Puis ils se sont aperçus qu'on n'était pas juste des gars comiques, deux clowns qui faisaient rire, puis qui avaient une opinion arrêtée sur un sujet X, Y, Z. Puis nous, c'est pas de faire mal paraître notre analyste qui est là. Au contraire, c'est de profiter de son expertise. Puis bien souvent, en tout cas moi, je les écoute parler, puis j'avais pas pensé à ça.
1: Exact.
0: Vous me rendez plus intelligent puis plus ouvert dans ma lecture de la situation.
3: C'est ça qu'on veut comme spectateur aussi quand on consomme une émission comme la vôtre. Si on veut, ah ben oui, cette opinion-là, j'ai pas pensé comme ça.
0: Exact.
3: Comme consommateur, c'est vraiment le fun.
1: Non, mais parce que aussi, on est capable aussi bien de. Puis c'est sûr qu'on a évolué dans notre façon d'animer une émission puis dans la façon aussi de préparer nos entrevues, mais on est capable aussi bien d'interviewer. Écoute, on a tellement interviewé de gens venant de milieux complètement différents. Là, le milieu des arts, le milieu de la politique. On a reçu le premier ministre du Québec, on l'a reçu à quelques reprises. On a reçu des ministres, on a reçu des gens importants, des têtes dirigeantes d'organismes sportifs aussi. On est à l'aise, peu importe l'invité avec lequel on est, parce qu'on se prépare bien. Et là, la force de Yannick et moi, à ce niveau-là, c'est que quand, par exemple, je pose une question à un invité... des fois, on peut prendre des risques un peu plus parce que Yannick, à ce moment-là, agit comme filet de sécurité et vice-versa. C'est-à-dire que parfois, tu sais, quand il se passe quelque chose, je sais que l'autre est capable de venir récupérer, ramener ça, puis moi aussi, peu importe, on est habitué de travailler ensemble de ce côté-là. Et le petit trait d'humour réussit toujours à dédramatiser n'importe quelle entrevue qui est un petit peu trop sérieuse, va mettre à l'aise aussi la personne qu'on va recevoir, ce qui va entraîner bien souvent des confidences que tu n'entendras pas nulle part ailleurs.
0: Et je pense que toutes les questions peuvent être posées tout étant dans la façon de poser la question.
1: Exact.
0: On n'accueillera pas un invité ou une invitée pour savoir qu'il y a un peu de chaleur sur ce dossier-là. Oui, on va poser les bonnes questions, mais c'est pas pour la coincer. Vous acceptez de venir sur notre show, vous acceptez de répondre aux questions qu'on va poser.
2: Exactement. Puis je pense que les gens vous reconnaissent à ça beaucoup aussi, à ce ton-là dont tu fais mention.
0: Oui, puis Martin Saint-Louis serait content de nous parce que je pense qu'on pose des bonnes questions.
1: On pose des bonnes questions. Oui, ça avait été notre premier invité d'ailleurs de la saison dernière. Et puis tu vois, on avait réussi à le sortir justement un petit peu de ça.
2: Oui, mais non, des fois, il n'est pas facile. Non. Si la journée n'est pas bonne. Là.
0: Mais il était avec André Roy. Oui. C'était le tournoi de golf du Canadien. Donc, mais il était là puis il avait répondu à toutes nos questions.
1: Ça, c'était bon. On avait eu vraiment la Sainte Trinité. Ben, tu sais, on avait eu Jeff Molson, Kent Hughes, Martin Saint-Louis, des joueurs du Canadien. Ouais, tu termines ta, c'était la première émission de l'année, c'est ça, tu termines en disant, ouais, ça va être une bonne saison. Ça va être une bonne saison.
2: Vous l'aviez eu, c'est une bonne journée. Il y a des journées que ça étante moins un petit peu.
1: Il n'y avait pas encore perdu.
2: Il y a des journées que ça étante moins. Ben, les gars, et ça a été un plaisir, puis,
3: vraiment.
2: Avant de vous laisser aller, rappelez-nous, donc, vous êtes évidemment de retour, hein? Donc, la rumeur, elle est confirmée. Vous êtes de retour. Ouais. Et c'est quoi la date?
0: 14 septembre.
2: Ça, c'est la date du tournoi de golf également.
0: Je pense que oui. Je me trompe cette année, ça doit être de, l'année passée, c'est ça, c'était le 15. Ça. Donc, cette année, c'est le 14, j'imagine.
1: Ouais. On sera sur place,
0: J'imagine que oui!
1: Oui! On sera sur place! Vous l'avez entendu à BPM.
2: Bon. Alors, c'est confirmé. On a un scoop, ils seront sur place, avec vos voitures de luxe, j'imagine.
1: Oui, absolument.
0: En fait, avec nos chauffeurs respectifs.
1: Voilà. On vient nous chercher à la maison.
2: Moi, je sais pas pour vous autres, mais à chaque fois que je rentre au tournoi de golf, il y a toujours des fans qui attendent pour, puis tendent des crayons, des calepins pour faire signer joueur. Quand ils voient mon char arriver, tout le monde s'en va.
1: Ils nous laissent passer vite. Comme quand tu te stationnes en dessous du Centre Bell, par exemple, tu vois les fans qui attendent, puis nous autres, c'est tranquille.
2: Et regarde, OK, Porsche, Porsche, Toyota.
1: C'est pas les Natsun.
2: C'est comme ça qu'on reconnaît les joueurs et pas les joueurs au tournoi de golf. Avis à tous. Les gars, ça a été un plaisir.
1: Un grand plaisir. Merci
0: à vous. Merci
2: à Yannick Bouchard, évidemment, et puis Frédéric Plante, le 5 à 7 de retour pour une 16e saison à partir du 14
3: et
2: septembre.
3: Et le décompte jusqu'au 3000e épisode.
2: Oui, exactement.
1: Pas le 4e, Richard.
0: Si je peux me permettre une chose, tu sais, Fred a dit qu'on serait au tournoi de golf du Canadien. Moi, j'avais un rêve fou pour la 1000e, je l'ai eu pour la 2000e et je l'ai pour la 3000e.
2: C'est okay. On t'écoute.
0: J'avais fait une demande il y a plusieurs moments déjà au patron puis tout ça, puis je me disais...
1: Souvent.
0: On pourrait faire le 5 à 7 au Centre Bell.
2: Ben oui.
0: Avec 21 200 quelques spectateurs.
2: Ah, tu veux dire dans le Centre Bell?
0: Dans le Centre Bell.
2: Parce que vous l'avez fait dehors du Centre Bell,
0: oui,
2: à l'extérieur,
0: le tailgate, quand le Canadien... Mais là, à l'intérieur, faire un gros show
2: tu veux dire
0: de télé...
2: Sa ligne rouge, là?
0: Du 5 à 7, oui, avec
1: absolument.
0: Une grosse scène, absolument. Des invités de marque, puis... du monde qui viennent encourager, puis je sais pas, tu vends des billets puis ça va au profit de la Fondation des Canadiens pour l'enfance, quelque chose de gros.
1: Oui.
0: Et j'ai jamais eu de suite. Alors
1: parce que vous allez me dire il y a un risque financier d'associer à ça. Oui.
2: Oui, ben écoute, nous on y sera si ça arrive. Donc ça fait déjà 2 billets de vendus.
1: Okay, parfait.
3: Je peux peut-être amener une ou deux personnes aussi. Mais on sait comme à 4-5 déjà.
1: Excellent. On a des billets courtoisie aussi. Mais l'autre grand, ce que Yannick voudrait aussi beaucoup pour la 3000e, c'est une présence de Céline Dion qui pourrait y aller avec une chanson.
2: Ben là, elle est de retour. Là.
0: Oui.
2: Elle prépare son retour. Tu l'as vu?
1: S'il l'a vu.
2: Ben il y a une loterie là à Paris. Hein?
0: Encore.
2: As-tu participé à la loterie?
0: Ah, je me suis levé à 3h du matin.
2: Parce que oui.
0: J'étais à 400 000e en fil. J'ai pas eu de billets.
2: Parce que pour avoir des billets, tu participes à une loterie. Puis bon, alors avis aux intérêts. Okay. Alors voilà. Ben les gars, ça a été super le fun.
1: Un grand merci.
0: Merci.
2: Puis vous viendrez quand vous voudrez.
1: Oui.
2: On a du temps en masse.
1: Demain.
2: Demain. Mais on vous retrouve le 14 septembre.
1: Okay.
2: Nous, on retrouve nos esprits et on revient après la pause.
1: Ciao.
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2: Ben oui, on est de retour dans le tailgate. Beaucoup de plaisir, hein, Frank?
3: Ouais, avec, c'est vraiment le fun. Ils mettent de la vie dans le studio. Avec,
2: ben oui, nos amis du 5 à 7 à RDS, vraiment, là, ça a été, je pense, un beau moment de radio. On peut dire ça comme ça.
3: Ils s'en vont vers 3000 épisodes, 16e année en ondes. Là, c'est
2: incroyable.
3: C'est spectaculaire. Là.
2: Alors, Yannick Bouchard, Frédéric Plante, encore une fois, merci et félicitations. Avant de passer à notre manger de poc, mon ami Frank, je voulais juste te parler très brièvement de la situation des de l'expansion dans la Ligue nationale de hockey. On en parlait, souviens-toi, la semaine dernière, parce que Bill Daly, le bras droit de Gary Bettman, a fait le tour un petit peu. Ça fait quelques fois là, qu'il laisse comprendre que clairement Houston s'en vient. Après ça, souviens-toi, on a parlé de Austin. Ça ferait 3 clubs au Texas. C'est quand même pas mal. Et là, on parle peut-être même de l'Europe. Pis... Coudonc, Frank, on va-tu avoir une ligue à 40 clubs? Puis si oui, ça va-tu être le fun?
3: Ben,
2: mettons, hey, là...
3: Tu penses qu'on va se rendre à 40 pour
2: ben là, c'est parce que là, il y en a 32.
3: Ouais.
2: Fait que, mettons, Austin-Houston.
3: On s'entend qu'il devrait bouger en nombre pair.
2: Ben oui.
3: C'est ça l'objectif tout
2: c'est
3: le temps.
2: C'est ça l'objectif.
3: Donc, ça ne montera pas de une, ça va monter de deux ou de quatre.
2: Mais mettons même 34, là.
3: Ouais, c'est beaucoup pour diluer le talent un peu. Pis...
2: Me semble qu'on a de la... Il y a des équipes qui ont de la misère à avoir un bon goal, là.
3: Ou avoir des bons centres.
2: Des bons centres.
3: Ouais, c'est ça.
2: 34? Après ça, ça va être 35-36.
3: Y a-tu une fin à ça?
2: Ça s'arrêtera plus, là. Mais je me pose la question en termes de qualité de jeu. Pas sûr sur ce que ça va donner concrètement. Et tu sais qu'est-ce qui est encore plus bizarre là-dedans? Tous les noms qu'on sort, qu'on entend parler, puis on a même ramené Atlanta, m'en est, souviens-toi. Atlanta qui a déjà été deux fois un échec dans la Ligue nationale. Donc, il retournerait une troisième fois, du coup. Il a besoin de comprendre ça, mais...
3: Jamais 203.
2: Jamais 203, mais là, on parle zéro. Zéro, là. Zéro, Z-E-E-R-R-O, zéro de Québec. Il n'y a plus personne qui parle de Québec. C'est ça a l'air d'être terminé, là.
3: On dirait. Dans,
2: hein?
3: Parce que Houston, ça revient
2: ben, ça va, c'est sûr que ça va être Houston. Là, quand c'est rendu que la Ligue et les dirigeants eux-mêmes, ils avaient fait ça aussi avec Utah. Utah, je me souviens, c'est sorti complètement de nulle part. On était à la finale de la Coupe cette année à Vegas. Puis Bill Daly, à un moment donné, il lance ça. Ah ouais, Utah, ça nous intéresse. On s'est tous regardé, les journalistes, dans la pièce, comme, hein? Quoi? C'est lui-même qui a lancé ça. Donc, si Bill Daly parle de Houston, c'est parce que ça va arriver. Mais là, il n'y a plus personne qui parle de Québec. C'est incroyable. Souviens-toi, il y a 10 ans, on était là pas mal sûr que ça allait arriver. Même en 2013, quand il y a eu un vote important à Glendale sur le futur des Coyotes en Arizona, il y a bien du monde qui pensait que ça allait être les Coyotes de Québec. Là. C'était pas mal fait. C'est pas arrivé, évidemment. Mais là, c'est 0-0-0.
3: Et là, avec ce que tu disais, penses-tu qu'il pourrait mettre une équipe à Austin et Houston, ou c'est une ou l'autre?
2: Je pense que Houston, on va considérer que c'est à peu près chose faite. Austin, ça me surprend. Parce que moi, je suis allé une fois, ville universitaire, ville de musique beaucoup, mais ville de sport professionnel. Écoute, j'ai de la misère à imaginer ça.
3: Mais attends, on pense au marché de hockey aussi. Ou est-ce qu'on se dit des fois, être deux au Québec, aujourd'hui, peut-être ça serait trop, on veut que le Canadien ait beaucoup de place, des choses comme ça. Mais là, on parlerait de deux, peut-être trois au Texas, que peut-être qu'ils sont plus qu'au Québec, mais ici, le hockey, c'est plus ancré, disons.
2: Ben oui.
3: Puis aussi, il y avait des rumeurs à l'époque aussi d'une troisième en Ontario.
2: Oui, mais ça, c'est pas mal mort. Là. Ça fait longtemps. Ouais, on parlait de Markham à un moment donné.
3: Même de pas Hamilton ou...
2: On a parlé d'Hamilton, mais il y a longtemps déjà. Ouais. Et la dernière fois que j'ai entendu parler de Québec, pour les gens qui se posent la question, c'était en 2017, quand les sénateurs ont eu des problèmes d'assistance pendant les séries. Les sénateurs jouent en série en 2017. Je pense qu'ils sont rendus en finale de conférence contre Pittsburgh. Et ils affichaient pas complet. Et ça a mal passé un petit peu, ça, au niveau de certains dirigeants de la Ligue nationale de hockey. Puis là, je m'étais fait dire, oh, attention, parce que ça, ça pourrait être un dossier intéressant pour Québec. Genre que si les sénateurs... trébuche, on pourrait s'en virer de bord.
3: Ils sont déjà dans l'Est, ils sont pas trop loin.
2: Mais ça fait 10 ans de ça, honnêtement. Je n'ai plus jamais entendu parler.
3: Penses-tu encore que les sénateurs pourraient être pratiquement la seule manière de l'avoir nordique?
2: Ça fait longtemps que je le pense. D'ailleurs, as-tu vu une pelletée de terre, toi?
3: Non.
2: À Ottawa, pour le nouveau building. T'sais, on n'arrête pas de dire, ça va, OK, ça s'en vient, mais j'ai toujours pas vu la fameuse première pelletée de terre. Alors, tant que moi, je vois pas la pelletée de terre, je pense que c'est pas fait. Mais ça fait très, très longtemps que j'ai pas entendu parler de Québec d'aucune façon.
3: Tu dis que la dernière fois que tu te rappelles, c'est en 2017. Ouais, 2017. On l'a tout en tête tout le temps, mais je peux pas croire que c'était pas ressorti vraiment depuis ce temps-là.
2: J'ai pas réentendu parler de ce dossier depuis.
3: C'est surprenant.
2: Ouais. Puis à chaque fois qu'on parle de l'expansion maintenant, regarde, tu vois, on le dit, là. Houston, Austin, Atlanta.
3: Bon, as-tu accepté justement que la différence de dollars aussi rend ça vraiment difficile en ce moment pour un...
2: Ben, présentement, ça serait pas facile. D'ailleurs, je te rappelle, Utah, le transfert du club depuis l'Arizona, ça a coûté 1,2 milliard. Ça, c'était en 2024. Je te rappelle aussi que la dernière fois qu'il y a un club d'expansion qui est rentré, Seattle 2021, 600 millions de dollars en frais d'admission. Prochaine fois, ça va être quoi?
3: Ça va pas baisser.
2: Ça va-tu être 2 milliards?
3: Peut-être jusqu'à 2, mais ça sera pas loin, là, je pense.
2: Utah, ça a coûté 1,2 milliard, Utah, de changer un club en Arizona puis de l'amener là-bas à Salt Lake. 1,2 milliard. Ça vous donne un petit peu une idée. Je vous pose la question. Y a-tu bien du monde au Québec qui a ce type d'argent-là?
3: Et même si on se met pas à la gang,
2: on a besoin de, d'être pas mal nombreux. OK, on va aller au manger de Puck. Juste avant, Frank, Sport Flash.
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3: Après avoir échangé Kevin Gausman, les Blue Jays ont acquis le lanceur droitier José Soriano des Angels. Âgé de 27 ans, il présente une fiche de 7-8, 7 victoires, 8 défaites, avec une moyenne de points mérités de 3.64 en 22 départs cette saison. Et, surprise, il demeure sous contrôle de l'équipe jusqu'en 2028. En retour, Toronto a cédé son deuxième meilleur espoir, Arjun Nimala, ainsi que deux autres jeunes joueurs. Les Canadiens ont accordé un contrat d'un an à deux volets au défenseur Maximilian Zuber, acquis en juin dernier du Mammoth de l'Utah en retour de Joshua Roy. Âgé de 23 ans, Zuber a récolté 27 points, dont 11 buts en 65 matchs avec les Roadrunners de Tucson dans la AHL la saison dernière. Et finalement, l'espoir du Canadien Vincent Roer poursuivra sa carrière en Suisse la saison prochaine après avoir signé un contrat de 3 ans avec Levé Zug plutôt que de se joindre aux Rockets de Laval. Le choix de troisième tour de Montréal en 2022 demeurera toutefois sous contrat avec le Tricolore jusqu'en 2028.
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2: L'excellent Marc-André Perrault est avec nous, dit le Mapper. Salut Marc-André.
1: Comment ça va, mon beau Richard?
2: Ben, ça allait bien, mais là, ça va encore mieux.
1: Oh, oui, t'es assez fin. Oh ben, un bel été, comme tu peux voir, je suis pas game shape. Je me sens comme Dustin Byfuglien à la fin de l'été avant d'arriver au camp d'entraînement, mais qu'est-ce que tu veux? On va y arriver.
2: Ben oui, tu vas être capable. Je te sens souvent très occupé, d'ailleurs, entre la pêche et quoi d'autre. C'est pas mal en mode estival, là, présentement. Là.
1: T'inquiète le poisson, t'inquiète la petite blanche au golf, on travaille un peu. Non, c'est ça, ça fait du bien, ça fait du bien.
2: Je te présente Frank Grenier en passant, qui est ici avec moi, qui co-anime cet été. Salut B2.
1: Tu peux saluer. Ben, je te salue.
3: Vous aviez un petit moment intime. Là, je vous le laisse entre vous autres. Là, je suis respectateur.
1: Regarde, joins-toi à nous. En bas dans le câlin. Il y en a pour tout le monde.
3: Ah, je suis content.
2: Alors, tu l'as dit, mon cher Marc-André, un peu de travail. Et puis là, il faut évidemment se garder bien au fait de ce que le Canadien fait.
1: Ouais.
2: Mais là, à part Maximilien Schubert,
1: Mon polonais est excellent.
2: Ben écoute, j'essaie, je fais ce que je peux. à part de ça, mon cher Mapper, il se passe pas grand-chose présentement chez le Canadien, et est-ce que cela t'inquiète?
1: Pas en tout, pas du tout. C'est sûr que comme tout le monde, tu veux voir l'équipe s'améliorer, parce que surtout que le besoin est tellement clair, net et précis. Mais Richard, tu connais Kent Hughes depuis assez longtemps pour savoir que c'est un gars qui est super, je sais pas si cérébral, c'est le bon mot, mais lui, il a son prix, il a son besoin et il ne dérogera pas. T'sais, on l'a entendu l'année passée dire, on est peut-être rendu au moment de surpayer, mais tu sais, il a surpayé, puis ça, c'est Kent Hughes ne fera pas ça. Puis pour moi, ça demeure sa plus grande qualité, c'est de pas déroger ou bifurquer là de son plan qui est très clair. Ben, je parle évidemment avec Jeff Gordon aussi. C'est un groupe qui est très stable émotionnellement, un petit peu comme toi, Richard. Puis fait que moi, j'ai pas de problème avec ça. Je sais pas pour vous autres, mais moi, j'ai pas trouvé que le marché était si sexy que ça. Les contrats, il y en a qui s'en sont donnés, ça a été complètement fou. Fait que j'ai comme l'impression que présentement, dans la Ligue nationale, là, avec la nouvelle convention, il y a tellement de changements, puis je pense que tout le monde, faut qu'il retourne à voir le comptant, puis regarder, OK, ça marche-tu, ça marche-tu, puis tout ça, il y a un gros chamboulement, fait que je pense que c'est normal que Hughes Gorton, eux autres, se garochent pas là-dedans, parce qu'ils sont tellement patients, ils regardent ce qui se passe de loin, puis au moment opportun, vont sauter dans le tas. Mais je pense que ça a pas été, y a rien qui a été propice présentement là, pour avoir la bonne deal.
2: Donc, si le Canadien Marc-André Perrault se présente au Centre Bell en octobre ou c'est quoi là, 29 septembre, je pense, le premier match de cette saison en fait à Toronto, si le Canadien se présente avec exactement la même formation, toi, t'as aucun problème avec ça, tout est beau, tout va bien.
1: Aucun. Non, pas aucun problème, dans le sens que t'as beau avoir la stratégie, t'as beau avoir la personnalité que tu veux, ça demeure ton travail d'améliorer l'équipe. Donc, les deux que j'ai nommés tantôt ont le devoir, ça fait partie de leur travail d'améliorer l'équipe. La demande, le besoin est très, très clair, mais à un moment donné, ça demeure aussi leur travail de pas faire des folies. Fait que, tu sais, je suis un petit peu à cheval entre les deux, mais moi, je regarde, il y en a pas de presse. Je regarde ce qui s'est passé l'année passée. Tout ce beau monde-là va avoir une année d'expérience de plus. Je pense pas que ça vaut la peine là, de paniquer et dire ça le vaut absolument au début de l'année. Puis, tu sais, il va s'en passer des choses quand le début de la saison va arriver. Ça peut être une équipe qui avait des aspirations, que ça s'en va dans le drain. Il peut avoir une équipe qui est meilleure. Puis, tu sais, ça tout peut débalancer le marché ou créer des opportunités. Moi, j'aurais pas de problème avec ça. Ça serait pas inacceptable. Je pourrais comprendre. Comme je te disais tantôt, Richard, je sais pas si toi t'es d'accord avec moi, mais présentement, là, c'est tout le marché, tout le monde du hockey présentement. C'est comme tu sais, il faut que tu replaces les morceaux un petit peu partout parce que la réalité qu'il y avait depuis le début de cette convention-là, on dirait que tout a changé un petit peu. Fait que je pense que c'est juste normal.
2: Juste normal, mais certainement en même temps, un petit peu de, je te dirais, de défi du côté du Canadien de Montréal. 100%. Ouais, ouais, et quel serait, mon cher Mapper, le défi numéro un de la direction au moment où on se parle? On parle beaucoup du deuxième centre, entre autres. Est-ce que
1: ouais,
2: c'est,
1: pour
2: ça,
1: moi, c'est ça? Ouais. Oh, ouais, pour moi, c'est. J'adore la brigade défensive. Tu sais, même l'année passée, on parlait d'aller chercher un grand droitier, un gros garçon. Puis, oui, je suis d'accord, ça c'est jamais mauvais, mais je continue à penser que le Canadien a une des meilleures brigades défensives de la Ligue nationale de hockey, surtout si on inclut aussi le côté chèque de paye versus ce que les gars te donnent. Fait que pour moi, j'ai aucun problème avec ça. Ça demeure le centre numéro 2 ou un top 6 là, légitime dans cette ligue-là. T'en trouves pas partout. On entend plusieurs noms ici à gauche. Pour moi, ça demeure ça. Évidemment, il y a des petits détails entre parenthèses, comme la situation des gardiens de but, on en est où, tout ça, mais top 6, là, ça presse, centre numéro 2, ça presse, on le voit dans les dernières séries éliminatoires, comment les lignes de centre sont solides, tu sais, du côté de Vegas, tu sais, t'as Mark Stone, c'est la troisième, c'est quand même pas vilain, t'avais Nick Ehlers, c'est la 3 du côté de la Caroline, fait que c'est de la profondeur, mais pour avoir de la profondeur, il faut quand même que ton top 6 soit bien plein.
3: Puis en ce moment, avec la saison morte que le Canadien a eue cette année, tu les places où dans l'Atlantique? Pas nécessairement au classement, mais juste dans l'ordre des équipes. Comment tu vois l'Atlantique se dessiner en ce moment?
1: Ben, ça va être difficile, les Panthers, là, ce qu'ils sont en mesure de faire pour plusieurs... Tu sais, on a beau être d'accord, pas d'accord. Moi, des fois, je trouve que c'est... Sans dire que c'est de l'anti-hockey, là, ça serait exagéré, mais clairement, il y a une vibe présentement que les gars veulent aller jouer en Floride. Ils ont du succès. C'est avantageux d'un point de vue fiscal. Tu vas jouer au hockey en gogoun, puis tu gagnes. Mm. Je veux dire, on s'entend, là, même moi, là, j'irais en courant reculons là, pour jouer pour les Panthers. Fait que, l'ajout de Brady Tkachuk, t'as beau être d'accord ou pas avec la façon que ça s'est passé, moi, je me mets dans le camp que je suis très déçu de Brady Tkachuk. Je peux te dire qu'il y en a beaucoup. Autant, peut-être qu'on s'est fait à l'idée, là, mais évidemment, je suis souvent dans la région d'Ottawa-Gatineau, puis il y a beaucoup de frustration. On est très, très amer de la façon que ça s'est fait. Mais je te dirais qu'on entend aussi bon débarras. Mm-hmm. Correct. Bon débarras, ça se peut. Tu peux penser ça, mais ça t'a pas emmené plus un joueur qui est capable de le remplacer ou à peu près pas, là, ou même pas proche de le remplacer. Fait que, bref, pour revenir à ta question, mon cher ami, je mets les Panthers en premier, mais comme je l'ai fait l'année passée, puis c'était encore plus audacieux, puis en train de faire le beau-frère. Je vous l'avais dit, c'était une prise chaude, très chaude l'année passée. Je disais, je vois le Canadien top 3 dans l'Atlantique. Je pense que c'est une équipe qui va avoir beaucoup de succès et je pense encore la même chose. Je regarde la progression de ces jeunes-là, c'est constant. Évidemment, quand je parle des jeunes, je parle de Suzuki, Hudson, Caulfield, Slack. Je regarde ce noyau de jeunes-là puis il y a aucun indice. Mis à part peut-être les tapes sur le son que Slaff a mangé pendant une série, j'ai hâte comme tout le monde de voir comment que ça va. Je pense que ça va être sans dire oublié, je pense qu'on va passer à autre chose, mais bref, je vois ce jeune groupe-là avoir du succès. Je pense que la brigade défensive va être meilleure. Maintenant, est-ce que Dobesch peut répéter ses exploits? J'ai très hâte de voir ça, mais ça pour te dire que je serais pas surpris de voir Panthers puis Canadiens 1-2, là.
2: Mm. Donc, c'est avec beaucoup d'optimisme, Marc-André.
1: Ben, tu me connais.
2: Ben oui, t'es un gars de verre à moitié plein constamment, toi.
1: Ben, quin. Oh, non, toutes les raisons sont là pour qu'on aille au Québec, à Montréal, une autre saison de hockey comme on a eu. Fait que là, on va juste espérer que, tu sais, je vous entendais parler de Houston, Austin, puis Chibougamau quasiment, là, avant Québec. Tu sais, moi, un grand partisan comme tout le monde, vous allez me dire, là, des rivalités dans le hockey. Pour moi, c'est ça qui est la clé. Fait que, tu sais, j'aimerais ça évidemment que les Sénateurs aient du succès. J'aimerais ça que les Maple Leafs aient du succès. Pour moi, c'est bien plus sexy un Montréal-Ottawa, un Montréal-Toronto qu'un Montréal-Tampa ou Montréal-Floride. C'est plate, mais c'est ça.
2: Ben oui. Parce qu'on sait tous que à Sunrise, à part le centre d'achat au bord de la rue, il n'y a rien à faire de toute façon. Alors ça, ouais. c'est la première
1: avec
2: affaire.
1: Avec la devise présentement, Richard, il y a juste toi qui peux se payer des petites virées shopping.
2: Ça, oui, ça. Écoute, t'as pas vu mon char. Mais en tout cas, on va passer. Mais c'est sûr que le retour, là, ça serait le fun, ça, hein, tu sais, du Montréal-Ottawa, du Montréal-Toronto qui signifie oui, quelque chose ça. Un samedi soir au Centre Bell. Ça serait le fun,
1: écoute,
2: ça.
1: Ben, ouais. Tu sais, les dernières années que j'étais sur le beat, là, puis j'en ai déjà parlé beaucoup, là, arrivé dans le mois de février, mars, le Canadien, c'était même plus proche. T'sais, on parlait, on faisait la loterie à chaque jour, là, ça, sur ces internets.
2: Le boulier.
1: Parler du classement, le fameux boulier.
2: Oui.
1: Ben, maintenant, je n'ai fait des Philadelphie-Montréal dans l'avion à faire du boulier pendant 2 heures d'avion. Mais tu sais, un match, mettons, Canadien-Phoenix, peu importe là, la situation au classement, il n'y a rien qui bat un Canadien-Boston en mars, même si l'équipe n'est même plus dans le portrait des séries. Fait que c'est pour ça que je reviens à ce que je disais tantôt. Moi, je veux voir des rivalités, puis ça me fait peur quand je regarde la façon que ça s'enligne présentement la Ligue nationale. Je veux des rivalités. Ça me tente pas de voir un club à Houston. T'sais, y a-tu quelqu'un vraiment que ça lui tente d'avoir un club à Houston ou à Atlanta? Fait que,
2: Gary Bettman.
1: Un peu sûr, mais...
2: Gary Bettman, c'est
1: un. C'est sûr que lui, il est en train de préparer son héritage qu'il laisse à la Ligue. Puis, t'sais, il va avoir tous les arguments de son côté. Là. Je veux dire, ces hommes d'affaires-là qui ont les équipes, c'était déjà des milliardaires. Ça va être encore pire. Là. Fait que ouais. C'est mission accomplie, mais est-ce que l'amateur de hockey pur, là, t'sais, celui qui regarde le hockey pour les bonnes raisons de parenthèse, là, je veux pas juger les raisons de personne, mais est-ce que lui est vraiment servi? Je me pose la question.
2: Exactement. Puis c'est vers là que ça s'en va. L'affaire là-dedans, ce qu'on oublie souvent, nous autres, on est là à dire ça n'a pas de bon sens, 36 clubs, 34 clubs, ça n'a pas de bon sens, un autre club à Atlanta, mais pendant ce temps-là, les factures d'admission, que ce soit par une expansion, par un transfert, comme on vient de le voir avec Utah, ça arrête pas de grimper. Alors, nous, on chiale, mais je peux te garantir que dans la Ligue nationale d'hockey, au niveau des gouverneurs, il n'y a personne qui chiale.
1: Ben, pas partout. Eux autres sont morts de rire. Puis, tu sais, ça revient un petit peu, on parlait des contrats aussi, là, tu sais, Byron, bon, évidemment, Carlson en même, tout ça, puis là, le monde crie au scandale que les joueurs empochent de tel montant. Dites-vous bien une chose, là, si le joueur, tu sais, mettons, empoche, mettons, prenons l'exemple de Carlson, c'est peut-être un mauvais exemple pour les raisons qu'on connaît, mais mon point est le suivant. Un gars fait 15, 18, bientôt 20 millions, on crie au scandale, mais ces gars-là génèrent de l'argent pour les propriétaires. Puis c'est eux autres, à la fin de la journée, qui s'en mettent le plus dans les poches. Fait que il y a de la grosse argent qui se brasse. Et à la fin de la journée, ben c'est le petit Jérémy ou le petit Bobby là, qui peut pas aller au Centre Bell avec ses parents parce qu'ils sont juste plus capables de se payer un billet. Fait que
2: ça c'est un très bon point que tu soulèves d'ailleurs. Les prix maintenant sont moi ça me surprend. J'en reviens pas qu'il y a tellement de monde qui
4: les parties premium, les parties ci, les parties ça pour monter les prix. Là.
1: Ouais. Puis tu peux pas blâmer les équipes de le faire, je veux dire. Il y a encore un marché, c'est juste que le marché devient un petit peu plus cravaté qu'il était à l'époque, mais. Les boys, ont les prix qu'il y avait pendant les séries éliminatoires, là, je veux dire, tu viens de la tarte de la population qui est capable de se payer ce trip-là, là, on va dire de quoi il reste rien que les miettes. Là. C'est ça. Ça fait partie de la game, qu'est-ce que tu veux.
2: Et Marc-André, de toute évidence, tu...
1: Avec un C.
2: Oui, avec un C, Marc-André, avec un C. Tu t'ennuies des Coyotes, de toute évidence, parce que tu m'as dit, c'est mieux qu'un Montréal-Phoenix. Donc, je t'annonce que Phoenix... a déménagé, ça n'existe plus.
1: Oui, mais ça, je t'ai donné l'exemple de l'époque où je voyageais.
2: Ah, hey, OK.
1: Je sais pas si t'en souviens, Richard. Là, je me souviens juste plus si c'est à Philadelphie ou à Boston, ou Boston College, qui avait une pratique des Canadiens. Puis c'était tellement, il se passait tellement plus rien. L'équipe était éliminée depuis comme 5 mois. On avait trouvé des petits tricycles, là, qui font les tours de glace pendant les attaques. Puis là, on faisait ça dans un couloir en bas, en attendant les pratiques. C'était juste pour donner une idée comment, des fois, ça peut commencer à être long quand les joueurs avaient plus trop goût de nous voir dans le vestiaire parce qu'ils perdaient tout le temps.
2: Ah, écoute, il y a eu plusieurs fois où, pendant le voyage des fêtes en Floride, on est dans les coursives là à Sunrise, puis on sort la calculatrice, puis on dit OK, la saison du Canadien est terminée. Tu sais, ça a été souvent ça là. Alors, on va se souhaiter que ce soit plus le cas pour un petit bout de temps.
1: Non, c'est terminé. Ce sont de vieux mauvais souvenirs. Le tiroir est fermé. On regarde en avant, Richard.
2: Bon, c'est ce que je souhaite. Alors, nous, on fait une petite pause, Marc-André. On revient tout de suite après et je vais te lancer sur une situation, ma foi, problématique. Si ça bouge pas, il y a encore 3 goalers devant ce filet-là.
1: Oh, mon coquin.
2: Je le sais, mais tu sais comment ce que c'est. Il n'y a rien de mieux qu'une petite jasette de goaler. Ça, je pense que tout le monde est d'accord là-dessus. Alors, réfléchis à ce point important. On va à la pause et on revient tout de suite après.
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2: On est de retour avec l'ami Marc-André Perrault, que les intimes surnomment Le Mapper.
1: Il y a beaucoup d'intimes.
2: Ben écoute, c'est la moyen, hein, c'est une bonne partie de la province.
1: Monsieur même plus, une chance tu me le rappelles, monsieur même plus mon vrai.
2: Non, ben écoute, c'est important, l'exactitude des faits, Marc-André, c'est comme ça que voilà. Ça s'appelle. Très, très, très important. Alors, avant de se quitter pour la pause, on a évoquer le sujet on s'entend jamais, hein, de parler de
1: un pavé dans la mort.
2: Oui, non, mais les gardiens, c'est un sujet on n'en sort pas, on ne s'entend pas, on ne s'en lasse pas. Il y en a trois présentement devant le filet du Canadien de Montréal. C'est-tu un problème?
1: Un ménage à trois n'est jamais une bonne idée. Peu importe dans quel aspect de la vie, ce oui. n'est jamais une bonne idée, ça va mal finir. Et c'est ce qui se passe du côté des Canadiens, ça ne peut pas fonctionner. C'est plate. Fait que j'ai hâte de voir comment. On s'entend là une tabarouette de chance que c'est Samuel Montembeau qui est la roue de secours présentement. T'sais, c'est un bon gars, tout le monde l'aime, fera pas de vagues, fera pas de bruit. Mais tabarouette, ce qu'il a vécu l'année passée puis ce qui passe présentement, je pense qu'il y en a beaucoup qui auraient fait être publiquement haut et fort trade me right, vous le savez comment.
2: Mm-hmm.
1: Fait que c'est une patate qui est extrêmement chaude, puis je me pose vraiment la question. Clairement, il doit y avoir un genre de marché pour les gardiens de but qu'on n'est pas trop capable d'évaluer correctement, où on s'entend pas trop pour les prix, parce que je vois pas comment ça peut être une bonne idée de le statu quo présentement, de garder Sam Montembeau. Puis quand je dis ça, là, moi, je veux dire, je continue, je martèle que je lui souhaite un nouveau départ. C'est pas que je dis qu'il est plus bon, qu'il est fini, puis que je veux pas l'avoir à Montréal. C'est tout le contraire. Je souhaite à ce gentil garçon d'avoir la chance de se relancer. Il a toujours eu le vent de face, ou à peu près, depuis qu'il est arrivé dans la Ligue nationale de hockey. Il a fait de grandes choses pour les Canadiens. Il a un talent. Maintenant, est-ce que ces années sont derrière lui, ces bonnes années? Je ne pense pas, mais pour ça, ça te prend une nouvelle occasion, une nouvelle opportunité. Mais en même temps, tu sais, Richard, tu le sais, là, Dobesch, c'est beau, il a prouvé bien des affaires, mais il n'est pas encore établi, en parenthèse. Fowler, on peut pas dire qu'il est encore établi. Fait que c'est un gamble, là. Tu sais, tantôt, je te parlais que je mettais l'équipe deuxième ou à peu près, puis que je vois cette équipe-là avoir encore beaucoup de succès. Quand tu as un gros point d'interrogation, peut-être pas gros point d'interrogation, mais quand il n'y a pas de certitude devant le filet, tu t'exposes. Fait que je sais pas trop comment on voit ça du côté des Canadiens, si on va décider de s'exposer, puis tu sais, de prendre en considération que ça serait normal que Dobesch continue sur sa lancée, puis que Fowler, lui, a une progression intéressante. Fait que, tu sais, on se pose beaucoup de questions, mais je t'avoue que je suis très, très surpris qu'on n'ait pas bougé de ce côté-là encore. Puis je serais vraiment, vraiment surpris qu'on arrive au camp d'entraînement avec les trois gardiens, là, encore.
4: Mais justement, c'est la question que j'allais te poser, parce qu'on s'entend que justement, le ménage à trois, il n'y a personne qui est pour, là. Mais est-ce que c'est important pour toi de régler ça aujourd'hui, le 3 août? Est-ce que ça se règle au camp d'entraînement? Est-ce que ça se règle avant le début de la saison? Ça serait quoi la date butoir?
1: Moi, je pense qu'il faut que ça se fasse avant le camp d'entraînement. Puis, puis là, c'est vraiment pour des raisons complètement différentes. Mais je sais pas si vous vous souvenez, là, à un moment donné, là, la marmite était sur le bord de sauter avec Max Pacioretty. Il avait même eu cette prise de photo là, un peu faunée, cocasse, là, au
2: tournoi de golf. Ouais.
1: Puis finalement, ça s'était réglé, je pense, le lendemain. C'était pas le tournoi des Canadiens, par exemple, parce que si ma mémoire est bonne, c'est un tournoi au Mirage, donc c'est pas à Laval sur le lac. Mais le point, c'est que ça s'était vraiment aide-moi Richard, j'ai un blanc de mémoire estival. Ça avait perduré dans le temps. Merci de m'avoir aidé.
2: Non, mais c'était Attends, on va reculer là. Ça c'était en fait Pacioretty qui avait fait son propre tournoi. Je pense que c'était pour une œuvre caritative. C'est sur la rive sud. Ouais. Il y avait un gros C à l'entrée et C pour capitaine. Et il était pas content parce que on avait suggéré, je pense, de lui retirer le C. Puis là, il y avait une poignée de main malaisante avec Marc Bergevin. C'est de ça dont tu fais référence.
1: Je veux pas qu'on chicane sur l'emplacement géographique parce que ça a vraiment pas rapport, mais il me semble que c'était au Mirage parce que je me souviens que il y a des marches il y avait des marches, tu descends comme de la terrasse, puis les deux c'était comme croisés. Puis je me demande même si c'était pas Roger Brulotte dans toute sa bonhomie qu'il avait faite. Hey, on prend une photo, tu sais. Personne disait ouais, non à une ça. Photo de Roger.
2: Et une semaine plus tard, il était parti pour c'est citer ça. Roger. Il était échangé à Vegas.
1: C'est fait, là. Je veux pas. Écoute, ne laissons pas les faits exacts briser une mauvaise histoire, mais il me semble de mon souvenir, ce que je viens de vous raconter, c'est à peu près bon. Mais tout ça pour dire que, tu sais, c'est quelque chose qui peut perdurer dans le temps. Mais je pense qu'on rendrait pas service à personne, Samuel Montembeau en premier, de le mettre dans cette situation-là. Parce que, tu sais, Montembeau, là, c'est encore un gardien de but de la Ligue nationale de hockey. Je sais qu'il y a bien des amateurs, des observateurs qui sont émotifs, puis je suis pas en train de critiquer votre émotivité. Là, je trouve ça fameux d'avoir des partisans qui sont émotifs, mais il n'est pas fini. Puis c'est pas quelque chose qu'on entend beaucoup. Là,
2: mais là,
1: encore capable.
2: Non, mais j'allais dire, le problème maintenant, mon cher Mapper, c'est que, à mon avis, en tout cas, en fin de saison, quand on a eu, tu sais, il y a eu des rumeurs pour une possible transaction dans le cas de Montembeau, on avait tous, là, deux destinations idéales, là, pour lui, là. On avait Edmonton, puis on avait Toronto. C'était idéal. Deux équipes qui sont un petit peu désespérées pour un gardien qui en cherche depuis un bout, qui allait probablement surpayer. Là, ces deux équipes-là ont choisi quelqu'un d'autre. Alors, je me mets à la place de Kent Hughes présentement. OK, tu veux essayer de l'échanger, mais de un, tu veux pas le donner. Puis de deux, t'as peut-être pas tant d'options que ça, parce que les deux clients potentiellement désespérés, ben, ils sont plus là.
1: Oui, mais tu sais, Richard, il faut toujours que tu fasses les calculs, ce que ça va me rapporter versus ce que ça va me coûter. Puis je te parle pas en termes de prix là, en argent sonnant, je te parle ce que ça va te coûter dans le sens de tout ce qui va venir avec, mettons, au camp d'entraînement, puis ce que tu peux aller en chercher. Est-ce que tu peux vraiment, présentement, espérer avoir un magot, ne serait-ce que minime pour Sam Montembeau?
2: Non.
1: Je ne pense pas.
2: Non.
1: Fait que rendu là, faut que tu fasses ton calcul, est-ce que ce que ça va causer comme distraction, comme situation, on est-tu prêt à vivre ça? Ou en tout cas, c'est un gros dossier qui est super important. Je suis surpris que ça soit pas réglé, mais je m'attends vraiment à ce que ça soit réglé avant le calendrier.
2: Il le faut. Puis je sais pas si tu as vu passer les commentaires de Jay Carlin. Je pense que c'était la semaine passée. Il était quelque part là, dans un des millions de podcasts que vous pouvez et attraper quelque part, je sais plus lequel, excusez-moi. Et il mentionnait ça. Il mentionnait le fait que la dernière fois qu'il y a eu ça à Montréal, avec Caden Primo, évidemment, puis Montembeau lui-même, Jay Carlin, il disait il y avait toujours comme un gars de trop. C'est ça que ça donne, là. Puis il n'y a pas personne qui est content dans ce cadre-là. Ben, écoute, là.
1: Aux dernières nouvelles, il y a deux nets, là. Je veux dire, t'arrives à la pratique, c'est juste la. Puis après ça, si tu veux faire goaler tes trois goalers, là, ça devient de la gymnastique de calendrier qui est assez spectaculaire. Puis, on l'a vu l'année passée, là, t'as deux jeunes qui doivent voir des games d'hockey, ils doivent voir du hockey, un volume de tir. Fait que tu te mets dans une situation qui sans dire catastrophique, mais qui est très qui peut être néfaste. Puis tu parlais tu sais, je disais que Sam Montembeau avait eu le vent de face depuis qu'il était dans la Ligue nationale. Tu sais, moi, à un moment donné, je fais souvent référence à cette fois-là où Caden Primo avait été rappelé de t'as-tu Laval dans le temps? Sûrement, oui.
2: Parce que
1: ouais, ça va faire 10 ans.
2: Ouais. Ouais. Ouais,
1: puis, il avait fait gauler Primo à la place de Montembeau qui était le backup. Fait que, tu sais, c'est un gars qui a toujours eu des situations plates. Là. Tu sais, des situations que, mettons, là, t'es Sam Montembeau, demain, il faut que j'aille à la pratique, je vais avoir 34 micros, puis ils vont tous me poser la même question. Tu sais, ça n'a pas été un long fleuve tranquille. C'est pour ça que j'y souhaite vraiment pouvoir se reposer à quelque part, puis de retrouver ses succès d'il y a deux saisons. C'est le genre de gars que tu veux qui puisse dire à un moment donné, tu sais, manger tout de la boîte, puis je vous l'avais dit, fait que à suivre, à souhaiter pour tout le monde, comme à souhaiter pour tout le monde.
2: Oui.
4: Ouais, puis il a assez donné dans les ménages à trois, Montembeau aussi, à date depuis son séjour à Montréal aussi.
2: Là, non, c'est ça.
4: Pis, que ce soit ici ou ailleurs, que je souhaite du succès.
2: Ouais, puis il y a des gars, Marc-André le dit. Tu sais, il y a des gars, des fois, nous autres, on est dans les vestiaires, puis évidemment, il faut garder un certain professionnalisme. Hein? C'est ce qu'on essaye de faire, en tout cas. Là,
1: on essaye
2: la plupart du temps, mais tu sais, puis t'es pas un partisan, là. Mais il y a des gars, par contre, des joueurs que tu croises et à qui tu souhaites le meilleur. Puis lui, c'en est un. C'est vraiment là, tu sais, la définition même d'un bon gars, là, c'est Samuel Montembeau. Puis je t'entends ce que tu dis, Marc-André, c'est en plein ça. T'sais, si ça marche pas ici pour lui, là, on peut seulement lui souhaiter une destination où il sera accueilli à la hauteur de son talent.
1: Ouais, juste de la façon qui est respectueux envers le public, envers ses coéquipiers. Tu sais, c'est dans la même lignée un peu là, que notre chum Fred Gaudreau, c'est des êtres humains tellement de qualité que t'as beau vouloir tracer la limite, puis je pense que tout le monde là, le fait très très bien là, dans la confrérie journalistique. Tu veux tracer la ligne, mais en même temps tu restes un humain. Puis tu sais, quand tu vois l'ultime bon gars, ben t'as pas le choix de souhaiter rien d'autre que du succès. Fait que à suivre, mais tout ça pour dire que ça devient quand même. Mettons, on revient là à parler froidement de l'équipe, de l'organisation, sur papier. Ça devient des beaux problèmes quand tu sais, t'as, entre parenthèses, trop de joueurs capables dans la Ligue nationale de hockey, de jouer dans la Ligue nationale. Tu faut que tu prennes des décisions par rapport au depth chart, tout ça. Fait que moi, je trouve que le Canadien est dans une situation qui est, malgré tout, très, très enviable. Puis, quand tu vois que tu es dans une situation enviable puis que tu as peut-être une pièce du puzzle de pouvoir accéder à l'étape supérieure puis que tu vois tes dirigeants, Hughes et Gorton, faire « OK, parfait, mais on va être patient, on va pas se garocher sur n'importe qui », pour moi, ça, c'est tout très, très positif.
2: Ce qui est positif aussi, c'est à chaque fois qu'on te parle, parce que quand tu es avec nous, on rit, on se sent bien. C'est
1: oui,
2: fabuleux.
1: Là, c'est exactement ce qui va t'arriver la prochaine fois qu'on se voit. Hein. Des gros câlins.
2: Bon, ben écoute, c'est juste ça que je te demande. C'est rien de plus, rien de moins. Alors, Marc-André Perrault, c'est un plaisir renouvelé à chaque fois. On va te laisser retourner dans un étang. Dans une chaloupe. Dans une chaloupe près de chez toi pour taquiner le poisson de ton choix. Et merci de ton passage ici, Marc-André. Puis au plaisir
1: merci
2: de se reparler.
1: Mon cher Richard, mon ami, puis salut à tout le monde ben, qui nous écoute cet été, là, ben, hâte de vous retrouver.
2: All right. On te revoit très, très bientôt, yes. Marc-André Perrault. Salut bien.
1: Salut, Jean. Bye.
2: Bye-bye. Nous, on va aller à la pause et au retour, le quiz de Frank.

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0: Ben oui, c'est le quiz à Frank dans le tailgate. Et Frank, est-ce que tu nous as concocté quelque chose de... Ben oui, la réponse c'est oui, comme tu le fais tout le temps. Alors c'est spécial et encore plus que la fois d'avant, j'en suis convaincu. Alors je te laisse nous présenter tout ça.
1: Eh bien oui Richard, je vous ai présenté, je vais préparer un autre quiz parce qu'on en a tous les jours, tout l'été.
0: Exact.
1: C'est quand même le fun.
0: Exact.
1: Et aujourd'hui, la petite thème, j'ai une petite thématique pour vous autres, nos amis, les arbitres.
0: OK. Les arbitres.
1: Oh, à base, t'es-tu un fan d'arbitres? Est-ce que t'es quelqu'un qui insulte les arbitres dans ton salon? Comment tu gères les arbitres en général?
0: Ben, bien. Quand même, c'est très rare que je vais broyer du noir à cause des arbitres. Là. Une fois, peut-être, Des Collet.
1: Hein?
0: Te souviens-tu de ça?
1: Non.
0: Tu te souviens pas de Des Collet? Le catch de Des Bryant, receveur des Cowboys de Dallas, en fin de match à Green Bay. Match des séries, sur le bord des lignes. Il attrape le ballon, jongle un petit peu, tombe avec le ballon, mais a le ballon dans ses mains. On signale le toucher, mais après ça, on efface le toucher. Tu te souviens pas de ça?
1: Non,
0: que ça fait que ce jeu-là, c'est ce surnom maintenant Des Collet. Des l'a attrapé parce que quelques années plus tard, les dirigeants de la NFL ont fait savoir que finalement, le catch était bon et qu'on revoyait un petit peu ce qui constitue un attrapé exactement. Donc, que ce catch-là, maintenant, est bon, est légal. Ça m'a fait mal.
1: Dans la NFL, c'est dur aussi, le bobler le ballon, mais quand tu l'écoutes au ralenti, ils ont tout l'air de le bobler.
0: De jongler,
1: ouais, c'est ça.
0: Ouais, exactement. C'est rare que je critique les arbitres, puis aussi, je les connais pas de nom. C'est rare que je connais les arbitres de la Ligue nationale.
1: Moi, j'ai un que je connais de nom, c'est Angel Hernandez au baseball.
0: Oui.
1: Puis ça, c'est pas une bonne chose qu'ils se connaissent.
0: Exactement. Puis je connais, j'oublie son nom. Comment il s'appelle? Wes McCauley. Celui qui annonce les punitions de manière très, très spectaculaire. Celui, je le connais, mais sinon, je les connais peu, je dois dire.
1: C'est quand même aussi. Mais aujourd'hui, tu vas en connaître quelques-uns.
0: OK. Allons-y.
1: Parce que la question numéro 1 concerne Dick Bavetta, qui a arbitré longtemps au basketball. Il arbitrait une partie pour des Spurs avant l'ère des reprises vidéo. Et il y avait Tim Duncan qui se battait pour le ballon avec un joueur. Le ballon sort du terrain et Bavetta dit que le ballon va à l'autre équipe. Tim Duncan est pas d'accord. Les deux s'ostinent. Comment ils ont réglé la situation?
0: Pile ou face.
1: Tu penses qu'il y avait ça sur ses poches?
0: Ben oui, je pense que oui. Sorti un 25
1: Tim Duncan, il a fait de l'argent. D'après moi, il n'y avait jamais de change. C'était des billets, ça se flippe un peu moins. Eh bien, non, c'est pas avec un pile ou face. C'est qu'ils ont fait un pari sur le call. Ça, c'est drôle en partant. Tim Duncan est calme

0: vraiment aller voir Bavetta pour lui dire « Je te parierais de l'argent que tu t'es trompé sur ce call-là. »
1: Y avait-tu une reprise vidéo?
0: Non, il n'y en avait pas à cette époque-là.
1: Ouais.
0: Bavetta, lui, a dit... puis il y avait un micro aussi à cette époque-là qui dit « Moi, je peux pas te parier de l'argent, évidemment, mais si tu veux, je te parie un burger. »
1: OK.
0: Juste un burger pour voir ça. Et Duncan a accepté le pari. Ma deuxième question... Qui a gagné le pari selon toi? L'arbitre ou Tim Duncan?
1: Ben, j'imagine que c'est Tim Duncan, vu que c'est lui qui a initié la chose et qu'il avait l'air très confiant dans sa...
0: On a souvent vu des joueurs très confiants dans le temps.
1: Ça, c'est
0: aussi.
1: vrai.
0: Tu te rappelles-tu de Tim Duncan un peu?
1: Je me souviens de le... Ouais, mais ouais, je me souviens pas de ce jeu-là, mais je me souviens. Il était très grand.
0: Ouais,
1: hein?
0: C'est le grand des Spurs.
1: Ouais. Mais il était deux grands. Il y avait David Robinson puis lui.
0: Ouais. Ouais. Son nom, je pense son surnom, c'était The Big Fundamentals, qui est pas le nom le plus excitant à avoir.
1: C'est
0: il fait les bases très bien.
1: c'est un bon joueur de base.
0: Ouais, l'autre, c'est appelé le Rocket. Lui, c'est appelé le gars qui fait les bonnes bases.
1: David Robinson, c'est l'admiral.
0: Oui, c'est ça. Puis c'était les deux Towers là, en avant,
1: ouais,
0: les deux
1: ouais,
0: ensemble.
1: Ouais.
0: Eh bien, t'avais raison. C'est Tim Duncan qui a gagné le pari. Bavetta, il est allé regarder les reprises après la partie. Et il a vu qu'il s'était trompé. 10 jours plus tard, il arbitre à San Antonio. En chemin vers la partie, il s'arrête au McDo, il a acheté un joyeux festin.
1: Oh.
0: Et rendu là, il l'a fait livrer par quelqu'un en disant « J'ai manqué mon call, bon burger.
1: Oh, » on aime tous les histoires qui se terminent bien comme ça.
0: Ben, surtout avec des arbitres qui peuvent admettre un tard d'un fois, puis qu'il y a des joueurs aussi qui ont réglé ça comme ça au lieu de d'être agressif. Ou,
1: Un burger joyeux festin, c'est un petit peu cheap.
0: Moi aussi, je trouve.
1: Il aurait pu aller dans un steakhouse, ramasser un burger à 35$. Là,
0: oui, mais en même temps, il y a eu un jouet.
1: Ah, t'sais, c'est vrai.
0: C'est quand même le fun.
1: Y a-t-il encore des joueurs de festin?
0: Oui, j'ose penser que oui. Moi, j'ai un joueur festin.
1: Ça fait longtemps.
0: Il faut que j'en mange 4, tu penses, c'est correct. Question 2. Encore Bavetta, cet arbitre de basketball.
1: Le même.
0: Il disait que Charles Barkley, lui aussi, tu te rappelles de lui, il est encore analyste. On le connaît très bien.
1: Un de mes joueurs favoris.
0: Donc, il était très divertissant. Mais il était très dur envers les officiels. Mais lui, il a trouvé un truc pour l'avoir de son bord. Lequel?
1: Lui donner des copies de sa biographie.
0: À lui-même, l'arbitre, là?
1: Oui.
0: Il a écrit sa biographie. Bavetta a écrit sa biographie.
1: Non. Charles Barkley a écrit sa biographie. Alors, peut-être pour amadouer les arbitres, il leur offrait des copies de son propre livre.
0: Ben, en fait, c'est à l'inverse. Comment Bavetta a réussi à amadouer Charles Barkley, qui, lui, était très dur avec les arbitres. Comment lui a réussi à l'avoir de son bord?
1: Avec des burgers.
0: Avec des burgers. Il a fait ça avec toutes les vedettes. Et en plus, les nutritionnistes d'équipe seraient pas super contents non plus. Mais...
1: Non, mais Charles, dans le temps, il devait pas détester un bon burger.
0: Je pense pas qu'il faisait affaire beaucoup de nutritionnistes dans le temps, malgré l'athlète qu'il était. Eh bien non, c'est pas ça. En fait, c'est en lisant le journal, il voit une entrevue qui dit que Charles Barkley, il trippe sur les soaps américains, spécifiquement l'émission All My Children.
1: Ben oui, un classique.
0: On connaît
1: un
0: ça. Ça joue-tu encore, ça?
1: Ça joue encore, ouais.
0: Fait que pendant la partie, Barkley s'ostine sur une décision. Il dit que c'est le pire call qu'il a vu de sa vie. Bavetta lui dit de se calmer, puis il le relance en disant « Hey, by the way, t'as-tu écouté All My Children aujourd'hui?
1: » C'est bien bon.
0: Charles
1: ça.
0: Barkley, il a arrêté ce qu'il faisait, il s'est retourné, puis il était désemparé, puis il a dit « T'écoutes ça? » Il a dit « Ouais, j'écoute ça. » Puis il a dit « Ouais, Erika est rendue à telle place, Tad sort avec la serveuse. » Puis Barkley a complètement oublié le call.
1: Wow.
0: Il s'est défâché sur le moment. Puis après ça, chaque fois que Bavetta arbitrait une game de Barkley, fallait qu'il se tape des épisodes de All My Children.
1: Pour savoir ce qui se passait.
0: Parce qu'il avait peur qu'il pose des questions à la partie pour ça.
1: C'est fabuleux.
0: Aurais-tu écouté All My Children pour un...
1: Non. Probablement pas.
0: Ben, c'est drôle que ça s'est connu de même puis ça a servi comme ça. Ça me fait vraiment rire.
1: Ouais. Une petite dernière avant la pause.
0: Yes.
1: On va poursuivre après ça.
0: Tu sais que les arbitres, on les appelle affectionneusement les zèbres.
1: Les zèbres?
0: Les zèbres. À cause des lignes blanches et noires. Mais comment est-ce que les arbitres sont venus apporter des chandails rayés noirs et blancs pour qu'on les appelle des zèbres?
1: Ben ça, c'est une excellente question. Je me suis jamais posé pourquoi. Et je pense que tu vas nous dire pourquoi.
0: Et c'est pour ça que je suis allé chercher la réponse. Parce que moi non plus, je me suis jamais demandé. On le prend pour acquis, on le voit de même.
1: C'est ça, c'est ça.
0: Le crédit revient à Lloyd Holds.
1: Ben oui.
0: Lloyd Holds, c'est un arbitre de football collégial en 1920. Le crédit lui revient. C'est à cette époque que les arbitres avaient des chandails tout blancs. Parce que on était bien habillé, on est propre, on est l'autorité, les gens vont nous respecter si on est propre, habillé en blanc. Lloyd a eu l'idée de changer ça parce que ça mélangeait les équipes. Même que pendant une partie, il y a un corps arrière qui a fait une remise dans le champ arrière comme si lui c'était le porteur de ballon.
1: Ben oui,
0: parce
1: ben
0: qu'il voyait
1: ouais.
0: le chandail, uniforme, toute l'équipe. Fait qu'il a eu l'idée de changer, mais toutes les chandails étaient pas mal uniformes. Lui il a fait des rayés blancs et noirs à cause de ça. Et c'est resté depuis.
1: Ouais, c'est lui-même qui a fait le...
0: Qui a choisi un motif
1: le
0: comme
1: design.
0: Ça.
1: Le design, OK. Fait que ça aurait pu être des trapézoïdes.
0: Ouais, on est chanceux qu'il ait choisi ça. Ça rappelle juste des dessins des étoiles, des soleils.
1: Des dessins de dinosaures.
0: Bien que ça, j'aurais fait ça.
1: On est pas mal... on est vraiment chanceux. Ça a fait époque parce que clairement, ça a été adopté dans à peu près toutes les disciplines, sauf au soccer,
0: peut-être. Il y a beaucoup d'arbitres, tu sais, qui commencent à être plus funky, les arbitres. Tu sais, au basketball, c'est souvent des petits polos aussi. Qui ont des
1: polos gris.
0: Ouais,
1: polos gris, c'est ça.
0: C'est quand même cool aussi, mais le zébrage des arbitres est resté vraiment à travers le temps dans beaucoup de sports aussi.
1: Le zébrage des arbitres. J'adore ça.
0: On s'est jamais posé la question sur le zébrage.
1: Le zébrage. Puis c'est pas vraiment des zèbres parce que c'est pas les mêmes types de lignes.
0: Non, exact. Mais tu sais, pour les surnoms d'infos, on se creuse pas la tête.
1: On laisse tout aller. Alors, on va prendre une petite pause, mon cher Frank. Et au retour, on va poursuivre le quiz à Frank.
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0: deuxième partie du Quiz à Frank et on était dans les questions très très songées, je trouvais, Frank, avant la pause. Et puis là, ben, deuxième partie, je m'attends à ce que ce soit au moins aussi difficile et compliqué.
1: On va voir.
0: Ça, c'est
1: ça,
0: ta,
1: peut que je te
0: ça,
1: ça peut que ça soit niaiseux aussi.
0: Okay. Ben, écoute, moi, je suis tout pour ça.
1: Prochaine question, on reste sur notre sujet du jour, qui est les arbitres avec un Z.
0: Bien sûr. Z, ouais.
1: Et là, on va aller au baseball. On remonte dans le temps aussi. Je sais pas si ta machine a remonté dans le temps.
0: Mm-hmm.
1: Mais on retourne en 1859.
0: OK. Ça, je n'étais pas né. Ça va mal.
1: C'est ça. Pas grand monde qui nous écoute en ce moment qui était présent. Mais avant 1859, les arbitres de baseball avaient une façon assez originale de s'installer pour arbitrer au baseball. C'était quoi?
0: De s'installer où? Tu veux dire derrière la plaque?
1: Ouais.
0: Sur une chaise berçante.
1: Exactement.
0: C'était ça pour de vrai? Tu me niaises?
1: T'as l'air de le savoir? Tu l'as dit que t'as... Comment t'as sorti une chaise versante?
0: Ben, c'est ce que moi j'aurais fait, mais c'est ça pour de vrai?
1: Oui, c'est ça pour vrai. On est sous le choc un peu.
0: C'est cœur, hein?
1: Mais wow. Une chaise versante, pas celle de ta grand-mère là, qui va de côté, là, demain.
0: Non,
1: c'est une chaise versante comme ça.
0: Il était sur une chaise versante?
1: Ouais.
0: Wow.
1: Il était à peu près à 20 pieds. Derrière le marbre,
0: tu peux pas
1: sur
0: voir
1: une
0: la...
1: grosse chaise berçante, bien confortable.
0: Tu peux pas voir la zone des prises trop en berçant.
1: Non, mais non. Il fallait qu'il juge de là. Mais surtout, tu sais, il y a un lancer, puis tout, tu swings d'en avant, en arrière. Comme, je sais pas comment tu faisais, mais je me demande c'est quoi la prochaine étape. Est-ce qu'il tricotait, il jouait au skip-bo, ça en même temps?
0: Ouais.
1: Je sais pas, mais...
0: Chaise berçante.
1: Ouais.
0: Puis là,
1: tu l'as eu du premier coup.
0: Puis là, quand c'est une balle déviée, tu reçois d'en face, là, tu t'arrêtes de te bercer en tabarouette.
1: Ouais, mais t'as un peu moins de manœuvre aussi pour bouger, là, si tes pieds sont dans les airs dans une petite berce. Parce que tu le reçois sur le coco.
0: Wow. Ça a duré combien de temps, ça, l'arbitre en chaise berçante?
1: C'était jusqu'en 1859. C'est à cette année-là qu'ils ont fait, hey, ça n'a pas de sens, gang.
0: Ouais, mais ça faisait combien d'années à ce moment-là que ça existait?
1: Je ne sais pas, là, c'est un peu flou, les recherches.
0: Ça faisait 60 ans, genre, puis à un moment donné.
1: Depuis l'invention du baseball, je crois.
0: Et de la chaise berçante.
1: Lequel est arrivé en premier? On le sait pas.
0: Ah, c'est bien bon, ça.
1: Mais quelle position, comment ça a été? D'après moi, ça a duré quand même une couple d'années. Pis c'est déjà long pour dire, hey gang, on voit mal, puis c'est pas
0: c'est
1: le fun.
0: Ça. On voit mal. Ben oui, on voit mal, effectivement.
1: Prochaine question, choix multiple.
0: Mm-hmm.
1: Et là, on va éviter les gens à répondre sur la messagerie texte aussi. C'est qu'il y a un arbitre très connu dans l'histoire de la UFC qui s'appelle Yves Lavigne.
0: Oui.
1: Il s'est vu donner un surnom. Lequel? Est-ce que c'est A, la légende? B, the zebra with the power? Est-ce que c'est C, The Worst, ou D, le père d'Avril?
0: Le père d'Avril, mais The Worst...
1: C'est Yves Lavigne, c'est pour ça.
0: Ouais, non, j'avais compris. Mais The Worst, je veux dire, tu veux pas te faire surnommer The Worst?
1: Non, c'est ça. Mais c'est rare, les surnoms.
0: C'est pas le père d'Avril. C'est quoi le deuxième?
1: Tu sais pas.
0: Ben, je présume que non. C'est quoi le deuxième?
1: Premier A, je vais vous donner les choix. A, c'est la légende.
0: Oui.
1: B, c'est The Zebra with the Power. C, c'est The Worst. Ou D, le père d'Avril.
0: Ça doit être A.
1: La légende.
0: Ah oui?
1: Ram.
0: Non. C'est ça?
1: Et non, la réponse, c'est C, The Worst.
0: Ah oui?
1: Il a été surnommé le pire arbitre de la UFC. Il est reconnu pour être indécis comme arbitre, ce qui est très dangereux dans un sport de combat. C'est pour ça aussi que ça veut dire ça. Et il y a un événement dans le UFC 96 causé par Yves Lavigne. Je te demande lequel, j'ai un autre choix de réponse pour toi. Qu'est-ce qui s'est passé dans son combat? Est-ce que c'est A, un combat avec deux KO? Est-ce que c'est B, deux combattants avec tellement de sang dans les yeux qu'ils voient rien? Ou est-ce que c'est C, un combat qui continue même après le son de la cloche?
0: Parce que le problème avec tes trois choix de réponse, c'est crédible les trois. Ça se peut les trois.
1: Dangereux les trois. Alors qu'est-ce qui s'est réellement produit dans un combat arbitré par Yves Lavigne? Est-ce que c'est A, un combat avec deux KO? B, un combat avec tellement de sang dans les yeux que les deux voient rien? Ou c'est un combat qui continue même après le son de la cloche?
0: Je vais y aller avec A.
1: Un combat avec deux KO?
0: Mm-hmm.
1: Parfait, je laissais les réponses rentrer un petit peu. La bonne réponse, c'est bien, t'as raison, c'est A.
0: Puis qu'est-ce qui est arrivé?
1: Un
0: comme...
1: combat avec deux KO.
0: Puis ben c'est parce que là, il arrive quoi à ce moment-là? C'est un match nul?
1: En fait, non, c'est pas deux KO comme tu penses en ce moment. C'est pas deux qui sont frappés. Ça, c'est de la lutte souvent.
0: Ouais.
1: Un coup de poing, ils tombent chacun de leur
0: bord. C'est ça, exactement.
1: C'est dans un combat, Matt Brown a mis Pete Sell au sol avec un solide coup de poing. Lavigne, l'arbitre, intervient, repousse Brown, arrête le combat. Mais tout de suite après, Sell commence à se relever. Fait que même s'il avait arrêté le combat, Lavigne fait « Ah ben, ok, le combat continue finalement. » Ce qui est, encore là, pas une bonne décision
0: ben non
1: plus. Puis ça va contre les règles également. Le combat reprend, puis peu de temps après, Brown remet Cell KO pour une deuxième fois dans le même match.
0: OK.
1: Dans le même combat. Et pendant que Brown est en train de mettre son adversaire KO, il engueule Lavigne tout le long en étant fâché qu'il n'avait pas protégé son adversaire.
0: OK. Wow.
1: Fait que tu sais, quand t'es en train de gagner, puis t'envoies promener l'arbitre, c'est passé quelque chose de pas super le fun.
0: Fait qu'il a dû... pas arbitré après ça, j'imagine.
1: Il a été là un petit bout quand même, pour qu'il soit reconnu comme ça. Là.
0: OK.
1: On change d'arbitre, mais on reste dans l'UFC. Lors du UFC 59, l'arbitre Scott Smith se présente avec... Scott Smith, qui est un combattant, excuse-moi, se présente avec une séquence de 5 victoires consécutives, mais l'arbitre Marco Lopez le fait perdre. Comment il fait perdre?
0: Le fait perdre.
1: Puis des séquences de victoires dans la UFC, c'est quand même important. Tu te bâtis un CV, tu peux faire monter ta valeur aussi comme ça.
0: Ben, je vois pas comment tu peux le faire perdre en le disqualifiant, c'est la seule façon que je vois. Ce serait ça?
1: Presque. En fait, ça se compare un peu au Montreal Screwjob. Tu te rappelles de ça?
0: Comment peut-on l'oublier?
1: Bret Hart, Shawn Michaels et tout ça.
0: Exact.
1: En fait, c'est que Smith et son adversaire, c'était David Terrell, ils se livrent un bon combat. Et pendant une séquence intense, l'arbitre Lopez demande un temps d'arrêt, un temps de séparation entre les deux combattants. Ça fait que Smith, il arrête. Terrell, lui, a pas l'air d'avoir entendu. Et il continue à se battre, puis il empoigne Smith par en arrière, puis il fait une sorte d'étranglement de soumission. Et là, confus, Smith comprend rien, puis il se fait étrangler, fait qu'il abandonne juste pour que ça arrête. Et Lobez le voit taper, il dit « Ah, il a perdu.
0: »
1: Et après ça, l'autre a dit « Ouais, mais t'as demandé, ah, t'as perdu. »
0: Okay.
1: Fait qu'il a perdu comme ça, à cause de l'arbitrage comme ça. Puis c'est UFC, je trouve, c'est un des sports les plus chiens à te faire voler une victoire ou te faire arbitrer comme ça, parce que c'est dangereux, tu mets ta vie en danger
0: à chaque. Exactement. Wow. OK, c'est pas une bonne façon, mais bon, ça arrive.
1: Et là, on va aller creuser dans ton petit cerveau à toi, Richard. On veut savoir, petit cerveau. C'était pas méchant, là, j'ai juste dit, je me sens pas.
0: C'est la seule affaire que j'ai retenue.
1: Non, dans ton cerveau, Richard.
0: Oui,
1: Parce que je veux savoir, si je te force à arbitrer une partie de sport, est-ce que tu choisis A, le hockey, B, le football, ou C, le soccer? T'es obligé d'arbitrer une partie au complet. Okay. Et l'arbitre en chef de cette partie.
0: OK.
1: Toute la planète te regarde.
0: Je pense que j'aurais beaucoup de fun à arbitrer une game de football. Fait que je voyais avec ça.
1: Tu serais-tu popé?
0: Je pense.
1: Tu sais, demain, Richard, avec tes connaissances en football, on te fait pas lire le livre des règlements avant. On te le met sur le terrain.
0: C'est un livre des règlements qui est assez volumineux.
1: Ouais, quand même, je te laissais 2 minutes pour le lire.
0: Ah non, au football, t'apprends encore des choses après 20 ans, 30 ans, 40 ans. C'est quoi ce règlement-là? Je savais même pas que c'était possible. C'est un sport très complexe, mais je m'amuserais plus que n'importe quoi. Wow, OK, j'ai pas le goût de savoir une puck d'en face.
1: Faut que tu patines constamment comme
0: non,
1: ça.
0: Non, c'est ça.
1: Puis au soccer aussi, il faut que tu cours.
0: Ben, soccer, je comprendrais rien. C'est quoi qu'il fait là? Je comprends absolument rien. Fait que ça va être le football.
1: Un gars qui rentre dans l'autre, tu as une bonne mise en échec. Il n'y en a pas ici. Puis au football, serais-tu celui qui est placé avec le carrière un peu dans l'action ou celui dans la défensive? Là, eux autres, je les trouve tout le temps audacieux.
0: Oui, parce qu'il y a du monde qui passe proche puis des gros gars qui passent. Je serais derrière le corps pour mieux voir le jeu d'ensemble. Puis au soccer, moi, c'est parce que je passerais mon temps à sortir à éjecter des gars du match. Parce que là, pourquoi t'es par terre puis tu te lamentes puis que t'as mal comme si t'étais sur le bord de mourir carton rouge dehors?
1: Ça finit 3-3.
0: Oui, c'est ça. Ça fait que je pense pas que les joueurs m'aimeraient. Alors, football. Mais pourquoi tu me poses la question?
1: T'aurais des codes d'écoute, ça serait le fun.
0: C'est ça. Ça serait spectaculaire.
1: Non, j'apprends à te connaître comme ça aussi. Deuxième question. Je te force demain à arbitrer une game. Tu choisis d'arbitrer A, du UFC ou B, du cricket?
0: Ah, cricket, ça serait moins dangereux.
1: Est-ce que tu saurais-tu ce qui se passe?
0: Non.
1: Connais-tu un règlement du cricket?
0: Non plus. Non plus. Tu sais que je suis allé voir un match de cricket à Londres une fois. Je pense que j'ai resté 3 heures dedans. Ça a été même gars au bâton.
1: Pas vrai?
0: Tout le long des 3 heures qu'on était là, j'ai pris une coupe de bière. J'ai dit à ma blonde à l'époque, bon, je comprends rien, on va y aller. Fait que ça a été mon expérience au cricket. Ça a l'air que tu rentres là, puis ça dure comme 3 jours de temps. Fait que là, tu donnes ton billet à rentrer. Puis là, il y a du monde qui revient après, demain après-midi. Puis il y a un monde que... Tu sais, c'est comme quelque chose qui dure longtemps dans l'espace-temps.
1: Moi, c'est...
0: J'ai rien compris.
1: Moi, quand je suis allé voir, c'est l'Omnium Banque Nationale, il y a quelques années. Puis sur le terrain proche, il y a des terrains de cricket à cet endroit-là. Puis j'ai fait, je vais regarder un peu. J'étais vraiment curieux. Puis à un moment donné, je suis comme, OK, je pense, j'ai compris. Et c'est là qu'il a frappé en arrière de lui. Puis là, j'ai plus rien compris de ce qui se passe.
0: C'est ça. Mais le même gars reste au bâton pendant 4 jours de temps.
1: Ouais, je sais.
0: Mais le gars est pas retiré, je comprends pas.
1: Il y a pas de commentateur pour aider. J'écoute le sport, là, pis j'arrive. OK, je connais le sport, je l'écoute depuis que je suis jeune, je comprends les jeux. Qu'est-ce qui se passe? Je suis pas capable de le deviner.
0: Non.
1: Puis là, OK, il faut qu'il court d'un poteau à l'autre, qu'il frappe. C'est ça. Y a-tu des outs?
0: Mais le gars n'est jamais retiré, je pense. Je pense que le gars est retiré, le frappeur est retiré quand lui décide qu'il s'en va.
1: Quand il est fatigué.
0: Quand il est tanné, il dit ah, je parle, tu sais quoi, je pense que j'ai oublié de quoi sur le feu, va revirer de bord, j'avais de quoi dans le four, il me reste un morceau de pizza, whatever. C'est comme ça que le gars est retiré. Le gars, je pense pas, peut être retiré, mais.
1: Puis je respecte beaucoup un sport aussi qui dit non, la balle, on va la laisser dure de même, c'est toi qui vas mettre l'équipement.
0: C'est
1: on
0: ça.
1: On va pas ramoller la balle.
0: Ça a l'air violent,
1: mets-toi
0: cette
1: balle-là. Des pads.
0: Ouais, exactement.
1: Troisième sport que je veux savoir, est-ce que t'arbitrais plus A, le volleyball féminin, B, le tennis féminin, ou c'est le curling féminin?
0: Ben ça, c'est une question piège.
1: Ouais.
0: Parce que je vais répondre, évidemment, volleyball féminin.
1: Faut que t'arbitres aussi. Moi, je voulais te mettre dans un contexte où t'allais être déconcentré, puis je connais pas.
0: Volleyball de planche,
1: je connais
0: dire,
1: pas ton style. J'ai mis le curling, là, puis t'as des goûts à toi.
0: Veux-tu dire volleyball de planche? C'est ça que tu faisais?
1: Volleyball de planche féminin, tennis féminin ou curling féminin?
0: Pas mal tout le monde va répondre ça, honnêtement.
1: Mais faut que t'arbitres quand même. Ouais. T'es à télé et tout. Faut que t'arbitres.
0: Ça, je vais faire. L'arbitrer.
1: T'es aussi, ta blonde va voir les angles de vue à télé, tu
0: c'est
1: regardes,
0: ça,
1: là, t'sais,
0: c'est
1: faut...
0: ça. Très spectaculaire.
1: Question piège, mais j'ai le feeling que t'es tombé dans le piège.
0: Question piège.
1: Même avec le piège, comme je veux ça quand même.
0: Sport spectaculaire.
1: Oui. Pour voilà. Vrai, oui, là, des échanges,
0: oui,
1: et tout.
0: Vraiment, vraiment.
1: Et je vais terminer aujourd'hui avec ma citation du quiz.
0: Oui.
1: C'est aussi avec justement l'Omnium Banque Nationale qui commence cette semaine.
0: On sait pas trop s'il y a des matchs ou s'il y en a pas.
1: Oh,
0: ça a été tantôt retardé, ça a été repris. On va leur souhaiter que ça aille mieux.
1: Exactement. Puis nous, on a les hommes de notre côté, mais à Toronto, il y a les femmes. Et aujourd'hui, je veux une citation de Billie Jean King.
0: Oui.
1: Qu'on connaît beaucoup. C'est une grande joueuse de tennis qui est devenue commentatrice. Et pendant qu'elle était commentatrice, un jour, elle a dit comme conseil... je vais le dire en français, là, je l'ai traduit. Si tu joues contre une femme qui a des gros seins, amène-la au filet et fais faire des volées du revers. C'est les coups les plus durs pour celles avec des grosses poitrines.
0: OK, ça c'est
1: donc sûr. C'était son conseil de joueuse, puis tu sais, les gars ont pas à trouver ces trucs-là.
0: C'est ça, plus scientifiquement prouvé, ça.
1: J'ai aucune idée, mais okay. C'est une des plus grandes joueuses qui a joué. Fait que j'ai tendance à la croire, mais c'est si elle va au filet, envoyez-y du revers. Si
0: c'est
1: elle a une grosse poitrine, elle n'est pas capable de se rendre ou c'est vraiment plus difficile.
0: C'est plus tough. OK. Ben, je n'avais jamais vu ça de cet angle-là, mais on va essayer de voir s'il y a des choses qui ont été écrites à ce sujet.
1: C'est rare qu'on tient compte des poitrines dans les conseils, à part peut-être les joueurs de ligne offensive dans certains cas. Je sais pas.
0: Exactement.
1: Au football,
0: je comprends pas. Moi non plus ce que ça veut dire, mais bon, c'est quelle belle façon de terminer ce quiz à Frank.
1: Et merci d'avoir joué, Richard, au quiz aujourd'hui.
0: Et de manière plus sérieuse, pour les gens qui se demandent ce qui se passe du côté de l'Omnium Banque Nationale, donc la dernière mise à jour date d'il y a 25 minutes et on disait que les courts étaient secs et que le jeu allait débuter dans quelques instants. Alors ça, c'était la dernière mise à jour. On regarde ici à travers la fenêtre, il y a l'air, on dirait que ça s'en vient pas si pire. Alors peut-être aurons-t-on le temps de quelques matchs du côté du Parc Jarry. En tout cas, c'est ce qu'on souhaite parce que ça fait deux jours que ça tombe constamment. Puis évidemment, il va y avoir du retard, je pense. Frank, tu prêt pour un petit sport flash?
1: Yes!
0: On y va!
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1: Après avoir échangé Kevin Gausman, les Blue Jays ont acquis le lanceur droitier José Soriano des Angels. Âgé de 27 ans, il présente une fiche de 7 victoires, 8 défaites, avec une moyenne de points mérités de 3.29 en 22 départs cette saison. Et ce qui est le fun, c'est qu'il demeurera sous contrôle de l'équipe jusqu'en 2028. En retour, Toronto a cédé son deuxième meilleur espoir, Arjun Nimala, ainsi que deux autres jeunes joueurs. Le Canadien a accordé un contrat d'un an à deux volets au défenseur Maximilian Zuber, acquis en juin dernier du Mammouth de l'Utah en retour de Joshua Roy. Âgé de 23 ans, Zuber a récolté 27 points, dont 11 buts, en 65 matchs avec les Roadrunners de Tucson dans la AHL la saison dernière. Et l'espoir du Canadien, Vincent Rohrer, poursuivra sa carrière en Suisse pour la prochaine saison, après avoir signé un contrat de 3 ans avec Levi Zug plutôt que de se joindre aux Rockets de Laval. Le choix de troisième tour de Montréal en 2022 demeurera toutefois sous contrat avec le tricolore jusqu'en 2028.
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0: Ben oui, c'est le temps de parler de NFL au tailgate. Richard Labbé avec vous, Frank Grenier qui est là également. Et Frank, ça allait bien pour Aaron Rodgers.
1: Ça allait bien?
0: Ça allait bien. Tu sais, à un moment donné, il est comme... Il s'est lâché lousse à un moment donné. Il allait à ESPN à tous les semaines, puis il disait des niaiseries. Des âneries. Et là, à un moment donné, c'est comme tanné de ça, ou en tout cas, il s'est calmé. Puis là, ça allait bien, là. Ça allait bien. Et là, il s'en va faire exactement ça aujourd'hui, encore à ESPN. Repart sur des théories de la conspiration à gauche et à droite. Repart sur des affaires que lui seul imagine. Et ça allait bien. Je trouvais que ça allait bien pour Aaron Rodgers. Et là, ben, finalement, ça va pas si bien que ça.
1: Est-ce que ça met les fans des Steelers qui nous écoutent en confiance?
0: Je sais pas, probablement pas. Moi, en tout cas, j'aimerais ça que mon carrière se concentre sur des choses immédiates qui se passent sur le terrain. Mais vous irez voir ça. C'est assez spectaculaire.
1: Mais maintenant, on se fait l'avocat du diable, juste pour le plaisir. Rodgers, c'est quand même un des meilleurs corps de sa génération. Il a quand même été bon aussi. Que tu l'aimes ou pas,
0: il a été bon.
1: Peut-être que lui, il a pas besoin de... T'sais, peut-être qu'il maîtrise déjà tout. On veut son corps. Je fais l'avocat du diable. Moi, mon corps, j'aime ça qu'il passe tout son temps sur le football.
0: Exact.
1: Mais peut-être que lui, il gère déjà tout ça. C'est une vedette. Tout,
0: dans sa tête.
1: Puis il a le temps de passer aux conspirations.
0: Beaucoup de choses dans sa tête qui se passent. Ouais. Malheureusement.
1: Quel homme particulier, mais...
0: Il est reparti, là.
1: On l'a pas vu comme ça dans les premiers, mettons, 10 ans de sa carrière.
0: Non,
1: puis là, un moment donné, wow, qu'est-ce qui se passe?
0: Oui, non. Là, il est reparti, puis ouf! Comme on dit, bonne chance avec ça. Hein? On va dire ça aux partisans des Steelers et aussi à ses coéquipiers.
1: La grande équipe des Steelers qui a mis les clés de la voiture à Mike McCarthy et
0: aussi,
1: Aaron Rodgers.
0: Ouais, en espérant retrouver un petit peu de... Écoute, le dernier, d'ailleurs, la dernière fois qu'on a vu McCarthy derrière un banc, pas derrière un banc dans ce cas-ci, c'était au football, sur le long des lignes de côté, c'était avec Dallas. Je m'en souviens très bien. Et ça avait été, comment dire, ordinaire.
1: En général, tout son passage avec Dallas, comment tu l'as trouvé?
0: Ordinaire. Avec un A. Ordinaire.
1: Ordinaire. Oh.
0: C'était ouf. C'était pas ça, hein.
1: T'es-tu surpris de le voir que les Steelers, qui étaient une franchise, qui signent des coachs d'habitude qui sont plus jeunes, qui les gardent pour vraiment longtemps?
0: Ben lui, on s'entend, là. Une fois qu'il va avoir fait 2 ans là-bas, ça va être terminé pour Mike McCarthy. C'est très surprenant, oui, parce que c'est une embauche qui va complètement à l'envers de ce qu'ils font normalement. Normalement, c'est ça. C'est une bonne concession qui vise beaucoup du long terme. Là, t'embauches Mike McCarthy juste parce que t'espères qu'il repogne l'étincelle qu'il y a eu avec Aaron Rodgers à Green Bay. Puis là, Aaron Rodgers voit encore des affaires dans sa tête. Fait que je suis pas sûr de ça, là.
1: C'est un refus de reconstruire un peu pour les Steelers, cette espèce d'approche.
0: Aussi, puis ça avec, c'est bizarre parce que ça n'a pas été leur genre, ça, historiquement. Ils ont toujours été très méthodiques,
1: normalement.
0: Et là, écoute, tu penses que tu vas retrouver la magie que McCarthy et Rodgers ont eu à Green Bay, mais ça fait combien de temps de ça, là? Ça fait quelques années, là.
1: Ça fait quelques pages années. Du calendrier.
0: Alors,
1: mais McCarthy, c'est un petit gars de la place, je pense. C'est un gars qui vient de Pittsburgh.
0: Oui, exactement.
1: C'est peut-être ça qui a amené ça.
0: Mm-hmm, mm-hmm. Comme j'ai dit, bonne chance avec ça.
1: Yeah.
0: Dans le rayon des très mauvaises nouvelles, par contre, du côté des Bears de Chicago, ils sont pas chanceux. Hein. Il y a toujours de quoi qui arrive, on dirait, du côté des Bears. Et là, dans ce cas-ci, c'est le demi de sûreté Kobe Bryant, qui pourrait rater 8 à 10 semaines de jeu en raison d'une blessure à un genou. Ça vient d'arriver aujourd'hui, semble-t-il, à une donc pendant le camp d'entraînement des Bears, il y aurait pas d'opération, mais 8 à 10 semaines, écoute là, t'es pas loin c'est pas la saison au complet là, mais c'est une bonne partie de la saison. Alors pour les Bears, c'est un désastre cette nouvelle-là là.
1: La saison commence dans 4 semaines environ.
0: Début on
1: l'a fait après du travail
0: début
1: là,
0: septembre, donc
1: dans 4, 5
0: à peu près
1: semaines.
0: Dans 4 semaines. Donc ça lui mettrait lui peut-être de retour au jeu à la mi-octobre, s'il va tout bien. Mais là, encore une fois, blessure au genou. Je ne suis pas docteur, mais c'est toujours compliqué, ces blessures-là. Alors, Kobe Bryant, mauvaise nouvelle là, du côté...
1: Les Bears comptent beaucoup sur lui en défensive aussi.
0: Oui, exactement. Puis c'est déjà pas une tertiaire qui est particulièrement solide. Alors, c'est sûr que si tu le retires, lui, de l'équation, pas de bonne nouvelle. J'ai quelques amis qui sont des fans des Bears.
1: Il y a beaucoup d'attentes envers les Bears cette année pour les gens qui les suivent. Là.
0: Avec raison, parce que c'est une équipe qui a eu beaucoup de, je te dirais, de mécontentement dans les dernières années. Et là, soudainement, il y a comme un petit rayon de soleil qui se pointe dans le ciel. Et là, maintenant, c'est pas une bonne nouvelle. On va dire ça comme ça.
1: À quel genre de saison tu t'attends de Caleb Williams? Penses-tu qu'il va s'établir?
0: Très très bonne question. Je sais pas quoi penser de ce corps-là. Je suis encore en délibéré avec moi-même.
1: Ils sont rares, ces corps-là aussi, je trouve. Des fois, on a des idées plus arrêtées dans nos goûts personnels. Comme lui, je le trouve bon, lui, je le trouve moins bon, lui, oui, lui, non.
0: Exactement.
1: Caleb Williams,
0: pas sûr.
1: Entre deux chaises.
0: Pas sûr, exactement. Il a montré du bon, il a montré du moins bon. Et ça demeure très, très point d'interrogation pour lui. Parlant de Carr avec des points d'interrogation, du côté d'Atlanta, on en parlait la semaine passée, il y a comme une bataille à trois qui est en train de se dessiner là du côté des Falcons d'Atlanta au poste de Carr. Tua est de retour sur le terrain, mais on dit en mode très limité. Donc, ne peut pas jouer de manière normale, si on veut. Et ça, ben c'est pas mal inquiétant. Parce que, tu sais, il y a eu, toi, à Miami, plusieurs blessures quand même assez graves. On s'en souviendra, les commotions cérébrales qui se sont pas mal enchaînées dans son cas à lui. Mais là, est-ce que pour l'instant, Tua est en mode limité du côté du camp des Falcons.
1: J'ai envie de regarder aussi, Michael Penix Jr. aussi est en train de se remettre de sa blessure.
0: Oui, exactement.
1: Ça va bien, mais il n'est pas totalement remis non plus.
0: Oui, exactement. Donc, eux autres, il y a des mauvaises nouvelles du côté d'Atlanta, mais pas pour Mathieu Bergeron, qui est évidemment le joueur de ligne offensive québécois.
1: Il ne sait pas encore qui va protéger.
0: Ça, c'est ça, oui.
1: Mais
0: ça,
1: il va être bien payé pour le faire.
0: Oui, donc rappelle-moi les détails de cette entente.
1: C'est tellement le fun de voir un Québécois signer un gros contrat dans la NFL aussi. Je sais pas, moi, ça me fait un petit quelque chose. Je trouve
0: vraiment,
1: ça le fun.
0: Vraiment.
1: Et Mathieu Bergeron a signé un contrat de 4 ans. 96 millions total, soit 24 millions par saison. Et le chiffre le plus important pour les contrats de la NFL, 60 millions garantis.
0: Le montant garanti, absolument. Ça veut dire quoi? Ça veut dire que peu importe ce qui arrive, si tu joues une semaine, si tu joues le contrat au complet, ce montant-là est directement déposé dans ton compte de banque.
1: Parce que la NFL, les contrats ne sont jamais garantis. Tu peux te faire couper à tout moment, mais avec l'argent garanti, ça vient protéger les joueurs.
0: C'est ça, exactement. Il y a certains joueurs méga vedettes qui ont des contrats garantis. Tom Brady, je pense, de mémoire, en avait un, mais sinon, effectivement, c'est un problème.
1: Et Mathieu Bergeron, lui, c'est parce que c'est un garde à gauche. Mm-hmm. Ça, c'est une des positions les plus importantes de la ligne offensive. Il protège l'angle mort, le dos du carrière.
0: Ouais. Sauf dans le cas de Tua est gaucher.
1: Ah, c'est vrai.
0: Donc,
1: ça
0: protège pas le bord qui est censé protéger. Donc, là, c'est le garde à droite, le bloqueur à droite à ce moment-là qui est plus important.
1: Je sais pas s'ils en tiennent compte de tout ça. C'est un carré gaucher, droitier, parce qu'ils viennent de payer. Mathieu Bergeron, pour vrai, il est devenu le garde le mieux payé de la ligue. Il est à égalité avec un autre, là.
0: Ouais.
1: Mais il est le garde le mieux payé de la ligue en ce moment.
0: Incroyable.
1: Et si ton corps est gaucher et que c'est plus lui qui le protège, est-ce que t'as dépensé à mauvaise place?
0: T'as dépensé trop d'argent.
1: Je connais pas. Peut-être qu'il faut, non, c'est bon de l'avoir pareil, mais.
0: T'as dû prendre. Ben, écoute,
1: on nous dit sa messagerie texte. Marc et David nous disent que Michael Penix est gaucher aussi.
0: Ils ont deux gauchers.
1: Ouais. Hum? Ah, je savais pas. C'est bien spécial, ça, quand même.
0: Faudrait que Bergeron change de bord.
1: Ah oui. Hein?
0: Parce qu'il faudrait qu'il protège l'autre bord. Ouais. Qui est pas le même bord.
1: Ou il va protéger d'un côté fort.
0: C'est deux bords, mais l'autre bord.
1: Puis encore là, j'ai jamais monté une équipe de football. Est-ce que quand t'as un corps gaucher, d'avoir un réserviste gaucher, c'est-tu un plus ou ça change?
0: Ben, c'est sûr que. Je sais pas. Mais c'est rare qu'on voit ça quand même. Deux dans la même équipe en plus. Là.
1: Parce qu'on parlait ici avec P.O. Tommy à console, le grand partisan des Chiefs, que je disais Justin Fields, je trouve que c'est un bon remplaçant pour Patrick Mahomes. Ils ont pas le même talent, mais ils ont un peu le même style. Il est capable de faire, de courir dans les foot, de s'acheter du temps, des choses comme ça. Mais est-ce que là, c'est ça qu'ils ont fait? Ils ont pris deux gauchers. On a un gaucher, on amène un deuxième, puis on va s'habituer à jouer avec des gauchers.
0: Bon, s'habituer, ben écoute, il va falloir qu'il pense à tout ça, ça c'est sûr et certain.
1: Et David, sa message de texte nous dit qu'il est payé aussi Mathieu Bergeron pour faire courir Bijan Robinson.
0: Exactement,
1: donc,
0: ben
1: il est pas
0: oui,
1: juste
0: ben
1: payé.
0: Oui.
1: Puis,
0: ben oui, exactement, bon exactement. Puis on parle de jeune Carr. L'autre fois, tu me demandais, tu sais, est-ce que tu penses que tel gars va être bon? Mais du côté des Panthers, de la Caroline, il y a encore, semble-t-il, beaucoup d'hésitation avec le carrière là-bas qui est Bryce Young. Et là, présentement, parce que là, M. Young serait à peu près, là, va amorcer sa quatrième saison dans la Ligue nationale de football. Et là, ben, c'est à peu près le temps où normalement les équipes vont regarder ce type de joueur-là pour dire, OK, prolongation de contrat. Mais là, semble-t-il que ça ne vient pas, cette prolongation de contrat-là entre Bryce Young et les Panthers. Pourquoi? Parce que les Panthers sont, semble-t-il, pas sûrs. Hein? Donc, ça veut dire que les autres, ils pensent qu'il est bon, mais ils sont pas sûrs, mais ça vaut-tu? On dépense-tu de l'argent?
1: Là, t'es rendu dans les 40-50 millions d'un fois pour les corps.
0: C'est ça.
1: C'est la grosse argent, c'est un gros...
0: 25 ans, dans le cas de Bryce Young. Souviens-toi, il avait été le premier choix total au repêchage de 2023, mais à un moment donné, il s'est ramassé sur le banc. Est-ce qu'il est encore un espoir de premier plan? Oui, non, peut-être. En tout cas, semble-t-il que les Panthers eux-mêmes ne le savent pas.
1: Ben, on peut pas les blâmer.
0: Non.
1: Parce qu'il y a eu vraiment des saisons à denti, puis l'année dernière, il était correct, mais à la fin, il a très bien fini.
0: Ouais.
1: Ça me fait penser, tu sais, quand tu joues au golf. Puis, t'as pas une bonne game.
0: Ouais.
1: Mais, 16, 17, 18, tu fais des pars pis des birdies, pis là tu fais, hey, c'est le fun, le golf finalement, j'ai le goût de retourner.
0: Tu finis en force.
1: C'est ça qu'il a fait. Fait que là, lui, il est peut-être dans la phase, ouais, ça marche, on a hâte de rejouer la prochaine game de golf. Puis là, comme, ouais, on se rappelle des 15 autres trous avant.
0: Ouais, exactement. Où ça allait un petit peu moins bien. Et exactement. Par ailleurs, parlant des Panthers de la Floride, attends, on est où là? On est au football. OK. Parlant des Panthers de la Caroline. D'ailleurs, ça devrait pas exister, ça. Des équipes qui ont le même nom dans des ligues différentes parce que ça nous confond.
1: Mais rappelle-toi que la Ligue canadienne avait deux fois les Rough Riders dans la même équipe dans la même ligue de neuf équipes.
0: C'est un excellent point, les Rough Riders. Mais ça devrait pas être, devrait juste avoir un.
1: Tu sais, les Rangers de New York et les Rangers du Texas.
0: Ça, j'aime pas ça. J'aime pas ça. Je déteste ça. Alors, ce que j'allais dire, c'est que les Panthers de la Caroline vont nous faire l'honneur avec les très puissants Cards de l'Arizona d'ouvrir, si on veut, le calendrier préparatoire de la Ligue nationale de football. Je dis si on veut parce que ça, techniquement, ils appellent ça le match du sable de la renommée. Donc, techniquement, ça fait pas partie du calendrier préparatoire en tant que tel, mais on s'entend. C'est deux clubs qui vont être sur un terrain en même temps puis qui vont jouer un match. Alors, officiellement, le bal est lancé avec ce match-là. Et ça a lieu donc jeudi à 20h. Ce sera probablement pas super palpitant de voir les...
1: Jeudi qui s'en vient,
0: oui, ça jeudi à 20h. Donc, ça sera probablement pas super palpitant de voir les réservistes des Panthers contre les réservistes des Cards. C'est probablement qu'on va voir les partants 12 minutes puis ça va être terminé. Mais ça pour dire que, hein, t'entends-tu ça? Au loin, on entend le bruit des crampons, le bruit des ballons qui flottent dans les airs.
1: C'est un sifflet que j'entends.
0: C'est un sifflet que t'entends. Alors, ça pour dire que, là, on parle du camp d'entraînement, des camps d'entraînement de la NFL, mais avec ce match-là, ça marque un petit peu le début là, des choses dans la Ligue nationale.
1: C'est pas les équipes les plus excitantes, non. Mais c'est des équipes qui ont beaucoup de questions, comme on vient de parler aussi,
0: ouais,
1: à régler, donc qui ont beaucoup de batailles au camp aussi à prévoir.
0: Et moi, ça m'amuse tout le temps quand je vois des clubs de même. Je me demande, est-ce que je connais quelqu'un qui prend pour, mettons, les Cards de l'Arizona? La réponse, oui, je connais une personne. Et je connais personne qui prend pour les... Connais-tu quelqu'un qui prend pour les Panthers de la Caroline?
1: Semi. Je peux te dire semi?
0: Semi.
1: J'ai ma charmante épouse qui a pris Chuba Hubbard dans son fantasy football et maintenant elle est rendue une fan inconditionnelle de Chuba Hubbard.
0: Ouais, mais elle prend pour le joueur, elle prend pas pour l'équipe.
1: Ouais, mais là, on a le chandail à la maison aussi. Okay, j'ai signé Chuba Hubbard que j'avais trouvé. Donc...
0: Trouvé ça où?
1: Dans une foire de cartes de hockey, à un moment donné, des expositions. J'étais là-dedans, j'aime bien ça.
0: Okay.
1: Et je me promenais, puis dans les chandails moins populaires, il y avait Chuba Hubbard, que pas grand monde connaisse, mais c'est un joueur canadien qui est très bon. Et je savais que mon épouse tripait dessus, fait que j'avais acheté le chandail.
0: Elle tripait dessus déjà?
1: Ouais.
0: Pour quelle raison?
1: Fantasy football.
0: Ah, OK, juste pour ça. Juste
1: prends un joueur, il te fait des points, tu l'aimes, elle a embarqué.
0: T'as payé ça combien, ce chandail?
1: Je pense que c'était comme 50. C'était, les chandails valent plus que ça. Fait que je pense que c'est vraiment liquidation de signature. C'est un vrai, là, j'ai vraiment vérifié.
0: C'est pas un dude random qui a signé ça, là. Qui a signé Chuba.
1: C'est pas marqué Chuba Gariepi, là. C'est marqué Chuba Hubbard.
0: Bon, ben, parfait. On va aller prendre une petite pause et au retour, on poursuit notre discussion NFL.
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0: Il y a des duos légendaires hein, dans la vie. Hall & Oates, Sonny & Cher et... Et Yannick Bouchard et Frédéric Plante qui sont le 5 à 7.
30: Faut quand même qu'ils consultent ses notes.
1: Exactement. On est légendaires, mais peut-être pas encore assez.
30: C'est quand même pas pire.
1: Allô Richard, comment ça va? Allô Frank.
31: Vous êtes chanceux, il a pas dit Laurel et Hardy au moins d'un
1: coup. C'est ce que j'avais dans la tête. C'est ce que j'avais dans la tête.
0: Les jumelles Magma. Ouais.
1: Les Sony et Cher, là, c'est. Ouais. Encore une fois, tes connaissances musicales ouais. ressortent.
0: Ça, ouais, on ressort.
1: Chapeau.
31: Qui est qui, là? Sonny et Cher?
1: Ben Yannick est Cher à mon cœur.
0: Ah bon, ben voilà. Et là j'ai dit, je me suis, eh bien, heureusement que Frank veille au grain, parce que j'ai dit, ils sont sur le point de célébrer leur 3e épisode. Évidemment, il manquait des zéros. Je voulais dire 3000e épisode.
1: Exact.
0: Ouais. Et ça sera quand ça?
32: Début 27, je pense.
1: Ouais, selon écoute, tes calculs. On en a 2888 de fait. Wow. Des
0: ça,
1: 5 à 7.
0: Tu te souviens de ça par cœur?
1: Oui, parce que c'est moi dans l'équipe qui j'ai commencé après, ouais, j'ai stock là.
0: Okay.
1: Après la première émission, j'avais écrit ça sur une feuille dans un programme Excel en me disant, écoute, on va essayer de se rendre à 100. Parce qu'au début, c'était un peu nouveau comme projet, là, pas de portée de cravate, d'animer comme ça, en essayant de donner de l'information sportive en fin de journée. Et puis finalement, ben c'est ça, on est rendu à 2888, donc notre projet d'une saison a comme dépassé pas mal.
0: Et donc, en quelle année exactement que ça a commencé?
1: Ça, c'est plus Yannick. Là, on commence notre 16e saison, donc fais le calcul.
32: Je te dirais 2012, moi, je pense.
1: Okay. Il y a eu le 4 à 7 aussi avant, là, deux ans.
32: Et même... Pas sûr, 2011 même.
1: Peut-être.
32: 2011, septembre 2011.
1: Ça se peut.
32: Ça va être notre 16e à partir du 14 septembre.
1: Exact.
32: Qu'on commence.
0: Et quel était au départ le... Là, tu parlais de Frédéric, de bon, pas de cravate, tout ça. Le concept de départ, qu'est-ce qu'on voulait faire exactement?
32: Ben, justement, parler de sport de façon décontracte. Il faut toujours se rappeler d'une chose. Quand on est entré en onde à RDS... quelque part en 2011, là, septembre 2011, on prenait la place d'une légende vivante, Chantal Maccabée, qui animait le bulletin Sport 30 depuis des années.
1: Exact.
32: Et les patrons, à l'époque, nous avaient dit, parce qu'il y a eu le 4 à 7 avant, où vraiment on a fait nos classes, puis on a fait toutes nos
1: niaiseries. On testait des affaires.
0: Du rodage.
32: Et quand on est arrivé en onde, en septembre 2011, il y a bien des gens qui nous regardaient avec des gros yeux, là, parce qu'on prenait la place d'abord de Chantal, la reine de RDS, et on changeait complètement la formule du bulletin de sport traditionnel, avec deux gars à la co-animation qui animent une émission sportive, mais pas en étant sérieux puis en mettant une petite touche d'humour parce que, comme Joël Bouchard a dit, on n'opère pas à cœur ouvert quand on parle de sport puis du Canadien puis du quatrième trio. Fait qu'on est arrivé là, pas avec nos gros sabots, mais avec notre couleur puis notre façon de faire, sans heurter les gens qui étaient habitués à avoir leur bulletin de nouvelles à 6h30 avec Chantal.
4: Parce que Yannick et moi, ça faisait déjà quelques années, quelques saisons qu'on travaillait ensemble. On avait animé le bulletin Sport 30 de 22h en fin de soirée ensemble. Et puis les patrons s'étaient rendus compte rapidement qu'il y avait une synergie, une complicité entre nous deux. Mmh. Et puis ils nous encourageaient donc à poursuivre ça. Et c'est allé donc jusqu'à nous rencontrer pour nous dire, écoutez les gars, on aimerait ça au réseau InfoSport à l'époque, que vous développiez une émission, ça s'appelle le 4 à 7, tenter des choses, essayer des choses, mais sans nous dire vraiment sur quoi ça risquait de déboucher. Donc, quelques années plus tard, lorsqu'ils nous ont dit « on va lancer le 5 à 7, on y croit, on va enlever une formule, comme Yannick le disait, éprouver celle du bulletin sportante avec la légende de Chantal, qu'on adore, qu'on salue, qu'on voit aussi toujours beaucoup avec plaisir avec le Canadien de Montréal », ils nous ont donné le mandat de faire une émission de bonne humeur sportive. Donc, pas de cravate. Les gens reviennent du boulot, reviennent de l'école. Ils sont déjà passablement au courant de ce qui s'est passé la veille dans le monde du sport, mais c'est une façon différente de leur livrer l'information et d'amorcer la soirée, mettre la table pour ensuite l'événement sportif qui sera présenté à RDS et qui ira jusqu'à la conclusion avec l'antichambre.
0: L'affaire avec l'école, c'est intéressant, ça, parce que moi, j'ai plein d'amis qui me disent « L'école, c'est... » RDS dans le background, voyons, les devoirs.
4: OK. Mm-hmm.
0: Alors, je sais pas si vous êtes responsable du succès scolaire de certains...
4: ou des échecs. Donc, on commence à comprendre que ça fait longtemps qu'on fait ça, parce que le nombre d'invités qu'on a maintenant, qu'on accueille en studio 5 à 7 et qui nous disent « Écoute, c'est un honneur d'être sur votre plateau parce qu'on vous écoutait quand on était jeunes. Mm-hmm. » Tu sais, ça commence à nous vieillir.
32: Oui, puis l'autre chose, si on parle de l'école, mais combien de fois on se fait dire « On vous regardait... » on vous regarde le matin en se levant aussi parce qu'on a animé le 2h du matin qui est en reprise le matin.
0: Ouais.
32: Et les gens aussi, là, c'est peut-être ça qui explique le succès scolaire de ces enfants-là quand ils arrivent à l'école.
0: Ça les a vraiment motivés. Là. Votre seule présence.
4: Et ce qu'ils nous disent également, évidemment, c'est toujours « Mais mon Dieu, vous êtes beaucoup plus beau en personne et vous ne vieillissez pas, messieurs. » Alors, ça nous touche toujours beaucoup.
0: C'est ce qu'on allait exactement dire.
4: Merci,
0: maintenant.
4: Richard.
0: Vous êtes vraiment plus beau en personne.
4: Merci, Richard. On va conclure là-dessus.
1: On comprend pourquoi vous êtes à la télévision et nous autres à la radio. On comprend ça.
4: Oui, c'est pas les mêmes poignets. Hein.
32: Chacun son métier.
1: Et voilà.
0: C'est des faces de radio. Hein, voilà. On appelle ça de même. Mais c'est quand même, blague à part, c'est quand même intéressant parce que dans le paysage télévisuel, ça dure pas longtemps. T'sais, souvent, là, c'est... Une fois que tu as fait un an, deux ans, ça dure pas longtemps. Donc, le fait que vous êtes encore là et que même vous soyez invité à des émissions prestigieuses comme celle-ci.
4: Exact, c'est un honneur.
0: Ça démontre quand même, il y a une longévité qui est là et qui est indéniable quand même. Là, c'est pourquoi ça, cette longévité-là, à votre avis? Tu as parlé de cohésion, de chimie. Comment vous l'expliquez, cette longévité-là?
32: Ben, je pense que les médias, c'est un média d'habitude aussi. Ça va être notre 16e saison. Et moi, je vais toujours me rappeler d'une chose. Quand le 5 à 7 est entré en ondes, et là, plus que jamais, c'est 2011.
0: Ah, OK. On vient enfin de l'avoir.
4: Yannick, elle toque des chiffres.
32: Non, mais plus que jamais, c'est 2011 parce que je vais toujours me rappeler de la vision et de l'objectif de Jerry Frappier à l'époque à RDS.
0: Qui était le boss d'RDS.
32: Exactement. Mmh. Qui avait dit... On n'aura pas toujours les droits du Canadien, puis on n'aura pas toujours tous les matchs du Canadien. Alors, faut préparer un peu ce qui va s'en venir en ayant des émissions périphériques. Donc, une émission avant le match et une émission après le match qui est encore l'antichambre. Et 15 ans plus tard, c'est ça, je pense, qui a fait la force de notre émission et la force de l'antichambre aussi de créer l'habitude que même si les droits du Canadien en 2012 sont passés à TVA Sport, ben nous, on était encore là avec nos matchs, puis on était encore là avec nos émissions.
4: Parce que Yannick touche un bon point, mais tu demandes pourquoi on est cette longévité-là. D'abord, il y a eu la confiance de nos patrons, la confiance du public, évidemment. Mmh. Et puis, rapidement, les patrons nous avaient fait comprendre, Jerry Frappier, donc encore une fois, qu'il y a deux façons de faire en télévision. On peut acheter une propriété ou développer une propriété. On peut acheter les matchs du Canadien, on peut acheter les matchs des Alouettes, on peut acheter les matchs de n'importe quelle équipe sportive. C'est ça, la propriété. Ou on peut développer notre propriété, c'est-à-dire développer notre émission, développer une habitude d'écoute. Ça prend du temps, ça prend de la patience. C'est sûr, Yannick et moi, au début, quand on est arrivé, prudemment, pour prendre la place de Sport 30, T'sais, la première année, on y allait tranquille. On voulait pas nécessairement ruer dans les brancards. Mais ensuite de ça, tranquillement pas vite, notre style s'est imposé. Notre collaboration avec tous les collaborateurs qu'on avait, on s'est cassé la gueule des fois en tentant des choses qui ont pas nécessairement fonctionné. On a essayé d'autres choses, puis c'est devenu génial. Si bien que maintenant, ben, le 5 à 7 en tant que tel, en tant qu'entité, est devenu une propriété importante du réseau des sports. Tout comme l'antichambre l'est également. Alors donc, ça a été d'une certaine façon la vision de nos patrons.
32: C'est pas un concept qui a été acheté ailleurs. Là. Je veux dire, c'est une émission maison qui a été pensée puis par les grands pensabilités. On parle souvent de Jerry Frappier. Oui, c'était lui qui était le boss, mais notre boss immédiat encore, c'est Charles Perrault qui est là. Charles Perrault, mais je mettrais même Dominique Vanelli là-dedans, qui était le patron de la programmation. Fait que tu sais, oui, on a eu la confiance du monde, puis oui, les gens. Si les gens sont pas là, on n'est pas là. Mm-hmm. C'est un cliché là, mais c'est la même chose ici là. Ouais, les gens sont pas là. Je veux dire, c'est le public qui décide si t'es là longtemps ou non. Puis en direct, en plus, 2 heures de show. Regarde partout là, que ce soit en sport ou en information,
4: il y en a pas. Ginette Renault avait déjà dit en allant chercher un prix. Non, mais moi ça m'était rentré dans la tête. À la disque.
32: Alors, je pensais que t'allais parler de Sylvain Guimond.

0: que les gars arrivent, Frank me racontait, il était un petit peu dans les confidences, et je sais pas si c'est parmi les concepts qui ont marché ou pas au 5 à 7, mais il y a déjà eu un festival de l'humour. et c'est Frank Grenier, ici devant moi, qui avait été le grand gagnant. Et Frank...
1: Merci d'amener ça à nom, les gens.
0: Et Frank, de mémoire, t'as fait beaucoup d'argent avec ça, là, je me souviens bien. T'as été le grand gagnant.
1: Il y avait à l'époque un concours, on s'en rappelait juste avant, puis c'est la première fois que j'ai rencontré les deux jeunes hommes à côté de moi. Mais un concours pendant les vacances d'André Roy. On va emmener des humoristes faire des numéros d'humour sur le sport. Et c'est à chaque semaine, pendant l'été, quelque chose comme ça. Puis moi, j'avais eu la chance, la première fois d'y aller, c'était la journée que les droits du Canadien avaient été en partie achetés par TVA Sports.
0: Alors, tout le monde était de bonne humeur,
1: donc,
0: évidemment.
1: L'ambiance à son maximum.
2: Mais cette idée-là, Frank, a tellement marqué les esprits que, juste avant d'entrer en onde, je disais à Yannick, écoute, te souviens-tu de Frank? On l'avait reçu comme humoriste. Et tu n'as aucune idée c'est qui.
1: Avec raison, c'est bien correct.
0: Ben oui.
2: Oh là là là là.
1: Et je rappelle, j'ai gagné.
0: Oui. Bravo. Imagine si tu n'avais pas gagné.
1: Imagine.
0: Ouais,
2: c'est ça. Le concours t'a truqué.
0: Alors, là, maintenant, ma prochaine question. Est-ce qu'il y a de l'évidence vidéo de ce passage-là? Ça existe ça encore dans les archives quelque part, ça?
3: Écoute, on n'a même pas les archives de notre première émission. Non,
2: on a une couple de photos, c'est tout, ça. Puis à chaque fois qu'on fait, quand on a des célébrations, la 2000e, 2500e, la 15e saison, on va présenter des extraits de la première émission. C'est parce qu'on l'a pas. L'archiviste, ce jour-là. Ouais. Non, pas important, ça durera pas.
3: Ne nous en veux pas, mais on n'a pas des images de ton passage.
0: C'est ça. D'après moi, il y avait un manque de confiance. On s'est dit, tape pas ça, là. On n'a pas
1: ça. On veut aucune preuve.
0: Alors, on va aller retrouver nos esprits si c'est possible. Et après ça, je suis sûr qu'il y a des millions d'anecdotes. Parce que vous êtes. Il se marie dessus. Parce que vous avez évidemment des shows en direct. Il y a des affaires qui se passent, des affaires pas prévues. Alors, je vous demande de réfléchir à ça. Ouais. On va aller retrouver nos esprits. Au retour, on va aller dans le croustillant avec nos amis du 5 à 7 de RTL.
2: OK!
0: On va à la pause et on revient tout de suite après.
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5: On est de retour avec Yannick Bouchard et Frédéric Plante qui sont le 5 à 7 à RDS. Et les gars, en passant sur la messagerie texte, un auditeur me dit « Les gars sont les Ginette Renault ». Du sport télévisuel.
6: Parce qu'on dure.
5: Ben, j'imagine.
7: Tu sais, Yannick a une voix. Yannick est capable de chanter comme Ginette Renault. Et comme Céline Dion. Ah, mon Dieu, Seigneur.
8: Ouais, mais ça sera pas aujourd'hui.
7: Yannick, c'est là, Yannick. La porte est ouverte.
9: Toute cette pratique, c'est pour ce moment-là. Go.
7: Ah, oui.
5: L'auditoire ne demande que ce genre de moment inattendu.
8: Je reviendrai.
7: C'est ça. Sur une bande FM.
5: On va retenir ça, par contre. Attention, on va retenir ça. Alors, avant d'aller à la pause, on est en train de se dire que dans un show de sport qui est en direct, il peut se passer toutes sortes de choses peut-être pas prévues et il doit y avoir des anecdotes à n'en plus finir. Là.
7: Ah, mon Dieu. Moi, j'aimerais juste dire que Yannick est l'être humain qui me fait le plus rire.
10: Ah oui.
7: Ben, tu le sais, ça a commencé.
5: De manière.
7: Ah non.
8: Là, ça paraît qu'il est en vacances. Dans les fleurs,
7: Yannick est un gars tellement drôle. Puis le premier jour où on s'est rencontrés, quand moi j'étais déjà RDS, Yannick est arrivé. Puis là, il y avait la radio des sports à l'époque, RDS aussi, radio des sports. Ça n'a pas duré longtemps.
5: Je me souviens pas de ça.
7: Il fallait que je donne un training. Hey, boy. On suivait un match de balle, puis il avait décidé de shotlister, d'inscrire, tu sais, tout ce qui se passait sur une feuille de papier. Il est arrivé avec une. En tout cas, c'était vraiment épais. Il m'avait fait rire.
5: C'était vraiment épais.
7: Mais tout ça pour dire que des anecdotes, j'en ai tellement, là, je pourrais écrire un livre là-dessus. Mais juste à l'époque du 4 à 7, déjà pour te montrer quel genre de gossé, pour toujours essayer de rire en me déconcentrant, on avait Pierre Lebrun en entrevue.
5: Le journaliste.
7: Le journaliste crédible. En plus, c'était une des premières fois qu'on l'avait, tu sais, Caroline, c'était Pierre Lebrun.
8: Et ça a été une des dernières.
7: À l'époque, donc, tu sais, on avait un micro avec fil, puis des écouteurs avec fil aussi. Et là, Pierre Lebrun est en train de répondre à une de mes questions, tout ça. Et là, Yannick décide de débrancher mon écouteur. Je m'en rends jamais compte, mon téléx, tout ça. Donc, je pense que Pierre a arrêté de parler. Alors, en onde, tout ce que t'entends, c'est Pierre qui continue de parler. Puis moi, je dis, merci beaucoup, Pierre. Merci, Pierre. Alors que Pierre est là. OK. Mais Yannick, à côté, est un gars, quand il rit, là, c'est contagieux. Puis j'y voyais les épaules, puis il était rouge en onde.
9: Pierre en train de finir son anecdote. L'autre, il dit merci, c'est terminé.
7: Ça va être tout.
9: OK, c'est beau, bye.
7: C'est ça. Il y en a eu beaucoup finalement. De ce genre d'anecdote-là.
5: Ouais, c'est ça. Quand j'ai demandé les anecdotes, je t'ai vu, Yannick, faire un signe de tête.
9: Moi, là, il y a toujours un bloopers qui me revient toujours en tête. On faisait faire des prédictions par les gens des matchs du Canadien. Évidemment, on demandait aux gens de nous écrire avant. Parce qu'on voulait pas être pris avec quelqu'un en onde qui dit n'importe quoi. Puis, fait que là, il y a madame... Keeble, c'est ça, madame?
5: Tu viens du nom?
7: Il est encore pas sûr.
9: Madame Keeble.
7: Elle existe encore.
9: Dearscliffe. Alors, on
5: la salue, d'ailleurs.
9: On la salue. Mm-hmm. Et nous, on l'accueille via le téléphone, évidemment. On l'entend. Puis là, bonjour, ça va bien. Merci beaucoup. Alors, madame... Comment je l'avais... Madame Cliff.
7: Je l'avais appelé Madame Cliff.
9: Au lieu de j'avais inversé le nom de la ville et son nom de famille. Mais ça, ça a été... Allez voir ça là, sur YouTube ou tapez RDS. Ça, là, ça a été un des bons bloopers.
7: Ou quand Yannick décide, avec moi aussi, on décide de casser des noix avec notre front. Parce que c'était un de nos collègues, Michel Laprise, à l'époque, qui nous avait dit, j'ai vu ça sur les médias sociaux, ça va être bon en... Alors, il y a des gros, des noix, des sortes de grosses pacanes en coquille, je sais pas. Puis là, on essaie de casser ça live. C'est ça l'affaire, on est toujours en direct.
5: Oui.
7: On essaie de casser ça avec notre front. Puis là, il y a une des noix, Yannick essaie, puis ça part en avant. Hey, ça, là, ça a été, Richard, un décrochage. Total.
9: Total.
5: Vous l'avez pas refait.
7: On l'a pas fait. Mais cliquez bloopers RDS 5 à 7, on en voit plusieurs.
5: Et parmi les invités, des fois, c'est en direct, ça va vite. Est-ce qu'il y a déjà eu un quiproquo avec un invité en onde, quelque chose?
9: Oui. Ben moi, je me souviens très bien. On allait rejoindre, je sais pas si tu te rappelles, Jacques Demers à l'intronisation du Panthéon des sports du Québec. Jacques est là pour maître de cérémonie ou animateur ou invité spécial ou je sais pas trop. Puis moi, je dis à Jacques en partant, ben félicitations Jacques pour ton intronisation au Panthéon des sports du Québec. Et là, connaissant Jacques, il se met à rire puis il dit, ben, c'est parce que je suis pas intronisé, mon jeune, je suis pas intronisé cette année au Panthéon des sports du Québec. Fait qu'il y a eu quand même un petit froid, mais tu sais, avec Jacques, c'était
7: ou parfois, je le rappelle, on est en direct. Alors, ça arrive parfois, des fois, quand on se lance la parole, on va aller rejoindre un tel avec tel invité, puis je me souviens un coup, je donnerai pas le nom du sportif parce que c'est pas agréable pour lui, mais je lance, on est au Téléthon, Radio Téléthon du Canadien de Montréal. Yannick est en compagnie d'un sportif. Qui émergent, si on va le dire comme ça. Donc, connu, mais c'est un C, là, mettons. Alors, on va rejoindre Yannick en compagnie de son invité, puis là, je le vois plus loin, qui me regarde en me disant, hey, bon boy, je le voyais dans ses yeux, comment qu'il s'appelle, le gars.
9: Mais c'était pas un C.
7: Non, c'était pas un C. Non, c'est ça.
9: Mais là, tu veux dire, tu le catégorises dans le C.
7: Ok.
9: Ça, c'est pas fin, là.
7: Ben non, mais dis pas son nom pour ça.
5: C'est ça que j'allais dire.
4: Je pensais que c'était un capitaine.
9: Non, c'est un B.
7: Un B. C'est un B.
9: C'est un boxeur.
7: Mais ça, ben c'est ça.
9: Et on le salue, Steven Butler. Non, mais écoute.
7: Je pourrais parler d'un chanteur aussi.
9: Oui, un chanteur également. Oui, effectivement. Un chanteur. Comment il s'appelait donc?
7: Tu l'as appelé Steven Walker.
9: Oui, Steven Walker.
5: L'ancien préfet de discipline.
7: Exactement. Non, mais toi, tu dois connaître Richard, le grand complice de Plume la Traverse.
5: C'était Faulkner.
7: Steven Faulkner. Alors, Yannick, salutations à Steven Walker.
9: Et notre producteur, qui est un amateur de musique, était bien découragé de moi.
5: Tu n'as entendu parler.
9: Ben oui,
5: écoutant, c'est ça les joies du direct.
9: Ouais.
5: Tantôt j'ai dit que vous alliez bientôt votre troisième épisode, alors c'est ça que ça fait des fois.
7: Exact. Mais là, on travaille sans filet.
4: On a des anecdotes aussi, mais moi j'ai accroché, t'as décroché son fil. Y a-tu des pranks en direct que vous êtes joué comme ça souvent?
7: Mais présentement, il y en a un beaucoup. C'est Yannick s'amuse beaucoup à me faire décrocher parce que on est dans un studio virtuel.
9: Oui.
7: Donc les télévisions que les gens ont l'impression qu'on regarde devant nous, les invités n'existent pas. Là, on regarde un mur vert. Alors Yannick. Notre réalisateur, Alexandre Côté, lui explique, faut que tu regardes devant, parce qu'il y a un invité devant toi. Mais Yannick, lui, il le sait, parce que moi, je regarde devant, c'est un moniteur, là, je nous vois, alors que Yannick, tranquillement, tourne toujours la tête pour fixer la caméra avec un regard de écoute.
9: Puis il est en train de poser sa question, fait que lui décroche. Mais ça, c'est une prise de caméra que je n'ai jamais acceptée.
7: Elle est très belle.
9: Et qui nous a été imposée durant la saison.
7: Elle est très belle.
5: Donc, c'est une forme de protestation.
9: Je salue Alexandre Côté.
7: Et on salue aussi Maxime Morin, notre producteur, qui nous écoute actuellement. Effectivement. Il prend des notes.
9: Oui, tout à fait. Si on va être renouvelé ou non.
7: C'est ça.
5: Donc, avec tout ça, c'est quand même incroyable que vous ayez duré 16 ans. Là. Oui. Quand je regarde tout ça, là,
7: c'est notre plus grande surprise à nous aussi, Richard.
9: Oui, mais tu sais, honnêtement, on est comme un vieux couple. Là.
7: Oui.
9: Je veux dire, les gens nous demandent.
7: Oui.
9: Je sais que tu vas nous demander.
5: Non.
9: Non, on se voit pas.
7: Si tu savais tout ce que ça a pris, honnêtement, c'est la première fois qu'on réussit à nous réunir comme ça l'été pendant nos vacances, parce qu'on est dur à sortir de nos vacances. Yannick va peut-être faire quelque chose, moi aussi, mais les deux ensemble, on le fait pour toi.
5: Donc
7: Richard.
5: On prend ça comme pour une énorme contrôle.
7: Et pour Frank qui a été.
4: Un ami de 5 à 7.
5: Le grand victorieux du concours.
9: Exact.
4: Ouais. Ouais, j'ai utilisé mon pool, mon pouvoir pour
7: ça. C'est pour toi, Frank.
5: Ben, d'ailleurs, quand j'ai tendu l'invitation, ça se fait-tu tendre une invitation? Oui. On va dire que ça se fait.
9: Lancer. Tendre une perche.
7: T'es dans l'écrit, t'as envie de faire backspace.
5: Peu importe, tendu, lancé à Yannick. Il m'a dit, ben, est-ce que je viens seul? J'ai dit, non, vous êtes deux. Donc, je trouve ça super le fun que, effectivement, parce que un duo, c'est ça.
9: Oui.
5: On pourrait pas avoir juste Hall ici. On demanderait
7: un souci.
5: Exactement, c'est ça l'affaire. On a besoin des deux. mais pour vrai, les gars, donc, le show fini. Est-ce que vous allez prendre une bière de temps en temps?
9: Quand on a des soupers d'équipe, admettons, à Noël, fin de la saison, des choses comme ça. Mais je veux dire, on se voit plus souvent, nous, ensemble,
7: qu'on
9: voit nos familles.
5: C'est ça, c'est la réalité du jeu.
4: C'est une relation de temps plein, là.
9: C'est pas un flop tranquille, là. J'ai mon caractère, puis Fred a le sien.
7: J'ai des gaz. Un vieux couple, Richard.
9: On retire ce que je viens de dire. Je dire le contraire.
5: on se prend pour acquis.
4: Oui, c'est ça, effectivement.
7: C'est ça.
5: C'est ça que vous faites présentement.
7: Ouais.
5: Mais Le futur, c'est quoi? Est-ce que là, on vient de parler du 3 millième qui s'en vient? Mm-hmm. C'est quoi le futur?
7: 4 000, Richard!
5: Oui?
7: Non, écoute, ben là...
9: Une année à la fois.
7: Une année à la fois. Dire, donc, on est déjà confirmé pour notre prochaine saison. Il y a des petites choses qui s'en viennent pour au niveau des améliorations au niveau du décor. Il y a toujours aussi des nouveautés au niveau des collaborateurs. Donc, on travaille là-dessus. Notre équipe travaille là-dessus. Mais
9: je confirme qu'on n'est pas encore renouvelé selon notre producteur Maxime Morin.
7: Bon, alors, on n'est pas. Ok, alors il est peut-être pas au courant qu'on a reçu l'appel.
9: Que les réseaux sociaux ne s'enflamment pas.
7: C'est effectivement une blague. Yannick c'est Bouchard, Rabrou, Frédéric en onde.
9: C'est une blague.
5: Oui, parce que là, il y a plein de sites qui vont partir. J'allais en nommer. Je vais reculer. Je le dirai pas. Mais pour vrai, c'est quelque chose que vous croyez pouvoir faire pendant encore longtemps, si évidemment.
7: Tant qu'il y a du plaisir,
5: c'est
7: vraiment ça. Tant qu'il y a du plaisir, puis là, c'est Yannick et moi, on a du plaisir ensemble, mais on a du plaisir avec notre équipe aussi. Puis encore là, le crédit revient à nos patrons, à notre producteur qui réussissent à engager des gens. Tu sais, nous, on travaille dans un domaine sportif, alors faut que ça soit comme dans un vestiaire, des gens qui s'entendent bien, qui ont du plaisir. Mais qui dégagent pas trop d'odeur quand même, font attention à eux. C'est important. Ouais. Puis comme Yannick l'a dit tantôt, on sauve pas des vies.
5: Non, mais j'ai toujours de la misère avec ce bout-là, parce que c'est vrai, mais en même temps, il y a quelque chose à dire sur le fait de faire en sorte que les gens vous écoutent et se sentent bien.
9: Oui, puis tu sais, ça demeure une émission d'humeur. Mm-hmm. On informe les gens pour l'aspect sportif, mais ça demeure quand même... Tu sais, nous, on travaille dans le sport, donc... Il y en a peut-être des fois qui nous regardent puis qui disent « Voyons donc, tu peux pas faire 10 minutes, 12 minutes, 15 minutes sur la game d'hier puis ce joueur-là qui a pas été bon, puis Kirby... » Mais c'est notre job. Mm-hmm. Tu sais, je veux dire, tu travailles après, tu écris des papiers des fois qui doivent pas toujours te tenter parce que c'est redondant puis que ça revient toujours dans l'actualité, mais c'est comme ça. Puis on fait un show de télé. Je suis pas en train de dire qu'on provoque la controverse, mais ce que je veux dire, c'est que il y a toujours place à une bonne discussion corsée sur des opinions qui sont différentes. Mm-hmm. C'est bon aussi, là. Puis je veux dire, tu sais, on n'est pas arrivé, je reviens encore au début quand on a pris la place de Chantal, on n'est pas arrivé avec la notoriété, je dirais, de l'antichambre où il y avait les analystes, les anciens capitaines, les gagnants de la Coupe Stanley. Pis, ouais. Au fil du temps, là, ben, ces analystes-là sont arrivés au 5 à 7. Mm-hmm. Puis ils se sont aperçus qu'on n'était pas juste des gars deux clowns qui faisaient rire puis qui avaient une opinion arrêtée sur un sujet X, Y, Z. Puis nous, c'est pas de faire mal paraître notre analyste qui est là. Au contraire, c'est de profiter de son expertise. Puis bien souvent, en tout cas moi, je les écoute parler puis j'avais pas pensé à ça.
7: Exact.
9: Vous me rendez plus intelligent puis plus ouvert dans ma lecture de la situation.
4: C'est ça qu'on veut comme spectateur aussi quand on consomme une émission comme la vôtre. Tu sais, on veut, ah ben oui, cette opinion-là, j'ai pas pensé comme ça. Comme consommateur, c'est vraiment le fun.
7: Non, mais parce que aussi, on est capable aussi bien de. Puis c'est sûr qu'on a évolué dans notre façon d'animer une émission puis dans la façon aussi de préparer nos entrevues, mais on est capable aussi bien d'interviewer. Écoute, on a tellement interviewé de gens venant de milieux complètement différents. Là, le milieu des arts, le milieu de la politique. On a reçu le premier ministre du Québec, on l'a reçu à quelques reprises. On a reçu des ministres, on a reçu des gens importants, des têtes dirigeantes d'organismes sportifs aussi. On est à l'aise, peu importe l'invité avec lequel on est, parce qu'on se prépare bien. Et là, la force de Yannick et moi, à ce niveau-là, c'est que quand, par exemple, je pose une question à un invité... des fois, on peut prendre des risques un peu plus parce que Yannick, à ce moment-là, agit comme filet de sécurité et vice-versa. C'est-à-dire que parfois, tu sais, quand il se passe quelque chose, je sais que l'autre est capable de venir récupérer, ramener ça, puis moi aussi, peu importe, on est habitués de travailler ensemble de ce côté-là. Et le petit trait d'humour réussit toujours à dédramatiser n'importe quelle entrevue qui est un petit peu trop sérieuse, va mettre à l'aise aussi la personne qu'on va recevoir, ce qui va entraîner bien souvent des confidences que tu n'entendras pas nulle part ailleurs.
9: Et je pense que toutes les questions peuvent être posées tout étant dans la façon de poser la question.
7: Exact.
9: On n'accueillera pas un invité ou une invitée pour savoir qu'il y a un peu de chaleur sur ce dossier-là. Oui, on va poser les bonnes questions, mais c'est pas pour la coincer. Vous acceptez de venir sur notre show, vous acceptez de répondre aux questions qu'on va poser.
5: Mm-hmm. Exactement. Puis je pense que les gens vous reconnaissent à ça beaucoup aussi, à ce ton-là dont tu fais mention.
9: Oui, puis Martin Saint-Louis serait content de nous parce que je pense qu'on pose des bonnes questions.
7: On pose des bonnes questions. Oui, ça avait été notre premier invité d'ailleurs de la saison dernière. Et puis tu vois, on avait réussi à le sortir justement un petit peu de ça.
5: Oui, ben non, puis des fois, il n'est pas facile. Non. Si la journée n'est pas bonne. Là.
9: Mais il était avec André Roy.
5: Oui.
9: Ah, c'était le tournoi de golf du Canadien. Mais il était là, puis il avait répondu à toutes nos questions.
7: Ça, c'était bon. On avait eu vraiment la Sainte Trinité. Ouais. On avait eu Jeff Molson, Kent Hughes, Martin Saint-Louis, des joueurs du Canadien. Ouais, tu termines c'était la première émission de l'année, c'est ça. Tu termines en disant, ça va être une bonne saison.
5: Vous l'aviez eu, c'est une bonne journée. Il y a des journées que ça y tente moins un petit peu. Ouais.
7: Il n'y avait pas encore perdu.
5: Il y a des journées que ça y tente moins. Ben les gars, ça a été un plaisir. Puis
4: vraiment.
5: Avant de vous laisser aller, rappelez-nous, donc, vous êtes évidemment de retour, hein? Donc, la rumeur, elle est confirmée. Vous êtes de retour. Ouais. Et c'est quoi la date?
9: 14 septembre.
5: Ça, c'est la date du tournoi de golf également.
9: Je pense que oui. Cette année, ça doit être l'année passée, c'est ça, c'était le 15. Donc, cette année, c'est le 14, j'imagine.
7: Ouais. On sera sur place.
9: J'imagine que oui.
7: Oui, on sera sur place. Vous l'avez entendu à BPM.
5: Bon, alors, c'est confirmé. On a un scoop, ils seront sur place avec vos voitures de luxe, j'imagine.
7: Absolument.
9: Avec nos chauffeurs respectifs.
7: Voilà. On vient nous chercher à la maison.
5: Moi, je sais pas pour vous autres, mais à chaque fois que je rentre au tournoi de golf, il y a toujours des fans qui attendent puis tendent des crayons, des calepins pour faire signer joueur. Quand ils voient mon char arriver, tout le monde s'en va.
7: Ils nous laissent passer vite. Hein? Comme quand tu te stationnes en dessous du Centre Bell, là, par exemple. Tu vois les fans qui attendent. Puis, nous autres, c'est tranquille.
5: Ils regardent. OK, Porsche, Porsche, Toyota.
7: C'est pas les Natsun.
5: C'est comme ça qu'on reconnaît les joueurs et pas les joueurs au tournoi de golf. Avis à tous. Les gars, ça a été un plaisir.
7: Un grand plaisir. Merci à vous.
5: Yannick Bouchard, évidemment. Et puis Frédéric Plante, le 5 à 7 de retour pour une 16e saison. À partir du 14 septembre.
4: Le décompte jusqu'au 3000e épisode.
5: Oui, exactement.
7: Pas le 4e, Richard.
9: si je peux me permettre une chose, tu sais, Fred a dit qu'on serait au tournoi de golf du Canadien. Moi, j'avais un rêve fou pour la 1000e, je l'ai eu pour la 2000e et je l'ai pour la 3000e.
5: Okay. On t'écoute.
9: J'avais fait une demande il y a plusieurs moments déjà au patron puis tout ça, puis je me disais.
7: Souvent.
9: On pourrait faire le 5 à 7 au Centre Bell.
5: Ben oui.
9: Avec 21 200 quelques spectateurs.
5: Ah, tu veux dire dans le Centre Bell?
9: Dans le Centre Bell.
5: Parce que vous l'avez fait dehors du Centre Bell,
9: oui,
5: à l'extérieur.
9: Oui, à l'extérieur, mais tailgate, quand le Canadien... Mais là, à l'intérieur, faire un gros show...
5: Tu veux dire...
9: De télé...
5: Sans ligne rouge, là?
9: Du 5 à 7, oui, avec une grosse scène, des invités de marque, puis... du monde qui viennent encourager, puis je sais pas, tu vends des billets puis ça va au profit de la Fondation des Canadiens pour l'enfance, quelque chose de gros.
7: Oui.
9: Et j'ai jamais eu de suite. Alors
7: parce que vous allez me dire il y a un risque financier d'associer à ça. Oui.
5: Oui, ben écoute, nous on y sera si ça arrive. Donc ça fait déjà 2 billets de vendus.
7: Okay, parfait.
4: Je peux peut-être amener une ou deux personnes aussi, mais on sait comme à 4-5 déjà.
7: Excellent. On a des billets de courtoisie aussi. Mais l'autre grand, ce que Yannick voudrait aussi beaucoup pour la 3000e, c'est une présence de Céline Dion qui pourrait y aller avec une chanson.
5: Ben là, elle est de retour. Là.
9: Oui.
5: Elle prépare son retour. T'as vu?
7: S'il l'a vu?
5: Ben il y a une loterie là à Paris. Hein?
9: Encore?
5: As-tu participé à la loterie?
9: Oh, je me suis levé à 3h ce matin.
5: Parce que oui.
9: J'étais à 400 millièmes en fil, j'ai pas eu de billets.
5: Parce que pour avoir des billets, tu participes à une loterie, puis bon, alors avis aux intérêts. Okay. Alors voilà. Ben, les gars, ça a été super le fun.
7: Un grand merci.
9: Merci.
5: Puis vous reviendrez quand vous voudrez. Oui. On a du temps en masse.
7: Demain.
5: Demain. Mais on vous retrouve le 14 septembre. Okay.
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4: Les Blue Jays ont échangé le populaire Dalton Varsho aux Astros de Houston en retour du lanceur droitier Spencer Arrighetti. Le voltigeur connaissait une saison difficile suite à des blessures, mais aidera assurément les Astros en défensive. Les Blue Jays ont aussi acquis le lanceur droitier José Soriano des Angels. Âgé de 27 ans, il présente une fiche de 7 victoires, 8 défaites, avec une moyenne de points mérités de 3.29 en 22 départs cette saison. Et à noter qu'il demeurera sous contrôle de l'équipe jusqu'en 2028. En retour, Toronto a cédé son deuxième meilleur espoir, Arjun Nimala, ainsi que deux autres jeunes joueurs. Et finalement, deux signatures concernant le CH. Maximilian Zuber, acquis en juin dernier du Mammoth de l'Utah en retour de Joshua Roy, signe un contrat à deux volets et se joindra réalistement aux Rockets. Ensuite, l'espoir du Canadien Vincent Roer poursuivra sa carrière en Suisse. Il a signé un contrat là-bas plutôt que de se joindre aux Rockets de Laval.
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5: L'excellent Marc-André Perrault est avec nous, dit le Mapper. Salut Marc-André.
24: Comment ça va, mon beau Richard?
5: Ben, ça allait bien, mais là, ça va encore mieux.
24: Oh, oui, t'es assez fin. Oh ben, un bel été, comme tu peux voir, je suis pas game shape. Je me sens comme Dustin Byfuglien à la fin de l'été, avant d'arriver au camp d'entraînement, mais qu'est-ce que tu veux? On va y arriver.
5: Ben oui, tu vas être capable. Je te sens souvent très occupé, d'ailleurs, entre la pêche et quoi d'autre. C'est pas mal en mode estival, là, présentement. Là.
24: Taquine le poisson, taquine la petite blanche au golf, on travaille un peu. Non, c'est ça, ça fait du bien. Ça fait du bien.
5: Je te présente Frank Grenier, en passant, qui est ici avec moi, qui co-anime cet été. Salut Bédou.
24: Tu peux te saluer. Je te salue.
7: Vous aviez un petit moment intime. Là, je vous le laisse entre vous autres. Là, je t'aspecte.
24: Regarde, joins-toi à nous. Embarque dans le câlin. Il y en a pour tout le monde.
7: Ah, je suis content.
5: Alors, tu l'as dit, mon cher Marc-André, un peu de travail. Et puis là, il faut évidemment se... se garder bien, bien au fait de ce que le Canadien fait.
24: Ouais.
5: Mais là, à part Maximilien Schubert,
24: Mon polonais est excellent.
5: Ben, écoute, j'essaye. Je fais ce que je peux. à part de ça, mon cher Mapper, il se passe pas grand chose présentement chez le Canadien. Et est-ce que cela t'inquiète?
24: Pas du tout. C'est sûr que, comme tout le monde, tu veux voir l'équipe s'améliorer parce que surtout que le besoin est tellement clair, net et précis. Mais Richard, tu connais Kent Hughes depuis assez longtemps pour savoir que c'est un gars qui est super, je sais pas si cérébral, c'est le bon mot, mais lui, il a son prix, il a son besoin et il ne dérogera pas. T'sais, on l'a entendu l'année passée dire, oh, on est peut-être rendu au moment de surpayer, mais tu sais, il a surpayé, puis ça, c'est Kent Hughes ne fera pas ça, puis pour moi, ça demeure sa plus grande qualité, c'est de pas déroger ou bifurquer là, de son plan qui est très clair. Ben, je parle évidemment avec Jeff Gordon aussi, c'est un groupe qui est très stable émotionnellement, un petit peu comme toi, Richard. J'ai pas de problème avec ça, je sais pas pour vous autres, mais moi, j'ai pas trouvé que le marché était si sexy que ça. Les contrats, il y en a qui s'en sont donnés, ça a été complètement fou. Fait que j'ai comme l'impression que présentement, dans la Ligue nationale, là, avec la nouvelle convention, il y a tellement de changements, puis je pense que tout le monde faut qu'il retourne à voir le comptant, puis regarder, OK, ça marche-tu, puis tout ça, il y a un gros chamboulement, fait que je pense que c'est normal que Hughes Gorton, eux autres, se garochent pas là-dedans, parce qu'ils sont tellement patients, ils regardent ce qui se passe de loin, puis au moment opportun, vont sauter dans le tas. Mais je pense que ça n'a pas été, y a rien qui a été propice présentement là, pour avoir la bonne deal.
5: Donc, si le Canadien Marc-André Perreault se présente au Centre Bell en octobre ou c'est quoi là, 29 septembre, je pense, le premier match cette saison en fait à Toronto, si le Canadien se présente avec exactement la même formation, toi t'as aucun problème avec ça, tout est beau, tout va bien.
24: Aucun. Non, pas aucun problème, dans le sens que t'as beau avoir la stratégie, t'as beau avoir la personnalité que tu veux, ça demeure qu'on travaille d'améliorer l'équipe. Donc, les deux que j'ai nommés tantôt ont le devoir, ça fait partie de leur travail d'améliorer l'équipe. La demande, le besoin est très, très clair, mais à un moment donné, ça demeure aussi leur travail de pas faire des folies. Fait que, tu sais, je suis un petit peu à cheval entre les deux, mais moi, je regarde, il y en a pas de presse. Je regarde ce qui s'est passé l'année passée. Tout ce beau monde-là va avoir une année d'expérience de plus. Je pense pas que ça vaut la peine là, de paniquer et dire ça le vaut absolument au début de l'année. Puis, tu sais, il va s'en passer des choses quand le début de la saison va arriver. Ça peut être une équipe qui avait des aspirations, que ça s'en va dans le drain. Il peut y avoir une équipe qui est meilleure. Puis, tu sais, ça tout peut débalancer le marché ou créer des opportunités. Moi, j'aurais pas de problème avec ça. Ça serait pas inacceptable. Je pourrais comprendre. T'sais, comme je te disais tantôt, Richard, je sais pas si toi t'es d'accord avec moi, mais présentement, là, c'est tout le marché, tout le monde du hockey présentement. C'est comme c'est, tu sais, il faut que tu replaces les morceaux un petit peu partout parce que la réalité qu'il y avait depuis le début de cette convention-là, on dirait que tout a changé un petit peu. Fait que je pense que c'est juste normal.
5: Juste normal, mais certainement en même temps, un petit peu de, je te dirais de défi du côté du Canadien de Montréal.
24: C'est
5: ça. Ouais, ouais, quel serait, mon cher Mapper, le défi numéro un de la direction au moment où on se parle? On parle beaucoup du deuxième centre, entre autres. Est-ce que
24: ouais,
5: c'est ça?
24: Pour moi, là? C'est ça.
5: Ouais.
24: Oh, ouais, pour moi, j'adore la brigade défensive. Tu sais, même l'année passée, on parlait d'aller chercher un grand droitier, un gros garçon. Puis, oui, je suis d'accord, ça c'est jamais mauvais, mais je continue à penser que le Canadien a une des meilleures brigades défensives de la Ligue nationale de hockey, surtout si on inclut aussi le côté chèque de paye versus ce que les gars te donnent. Fait que pour moi, j'ai aucun problème avec ça. Ça demeure le centre numéro 2 ou un top 6 là, légitime dans cette ligue-là. T'en trouves pas partout. On entend plusieurs noms ici à gauche. Pour moi, ça demeure ça. Évidemment, il y a des petits détails entre parenthèses, comme la situation des gardiens de but, on en est où, tout ça, mais top 6, là, ça presse, centre numéro 2, ça presse, on le voit dans les dernières séries éliminatoires, comment les lignes de centre sont solides, du côté de Vegas, t'as Mark Stone, c'est la troisième, c'est quand même pas vilain, t'avais Nick Ehlers, c'est la 3 du côté de la Caroline, fait que c'est de la profondeur, mais pour avoir de la profondeur, il faut quand même que ton top 6 soit bien plein.
0: Puis en ce moment, avec la saison morte que le Canadien a eue cette année, tu les places où dans l'Atlantique? Pour l'instant, au classement, mais juste dans l'ordre des équipes. Comment tu vois l'Atlantique se dessiner en ce moment?
24: Ben, ça va être difficile, les Panthers, là, ce qu'ils sont en mesure de faire pour plusieurs. Tu sais, on a beau être d'accord, pas d'accord. Moi, des fois, je trouve que c'est, sans dire que c'est de l'anti-hockey, là, ça serait exagéré, mais clairement, il y a une vibe présentement que les gars veulent aller jouer en Floride. Ils ont du succès. C'est avantageux d'un point de vue fiscal. Tu vas jouer au hockey en gogone, puis tu gagnes. Mm. C'est-à-dire, on s'entend, là, même moi, là, j'irais en courant à reculons, là, pour jouer pour les Panthers. Fait que, l'ajout de Brady Kachuk, t'as beau être d'accord ou pas avec la façon que ça s'est passé. Moi, je me mets dans le camp que je suis très déçu de Brady Kachuk. Je peux te dire qu'il y en a beaucoup. Autant, peut-être qu'on s'est fait à l'idée, là, mais tu sais, évidemment, je suis souvent dans la région d'Ottawa-Gatineau, puis il y a beaucoup, beaucoup de frustration. On est très, très amers de la façon que ça s'est fait. Mais je te dirais qu'on entend aussi bon débarras.
5: Mm-hmm.
24: Correct. Bon débarras, ça se peut. Tu peux penser ça, mais ça t'a pas emmené plus un joueur qui est capable de le remplacer ou à peu près pas, là, ou même pas proche de le remplacer. Fait que, bref, pour revenir à ta question, mon cher ami, je mets les Panthers en premier, mais comme je l'ai fait l'année passée, puis c'était encore plus audacieux, puis je suis pas en train de faire le beau-frère, je vous l'avais dit, c'était une prise chaude, très chaude l'année passée. Je disais, je vois le Canadien top 3 dans l'Atlantique. Je pense que c'est une équipe qui va avoir beaucoup de succès et je pense encore la même chose. Je regarde la progression de ces jeunes-là, c'est constant. Évidemment, quand je parle des jeunes, je parle de Suzuki, Hudson, Caulfield, Slack. Je regarde ce noyau de jeunes-là, puis il y a aucun indice, mis à part peut-être les tapes sur le son que Slack a mangé pendant une série. J'ai hâte, comme tout le monde, de voir comment que ça va. Je pense que ça va être, sans dire oublié, je pense qu'on va passer à autre chose. Mais bref, je vois ce jeune groupe-là avoir du succès. Je pense que la brigade défensive va être meilleure. Maintenant, est-ce que Dobesch peut répéter ses exploits? J'ai très hâte de voir ça, mais ça pour te dire que je serais pas surpris de voir Panthers puis Canadiens 1-2. Là.
5: Mmh. Donc, c'est avec beaucoup d'optimisme, Marc-André.
24: Ben, tu me connais.
5: Ben oui, t'es un gars de verre à moitié plein constamment, toi.
24: Ben, toutes les raisons sont là pour qu'on aille au Québec, à Montréal, une autre saison de hockey comme on a eu. Fait que là, on va juste espérer que, tu sais, je vous entendais parler de Houston, Austin, puis Chibougamo quasiment là, avant Québec. Tu sais, moi, je suis un grand partisan comme tout le monde, vous allez me dire, là, des rivalités dans le hockey. Pour moi, c'est ça qui est la clé. Fait que, tu sais, j'aimerais ça évidemment que les Sénateurs aient du succès. J'aimerais ça que les Maple Leafs aient du succès. Pour moi, c'est bien plus sexy un Montréal-Ottawa, un Montréal-Toronto qu'un Montréal-Tampa ou Montréal-Floride. C'est plate, mais c'est ça.
5: Ben oui. Parce que on sait tous que à Sunrise, à part le centre d'achat au bord de la rue, il n'y a rien à faire de toute façon. Alors ça, c'est la première
24: avec
5: affaire.
24: Avec la devise présentement, Richard, il y a juste toi qui peux se payer des petites virées shopping.
5: Ça, oui, ça. Écoute, t'as pas vu mon char, mais en tout cas, on va passer. Mais c'est sûr que le retour, là, ça serait le fun, ça, hein, tu sais, du Montréal Ottawa, du Montréal-Toronto qui signifie oui, quelque chose ça. Un samedi soir au Centre Bell. Là. Ça serait le fun.
24: Écoute,
5: ça.
24: Ben, ouais. Tu sais, le les dernières années que j'étais sur le beat, là, puis j'en ai déjà parlé beaucoup, là, t'arrivais dans le mois de février, mars, le Canadien, c'était même plus proche. On parlait, on faisait la loterie à chaque jour, là, ça, sur ces internets.
5: Le boulier.
24: Parler du classement, le fameux boulier.
5: Oui.
24: Maintenant, puis j'ai fait des Philadelphie-Montréal dans l'avion à faire du boulier pendant 2 heures d'avion. Mais tu sais, un match, mettons, Canadien-Phoenix, peu importe là, la situation au classement, il n'y a rien qui bat un Canadien-Boston en mars, même si l'équipe n'est même plus dans le portrait des séries. Fait que c'est pour ça que je reviens à ce que je disais tantôt. Moi, je veux voir des rivalités, puis ça me fait peur quand je regarde la façon que ça s'enligne présentement la Ligue nationale. Je veux des rivalités. Ça me tente pas de voir un club à Houston. T'sais, y a-tu quelqu'un vraiment que ça lui tente d'avoir un club à Houston ou Atlanta? Fait que,
5: Gary Bettman. Gary Bettman, c'est un.
24: C'est sûr que lui, il est en train de préparer son héritage qu'il laisse à la Ligue. Puis, il va avoir tous les arguments de son côté. Là. Je veux dire, ces hommes d'affaires-là qui ont les équipes, c'était déjà des milliardaires. Ça va être encore pire. Là. Fait que ouais. C'est mission accomplie. Mais est-ce que l'amateur de hockey pur, là, celui qui regarde le hockey pour les bonnes raisons de parenthèse. Je ne veux pas juger les raisons de personne, mais est-ce que lui est vraiment servi? Je me pose la question.
5: Exactement. Puis c'est vers là que ça s'en va. L'affaire là-dedans, ce qu'on oublie souvent, nous autres, on est là à dire ça n'a pas de bon sens, 36 clubs, 34 clubs, ça n'a pas de bon sens, un autre club à Atlanta. Mais pendant ce temps-là, les factures d'admission, que ce soit par une expansion, par un transfert, comme on vient de le voir avec Utah, ça n'arrête pas de grimper. Alors, nous, on chiale, là, mais je peux te garantir que dans la Ligue nationale d'hockey, au niveau des gouverneurs, il n'y a personne qui chiale.
24: Ben, pas partout. Eux autres sont morts de rire. Puis, tu sais, ça revient un petit peu, on parlait des contrats aussi, là, tu sais, Byron, bon, évidemment, Carlson, Anaheim, tout ça. Puis là, le monde crie au scandale que les joueurs empochent de tel montant. Dites-vous bien une chose, là, si le joueur, tu sais, mettons, empoche, mettons, prenons l'exemple de Carlson, c'est peut-être un mauvais exemple pour les raisons qu'on connaît, mais mon point est le suivant. Un gars fait 15, 18, bientôt 20 millions, on crie au scandale, mais ces gars-là génèrent de l'argent pour les propriétaires. Puis c'est eux autres, à la fin de la journée, qui s'en mettent le plus dans les poches. Fait que il y a de la grosse argent qui se brasse, et à la fin de la journée, ben c'est le petit Jérémy ou le petit Bobby là qui peut pas aller au Centre Bell avec ses parents parce qu'ils sont juste plus capables de se payer un billet. Fait que
5: ça c'est un très bon point que tu soulèves d'ailleurs. Les prix maintenant sont moi ça me surprend. J'en reviens pas qu'il y a tellement de monde là, qui
0: les parties premium, les parties ici, les parties ça pour monter les prix là.
24: Ouais. Puis tu peux pas blâmer les équipes de le faire, je veux dire. Il y a encore un marché, c'est juste que le marché devient un petit peu plus cravaté qu'il était à l'époque, mais les boys, là, les prix qu'il y avait pendant les séries éliminatoires, là, je veux dire, tu viens de la tarte de la population qui est capable de se payer ce trip-là, là, on va dire de quoi il reste rien que les miettes. Là. C'est ça fait partie de la game, qu'est-ce que tu veux.
5: Et Marc-André, de toute évidence, tu...
24: Avec un C.
5: Oui, avec un C, Marc-André, avec un C. Tu t'ennuies des Coyotes, de toute évidence, parce que tu m'as dit, c'est mieux qu'un Montréal-Phoenix. Donc, je t'annonce que Phoenix... a déménagé, ça n'existe plus.
24: Oui, mais ça, je te donnais l'exemple de l'époque où je voyageais.
5: Ah, hey, OK.
24: Je sais pas si t'en souviens, Richard. Là, je me souviens juste, puis c'est à Philadelphie ou à Boston, ou au Boston College, qui avait une pratique des Canadiens, puis c'était tellement, il se passait tellement plus rien, l'équipe était éliminée depuis comme 5 mois. On avait trouvé des petits tricycles, là, qui font les tours de glace pendant les entrées, puis là, on faisait ça dans un couloir en bas, en attendant les pratiques. C'était juste pour donner une idée comment, des fois, ça peut commencer à être long quand les joueurs avaient plus trop le goût de nous voir dans le vestiaire parce qu'ils perdaient tout le temps.
5: Ah, écoute, il y a eu plusieurs fois où, pendant le voyage des fêtes en Floride, on est dans les coursives là à Sunrise, puis on sort la calculatrice, puis on dit OK, la saison du Canadien est terminée. Tu sais, ça a été souvent ça là. Alors, on va se souhaiter que ce soit plus le cas pour un petit bout de temps.
24: Non, c'est terminé. Ce sont de vieux mauvais souvenirs. Le tiroir est fermé. On regarde en avant, Richard.
5: Bon, c'est ce que je souhaite. Alors, nous, on fait une petite pause, Marc-André. On revient tout de suite après, et je vais te lancer sur une situation, ma foi, problématique. Si ça bouge pas, il y a encore 3 goalers devant ce filet-là.
24: Oh, mon coquin.
5: Je le sais, mais tu sais comment ce que c'est. Il n'y a rien de mieux qu'une petite jasette de goalers. Ça, je pense que tout le monde est d'accord là-dessus. Alors, réfléchis à ce point important. On va à la pause et on revient tout de suite après.
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5: On est de retour avec l'ami Marc-André Perrault, que les intimes surnomment Le Mapper.
24: Il y a beaucoup d'intimes.
5: Ben écoute, c'est la moyenne, hein, c'est une bonne partie de la province.
24: Je me suis même plus, une chance tu me le rappelles, je me suis même plus de mon vrai.
5: Non, ben écoute, c'est important, l'exactitude des faits, Marc-André, c'est comme ça que voilà. Ça s'appelle. Très, très, très important. Alors, avant de se quitter pour la pause, on a évoquer le sujet on s'entend jamais hein, de parler de
24: un pavé
5: des...
24: dans la mort.
5: Oui, non mais les gardiens c'est un sujet on n'en sort pas, on ne s'entend pas, on ne s'en lâche pas. Il y en a trois présentement devant le filet du Canadien de Montréal. C'est-tu un problème?
24: Un ménage à trois n'est jamais une bonne idée. Peu importe dans quel aspect de la vie, ce n'est jamais une bonne idée, ça va mal finir. Et c'est ce qui se passe du côté des Canadiens, ça ne peut pas fonctionner. C'est plate. Fait que j'ai hâte de voir comment... On s'entend là une tabarouette de chance que c'est Samuel Montembeault qui est la roue de secours présentement. T'sais, c'est un bon gars, tout le monde l'aime, fera pas de vagues, fera pas de bruit. Mais tabarouette, ce qu'il a vécu l'année passée puis ce qui se passe présentement, je pense qu'il y en a beaucoup qui auraient fait t'sais, publiquement, haut et fort, trade me right, vous le savez comment.
5: Mm-hmm.
24: Fait que c'est une patate qui est extrêmement chaude. Puis je me pose vraiment la question. Clairement, il doit y avoir un genre de marché pour les gardiens de but qu'on n'est pas trop capable d'évaluer correctement ou on s'entend pas trop pour les prix parce que je vois pas comment ça peut être une bonne idée de le statu quo présentement, de garder Sam Montembeault. Puis quand je dis ça, là, moi, je veux dire, je continue, je martèle que je lui souhaite un nouveau départ. C'est pas que je dis qu'il est plus bon, qu'il est fini, puis que je veux pas l'avoir à Montréal. C'est tout le contraire. Je souhaite à ce gentil garçon d'avoir la chance de se relancer. Il a toujours eu le vent de face, ou à peu près, depuis qu'il est arrivé dans la Ligue nationale de hockey. Il a fait de grandes choses pour les Canadiens. Il a un talent. Maintenant, est-ce que ces années sont derrière lui, ces bonnes années? Je ne pense pas, mais pour ça, ça te prend une nouvelle occasion, une nouvelle opportunité. Mais en même temps, tu sais, Richard, tu le sais, là, Dobesch, c'est beau, il a prouvé bien des affaires, mais il n'est pas encore établi, entre parenthèses. Fowler, on peut pas dire qu'il est encore établi. Fait que c'est un gamble, là, tu sais. Tantôt, je te parlais que je mettais l'équipe deuxième, ou à peu près, puis que je vois cette équipe-là avoir encore beaucoup de succès. Quand tu as un gros point d'interrogation, ben, peut-être pas gros point d'interrogation, mais quand il n'y a pas de certitude devant le filet, tu t'exposes. Fait que je sais pas trop comment on voit ça du côté des Canadiens, si on va décider de s'exposer, puis tu sais, de prendre en considération que ça serait normal que Dobesch continue sur sa lancée, puis que Fowler, lui, a une progression intéressante. Fait que, tu sais, on se pose beaucoup de questions, mais je t'avoue que je suis très, très surpris qu'on n'ait pas bougé de ce côté-là encore. Puis je serais vraiment, vraiment surpris qu'on arrive au camp d'entraînement avec les trois gardiens là encore.
0: Mais justement, c'est la question que j'allais te poser, parce qu'on s'entend que justement le ménage à trois, il y a personne qui est pour, là. Mais est-ce que c'est important pour toi de régler ça aujourd'hui le 3 août? Est-ce que ça se règle au camp d'entraînement? Est-ce que ça se règle avant le début de la saison? Ça serait quoi la date butoir? Est-ce que
24: c'est moi, je pense qu'il faut que ça se fasse avant le camp d'entraînement. Puis là, c'est vraiment pour des raisons complètement différentes. Mais je sais pas si vous vous souvenez, là, à un moment donné, là, la marmite était sur le bord de sauter avec Max Pacioretty. Il avait même eu cette prise de photo là un peu faunée, cocasse là au
5: tournoi de golf. Ouais.
24: Puis finalement ça s'était réglé je pense le lendemain. C'était pas le tournoi des Canadiens par exemple, parce que si ma mémoire est bonne, c'était un tournoi au Mirage, donc c'est pas à Laval sur le lac, mais le point c'est que ça s'était vraiment ça s'était aide-moi Richard, j'ai un blanc de mémoire estival. Ça avait perduré dans le temps. Merci de m'avoir aidé.
5: Non, mais c'était... Attends, on va reculer. Là. Ça c'était en fait Pacioretty qui avait fait son propre tournoi. Je pense que c'était pour une œuvre caritative. C'est sur la Rive-Sud. Ouais. Il y avait un gros C à l'entrée. Et C pour capitaine. Et il était pas content parce que on avait suggéré, je pense, de lui retirer le C. Puis là, il y avait une poignée de main malaisante avec Marc Bergevin. C'est de ça dont tu fais référence.
24: Je veux pas qu'on chicane sur l'emplacement géographique parce que ça a vraiment pas rapport, mais il me semble que c'était au Mirage parce que je me souviens que il y a des marches que. En tout cas, il y avait des marches, tu descends comme de la terrasse, puis les deux c'était comme croisés. Puis je me demande même si c'était pas Roger Brulotte dans toute sa bonhomie qu'il avait faite. Hey, on prend une photo, puis personne disait ouais, non à une photo de Roger.
5: Et une semaine plus tard, il était parti pour c'est citer ça. Roger. Il était échangé à Vegas.
24: C'est fait, là. Je veux pas. Écoute, ne laissons pas les faits exacts briser une mauvaise histoire, mais il me semble de mon souvenir, ce que je viens de vous raconter, c'est à peu près bon. Mais tout ça pour dire que c'est quelque chose qui peut perdurer dans le temps. Mais je pense qu'on rendrait pas service à personne, Samuel Montembeau en premier, de le mettre dans cette situation-là. Parce que, tu sais, Montembeau, là, c'est encore un gardien de but de la Ligue nationale de hockey. Je sais qu'il y a bien des amateurs, des observateurs qui sont émotifs, puis je suis pas en train de critiquer votre émotivité. Là, je trouve ça fameux d'avoir des partisans qui sont émotifs, mais il n'est pas fini. Puis c'est pas quelque chose qu'on a entendu beaucoup. Là,
5: Encore
24: capable.
5: Non, mais j'allais dire, le problème maintenant, mon cher Mapper, c'est que, à mon avis, en tout cas, en fin de saison, quand on a eu, tu sais, il y a eu des rumeurs pour une possible transaction dans le cas de Montembeau, on avait tous, là, deux destinations idéales, là, pour lui, là. On avait Edmonton, puis on avait Toronto. C'était idéal. Deux équipes qui sont un petit peu désespérées pour un gardien qui en cherche depuis un bout, qui allait probablement surpayer. Là, ces deux équipes-là ont choisi quelqu'un d'autre. Alors, je me mets à la place de Kent Hughes présentement. OK, tu veux essayer de l'échanger, mais de un, tu veux pas le donner. Puis de deux, t'as peut-être pas tant d'options que ça, parce que les deux clients potentiellement désespérés, ben, ils sont plus là.
24: Ouais, mais tu sais, Richard, faut toujours que tu fasses les calculs. ce que ça va me rapporter versus ce que ça va me coûter. Puis je te parle pas en termes de prix là, en argent sonnant, je te parle ce que ça va te coûter dans le sens de tout ce qui va venir avec, mettons, au camp d'entraînement, puis ce que tu peux aller en chercher. Est-ce que tu peux vraiment présentement espérer avoir un magot, ne serait-ce que minime pour Sam Montembeau?
5: Non.
24: Je ne pense pas.
5: Non.
24: Fait que rendu là, faut que tu fasses ton calcul, est-ce que ce que ça va causer comme distraction, comme situation, on est-tu prêt à vivre ça? Ou, en tout cas, c'est un gros dossier qui est super important. Je suis surpris que ça soit pas réglé. Mais je m'attends vraiment à ce que ça soit réglé avant le camp.
5: Il le faut. Puis je sais pas si tu as vu passer les commentaires de Jake Allen. Je pense que c'était la semaine passée. Il était quelque part là, dans un des millions de podcasts que vous pouvez et attraper quelque part. Je sais plus de quel, excusez-moi. Et il mentionnait ça. Il mentionnait le fait que la dernière fois qu'il y a eu ça à Montréal, avec Caden Primo, évidemment, puis Montembeau lui-même, Jake Allen, il disait il y avait toujours comme un gars de trop. C'est ça que ça donne. Là. Puis il n'y a pas personne qui est content dans ce cadre-là. Ben, écoute,
24: aux dernières nouvelles, il y a deux nets. Là. Je veux dire, tu arrives à la pratique, c'est juste la. Puis après ça, si tu veux faire goaler tes trois goalers, là, ça devient de la gymnastique de calendrier qui est assez spectaculaire. Puis, on l'a vu l'année passée, t'as deux jeunes qui doivent voir des games de hockey, ils doivent voir du hockey, un volume de tir. Fait que, tu te mets dans une situation qui sans dire catastrophique, mais qui est très, très, qui peut être néfaste. Puis tu parlais, tu sais, je disais que Sam Montembeau avait eu le vent de face depuis qu'il était dans la Ligue nationale. Tu sais, moi, à un moment donné, je fais souvent référence à cette fois-là où Caden Primo avait été rappelé de, t'as-tu Laval dans le temps? Sûrement, ouais.
5: Parce que
24: ouais, oui. Ça va faire 10 ans.
5: Ouais. Ouais,
24: puis, Laval, ouais. Il avait fait gauler Primo à la place de Montembeau, qui était le backup. Fait que, c'est un gars qui a toujours eu des situations plates. Là. Des situations que, mettons, là, t'es Sam Montembeau, demain, il faut que j'aille à la pratique, je vais avoir 34 micros, puis ils vont tous me poser la même question. Ça n'a pas été un long fleuve tranquille. C'est pour ça que j'y souhaite vraiment pouvoir se recaser à quelque part, puis de retrouver ses succès d'il y a deux saisons. C'est le genre de gars que tu veux qui puisse dire à un moment donné, tu sais, mangez tout de la boîte, puis je vous l'avais dit, fait que, à suivre, à souhaiter pour tout le monde, comme à souhaiter pour tout le monde.
5: Oui.
0: Ouais, puis il a assez donné dans les ménages à trois, Montembeau aussi, à date depuis son séjour à Montréal aussi.
5: Là, non, c'est ça.
0: Puis, que ce soit ici ou ailleurs, que je souhaite du succès.
5: Ouais, puis il y a des gars, Marc-André le dit. Tu sais, il y a des gars, des fois, nous autres, on est dans les vestiaires, puis évidemment, faut garder un certain professionnalisme, hein. C'est ce qu'on essaye de faire, en tout cas.
24: On essaye
5: la plupart du temps, mais, tu sais, puis t'es pas un partisan, là. Mais il y a des gars, par contre, des joueurs que tu croises
24: ben oui.
5: Et à qui tu souhaites le meilleur. Puis lui, c'en est un. C'est vraiment là, tu sais, là, la définition même d'un bon gars, là, c'est Samuel Montembeau. Puis je t'entends ce que tu dis, Marc-André, c'est en plein ça. T'sais, si ça marche pas ici pour lui, là, on peut seulement lui souhaiter une destination où il sera accueilli à la hauteur de son talent.
24: Ouais, juste de la façon qui est respectueux envers le public, envers ses coéquipiers. Tu sais, c'est dans la même lignée un peu là, que notre chum Fred Gaudreau. Tu sais, c'est des êtres humains tellement de qualité que t'as beau vouloir tu sais, tracer la limite. Puis je pense que tout le monde là, le fait très, très bien là, dans la confrérie journalistique. Tu veux tracer la ligne, mais en même temps, tu restes un humain. Puis tu sais, quand tu vois l'ultime bon gars, ben t'as pas le choix de souhaiter rien d'autre que du succès. Fait à suivre, mais tout ça pour dire que ça devient quand même, mettons, on revient là à parler froidement de l'équipe, de l'organisation, des sur papier, ça devient des beaux problèmes quand tu sais, t'as entre parenthèses, trop de joueurs capables dans la Ligue nationale de hockey, de jouer dans la Ligue nationale, tu faut que tu prennes des décisions par rapport au depth chart, tout ça. Fait que, moi, je trouve que le Canadien est dans une situation qui est, malgré tout, très, très enviable. Puis, quand tu vois que tu es dans une situation enviable, puis que tu as peut-être une pièce du puzzle de pouvoir accéder à l'étape supérieure, puis que tu vois tes dirigeants, Hughes et Gorton, faire OK, parfait, mais on va être patient, on va pas se garocher sur n'importe qui. Pour moi, ça, c'est tout très, très positif.
5: Ce qui est positif aussi, c'est à chaque fois qu'on te parle, parce que quand tu es avec nous, on rit, on se sent bien. C'est oui, fabuleux.
24: Là, tu sais exactement ce qui va t'arriver la prochaine fois qu'on se voit. Hein. Des gros câlins.
5: Bon, ben écoute, c'est juste ça que je te demande. C'est rien de plus, rien de moins. Alors, Marc-André Perrault, c'est un plaisir renouvelé à chaque fois. On va te laisser retourner dans un étang.
24: Dans une chaloupe
5: près de chez toi pour taquiner le poisson de ton choix. Et merci de ton passage ici, Marc-André. Puis au plaisir
24: merci
5: de te reparler.
24: Félicitations, mon cher Richard, mon ami. Puis salut à tout le monde ben, qui nous écoute cet été. J'ai ben, hâte de vous retrouver.
5: All right. On te revoit très, très bientôt, yes. Marc-André Perrault. Salut bien.
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0: Ben oui, c'est le quiz à Frank dans le tailgate. Et Frank, est-ce que tu nous as concocté quelque chose de... Ben oui, la réponse c'est oui, comme tu le fais tout le temps. Alors c'est spécial et encore plus que la fois d'avant, j'en suis convaincu. Alors je te laisse nous présenter tout ça.
1: Eh bien oui Richard, je vous ai présenté, je vais préparer un autre quiz parce qu'on en a tous les jours, tout l'été.
0: Exact.
1: C'est quand même le fun.
0: Exact.
1: Et aujourd'hui, la petite j'ai une petite thématique pour vous autres, nos amis, les arbitres.
0: OK. Les arbitres.
1: À base, t'es-tu un fan d'arbitres? Est-ce que t'es quelqu'un qui insulte les arbitres dans ton salon? Comment tu gères les arbitres en général?
0: Ben, bien, quand même. C'est très rare que je vais broyer du noir à cause des arbitres. Là. Une fois, peut-être, Des Collet.
1: Hein?
0: Te souviens-tu de ça?
1: Non.
0: Tu te souviens pas de Des Collet? Le catch de Des Bryant, receveur des Cowboys de Dallas, en fin de match à Green Bay. Match des séries, sur le bord des lignes. Il attrape le ballon, jongle un petit peu, tombe avec le ballon, mais a le ballon dans ses mains. On signale le toucher, mais après ça, on efface le toucher. Tu te souviens pas de ça? Fait que ce jeu-là, c'est se surnomme maintenant Des Collet. Des l'a attrapé, parce que quelques années plus tard, les dirigeants de la NFL ont fait savoir que finalement, le catch était bon et qu'on revoyait un petit peu ce qui constitue un attrapé exactement. Donc, que ce catch-là, maintenant, est bon, est légal. Ça m'a fait mal.
1: Dans la NFL, c'est dur aussi, le bobler le ballon, mais quand tu l'écoutes au ralenti, ils ont toute l'air de le bobler
0: un jongler,
1: peu.
0: Exactement. C'est rare que je critique les arbitres, puis... Aussi, je les connais pas de nom. C'est rare que je connais les arbitres de la Ligue nationale.
1: Moi, un que je connais de nom, c'est Angel Hernandez au baseball.
0: Oui.
1: Puis ça, c'est pas une bonne chose que
0: c'est
1: je connais
0: ça,
1: ce nom-là de cœur aussi.
0: Puis je connais, j'oublie son nom. Comment il s'appelle? Wes McCauley, celui qui annonce les punitions de

0: manière très, très spectaculaire. Celui, je le connais, mais sinon, je les connais peu, je dois dire.
1: C'est correct. Mais aujourd'hui, tu vas en connaître quelques-uns de
0: okay,
1: plus.
0: OK, allons-y.
1: Parce que la question numéro un concerne Dick Bavetta, qui a arbitré longtemps au basketball. Il arbitrait une partie pour des Spurs avant l'ère des reprises vidéo. Et il y avait Tim Duncan qui se battait pour le ballon avec un joueur. Le ballon sort du terrain et Bavetta dit que le ballon va à l'autre équipe. Tim Duncan est pas d'accord. Les deux s'ostinent. Comment ils ont réglé la situation?
0: Pile ou face.
1: Tu penses qu'il y avait ça sur ses poches?
0: Ben oui, je pense que oui. Sorti un 25
1: Tim Duncan, semble. Il a fait de l'argent. D'après moi, il n'y avait jamais de change. C'était des billets, ça flippe un peu moins. Eh bien non, c'est pas avec un pile ou face. C'est qu'ils ont fait un pari
0: okay.
1: sur le call. Ça, c'est drôle. En partant, c'est Tim Duncan est calmement allé voir Bavetta pour lui dire « Je te parierais de l'argent ». Que tu t'es trompé sur ce call-là.
0: Y avait-il reprise vidéo?
1: Non, il n'y en avait pas
0: à
1: cette époque-là.
0: Ouais.
1: Bavetta, lui, a dit, puis il y avait un micro aussi à cette époque-là, qui dit, moi, je peux pas te parier de l'argent, évidemment, mais si tu veux, je te parie un burger.
0: OK.
1: Juste un burger pour voir ça. Et Duncan a accepté le pari. Ma deuxième question, qui a gagné le pari selon toi, l'arbitre ou Tim Duncan?
0: Ben, j'imagine que c'est Tim Duncan, vu que c'est lui qui a initié la chose et qu'il avait l'air très confiant dans sa...
1: On a souvent vu des joueurs très confiants dans le temps.
0: Ça, c'est
1: aussi.
0: Vrai, c'est vrai.
1: Tu te rappelles-tu de Tim Duncan un peu?
0: Je me souviens de le... Ouais, mais ouais, je me souviens pas de ce jeu-là, mais je me souviens, il était très grand.
1: Ouais,
0: là.
1: C'est le grand des Spurs.
0: Ouais. Mais il était deux grands. Il y avait David Robinson puis lui.
1: Ouais. Ouais. Son nom, je pense son surnom, c'était The Big Fundamentals, qui est pas le nom le plus excitant à avoir.
0: C'est
1: il fait
0: correct.
1: Les bases très bien.
0: c'est un bon joueur de base.
1: Ouais, l'autre, c'est appelé le Rocket. Lui, c'est appelé le gars qui fait les bonnes bases.
0: David c'est Robinson, pas. C'est l'admiral.
1: Oui, ouais, c'est ça. Puis c'était les deux Towers là, en avant,
0: ouais,
1: les deux
0: ouais,
1: ensemble.
0: Ouais, ouais.
1: Eh bien, t'avais raison. C'est Tim Duncan qui a gagné le pari. Bavetta, il est allé regarder les reprises après la partie. Et il a vu qu'il s'était trompé. 10 jours plus tard, il arbitre à San Antonio. En chemin vers la partie, il s'arrête au McDo, il a acheté un joyeux festin.
0: Oh.
1: Et rendu là, il l'a fait livrer par quelqu'un en disant « J'ai manqué mon call, bon burger.
0: Oh, » on aime tous les histoires qui se terminent bien comme ça.
1: Ben, surtout avec des arbitres ouais. qui peuvent admettre un tard d'un fois, puis qu'il y a des joueurs aussi qui ont réglé ça comme ça au lieu de
0: ben là,
1: d'être agressif. Ou,
0: Un burger, joyeux festin, c'est un petit peu cheap.
1: Moi aussi, je trouve.
0: Il aurait pu aller dans un steakhouse, ramasser un burger à 35$. Là,
1: oui, pis, mais en même temps, il y a eu un jouet.
0: Ah,
1: t'sais,
0: c'est
1: peut-être
0: vrai.
1: C'est quand même le fun.
0: Y a-t-il encore des joueurs de
1: je pense
0: festin?
1: Que oui, j'ose penser que oui. Moi, j'ai un joueur festin.
0: Ça fait longtemps.
1: Il faut que j'en mange 4, tu penses, c'est correct. Question 2. Encore Bavetta, cet arbitre de
0: le
1: basketball.
0: Même,
1: le même. Il disait que Charles Barkley, lui aussi, tu te rappelles de lui,
0: ben
1: il est
0: oui.
1: encore analyste, on le connaît très bien.
0: Un de mes joueurs favoris.
1: Donc, il était très divertissant. Mais il était très dur envers les officiels. Mais lui, il a trouvé un truc pour l'avoir de son bord. Lequel?
0: Lui donner des copies de sa biographie.
1: À lui-même, l'arbitre, là?
0: Oui.
1: Il a écrit sa biographie. Bavetta a écrit sa biographie.
0: Non. Charles Barkley a ouais. écrit sa biographie. Alors, peut-être pour amadouer les arbitres, il leur offrait des copies de son propre livre.
1: Mais en fait, c'est à l'inverse. Comment Bavetta a réussi à amadouer Charles Barkley, qui lui était très dur avec les arbitres. Comment
0: compris.
1: Lui a réussi à l'avoir de son bord?
0: Avec des burgers.
1: Avec des burgers. Il a fait ça avec toutes les vedettes. Et en plus, les nutritionnistes d'équipe seraient pas super contents non plus. Mais...
0: Non, mais Charles, dans le temps, il devait ouais. pas détester un bon burger.
1: Je pense
0: là.
1: Pas qu'il faisait affaire beaucoup de nutritionnistes dans le temps, malgré l'athlète qu'il était. Eh bien non, c'est pas ça. En fait, c'est en lisant le journal, il voit une entrevue qui dit que Charles Barkley, il trippe sur les soaps américains, spécifiquement l'émission All My Children.
0: Ben oui, un classique.
1: On connaît
0: un
1: ça.
0: Classique.
1: Ça joue-tu encore, ça?
0: Ça joue encore, ouais.
1: Fait que pendant la partie, Barkley s'ostine sur une décision. Et il dit que c'est le pire call qu'il a vu de sa vie. Bavetta lui dit de se calmer, puis il le relance en disant « Hey, by the way, t'as-tu écouté All My Children aujourd'hui?
0: » C'est bien bon.
1: Charles Barkley, il a arrêté ce qu'il faisait, il s'est retourné, puis il était désemparé, puis il a dit « T'écoutes ça? » Puis il a dit « Ouais, j'écoute ça. » Puis il a dit « Ouais, Erika est rendue à telle place, Tad sort avec la serveuse. » Puis Barkley a complètement oublié le call.
0: Wow.
1: Il s'est défâché sur le moment. Puis après ça, chaque fois que Bavetta arbitrait une game de Barkley, fallait qu'il se tape des épisodes de All My Children.
0: Pour savoir ce qui se passait.
1: Parce qu'il avait peur qu'il pose des questions à la partie pour ça.
0: C'est fabuleux.
1: Aurais-tu écouté All My Children pour un...
0: Non. Probablement pas.
1: Ben, c'est drôle que ça s'est connu de même puis ça a servi comme ça me fait vraiment rire.
0: Ouais. Une petite dernière avant la pause.
1: Yes.
0: On va poursuivre après ça.
1: Tu sais que les arbitres, on les appelle affectionneusement les zèbres?
0: Les zèbres?
1: Les zèbres. à cause des lignes blanches et noires, mais comment est-ce que les arbitres sont venus apporter des chandails rayés noirs et blancs pour qu'on les appelle des zèbres?
0: Ben ça, c'est une excellente question. Je me suis jamais posé pourquoi, et je pense que tu vas nous le dire pourquoi.
1: Et c'est pour ça que je suis allé chercher la réponse, parce que moi non plus, je me suis jamais demandé, on le prend pour acquis, on le voit de même.
0: C'est ça, c'est ça.
1: Le crédit revient à Lloyd Holds.
0: Ben oui.
1: Lloyd Holds, c'est un arbitre de football collégial en 1920. Le crédit lui revient. C'est à cette époque que les arbitres avaient des chandails tout blancs. Parce qu'on était bien habillé, on est propre, on est l'autorité, les gens vont nous respecter si on est propre, habillé en blanc. Lloyd a eu l'idée de changer ça parce que ça mélangeait les équipes. Même que pendant une partie, il y a un corps arrière qui a fait une remise dans le champ arrière comme si lui c'était le porteur de ballon.
0: Ben ouais,
1: parce
0: ben
1: qu'il voyait
0: ouais.
1: le chandail uniforme toute l'équipe. Fait qu'il a eu l'idée de changer, mais toutes les chandails étaient pas mal uniformes. Lui a fait des rayés blancs et noirs à cause de ça. Et c'est resté depuis.
0: Ouais, c'est lui-même qui a fait le...
1: Qui a choisi un motif comme
0: design.
1: Ça.
0: Le design, OK. Fait que ça aurait pu être des trapézoïdes.
1: Ouais, on est chanceux qu'il ait choisi
0: c'est
1: ça. Ça rappelle
0: ben ouais.
1: juste des dessins des étoiles, des soleils.
0: Des dessins de dinosaures.
1: Ouais, bien que ça, j'aurais fait ça.
0: On est pas mal... Oui, ça, on est vraiment chanceux. C'est, ça a fait époque parce que clairement, ça a été adopté dans à peu près toutes les disciplines, sauf au soccer,
1: peut-être. Il y a beaucoup d'arbitres, tu sais, qui commencent à être plus funky, les arbitres. Tu sais, au basketball, c'est souvent des petits polos aussi. Qui
0: ouais,
1: ont des
0: polos gris.
1: Ouais,
0: polos
1: c'est
0: gris, c'est ça.
1: C'est
0: ouais.
1: quand même cool aussi, mais le zébrage des arbitres est resté vraiment à travers le temps dans beaucoup de sports aussi.
0: Le zébrage des arbitres. Oh. J'adore
1: on
0: ça.
1: On s'est jamais posé la question sur le zébrage.
0: Le zébrage. Puis c'est pas vraiment des zèbres, parce que c'est pas les mêmes types de lignes.
1: Non, exact. Mais tu sais, pour les surnoms d'infos, on se creuse pas la tête.
0: On laisse tout aller. Alors, on va prendre une petite pause, mon cher Frank. Et au retour, on va poursuivre le Quiz of Frank.
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0: Deuxième partie du Quiz à Frank et on était dans les questions très songées, je trouvais, Frank, avant la pause. Et puis là, ben deuxième partie, je m'attends à ce que ce soit au moins aussi difficile et compliqué.
1: On va voir.
0: Ça se peut que
1: ça soit niaiseux aussi.
0: Okay. Ben écoute, moi je suis tout pour ça.
1: Prochaine question, on reste sur notre sujet du jour qui est les arbitres avec un Z.
0: Bien sûr. Ouais.
1: Et là, on va aller au baseball. On remonte dans le temps aussi. Je sais pas si ta machine a remonté dans le temps.
0: Mm-hmm.
1: Mais on retourne en 1859.
0: OK. Ça, j'étais pas né. Ça va mal.
1: C'est pas grand monde qui nous écoute en ce moment qui était présent. Mais avant 1859, les arbitres de baseball avaient une façon assez originale de s'installer pour arbitrer au baseball. C'était quoi?
0: De s'installer où? Tu veux dire derrière la plaque?
1: Ouais.
0: Sur une chaise berçante.
1: Exactement.
0: C'était ça pour de vrai? Tu me niaises?
1: T'as l'air de savoir? Comment t'as sorti une chaise versante?
0: Ben, c'est ce que moi j'aurais fait, mais c'est ça pour de vrai?
1: Oui, c'est ça pour vrai. On est sous le choc un peu.
0: C'est cœur, hein?
1: Mais wow. Une chaise berçante, pas celle de ta grand-mère là, qui va de côté, là, demain.
0: Non,
1: c'est une chaise berçante comme ça.
0: Il était sur une chaise berçante.
1: Ouais.
0: Wow.
1: Il était à peu près à 20 pieds. Derrière le marbre,
0: tu peux pas
1: sur
0: voir
1: une
0: la...
1: grosse chaise berçante, bien confortable.
0: Tu peux pas voir la zone des prises trop en te berçant.
1: Non, mais non. Il fallait qu'il juge de là. Mais surtout, tu sais, il y a un lancer, puis tout tu swings d'en avant, en arrière. Comme, je sais pas comment tu faisais, mais je me demande c'est quoi la prochaine étape. Est-ce qu'il tricotait, il jouait au skip beau aussi en même temps?
0: Ouais.
1: Je sais pas, mais...
0: Chaise berçante.
1: Ouais.
0: Puis là,
1: quand
0: c'est une balle déviée, tu reçois d'en face, là, tu t'arrêtes de te bercer en tabarouette.
1: Ouais,
0: là.
1: Mais t'as un peu moins de manœuvre aussi pour bouger, là, si tes pieds sont dans les airs, ben, tu te berces. Ça se passe sur le coco.
0: Wow. Ça a duré combien de temps, ça, l'arbitre en chaise berçante?
1: C'était jusqu'en 1859. C'est cette année-là qu'ils ont fait, hey, ça n'a pas de sens, gang.
0: Oh, mais ça faisait combien d'années à ce moment-là que ça existait?
1: Je ne sais pas, là, c'est un peu flou, les recherches.
0: Ça faisait 60 ans, genre, puis à un moment donné.
1: Depuis l'invention du baseball, je crois.
0: Et de la chaise berçante.
1: Lequel est arrivé en premier? On le sait pas.
0: Ah, c'est bien bon, ça.
1: Mais quelle position, comment ça a été? D'après moi, ça a duré quand même une couple d'années. Pis c'est déjà long pour dire, hey gang, on voit mal, puis c'est pas
0: c'est
1: le fun.
0: Ça. On voit mal. Ben oui, on voit mal, effectivement.
1: Prochaine question, choix multiple.
0: Mm-hmm.
1: Et là, on va éviter les gens à répondre sur la messagerie texte aussi. C'est qu'il y a un arbitre très connu dans l'histoire de la UFC qui s'appelle Yves Lavigne.
0: Oui.
1: Il s'est vu donner un surnom. Lequel? Est-ce que c'est A, la légende? B, the zebra with the power? Est-ce que c'est C, The Worst, ou D, le père d'Avril?
0: Le père d'Avril, mais The Worst...
1: C'est Yves Lavigne, c'est pour ça.
0: Ouais, non, j'avais compris. Mais The Worst, je veux dire, tu veux pas te faire surnommer The Worst?
1: Non, c'est ça. Mais c'est rare, les surnoms.
0: C'est pas le père d'Avril. C'est quoi le deuxième?
1: Tu sais pas.
0: Si ben, je présume que non. C'est quoi le deuxième?
1: Premier A, je me rappelle les choix. A, c'est la légende.
0: Oui.
1: B, c'est The Zebra with the Power. C, c'est The Worst, ou D, le père d'Avril.
0: Ça doit être A.
1: La légende.
0: Ah oui?
1: Ram.
0: Non. C'est ça?
1: Et non, la réponse, c'est C, The Worst.
0: Ah oui?
1: Il a été surnommé le pire arbitre de la UFC. Il est reconnu pour être indécis comme arbitre, ce qui est très dangereux dans un sport de combat. C'est pour ça aussi que ça veut dire ça. Et il y a un événement dans le UFC 96 causé par Yves Lavigne. Je te demande lequel, j'ai un autre choix de réponse pour toi. Qu'est-ce qui s'est passé dans son combat? Est-ce que c'est A, un combat avec deux KO? Est-ce que c'est B, deux combattants avec tellement de sang dans les yeux qu'ils voient rien? Ou est-ce que c'est C, un combat qui continue même après le son de la cloche?
0: Parce que le problème avec tes trois choix de réponse, c'est crédible les trois. Ça se peut les trois.
1: Dangereux les trois. Alors qu'est-ce qui s'est réellement produit dans un combat arbitré par Yves Lavigne? Est-ce que c'est A, un combat avec deux KO? B, un combat avec tellement de sang dans les yeux que les deux voient rien? Ou c'est un combat qui continue même après le son de la cloche?
0: Je vais y aller avec A.
1: Un combat avec deux KO?
0: Mm-hmm.
1: Parfait, je laisse les réponses rentrer un petit peu. La bonne réponse, eh bien, t'as raison. C'est A.
0: Puis qu'est-ce qui est arrivé
1: un
0: comme...
1: Un combat avec deux KO.
0: Puis ben c'est parce que là, il arrive quoi à ce moment-là? C'est un match nul?
1: En fait, non, c'est pas deux KO comme tu penses en ce moment. C'est pas deux qui sont frappés. Ça, c'est de la lutte souvent. Un
0: ouais.
1: Coup de poing, un coup de poing, ils tombent chacun de leur
0: bord. C'est ça, exactement.
1: C'est dans un combat, Matt Brown a mis Pete Sell au sol avec un solide coup de poing. Lavigne, l'arbitre, intervient, repousse Brown, arrête le combat. Mais tout de suite après, Sell commence à se relever. Fait que même s'il avait arrêté le combat, Lavigne fait « Ah ben, ok, le combat continue finalement. » Ce qui est, encore là, pas une bonne décision
0: ben non
1: plus. Puis ça va contre les règles également. Le combat reprend, puis peu de temps après, Brown remet Cell KO pour une deuxième fois dans le même match.
0: OK.
1: Dans le même combat. Et pendant que Brown est en train de mettre son adversaire KO, il engueule Lavigne tout le long en étant fâché qu'il n'avait pas protégé son adversaire.
0: OK. Wow.
1: Fait que tu sais, quand t'es en train de gagner, puis t'envoies promener l'arbitre,
0: c'est qu'il
1: s'est passé quelque chose de pas super le fun.
0: Fait qu'il a dû... pas arbitré après ça, j'imagine.
1: Il a été là un petit bout quand même, ouais. Là, pour qu'il soit reconnu comme ça. Là.
0: OK.
1: On change d'arbitre, mais on reste dans l'UFC. Lors du UFC 59, l'arbitre Scott Smith se présente avec... Scott Smith, qui est un combattant, excuse-moi, se présente avec une séquence de 5 victoires consécutives, mais l'arbitre Marco Lopez le fait perdre. Comment il fait perdre?
0: Le fait perdre.
1: Pis des séquences de victoires dans la UFC, c'est quand même important. Tu te bâtis un CV, tu peux faire monter ta valeur aussi, ouais. Comme ça.
0: Ben, je vois pas comment tu peux le faire perdre en le disqualifiant, c'est la seule façon que je vois. Ce serait ça?
1: Presque. En fait, ça se compare un peu au Montreal Screwjob.
0: Ouais.
1: Tu te rappelles de ça?
0: Comment peut-on l'oublier?
1: Bret Hart, Shawn Michaels et tout ça.
0: Exact.
1: En fait, c'est que Smith et son adversaire, c'était David Terrell, ils se livrent un bon combat. Et pendant une séquence intense, l'arbitre Lopez demande un temps d'arrêt, un temps de séparation entre les deux combattants. Ça fait que Smith, il arrête. Terrell, lui, il a pas l'air d'avoir entendu. Et il continue à se battre, puis il empoigne Smith par en arrière, puis il fait une sorte d'étranglement de soumission. Et là, confus, Smith comprend rien, puis il se fait étrangler, fait qu'il abandonne juste pour que ça arrête. Et Lopez le voit taper, il dit « Ah, il a perdu.
0: Mm. »
1: Et après ça, l'autre a dit « Ouais, mais t'as demandé, ah, t'as perdu. »
0: Okay.
1: Fait qu'il a perdu comme ça, à cause de l'arbitrage comme ça. Puis c'est UFC, je trouve, c'est un des sports les plus chiens à te faire voler une victoire ou te faire arbitrer comme ça, parce que c'est dangereux, tu mets ta vie en danger.
0: Ben oui, exactement. Exactement. Wow. OK, c'est pas une bonne façon, mais bon ça arrive, ça arrive.
1: Et là, on va le savoir, on va aller creuser dans ton petit cerveau à toi, Richard. On veut savoir,
0: petit cerveau.
1: C'était pas méchant, là, j'ai juste dit, je me sens pas.
0: C'est la seule affaire que j'ai retenue.
1: Non, dans ton cerveau, Richard.
0: Oui, oui.
1: Parce que je veux savoir, si je te force à arbitrer une partie de sport, est-ce que tu choisis A, le hockey, B, le football, ou C, le soccer? T'es obligé d'arbitrer une partie au complet. Okay. T'es l'arbitre en chef de cette partie.
0: OK.
1: Toute la planète te regarde.
0: Je pense que j'aurais beaucoup de fun à arbitrer une game de football. Fait que je vais y aller avec ça.
1: Tu serais-tu popé?
0: Je pense.
1: Tu sais, demain, Richard, avec tes connaissances en football, on te fait pas lire le livre des règlements avant. On te le met sur le terrain.
0: Puis c'est un livre des règlements qui est assez volumineux.
1: Ouais, quand même, je te laissais 2 minutes le lire.
0: Ah non, au football, t'apprends encore des choses après 20 ans, 30 ans, 40 ans. C'est quoi ce règlement-là? Je savais même pas que c'était possible. C'est un sport très complexe, mais je m'amuserais plus que n'importe quoi. Wow, OK, j'ai pas le goût de savoir une puck d'en face.
1: Faut que tu patines constamment aussi, comme
0: non,
1: ça.
0: Non, non, c'est ça. Non,
1: puis
0: non.
1: Au soccer aussi, il faut que tu cours.
0: Ben, au soccer, je comprendrais rien. c'est quoi qu'il fait là? Je comprends absolument rien. Fait que ça va être le football.
1: Un gars qui rentre dans l'autre, bonne mise en échec. Il y en a pas ici, il y en a pas. Puis au football, serais-tu celui qui est placé avec le carrière, un peu dans l'action, ou celui dans la défensive? Là, eux autres, je les trouve tout le temps audacieux.
0: Oui, parce qu'il y a du monde qui passe proche, puis des gros gars qui passent. Ben, je serais derrière le corps pour mieux voir le jeu d'ensemble. Puis au soccer, moi, parce que je passerais mon temps à sortir à éjecter des gars du match. Parce que là, hey. Pourquoi t'es par terre puis tu te lamentes puis que t'as mal comme si t'étais sur le bord de mourir carton rouge dehors?
1: Ça finit 3 contre 3.
0: Oui, c'est ça. Ça fait que je pense pas que les joueurs m'aimeraient. Alors, football. Mais pourquoi tu me poses la question?
1: T'aurais des codes d'écoute, ça serait le fun.
0: C'est ça. Ça serait spectaculaire.
1: Non, j'apprends à te connaître comme ça aussi. Deuxième question. Je te force demain à arbitrer une game. Tu choisis d'arbitrer A, du UFC, ou B, du cricket?
0: Ah, cricket, ça serait moins dangereux.
1: Est-ce que tu saurais-tu ce qui se passe?
0: Non.
1: Connais-tu un règlement du cricket?
0: Non plus. Non plus.
1: Moi non plus.
0: Tu sais que je suis allé voir un match de cricket à Londres une fois. Je pense que j'ai resté 3 heures dedans. Ça a été même gars au bâton.
1: Pas vrai?
0: Tout le long des 3 heures qu'on était là, j'ai pris une coupe de bière. J'ai dit à ma blonde à l'époque, bon, je comprends rien, on va y aller. Fait que ça a été mon expérience au cricket. Ça a l'air que tu rentres là, puis ça dure comme 3 jours de temps. Fait que là, tu donnes ton billet à rentrer. Puis là, il y a du monde qui revient après, demain après-midi. Puis il y a un monde que... Tu sais, c'est comme un quelque chose qui dure longtemps dans l'espace-temps.
1: Moi, c'est...
0: J'ai rien compris.
1: Moi, quand je suis allé voir, c'est l'Omnium Banque Nationale, il y a quelques années. Puis sur le terrain proche, il y a des terrains de cricket à cet endroit-là. Puis j'ai fait... Je regardais un peu. J'étais vraiment curieux. Puis à un moment donné, je suis comme... OK, je pense j'ai compris. Et c'est là qu'il a frappé en arrière de lui. Puis là, j'ai plus rien compris de ce qui se passe.
0: C'est ça. Mais le même gars reste au bâton pendant 4 jours de temps.
1: Ouais, je...
0: Mais le gars est pas retiré, je comprends pas.
1: Il y a pas de commentateur pour aider. J'écoute le sport, là, pis j'ai OK, je connais le sport, je l'écoute depuis que je suis jeune, je comprends les jeux. Qu'est-ce qui se passe? Je suis pas capable de deviner.
0: Non.
1: Puis là,
0: non.
1: Tu, OK, il faut qu'il court d'un poteau à l'autre, qu'il frappe. C'est ça. Y a-tu des outs?
0: Mais le gars est jamais retiré, je pense. Je pense que le gars est retiré, le frappeur est retiré quand lui décide qu'il s'en va.
1: Quand il est fatigué.
0: Quand il est tanné, il dit ah, je pense j'ai oublié de quoi sur le feu, je vais revirer de bord, j'avais de quoi dans le four, il me reste un morceau de pizza, whatever. C'est comme ça que le gars est retiré. Le gars, je pense pas, il peut être retiré. Mais.
1: Puis je respecte beaucoup un sport aussi qui dit non, la balle, on va la laisser dure de même, c'est toi qui vas mettre l'équipement.
0: C'est
1: on ça. On va pas ramoller la balle.
0: Ça a l'air violent,
1: mets-toi
0: cette
1: balle-là. Des pads.
0: Ouais, exactement.
1: Troisième sport que je veux savoir, est-ce que tu arbitrais plus A, le volleyball féminin, B, le tennis féminin? Ou c'est le curling féminin?
0: Ben ça, c'est une question piège.
1: Ouais.
0: Parce que je vais répondre, évidemment, volleyball féminin.
1: Faut que t'arbitres aussi. Moi, je voulais te mettre dans un contexte où c'est allé te déconcentrer, puis je connais pas.
0: Volleyball de plage,
1: je connais pas ton style. J'ai mis le curling, peut-être des goûts à toi.
0: Tu
1: veux
0: dire volleyball de plage? C'est ça que tu faisais?
1: Volleyball de plage féminin, tennis féminin ou curling féminin?
0: Pas mal tout le monde va répondre ça, honnêtement.
1: Mais faut que t'arbitres quand même. T'es à télé et tout. Faut que t'arbitres.
0: Ça, je vais faire. Je vais arbitrer.
1: T'es aussi, ta blonde va voir les angles de vue à télé, tu regardes, tu sais.
0: Très spectaculaire.
1: Question piège, mais j'ai le feeling que t'es tombé dans le piège.
0: Question piège.
1: Même avec le piège, comme je veux ça quand même.
0: Sport spectaculaire.
1: Oui, pour vrai, oui, là, des échanges et tout.
0: Vraiment,
1: ça.
0: Vraiment.
1: Et je vais terminer aujourd'hui avec ma citation du quiz.
0: Oui.
1: C'est aussi avec justement l'Omnium Banque Nationale qui commence cette semaine.
0: On sait pas trop s'il y a des matchs ou s'il y en a pas.
1: Oui, ça a été
0: tantôt retardé, ça a été repris. On va leur souhaiter que ça aille mieux.
1: Exactement. Puis nous, on a les hommes de notre côté, mais à Toronto, il y a les femmes. Et aujourd'hui, je veux une citation de Billie Jean King.
0: Oui.
1: Qu'on connaît beaucoup. C'est une grande joueuse de tennis qui est devenue commentatrice. Et pendant qu'elle était commentatrice, un jour, elle a dit comme conseil. Je vais le dire en français, là, je l'ai traduit. Si tu joues contre une femme qui a des gros seins, amène-la au filet et fais faire des volées du revers. C'est les coups les plus durs pour celles avec des grosses poitrines.
0: OK, ça c'est sûr.
1: Donc c'était son conseil de joueuse, puis tu sais, les gars n'ont pas à trouver ces trucs-là.
0: C'est ça, scientifiquement prouvé, ça.
1: J'ai aucune idée, mais c'est une des plus grandes joueuses qui a joué. Fait que j'ai tendance à la croire, mais c'est si elle va au filet, envoyez-y du revers. Si elle a une grosse poitrine, elle n'est pas capable de se rendre ou c'est vraiment plus difficile.
0: C'est plus tough. OK. Ben, je n'avais jamais vu ça de cet angle-là, mais on va essayer de voir s'il y a des choses qui ont été écrites à ce sujet.
1: Pis c'est rare qu'on tient compte des poitrines dans les conseils, à part peut-être les joueurs de ligne offensive dans certains cas. Je sais pas.
0: Exactement. Je comprends pas. Moi non plus ce que ça veut dire, mais bon, quelle belle façon de terminer ce quiz à Frank.
1: Et merci d'avoir joué, Richard, au quiz aujourd'hui.
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0: Eh bien, c'est déjà tout pour cette édition du lundi du Tailgate. On est encore une fois beaucoup de plaisir, hein? C'est toujours un plaisir également d'être avec vous, de vous lire sur la messagerie texte. On sera de retour évidemment demain. Et Frank, avant de se quitter, qu'est-ce qu'on regarde ce soir?
1: Honnêtement, pas grand-chose. Alors c'est que la MLS et la Ligue canadienne de football sont inactives ce soir comme ligue.
0: Ouais.
1: Donc, pour les fans de sport, Blue Jays Astros autour de 20h. Quand même une partie intéressante avec les acquisitions et les échanges faits par les Blue Jays. On va voir ce que ça donne. Je pense pas que Soriano va lancer ce soir. Mais les autres acquisitions, les autres joueurs qui prennent ces postes-là, on va regarder ça.
0: Parfait, on va regarder ça. Puis en attendant, ben on vous rappelle... Si jamais vous l'avez raté, l'énorme signature du Canadien. Hein? Faut pas l'oublier. Maximilien Joubert.
1: Pas le pianiste, le joueur d'hockey.
0: Exactement. Qui a été obtenu en échange de Joshua Roy. Ben lui, il a dit oui au Canadien de Montréal. Un contrat d'un an à deux volets. Il a 23 ans et fort probablement qu'il va s'en aller directement à Laval. Alors nous, ben c'est déjà terminé en ce qui nous concerne. Richard Labbé avec vous, ça a été un plaisir. Frank Grenier. En face de moi, toujours un plaisir.
1: Toujours un plaisir, on recommence demain.
0: Ben oui, on refait ça absolument. Demain, même heure, même poste, soyez-y.
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0: 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Bon lundi tout le monde, bienvenue au tailgate édition édition pluvieuse, mais bon, ça va être ça qui va être ça. Merci d'être là. Bon courage à ceux qui reprennent déjà le collier cette semaine après la fin des vacances. On va tenter de faire en sorte que ça va être un retour agréable avec vous. Richard Labbé qui est au micro encore pour quelques heures et pour encore quelques semaines. Et en compagnie évidemment de Frank Grenier. Salut Frank!
1: Salut, ça va Richard?
0: Ben oui, as-tu eu un pas pire week-end de sport?
1: Quand même pas pire, il y avait beaucoup de sport à regarder quand même, puis je veux juste dire aux gens, courage ceux qui reviennent au travail dans ce temps pluvieux,
0: ouais.
1: Surtout ceux qui travaillent dehors, là.
0: Oui.
1: Ben, c'est vrai que ça va des congés supplémentaires, mais il y en a aussi qui doivent travailler quand même dehors, fait courage à vous autres.
0: Et courage à ceux qui ont des billets pour l'Omnium Banque Nationale, c'est ouais. Pas facile, hier il y a eu évidemment un paquet de matchs reportés, là au moment où on se parle, ça tombe encore ici... dans l'ouest de la ville, on présume que ça tombe au stade Jarry aussi parce que c'est juste pas très loin de nous. On nous dit que c'est temporairement à l'arrêt présentement et on va je présume espérer reprendre ça, mais là ça a pas l'air de, je regarde le ciel puis ça a pas l'air d'être parti pour ça. En tout cas.
1: Non, bon, on en parlait un peu avant d'entrer en onde aussi, ça doit tellement être d'organisation de gérer la température pour un événement sportif de cette envergure là. Donc courage aussi à ouais. Ceux qui travaillent pour l'Omnium en ce moment.
0: Et là on repart le débat du toit, hein, évidemment, ouais. Ça c'est sûr. On aime ça à Montréal, hein, le débat des toits,
1: ça nous en prend toujours. C'est les gardiens de but, c'est les deux débats qui ça nous prend.
0: C'est on ne peut pas s'en passer. Alors évidemment, c'est un bon moment pour rappeler que ça serait le fun que le stade de tennis ait un toit sur le dessus. J'allais dire un toit sur le top, ça se dit-tu?
1: Ben, hein, c'est mieux sur le top qu'ailleurs, personnellement, pour un toit. Mais aussi, en ce moment, c'est une belle journée pour dire que ça aurait été le fun d'avoir un.
0: Ouais, exactement. Alors écoutez, c'est hors de notre contrôle. On fait juste... la suggestion.
1: On jase, là. On
0: peut pas, faire ben, ben plus que ça. On aura, en attendant de savoir si un jour on aura des toits, comme partout, ben là, en attendant, nous autres, on va faire une émission, puis on aura ben du fun aujourd'hui. On vient de voir arriver l'ami Yannick Bouchard. Vous connaissez certainement Yannick qui anime le 5 à 7 de RDS avec Frédéric Plante depuis très, très longtemps. D'ailleurs, ils approchent de leur troisième émission. Écoute, peux-tu croire ça?
1: Troisième, c'est un petit peu moins impressionnant, je vais te le dire.
0: Tu penses que tu es à l'affût, parce que...
1: 3000, c'est wow, 3, c'est OK.
0: Ils s'approchent de leur troisième. C'est 3000, effectivement, c'est le bon chiffre.
1: Leur troisième tranche de 1000.
0: Exactement. Et peut-être éventuellement 3 millions, on verra.
1: J'y crois, honnêtement.
0: Jamais. Alors, ils vont être avec nous dans pas très longtemps. Ça va être pas mal le fun. On va jaser de ça et de plein d'autres choses. 15h, nous mangeons de Pâques, Mapper va être avec nous, Marc-André Perrault. Je vais lui poser la question. On te l'a posé. On se la parle à 200% vendredi. On se la posait. Est-ce que l'été tranquille du Canadien est un problème? Est-ce que ça vous dérange? Mais attends, mais là, c'est pas si tranquille que ça, là.
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0: Alors, il y a une signature à annoncer. C'est peut-être pas celle que vous vouliez, mais il y en a une pareille.
1: C'en est une.
0: C'est pour ça qu'on parle de thème. Parce qu'il y a une signature. Techniquement, c'est une signature. Alors, Maximilien Schubert.
1: Qui?
0: Maximilien Schubert.
1: Parfait.
0: On dirait un pianiste.
1: Oui, c'est vrai. La troisième symphonie de Schubert.
0: Ouais, on dirait un pianiste. Moi, je paierais pour aller voir Maximilien Schubert. Alors, je sais pas si on va payer un jour pour le voir au Centre Bell.
1: J'achèterais définitivement son petit CD à la pharmacie. À
0: ouais, exactement. Ouais. Ben là, lui, en passant, peut-être pour les gens qui sont très, très attentifs, c'est le joueur que le Canadien a obtenu dans la transaction de Joshua Roy.
1: Un sign and trade.
0: Oui. Alors, lui, donc, c'est confirmé contrat d'une saison avec le Canadien de Montréal 2026-2027. Évidemment, à deux volets, bien sûr, on s'entend que ce sera fort, fort, fort probablement un joueur de la Ligue américaine qui est ce jeune homme, 23 ans, défenseur, donc, qui avait été un choix de sixième tour par les Coyotes en 2022. Il a joué une seule fois, dans la Ligue nationale de hockey avec les Coyotes, c'était en 2023-2024.
1: Quand même utile dans la Ligue américaine. Donc, oh, oui, à Laval, il va avoir un poste. Là.
0: Alors, c'est un nom qui va faire probablement exploser HockeyDB dans les prochaines minutes. Maximilien Schubert.
1: Et
0: alors,
1: toutes
0: c'est...
1: les façons de l'écrire, en fait, vont être...
0: ben écoute, honnêtement, là, vite de même, si tu m'avais dit « épelle son nom », j'aurais bien de la misère. Ça, j'ai jamais vu un Maximilien écrit de même, mais c'est peut-être juste...
1: M-A-K-S-Y.
0: Oui.
1: Ça commence comme ça.
0: M-I... Ça commence juste de même. Ouais. Après ça, ça finit avec M-I-L-I-A-N.
1: Maximilien. Tu vois, c'est exotique, ça sonne bien.
0: Ouais.
1: Et Schubert, c'est rare qu'on voit un S et un Z pour commencer un nom.
0: Puis il manque un T. Normalement, tu mets un T à la fin. Comme ton compositeur classique à lequel tu faisais référence. Alors, c'est Maximilien Schubert. Alors, voilà, alerte signature. On considère que notre travail est fait aujourd'hui. Alors, voilà, vous voilà informés. C'est peut-être pas la signature, encore une fois, à laquelle vous vous attendiez, mais pour le moment, ça va être ça.
1: On commence avec ça.
0: Et s'il y a d'autres choses... S'il y a d'autres choses, on va repartir le thème, puis on va vous le faire savoir. Pourquoi? Parce qu'ici, on vous tient informé.
1: Avec des thèmes.
0: Oui, on aime ça.
1: On aime les thèmes.
0: D'ailleurs, il y a beaucoup de gens. Frank, je ne sais pas pourquoi. Pour toi, pardon. Mais en fin de semaine, moi, ça n'a pas arrêté le nombre de gens qui m'ont croisé sur la rue à l'épicerie au musée pour me demander, on peut-tu réentendre le thème de 200%? Puis évidemment, il va y avoir un autre épisode de 200% cette semaine. Vous pensez pas que c'était juste une fois, là. Non.
1: On n'a pas fait ce jingle-là à usage unique.
0: Non. Alors, on va s'en servir à plusieurs reprises, puis on va se lancer un autre débat. Mais évidemment, on le rappelle, hein, c'est inspiré librement de 110%. Mm-hmm. Alors, on va s'inspirer de ça un petit peu. À part de ça, les Alouettes en ont joué une excellente le vendredi soir. Évidemment, l'opposition était pas... Comment dire, de premier plan.
1: On parlait d'un match piège. Et
0: on avait dit ça.
1: Piège, il n'y a pas eu.
0: Ben, ils l'ont évité.
1: Ils ont évité le piège assez facilement.
0: 34-13, que ça a fini contre les pauvres Ottawa, qui n'ont pas de club, hein, on va se le dire. Mais regarde, quand tu affrontes qui tu affrontes, et ton travail en tant qu'équipe, c'est de battre l'équipe qui est en face, qu'elle soit bonne ou pas bonne. Alors, dans ce cas-ci, 34-13. Et le lendemain, moi, je me suis amusé le samedi soir. Je voulais regarder les Elks, parce que les Elks s'en viennent sur la montagne samedi. Ça s'en vient contre les Alouettes, match au sommet, littéralement. Et eux se sont fait surprendre, à ma grande surprise, et à la leur. 28-26, à la maison en plus, contre les Riders. Alors maintenant, les Alouettes ont une fiche de 7-1, 7 victoires, 1 défaite. Les Elks, 6-2. Et ce sont ces deux équipes-là qui sont au sommet de la Ligue canadienne de football. Et elles s'affronteront, comme je le disais, sur la montagne, ici-là, à côté.
1: Et j'y serai.
0: Tu y vas samedi?
1: J'ai déjà mes billets pour cette partie
0: Chanceux.
1: Au sommet. Et je te demande, est-ce que le fait que les Elks ont perdu, est-ce que ça aide ou ça nuit les Alouettes? Est-ce qu'ils vont arriver plus le couteau entre les dents après une défaite? Est-ce que tu penses que...
0: Ben, je pense que le match va être excellent, peu importe, parce que ils ont perdu, là, moi t'avouer, là, c'est... Ça a été, heureusement pour les Riders, le cadran est arrivé à zéro, là, parce qu'à un moment donné, on sentait que les Elks reprenaient un petit peu là du poids de la bête. Ils auraient très bien pu gagner ce match-là. C'est une très bonne équipe, les Elks, puis il y a une couple de gars qu'on connaît. Ça, c'est le fun aussi. Carrière, Fajardo, qu'on a très bien connu ici. Austin Mack, receveur également. Je pense qu'il va y avoir une petite rivalité, là, tu sais, des gars qui se connaissent de même. Il y a de la proximité, puis évidemment... On va probablement, on n'est pas rendu là, mais il y a des bonnes chances que ça soit la Coupe Grey, ça, peut-être.
1: Hein,
0: la
1: finale. Il y a des chances, en tout cas, théoriquement, oui.
0: Comme dans le bon vieux temps. C'était le fun, ça, une Coupe Grey, Edmonton, Montréal, dans le bon vieux temps. Moi, j'adorais ça. Il y avait eu un match dans neige au stade olympique, puis les gars avaient mis des brocheuses en dessous de leurs souliers. T'as-tu entendu parler de ça?
1: Oui.
0: C'était
1: cœurant,
0: ça. Alors, peut-être que là, je tombe dans la nostalgie, mais je nous souhaite ça. Ça serait le fun. Puis, petite parenthèse. Pendant que j'écoutais vendredi soir les Alouettes à RDS, je me suis passé la réflexion. Quelle chance nous avons que de pouvoir miser sur de la description de la part de David Arsenault et Pierre Varcheval. Ne sont-ils pas excellents? T'sais, j'étais là... À un moment donné, je me passais la réflexion. Là. J'étais avec mon chien était d'accord. J'ai dit, quel bon duo. C'est vraiment un bon duo de descripteurs qui tu sais, ils rendent ça vivant, convivial. On a l'impression d'être assis avec eux autres un petit peu. C'est j'aime bien, moi, ce duo de feu. Puis c'est un duo qui est là depuis très longtemps, évidemment.
1: Mais je dirais, je répondrais 200% à ton affirmation, mais aussi toute l'équipe autour. Je trouve les analystes aussi, c'est le fun de l'écouter. Puis des fois, on réalise pas la chance qu'on a d'avoir notre propre équipe de football aux couleurs de Montréal. Mm-hmm. D'avoir notre équipe de description francophone aussi, puis qui le fait pour la NFL également. C'est le fun. Puis là, notre équipe de football qui a eu un long creux après Calvillo, en train de remonter. On a un carrière spécial. On a des receveurs élites. Phil Pott qui a atteint 1000 verges en 8 parties.
0: Pas mauvais.
1: C'est
0: pas
1: un mauvais. Des plus vite joueurs canadiens de l'avoir réussi. Même aussi la partie, lui puis Sneed ont fait ce qu'ils voulaient sur le terrain vendredi aussi. Puis c'est le fun de voir une équipe offensive, dynamique comme ça aussi. Faut en profiter quand ça passe.
0: Hey, tu parlais du creux, puis c'est ça le défi du football canadien. Hein? Ce sont souvent des joueurs qui sont ici, des fois de passage, des fois sur de courts contrats. Et il faut vraiment que la direction du club soit à l'affût. Tu peux pas avoir... Tu sais, là, mettons, tu mets la direction des Jets de New York, là, ça... marchera pas, là. Tu vas être dans la cave, comme les Jets, d'ailleurs, le sont dans la cave à chaque année, mais ça te prend des décideurs qui sont allumés, qui savent où trouver les pépites à gauche et à droite un petit peu partout dans le football collégial.
1: Et c'est rare, les contrats de 7-8 ans, là, dans les Canadiens. Ça existe même pas.
0: Et quand il y a eu l'après Calvillo chez les Alouettes de Montréal, ça a tellement mal tombé parce que la direction, il y a eu un gros changement à la direction. C'était tout croche. C'était n'importe quoi. Et là, ben depuis que Danny Maciejucha est de retour, puis qui c'est lui le directeur général de cette équipe-là, on peut voir vraiment un changement de cap. Puis, tu sais, c'est pas étranger avec soudainement les succès du club avec cette fiche-là. On le rappelle, 7 victoires, 1 défaite, c'est parce que t'as à la tête de ça, t'as du monde qui sont capables de trouver des Davis Alexander, tu sais, qui sont capables de trouver des Teal, le porteur de ballon, qui sont capables de trouver ces gars-là que peut-être personne d'autre a vu, mais qui arrivent ici et qui campent des rôles importants.
1: Alors, justement, tu parles de Thaïs, Maciejucha nous en a parlé la semaine dernière.
0: J'ai dit Teal. Thaïs, ouais.
1: Quelque chose
0: Travis
1: Thaïs, puis il l'a trouvé dans un collège qui n'est pas les plus gros collèges, tout ça, parce qu'ils vont les voir, ils prennent le temps. Mais aussi, souvent dans le sport, ça ment pas. Là. Une bonne organisation, ça part d'en haut. Mm-hmm. Quand t'as les bonnes personnes en haut, quand t'as les bonnes personnes à tous les paliers, souvent, ça a du succès. Puis ceux qui sont clownesques...
0: Exact, comme les Jets de New York.
1: Pour ne pas les nommer.
0: Et on le voit au hockey. On le voit tellement au hockey. Ça me fend le cœur de voir Connor McDavid patauger. Puis peut-être, ils vont avoir un club pas pire. Puis lui, pendant ce temps-là, ben les années passent. Puis à un moment donné, ça serait plate qu'il se retrouve à 38 ans puis toujours pas de bague.
1: Tristan Jarry devant le filet.
0: Ouais, exact, exactement. Donc c'est l'importance de ça, de prendre les bonnes décisions, ça c'est absolument inestimable.
1: Et même d'éviter les mauvaises, des fois ça va te faire reculer ou ça va.
0: Ouais, exactement.
1: Faut faire le bon move au bon moment, puis c'est ça le défi. Puis des fois t'essayes puis ça marche pas, puis des fois t'essayes ça marche.
0: Oui.
1: Mais c'est ça le défi des dirigeants.
0: Et parlant de pépites, qui sait, peut-être qu'un jour Maximilien Schubert va nous épater tous sur la glace du Centre Bell.
1: On se le souhaite,
0: On sait jamais. On sait jamais.
1: Au pire, sa carrière de claviériste.
0: non, pianiste.
1: Pianiste.
0: Pianiste classique. Alors, on le rappelle, pour les gens qui auraient raté ce thème et cette annonce spectaculaire, le Canadien qui s'entend, c'est la grosse journée, la grosse nouvelle de la journée à date. Le Canadien qui s'entend sur un contrat d'une saison à 2 volets avec ce défenseur de 23 ans obtenu dans la transaction de Joshua Roy. On verra. Si on le verra un jour au Centre Bell. On ne sait pas. En attendant, on va aller à la pause et au retour, ben, tel que promis, tel que prévu. Vous les connaissez, vous les aimez, vous les chérissez. Ils se nomment Yannick Bouchard, Frédéric Plante. Ils sont le 5 à 7 à RDS et on les a avec nous au retour de la pause.
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0: Il y a des duos légendaires hein, dans la vie. Hall & Oates, Sonny & Cher et... Et Yannick Bouchard et Frédéric Plante qui sont le 5 à 7.
20: Faut quand même qu'ils consultent ses notes.
1: Exactement. On est légendaire, mais peut-être pas encore assez.
20: C'est quand même pas pire.
1: Allô Bouchard, comment ça va? Allô Frank.
21: Vous êtes chanceux, il a pas dit Laurel et Hardy au moins d'un
1: coup. C'est ce que j'avais dans la tête.
0: Les jumelles Magma.
1: Mais Sony et Cher, là, c'est... Ouais. Encore une fois, tes connaissances musicales ressortent.
0: Ouais, on ressort.
1: Chapeau.
21: Qui est qui, là? Sony et Cher?
1: Ben Yannick est cher à mon cœur.
0: Ah bon, ben voilà. Et là j'ai dit, heureusement que Frank veille au grain, parce que j'ai dit, ils sont sur le point de célébrer leur 3e épisode. Évidemment, il manquait des zéros. Je voulais dire 3000e épisode.
1: Exact.
0: Et ce sera quand ça?
20: Début 27, je pense.
1: Ouais,
20: selon
1: écoute,
20: tes calculs.
1: On en a 2888 de fait.
0: Wow. Des ça, 5 à 7. Tu te souviens de ça par cœur?
1: Oui, parce que c'est moi dans l'équipe qui j'ai commencé après. Ouais, j'ai ce toc là.
0: OK.
1: Après la première émission, j'avais écrit ça sur une feuille dans un programme Excel en me disant, écoute, on va essayer de se rendre à 100. Parce qu'au début, c'était un peu nouveau comme projet, là, pas de portée de cravate, d'animer comme ça, en essayant de donner de l'information sportive en fin de journée. Et puis finalement, ben c'est ça, on est rendu à 2888, donc notre projet d'une saison a comme dépassé pas mal.
0: Et donc, en quelle année exactement ça a commencé?
1: Ça, c'est plus Yannick. Là, on commence notre 16e saison, donc fais le calcul.
0: 2026-16.
20: Je te dirais 2012, moi, je pense.
1: Okay. Il y a eu le 4 à 7 aussi avant, là, deux ans.
20: Et même... Pas sûr, 2011 même.
1: Peut-être.
20: 2011, septembre 2011.
1: Ça se peut.
20: Ça va être notre 16e à partir du 14 septembre.
1: Exact.
20: Qu'on commence.
0: Et quel était au départ le... Là, tu parlais de Frédéric, de bon, pas de cravate, tout ça. Le concept de départ, qu'est-ce qu'on voulait faire exactement?
20: Ben, justement, parler de sport de façon décontracte. Il faut toujours se rappeler d'une chose. Quand on est entré en onde à RDS... quelque part en 2011, là,
0: à peu
20: en
0: près,
20: septembre
0: à
20: 2011,
0: peu près. Ouais.
20: On prenait la place d'une légende vivante, Chantal Maccabée, qui animait le bulletin Sport 30 depuis des années.
1: Exact.
20: Et les patrons, à l'époque, nous avaient dit, parce qu'il y a eu le 4 à 7 avant où vraiment on a fait nos classes, puis on a fait toutes nos
2: niaiseries. On testait des affaires.
0: Du rodage.
20: Et quand on est arrivé en onde en septembre 2011, il y a bien des gens qui nous regardaient avec des gros yeux, là, parce qu'on prenait la place d'abord de Chantal, la reine de RDS. Mm-hmm. Et on changeait complètement la formule du bulletin de sport traditionnel avec deux gars à la co-animation qui animent une émission sportive, mais pas en étant sérieux, puis en mettant une petite touche d'humour, parce que, comme Joël Bouchard a dit, on n'opère pas à cœur ouvert quand on parle de sport, puis du Canadien, puis du quatrième trio. Fait qu'on est arrivé là, pas avec nos gros sabots, mais avec notre couleur, puis ouais, notre façon de faire, sans heurter les gens qui étaient habitués à avoir leur bulletin de nouvelles à 6h30 avec Chantal.
2: Parce que Yannick et moi, ça faisait déjà quelques années, quelques saisons qu'on travaillait ensemble. On avait animé le bulletin Sport 30 de 22h en fin de soirée ensemble. Et puis les patrons s'étaient rendus compte rapidement qu'il y avait une synergie, une complicité entre nous deux. Mmh. Et puis ils nous encourageaient donc à poursuivre ça. Et c'est allé donc jusqu'à nous rencontrer pour nous dire, écoutez les gars, on aimerait ça au réseau InfoSport à l'époque, que vous développiez une émission, ça s'appelle le 4 à 7, tenter des choses, essayer des choses, mais sans nous dire vraiment sur quoi ça risquait de déboucher. Donc, quelques années plus tard, lorsqu'ils nous ont dit « on va lancer le 5 à 7, on y croit, on va enlever une formule, comme Yannick le disait, éprouver celle du bulletin sportant avec la légende de Chantal, qu'on adore, qu'on salue, qu'on voit aussi toujours beaucoup avec plaisir avec le Canadien de Montréal », ils nous ont donné le mandat de faire une émission de bonne humeur sportive. Donc, pas de cravate, les gens reviennent du boulot, reviennent de l'école, ils sont déjà passablement au courant de ce qui s'est passé la veille dans le monde du sport, mais c'est une façon différente de leur livrer l'information et d'amorcer la soirée, mettre la table pour ensuite l'événement sportif qui sera présenté à RDS et qui ira jusqu'à la conclusion avec l'antichambre.
0: L'affaire avec l'école, c'est intéressant, ça, parce que moi, j'ai plein d'amis qui me disent « l'école, c'est RDS dans le background, voyons, les devoirs. »
2: OK. Mm-hmm.
0: Alors, je ne sais pas si vous êtes responsable du succès scolaire de certains...
2: Ou des échecs. Donc, on commence à comprendre que ça fait longtemps qu'on fait ça, parce que le nombre d'invités qu'on a maintenant, qu'on accueille en studio 5 à 7 et qui nous disent « Écoute, c'est un honneur d'être sur votre plateau parce qu'on vous écoutait quand on était jeune. Mm-hmm. » Tu sais, ça commence à nous vieillir.
20: Oui, et puis l'autre chose, si on parle de l'école, mais combien de fois on se fait dire « On vous regardait... » on vous regarde le matin en se levant aussi parce qu'on a animé le 2h du matin reprise le matin.
0: Ouais.
20: Et les gens aussi, là, c'est peut-être ça qui explique le succès scolaire de ces enfants-là quand ils arrivent à l'école.
0: Ça les a vraiment motivés. Là. Votre seule présence.
2: Et ce qu'ils nous disent également, évidemment, c'est toujours « Mais mon Dieu, vous êtes beaucoup plus beau en personne et vous ne vieillissez pas, messieurs. » Alors, ça nous touche toujours beaucoup.
0: C'est ce qu'on allait exactement dire.
2: Merci, Richard.
0: Vous êtes vraiment plus beau en personne.
2: Merci, Richard. On va conclure là-dessus.
21: On comprend pourquoi vous êtes à la télévision et nous autres à la radio. On comprend ça.
2: Oui, c'est pas les mêmes poignets. Hein.
20: Chacun son métier.
21: Et voilà.
0: C'est des faces de radio. Hein, voilà. On appelle ça de même. Mais c'est quand même, blague à part, c'est quand même intéressant parce que dans le paysage télévisuel, ça dure pas longtemps. T'sais, souvent, là, c'est... Une fois que tu as fait 1 an, 2 ans,
2: ouais,
0: ça dure pas longtemps. Donc, le fait que vous êtes encore là, mm-hmm, et que même vous soyez invité à des émissions prestigieuses comme celle-ci.
2: Exact, c'est un honneur.
0: Ça démontre quand même, il y a une longévité qui est là et qui est indéniable quand même. Là, c'est pourquoi ça, cette longévité-là, à votre avis? Tu as parlé de cohésion, de chimie. Comment vous l'expliquez, cette longévité-là?
20: Ben, je pense que les médias, c'est un média d'habitude aussi. Ça va être notre 16e saison. Et moi, je vais toujours me rappeler d'une chose. Quand le 5 à 7 est entré en ondes, et là, plus que jamais, c'est 2011.
0: OK. On vient enfin de l'avoir.
2: Yannick, elle toque des chiffres.
20: Non, mais plus que jamais, c'est 2011 parce que je vais toujours me rappeler de la vision et de l'objectif de Jerry Frappier à l'époque à RDS.
0: Qui était le boss d'RDS.
20: Exactement. Mm-hmm. Qui avait dit... On n'aura pas toujours les droits du Canadien, puis on n'aura pas toujours tous les matchs du Canadien. Alors, faut préparer un peu ce qui va s'en venir, mm-hmm, en ayant des émissions périphériques. Donc, une émission avant le match et une émission après le match qui est encore l'antichambre. Et 15 ans plus tard, c'est ça, je pense, qui a fait la force de notre émission et la force de l'antichambre aussi, de créer l'habitude que même si les droits du Canadien en 2012 sont...

0: Yannick et moi, au début, quand on est arrivé, prudemment, pour prendre la place de Sport 30, la première année, on y allait tranquille, on voulait pas nécessairement ruer dans les brancards. Mais ensuite de ça, tranquillement pas vite, notre style s'est imposé, notre collaboration avec tous les collaborateurs qu'on avait, on s'est cassé la gueule des fois en tentant des choses qui ont pas nécessairement fonctionné, on a essayé d'autres choses, puis c'est devenu génial. Si bien que maintenant, ben, le 5 à 7 en tant que tel, en tant qu'entité, est devenu une propriété importante du réseau des sports. Tout comme l'antichambre l'est également. Alors, donc, ça a été, d'une certaine façon, la vision de nos patrons
1: à l'époque. C'est pas un concept qui a été acheté ailleurs, là. Je veux dire, c'est une émission maison qui a été pensée, puis par les grands pensabilités. On parle souvent de Jerry Frappier. Oui, c'était lui qui était le boss, mais notre boss immédiat encore, c'est Charles Perrault qui est là. Charles Perrault, mais je mettrais même Dominique Vanelli là-dedans, qui était le patron de la programmation. Fait que, tu sais, oui, on a eu la confiance du monde, puis oui, les gens... Si les gens sont pas là, on n'est pas là. Mm-hmm. C'est un cliché, là, mais c'est la même chose ici, là. Ouais, les gens sont pas là. Je veux dire, c'est le public qui décide si t'es là longtemps ou non. Puis en direct, en plus, 2 heures de show, regarde partout, là, que ce soit en sport ou en information.
0: Il n'y en a pas.
2: Il n'y en a pas.
0: Ginette Renault avait déjà dit en allant chercher un prix. Non, mais moi, ça m'était rentré dans la tête. À la disque.
1: Ah, je pensais que tu allais parler de Sylvain Guimond.
0: Non. Elle avait dit en allant chercher un prix il y a une quinzaine d'années. Elle dit, ce dont je suis le plus fier, c'est de durer.
2: Ouais.
0: Parce qu'il y a tellement de personnalités ou de vedettes qui deviennent le bonbon du jour. T'en entends parler pendant 2-3 ans, c'est des grandes vedettes. Et puis finalement, après ça, t'as aucune idée ce qu'ils sont devenus. Je trouve, nous, que notre grande force, Yannick et moi, puis au 5 à 7, c'est de durer. On s'inscrit dans la durée. C'est une fierté, ce qu'on en a toujours réussi à faire un bon
2: dans
0: travail.
2: Dans les habitudes des gens. C'est vraiment, pour moi, votre plus belle qualité, c'est de s'inscrire dans les habitudes des gens.
1: Tout à fait.
0: Ouais, effectivement. On essaye.
2: Avant d'aller à la pause, que les gars arrivent, Frank me racontait, il était un petit peu dans les confidences, et je sais pas si c'est parmi les concepts qui ont marché ou pas au 5 à 7, mais il y a déjà eu un festival de l'humour. et c'est Frank Grenier, ici devant moi, qui avait été le grand gagnant. Et Frank...
3: Merci d'amener ça à nom,
2: Et Frank, de mémoire, t'as fait beaucoup d'argent avec ça, là.
3: Tu as
2: été le grand gagnant.
3: Il y avait à l'époque un concours, on s'en rappelait juste avant, puis c'est la première fois que j'ai rencontré les deux jeunes hommes à côté de moi. Mais un concours pendant les vacances d'André Roy. On va emmener des humoristes faire des numéros d'humour sur le sport. Et c'est à chaque semaine, pendant l'été, quelque chose comme ça. Puis moi, j'avais eu la chance, la première fois d'y aller, c'était la journée que les droits du Canadien avaient été en partie achetés par TVA Sports. Alors,
2: tout le monde était de bonne humeur,
3: donc,
2: évidemment.
3: L'ambiance à son maximum.
0: Mais cette idée-là, Frank, a tellement marqué les esprits que juste avant d'entrer en onde, j'ai dit à Yannick, écoute, te souviens-tu de Frank? On l'avait reçu comme humoriste et tu n'as aucune idée c'est qui.
3: Avec raison, c'est bien correct.
2: Ben oui.
0: Oh là.
3: Et je rappelle, j'ai gagné.
2: Oui,
0: bravo.
2: Imagine si tu n'avais pas gagné.
0: Imagine. Ouais,
2: c'est ça.
0: Le concours t'a truqué.
2: Alors, maintenant, ma prochaine question. Est-ce qu'il y a de l'évidence vidéo de ce passage-là? Ça existe ça encore dans les archives quelque part, ça?
1: Écoute, on n'a même pas les archives de notre première émission.
0: Non, on a une couple de photos, c'est tout, ça. Puis à chaque fois qu'on fait, quand on a des célébrations, la 2000e, 2500e, la 15e saison, on va présenter des extraits de la première émission. C'est parce qu'on l'a pas. L'archiviste ce jour-là. Ouais. Non, pas important, ça durera pas.
1: Ne nous en veut pas, mais on n'a pas des images de ton passage.
2: C'est ça. D'après moi, il y avait un manque de confiance. On s'est dit, peut-être pas ça, là. On n'a pas besoin de ça.
3: Ça marchera pas chaud, là. On veut aucune preuve.
2: Alors, on va aller retrouver nos esprits, si c'est possible. Et après ça, je suis sûr qu'il y a des millions d'anecdotes. Parce que vous êtes. Tu vois, il se marie tout de suite. Parce que vous avez, évidemment, des shows en direct, il y a des affaires qui se passent, des affaires pas prévues, alors je vous demande de réfléchir à ça. On va aller retrouver nos esprits, au retour on va aller dans le croustillant avec nos amis du 5 à 7 de RTL. On va à la pause et on vient tout de suite après.
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7: On est de retour avec Yannick Bouchard et Frédéric Plante qui sont le 5 à 7 à RDS. Et les gars, en passant sur la messagerie texte, un auditeur me dit « Les gars sont les Ginette Renault du sport télévisuel. »
8: Parce qu'on dure.
7: Ben, j'imagine.
9: Tu sais, Yannick a une voix. Yannick est capable de chanter comme Ginette Renault et c'est comme Céline Dion. Ah, ah mon Dieu, Seigneur.
10: Ouais, mais ça sera pas aujourd'hui.
9: Yannick, c'est là, Yannick. La porte est ouverte. Toute cette pratique, c'est pour ce moment-là.
7: Ah oui. L'auditoire ne demande que ce genre de moment inattendu.
10: Je reviendrai.
9: C'est ça. Ça me demande FM.
7: On va retenir ça, par contre. Attention, on va retenir ça. Alors, avant d'aller à la pause, on est en train de se dire que dans un show de sport qui est en direct, il peut se passer toutes sortes de choses peut-être pas prévues et il doit y avoir des anecdotes à n'en plus finir. Là.
9: Ah, mon Dieu. Moi, j'aimerais juste dire que Yannick est l'être humain qui me fait le plus rire.
11: Ah oui.
9: Ben, t'as, tu le sais, c'est ça.
7: De
9: commencé.
7: De manière.
9: Ah, non.
10: Ça paraît Yannick est en vacances. Il mange des fleurs.
9: Yannick est un gars tellement drôle. Puis le premier jour où on s'est rencontrés, quand moi j'étais déjà RDS, Yannick est arrivé. Puis là, il y avait la radio des sports à l'époque. RDS aussi, radio des sports. Ça n'a pas duré longtemps.
7: Je me souviens pas de ça.
9: Il fallait que je donne un training. Eh, bah, boy. On suivait un match de balle. Puis il avait décidé de shotlister, d'inscrire, tu sais, tout ce qui se passait sur une feuille de papier. T'es arrivé avec une. En tout cas, c'était vraiment épais. Il m'avait fait rire.
7: C'était vraiment épais.
9: Mais tout ça pour dire que. Des anecdotes, j'en ai tellement, là, je pourrais écrire un livre là-dessus. Mais juste à l'époque du 4 à 7, déjà, pour te montrer quel genre de gossé, pour toujours essayer de rire en me déconcentrant, on avait Pierre Lebrun en entrevue.
7: Le journaliste.
9: Le journaliste crédible. En plus, c'est une des premières fois qu'on l'avait, tu sais, Caroline, c'était Pierre Lebrun.
10: Et ça a été une des dernières.
9: À l'époque, donc, tu sais, on avait un micro avec fil, puis des écouteurs avec fil aussi. Et là, Pierre Lebrun est en train de répondre à une de mes questions, tout ça. Et là, Yannick décide de débrancher mon écouteur. Je m'en rends jamais compte, mon Telex, tout ça. Donc, je pense que Pierre a arrêté de parler. Alors, en onde, tout ce que t'entends, c'est Pierre qui continue de parler. Puis moi, je me dis, merci beaucoup, Pierre. Merci, Pierre. Merci, Pierre. Alors que Pierre est là, ben, OK, OK. Mais Yannick, à côté, est un gars, quand il rit, là, c'est contagieux. Puis j'y voyais les épaules, puis il était rouge en onde.
10: Pierre en train de finir son anecdote. L'autre, il dit merci, c'est terminé.
9: Ça va être tout.
10: OK, c'est beau, bye.
9: C'est ça. Mais ça, il y a eu beaucoup finalement. De ce genre d'anecdote-là. Ouais, c'est ça.
7: Quand j'ai demandé les anecdotes, je t'ai vu, Yannick, faire un signe de tête.
11: Moi, là, il y a toujours un bloopers qui me revient toujours en tête. On faisait faire des prédictions par les gens des matchs du Canadien. Évidemment, on demandait aux gens de nous écrire avant. Parce qu'on voulait pas être pris avec quelqu'un en onde qui dit n'importe quoi. Puis, fait que là, il y a madame... Keeble, c'est ça, madame.
7: Tu viens du nom?
9: Il est encore pas sûr.
11: Madame Keeble.
9: Elle existe encore.
11: Dyerscliff. Alors, on
7: la salue d'ailleurs.
11: On la salue. Mm-hmm. Et nous, on l'accueille via le téléphone, évidemment. On l'entend. Puis là, bonjour, ça va bien. Merci beaucoup. Alors, madame. Comment je l'avais... Madame Cliff.
9: Il l'avait appelé Madame Cliff. Cliff.
11: Au lieu de l'appeler, j'avais inversé le nom de la ville et son nom de famille. Mais ça a été. Allez voir ça là, sur YouTube. Vous tapez RDS, madame. Ça, là, ça a été un des bons bloopers.
9: Ou quand vraiment. Yannick décide, avec moi aussi, on décide de casser des noix. avec notre front, parce que c'était un de nos collègues, Michel Laprise, à l'époque, qui nous avait dit, bon, j'ai vu ça sur les médias sociaux, ça va être bon en an. Alors, il y a des gros, des noirs, des sortes de grosses pacanes en coquille, je sais pas. Puis là, on essaie de casser ça live. C'est ça l'affaire, on est toujours en direct.
7: Oui.
9: On essaie de casser ça avec notre front, puis là, il y a une des noirs, Yannick essaie, puis ça part en avant. Hey, ça, là, ça a été, Richard, un décrochage.
11: Ouais.
9: Là. Total.
11: Ouais, vraiment.
9: Total.
11: Vraiment.
7: Vous l'avez pas refait.
9: On l'a pas, non, on l'a pas fait. Mais cliquez Bloopers RDS 5 à 7, on en voit plusieurs.
7: Et parmi les invités, des fois, c'est en direct, ça va vite. Est-ce qu'il y a déjà eu un quiproquo avec un invité en onde, quelque chose?
11: Oui. Ben, moi, je me souviens très bien. On allait rejoindre, je sais pas si tu te rappelles, Jacques Demers à l'intronisation du Panthéon des sports du Québec. Jacques est là pour maître de cérémonie ou animateur ou invité spécial ou je sais pas trop. Puis moi, je dis à Jacques en partant, ben félicitations Jacques pour ton intronisation au Panthéon des sports du Québec. Et là, connaissant Jacques, il se met à rire puis il dit, ben, parce que je suis pas intronisé, mon jeune, je suis pas intronisé cette année au Panthéon des sports du Québec. Fait qu'il y a eu comme un petit froid, mais tu sais, avec Jacques, c'était
9: ou parfois, je le rappelle, on est en direct. Alors, ça arrive parfois, des fois, quand on se lance la parole, on va aller rejoindre un tel avec tel invité, puis je me souviens un coup, je donnerai pas le nom du sportif parce que c'est pas agréable pour lui, mais je lance, on est au Téléthon, Radio Téléthon du Canadien de Montréal. Yannick est en compagnie d'un sportif qui émergent, si on va le dire comme ça. Donc, connu, mais c'est un C, là, mettons. Alors, on va rejoindre Yannick en compagnie de son invité, puis là, je le vois plus loin, qui me regarde en me disant, hey, bon boy, je le voyais dans ses yeux, comment qu'il s'appelle, le gars?
11: Mais c'était pas un C.
9: Non, c'était pas un C. Non, c'est ça.
11: Mais là, tu veux dire, tu le catégorises dans le C.
9: OK.
11: Ça, c'est pas fin, là.
9: Ben non, mais dis pas son nom pour ça.
7: C'est ça que j'allais dire.
10: Moi, je pensais que c'était un capitaine.
11: Non, c'est un B.
7: Un B.
9: Ouais, c'est un B.
11: C'est un boxeur.
9: Mais ça, c'est ça.
11: Et on le salue, Stephen Butler. Non, mais écoute.
9: Je pourrais parler d'un chanteur aussi.
11: Oui, un chanteur également.
9: Oui,
11: effectivement, un chanteur. Comment il s'appelait, donc?
9: Tu l'as appelé Stephen Walken.
11: Oui, Stephen Walken.
7: L'ancien préfet de discipline.
9: Exactement. Non, mais toi, tu dois connaître Richard, le grand complice de Plume la Traverse.
7: C'était Faulkner.
9: Faulkner. Alors, Yannick, salutations à Stephen Walken.
11: Notre producteur, qui est un amateur de musique, était bien découragé de moi.
7: Tu n'as entendu parler.
11: Ben oui.
7: Ben, ouais, c'est ça. Ben écoute, c'est ça les joies du direct.
11: Exact.
7: Tantôt, j'ai dit que vous alliez bientôt votre troisième épisode, alors c'est ça que ça fait des fois.
9: Exact. Sans filet.
10: On a des anecdotes aussi, mais moi, j'ai accroché, t'as décroché son fil. Y a-tu des pranks en direct que vous êtes joués comme ça souvent?
9: Mais présentement, il y en a un beaucoup. C'est Yannick s'amuse beaucoup à me faire décrocher parce que on est dans un studio virtuel.
11: Oui.
9: Donc, les télévisions que les gens ont l'impression qu'on regarde devant nous, les invités, n'existent pas. Là, on regarde un mur vert. Alors, Yannick, notre réalisateur, Alexandre Côté, lui explique, faut que tu regardes devant parce qu'il y a un invité devant toi. Mais Yannick, lui, il le sait parce que moi, je regarde devant. C'est un moniteur, là, je nous vois, alors que Yannick tranquillement tourne toujours la tête pour fixer la caméra avec un regard de
11: écoute, puis ça, il est là, en train de poser sa question, mais ça, c'est une prise de caméra que je n'ai jamais acceptée.
9: Elle est très belle.
11: Et qui nous a été imposée durant la saison.
9: Elle est très belle.
7: Donc, c'est une forme de protestation.
11: Je salue Alexandre Côté.
9: Et on salue aussi Maxime Morin, notre producteur, qui nous écoute actuellement. Effectivement, il prend des notes.
11: Oui, tout à fait. Si on va être renouvelé ou non.
9: C'est ça.
7: Donc, avec tout ça, c'est quand même incroyable que vous ayez duré 16 ans. Là, quand je regarde tout ça, là,
9: c'est notre plus grande surprise à nous aussi, Richard.
11: Honnêtement, on est comme un vieux couple. Là.
9: Ouais.
11: Je veux dire, les gens nous demandent.
9: Ouais.
11: Je sais que tu vas nous demander.
7: Non, on se voit pas.
9: Si tu savais tout ce que ça a pris, honnêtement, c'est la première fois qu'on réussit à nous réunir comme ça l'été pendant nos vacances. Parce qu'on est dur à sortir de nos vacances. Yannick va peut-être faire quelque chose, moi aussi, mais les deux ensemble. On le fait pour toi.
7: Donc,
9: Richard,
7: on prend ça comme pour une énorme
9: compliment. On le fait pour toi, Richard. Et pour Frank, qui a été. Un ami du 5 à 7.
7: Le grand victorieux du concours.
11: Exact.
10: J'ai utilisé mon pool, mon pouvoir pour ça.
9: C'est pour toi, Frank.
7: Ben, d'ailleurs, quand j'ai tendu l'invitation, ça se fait-tu tendre une invitation? Oui. On va dire que ça se fait.
11: Lancer. Tendre une perche.
9: T'es dans les cris, t'aurais fait backspace.
7: Peu importe, tendu, lancé à Yannick. Il m'a dit, ben, est-ce que je viens seul? J'ai dit, non, vous êtes deux. Donc, je trouve ça super le fun que, effectivement, parce que un duo, c'est ça. On pourrait pas avoir juste Hall ici. On
9: demanderait
7: Hall aussi. Exactement, c'est ça l'affaire. On a besoin des deux. mais pour vrai, les gars, donc, le show fini, est-ce que vous allez prendre une bière de temps en temps?
11: On a des soupers d'équipe, admettons, à Noël, fin de la saison, des choses comme ça, mais je veux dire, on voit plus, on se voit plus souvent nous ensemble
9: que nos
11: qu'on
9: familles.
11: Voit nos familles.
7: Mm. C'est ça, c'est la réalité du jeu.
6: C'est une relation de temps plein, là. C'est comme ouais,
11: ça, tu sais. Fait que c'est, ouais, exact. Pis, c'est pas un flop tranquille, là. J'ai mon caractère, puis Fred a le sien.
9: J'ai des gaz. un vieux couple, Richard.
6: on retire ce que je viens de dire.
11: Je pensais que t'allais dire le contraire.
9: Oui,
7: oui. On se prend pour acquis, là. C'est ça.
10: Ouais, ouais, c'est ça, effectivement.
7: C'est ça. C'est ça que vous faites, présentement.
9: Ouais.
7: Mais, le futur, c'est quoi? Est-ce que là, on vient de parler du 3000e qui s'en vient? Mm-hmm. C'est quoi le futur?
9: 4000, Richard!
7: Oui?
9: Non, écoute, ben là...
11: une année à la fois.
9: Une année à la fois.
7: Ouais, ouais.
9: Donc, on a déjà confirmé pour notre prochaine saison. Il y a des petites choses qui s'en viennent pour au niveau des améliorations au niveau du décor. Il y a toujours aussi des nouveautés au niveau des collaborateurs. Donc, on travaille là-dessus. Notre équipe travaille là-dessus. Mais
11: je te confirme qu'on n'est pas encore renouvelé selon notre producteur Maxime Morin.
9: Bon, alors, on n'est pas. Ok, alors il est peut-être pas au courant qu'on a reçu l'appel.
11: Que les réseaux sociaux ne s'enflamment pas.
9: C'est effectivement une blague. Yannick Bouchard, Rabrou, Frédéric en onde.
11: C'est une blague.
7: Oui, parce que là, il y a plein de sites qui vont partir. J'allais en nommer. Je vais reculer.
9: Je le dirai pas.
7: Mais pour vrai, c'est quelque chose que vous croyez pouvoir faire pendant encore longtemps, si évidemment.
9: Tant qu'il y a du plaisir,
7: c'est
9: vraiment ça. Tant qu'il y a du plaisir. Puis là, c'est Yannick et moi, on a du plaisir ensemble, mais on a du plaisir avec notre équipe aussi. Puis encore là, le crédit revient à nos patrons, à notre producteur qui réussissent à engager des gens. Tu sais, nous, on travaille dans un domaine sportif, alors faut que ce soit comme dans un vestiaire. Des gens qui s'entendent bien, qui ont du plaisir. Mais qui dégage pas trop d'odeur quand même, font attention à eux. C'est important. Puis comme Yannick l'a dit tantôt, on sauve pas des vies.
7: Non, mais j'ai toujours de la misère avec ce bout-là, parce que c'est vrai, mais en même temps, il y a quelque chose à dire sur le fait de faire en sorte que les gens vous écoutent et se sentent bien.
11: Oui, puis tu sais, ça demeure une émission d'humeur.
7: Mm-hmm.
11: On informe les gens pour l'aspect sportif, mais ça demeure quand même. Tu sais, nous, on travaille dans le sport, donc... Il y en a peut-être des fois qui nous regardent puis qui disent « Voyons donc, tu peux pas faire 10 minutes, 12 minutes, 15 minutes sur la game d'hier puis ce joueur-là qui a pas été bon puis Kirby Dapp. » Mais c'est notre job.
7: Mm-hmm.
11: Tu sais, je veux dire, tu travailles après et t'écris des papiers des fois qui doivent pas toujours te tenter parce que c'est redondant puis que ça revient toujours dans l'actualité. Mais c'est comme ça. Puis on fait un show de télé. Pas en train de dire qu'on provoque la controverse, mais ce que je veux dire, c'est que il y a toujours place à une bonne discussion corsée sur des opinions qui sont différentes. Mm-hmm. C'est bon aussi, là. Puis je veux dire, tu sais, on n'est pas arrivé, je reviens encore au début quand on a pris la place de Chantal, on n'est pas arrivé avec la notoriété, je dirais, de l'antichambre où il y avait les analystes, les anciens capitaines, les gagnants de la Coupe Stanley. Pis,
9: ouais.
11: Au fil du temps, là, ben ces analystes-là sont arrivés au 5 à 7.
9: Mm-hmm.
11: Puis ils se sont aperçus qu'on n'était pas juste des gars comiques, deux clowns qui faisaient rire puis qui avaient une opinion arrêtée sur un sujet X, Y, Z. Puis nous, c'est pas de faire mal paraître notre analyste qui est là. Au contraire, c'est de profiter de son expertise. Puis bien souvent, en tout cas moi, je les écoute parler puis j'avais pas pensé à ça.
9: Exact.
11: Vous me rendez plus intelligent puis plus ouvert dans ma lecture de la situation.
6: C'est ça qu'on veut comme spectateur aussi quand on consomme une émission comme la vôtre. Tu sais, on veut cette opinion là, j'ai pas pensé comme ça.
11: Exact.
6: Comme consommateur, c'est vraiment le fun.
9: Non, mais parce que aussi on est capable aussi bien de, pis c'est sûr qu'on a évolué dans notre façon d'animer une émission puis dans la façon aussi de préparer nos entrevues, mais on est capable aussi bien d'interviewer. Écoute, on a tellement interviewé de gens venant de milieux complètement différents. Là, le milieu des arts, le milieu de la politique. On a reçu le premier ministre du Québec, on l'a reçu à quelques reprises. On a reçu des ministres, on a reçu des gens importants, des têtes dirigeantes d'organismes sportifs aussi. On est à l'aise, peu importe l'invité avec lequel on est, parce qu'on se prépare bien. Et là, la force de Yannick et moi, à ce niveau-là, c'est que quand, par exemple, je pose une question à un invité... des fois, on peut prendre des risques un peu plus parce que Yannick, à ce moment-là, agit comme filet de sécurité et vice-versa. C'est-à-dire que parfois, tu sais, quand il se passe quelque chose, je sais que l'autre est capable de venir récupérer, ramener ça, puis moi aussi, peu importe, on est habitué de travailler ensemble de ce côté-là. Et le petit trait d'humour réussit toujours à dédramatiser n'importe quelle entrevue qui est un petit peu trop sérieuse, va mettre à l'aise aussi la personne qu'on va recevoir, ce qui va entraîner bien souvent des confidences que tu n'entendras pas nulle part ailleurs.
11: Et je pense que toutes les questions peuvent être posées, tout étant dans la façon de poser la question.
9: Exact.
11: On n'accueillera pas une invitée ou une invitée pour en savoir qu'il y a un peu de chaleur sur ce dossier-là. Oui, on va poser les bonnes questions, mais c'est pas pour la coincer. Vous acceptez de venir sur notre show, vous acceptez de répondre aux questions qu'on va poser.
7: Exactement. Et puis je pense que les gens vous reconnaissent à ça beaucoup aussi, à ce ton-là dont tu fais mention.
11: Oui, puis Martin Saint-Louis serait content de nous parce que je pense qu'on pose des bonnes questions.
9: On pose des bonnes questions. Oui, ça avait été notre premier invité d'ailleurs de la saison dernière. Et puis tu vois, on avait réussi à le sortir justement un petit peu de
7: ça. Oui, ben non, puis des fois, il est pas facile. Non. Si la journée est pas bonne, là.
11: Mais il était avec André Roy. Oui. C'était le tournoi de golf du Canadien.
10: Mais il était là, puis il avait répondu à toutes nos questions.
9: Ça, c'était bon. On avait eu vraiment la Sainte Trinité. Ouais. On avait eu Jeff Molson, Kent Hughes, Martin Saint-Louis, des joueurs du Canadien. Ouais, c'était la première émission de l'année, c'est ça? Tu termines en disant, ça va être une bonne saison.
7: Ben ouais, okay.
9: Ça va être une bonne saison.
7: Vous l'aviez eu, c'est une bonne journée. Il y a des journées que ça y tente moins un petit peu.
9: Il n'y avait pas encore perdu.
7: Il y a des journées que ça y tente moins. Ben, les gars, ça a été un plaisir. Puis,
9: vraiment.
7: Avant de vous laisser aller, rappelez-nous, donc, vous êtes évidemment de retour, hein? Donc, la rumeur, elle est confirmée. Vous êtes de retour. Ouais. Et c'est quoi la date?
11: 14 septembre.
7: Ça, c'est la date du tournoi de golf également. Je pense que je me trompe.
11: Cette année, ça doit être l'année passée, c'est ça, c'était le 15. Ça. Donc, cette année, c'est le 14, j'imagine.
9: Ouais. On sera sur place.
11: J'imagine que oui.
9: Oui, on sera sur place. Vous l'avez entendu à BPM.
7: Bon, alors, c'est confirmé. On a un scoop, ils seront sur place avec vos voitures de luxe. Absolument.
11: Avec nos chauffeurs respectifs.
9: Voilà. On vient nous chercher à la maison.
7: Moi, je sais pas pour vous autres, mais à chaque fois que je rentre au tournoi de golf, il y a toujours des fans qui attendent puis tendent des crayons, des calepins pour faire signer joueur. Quand ils voient mon char arriver, tout le monde s'en va.
9: Ils nous laissent passer vite. Comme quand tu te stationnes en dessous du Centre Bell, par exemple, tu vois les fans qui attendent, puis nous autres, c'est tranquille.
7: Et regarde, OK, Porsche, Porsche, Toyota.
9: C'est pas les Natson.
7: C'est comme ça qu'on reconnaît les joueurs et pas les joueurs au tournoi de golf. Avis à tous. Les gars, ça a été un plaisir.
9: Un grand plaisir. Merci
11: beaucoup.
7: Yannick Bouchard, évidemment. Et puis Frédéric Plante, le 5 à 7 de retour pour une 16e saison. À partir du 14
6: et
7: septembre.
6: Et le décompte jusqu'au 3000e épisode.
7: Oui, exactement.
9: Pas le 4e, Richard.
11: si je peux me permettre une chose, tu sais, Fred a dit qu'on serait au tournoi de golf du Canadien. Moi, j'avais un rêve fou pour la 1000e, je l'ai eu pour la 2000e et je l'ai pour la 3000e.
7: On t'écoute.
11: J'avais fait une demande il y a plusieurs moments déjà au patron puis tout ça, puis je me disais.
9: Souvent.
11: On pourrait faire le 5 à 7 au Centre Bell.
7: Ben oui.
11: Avec 21 200 quelques spectateurs.
7: Ah, tu veux dire dans le Centre Bell?
11: Dans le Centre Bell.
7: Parce que vous l'avez fait dehors du Centre Bell,
11: oui,
7: à l'extérieur.
11: Oui, à l'extérieur, avec tailgate, quand le Canadien... Mais là, à l'intérieur, faire un gros show
7: tu veux dire
11: de télé...
7: Saline rouge, là?
11: Du 5 à 7, oui, avec une grosse scène, des invités de marque, puis... du monde qui viennent encourager, puis je sais pas, tu vends des billets puis ça va au profit de la Fondation des Canadiens pour l'enfance, quelque chose de gros.
9: Oui.
11: Et j'ai jamais eu de suite. Alors
9: parce que vous allez me dire il y a un risque financier d'associer à ça. Oui.
7: Oui, ben écoute, nous on y sera si ça arrive. Donc ça fait déjà 2 billets de vendus.
9: Okay, parfait.
7: Après ça, je peux
6: peut-être amener une ou deux personnes aussi, mais on sait comme à 4-5 déjà.
9: Excellent. On a des billets de courtoisie aussi. Mais l'autre, ce que Yannick voudrait aussi beaucoup pour la 3000e, c'est une présence de Céline Dion qui pourrait y aller avec une chanson.
7: Ben là, elle est de retour. Là.
11: Oui.
7: Elle prépare son retour. Tu l'as vu?
9: S'il l'a vu.
7: Ben il y a une loterie là à Paris. Hein?
11: Encore.
7: As-tu participé à la loterie?
11: Ah, je me suis levé à 3h ce matin.
7: Parce que
11: j'étais à 400 000e en file, j'ai pas eu de billets.
7: Parce que pour avoir les billets, tu participes à une loterie, puis bon, alors avis aux intérêts. Merci. Okay. Alors voilà. Mais les gars, ça a été super le fun.
9: Un grand merci.
11: Merci.
7: Puis vous viendrez quand vous voudrez.
9: Oui.
7: On a du temps en masse.
9: Demain.
7: Demain. Mais on vous retrouve le 14 septembre.
9: Okay.
7: Nous, on retrouve nos esprits et on revient après la pause.
9: Ciao!
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7: Ben oui, on est de retour dans le tailgate. Beaucoup de plaisir, hein, Frank?
9: Ouais, avec, c'est vraiment fun. Ils mettent de la vie dans le studio. Avec,
7: ben oui, nos amis du 5 à 7 RDS, vraiment, là, ça a été, je pense, un beau moment de radio. Ouais, on peut dire ça comme ça.
9: Ils s'en vont vers 3000 épisodes, 16e année en ondes. Là, c'est
7: incroyable.
9: C'est spectaculaire. Là.
7: Alors, Yannick Bouchard, Frédéric Plante, encore une fois, merci et félicitations. Avant de passer à notre manger de poc, mon ami Frank, je voulais juste te parler très brièvement de la situation des de l'expansion dans la Ligue nationale de hockey. On en parlait, souviens-toi, la semaine dernière, parce que Bill Daly, le bras droit de Gary Bettman, a fait le tour un petit peu. Ça fait quelques fois là, qu'il laisse comprendre que clairement Houston s'en vient. Après ça, souviens-toi, on a parlé de Austin. Ça ferait trois clubs au Texas. C'est quand même pas mal. Et là, on parle peut-être même de l'Europe. Pis... Coudonc, Frank, on va-tu avoir une ligue à 40 clubs? Puis si oui, ça va-tu être le fun?
9: Ben,
7: mettons, hey, là...
9: Tu penses qu'on va se rendre à 40 pour
7: ben là, c'est parce que là, il y en a 32.
9: Ouais.
7: Fait que, mettons, Austin-Houston.
9: On s'entend qu'il devrait bouger en nombre pair.
7: Ben oui.
9: C'est ça l'objectif tout
7: c'est
9: le temps.
7: C'est ça l'objectif.
9: Donc, ça montera pas de une, ça va monter de deux ou de quatre.
7: Mais
9: ou
7: mettons
9: six.
7: Même 34, là.
9: Ouais, c'est beaucoup pour diluer le talent un peu. Puis...
7: Me semble qu'on a de la... Il y a des équipes qui ont de la misère à avoir un bon goaler.
9: Ou avoir des bons centres.
7: Des bons centres.
9: Ouais, c'est ça.
7: 34? Après ça va être 35-36.
9: Y a-tu une fin à ça?
7: Ça s'arrêtera plus, là. Mais je me pose la question en termes de qualité de jeu. Pas sûr sur ce que ça va donner concrètement. Et tu sais qu'est-ce qui est encore plus bizarre là-dedans? Tous les noms qu'on sort, qu'on entend parler, puis on a même ramené Atlanta, m'en est, souviens-toi. Atlanta qui a déjà été deux fois un échec dans la Ligue nationale. Donc, il leur retournerait une troisième fois, du coup. J'ai besoin de comprendre ça, mais...
9: Jamais 203.
7: Jamais 203, mais là, on parle zéro. Zéro, là. Zéro, Z-E-E-R-R-O, zéro de Québec. Il n'y a plus personne qui parle de Québec. Ça a l'air d'être terminé, là.
6: On dirait. Hein? Parce que Houston, ça revient.
7: Ben, ça va, c'est sûr que ça va être Houston. Là, quand c'est rendu que la Ligue et les dirigeants eux-mêmes, ils avaient fait ça aussi avec Utah. Utah, je me souviens, c'est sorti complètement de nulle part. On était à la finale de la Coupe cette année à Vegas. Puis Bill Daly, à un moment donné, il lance ça. Ah ouais, Utah, ça nous intéresse. On s'est tous regardé les journalistes dans la pièce comme, hein? Quoi? C'est lui-même qui a lancé ça. Donc, si Bill Daly parle de Houston, c'est parce que ça va arriver. Mais là, il n'y a plus personne qui parle de Québec. C'est incroyable. Souviens-toi, il y a 10 ans, on était là, pas mal sûr que ça allait arriver. Même en 2013, quand il y a eu un vote important à Glendale sur le futur des Coyotes en Arizona, il y a bien du monde qui pensait que ça allait être les Coyotes de Québec. Là. C'était pas mal fait. C'est pas arrivé, évidemment. Mais là, c'est 0-0-0.
6: Et là, avec ce que tu disais, penses-tu qu'il pourrait mettre une équipe à Austin et Houston, ou c'est une ou l'autre?
7: Je pense que Houston, on va considérer que c'est à peu près chose faite. Austin, ça me surprend. Parce que moi, je suis allé une fois, ville universitaire, ville de musique beaucoup, mais ville de sport professionnel. Écoute, j'ai de la misère à imaginer ça.
6: Mettons, on pense au marché de hockey aussi. Ou est-ce qu'on se dit des fois, être deux au Québec, aujourd'hui, peut-être ça serait trop, on veut que le Canadien ait beaucoup de place, des choses comme ça, mais là, on parlerait de deux, peut-être trois au Texas, que peut-être qu'ils sont plus qu'au Québec, mais ici, le hockey, c'est plus ancré, disons.
7: Ben oui.
6: Puis aussi, il y avait des rumeurs à l'époque aussi d'une troisième en Ontario.
7: Oui, mais ça, c'est pas mal mort, là. Ça fait longtemps. On parlait de Markham à un moment donné.
6: Même de, pas Hamilton ou...
7: On a parlé d'Hamilton, mais il y a longtemps déjà. Ouais. Et la dernière fois que j'ai entendu parler de Québec, pour les gens qui se posent la question, c'était en 2017, quand les sénateurs ont eu des problèmes d'assistance pendant les séries. Les sénateurs jouent en série en 2017. Je pense qu'ils sont rendus en finale de conférence contre Pittsburgh. Et ils affichaient pas complet. Et ça a mal passé un petit peu, ça, au niveau de certains dirigeants de la Ligue nationale de hockey. Puis là, je m'étais fait dire, oh, attention, parce que ça pourrait être un dossier intéressant pour Québec. Genre que si les sénateurs... trébuche, on pourrait s'en virer de bord.
6: Ils sont déjà dans l'Est, ils sont pas déjà trop dans loin.
7: Mais ça fait 10 ans de ça, honnêtement. Je n'ai plus jamais entendu parler.
6: Penses-tu encore que les sénateurs pourraient être pratiquement la seule manière de l'avoir nordique?
7: Ça fait longtemps que je le pense. D'ailleurs, as-tu vu une pelletée de terre, toi?
6: Non.
7: À Ottawa, pour le nouveau building. On n'arrête pas de dire, ça s'en vient, mais j'ai toujours pas vu la fameuse première pelletée de terre. Alors, tant que moi, je vois pas la pelletée de terre, je pense que c'est pas fait. Mais ça fait très, très longtemps que j'ai pas entendu parler de Québec d'aucune façon.
6: Tu dis que la dernière fois que tu te rappelles, c'est en 2017. Ouais, 2017. On l'a tout en tête tout le temps, mais je peux pas croire que c'était pas ressorti vraiment depuis ce temps-là.
7: J'ai pas réentendu parler de ce dossier depuis.
6: C'est surprenant.
7: Ouais. Puis à chaque fois qu'on parle de l'expansion maintenant, regarde, tu vois, on l'a dit, là. Houston, Austin, Atlanta.
6: Bon, as-tu accepté justement que la différence de dollars aussi rend ça vraiment difficile en ce moment pour un...
7: Ben, présentement, ça serait pas facile. D'ailleurs, je te rappelle, Utah, le transfert du club depuis l'Arizona, ça a coûté 1,2 milliard. Ça, c'était en 2024. Je te rappelle aussi que la dernière fois qu'il y a un club d'expansion qui est rentré, Seattle 2021, 600 millions de dollars en frais d'admission. Prochaine fois, ça va être quoi?
6: Ça va pas baisser.
7: Ça va-tu être 2 milliards?
6: Peut-être jusqu'à 2, mais ça sera pas loin, là, je pense.
7: Utah, ça a coûté 1,2 milliard, Utah, de changer un club en Arizona puis de l'amener là-bas à Salt Lake. 1,2 milliard. Ça vous donne un petit peu une idée. Je vous pose la question. Y a-tu bien du monde au Québec qui a ce type d'argent-là?
6: Et même si on se met
7: pas
6: à la
7: gagne. On a besoin d'être pas mal nombreux. OK, on va aller au manger de Puck. Juste avant, Frank, Sport Flash.
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6: Après avoir échangé Kevin Gausman, les Blue Jays ont acquis le lanceur droitier José Soriano des Angels. Âgé de 27 ans, il présente une fiche de 7-8, 7 victoires, 8 défaites, avec une moyenne de points mérités de 3.64 en 22 départs cette saison. Et, surprise, il demeure sous contrôle de l'équipe jusqu'en 2028. En retour, Toronto a cédé son deuxième meilleur espoir, Arjun Nimala, ainsi que deux autres jeunes joueurs. Les Canadiens ont accordé un contrat d'un an à deux volets au défenseur Maximilian Zuber, acquis en juin dernier du Mammoth de l'Utah en retour de Joshua Roy. Âgé de 23 ans, Zuber a récolté 27 points, dont 11 buts en 65 matchs avec les Roadrunners de Tucson dans la AHL la saison dernière. Et finalement, l'espoir du Canadien Vincent Roer poursuivra sa carrière en Suisse la saison prochaine après avoir signé un contrat de 3 ans avec Levé Zug plutôt que de se joindre au Rocket de Laval. Le choix de 3e tour de Montréal en 2022 demeurera toutefois sous contrat avec le tricolore jusqu'en 2028.
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7: L'excellent Marc-André Perrault est avec nous, dit le Mapper. Salut Marc-André.
2: Comment ça va, mon beau Richard?
7: Ben, ça allait bien, mais là, ça va encore mieux.
2: Oh, oui, t'es assez fin. Oh ben, un bel été, comme tu peux voir, je suis pas game shape. Je me sens comme Dustin Byfuglien. À la fin de l'été, avant d'arriver au camp d'entraînement, mais qu'est-ce que tu veux? On va y arriver.
7: Ben oui, tu vas être capable. Je te sens souvent très occupé, d'ailleurs, entre la pêche et quoi d'autre. C'est pas mal en mode estival, là, présentement. Là.
2: T'inquiète le poisson, t'inquiète la petite blanche au golf, on travaille un peu. Non, c'est ça, ça fait du bien, ça fait du bien.
7: Je te présente Frank Grenier en passant, qui est ici avec moi, qui co-anime cet été. Salut,
2: tu peux saluer. Ben, je te salue.
9: Vous aviez un petit moment intime. Là, je vous le laisse entre vous autres. Là, je t'aspecte
2: pas. Regarde, joins-toi à nous. Embarque dans le câlin. Il y en a pour tout le monde.
9: Ah, je suis content.
7: Alors, bon, tu l'as dit, mon cher Marc-André, un peu de travail. Et puis là, il faut évidemment se garder bien au fait de ce que le Canadien fait.
2: Ouais.
7: Mais là, à part Maximilien Schubert...
2: Mon polonais est excellent.
7: Ben écoute, j'essaie, je fais ce que je peux. À part de ça, mon cher Mapper, il se passe pas grand-chose présentement chez le Canadien, et est-ce que cela t'inquiète?
2: Pas tout, pas du tout. C'est sûr que comme tout le monde, tu veux voir l'équipe s'améliorer, parce que surtout le besoin est tellement clair, net et précis. Mais Richard, tu connais Kent Hughes depuis assez longtemps pour savoir que c'est un gars qui est super... je sais pas si cérébral, c'est le bon mot, mais lui, il a son prix, il a son besoin, et il ne dérogera pas. T'sais, on l'a entendu l'année passée dire, oh, on est peut-être rendu au moment de surpayer, mais tu sais, il a surpayé, puis ça, c'est, Kent Hughes ne fera pas ça, puis pour moi, ça demeure sa plus grande qualité, c'est de pas déroger ou bifurquer là de son plan qui est très clair. Ben, je parle évidemment avec Jeff Gordon aussi, c'est un groupe qui est très stable émotionnellement, un petit peu comme toi, Richard. Puis fait que moi, j'ai pas de problème avec ça. Je sais pas pour vous autres, mais moi, j'ai pas trouvé que le marché était si sexy que ça. Les contrats, il y en a qui s'en sont donnés, ça a été complètement fou. Fait que j'ai comme l'impression que présentement, dans la Ligue nationale, là, avec la nouvelle convention, il y a tellement de changements, puis je pense que tout le monde, faut qu'il retourne à voir le comptant, puis regarder, OK, ça marche-tu, puis tout ça, il y a un gros chamboulement, fait que je pense que c'est normal que Hughes Gorton, eux autres, se garochent pas là-dedans parce qu'ils sont tellement patients, ils regardent ce qui se passe de loin, puis au moment opportun, vont sauter dans le tas. Mais je pense que ça a pas été. Y a rien qui a été propice présentement là, pour avoir la bonne deal.
7: Donc, si le Canadien Marc-André Perrault se présente au Centre Bell en octobre ou c'est quoi là, 29 septembre, je pense, le premier match de cette saison en fait à Toronto. Si le Canadien se présente avec exactement la même formation, toi, t'as aucun problème avec ça, tout est beau, tout va bien.
2: Aucun. Non, pas aucun problème dans le sens que t'as beau avoir la stratégie, t'as beau avoir la personnalité que tu veux, ça demeure ton travail d'améliorer l'équipe. Donc, les deux que j'ai nommés tantôt ont le devoir, ça fait partie de leur travail d'améliorer l'équipe. La demande, le besoin est très, très clair, mais à un moment donné, ça demeure aussi leur travail de pas faire des folies. Fait que, tu sais, je suis un petit peu à cheval entre les deux, mais moi, je regarde, il y en a pas de presse. Je regarde ce qui s'est passé l'année passée. Tout ce beau monde-là va avoir une année d'expérience de plus. Je pense pas que ça vaut la peine là, de paniquer et dire ça le vaut absolument au début de l'année. Puis, tu sais, il va s'en passer des choses quand le début de la saison va arriver. Ça peut être une équipe qui avait des aspirations, que ça s'en va dans le drain. Il peut avoir une équipe qui est meilleure. Puis, tu sais, ça tout peut débalancer le marché ou créer des opportunités. Moi, j'aurais pas de problème avec ça. Ça serait pas inacceptable. Je pourrais comprendre. Tu sais, comme je te disais tantôt, Richard, je sais pas si toi t'es d'accord avec moi, mais présentement, là, c'est un, tout le marché, tout le monde du hockey présentement, c'est comme c'est, tu sais, il faut que tu replaces les morceaux un petit peu partout parce que ce qu'on, tu sais, la réalité qu'il y avait depuis le début de cette convention-là, on dirait que tout a changé un petit peu. Fait que je pense que c'est juste normal.
7: Juste normal, mais certainement en même temps, un petit peu de, je te dirais, de défi du côté du Canadien de Montréal.
2: 100%.
7: Ouais, ouais, ben oui. Et quel serait, mon cher Mapper, le défi numéro un de la direction au moment où on se parle? On parle beaucoup du deuxième centre, entre autres. Est-ce que
2: ouais,
7: c'est
2: pour
7: ça?
2: Moi, c'est ça. Ouais. Oh, ouais, pour moi, c'est. J'adore la brigade défensive. Tu sais, même l'année passée, on parlait d'aller chercher un grand droitier, un gros garçon. Puis, oui, je suis d'accord, ça c'est jamais mauvais, mais je continue à penser que le Canadien a une des meilleures brigades défensives de la Ligue nationale de hockey, surtout si on inclut aussi le côté chèque de paye versus ce que les gars te donnent. Fait que pour moi, j'ai aucun problème avec ça. Ça demeure le centre numéro 2 ou un top 6 là, légitime dans cette ligue-là. T'en trouves pas partout. On entend plusieurs noms ici à gauche. Pour moi, ça demeure ça. Évidemment, il y a des petits détails entre parenthèses, comme la situation des gardiens de but, on en est où, tout ça, mais top 6, là, ça presse, centre numéro 2, ça presse, on le voit dans les dernières séries éliminatoires, comment les lignes de centre sont solides, tu sais, du côté de Vegas, tu sais, t'as Mark Stone, c'est la troisième, c'est quand même pas vilain, t'avais Nick Ehlers, c'est la 3 du côté de la Caroline, fait que c'est de la profondeur, mais pour avoir de la profondeur, il faut quand même que ton top 6 soit bien plein.
6: Puis en ce moment, avec la saison morte que le Canadien a eue cette année, tu les places où dans l'Atlantique? Pas nécessairement au classement, mais juste dans l'ordre des équipes. Comment tu vois l'Atlantique se dessiner en ce moment?
2: Ben, ça va être difficile, les Panthers, là, ce qu'ils sont en mesure de faire pour plusieurs... T'sais, on a beau être d'accord, pas d'accord. Moi, des fois, je trouve que c'est... Sans dire que c'est de l'anti-hockey, là, ça serait exagéré, mais clairement, il y a une vibe présentement que les gars veulent aller jouer en Floride. Ils ont du succès. C'est avantageux d'un point de vue fiscal. Tu vas jouer au hockey en gogoun, puis tu gagnes. Mm. C'est-à-dire, on s'entend, là, même moi, là, j'irais en courant reculons là, pour jouer pour les Panthers. Fait que, l'ajout de Brady Tkachuk, t'as beau être d'accord ou pas avec la façon que ça s'est passé, moi, je me mets dans le camp que je suis très déçu de Brady Tkachuk. Je peux te dire qu'il y en a beaucoup. Autant, peut-être qu'on s'est fait à l'idée, là, mais évidemment, je suis souvent dans la région d'Ottawa-Gatineau, puis il y a beaucoup, beaucoup de frustration. On est très, très amer de la façon que ça s'est fait. Mais je te dirais qu'on entend aussi bon débarras.
7: Mm-hmm.
2: Correct. Bon débarras, ça se peut. Tu peux penser ça, mais ça t'a pas emmené plus un joueur qui est capable de le remplacer ou à peu près pas, là, ou même pas proche de le remplacer. Fait que, bref, pour revenir à ta question, mon cher ami, je mets les Panthers en premier, mais comme je l'ai fait l'année passée, puis c'était encore plus audacieux, puis en train de faire le beau-frère. Je vous l'avais dit, c'était une prise chaude, très chaude l'année passée. Je disais, je vois le Canadien top 3 dans l'Atlantique. Je pense que c'est une équipe qui va avoir beaucoup de succès et je pense encore la même chose. Je regarde la progression de ces jeunes-là, c'est constant. Évidemment, quand je parle des jeunes, je parle de Suzuki, Hudson, Caulfield, Slack. Je regarde ce noyau de jeunes-là puis il y a aucun indice. Mis à part peut-être les tapes sur le son que Slaff a mangé pendant une série, j'ai hâte comme tout le monde de voir comment que ça va. Je pense que ça va être sans dire oublié, je pense qu'on va passer à autre chose, mais bref, je vois ce jeune groupe-là avoir du succès. Je pense que la brigade défensive va être meilleure. Maintenant, est-ce que Dobesch peut répéter ses exploits? J'ai très hâte de voir ça, mais ça pour te dire que je serais pas surpris de voir Panthers puis Canadiens 1-2, là.
7: Mm. Donc, c'est avec beaucoup d'optimisme, Marc-André.
2: Ben, tu me connais.
7: Ben oui, t'es un gars de verre à moitié plein constamment, toi.
2: Ben, okay. Toutes les raisons sont là pour qu'on aille au Québec, à Montréal, une autre saison de hockey comme on a eu. Fait que là, on va juste espérer que, tu sais, je vous entendais parler de Houston, Austin, puis Chibougamau quasiment, là, avant Québec. Tu sais, je suis un grand partisan des comme tout le monde, vous allez me dire, là, des rivalités dans le hockey. Pour moi, c'est ça qui est la clé. Fait que, tu sais, j'aimerais ça évidemment que les sénateurs aient du succès. J'aimerais ça que les Maple Leafs aient du succès. pour moi, c'est bien plus sexy un Montréal-Ottawa, un Montréal-Toronto qu'un Montréal-Tampa ou Montréal-Floride. C'est plate, mais c'est ça.
7: Ben oui, parce que on sait tous que à Sunrise, à part le centre d'achat au bord de la rue, il n'y a rien à faire de toute façon. Alors ça, ouais. Ça c'est la première
2: avec
7: affaire.
2: Avec la devise présentement, Richard, il y a juste toi qui peux se payer des petites virées shopping.
7: Ça, oui, ça. Écoute, t'as pas vu mon char, mais en tout cas, on va passer. Mais c'est sûr que le retour, là, ça serait le fun, ça, hein, tu sais, du Montréal-Ottawa, du Montréal-Toronto, qui signifie oui, quelque chose ça. Un samedi soir au Centre Bell. Là, ça serait
2: ben,
7: le fun,
2: écoute, ça. Ben, ouais. Tu sais, les dernières années que j'étais sur le beat, là, pis j'en ai déjà parlé beaucoup, là, t'arrivais dans le mois de février, mars, le Canadien, c'était même plus proche, tu sais, on faisait la loterie à chaque jour, là, ça, ces internets.
7: Le boulier.
2: On parlait du classement, le fameux boulier,
7: oui.
2: Hey, maintenant, j'ai fait des Philadelphie-Montréal dans l'avion à faire du boulier pendant 2 heures d'avion. Mais tu sais, un match, mettons, Canadien-Phoenix, peu importe là, la situation au classement, il n'y a rien qui bat un Canadien-Boston en mars, même si l'équipe n'est même plus dans le portrait des séries. Fait que c'est pour ça que je reviens à ce que je disais tantôt. Moi, je veux voir des rivalités, puis ça me fait peur quand je regarde la façon que ça s'enligne présentement la Ligue nationale. Je veux des rivalités. Ça ne me tente pas de voir un club à Houston. T'sais, y a-tu quelqu'un vraiment que ça tente d'avoir un club à Houston ou Atlanta? Fait que,
7: Gary Bettman. Gary Bettman,
2: c'est
7: ouais. Un.
2: C'est sûr que lui, il est en train de préparer son héritage qu'il laisse à la Ligue. Puis, tu sais, il va avoir tous les arguments de son côté, là. Je veux dire, ces hommes d'affaires-là qui ont les équipes, c'était déjà des milliardaires. Ça va être encore pire, là. Fait que ouais. C'est lui, c'est mission accomplie. Mais est-ce que l'amateur de hockey pur, là, tu sais, celui qui regarde le hockey pour ben, les bonnes raisons de parenthèse, là, je veux pas juger les raisons de personne, mais. Est-ce que lui est vraiment servi? Je me pose la question.
7: Exactement. Puis c'est vers là que ça s'en va. L'affaire là-dedans, ce qu'on oublie souvent, nous autres, on est là à dire ça n'a pas de bon sens, 36 clubs, 34 clubs, ça n'a pas de bon sens, un autre club à Atlanta. Mais pendant ce temps-là, les factures d'admission, que ce soit par une expansion, par un transfert, comme on vient de le voir avec Utah, ça n'arrête pas de grimper. Alors, nous on chiale, mais je peux te garantir que dans la Ligue nationale de hockey, au niveau des gouverneurs, il n'y a personne qui chiale.
2: Ben, pas partout. Eux autres sont morts de rire. Puis, tu sais, ça revient un petit peu, on parlait des contrats aussi, là, tu sais, Byron, bon, évidemment, Carlson, Anaheim, tout ça. Puis là, le monde crie au scandale que les joueurs empochent de tel montant. Dites-vous bien une chose, là, si le joueur, tu sais, mettons, en poche, mettons, prenons l'exemple de Carlson, c'est peut-être un mauvais exemple pour les raisons qu'on connaît, mais mon point est le suivant. Un gars fait 15, 18, bientôt 20 millions, on crie au scandale, mais ces gars-là génèrent de l'argent pour les propriétaires, puis c'est eux autres, à la fin de la journée, qui s'en mettent le plus dans les poches. Fait que il y a de la grosse argent qui se brasse, et à la fin de la journée, ben c'est le petit Jérémy ou le petit Bobby là, qui peut pas aller au Centre Bell avec ses parents parce qu'ils sont juste plus capables de se payer un billet. Fait que
7: ça c'est un très bon point que tu soulèves d'ailleurs. Les prix maintenant sont moi ça me surprend. J'en reviens pas qu'il y a tellement de monde qui.
9: Les parties premium, les parties ici, les parties ça pour monter les prix. Là.
2: Ouais. Puis tu peux pas blâmer les équipes de le faire, je veux dire. Il y a encore un marché, c'est juste que le marché devient un petit peu plus cravaté qu'il était à l'époque, mais. Les boys, ont les prix qu'il y avait pendant les séries éliminatoires, là, je veux dire, tu viens de la tarte de la population qui est capable de se payer ce trip-là, là, on va dire de quoi il reste rien que les miettes. Là. C'est ça. Ça fait partie de la game, qu'est-ce que tu veux.
7: Et Marc-André, de toute évidence,
2: avec un C.
7: Oui, avec un C, Marc-André, avec un C. Tu t'ennuies des Coyotes, de toute évidence, parce que tu m'as dit, c'est mieux qu'un Montréal-Phoenix. Donc, je t'annonce que Phoenix a déménagé, non, ça n'existe plus.
2: Oui, mais ça, je t'ai donné l'exemple de l'époque où je voyageais.
7: Ah, hey, OK.
2: Je sais pas si t'en souviens, Richard. Là, je me souviens juste plus si à Philadelphie ou à Boston, ou au Boston College, qui avait une pratique des Canadiens, puis c'était tellement, il se passait tellement plus rien, l'équipe était éliminée depuis comme 5 mois, on avait trouvé des petits tricycles, là, qui font les tours de glace pendant les attaques, puis là, on faisait ça dans un couloir en bas, en attendant les pratiques, c'était juste pour donner une idée comment des fois ça peut commencer à être long quand les joueurs avaient plus trop le goût de nous voir dans le vestiaire parce qu'ils perdaient tout le temps.
7: Ah, écoute, il y a eu plusieurs fois où, pendant le voyage des fêtes en Floride, On est dans les coursives là à Sunrise, puis on sort la calculatrice, puis on dit OK, la saison du Canadien est terminée. Tu sais, ça a été souvent ça là. Alors, on va se souhaiter que ce soit plus le cas pour un petit bout de temps.
2: C'est terminé. Ce sont de vieux mauvais souvenirs. Le tiroir est fermé. On regarde en avant, Richard.
7: Bon, c'est ce que je souhaite. Alors, nous, on fait une petite pause, Marc-André. On revient tout de suite après et je vais te lancer sur une situation, ma foi, problématique. Si ça bouge pas, il y a encore trois goalers devant ce filet-là.
2: Oh, mon coquin.
7: Je le sais, mais tu sais comment ce que c'est. Il n'y a rien de mieux qu'une petite jasette de goalers. Ça, je pense que tout le monde est d'accord là-dessus. Alors, réfléchis à ce point important. On va à la pause et on revient tout de suite après.
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7: On est de retour avec l'ami Marc-André Perrault, que les intimes surnomment Le Mapper.
2: Il y a beaucoup d'intimes.
7: Ben écoute, c'est la moyenne, hein, c'est une bonne partie de la province.
2: Je me suis même plus, une chance tu me le rappelles, je me suis même plus de mon vrai.
7: Non, ben écoute, c'est important, l'exactitude des faits, Marc-André, c'est comme ça que voilà. Ça s'appelle. Très, très, très important. Alors, avant de se quitter pour la pause, on a évoqué le sujet... On s'entend jamais hein, de parler de...
2: Un pavé dans la mare. Hein.
7: Oui, non, mais les gardiens, c'est un sujet... on n'en sort pas, on ne s'entend pas, on ne s'en lâche pas. Il y en a trois, présentement, devant le filet du Canadien de Montréal. C'est-tu un problème?
2: Un ménage à trois n'est jamais une bonne idée. Peu importe dans quel aspect de la vie, ce oui. n'est jamais une bonne idée, ça va mal finir. Et c'est ce qui se passe du côté des Canadiens, ça ne peut pas fonctionner. C'est plate. Fait que j'ai hâte de voir comment... On s'entend là une tabarouette de chance que c'est Samuel Montembeault qui est la roue de secours présentement. Tu sais, c'est un bon gars, tout le monde l'aime, fera pas de vagues, fera pas de bruit. Mais tabarouette, tu sais, ce qu'il a vécu l'année passée puis ce qui se passe présentement, je pense qu'il y en a beaucoup qui auraient fait être, tu sais, publiquement, haut et fort, trade me right, vous le savez comment.
7: Mm-hmm.
2: Fait que c'est une patate qui est extrêmement chaude. Puis je me pose vraiment la question, clairement, il doit y avoir un genre de marché pour les gardiens de but qu'on n'est pas trop capable d'évaluer correctement ou on s'entend pas trop pour les prix parce que je vois pas comment ça peut être une bonne idée de le statu quo présentement, de garder Sam Montembeau. Puis quand je dis ça, là, moi, je veux dire, je continue, je martèle que je lui souhaite un nouveau départ. C'est pas que je dis qu'il est plus bon, qu'il est fini, puis que je veux pas l'avoir à Montréal. C'est tout le contraire. Je souhaite à ce gentil garçon d'avoir la chance de se relancer. Il a toujours eu le vent de face, ou à peu près, depuis qu'il est arrivé dans la Ligue nationale de hockey. Il a fait de grandes choses pour les Canadiens. Il a un talent. Maintenant, est-ce que ces années sont derrière lui, ces bonnes années? Je ne pense pas, mais pour ça, ça te prend une nouvelle occasion, une nouvelle opportunité. Mais en même temps, tu sais, Richard, tu le sais, là, Dobesch, c'est beau, il a prouvé bien des affaires, mais il n'est pas encore établi, entre parenthèses. Fowler, on peut pas dire qu'il est encore établi. Fait que c'est un gamble, là, tu sais. Tantôt, je te parlais que je mettais l'équipe deuxième ou à peu près, puis que je vois cette équipe-là avoir encore beaucoup de succès. Quand tu as un gros point d'interrogation, peut-être pas gros point d'interrogation, mais quand il n'y a pas de certitude devant le filet, tu t'exposes. Fait que je sais pas trop comment on voit ça du côté des Canadiens, si on va décider de s'exposer puis tu sais de prendre en considération que ça serait normal que Dobesch continue sur sa lancée puis que Fowler, lui, a une progression intéressante. Fait que, tu sais, on se pose beaucoup de questions, mais je t'avoue que je suis très, très surpris qu'on n'ait pas bougé de ce côté-là encore. Puis je serais vraiment, vraiment surpris qu'on arrive au camp d'entraînement avec les trois gardiens là encore.
6: Mais justement, c'est la question que j'allais te poser parce qu'on s'entend que justement le ménage à trois, il n'y a personne qui est pour, là. Mais est-ce que c'est important pour toi de régler ça aujourd'hui le 3 août? Est-ce que ça se règle au camp d'entraînement? Est-ce que ça se règle avant le début de la saison? Ça serait quoi la date butoir? Est-ce que
2: c'est moi, je pense qu'il faut que ça se fasse avant le camp d'entraînement. Puis là, c'est vraiment pour des raisons complètement différentes. Mais je sais pas si vous vous souvenez, là, à un moment donné, là, la marmite était sur le bord de sauter avec Max Pacioretty. Il avait même eu cette prise de photo là un peu fournée, cocasse là au
7: tournoi de golf. Ouais.
2: Puis finalement ça s'était réglé je pense le lendemain. C'était pas le tournoi des Canadiens par exemple parce que si ma mémoire est bonne, c'était un tournoi au Mirage donc c'est pas à Laval sur le lac, mais le point c'est que ça s'était vraiment ça s'était aide-moi Richard, j'ai un blanc de mémoire estival. Ça avait perduré dans le temps. Merci de m'avoir aidé.
7: Non, mais c'était... Attends, on va reculer. Là. Ça c'était en fait Pacioretty qui avait fait son propre tournoi. Je pense que c'est pour une œuvre caritative. C'est sur la Rive-Sud. Ouais. Il y avait un gros C à l'entrée. Et C pour capitaine. Et il était pas content parce que on avait suggéré, je pense, de lui retirer le C. Puis là, il y avait une poignée de main malaisante avec Marc Bergevin. C'est de ça dont tu fais référence.
2: Je veux pas qu'on chicane sur l'emplacement géographique parce que ça a vraiment pas rapport, mais il me semble que c'était au Mirage parce que je me souviens que il y a des marches que. En tout cas, il y avait des marches, tu descends comme de la terrasse, puis les deux, c'était comme croisé. Puis je me demandais si c'était pas Roger Brulotte dans toute sa bonhomie qu'il avait faite. Hey, on prend une photo, pis personne disait ouais, non à une photo de Roger.
7: Et une semaine plus tard, il était parti pour c'est citer ça. Roger. Il était échangé à Vegas.
2: C'est fait, là. Je veux pas. Écoute, ne laissons pas les faits exacts briser une mauvaise histoire, mais il me semble de mon souvenir, ce que je viens de vous raconter, c'est à peu près bon. Mais tout ça pour dire que c'est quelque chose qui peut perdurer dans le temps, mais je pense qu'on rendrait pas service à personne, Samuel Montembeau en premier, de le mettre dans cette situation-là. Parce que, tu sais, Montembeau, là, c'est encore un gardien de but de la Ligue nationale de hockey. Je sais qu'il y a bien des amateurs, des observateurs qui sont émotifs, puis je suis pas en train de critiquer votre émotivité. Là, je trouve ça fameux d'avoir des partisans qui sont émotifs, mais il n'est pas fini. Puis c'est pas quelque chose qu'on entend beaucoup. Là,
7: ben
2: mais
7: non. Mais là,
2: mais là, le problème. Encore capable.
7: Non, mais j'allais dire le problème maintenant, mon cher Mapper, c'est que, à mon avis, en tout cas, en fin de saison, quand on a eu, tu sais, il y a eu des rumeurs pour une possible transaction dans le cas de Montembeau, on avait tous, là, deux destinations idéales, là, pour lui, là. On avait Edmonton, puis on avait Toronto. C'était idéal. Deux équipes qui sont un petit peu désespérées pour un gardien qui en cherche depuis un bout, qui allait probablement surpayer. Là, ces deux équipes-là ont choisi quelqu'un d'autre. Alors, je me mets à la place de Kent Hughes présentement. OK, tu veux essayer de l'échanger, mais de un, tu veux pas le donner. Puis de deux, t'as peut-être pas tant d'options que ça, parce que les deux clients potentiellement désespérés, ben, ils sont plus là.
2: Ouais, mais tu sais, Richard, faut toujours que tu fasses les calculs, ce que ça va me rapporter versus ce que ça va me coûter. Puis je te parle pas en termes de prix, là, en argent sonnant, je te parle ce que ça va te coûter dans le sens de tout ce qui va venir avec, mettons, au camp d'entraînement, puis ce que tu peux aller en chercher. Est-ce que tu peux vraiment présentement espérer avoir un magot, ne serait-ce que minime pour Sam Montembeau?
7: Non.
2: Je ne pense pas.
7: Non.
2: Fait que rendu là, faut que tu fasses ton calcul, est-ce que ce que ça va causer comme

0: C'est ça que ça donne. Là. Puis il n'y a pas personne qui est content dans ce cadre-là. Ben, écoute, là.
1: Aux dernières nouvelles, il y a deux nets. Là. Je veux dire, t'arrives à la pratique, c'est juste la. Puis après ça, si tu veux faire goaler tes trois goalers, là, ça devient de la gymnastique de calendrier qui est assez spectaculaire. Puis, on l'a vu l'année passée, là, t'as deux jeunes qui doivent voir des games d'hockey, ils doivent voir du hockey, un volume de tir. Fait que tu te mets dans une situation qui est sans dire catastrophique, mais qui est très qui peut être néfaste. Puis tu parlais, je disais que Sam Montembeault avait eu le vent de face depuis qu'il était dans la Ligue nationale. Tu sais, moi, à un moment donné, je fais souvent référence à cette fois-là où Caden Primo avait été rappelé de peut-être Laval dans le temps, sûrement, ouais.
0: Parce que
1: ouais, ça va faire 10 ans.
0: Ouais. Ouais. Ouais, puis, Laval, ouais.
1: Il avait fait gauler Primo à la place de Montembeault qui était le backup. Fait que, c'est un gars qui a toujours eu des situations plates. Là. Tu sais, des situations que, mettons, là, t'es Sam Montembeault, demain, il faut que j'aille à la pratique, je vais avoir 34 micros, puis ils vont tous me poser la même question. Tu sais, ça n'a pas été un long fleuve tranquille. C'est pour ça que j'y souhaite vraiment pouvoir se reposer à quelque part, puis de retrouver ses succès d'il y a deux saisons. C'est le genre de gars que tu veux qui puisse dire à un moment donné, tu sais, mangez tout de la boîte, puis je vous l'avais dit, fait que à suivre, à souhaiter pour tout le monde, comme à souhaiter pour tout le monde.
2: Oui, ouais, puis il a assez donné dans les ménages à trois, Montembeault aussi, à date depuis son séjour à Montréal aussi.
0: Là, non, c'est ça.
2: Puis, que ce soit ici ou ailleurs, que je souhaite du succès.
0: Ouais, puis il y a des gars, Marc-André le dit. Tu sais, il y a des gars, des fois, nous autres, on est dans les vestiaires, puis évidemment, il faut garder un certain professionnalisme. Hein? C'est ce qu'on essaye de faire, en tout cas. Là,
1: on essaye
0: la plupart du temps, mais tu sais, puis t'es pas un partisan. Là. Mais il y a des gars, par contre, des joueurs que tu croises et à qui tu souhaites le meilleur. Puis lui, c'en est un. C'est vraiment là, tu sais, la définition même d'un bon gars, là, c'est Samuel Montembeault. Puis je t'entends ce que tu dis, Marc-André, c'est en plein ça. T'sais, si ça marche pas ici pour lui, là, on peut seulement lui souhaiter une destination où il sera accueilli à la hauteur de son talent.
1: Ouais, juste de la façon qui est respectueux envers le public, envers ses coéquipiers. T'sais, c'est dans la même lignée un peu là, que notre chum Fred Gaudreau, c'est des êtres humains tellement de qualité que t'as beau vouloir tracer la limite, puis je pense que tout le monde là, le fait très très bien là, dans la confrérie journalistique. Tu veux tracer la ligne, mais en même temps tu restes un humain, puis tu sais, quand tu vois l'ultime bon gars, ben t'as pas le choix d'y souhaiter rien d'autre que du succès. Fait que à suivre, mais tout ça pour dire que ça devient quand même. Mettons, on revient là à parler froidement de l'équipe, de l'organisation, sur papier. Ça devient des beaux problèmes quand tu sais, t'as, entre parenthèses, trop de joueurs capables dans la Ligue nationale de hockey, de jouer dans la Ligue nationale. Tu faut que tu prennes des décisions par rapport au depth chart, tout ça. Fait que moi, je trouve que le Canadien est dans une situation qui est, malgré tout, très, très enviable. Puis, quand tu vois que tu es dans une situation enviable puis que tu as peut-être une pièce du puzzle de pouvoir accéder à l'étape supérieure puis que tu vois tes dirigeants, Hughes et Gorton, faire OK, parfait, mais on va être patient, on va pas se garocher sur n'importe qui. Pour moi, ça, c'est tout très, très positif.
0: Ce qui est positif aussi, c'est à chaque fois qu'on te parle, parce que quand tu es avec nous, on rit, on se sent bien. C'est
1: oui,
0: fabuleux.
1: Là, c'est exactement ce qui va t'arriver la prochaine fois qu'on se voit. Hein. Des gros câlins.
0: Bon, ben écoute, c'est juste ça que je te demande c'est rien de plus, rien de moins. Alors, Marc-André Perrault, c'est un plaisir renouvelé à chaque fois. On va te laisser retourner dans un étang,
1: dans une
0: chaloupe près de chez toi pour taquiner le poisson de ton choix. Et merci de ton passage ici, Marc-André, puis au plaisir
1: merci
0: de se reparler.
1: Mon cher Richard, mon ami, puis salut à tout le monde ben, qui nous écoute cet été. Là, ben, hâte de vous retrouver.
0: All right. On te revoit très, très bientôt, yes. Marc-André Perrault. Salut bien.
1: Salut, Jean. Bye.
0: Bye-bye. Nous, on va aller à la pause et au retour, le Quiz of Frank.
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0: Ben oui, c'est le quiz à Frank dans le tailgate. Et Frank, est-ce que tu nous as concocté quelque chose de... Ben, oui, la réponse c'est oui, comme tu le fais tout le temps. Alors, c'est spécial et encore plus que la fois d'avant, j'en suis convaincu. Alors, je te laisse nous présenter tout ça.
1: Eh bien oui, Richard, je vous ai présenté. Je vais préparer un autre quiz parce qu'on en a à tous les jours, tout l'été.
0: Exact.
1: C'est quand même le fun.
0: Exact.
1: Et aujourd'hui, la petite j'ai une petite thématique pour vous autres. Nos amis, les arbitres.
0: OK. Les arbitres.
1: À base, t'es-tu un fan d'arbitres? Est-ce que t'es quelqu'un qui insulte les arbitres dans ton salon? Comment tu gères les arbitres en général?
0: Ben, bien. Quand même, c'est très rare que je vais broyer du noir à cause des arbitres. Là. Une fois, peut-être, Des Collet.
1: Hein?
0: Te souviens-tu de ça?
1: Non.
0: Tu te souviens pas de Des Collet? Le catch de Des Bryant, receveur des Cowboys de Dallas, en fin de match à Green Bay. Match des séries, sur le bord des lignes. Il attrape le ballon, jongle un petit peu, tombe avec le ballon, mais a le ballon dans ses mains. On signale le toucher, mais après ça, on efface le toucher. Tu te souviens pas de ça? Fait que ce jeu-là, c'est ce surnom maintenant Des Collet. Des l'a attrapé. Parce que quelques années plus tard, les dirigeants de la NFL ont fait savoir que finalement, le catch était bon et qu'on revoyait un petit peu ce qui constitue un attrapé exactement. Donc, que ce catch-là, maintenant, est bon, est légal. Ça m'a fait mal.
1: Dans la NFL, c'est dur aussi, le bobler le ballon, mais quand tu l'écoutes au ralenti, ils ont tout l'air de le bobler.
0: De jongler,
1: ouais, c'est ça.
0: Ouais, exactement. C'est rare que je critique les arbitres, puis aussi, je les connais pas de nom. C'est rare que je connais les arbitres de la Ligue nationale.
1: Un que je connais de nom, c'est Angel Hernandez au baseball.
0: Oui.
1: Puis ça, c'est pas une bonne chose que
0: ça
1: connaisse ce nom-là de cœur aussi.
0: Puis je connais, j'ai oublié son nom. Comment il s'appelle? Wes McCauley, celui qui annonce les punitions de manière très, très spectaculaire. Celui, je le connais, mais sinon, je les connais peu, je dois dire.
1: C'est quand même cool. Mais aujourd'hui, tu vas en connaître quelques-uns.
0: OK. Allons-y.
1: Parce que la question numéro 1 concerne Dick Bavetta, qui a arbitré longtemps au basketball. Il a arbitré une partie pour des Spurs avant l'ère des reprises vidéo. Et il y avait Tim Duncan qui se battait pour le ballon avec un joueur. Le ballon sort du terrain et Bavetta dit que le ballon va à l'autre équipe. Tim Duncan est pas d'accord. Les deux s'ostinent. Comment ils ont réglé la situation?
0: Pile ou face.
1: Tu penses qu'il y avait ça sur ses poches?
0: Ben oui, je pense que oui. Il a sorti un 25
1: cents. Tim Duncan, il a fait de l'argent. D'après moi, il n'y avait jamais de change. C'était des billets, ça se flippe un peu moins. Eh bien, non, c'est pas avec un pile ou face. C'est qu'ils ont fait un pari sur le call. Ça, c'est drôle en partant. Tim Duncan est calmement allé voir Bavetta pour lui dire « Je te parierais de l'argent » que tu t'es trompé sur ce call-là.
0: Y avait-tu une reprise vidéo?
1: Non, il n'y en avait pas
0: à
1: cette époque-là.
0: Ouais.
1: Bavetta, lui, a dit... puis il y avait un micro aussi à cette époque-là qui dit « Moi, je peux pas te parier de l'argent, évidemment, mais si tu veux, je te parie un burger. »
0: OK.
1: Juste un burger pour voir ça. Et Duncan a accepté le pari. Ma deuxième question. Qui a gagné le pari, selon toi? L'arbitre ou Tim Duncan?
0: Ben, j'imagine que c'est Tim Duncan, vu que c'est lui qui a initié la chose et qu'il avait l'air très confiant dans sa...
1: On a souvent vu des joueurs très confiants dans le temps.
0: Ça, c'est
1: aussi.
0: vrai.
1: Tu te rappelles-tu de Tim Duncan un peu?
0: Je me souviens de leur... Ouais, mais ouais, je me souviens pas de ce jeu-là, mais je me souviens. Il était très grand.
1: Ouais,
0: hein?
1: C'est le grand des Spurs.
0: Ouais. Mais il était deux grands. Il y avait David Robinson puis lui.
1: Ouais. Ouais. Son nom, je pense son surnom, c'était The Big Fundamentals, qui est pas le nom le plus excitant à avoir. Il fait les bases très bien.
0: C'est un bon joueur de base.
1: Ouais, l'autre, c'est appelé le Rocket. Lui, c'est appelé le gars qui fait les bonnes bases.
0: David Robinson, c'est l'admiral.
1: Oui, ouais, c'est ça. Puis c'était les deux Towers là, en avant,
0: ouais,
1: les deux
0: ouais,
1: ensemble.
0: Ouais, ouais.
1: Eh bien, t'avais raison. C'est Tim Duncan qui a gagné le pari. Bavetta, il est allé regarder les reprises après la partie. Et il a vu qu'il s'était trompé. 10 jours plus tard, il arbitre à San Antonio. En chemin vers la partie, il s'arrête au McDo, il a acheté un joyeux festin.
0: Oh.
1: Et rendu là, il l'a fait livrer par quelqu'un en disant « J'ai manqué mon call, bon burger.
0: Oh, » on aime tous les histoires qui se terminent bien comme ça.
1: Ben, surtout avec des arbitres qui peuvent admettre un tard d'un fois, puis qu'il y a des joueurs aussi qui ont réglé ça comme ça au lieu de d'être agressif.
0: Un burger joyeux festin, c'est un petit peu cheap.
1: Moi aussi, je trouve.
0: Il aurait pu aller dans un steakhouse, ramasser un burger à 35$. Là,
1: oui, mais en même temps, il y a eu un jouet.
0: Ah, c'est vrai.
1: C'est quand même le fun.
0: Y a-t-il encore des jouets de joyeux festin?
1: Je pense que oui, j'ose penser que oui. Moi, un joyeux festin,
0: ça fait longtemps.
1: Il faut que j'en mange 4, tu penses, que c'est correct. Question 2. Encore Bavetta, cet arbitre de
0: le
1: basketball.
0: Même, le même.
1: Il disait que Charles Barkley, lui aussi, tu te rappelles de lui, il est encore analyste, on le connaît très bien.
0: Un de mes joueurs favoris.
1: Il était très divertissant. Mais il était très dur envers les officiels. Mais lui, il a trouvé un truc pour l'avoir de son bord. Lequel?
0: Lui donner des copies de sa biographie.
1: À lui-même, l'arbitre, là?
0: Oui.
1: Il a écrit sa biographie.
0: Non. Charles Barkley a écrit sa biographie. Alors, peut-être pour amadouer les arbitres, il leur offrait des copies de son propre livre.
1: Ben, en fait, c'est à l'inverse. Comment Bavetta a réussi à amadouer Charles Barkley, qui, lui, était très dur avec les arbitres. Lui, a réussi à l'avoir de son bord?
0: Avec des burgers.
1: Avec des burgers. Il a fait ça avec toutes les vedettes. Et en plus, les nutritionnistes d'équipe seraient pas super contents non plus.
0: Mais Charles, dans le temps, il devait pas détester un bon burger.
1: Je pense pas qu'il faisait affaire beaucoup de nutritionnistes dans le temps, malgré l'athlète qu'il était. Eh bien non, c'est pas ça. En fait, c'est en lisant le journal, il voit une entrevue qui dit que Charles Barkley, il trippe sur les soaps américains, spécifiquement l'émission All My Children.
0: Ben oui, un classique.
1: On connaît ça. Ça joue-tu encore, ça?
0: Ça joue encore.
1: Fait que pendant la partie, Barkley s'ostine sur une décision. Il dit que c'est le pire call qu'il a vu de sa vie. Bavetta lui dit de se calmer, puis il le relance en disant « Hey, by the way, t'as-tu écouté All My Children aujourd'hui?
0: » C'est bien bon.
1: Charles Barkley, il a arrêté ce qu'il faisait, il s'est retourné, puis il était désemparé, puis il a dit « T'écoutes ça? » Puis il a dit « Ouais, j'écoute ça. » Puis il a dit « Ouais, Erika est rendue à telle place, Tad sort avec la serveuse. » Puis Barkley a complètement oublié le call.
0: Wow.
1: Il s'est défâché sur le moment. Puis après ça, chaque fois que Bavetta arbitrait une game de Barkley, il fallait qu'il se tape des épisodes de All My Children.
0: Pour savoir ce qui se passait.
1: Parce qu'il avait peur qu'il pose des questions à la partie pour ça.
0: C'est fabuleux.
1: Aurais-tu écouté All My Children pour un...
0: Non. Probablement pas.
1: Ben, c'est drôle que ça s'est connu de même puis ça a servi comme ça. Ça me fait vraiment rire.
0: Ouais. Une petite dernière avant la pause. Yes. On va poursuivre après ça.
1: Tu sais que les arbitres, on les appelle affectionneusement les zèbres.
0: Les zèbres?
1: Les zèbres. À cause des lignes blanches et noires, mais comment est-ce que les arbitres sont venus à porter des chandails rayés noir et blanc pour qu'on les appelle des zèbres?
0: Ben ça, c'est une excellente question. Je me suis jamais posé pourquoi, et je pense que tu vas nous dire pourquoi.
1: Et c'est pour ça que je suis allé chercher la réponse, parce que moi non plus, je me suis jamais demandé, on le prend pour acquis, on le voit de même.
0: C'est ça, c'est ça.
1: Le crédit revient à Lloyd Holds.
0: Ben oui.
1: Lloyd Holds, c'est un arbitre de football collégial en 1920. Le crédit lui revient. C'est à cette époque que les arbitres avaient des chandails tout blancs. Parce qu'on était bien habillé, on est propre, on est l'autorité, les gens vont nous respecter si on est propre, habillé en blanc. Lloyd a eu l'idée de changer ça parce que ça mélangeait les équipes. Même que pendant une partie, il y a un corps arrière qui a fait une remise dans le champ arrière comme si lui c'était le porteur de ballon.
0: Parce qu'il voyait
1: le chandail, uniforme, toute l'équipe. Fait qu'il a eu l'idée de changer, mais toutes les chandails étaient pas mal uniformes. Lui a fait des rayés blancs et noirs à cause de ça. Et c'est resté depuis.
0: Ouais, c'est lui-même qui a fait le...
1: Qui a choisi un motif comme ça.
0: OK, fait que ça aurait pu être des trapézoïdes.
1: Ouais, on est chanceux qu'il ait choisi
0: ça.
1: Ça rappelle juste des dessins des étoiles, des soleils.
0: Des dessins de dinosaures. Ouais,
1: bien que ça, j'aurais fait ça.
0: On est vraiment chanceux. Ça fait époque parce que clairement, ça a été adopté dans à peu près toutes les disciplines, sauf au soccer.
1: Il y a beaucoup d'arbitres, tu sais, qui commencent à être plus funky, les arbitres. Au basketball, c'est souvent des petits polos aussi.
0: Des polos gris, c'est ça.
1: C'est quand même cool aussi, mais le zébrage des arbitres est resté vraiment à travers le temps dans beaucoup de sports aussi.
0: Le zébrage des arbitres. J'adore ça.
1: On s'est jamais posé la question sur le zébrage.
0: Le zébrage. Puis c'est pas vraiment des zèbres parce que c'est pas les mêmes types de lignes.
1: Non, exact. Mais tu sais, pour les surnoms d'info, on se creuse pas la tête.
0: On laisse tout aller. Alors, on va prendre une petite pause, mon cher Frank. Et au retour, on va poursuivre le quiz à Frank.
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0: Deuxième partie du quiz à Frank et on était dans les questions très très songées, je trouvais, Frank, avant la pause. Et puis là, ben deuxième partie, je m'attends à ce que ce soit au moins aussi difficile et compliqué.
1: On va voir.
0: Ça se peut que
1: ça soit niaiseux aussi.
0: Okay. Ben écoute, moi je suis tout pour ça.
1: Prochaine question, on reste sur notre sujet du jour qui est les arbitres avec un Z.
0: Bien sûr. Z, ouais.
1: Et là, on va aller au baseball. On remonte dans le temps aussi. Je sais pas si c'est ta machine à remonter dans le temps.
0: Mm-hmm.
1: Mais on retourne en 1859.
0: OK. Ça, j'étais pas né. Ça va mal.
1: C'est ça. Pas grand monde qui nous écoute en ce moment qui était présent. Mais avant 1859, les arbitres de baseball avaient une façon assez originale de s'installer pour arbitrer au baseball. C'était quoi?
0: De s'installer où? Tu veux dire derrière la plaque?
1: Ouais.
0: Sur une chaise berçante.
1: Exactement.
0: C'était ça pour de vrai? Ouais, tu me niaises?
1: T'as l'air de le savoir? Tu l'as dit que t'as... Comment t'as sorti une chaise versante?
0: Ben, c'est ce que moi j'aurais fait, mais c'est ça pour de vrai?
1: Oui, c'est ça pour vrai. On est sous le choc un peu.
0: C'est cœur, hein?
1: Mais wow. Une chaise versante, pas celle de ta grand-mère là, qui va de côté, là, devant.
0: Non,
1: c'est
0: non.
1: Une chaise versante comme ça.
0: Il était sur une chaise versante?
1: Ouais.
0: Wow.
1: Il était à peu près à 20 pieds. Derrière le marbre,
0: tu peux pas
1: sur
0: voir
1: une
0: la...
1: grosse chaise berçante, bien confortable.
0: Tu peux pas voir la zone des prises trop en berçant.
1: Non, mais non. Il fallait qu'il juge de là. Mais surtout, tu sais, il y a un lancer, puis tout, tu swings d'en avant, en arrière. Comme, je sais pas comment tu faisais, mais je me demande c'est quoi la prochaine étape. Est-ce qu'il tricotait, il jouait au skip-bo, ça en même temps,
0: ouais.
1: Je sais pas, mais...
0: Chaise berçante.
1: Ouais.
0: Puis là,
1: tu
0: quand...
1: l'as eu du premier coup.
0: Puis là, quand c'est une balle déviée, tu reçois d'en face, là, tu t'arrêtes de te bercer en tabarouette.
1: Ouais,
0: là.
1: Mais t'as un peu moins de manœuvre aussi pour bouger, là, si tes pieds sont dans les airs, ben, tu te berces. Ça se passe sur le coco.
0: Wow. Ça a duré combien de temps, ça, l'arbitre en chaise berçante?
1: C'était jusqu'en 1859. C'est à cette année-là qu'ils ont fait, hey, ça a pas de sens, gang.
0: Oh, mais ça faisait combien d'années à ce moment-là que ça existait?
1: Je le sais pas, là, c'est un peu flou, les recherches.
0: Ça faisait 60 ans, genre, puis à un moment donné.
1: Depuis l'invention du baseball, je crois.
0: Et de la chaise berçante.
1: Lequel est arrivé en premier? On le sait pas.
0: Ah, c'est bien bon, ça.
1: Mais quelle position, comment ça a été? D'après moi, ça a duré quand même une couple d'années. Pis c'est déjà long pour dire, hey gang, on voit mal, puis c'est pas le fun.
0: C'est ça. On voit mal. Ben oui, on voit mal, effectivement.
1: Prochaine question, choix multiple.
0: Mm-hmm.
1: Et là, on va éviter les gens à répondre sa messagerie texte aussi. C'est qu'il y a un arbitre très connu dans l'histoire de la UFC qui s'appelle Yves Lavigne.
0: Oui.
1: Il s'est vu donner un surnom. Lequel? Est-ce que c'est A, la légende? B, the zebra with the power? Est-ce que c'est C, The Worst, ou D, le père d'Avril?
0: Le père d'Avril, mais The Worst...
1: C'est Yves Lavigne, c'est pour ça.
0: Ouais, non, j'avais compris. Mais The Worst, je veux dire, tu veux pas te faire surnommer The Worst?
1: Non, c'est ça. Mais c'est rare, les surnoms...
0: C'est pas le père d'Avril. C'est quoi le deuxième?
1: Tu sais pas.
0: Ben, je présume que non. C'est quoi le deuxième?
1: Premier A, je vais regarder les choix. A, c'est la légende.
0: Oui.
1: B, c'est The Zebra with the Power. C, c'est The Worst, ou D, le père d'Avril.
0: Ça doit être A.
1: La légende.
0: Ah oui?
1: Ram.
0: Non. C'est ça?
1: Et non, la réponse, c'est C, The Worst.
0: Ah oui?
1: Il a été surnommé le pire arbitre de la UFC. Il est reconnu pour être indécis comme arbitre, ce qui est très dangereux dans un sport de combat. C'est pour ça aussi qu'il s'est fait dire ça. Et il y a un événement dans le UFC 96 causé par Yves Lavigne. Je te demande lequel, j'ai un autre choix de réponse pour toi. Qu'est-ce qui s'est passé dans son combat? Est-ce que c'est A, un combat avec deux KO? Est-ce que c'est B, deux combattants avec tellement de sang dans les yeux qu'ils voient rien? Ou est-ce que c'est C, un combat qui continue même après le son de la cloche?
0: Parce que le problème avec tes trois choix de réponse, c'est crédible les trois. Ça se peut les trois.
1: Dangereux les trois. Alors qu'est-ce qui s'est réellement produit dans un combat arbitré par Yves Lavigne? Est-ce que c'est A, un combat avec deux KO? B, un combat avec tellement de sang dans les yeux que les deux voient rien? Ou c'est un combat qui continue même après le son de la cloche?
0: Je vais y aller avec A.
1: Un combat avec deux KO.
0: Mm-hmm.
1: Parfait, je laissais les réponses rentrer un petit peu. La bonne réponse, c'est bien, t'as raison, c'est A.
0: Puis qu'est-ce qui est arrivé?
1: Un
0: comme...
1: combat avec deux KO.
0: Puis ben c'est parce que là, il arrive quoi à ce moment-là? C'est un match nul?
1: En fait, non, c'est pas deux KO comme tu penses en ce moment. C'est pas deux qui sont frappés. Ça, c'est de la lutte souvent.
0: Ouais.
1: Un coup de poing, ils tombent chacun de leur
0: c'est
1: bord.
0: C'est ça, exactement.
1: C'est dans un combat, Matt Brown a mis Pete Sell au sol avec un solide coup de poing. Lavigne, l'arbitre, intervient, repousse Brown, arrête le combat. Mais tout de suite après, Sell commence à se relever. Fait que même s'il avait arrêté le combat, Lavigne fait « Ah ben, ok, le combat continue finalement. » Ce qui est, encore là, pas une bonne décision
0: ben
1: non plus. Puis ça va contre les règles également. Le combat reprend, puis peu de temps après, Brown remet Cell KO pour une deuxième fois dans le même match.
0: OK.
1: Dans le même combat. Et pendant que Brown est en train de mettre son adversaire KO, il engueule Lavigne tout le long en étant fâché qu'il n'avait pas protégé son adversaire.
0: OK. Wow.
1: Fait que tu sais, quand t'es en train de gagner, puis t'envoies promener l'arbitre, passé quelque chose de pas super le fun.
0: Fait qu'il a dû... pas arbitré après ça, j'imagine.
1: Il a été là un petit bout quand même, ouais, là, pour qu'il soit reconnu comme ça. Là.
0: OK.
1: On change d'arbitre, mais on reste dans l'UFC. Lors du UFC 59, l'arbitre Scott Smith se présente avec... Scott Smith, qui est un combattant, excuse-moi, se présente avec une séquence de 5 victoires consécutives, mais l'arbitre Marco Lopez le fait perdre. Comment il fait perdre?
0: Le fait perdre.
1: Pis des séquences de victoires dans la UFC, c'est quand même important. Tu te bâtis un CV, tu peux faire monter ta valeur aussi, ouais, comme ça.
0: Ben, je vois pas comment tu peux le faire perdre en le disqualifiant, c'est la seule façon que je vois. Ce serait ça?
1: Presque. En fait, ça se compare un peu au Montreal Screwjob.
0: Ouais.
1: Tu te rappelles de ça?
0: Comment peut-on l'oublier?
1: Bret Hart, Shawn Michaels et tout ça.
0: Exact.
1: En fait, c'est que Smith et son adversaire, c'était David Terrell, ils se livrent un bon combat. Et pendant une séquence intense, l'arbitre Lopez demande un temps d'arrêt, un temps de séparation entre les deux combattants. Ça fait que Smith, il arrête. Terrell, lui, il a pas l'air d'avoir entendu. Et il continue à se battre, puis il empoigne Smith par en arrière, puis il fait une sorte d'étranglement de soumission. Et là, confus, Smith comprend rien, puis il se fait étrangler, fait qu'il abandonne juste pour que ça arrête. Et Lopez le voit taper, il dit « Ah, il a perdu.
0: Mm. »
1: Et après ça, l'autre a dit « Ouais, mais t'as demandé, ah, t'as perdu. »
0: Okay.
1: Fait qu'il a perdu comme ça, à cause de l'arbitrage comme ça. Puis c'est UFC, je trouve, c'est un des sports les plus chiens à te faire voler une victoire ou te faire arbitrer comme ça, parce que c'est dangereux, tu mets ta vie en danger.
0: Ben ouais, exactement. Exactement. Wow. OK, c'est pas une bonne façon, mais bon, ça arrive.
1: Et là, on va aller creuser dans ton petit cerveau à toi, Richard. On veut savoir, petit cerveau. C'était pas méchant, là, j'ai juste dit,
0: c'est la seule affaire que j'ai retenue.
1: Non, dans ton cerveau, Richard.
0: Oui,
1: Parce que je veux savoir, si je te force à arbitrer une partie de sport, est-ce que tu choisis A, le hockey, B, le football, ou C, le soccer? T'es obligé d'arbitrer une partie au complet. Okay. T'es l'arbitre en chef de cette partie.
0: OK.
1: Toute la planète te regarde.
0: Je pense que j'aurais beaucoup de fun à arbitrer une game de football. Fait que je voyais avec ça.
1: Serais-tu pas prêt?
0: Je pense.
1: Tu sais, demain, Richard, avec tes connaissances en football, on te fait pas lire le livre des règlements avant. On te le met sur le terrain.
0: C'est un livre des règlements qui est assez volumineux.
1: Ouais,
0: hein?
1: Quand même, je te laisse 2 minutes pour le lire.
0: Ah non, football, t'apprends encore des choses après 20 ans, 30 ans, 40 ans. C'est quoi ce règlement-là? Je savais même pas que c'était possible. C'est un sport très complexe, mais je m'amuserais plus que n'importe quoi. Wow, OK, j'ai pas le goût de savoir une poque d'en face.
1: Faut que tu patines constamment aussi, comme ça.
0: Non, c'est ça.
1: Puis au soccer aussi, il faut que tu cours.
0: Ben, soccer, je comprendrais rien. C'est quoi qu'il fait là? Je comprends absolument rien. Fait que ça va être le football.
1: Un gars qui rentre dans l'autre, tu as une bonne mise en échec. Il n'y en a pas ici, il n'y en a ça. Pas. Puis au football, serais-tu celui qui est placé avec le corps arrière, là, un peu dans l'action, ou celui dans la défensive? Là, eux autres, je les trouve tout le temps audacieux.
0: Ouais, ben oui, parce qu'il y a du monde qui passe proche, puis des gros gars qui passent. Ben, je serais derrière le corps pour mieux voir le jeu d'ensemble. Puis au soccer, moi, parce que je passerais mon temps à sortir à éjecter des gars du match. Parce que là, pourquoi là t'es par terre puis tu te lamentes puis t'as mal comme si t'étais sur le bord de mourir carton rouge dehors?
1: Ça finit 3-3.
0: Oui, c'est ça. Ça fait que je pense pas que les joueurs m'aimeraient. Alors football, mais pourquoi tu me poses la question?
1: J'aurais des codes d'écoute, ça serait le fun.
0: C'est ça, ça serait spectaculaire.
1: Non, j'apprends à te connaître comme ça aussi. Deuxième question, je te force demain à arbitrer une game. Tu choisis d'arbitrer A, du UFC, ou B, du cricket?
0: Ah, cricket, ça serait moins dangereux.
1: Est-ce que tu saurais-tu ce qui se passe?
0: Non.
1: Connais-tu un règlement du cricket?
0: Non plus. Non plus. Tu sais que je suis allé voir un match de cricket à Londres une fois. Je pense que j'ai resté 3 heures dedans. Ça a été même gars au bâton.
1: Pas vrai?
0: Tout le long des 3 heures qu'on était là, j'ai pris une coupe de bière. J'ai dit à ma blonde à l'époque, bon, je comprends rien, on va y aller. Fait que ça a été mon expérience au cricket. Ça a l'air que tu rentres là, puis ça dure comme 3 jours de temps. Fait que là, tu donnes ton billet en rentrant, puis là, il y a du monde qui revient après, demain après-midi, puis il y a un monde que... Tu sais, c'est comme quelque chose qui dure longtemps dans l'espace-temps.
1: Moi, c'est...
0: J'ai rien compris.
1: Moi, quand je suis allé voir, c'est l'Omnium Banque Nationale, il y a quelques années, puis sur le terrain proche, il y a des terrains qui étaient à cet endroit-là, puis j'ai fait, je vais regarder un peu, j'étais vraiment curieux, puis à un moment donné, je fais, OK, je pense j'ai compris, et c'est là qu'il a frappé en arrière de lui, puis là, j'ai plus rien compris de ce qui se passe.
0: C'est ça. Mais le même gars reste au bâton pendant 4 jours de temps.
1: Ouais, je...
0: Ben le gars est pas retiré, je comprends pas.
1: Il y a pas de commentateur pour aider. J'écoute le sport, là, pis j'arrive. OK, je connais le sport, je l'écoute depuis que je suis jeune, je comprends les jeux. Qu'est-ce qui se passe? Je suis pas capable de le deviner.
0: Non.
1: Là, tu, OK, il faut qu'il court d'un poteau à l'autre, qu'il frappe,
0: c'est ça.
1: Y a-tu des outs?
0: Mais le gars n'est jamais retiré, je pense. Je pense que le gars est retiré, le frappeur est retiré quand lui décide qu'il s'en va.
1: Quand il est fatigué.
0: Quand il est tanné, il dit, ah, je sais pas, quoi, je pense que j'ai oublié de quoi sur le feu, va revirer de bord, j'avais de quoi dans le four, il me reste un morceau de pizza, whatever. C'est comme ça que le gars est retiré. Le gars, je pense pas, peut être retiré, mais...
1: Puis je respecte beaucoup un sport aussi qui dit non, la balle, on va la laisser dure de même, c'est toi qui vas mettre l'équipement. on va pas ramoller la balle.
0: Ça a l'air violent,
1: mets-toi
0: cette
1: balle-là. Des pads.
0: Ouais, exactement.
1: Troisième sport que je veux savoir, est-ce que tu arbitrais plus A, le volleyball féminin, B, le tennis féminin ou C, le curling féminin?
0: Ben ça, c'est une question piège.
1: Ouais.
0: Parce que je vais répondre évidemment volleyball féminin.
1: Faut t'arbitre aussi. Moi, je voulais te mettre dans un contexte où c'était à être déconcentré, puis je connais pas.
0: Volleyball de planche?